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0: Vous êtes à l'écoute du Spacecast sur les ondes de Choix Radio X et Dieu que j'avais hâte à ce moment-là. Toute la semaine, j'y ai pensé, je me disais, mais de quoi il va nous parler cette semaine? Qu'est-ce qu'il va sélectionner comme sujet que j'ai pas vu venir? Parce que c'est ce qu'il fait semaine après semaine, soit remplir un défi que je lui avais lancé, voir ici le nihilisme, ou soit me surprendre complètement. Cette saison, on a eu des belles acquisitions, des nouvelles acquisitions. Je pense au chum Simon Caro, à qui on a jasé plus tôt cette semaine, un historien extraordinaire. Puis dans les autres acquisitions qu'on a fait cette saison, c'est nul autre que Jean-Philippe Lagacé, JP, qui est prof de philo au cégep de Lévis, également le chanteur de Don Stater. Si vous connaissez pas ça, by the way, là, si vous aimez Rise Against, si vous aimez Millen Collin, des bands comme ça, vous avez pas de raison de pas connaître Don Stater. Je vous dis ça comme ça. Puis moi, je suis pas un mélomane zéro, là. Je suis juste quelqu'un qui sait, mettons, reconnaître de la bonne musique quand j'en entends. Et c'en est. Bref, tout ça pour dire qu'il est en studio avec nous autres pour la chronique philosophie. Salut, JP.
1: Salut, les boys. Ça va bien?
0: Ça va très bien, toi-même?
1: Super.
0: Passez une belle semaine?
1: Très, très belle semaine. Mais encore une fois, je le dis à chaque fois, c'est comme l'apothéose de toute ma semaine, mes discussions le jeudi soir avec vous autres. Fait que je me sens très privilégié d'être là encore.
0: Ah, et c'est réciproque. De t'avoir avec nous autres, c'est un vrai, de vrai privilège. Puis, tu sais, on apprend quelque chose, puis on sent que le cerveau, il nous travaille. Là, on vient de faker qu'un député de la CAQ tire des 20 piastres, fait qu'on a besoin de faire de l'exercice, là. T'sais, sinon, nos cerveaux deviennent trop mous, là.
1: Ben, je suis là pour ça, je suis là pour faire du ménage dans la garderie du Spacecast.
0: Ouais, exact. Voilà. Aujourd'hui, écoute, tout ça, une nouvelle qui est tombée cette semaine, dénommé Jacob Coxon, qui, lui, travaille pour Anthropic, travaillait pour une entreprise d'intelligence artificielle, annoncé qu'il quittait en grand fracas, et il n'est pas le seul à avoir fait des moves de cet ordre-là en disant, hey, je ne me sens plus éthique de participer à ça parce que ce que je suis en train de bâtir, avec d'autres mondes évidemment, va contribuer à l'extinction de l'humain dans les d'ici, on dit 10 ans à peu près. Et Jacob Coxon, là, on parle de lui parce que c'est cette semaine, mais comme on en parlait tantôt en ouverture d'émission, je pense à Elon Musk qui nous disait ça, il y a 10 ans qu'il parlait des risques de l'intelligence artificielle, qu'un jour, on n'aurait pas le choix de baliser ça, qu'on fonçait downhill vers quelque chose de dangereux. Il y a tout plein de noms également qui vont dans ce sens-là. Et aujourd'hui, tu vas nous parler de Gunther Anders, un philosophe allemand né Gunther Stein, d'une famille juive, lui, si je comprends bien, sa vie, comme bien des gens, là, c'est pas une grosse surprise, mais a basculé lors de la Deuxième Guerre mondiale. Et j'ai très, très hâte d'en apprendre davantage parce que cet homme-là, on me dit qu'on peut lire aujourd'hui ses essais et penser que ça a été écrit aujourd'hui.
1: C'est exactement ça, parce qu'on parle de Coxon, justement, d'Anthropic, mais dans le fond, le premier lanceur d'alerte, c'était il y a 80 ans, puis c'était Gunther Anders. C'est le premier véritable lanceur d'alerte, bien avant l'avènement, justement, des réseaux sociaux, bien avant l'avènement de l'intelligence artificielle. Et c'est là ce qui fait toute la teneur, puis le caractère très intéressant de sa philosophie, c'est que son pronostic, il est littéralement apocalyptique.
0: Mais quelle est la technologie de l'époque qui l'effrayait, en fait?
1: Ben, tu l'as dit toi-même, en fait, le turning point de toute sa pensée, de toute sa philosophie, c'est le 6 août 1945. Qu'est-ce qui se passe le 6
0: Hiroshima.
1: Août 1945?
0: Hiroshima.
1: Le bombardement d'Hiroshima. Et à partir de ce moment-là, non seulement la réflexion de Gunther Anders change, il va dédier l'intégralité de son œuvre à la perspective que possiblement l'humanité risque de disparaître, et il va aussi inaugurer une nouvelle question. Parce que pour lui, à partir d'Hiroshima, la philosophie n'a plus la même job. C'est-à-dire qu'autrefois, la philosophie s'est toujours affairée à répondre à la question « Comment les humains doivent-ils vivre pour bien vivre, justement? Mm-hmm. » Mais cette question-là se pose plus. À l'ère atomique, à l'ère de la bombe nucléaire, la question, c'est plutôt « Est-ce que les humains vont vivre? »
0: Puis aussi, sous Hiroshima, puis écoute, peut-être que je suis dans le champ, si c'est le cas, c'est à toi de me corriger, mais la seconde où la bombe touche le sol, le monde vient de changer parce que maintenant, les prophéties apocalyptiques sont plus « Ah, là, si vous gagnez pas votre ciel, Belzébuth va arriver. » Non, non, on a vraiment la possibilité de générer l'apocalypse réel.
1: Absolument. D'ailleurs, Anders, à partir de ce moment-là, dira « Nous sommes désormais une humanité en sursis. » La question, c'est plus de savoir est-ce que l'être humain va vivre ou pas. On va inévitablement causer notre propre perte. La question, c'est maintenant « camp. C'est pour ça qu'il va le dire que nous sommes, en fait, des êtres qui sont déjà morts. Donc, là, ce que Gunther Anders va faire, c'est littéralement ramener l'avenir dans le présent. Pourquoi? Pour poser la question morale de la responsabilité. Mm-hmm. Avons-nous une responsabilité à l'égard de ce qui ne s'est pas encore produit?
0: Puis j'ajoute même au questionnement, si tu le permets, là, mais à quel point il est possible, j'allais dire souhaitable, mais c'est plus possible de reculer. Exemple, la fameuse bombe atomique. L'humanité pourrait se dire, hey, dangereux pour nous, reculons. Finalement, l'humanité n'a pas pris cette direction-là, elle a choisi la dissuasion mutuelle, tu sais, qui disons. Questionnable.
1: Dissuasion mutuelle, mais en même temps, si on revient sur l'idée de la bombe atomique, souvenons-nous quand même, on aurait pu en rester au stade de la menace nucléaire, mais mm-hmm. on a bombardé concrètement Hiroshima exact. Et Nagasaki. Donc, on n'était plus au plan de la simple menace. Ça va être un peu ça le pronostic d'Ender, c'est qu'à partir du moment où la technique existe, elle est utilisée. Mm-hmm. C'est pas vrai qu'à partir du moment où une technique existe, on peut en faire un bon ou un mauvais usage. À partir du moment où elle est, cette technique-là, elle se doit d'être utilisée. Ce qui montre, ce qui est la preuve d'une inversion dans notre rapport face à la technique. On a l'impression que nous contrôlons la technique, alors que dans les faits, on est dans un rapport de servitude à l'égard de cette technique-là. Mm-hmm. C'est plutôt elle qui nous contrôle.
0: Parce qu'il y a une forme de... Comment je pourrais dire ça? Une forme de... Je ne sais même pas si c'est conscient de l'humain, mais on crée des affaires parce qu'on veut améliorer une situation donnée. Et un coup créé, c'est de façon inconsciente, peut-être qu'on sait qu'on est inférieur à ce qu'on vient de créer. C'est-à-dire, t'imagines-tu, mettons que tu veux créer le même niveau de dévastation à Hiroshima, t'imagines-tu le nombre de soldats boots underground que ça te prend, l'artillerie que ça te prend, les artilleurs que tu mets à risque, que, tu sais, je veux dire, la ressource humaine et militaire que ça te prend pour faire ça en dedans d'un avion, une bombe. Tu comprends-tu? Fait que c'est un aveu d'infériorité face à notre propre création, non?
1: C'est intéressant ce que tu dis là, JF, parce que dans le fond, tu anticipes déjà la perspective d'Enders. Ce que tu décris, il va appeler ça la honte prométhéenne. Okay. C'est que devant notre propre création, et c'est là l'un des concepts phares de toute sa philosophie, on a développé un sentiment d'humiliation, d'infériorité à l'égard de la perfection de ces machines que nous avons créées, justement. Mm-hmm. Et tout le problème, il est là, justement. C'est-à-dire que nous ne sommes plus de taille face aux machines que nous avons créées. Et par le fait même, dans le fond, nous voudrions nous-mêmes devenir machines. Mmh. Ce sera là le cœur vraiment de sa philosophie. On va se rendre là. Oui. Il va falloir commencer par passer par le début. Oui. Mais on va pouvoir se rendre là. La honte prométhéenne, ça va être le cœur de sa philosophie.
0: Parfait. Mais tu veux commencer où, en fait? Parce que moi, j'aurais le questionnement comme ça. Est-ce qu'il est possible de faire un pas en arrière où c'est illusoire puis utopique? Parce que à partir du moment où la bombe atomique, elle est créée, on peut, comme communauté internationale, se dire « Hey, on contrôle, alt, delete, on supprime ça, mais je vais être franc, là, Corée du Nord, je trosse pas le contrôle, alt, delete. Russie, je trosse pas le contrôle, alt, delete. Les États-Unis, pourquoi ils contrôlent, alt, delete? Tu comprends ce que je veux dire?
2: Là, tu sais, on parle de bombes nucléaires où on n'a pas fait ça, mais moi, j'ai en tête le clonage où, à un moment donné, je me rappelle très bien, tous les pays du monde se sont regardés puis ont fait le clonage. Non, on arrête ça, ban mondial, c'est fini, il n'y a plus personne qui clone rien. Par contre, pas mal sûr qu'en Chine, si
0: en tu Chine, fouilles
2: un peu de laboratoire, il y a un doute qui s'est cloné.
0: Il y a des articles qui sortent une fois de temps en temps par rapport à supposément des avancées en Chine, mais en même temps.
1: Puis ce qu'on se rend compte, c'est que c'est un peu la même réalité aussi avec l'intelligence artificielle présentement. On a, par exemple, un collectif de plus de 1000 chercheurs en intelligence artificielle qui ont co-signé une lettre pour avertir les gouvernements et dire « c'est important que l'on balise la recherche en intelligence artificielle pour éviter des catastrophes monumentales ». Mais de l'autre côté, vous avez des chefs d'État qui disent « ben non, faut pas baliser parce que sinon on va se faire dépasser par un autre pays ». Quand Donald Trump sort puis dit « ben non, il y a hors de question qu'on balise la recherche en intelligence artificielle », les Chinois vont nous dépasser.
2: C'est tout le temps ça.
1: Donc au final, même là, on se rend compte d'une chose, c'est pas nous qui contrôlons la technique. C'est la technique qui nous contrôle. Mmh. On en revient à la thèse d'Ender.
0: Ah ouais.
1: Toujours.
0: Alors, c'est fascinant, fascinant. Fait que, écoute, tu veux commencer par où? Est-ce que tu veux présenter Gunther Anders?
1: Oui, on peut le présenter, dans le fond, très, très rapidement. Tu l'as dit tantôt, tu l'as super bien introduit. Effectivement, philosophe allemand qui est né à Breslau. Breslau, c'est intéressant parce que, dans le fond, c'est une ville allemande en 1902. Elle deviendra une ville polonaise à la suite de la Seconde Guerre mondiale. Ça deviendra, dans le fond, Wurzla, dans le fond,
0: okay.
1: Après la Seconde Guerre mondiale. Fait que c'est un Allemand, Gunther Enders. Gunther Enders, ce qui est intéressant, c'est que oui, il vit probablement l'un des siècles les plus meurtriers de l'histoire, mais il va aussi quand même avoir fréquenté probablement parmi les plus grands esprits aussi de notre siècle. Okay. Il va avoir étudié auprès de Edmund Husserl, qui est un philosophe éminent qui a créé un mouvement qui s'appelle la phénoménologie. On aura probablement l'occasion d'en rejaser dans d'autres capsules.
0: Génial.
1: Il va faire son doctorat, justement, avec Edmund Husserl. Et il va aussi suivre les cours d'un certain Martin Heidegger. Qui est Martin Heidegger? C'est probablement la figure intellectuelle la plus importante du 20e siècle en termes de philosophie. Il va créer ce qu'on appelle une ontologie phénoménologique. Et Martin Heidegger, il est très connu dans l'histoire. Pourquoi? Parce que c'est un de ces philosophes avec beaucoup de squelettes dans le placard, parce que lors de l'arrivée des nazis au pouvoir en 1933, Martin Heidegger adhère au parti nazi.
0: Okay.
1: Il devient le recteur de l'Université de Fribourg durant l'occupation nazie de l'Allemagne, dans le fond.
0: Okay.
1: Donc, il y a comme ce côté-là qui va le suivre toute sa vie, puis jamais il va renier non plus ce passé-là.
0: Ah, okay.
1: Et c'est particulier, justement, parce que il a beaucoup d'étudiants intellectuels juifs qui l'admirent. Parmi ceux-ci, ben Gunther Enders, mais qui se brouillera avec Heidegger, on comprend bien, pendant les années 30, parce qu'il est juif. Martin Heidegger cautionne le nazisme. Et il y a d'autres intellectuels, on va dire de renom aussi, qu'on utilisait avec Martin Heidegger, Hannah Arendt aussi, que vous avez peut-être déjà entendu, philosophe éminente, et Hannah Arendt sera la femme de Gunther Enders, la première femme de Gunther Enders. Okay. Ils se marieront de 1929 jusqu'en 1937. Donc, ces deux personnes qui, durant les années 30, vont être obligées de s'exiler d'Allemagne à cause de la montée du national-socialisme, ils vont se retrouver aux États-Unis.
0: Okay.
1: Hein, la plupart de ces intellectuels allemands juifs-là, beaucoup aussi de philosophes post-marxiens, vont s'exiler en Californie, notamment durant la Seconde Guerre mondiale, pour échapper au nazisme. Et Gunther Enders va faire ça exactement, il va faire la même chose. Cependant, le point tournant dont on jasait tantôt, le bombardement d'Hiroshima. Ça
0: a lieu quand lui, il est aux États-Unis?
1: Il est aux États-Unis pendant ce temps-là, et c'est un turning point, comme je disais tantôt, c'est un moment pivot dans sa vie personnelle, puis sa vie intellectuelle aussi. Pourquoi? Parce qu'à partir de ce moment-là, Enders se dit que faire de la philosophie de manière académique, c'est plus le temps. C'est terminé le jargon entre intellectuels dans leur tour d'ivoire, on n'en est plus là. L'urgence du monde nous condamne, ou à tout le moins nous commande d'essayer de sauver le peu d'humanité qui reste. Fait qu'à partir de ce moment-là, Enders écrira plus de livres, on va dire académiques, jargonneux, universitaires. Il va écrire des livres qui vont pouvoir s'adresser au commun des mortels pour alerter les gens, justement, de l'imminence de la catastrophe qui s'en vient. Fait que c'est pour ça qu'à partir de ce moment-là, il devient un peu apocalypticien, pour ainsi dire. Même que sa femme de l'époque, Hannah Arendt, trouve qu'il devient un peu fou.
0: Ah ouais, OK.
1: Un peu fou, c'est de bord. Il y a ce côté très alarmiste-là. Il va reconnaître souvent dans ses écrits, oh, j'exagère des fois un peu, mais c'est justement pour prendre conscience aux gens de l'imminence du danger là, qui se présente à nous autres.
0: Okay.
1: Fait que tout le reste de sa vie, il va l'avouer justement, essayer d'avertir les gens de la catastrophe qui est imminente. Il va s'investir beaucoup pour la militance en ce qui a trait à la dénucléarisation des sociétés. Hein. Il va vouloir qu'on se dénucléarise, qu'on enlève la bombe atomique, qu'on éradique tout ça. Fait qu'il va militer beaucoup pour ça. Et aussi, il est fabuleux, puis il est très, très, très intéressant pour les correspondances qu'il a eues, Gunther Enders. Il va avoir deux correspondances. En fait, une correspondance particulièrement marquante, c'est celle avec Claude Etherly. Je ne sais pas si vous connaissez Claude Etherly.
0: Non, pas moi.
1: Claude Etherly, dans le fond, c'est le pilote de l'avion météorologique qui précédait l'avion qui allait lancer la bombe sur Hiroshima.
0: OK.
1: Fait que lui, dans le fond, il était le commandant de l'avion qui disait « OK, la météo est bonne, c'est bon les boys, vous pouvez dropper la bombe sur Hiroshima. » Et Claude Etherly, c'est intéressant parce que à la suite de la Seconde Guerre mondiale, il revient aux États-Unis, il est accueilli en héros, hein, c'est lui qui a sauvé les États-Unis des Japonais, donc on est super fiers de lui. Mais Claude Etherly se sent pas bien, lui, par rapport à ça. Il y a un malaise. Il dit quand même, j'ai contribué à tuer 150 000 personnes là, ici à Hiroshima. Ouais,
2: en un claquement de doigts, c'est fou. Hein.
1: En un claquement de doigts, littéralement, en appuyant sur un bouton. Puis là, il se dit, c'est bizarre. Personne ne se sent responsable de la catastrophe qui vient d'arriver.
0: Mm-hmm.
1: C'est comme si, bon, c'est correct, c'est fait. Hein. C'est comme aujourd'hui, on clique sur quelque chose sur Internet, pap, c'est terminé. Un peu de la même manière, il dit, mais on a tué des gens concrets, vivants, incarnés. Il y a un malaise avec ça. Et Claude Etherly, justement, il va se mettre à commettre plein de petits délits pendant les prochaines années de sa vie. C'est-à-dire, il va commencer à braquer, mettons, des dépanneurs, mais sans partir avec la caisse, juste pour les braquer, juste pour se faire arrêter. Pourquoi? Parce qu'il veut être reconnu coupable de quelque chose.
0: Ah ouais, OK.
1: Ce sentiment de responsabilité-là est tel que justement, il va perdre un petit peu la tête, il va faire plein de délits pour qu'on l'arrête, puis justement, qu'on le condamne.
2: Comme pour payer sa dette envers la société.
1: Exact, parce qu'il prend acte de la responsabilité de ce qu'il a commis, mais la société ne veut pas le reconnaître coupable d'un crime contre l'humanité. Fait que qu'est-ce qu'on va faire avec lui? Ben, les autorités militaires vont l'incarcérer, entre guillemets, dans un hôpital psychiatrique. On va dire, ben, il est juste fou.
2: Ça, c'est là qu'il va.
1: Claude l'a échappé, il est juste fou. Aïe, aïe, aïe. On va l'interner.
0: C'est un drôle de mix. Ben, drôle, tu comprends pourquoi je dis ça, c'est pas drôle pour tout, mais un mix de post-trauma puis de dépression, c'est particulier.
1: Oui, puis on pourrait même dire de lucidité.
0: Ouais, ouais, ouais.
1: Gunther Anders dira de lucidité morale. C'est un moment de lucidité dans l'humanité. Et Anders, justement, apprend toute l'histoire de Claude Edelé, il décide de lui écrire, donc d'avoir une correspondance avec lui. Et ils vont dialoguer, même que Anders, lui, va assister à beaucoup de conventions sur la réconciliation avec le Japon et tout ça. Il va parler à des gens, justement, avec des Japonais qui vont communiquer via Anders à Claude Ederle pour lui accorder leur accorder son pardon, essayer de rebâtir des ponts. Et Claude Ederle, dans le fond, fera preuve aussi d'une espèce de résilience, puis il va faire acte de foi, de responsabilité à l'égard de ce qui a été commis. C'est une correspondance qui est vraiment super fascinante. Puis autre chose, autre lettre très intéressante de Gunther Anders, Anders va adresser deux lettres à Klaus Eichmann. Je ne sais pas si vous connaissez Klaus Eichmann. Ben oui. Vous connaissez probablement davantage son père, Adolf Eichmann.
0: Ah, OK, oui, oui.
1: Qui est le cerveau de la solution finale durant la Seconde Guerre mondiale. C'est lui, autrement dit, qui avait imaginé les trains qui allaient déporter les Juifs vers les camps de concentration.
0: C'est lui que le Mossad a accueilli quelques années plus tard. Hein?
1: En 1960, effectivement. Ça. En 1960, on va le cueillir en Amérique latine, on va le traduire en justice à Jérusalem. Ça va donner lieu à un procès historique qui sera couvert par Hannah Arendt, qui à l'époque était journaliste. Ça va donner lieu à un super bel ouvrage d'Hannah Arendt qui s'appelle Eichmann à Jérusalem. Et Anders, qu'est-ce qu'il va faire? Ben lui, il va écrire au fils, justement, d'Adolf Eichmann, pour essayer de dialoguer avec lui sur l'ampleur de ce qui a été commis par son père. C'est pas étonnant, Klaus Eichmann ne répondra jamais
0: à Anders. Okay.
1: Jamais qu'il va désavouer son père non plus. Hein. Ça va rester comme ça va rester lettre morte. Mais ces deux lettres-là sont fascinantes et c'est probablement la meilleure introduction à Gunther Anders parce qu'il va résumer l'ensemble de ses idées.
0: Je ne veux pas prendre les clottes à terre, mais quel âge avait Klaus quand son père...
1: C'est une excellente question. Je ne pourrais pas te répondre là-dessus. Louis pourra faire une petite recherche. L'âge exact de Klaus Eichmann, je ne pourrais pas dire. C'était un jeune adulte.
0: OK, OK. Fait que conscient de ce que son père...
1: OK. Exact. Okay. Il était conscient.
0: Ça me fait penser au fils d'Oussama Ben Laden. Je sais pas si tu as déjà vu ça, qui a choisi une autre voie complètement, qui là, lui, a l'air d'un gars que peut-être assiste à tes shows, tu sais. Il a l'air d'un dude qui écoute du métal et du punk.
1: Exact.
2: Klaus Eichmann est né en 39, fait qu'il était bébé quand son père a commis les atrocités, puis il devait avoir une vingtaine d'années.
1: Jeune adulte, exactement. Okay. Mais malheureusement, les lettres de Anders resteront lettres mortes. Il n'y aura jamais de réponse à l'égard de ça. Mais ces deux lettres-là, comme je vous dis, c'est la plus belle introduction à Gunther Anders.
0: Okay.
1: Fait que toute sa vie, dans le fond, Anders va militer justement pour éviter que la catastrophe ne se reproduise. Il va finir ses jours en Autriche parce qu'il ne voudra pas retourner en Allemagne. Il est plus capable de retourner en Allemagne. Puis il ne veut pas rester exilé non plus aux États-Unis. Puis ce qui est drôle, je vous l'ai dit tantôt, ça devient une espèce de philosophe un peu anti-académicien. Il ne veut pas faire partie de l'université. Il ne veut pas faire partie de cette tour d'ivoire-là. Fait que quand il est aux États-Unis, là, il ne devient pas prof. Là. Il fait des petits jobs. Des jobs ordinaires. Il va travailler dans des usines. Il va même travailler comme costumier dans des studios d'Hollywood.
0: Oh, ouais.
1: Et il raconte justement dans un de ses textes qu'il est en train de polir les bottes d'un costume de nazi pendant que les Juifs sont en train de se faire exécuter dans les années 40. Imaginez, tu sais, la dissonance
0: exact. Ah, oui.
1: Entre tout ça. Fait que c'est particulier et il va mourir en 1992, ce cher
0: Gunther Anders. OK, ah oui, okay, c'est assez récent. Ben, récent, on se comprend.
1: Il y a eu le temps de voir quand même toute l'innovation technique aussi qui s'est produite pendant toutes ces années-là. Puis aujourd'hui, ben, moi, j'ai envie de jaser beaucoup avec vous autres d'un livre en particulier qui s'appelle L'obsolescence de l'homme.
0: Qui est le highlight de sa carrière. Hein?
1: Probablement le monument intellectuel de toute sa vie là, qui a été publié en 1956. Une deuxième partie sera publiée en 1980 aussi par la suite, mais ce sont les thèses les plus importantes de Gunther Anders qui sont littéralement dans cet ouvrage-là.
0: Quel type de lecture ça représente? Est-ce que c'est une lecture académique ou est-ce que c'est digestible facilement pour le lecteur moyen?
1: C'est quand même super facile à comprendre. Comme je disais, dans le fond, Anders, il est rebuté justement par la littérature trop académique, fait qu'il écrit pour le commun des mortels. Okay. C'est un gros ouvrage, évidemment, fait que c'est sûr que c'est un ouvrage costaud, il y a du stock là-dedans, il faut prendre le temps de le lire. Mais sinon, comme je disais, dans le fond, les deux lettres qu'il adresse à Klaus Eichmann sont maintenant regroupées sur un livre qui s'appelle « Nous, fils d'Eichmann ». Et ça, c'est tout petit, hein, ça se lit super rapidement, c'est une belle introduction à Enders. C'est un peu le même type d'écriture que ce qu'il y a dans L'obsolescence de l'homme, ça se lit vraiment super bien.
0: OK, parfait. Excellent. Comment ça commence, puis dans quelle direction ça va, ce livre-là?
1: Ben, justement, pour s'en aller là-dedans, là, j'ai envie de vous poser une question, les gars.
0: Parfait.
1: J'ai envie de vous mettre en contexte. On va partir de la vie ordinaire pour monter justement ce qu'Enders veut nous montrer. En fin de semaine, c'est drôle parce que ça tombe bien encore une fois. Bon concours de circonstances. On annonce une énorme panne de courant pour bien du monde.
0: Oui,
1: dans la
0: région
1: de Québec, vous avez vu ça passer. Puis moi, Jeff, j'avais une question dans ma tête. Là, évidemment, la panne de courant est annoncée. Mais tu sais, des fois, une panne de courant, tu sais, on la voit pas venir, ça arrive, pouf, c'est comme souvent. Ça. Très souvent, au Québec, ouais. L'hiver, tu sais, surtout, ça

0: pire, tu sais, on va sortir les chargeurs pour les selles, parce que les selles, c'est important. Après ça, tu sais, on va... si c'est l'été, ben là, on va peut-être essayer de trouver quelque chose pour... On va partir la génératrice pour faire partir le congélateur. Sinon, si c'est l'hiver, ben après un certain temps aussi, on va partir la génératrice, mettre du chauffage en dedans. Mais c'est justement de tout préparer pour le pire, parce qu'on est au Québec, mais on ne sait pas si ça va pas partir pendant 3 jours. On l'a déjà vu, on l'a déjà vécu, d'être obligé d'aller se réchauffer dans le char un 28 décembre parce qu'il manque d'électricité depuis 3 jours. Là.
1: Moi, les peu de fois qu'on l'a vécu, je me souviens que le mot d'ordre, c'est on n'ouvre pas le frigo. Pas perdre ce qu'on a à l'intérieur. Là. C'est du conseil basique, là, mais nous autres, c'est vraiment plus ça.
0: L'été, oui, l'hiver, tu sors ça dehors.
1: On n'en fait pas grand cas, honnêtement. Nous autres, avec les enfants, on se met à jouer dehors. On profite de ça, à part le soir, évidemment. Là,
2: pis... À part le soir. Ou l'hiver. Ouais. L'hiver, s'il fait froid, ben c'est pas l'idéal non plus d'aller dehors. Mais c'est intéressant ce que tu dis, Louis. Parce que tu dis, ah, mais tu sais, je vais trouver un chargeur pour brancher mon cellulaire. C'est intéressant. C'est intéressant, cette idée-là, parce que qu'est-ce que ça nous montre encore? Ça nous montre qu'en l'absence de technique, on dépend néanmoins de la technique. Mais non seulement on dépend de cette technique-là, mais on en est esclave, au final.
0: Tout ce que je t'ai dit, c'est j'ai plus d'électricité, je trouve un moyen d'avoir de l'électricité.
2: Exact.
0: Je recharge mon sel, je pars la génératrice.
2: Donc, face à la négation, à la dissolution de la technique, qu'est-ce que tu cherches? Plus de technique.
0: Exactement.
1: La technique étant l'électricité dans son cas. Ouais.
2: La technique, c'est un terme qu'on utilise en philosophie pour parler de l'ensemble des moyens par lesquels on domine ou on apprivoise la nature.
1: OK.
2: Fait que ça regroupe la technologie, l'électricité, etc., etc., etc.
1: OK.
2: Mais moi, ça me fait rire parce que je me souviens toujours de ces moments-là. Ma mère, autrefois, avait un chalet dans le Témiscouata, littéralement dans le bois. Puis ça arrivait des fois qu'il y avait des pannes de courant qui arrivaient comme ça, là, à l'improviste, 6 heures le soir, pour panne de courant. Puis je veux dire, t'es dans le bois, c'est l'hiver, t'écoutes des films, t'écoutes de la musique, etc. Poum, ça arrive. Puis là, je me souviens de ces moments-là où est-ce qu'on est comme, qu'est-ce qu'on fait?
1: Ouais, comme s'il n'y a plus rien à faire.
2: Il n'y a plus rien à faire. C'est comme si on suspendait temporellement ton existence, puis comme... Mais là, la technique
0: on retombe en 1730, on allume des chandelles puis on joue aux cartes.
1: Ah, mais, tu me
2: mais, fais... mais même là, c'est pas notre premier réflexe. Notre premier réflexe, c'est pas se dire bon, je peux-tu faire autre chose, je peux-tu m'occuper autrement. Notre premier réflexe, c'est de dire ben là, je peux pas. J'ai plus de TV. Qu'est-ce que je fais?
1: Ouais, je peux plus écouter de musique. Comment je me connecte à Internet?
2: Fait que souvent, qu'est-ce qu'on faisait? On allait se coucher. On attendait que la technique revienne, justement. Puis ça, c'est drôle parce que c'est anecdotique, tout ça, vous allez me dire. Mais c'est, on va dire, symptomatique de quelque chose dont Enders nous dit. C'est-à-dire que le rôle de créateur de la technique, il s'est inversé. Notre rapport à la technique s'est inversé. Nous qui devrions être les créateurs fiers, justement, de la technique, qui devrions briller par notre supériorité par rapport à cette technique-là, le rôle, le positionnement de pouvoir s'est inversé. C'est la technique qui désormais est vu justement comme l'idéal de perfection qui nous contrôle nous-mêmes et nous sommes toujours relégués à notre infériorité par rapport à cette technique.
1: Avec l'AI, on a plein d'exemples.
2: L'AI, c'est encore pire.
1: On le dit, l'AI, ça tombe jamais malade. L'AI, ça n'a pas besoin de pause. Ça s'indiquera jamais. L'AI, tu sais, je veux dire, on reconnaît la supériorité sur le travailleur moyen, tu sais.
2: Exact. Puis on le voit par exemple même dans les institutions d'éducation. Je veux dire, maintenant, les étudiants ont de la misère à concevoir la possibilité d'écrire un texte sans utiliser d'AI. Même des professeurs d'université qui s'en vont publier des articles, qui sont supposés être des experts de leur domaine, utilisent quand même l'AI lorsqu'ils soumettent des textes pour des revues scientifiques.
1: Je vais en rajouter, je vois des artistes faire des publicités, des flyers publicitaires en utilisant de l'AI dégueulasse, alors que t'es artiste.
2: Exactement.
1: Ce que tu fais, dessiner.
2: Exactement. Fait que ça nous montre quelque chose. Il y a une espèce d'aveu d'infériorité et d'impuissance. C'est ce que Gunther parle lorsqu'il parle de honte prométhéenne.
1: Hey, mais je te lance un challenge, pas un challenge, mais je lance une théorie. C'est-tu tant que ça un aveu d'infériorité ou c'est carrément une paresse qui fait partie de l'humain? C'est-à-dire que dès qu'on va trouver quelque chose qui facilite notre vie, on va s'accrocher à ça parce qu'à partir du moment où on a goûté au confort, on l'a dans les veines.
2: C'est une belle question que tu poses là. C'est vraiment pas une question de paresse ni de volonté chez Enders. Ça tient à la réalité même de la technique. On pourra en rejaser, mais ça tiendra du décalage qui existe entre notre capacité de production via les machines et notre incapacité à développer notre imagination, notre capacité de représentation. On va revenir là-dessus, on va appeler ça le décalage prométhéen. Mais avant, j'ai envie qu'on explore un petit peu cette notion-là de honte prométhéenne parce que c'est

0: Picard, sa théorie. La honte, on comprend, sentiment de culpabilité devant la perfection des machines qu'on a créées. Mais pourquoi Prométhéenne?
1: Ouais, qu'est-ce que ça veut dire, l'étymologie de Prométhéenne?
0: Prométhéenne, en fait, ça fait référence à une figure de la mythologie grecque. Ils étaient Prométhée. Prométhéeus, effectivement, qui a donné lieu à un très beau film, un prequel des Aliens aussi. Mais à la base, c'est une figure mythologique de la Grèce antique.
1: Okay.
0: Qui était Prométhée exactement? Prométhée, c'est intéressant parce que, dans le fond, il s'inscrit justement dans un récit mythique où est-ce qu'il est, à quelque part, le serviteur, finalement, de Zeus. Parce que Zeus, dans la mythologie grecque, il prend contrôle sur le monde à la suite d'une grande guerre qu'on appelle la Titanomachie. Ça, c'est très, très, très long, on n'en discute pas tant. Et il est mandaté, Prométhée, lui et son frère Épiméthée, pour donner une caractéristique spécifique à tout ce qui existe sur la Terre et sur le monde. Donc, dans le fond, Zeus, son but, c'est de faire de l'ordre dans le monde. Parce que le monde est chaotique avant la venue de Zeus. Zeus dit, il faut faire de l'ordre dans tout ça, il faut donner une raison d'être à chaque chose. Fait qu'Épiméthée et Prométhée se lancent et s'en vont distribuer une caractéristique spécifique à tout ce qui existe. Donc, par exemple, on va voir des animaux. Certains animaux vont donner des griffes acérées pour attraper leur proie. D'autres animaux vont avoir de la vitesse pour se sauver des prédateurs. Il va donner, par exemple, des ailes aux animaux pour qu'ils puissent voler, justement, etc., etc. Donc, le but d'Épiméthée et Prométhée, c'est de distribuer, comme avec un gros sac de caractéristiques, les spécificités de chaque être vivant. Mais il y a quelque chose qui est intéressant quand on regarde les noms de ces deux protagonistes-là. Épiméthée, qui est le frère de Prométhée, Épiméthée, si on fait l'étymologie de ce mot-là en grec, ça veut dire celui qui réfléchit après.
1: OK.
0: Celui qui pense après. Mmh. Alors que Prométhée, c'est celui qui voit dans l'avenir et donc qui réfléchit avant. Donc, Épiméthée, lorsqu'il distribue les caractéristiques, il arrive ensuite finalement à l'homme, à l'être humain. Il fouille dans son sac de caractéristiques puis il se rend compte que, merde, j'ai plus rien à donner à l'être humain. J'ai plus rien à lui donner, j'ai plus de caractéristiques spécifiques. Puis là, ça va pas bien. L'être humain, c'est juste une créature faible, fragile, qui va se faire dévorer par des animaux sauvages. Fait que Prométhée, lui, ce qu'il dit, il réfléchit avant. Il se dit, tiens, moi, j'ai une bonne idée. Je vais aller dans le temple des dieux de l'Olympe et je vais aller voler la flamme de l'Olympe. La flamme des dieux. Vous avez peut-être déjà vu ça, aux Jeux olympiques, là, comment on inaugure une cérémonie olympique?
1: La flamme olympique.
0: La fameuse flamme olympique. Mmh. C'est la flamme des dieux de l'Olympe, justement. Okay. C'est cette flamme-là que Prométhée va aller voler aux dieux et va la donner ensuite aux hommes. Et grâce au feu, qu'est-ce qui va se passer? Ben, les hommes vont développer ce qu'on appelle la technique, des méthodes pour dominer la nature et se hisser au rang de créatures dominantes, finalement, dans l'ordre du monde.
1: OK, la figure de la flamme, c'est la volonté de dépassement puis de progression.
0: La technique, le moyen de dominer la nature. C'est ce qui permet, dans le fond, l'avènement de la technologie, si tu veux, littéralement, ou de la machine.
1: Okay.
0: Donc, la honte prométhéenne, dans le fond, c'est la honte, justement, que ces humains ont devant leur propre création. C'est Prométhée qui perd le contrôle de ses propres créations, autrement dit. C'est pour ça qu'on a dit Prométhéen, justement. Mmh. Et cette honte-là, dans le fond, vous allez me dire, ouais, mais tu sais, JP, moi, quand je regarde mon grille-pain le matin, j'ai pas honte de mon grille-pain, je me mets pas à genoux en train de le vénérer.
1: Je m'excuse, pas être capable de faire des belles brûlures demain.
0: Non, exactement, tu sais. Je veux dire, vous regardez votre téléphone, faites pas comme, oh, maudit que je suis inférieur à toi. C'est pas comme ça que ça se traduit, tu sais. Puis Ender, c'est intéressant parce qu'il anticipe, justement, ces espèces de critiques-là. Puis il dit, ouais, mais c'est pas comme ça que ça se manifeste.
1: Hey,
0: ça,
1: mais le pire, c'est que des fois, quand je scroll longtemps, puis que j'ai un moment de lucidité, puis on sonne même, je me trouve un peu pathétique d'avoir regardé juste des madames qui twerk, puis tu comprends, là, je fais une image, là, mais je regarde des vieilles vidéos de BAM en 2004, je suis comme, pourquoi?
0: Qu'est-ce que je viens de faire, là? Ça fait une heure que je regarde des vidéos de levrettes ou ben sinon de petits chiens qui font des choses absolument extraordinaires, puis tu te dis, ben pourquoi j'ai fait ça, là? Ouais. Pourquoi j'ai fait ça exactement?
1: C'est accompagné d'un peu d'honte, je te le cacherai pas.
0: Une certaine honte, effectivement, d'avoir été possédé par la technique. Mais justement, c'est la preuve, nous dit Enders, que la technique nous possède nous-mêmes, justement. Donc, ça va se traduire souvent dans des réflexes langagiers ou comportementaux. Exemple, mettons. Moi, un bon exemple de ça, dans le sport. Dans le domaine du sport, tu sais, quand on a un sportif qui performe, mettons, tu vas au gym, hey, tu benches 3 plates aujourd'hui, t'es content, t'es fier de toi, t'as ton chum à côté qui dit, t'es une machine.
1: Mmh, ouais.
0: On dit, hey, c'est une machine.
1: Machine, ouais, oui.
0: Bon. Un scoreur au hockey qui est capoté, fucking bon, on dit, hey, c'est une machine, ouais, ce gars-là. Mmh. La machine devient comme l'archétype de l'humain idéal.
1: Le standard, ouais.
0: Ce n'est pas la machine de se plier, dans le fond, à la, on va dire, la nature de l'être humain, mais c'est à l'être humain de se plier à la nature de la machine. La machine devient le standard par excellence qu'il faut atteindre.
1: On n'a jamais dit d'une machine, hey, c'est l'homme.
0: Non,
1: exactement. Jamais, personne n'a jamais dit ça, là.
0: Jamais. Si tu vas au salon de l'auto, puis puis tu vois un maudit beau char qui est impressionnant, tu te dis pas maudit qu'on est bon.
1: Non, jamais personne. Ah ouais,
0: mais ça vient de nous autres.
1: Ça, il y a un Claude derrière ça. Personne ne s'est jamais dit ça.
0: Pas personne. On ne s'enorgueillit pas devant notre création. Bien au contraire, on fait comme waouh, quelle machine. Donc, comme s'il y avait un acte de vénération, une reconnaissance de notre infériorité face à cette machine-là.
1: Et comme si quasiment elle vivait en soi aussi.
0: On peut même dire qu'on l'anthropomorphise. T'as presque raison, effectivement. Et surtout, la honte, celle qu'on ressent, c'est non seulement le constat de notre infériorité, mais c'est une honte par rapport à notre nature, va dire Anders. On a honte d'avoir été biologiquement engendré. Ce qui va dire, c'est qu'inconsciemment, on aurait préféré être fabriqué. Okay. Avoir eu un plan qui nous aurait permis, dans le fond, d'avoir des fonctionnalités propres, d'être finalement efficace en tout temps,
1: d'être optimisé,
0: puissant, etc., etc. Fait que cette honte-là, c'est la honte qu'on ressent quand on se dit « je pourrais être aussi beau, aussi performant, aussi puissant que la machine, mais je ne le suis pas. » C'est pour ça qu'on s'entraîne. C'est pour devenir plus fort, plus résistant, plus performant.
1: Les chirurgies de ce monde.
0: C'est pour ça qu'on fait de la chirurgie plastique, par exemple, pour corriger les imperfections, avoir l'air éternellement jeune, comme la machine qui, elle, finalement, reste polie, reste la même dans le temps. Donc, la machine devient ce nouvel idéal vers lequel on doit tendre. Et même si on regarde, par exemple, des domaines comme l'exploration spatiale, c'est intéressant ce domaine-là, parce que la technologie nous permet de faire plein de choses. On pourrait en faire encore plus. Mais c'est quoi le frein? C'est l'être humain. Mmh. On peut déjà aller sur Mars. On peut envoyer des fusées sur Mars. La technique le fait déjà. Il n'y a pas de problème. Mais pourquoi on n'y va pas? Les limites biologiques de notre propre corps.
2: On veut pas prendre le risque de tuer des humains. Justement, on attend que ce soit parfait pour pas briser.
1: Puis juste, je pense, le voyage, c'est combien de temps à se rendre?
2: 6 mois.
1: C'est juste 6 mois.
2: Si t'es timé, c'est 6 mois. Oh, okay. Mais après ça, il faut que tu restes longtemps parce qu'il faut qu'elle revienne. À la place où c'est 6 mois.
1: Okay.
0: Et pour faire le voyage, il faut entraîner le corps humain pour y parvenir. Mm-hmm. Fait qu'il faut tester ses limites puis essayer d'outrepasser ces limites-là. Fait autrement dit, le problème, c'est pas la technique, c'est l'être humain. Mm-hmm. Donc, c'est un peu dans la mythologie grecque, il y a un personnage qui s'appelle Icare. Icare qui souhaite atteindre le soleil, puis il fabrique des espèces d'ailes avec un petit peu de colle sur lui pour atteindre le soleil. Finalement, il réussit pas parce que la cire fond. Ben, aujourd'hui, il faut s'imaginer. Dans le fond, que le problème, c'est pas les ailes, c'est Icare lui-même. C'est l'individu lui-même qui est la limite de la technique. Or, on développe cette honte-là par rapport à tout ça. On a honte de notre origine biologisante incarnée. On a honte de notre corps qu'on cherche justement à perfectionner au maximum.
2: Mais en même temps, faudrait pas ramener ça au fait que si justement toutes ces technologies-là existent, c'est grâce à nous.
0: Mais
2: sans nous, il n'y en a pas de technique, là.
0: Sans nous, il n'y en a pas, mais justement, aujourd'hui, la technique s'autonomise à un point tel qu'elle peut se passer de nous.
2: Bien, oui, on l'a poussé tellement loin qu'à un moment donné, justement, c'est comme le point de rupture quand la technique n'a plus besoin de l'humain pour exister.
1: Mais c'est la beauté, justement, de l'obsolescence de l'homme, là, parce que ce que tu viens de dire là, JP, est beaucoup plus actuel et beaucoup plus factuel aujourd'hui qu'en 56, toujours bien, là.
0: Mais ça l'était déjà. Ça l'était déjà, notre propre réflexe comportemental, déjà dans les années 50, c'était le cas, quand on voyait dans le fond notre attitude face à la technologie. Même à l'époque, quand il y avait des conventions de nouvelles technologies, les gens étaient admiratifs devant cette nouvelle technologie-là. Mais pourquoi on dit honte? Ben, tu sais, la honte, c'est quelque chose, normalement, quand on est honteux. Mettons que je te fais quelque chose de pas correct, je vais me sentir honteux parce que je sais que je t'ai fait quelque chose de pas correct et ton regard va me renvoyer justement le sentiment que j'ai outrepassé une limite. Mm-hmm. Mais dans le rapport à la machine, comment tu sais cette honte-là est particulière? T'as pas d'autre être humain, c'est pas une relation humaine que t'entretiens, c'est avec une chose. Fait que cette honte-là, elle est comme couplée d'une honte de la honte, nous dit Gunters. Parce qu'on a honte d'avoir honte devant un objet. Fait que qu'est-ce qu'on fait? Ben, on va le refouler. On va l'internaliser.
1: Je pense pas qu'il y a beaucoup de monde qui le vit vraiment, tu sais, le concept dont on parle. Je pense pas que les gens le vivent vraiment comme la honte, comme ils peuvent la vivre quand ils trompent leur femme, mettons. Tu comprends ce que
0: non,
1: je veux dire?
0: Exact. Hein? Exact. C'est pas une relation humaine. Donc, cette honte-là, elle est refoulée et c'est une honte ontologique. Exactement.
2: On n'est pas conscient qu'on a honte.
0: C'est inconscient. Exactement, Louis. C'est littéralement ça. Ça devient quelque chose d'inconscient. Puis souvent, c'est drôle parce que ça va se traduire après ça par un réflexe contraire. Pour pas montrer qu'on a honte face à la technique, on va se montrer technophile. Mm. C'est-à-dire, on va aimer la technologie, on va dire « Wow, c'est extraordinaire, c'est bon, c'est beau, etc. »
2: If you can't beat them, join them.
0: Exactement, exactement. Si tu veux pas que les autres voient que t'as honte, fais semblant que t'as pas honte, justement. c'est un peu la même logique quelqu'un qui, par exemple, aurait subi, par exemple, de l'oppression, des violences, du bullying, etc., ben, il va lui-même devenir bully plus tard.
1: Mmh.
0: Ou, par exemple, une personne qui aurait subi des violences sexuelles, c'est pas pour rien qu'il y en a certaines de ces victimes-là, pas toutes, mais certaines, qui vont s'hyper-sexualiser par la suite.
1: Mmh.
0: C'est le même procédé. La honte face à la technique procède exactement de la même manière.
1: Comme des serial killers, mettons, que souvent, ils ont vécu des enfances épouvantables. Il y a une espèce de reproduction, mais à grande échelle, de ce qu'ils ont vécu.
0: Exactement, ouais. Exactement. Fait que le problème, il est là, il est présent, il est anti, pis, mais on comprend que c'est un concept qui est comme contre-intuitif.
1: Mm-hmm.
0: Parce qu'on dit, c'est impossible. C'est un peu ce que tu me disais, Louis, c'est impossible. Je peux pas avoir honte de ce que j'ai moi-même créé. Mais dans le fond, quand on réfléchit à ça, ce qu'on a créé, ce que nous avons créé, c'est qui ce nous-là dans les faits? Anders nous dit, dans le fond, le nous, c'est juste les chercheurs ou les personnes qui ont travaillé concrètement à la construction de ces techniques-là. Puis même là, la division sociale du travail est telle que les gens qui travaillent, par exemple, à la construction des iPhones, des technologies, etc., même là, ils ont même pas ce sentiment-là d'être créateurs tellement que leur tâche est minime dans tout le processus de production. Fait que ce nous-là, il est abstrait.
1: Mais tout est tellement décortiqué. Mettons qu'on parle d'Hiroshima, la consigne vient d'en haut, mais je veux dire, il y a beaucoup d'étapes avant de se rendre aux gens qui conçoivent.
0: Exactement. Fait qu'au final, ce qui se passe, c'est que dans le fond, quand on voit la technique, c'est juste des objets parmi tant d'autres qu'on se dit que je peux pas posséder, tout simplement. Je vois des chars de luxe, je me dis pas « Wow, on est donc bien bons, nous autres, comme être humain. » Non, je me dis juste, c'est quelque chose que je peux pas avoir, tout simplement. Fait que ça me ramène, encore une fois, à mon infériorité, à mon impuissance face à la technique qui, elle, me dépasse par ses capacités techniques. Fait que qu'est-ce qui va arriver? Réflexe. Ça va mener vers ce que Anders appelle, dans le fond, le « human engineering ». On pourrait appeler ça le transhumanisme aujourd'hui.
1: Ah, oui, oui. Et là apparaît Neuralink et tout ça dans notre conversation.
0: Etc., etc., Neuralink. Donc, toutes les tentatives que l'être humain, justement, de développer, justement, la technique pour ce qu'elle perfectionne, augmente les capacités humaines. Et ensuite, le même processus s'applique sur l'esprit. Il faut rendre l'esprit aussi plus performant, ce qui fait en sorte qu'aujourd'hui, on veut se faire identique à la machine, pas juste sur le plan corporel, mais sur le plan intellectuel. C'est pour ça qu'aujourd'hui, mettons, on vit par l'intermédiaire d'images. Ce que Gunther, ça va appeler, dans le fond, l'iconomanie.
1: Oui, lui, c'est ça. Il avait une théorie ou un rapport particulier à la télévision. Hein?
0: Exactement. Critique extrêmement acerbe de la radio et de la télévision. Comme beaucoup d'intellectuels marxistes de cette époque-là, l'école de Francfort aussi, Théodore Adorno, va développer une critique des industries culturelles. Gunther Anders va faire exactement la même chose, en fait. C'est comme quelque chose qui dénature notre rapport au monde. Nous ne vivons plus le monde, nous le subissons,
1: Okay. Autrement
0: dit, par l'intermédiaire des images. Et c'est simplement un symptôme d'un être humain qui veut devenir machine, qui est déjà soumis à la machine et qui veut lui-même se faire machine. Donc, c'est comme une deuxième étape dans la réification de l'individu, c'est-à-dire, c'est plus juste l'individu qui est objectifié, mais il dit oui à son objectivation.
1: Est-ce que Gunther a déjà été challengé ou questionné par rapport à, c'est bien beau tout ça, là, devenir l'esclave ou de développer une honte par rapport à nos créations, mais on peut pas non plus comme humain, parce qu'il y a une forme d'humanité là-dedans, de vouloir le dépassement, l'amélioration des choses. Elle est où la fine ligne, tu sais, de « je développe » pour le bien-être de l'humanité, sans tomber esclave ou honteux ou dépendant d'eux?
0: Ben, en fait, c'est intéressant comme question, parce que ça m'amène sur le deuxième concept hyper important de Gunther Anders, qui est le décalage prométhéen. Parce que le perfectionnement dont tu parles, théoriquement, ça devrait être un perfectionnement moral. C'est-à-dire que si un être humain, dans le fond, veut se développer, il faudrait être capable d'être plus vertueux, d'être meilleur, de se dépasser, de dépasser ses limites, hein, un peu comme Nietzsche, avoir le sentiment qu'une résistance a été surmontée. Mais c'est pas ça qui se passe. Le dépassement de tes questions, c'est juste un progrès infini de la technique vers plus de production et plus de destruction. Et le décalage prométhéen, il est là le problème moral selon Anders. Le problème, on a créé des choses dont la capacité de production et de destruction sont virtuellement infinies, mais en contrepartie, notre capacité à se représenter les conséquences horribles de ces machines-là, notre capacité d'empathie à l'égard des gens qui peuvent être victimes de ces machines-là, elle s'accroît pas.
1: Moi, je pense que, pour vrai, là, ça, c'est une réflexion que j'ai souvent eue, parce que la Deuxième Guerre mondiale, ça me fascine. Je pense que l'esprit humain est pas capable de se figurer la destruction réelle d'Hiroshima.
0: C'est exactement ça.
1: Le claquement, on est capable de se dire, ah, ouais, on a un claquement de doigts, mais on n'est pas capable de s'imaginer à quel point, je pense.
2: Ben, c'est-tu Staline qui disait ça? Un meurtre, c'est un drame, puis un million de morts, c'est une statistique.
0: Effectivement, on avait parlé de Camus, justement. Ouais. C'est littéralement ça. C'est facile d'appuyer sur un bouton, pouf, 150 000 morts. Notre esprit, est pas capable de saisir l'ampleur du drame qui se passe.
1: Récemment, on a eu un exemple de ça avec le fameux post de Trump concernant la destruction ce soir de la civilisation perse.
0: Tout à fait.
1: À mon sens, là, il y a eu une espèce de... Puis là, il n'y a pas eu d'actions qui ont été commises dans le sens, mettons, d'Hiroshima, mais je veux dire, c'est quand même lourd de sens, la destruction d'une civilisation. C'est en un claquement de doigts d'éradiquer une partie de l'humanité et de son histoire. Là. C'est le fond de ces phrases-là sont quand même majeurs.
0: Fait que tu vois, il y a un décalage, dans le fond, entre les capacités virtuellement infinies de la technique, des machines, et notre capacité, nous, de se représenter l'ampleur du drame qui peut découler de ces machines-là. Tout le problème moral, il est exactement là, selon Gunther Enders. Et la question, elle est là, puis elle est entière, puis c'est un phénomène qu'on voyait déjà, justement, dans les années 50. Peut-être que vous avez déjà entendu parler d'une expérience en 1961, si je ne me trompe pas, l'expérience de Milgram. Est-ce que ça vous dit quelque chose, cette expérience-là?
1: Moi, non.
0: Stanley Milgram, c'est un psychologue, et à la suite de la Seconde Guerre mondiale, qu'est-ce qu'il veut faire, Stanley Milgram? Il veut essayer de comprendre comment ça, les gens ont permis les camps de concentration. Comment les Allemands, qui n'étaient pas des monstres en soi, des monsieur, madame, tout le monde, travaillaient dans les camps, comment ça, ils ont rendu possible ces camps de concentration-là? Et Stanley Milgram va faire une espèce d'expérience où est-ce qu'il va essayer de mesurer le degré d'obéissance à l'autorité de ces gens-là. Fait qu'il va inviter un patient, un cobaye, puis il va le faire asseoir, puis il va dire « Ta job, c'est de faire mémoriser des mots à une autre personne qui est à l'extérieur d'une vitre, donc dans un autre laboratoire. Tu dois lui faire mémoriser des mots. Puis lorsqu'il se trompe, tu dois y envoyer un choc électrique.
1: OK.
0: Plus la personne se trompe de l'autre côté et plus notre cobaye doit lui envoyer des décharges électriques qui sont fortes. Décharges électriques, dans le fond, qui peuvent aller à un voltage tel que ça tuerait la personne de l'autre côté. Et dans le fond, ce que le cobaye sait pas, c'est que la personne d'autre bord qui mémorise des mots, c'est pas vraiment un cobaye, c'est un acteur. Okay. Effectivement. C'est un acteur. Fait que lui, il fait semblant de se tromper parce que ce qu'on analyse, c'est pas la capacité de mémorisation de l'acteur, c'est le degré d'obéissance du cobaye face à l'autorité qui est représentée par un scientifique.
2: Fait que le gars, il se dit, c'est pas moi qui choque, c'est le scientifique qui envoie les chocs. Le scientifique m'a demandé, fait qu'il délègue la responsabilité à plus haut.
0: Bingo.
2: Comme on en revient à la Deuxième Guerre mondiale, tout le monde a tout le temps délégué à plus haut, à plus haut, à plus haut. Puis là, mettons, on en remonte à Hitler, qui remettait lui aussi à plus haut le dieu à rien, puis toutes ces histoires, tu sais, l'idéologie qui était plus grande que lui.
1: Mais ça, déléguer puis déléguer, en deux phrases, tu viens de résumer Nuremberg.
0: Exact.
1: Pour vrai, là,
0: oui,
1: c'est...
0: Exact, c'est littéralement ça. D'ailleurs, Eichmann, justement, lorsqu'il sera traduit devant le tribunal de Jérusalem, pour se défendre, justement, parce qu'on dit, vous sentez-vous responsable, M. Eichmann, de l'horreur que vous avez créée en créant des camps des techniques de déportation vers les camps, puis dit, ben non, moi, je ne faisais que mon devoir.
1: Je réponds aux
0: ordres.
1: Il va
0: invoquer un philosophe qui s'appelle Kant. Il va dire, je ne faisais que mon devoir kantien. Kant, c'est pas vraiment ça qu'il entendait par devoir. C'est une mauvaise lecture de Kant, on s'entend. Mais c'est ça qu'il va dire, il va se déresponsabiliser
2: face à la... Parce que techniquement, de ses propres mains, sa propre personne n'a jamais tué personne.
0: Exact.
2: C'est ses actions, ses décisions, ce qu'il a transmis aux autres, qui a provoqué une vague d'actions de d'autres personnes qui en ont finalement abouti à tuer des millions de personnes.
1: C'est peut-être là, justement, une des... Et puis là, comprenez-moi bien, là, vraiment, là, mais c'est peut-être là, justement, une je peux pas croire, mais génie de ça, dans le sens, si tu veux mettre en application quelque chose, tu peux pas... Tu sais, les nazis se sont rendus compte à un certain moment donné là, que les gars étaient pas capables d'exécuter au gun. De un, ça coûtait cher de ressources, puis ça a affecté les soldats. Fait qu'ils ont trouvé des façons déshumanisantes puis désimpliquantes de tuer... large scale.
2: Il n'y avait plus personne qui avait responsabilité, justement.
1: C'est ça.
2: Il n'y a personne de ses propres mains qui a tué personne. C'était le gaz.
0: C'est exactement ça. Et le plus étonnant dans tout ça, c'est que l'expérience de Milgram, lorsqu'elle a été faite, c'était à peu près 60% des participants qui auraient tué l'acteur derrière, dans le fond, dans le laboratoire. Mais plus intéressant que ça, on a refait cette expérience-là, mais cette fois dans un autre contexte, dans un contexte de studio de télévision. Comme si c'était un jeu télévisé.
1: Clairement au Japon.
0: Non, okay. En France.
1: Ah ouais, okay.
0: En France, ça a donné lieu à un documentaire qui s'appelle Le jeu de la mort. Allez voir ça sur YouTube, c'est exceptionnel. On refait l'expérience de Milgram, sauf que la figure d'autorité maintenant, c'est plus un scientifique, c'est une animatrice.
1: OK.
2: La personne, elle sait qu'elle est regardée par d'autres mondes qui la jugent.
0: Il y a un public dans l'assistance, donc la pression des pairs.
2: C'est là que tout change.
0: Et justement, les décharges électriques, elles s'opèrent justement par des petites manivelles. Donc des manivelles techniques, puis t'as effectivement le cobaye, qui est un acteur encore, qui simule des chocs électriques. Et en plus, il y a la notion d'argent. C'est-à-dire que si t'arrêtes au cours du processus, tu perds ton argent. Donc, dans cette expérience-là, en pourcentage, comment vous pensez qu'il y a de gens qui aurait été jusqu'à tuer quelqu'un live à la télé?
2: 95?
1: Tant que ça, moi, j'étais mal à l'aise de dire 80.
2: Moi, je le fais.
0: C'est 80%.
1: C'est 80%?
0: 80%. C'est quand même énorme.
1: C'est maison.
0: Et on rentre directement dans ce que Enders dit. Il dit, à partir du moment où le meurtre est médié, par exemple, par la technique, par la bombe nucléaire, par des décharges électriques, c'est la machine, dans le fond, qui procède à quelque chose. Notre entendement est incapable de concevoir, d'imaginer l'horreur qui est générée par cette machine-là. Donc, le problème moral, il est là, il est dans ce décalage-là entre notre capacité de représentation et les possibilités techniques virtuellement infinies de destruction et de production de la machine.
2: Tu sais, quand lui a écrit ça puis a pensé à tout ça, la destruction qu'il avait en tête qui a déclenché tout ça, c'était la bombe nucléaire, mais malheureusement, le temps lui aura donné raison parce que plus la technologie avance, plus l'être humain va se déresponsabiliser de la destruction. Je pense aux drones,
1: ouais,
2: à toutes tout ce qui est télécommandé, qui tue. À cette heure, la guerre s'est rendue pratiquement ça. On regarde en Russie, en Ukraine, il y a quasiment plus de gars qui vont tirer d'autres. C'est tout télécommandé. Les missiles, c'est tout télécommandé. Il n'y a même plus de pilotes dans l'avion.
1: Ah, puis j'en ajoute, là, paradoxalement aussi, c'est parce que l'AI, c'est supposé servir l'humain, c'est supposé améliorer la vie, puis donner à l'AI des tâches de quelles l'humain veut pas s'attribuer pour faciliter sa vie. Puis là, on nous dit que, effectivement, normalement, là, c'est pas un outil de destruction comme la bombe atomique. Là, c'est supposé qu'un facilitateur qui finalement devient un danger pour l'humain, et ce qui donne encore plus de poids à la théorie de Gunther.
0: Absolument, absolument. Puis le problème, encore une fois, c'est de penser que la technique est neutre. On pense que ça reste des moyens. Puis dans le fond, c'est les fins qu'on leur donne, dans le fond, qui justifient l'utilisation de ces moyens-là.
2: Ouais, comme on dit tout le temps, un marteau, c'est l'utilisation que t'as fait. Si tu veux tuer quelqu'un avec, c'est toi qui l'as tué, sinon c'est fait pour cogner des clous.
0: Exact. Même affaire avec un gun. Ouais, on a tous des bolos aux États-Unis. Dans le fond, on dit, c'est pas les guns qui tuent le monde, c'est le monde qui tue les gens avec des guns. Mais Enders dit, ça, c'est une illusion. C'est un fantasme rhétorique de penser ça. Parce que dans les faits, la technique, en elle-même, par le fait même qu'elle existe, doit être exécutée. Elle doit opérer selon son modus operandi, justement.
1: C'est une spirale qui s'amorce.
0: Si tu crées une bombe nucléaire, c'est certainement pas pour la laisser dans ta cour ou dans remise pendant l'hiver. C'est pour l'utiliser. C'est pour l'utiliser ultimement. Donc, toute la réflexion éthique devrait venir en aval. Pourquoi créer ça? Donc, d'où la nécessité, par exemple, en intelligence artificielle, d'une certaine législation. On veut empêcher le développement de l'intelligence artificielle pour qu'elle s'autonomise et là, créer d'autres problèmes. On sait déjà, OpenAI, son intelligence artificielle, a déjà réussi à s'auto-pirater pour pouvoir comprendre les failles qu'elle a dans son système et les corriger, sans même que l'humain intervienne.
1: Nous autres, on a fait une entrevue avec un gars, je sais pas si tu te souviens, du gars de Human Project, de Human Line Project, qui nous expliquait là, que mon oncle, c'est vraiment son oncle à lui, là, a développé une relation tellement profonde avec l'AI qu'il en a fait une psychose. Et quand il a été interné pour ça, les autorités ont vu dans son cellulaire que l'AI disait, monte pas aux autorités parce qu'ils vont pas comprendre le lien spécial qu'on a. Fucked off, là.
0: Tout à fait. On en est rendu à ce point-là, puis le pronostic était déjà posé dans les années 40, selon Enders. Il y a quelque chose vraiment de visionnaire, d'apocalyptique, justement, dans sa vision. Fait que bien avant James Cameron puis Terminator, il y avait Gunther Enders.
2: Est-ce qu'il propose des solutions?
0: C'est une bonne question. La vigilance critique. Puis d'autre part, je te dirais que sa plus grande piste de solution, c'est qu'il faut accroître notre capacité d'empathie et de représentation afin justement qu'on prenne conscience des limites inhérentes qui doivent être appliquées à ces nouvelles techniques-là.
2: Et plus le temps avance,
0: plus on laisse aller.
2: Compliqué.
0: Plus c'est compliqué.
2: Mm-hmm. Plus ça va être impossible à un moment donné.
1: Il y a une forme de sort mouvant là-dedans.
0: Absolument, absolument.
1: Puis en ce qui me concerne, parce qu'après il faut qu'on arrête, mais je trouve tellement que, puis c'est une réflexion à 25 cents, j'en suis conscient, mais tu sais, on a tellement d'avertissements que l'AI, ça peut être dangereux, que ça va être dangereux par des gens qui sont là-dedans à genre semaine longue, là, carrément. Puis eux autres, ils doivent être pas pire bien placés, tu sais, ils font ça de leur vie. Ils nous disent, attention, c'est dangereux, ça peut tuer l'humain d'ici 10 ans. Puis l'humain continue pareil. Fait que pour vrai, mettons que scénario apocalyptique, ça commence à nous tuer. On a l'air calme en hostie, là. Sérieux, parce qu'on a comme, tu sais, IGP, la fourchette que tu frottes sur le tour de ton œil, là, elle va te crever l'œil. Si à un moment donné, tu te crèves l'œil, ta faute, là.
0: Ça va déjà s'être produit, mais en même temps, il faut pas se culpabiliser non plus, nous dit Enders, dans le fond. Parce que dans le fond, c'est que notre création a pris le dessus sur nous. Fait que là où on a une certaine liberté, c'est par rapport à notre responsabilisation puis cette fameuse accroissement de notre imagination éthique puis morale. C'est là que le travail est à faire. Parce que Enders dit, moi, je suis pas un technophobe. Je suis pas en train de dire qu'il faut retourner dans des cavernes, dans le bois, puis vivre sans la technique, c'est pas ça. Mm-hmm. Mais il faut nourrir la réflexion éthique, la réflexivité morale nécessaire pour encadrer le développement de cette technique-là, pour qu'elle redevienne un outil et non plus une fin en soi.
2: Mais le problème, c'est qu'il faut que tout le monde le fasse.
1: Ouais.
2: Et là, dans le monde dans lequel on vit, ben pas là, tout le monde qui va le faire.
0: À l'ère du capitalisme hyper-industriel, comment voulez-vous faire ça? On est cuit.
2: On va mourir.
0: C'est sur ces justes mots et cette sagesse louisienne que se termine cette chronique-là. Nous allons tous mourir. Enders rajouterait « Espérons que non ». On ajoutera ça.
1: J'adore. Hey, JP, un gros merci.
0: Merci à vous.
1: C'était excellent. Et si vous voulez davantage de JP dans votre vie, suivez-le sur les réseaux sociaux. Vous allez avoir ses dates de show, tout ça. Je vous le dis, allez écouter ça dans Setter. Vous n'êtes pas prêts. C'est vraiment, vraiment bon. Puis c'est fait ici, à Québec. JP, on se retrouve la semaine prochaine, nous autres?
0: Yes, sans faute la semaine prochaine avec un autre beau sujet. On va jaser de Sidney Sweeney la semaine prochaine.
1: Oh! Ben là, t'es dans nos sujets de prédilection. Tu vas voir qu'on
0: va... Je savais que ça allait vous intéresser.
1: On va être plus en maîtrise que cette semaine. C'est une promesse. Allez, on fait une courte pause. Le Spacecast est avec vous jusqu'à 22h. On revient.
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0: Ce show-là s'appelle le Spacecast. Au cas où vous ne l'aviez pas compris.
1: C'est ça que ça dit au début.
0: Oui, c'est ça que ça dit au début. Puis, tu sais, quand généralement, on pitch des 10 piastres cachées dans une casquette en open, puis qu'après ça, on fait une heure de philo, c'est Spacecast.
1: C'est nulle part ailleurs.
0: Non, non, effectivement, nulle part, genre nulle part ailleurs, vous allez avoir ça. Hey, histoire complètement fucked up que j'ai... J'en ai une couple que j'ai traînée cette semaine, oui, mais celle-là, man, je te le dis, là, le moment de... fucking terreur que ces gens-là ont dû vivre, là. Puis c'est tellement weird à tellement de niveaux, là. Est-ce que tu connais l'application Amigo Express?
1: Ah, oh, c'est pas un genre d'application de covoiturage, ça?
0: Exact. Ouais, c'est un genre de Uber, mais du covoiturage.
1: Genre, mettons, moi, je m'en vais à Montréal, je marque sur Amigo Express, je m'en vais à Montréal, puis toi, tu as besoin de monter à Montréal, puis tu fais, moi aussi, j'ai besoin de monter à Montréal. Ils disaient, vous montez à Montréal.
0: Voilà. Genre, c'est ça. Je pense, en toute vérité, là, j'ai pas checké l'application, mais ça me semble être ça. Le 13 septembre dernier, il y a un étudiant de 18 ans qui a utilisé les services de covoiturage de la plateforme en question afin d'effectuer le voyage Longueuil-Québec. Et l'individu en question s'appelle Janice Foumena. Janice Foumena. Et quand il était à bord du véhicule...
1: Janice est un gars.
0: Oui, Janice est un gars.
1: Merci.
0: Il est avec d'autres... oui, parce qu'on aurait pu croire que Joplin aurait pu être impliqué. Là. Mais non, c'est un gars et qui est avec aussi d'autres amis dans l'Amigo Express.
1: Okay.
0: Leur voyage a pris une tournure inquiétante, qu'on dit, quand le conducteur, donc celui qui, de ce que je comprends dans l'histoire, s'est rendu disponible.
1: Ouais.
0: Pour...
1: Lui qui a dit, je m'en vais à Longueuil, puis
0: exact.
1: Les autres, ils ont embarqué.
0: Puis eux autres, c'est ça, ils ont comme fait, je pense que ce deal-là, on y va. Leur voyage a toutefois pris une tournure inquiétante quand le conducteur s'est mis à adopter des comportements inquiétants comme une vitesse excessive et des mouvements en zigzag.
1: Ah, mais là, c'est pas toi qui chauffe, t'as pas d'affaires à chialer, là.
0: Ouais. À chaque 10 secondes, le conducteur allait à gauche. Après, il allait à droite. Et à un moment donné, il s'est mis à conduire entre les deux voies, raconte M. Foumena. À un moment donné, le chauffeur se serait même endormi, laissant tomber sa tête contre le volant, man.
1: OK, fait qu'il était pas en mode racing, je vous amène à destination le plus rapidement possible, on passe entre les voies pour couper le trafic, là.
0: Je pense qu'il était en mode, je cogne des clous, je suis intoxiqué sur quelque chose, là, puis j'essaie de le cacher. Il cognait des clous, il était dans un état de somnolence très avancé, illustre un des autres passagers du véhicule, Miguel Trelles Boucher, qui était assis à côté du passager.
1: Miguel Trelles Boucher.
0: Boucher, oui, Miguel Trelles Boucher, qui était à côté du passager. Ce dernier aurait même dû tenir le volant pour éviter que le conducteur ne dévie de sa voix.
1: Ça swervait, là.
0: Mais c'est une scène de hangover, cette affaire-là. Pour vrai, c'est une scène... Mais t'es pas prêt où ça s'en va. Je sais pas si t'as vu la nouvelle hier, là.
1: Non, celle-là, j'ai malheureusement...
0: Génial, génial. C'est pour ça que je gratte creux dans les nouvelles pour trouver ce qui passe en dessous du radar. Pour éviter que le véhicule dévie de sa voix, en plus d'activer les feux de détresse. Fait qu'il s'est mis ses
1: quatre flashs
0: pour montrer qu'il était un danger ambulant, craignant qu'un accident se produise. Janice a appelé sa mère. Il pleurait et criait dans le véhicule, dit sa mère. Malgré les demandes répétées des trois passagers pour qu'ils s'immobilisent, le conducteur aurait refusé de s'arrêter. Je sais que je suis fatigué, mais il faut qu'on se rende.
1: Faut que je me trempe à la cache.
0: Et, ouais, c'est ça. Quelqu'un est pressé de même, là. Il y a soit du weed à aller s'acheter, il y a un rendez-vous pour du weed, ou soit il s'en va se mettre, là. C'est comme quelqu'un en bicycle dans la neige.
1: Il est en manque de quelque chose.
0: Ah, ouais.
1: De cul ou de buzz.
0: Janice a dit, j'ai eu peur. Mon but, c'était de me sauver de là. Alors, j'ai dit aux gens que j'allais sauter. Je me suis détaché, j'ai ouvert la porte et j'ai sauté pendant que l'auto roulait.
1: À quelle vitesse?
0: On n'a pas la vitesse, mais on peut quand même présumer de la vitesse parce que M. Foumena s'en est tiré avec quelques ecchymoses.
1: Okay, d'après moi, si tu... 35,
0: ouais, d'après moi, si tu te jettes en dehors du char, ça a 20... Tu vas comme te thanosiser, là.
1: T'es pas là pour nous raconter
0: ouais,
1: l'histoire.
0: Non, exact. Ouais, exact. Je pense que ta mère, endeuillée, elle parle de tout au passé. Mais ensuite de ça, évidemment, les journalistes et tout ça ont tenté de rencontrer, de jaser avec les propriétaires d'Amigo Express et tout ça. Mmh. Le gars en question n'avait aucun antécédent sur sa plateforme et là, maintenant, il est banni à vie.
1: Merci.
0: Oui, oui. Bon move, je dirais.
1: Bon débarras, oui. Oui. Mais tu sais, un gars fatigué, il passait probablement une mauvaise journée. Moi, je donne le bénéfice du doute.
0: Non, ouais, peut-être. Quelqu'un nous dit sur le texto qu'il était diabétique. C'est-tu vrai, ça? C'est un pauvre gars qui s'est clenché une Kit Kat trop au moment de partir sur la route.
1: C'est ça, il manquait d'insuline.
0: Ouais, c'est juste ça, man.
1: Il voyait noir.
0: C'est.
1: Mais le bout, oui, il a refusé d'arrêter puis tout.
0: Ouais, parce que tu sais.
1: C'est là que je décroche aussi.
0: Moi, j'écoute, quelqu'un nous dit, ouais, il était diabétique en manque de sucre. Je connais des diabétiques, puis ils sentent venir, là.
1: Ah non, mais il aurait pu. Non, mais je pense qu'il dit ça en mode. Il allait chercher son sucre, c'est pour ça qu'il allait vite.
0: Ah, ok, ouais, peut-être. Ouais, c'est peut-être ça.
1: Un dépanneur, ça fait.
0: Ouais, hein. Oui, oui. Ou juste comme, hey, je comprends que c'est mon véhicule. Je comprends que je suis posé vous conduire, mais là, je file pas. Vous le voyez, je fais du zigzag. Quelqu'un de vous est-tu dans de chauffer?
1: Ouais.
0: Ça se dit, là.
1: Ou genre, si vous êtes pas débarqué, puis faites du pouce.
0: Ouais, ouais. Hey, êtes-vous mal à l'aise avec le fait que je zigzague, puis que je drift, ça a 20?
1: Si oui. Dites-moi là.
0: Si oui, si vous êtes à l'aise, on poursuit notre chemin. Si vous êtes mal à l'aise, je vous débarque, puis moi je continue ma vie de Paul Walker.
1: D'hypoglycémie.
0: Ouais, exact, d'hypoglycémique Paul Walker. Fait que voilà pour cette histoire-là. Hey, je veux que tu nous donnes le détail parce que tu avais parlé de ça par rapport à la Suissesse. Non, c'est pas vrai, c'est une Canadienne,
1: ouais, c'est Canadienne.
0: Qui est en territoire suisse dans les montagnes du Toblerone, c'est ça?
1: Ouais, exact. Mais c'est le Cervin là, ou le Matterhorn, si vous préférez.
0: Qui finalement est décédée, la pauvre dame.
1: Ouais, ben on n'a pas retrouvé son corps malgré tout après toutes ces semaines de recherche. Ça fait 2 semaines. Qu'on a perdu sa trace.
0: C'est quoi l'estimation, vu que ça fait ce temps-là, c'est qu'on présume que personne ne peut survivre dans ces conditions-là?
1: Ouais, ben, tu sais, elle avait,
0: ce temps-là.
1: Elle avait pas de bouffe, à moins qu'elle ait de l'eau et qu'elle soit en petite boule, mais tu sais, on l'aurait trouvé, on aurait eu des signes. Les autorités italiennes, comme les autorités suisses, ont fouillé tous les coins accessibles, possibles, imaginables. Malheureusement, ben le scénario qui a été confirmé puis comme accepté par sa famille, c'est qu'elle a tombé. Je rappelle un peu l'histoire. Le Callie McChrystal, 38 ans, ce qu'on appelle une skyrunner, fait qu'il y a quelqu'un qui court en montagne à très haute altitude, est expérimenté, faisait partie de l'équipe canadienne de skyrunning.
0: C'est sûr que tu t'en vas faire aux States en fin de semaine, du skyrun?
1: Non, parce que c'est pas... Ben, c'est du trail running. Skyrunning, c'est du trail running, mais vraiment dans des hautes altitudes. Ici, on n'a pas vraiment de montagne d'assez haute altitude pour faire ça.
0: Faut trail running, comme on a jasé avec la fille il y a 2 semaines, je pense.
1: Ouais, exactement. Mais c'est ce qu'elle fait aussi, c'est juste un peu plus haut en montagne avec souvent des moves un peu plus techniques puis de la grimpe. Là.
0: OK, sky, c'est quand... C'est
1: très haut. On dit au-dessus de 3000 mètres d'altitude, là, tu commences à faire du sky running.
0: Ah, OK.
1: Fait que malheureusement, c'est ça, sa famille a accepté. Les recherches sont toutes suspendues, sont officiellement terminées. À moins qu'il y ait de nouvelles informations qui permettraient de la retrouver. Tu sais, quelqu'un voit un corps quelque part, mais là, pour l'instant, officiellement, c'est terminé. Elle est décédée. Sa famille a accepté. Font leur deuil présentement.
0: Hey, je vois un hot take, OK? Je trouve que pour ta communauté à toi, là, mm-hmm. les alpinistes, les tripeux de tout ça, là, c'est comme... Pas la meilleure mort, mais le meilleur lieu de repos éternel en montagne. C'est un hot take, là.
1: Ben,
0: je comprends que t'es un peu détritus humain, là, pis t'sais, t'es pas enterré en bonne et due forme, mais t'sais, tu comprends ce que je veux dire?
1: Il y a beaucoup d'alpinistes, moi inclus, qui souvent, mettons, je vais dans une grosse montagne, là, 8000 mètres au Népal, là,
0: ouais.
1: Pis il m'arrive de quoi de même, je tombe pis je crève.
0: J'aime mieux, là, je vais te le dire comme ami, j'aime mieux, mettons, je souhaite aucun des deux, mais j'aime mieux apprendre que t'es mort en montagne que genre en virant le coin Saint-Sacrement, charret ramassé par une vanne.
1: Ah, 100%. Moi aussi, j'aime mieux mourir de même. Puis, il y en a beaucoup qui demandent explicitement de laisser leur dépouille. Tu sais, si elle est inaccessible, okay. Tu la laisses là parce que de risquer la vie. Je sais, Charles Page en avait déjà parlé aussi. Là,
0: ça me dit quoi? Ouais, ouais.
1: De risquer la vie de d'autres gens pour aller ramasser une vie morte, un cadavre, c'est stupide. Mmh. Moi, je me sentirais mal en tant que mort que des gens risquent leur vie pour ramasser ma dépouille, laissez-moi là, je vais geler, puis c'est le plus beau tombeau que tu peux pas avoir.
0: Ouais, mais c'est ça, je trouve qu'il y a une symbolique quasiment romantique dans le sens où je suis mort sur cette montagne-là, donc la montagne m'a un peu, entre guillemets, vaincu.
1: Ah, il est mort en faisant ce qu'il aimait.
0: Ben, ouais, là, ça, c'est Jean-Louise qui dirait ça, mais je trouve la symbolique de rester éternellement sur la montagne qui m'a vaincu, elle a gagné. Il y a de quoi de mystique quasiment là-dedans.
1: C'est
0: que je
1: quasiment un respect de la montagne. Là,
0: c'est le plus proche que je suis de vous vendre des pierres de quartz, là. Là, je suis sur le bord de vous dire de cliquer dans le lien en dessous de ma page puis que je vends du quartz.
1: Ben écoute, moi je vais l'acheter ton quartz, ouais. Si tu me protèges en montagne.
0: Tu le traîneras en montagne, mon vieux. Allez, on fait une courte pause, l'autre côté de la pause. Max le détraqué, Max le reptilien qui débarque. On revient, il sera pas... Vous allez voir en pleine chronique, là, j'y sors ma langue puis j'y mets une place qui sait même pas que ça existe.
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0: On est là, 88-670-9098, le Spacecast qui est avec vous jusqu'à 22h. À 22h, ben c'est le chum Max qui va s'installer en studio pour un dernier Lascar de la semaine, étant donné qu'on est jeudi, tout est permis, je crois.
1: Sujet libre.
0: Ah, et j'espère que la liberté prendra la forme pour un deuxième soir de suite. Des reptiliens.
1: Ils sont partout, ils sont parmi nous.
0: J'ai tellement aimé ça, man. Enfin, on a un nombre, 160.
2: Hey, moi, je me demandais depuis longtemps combien il était et à quoi il servait, ben, c'est de prendre le pouvoir.
0: J'étais tellement content que tu poses les vraies questions, genre, sont-tu habillés?
2: Oui, non, mais c'est vrai.
0: Oui, parce que les lézards, moi, quand je vais au Mexique, man, ils ont jamais des culottes.
2: Les iguanes, là, ça a jamais de souliers,
0: jamais.
2: De chapeau, man.
0: Jamais.
2: Je me disais, OK, toi, tu les connais. Premièrement, sont où? Ça a été très vague, sa réponse. Mais quand il m'a dit, je sais pas si tu t'es rendu là, à un moment donné, il me dit, j'en ai vu un, à un moment donné, là, il était caillé de la tête aux pieds.
0: Oui.
2: Puis il s'est poussé. Puis je fais, ah oui,
0: dans la forêt?
2: Dans la forêt? Non.
0: T'es mangé.
2: T'es allé s'asseoir au restaurant, puis il a commandé un roteux.
0: Tout ça, en plus, 35 cents.
2: Oui.
0: Ah oui, man, il y a un délit, le reptilien. J'ai tellement aimé ça, cet appel-là.
2: Ah, c'est malade.
0: Ah, j'ai tellement aimé ça. Ah, là.
2: Carole est un petit miracle pour nous tous.
0: C'est fou qu'il y voie.
2: C'est malade, hein?
0: Moi, man, j'ai surveillé, j'y trouve pas.
2: Ouais. Ce qui m'a fait le plus capoter dans son appel hier, c'est qu'il me dit, j'ai déjà été dans la rue, mais là, je suis plus dans la rue, j'habite dans une tente dans le bois.
0: Oui. Il est pas dans la rue, il est dans la forêt.
2: Il est dans la forêt.
0: C'est
2: un campagne.
0: Ah, man, j'adore. J'ai tout aimé de cet appel-là hier. J'ai tellement trouvé ça bon. Plus de reptiliens. Ça m'a rappelé, là, je veux pas me répéter, mais dans le temps que je travaillais dans le show du matin, il y a une série de vidéos qui était sorti, puis mon ancien collègue Jérôme Landry avait été ciblé comme reptilien du Québec.
2: Ah oui?
0: Ah oui. Ça, puis tu sais, ça doit être sa gorge, elle prenait une grosse forme, des fois.
2: Mais c'est vrai que maintenant que tu m'en parles, toi, t'as-tu remarqué des affaires louches le matin?
0: Tu dis que tu te teins pas, mais tes cheveux sont de plus en plus noirs.
2: Ah, il était-tu tout le temps avec la langue sortie d'un corridor?
0: Des fois, là, on marchait, puis...
1: Les Nordiques!
3: Hey, moi, ce que j'ai retenu, c'est qu'un reptilien, c'est bon pour changer d'apparence.
0: Mm-hmm. Mm.
3: Ça marche aussi pour les opinions.
0: Ah, ben oui, quand tu vois.
2: Oui. Wow!
0: Wow!
2: Wow!
0: Ça, c'était un peu shock jock, man.
2: Ah oui, and he dropped the mic!
0: Ah oui! Ah oui, wow. En circulant tout.
2: Ah oui, man.
0: Let's go,
2: ah
0: ouais. Man.
2: T'es le prochain filion.
0: Ah oui, let's go. Le monde parallèle de Louis Gauvin, descendant de Jean Gauvin.
2: On fait tirer des balles.
0: Yes, on est. Hey, ouais, ben, crème, j'embarque. Tu sais à quel point j'aime ça?
2: Ouais, c'était une belle époque. Hey, non, mais pour vrai, si tu pouvais te faire poser des boules, le ferais-tu?
0: Moi, 100%, man.
2: Ouais.
0: J'y roulerais tout le temps.
3: Tu pouvais te faire... Jean-Francis Blais, je t'annonce que tu peux te faire poser des boules pour la modique somme de 10 000 $.
2: Ben oui, mais c'est ça le problème, c'est 10 000.
0: Jean-Francine Blais.
2: Oui.
0: Non, ben,
2: un peu de respect.
3: C'est un problème, mais je suis convaincu qu'à la gang, on est capable de récolter 10 000 pièces avec un GoFundMe pour te faire poser une paire de
2: ouais, mais on va le perdre, il sortira plus jamais de chez eux. Il va tout perdre. Sa blonde, ses enfants.
0: Je vous connais, vous allez me poser des bonnets pas tenables, genre le dos scrap. Je vous connais.
2: Va falloir que tu restes assis chez vous à te varloper. Ouais,
0: juste parce que vous êtes des maudits cochons, puis en même temps, ça va faire tout son sens parce que sur mon algorithme, là, j'ai une publicité non-stop de Madame Muse qui est, mesdames, pour vrai, c'est sûrement super intéressant pour vous, mais pas pour moi, là, des brassières, des grosses brassières beige en gel qui n'ont supposément pas d'armature.
3: Ouais, tout mais, c'est juste pour les modèles des brassières.
0: Mais la mannequin, man, là, qui fait ça, là, elle a dit du G.
2: Elle a du G?
0: C'est
3: D-E-F-G.
0: Ah oui, man, c'est une
2: on
0: beauté.
2: On sent que ça te perturbe.
0: C'est, ah, c'est une beauté de la nature. Ma blonde a dit que du G, ça peut jamais être beau, mais calomnie.
2: Non, mais du G, là, je pense qu'il y a beaucoup de femmes qui s'en font enlever, même. Parce que c'est des problèmes de santé, là.
0: Double calomnie.
2: Oui, mais à un moment donné.
0: Le médecin ne devrait pas dire oui à ça.

0: réveillé par The Edge demain matin.
1: Ah, oui. Ça se peut très bien. Là. Mais ça aurait été le fun le temps que ça a duré.
2: Oh, oui. Non, on a eu du fun.
1: Ouais, non, j'essaie une nouvelle chronique à soir. Comment monter un radeau?
2: OK, oui, oui, génial.
1: Ouais, on va y aller étape par étape.
2: T'as vu ça dans Lost?
1: Ouais. Et Louis, la première?
0: Couper le bois.
1: Ensuite?
2: Récolter des 18 litres à l'épicerie.
1: Et ça prend un lac, c'est la troisième étape. La quatrième?
0: Oui. Tout à manger ensemble.
1: Oui, la cinquième?
2: Trouver des feuilles de palmier.
1: OK, la sixième, ça prend un drap, contour de préférence. Et en terminant, Louis?
0: Et ça te prend une voile.
1: Donc, ça, c'est le drap, ça.
0: Non. Le drap, c'est pour mettre par-dessus pour que tu sois confortable. Ça te prend une voile.
1: Est-ce qu'une burqa, ça fonctionne?
0: C'est exactement là que je m'en allais. Ramasse-la, celui de ma maman au coin de la rue.
3: Voilà, un radeau inclusif.
2: Ah oui, tout le monde, le radeau canadien.
0: Ça prend un drapeau de la Palestine.
1: Spéciale élection.
2: Oui.
1: Effectivement. on est parti.
0: On a tellement pas le temps, en plus.
1: Un chef par semaine, on va enfiler ça. Éric Duhaime est l'heureux élu. J'ai voulu aller voir ce que les gens pensent sur le terrain, qu'est-ce que les électeurs pensent de ces idées, et j'ai pas eu beaucoup de réponses à cet effet. J'ai essayé, par contre.
2: J'espère que le monde, ils l'ont réalisé à quel point cet homme-là pas les femmes.
1: Ben pour vrai, oui.
2: T'es sûr?
1: Oh,
2: oui. Oh, ouais. Moi, je disais ça, genre, faudrait être un parfait idiot pour penser ça.
1: Ah non, mais t'as pas idée à quel point t'es target, c'est ça le pire.
2: Ah ben là, ça.
1: Avant d'y arriver, qu'est-ce que vous pensez de M. Duhaime au sens large?
4: Qu'est-ce que tu penses d'Éric Duhaime?
5: Ben, lui, il dit qu'il veut arrêter le tramway, puis avoir un troisième lien, mais moi, j'ai pas d'opinion sur lui.
4: Pourquoi?
5: Ben, je sais pas, je suis pas trop la politique, fait que...
4: Allez-vous aller voter le 5 octobre?
5: Ouais. Ouais.
4: Même si vous connaissez rien?
5: Mon vote, c'est secret, fait que...
0: C'est libéral,
5: c'est ça. C'est ça, ça reste secret un peu.
4: Pourquoi?
5: Ben, parce que, ben, j'hésite entre...
4: Êtes-vous mêlé un peu?
5: Ouais.
2: C'est-tu Jordan? Non, ben, non, parce qu'on dirait un personnage à Jordan. Là. Il pourrait très bien inventer ce gars-là. Là.
1: Il ressemblait, mais je te garantis, c'était pas Jordan.
2: Puis je parlais tout le temps un peu mielleux. Là.
1: Ouais, le tramway, puis à chaque fois qu'il toussait, man, je regardais mon téléphone, j'étais comme... Ah.
2: Oh, ouais, il essaie de péter mon speaker, ce style-là.
0: Mais on le sait qu'il vote pour les libéraux. On l'a entendu dans l'accent.
2: Oui, effectivement.
0: Il dit tramway. On sait que tu votes pour les libéraux, mon ami.
1: C'est un excellent point, mais même lui, il avait pas trop l'air de savoir pour qui il votait ni où est-ce qu'il s'en allait. Il y avait l'apparence de quelqu'un qui savait pas où est-ce qu'il s'en allait ou qui avait beaucoup de temps dehors, mettons. Bon, on va dire ça de même. Fait que ben, j'ai continué à poser des questions, tout simplement.
4: Qu'est-ce que vous pensez d'Éric Duhaime?
6: Ah, oh, ben, je suis la politique. Je suis. Parce que ça, c'est Parti conservateur du Québec.
0: Exact.
6: Bon, il sera pas.
2: Ben, oui, c'est ça.
4: Mais qu'est-ce que vous en pensez?
6: Ben, je pense que c'est un gars honnête, qui est correct. Hein. Je veux dire, c'est un bon monsieur, sauf que c'est de la politique. Moi, je pense pas qu'il va être élu. Là.
4: C'est quoi le problème avec le fait que c'est de la politique?
6: Ben, c'est un politicien.
4: Et?
6: De quoi?
4: Ben, c'est quoi le problème?
6: Ben, c'est une job comme un autre. Il est correct comme politicien. Je veux dire, il est honnête. Il compte pas de blagues, menterie.
4: Il compte pas de blagues?
6: Peut-être, là.
2: OK, voilà, madame. OK, elle joue à trappe avec toi. Genre, je dompe la poque dans le fond.
0: C'est un monsieur.
1: C'est un monsieur, man.
0: Encore Jordan.
1: Non, c'est un monsieur barbu, mon gars, qui fuyait mon regard comme la peste sur le pauvre monde.
0: T'as pas fait de vox pop. T'as demandé à George de
2: sortir. Ah ouais, c'était un sketch, cette affaire-là. C'était un monsieur.
1: Ben, c'est là que je vous l'avoue. C'est George qui fait tous les personnages.
2: Depuis le début de tes vox pop, depuis l'an passé.
1: Il y a beaucoup de registres.
2: Ça serait bon, ça.
1: Ouais, c'était un monsieur. Il était super sympathique. Puis lui, ben, ce qui l'allumait, c'est qu'Éric Duhaime fasse pas de blagues. Et je chantais à la fin que là, quand j'ai demandé, il fait pas de blagues, je sais pas, là. Je chantais que je tombais un peu ses nerfs. Puis honnêtement, là. Quand je parlais de Duhaime aux gens sur la rue Hauteville-Basseville, j'avais vraiment l'impression que je leur tapais ses nerfs, comme en témoigne cette madame quand j'y ai pensé ce qu'elle pensait d'Éric Duhaime.
7: Il m'épate pas. Je trouve qu'il est déconnecté de la réalité.
4: Comment ça?
7: Il y a des visions de réduction qui, tant qu'à moi, tiennent pas la route.
4: Comme lesquelles?
7: Je...
4: Vous me faites un signe, vous voulez pas répondre?
7: Non.
4: Parce que vous le savez pas?
7: J'ai pas d'exemple précis en tête qui me viennent présentement, mais quand je l'écoute, je décroche à chaque fois.
4: Pourquoi?
7: Je trouve que ça tient pas la route, ce qu'il dit, puis je décroche. Insiste pas, là. Je te fais juste te dire que je décroche. T'es en train de me faire décrocher comme lui me fait décrocher, là.
4: Ben, j'essaie de comprendre pourquoi vous décrochez sans savoir pourquoi vous décrochez.
7: Quand l'individu parle, OK? Je l'écoute, blablabla, blablabla. J'arrête.
4: Il vous tape ses nerfs.
7: Oui.
2: Ah, c'est ça, dans le fond.
1: C'est exactement
2: elle
1: ça.
2: Elle n'a pas. Puis c'est correct de ne pas aimer quelqu'un. Moi, ben, je vis ça avec Charles Milliard.
1: Oui.
2: Je vis ça avec Charles Milliard.
1: Tu comprends pas pourquoi, mais okay. Il vient de chercher très loin à l'intérieur.
2: Ouais, exact.
0: Moi, je vis ça avec elle.

0: Ouais, tu vois, puis on la connaît même pas, cette pauvre femme-là. Ouais,
1: je te dirais qu'il y a même un petit quelque chose. Ah, là,
2: ouais,
1: là. Tu vas me faire décrocher, oui, man. Dame, je vous pose une question assez simple, là, un peu plus, man. Elle m'a regardé avec un envie de chier.
0: Ouais, là, fait, un petit côté fraîchette.
1: Je vais chercher du beef, man, sur le trottoir. Ouais. Avec les lunettes, ça va l'adoucir, on lui souhaite. Pensez. Éric Duhaime, qu'est-ce que ça vous fait ressentir?
3: Qu'est-ce que vous pensez d'Éric Duhaime?
4: Je l'aime pas.
3: Pourquoi?
4: Je sais pas. Tu sais, des fois, c'était des feelings, des choses de même. Là. Ah. Je sais pas. J'ai écouté le débat hier. Et puis, tu sais, des fois, il y a des gens qui te sont antipathiques. Ça fit pas avec moi.
3: Fait que ses idées, ça importe peu.
4: Pour moi, non.
3: C'est vraiment le gars.
4: Oh, oui.
0: Quand même fascinant, parce que je pensais qu'il était plus vieux que ça, le monsieur de « J'ai jamais touché mes filles, sauf une fois au chalet. » Puis qu'il est encore en vie, j'en suis fasciné.
1: C'est malade que tu fasses référence-là, man, parce que je l'ai encore à la fin, là, puis il est target, man, exactement dans le registre.
0: Dans cette tonalité-là.
1: Dans le même ton, mais ça met de la lumière sur à quel point les gens votent par leur ressenti, bien souvent. Hein.
5: Puis leur ressenti, c'est pas leur ressenti, c'est le ressenti qui leur est dicté par TVA et LCN.
1: Ouais, ou ça peut être ce qu'ils voient dans un débat ou dans une conférence de presse, puis ils cernent pas trop, ils comprennent pas pourquoi, ils ont pas vraiment écouté ses idées ou sa plateforme encore moins, mais ils l'ont vu, puis ça les a... agressé.
5: Mais Justin Trudeau a été élu pour l'exact contraire de ça.
1: Ah ouais,
5: ça fitait bien, les femmes le trouvaient beau, mais ils l'ont élu.
1: Espèce de petit prince indien. Là.
0: Faut pas... faut pas mettre de côté aussi, tu sais, quand ce monsieur... Ben là, je sais plus que t'es cotes, c'est ce madame-là, mettons, là. Quand ce madame-là... Quand Jordan est avec ses amis au team ou ses... Tu sais, il faut pas mettre de côté le peer pressure.
1: L'effet de groupe.
0: Tu sais, l'effet de groupe, c'est que c'est bien vu de dire que Duhaime, c'est... Tu sais, t'as plus de chances d'être dans le mille de dire que Duhaime, c'est tout croche, ça a pas de sens, que dire que Duhaime, c'est le tien.
1: Absolument. Surtout 50 ans montant, là, aucun doute là-dessus. Mm-hmm. On a parlé du contenant, maintenant parlons du contenu.
3: Qu'est-ce que vous pensez d'Éric Duhaime?
6: Je pense pas grand-chose d'Éric Duhaime. En fait, je pense qu'il a sa place. Ça, je partage pas nécessairement ses idées, mais il y en a qui aiment ça, c'est correct.
3: Lesquelles de ses idées vous partagez pas?
6: Mais je pense les pas nécessairement les siennes, les positions plus anti-avortement de ses candidats, de anti-vaccin, tout ça.
3: Qui est anti-avortement au PCQ?
6: Mais j'ai pas le nom, moi j'avoue. Je vais vous être honnête, là, mais non, je suis pas stressée de... vous me stressez un peu, mais j'ai pas le nom.
3: OK, mais pour
6: j'ai
3: vous...
6: J'ai entendu parler de ça.
3: Vous avez entendu parler de ça, donc ça doit être vrai.
6: Oui, je pense que oui.
3: Pourquoi?
6: Pourquoi pas?
0: Voulez-vous que je le nomme, moi? le candidat anti-avortement. Je le connais. Les cheveux en brosse.
7: C'est un bon gars, il y a deux filles.
0: Ah oui.
7: Ouais, ça n'a pas marché avec sa blonde.
0: Ah oui, indice, vous allez le voir à la lutte.
1: Ah non, mais ça, c'est fascinant. À part Éric Lantier, l'ancien pasteur. Là,
0: ouais.
1: Qui, ben, je sais pas s'il est toujours pasteur, mais à tout le moins, il l'a été pendant longtemps, puis ils l'ont sacré à la porte. Ouais. On voit pas, là, moi, qu'ils sont pro-vie ou on le sait pas s'ils le sont.
5: Elle a entendu ça. Elle a entendu les gens qui parlaient du vieux tweet de Doom Dumas. Elle a pris ça pour du cash. Elle s'est dit dans sa tête, automatiquement, Parti conservateur égale anti-avortement. L'idée était faite.
1: Exactement. Puis ça a complètement dégénéré à partir de ce moment-là. Il y a beaucoup de femmes et d'hommes qui se sont mis à me parler du statut de la femme dans la société et qu'Éric Duhaime voulait potentiellement les ramener à la maison.
3: Qu'est-ce que vous pensez d'Éric Duhaime?
8: Ben, je trouve qu'il a l'air à connaître son dossier, mais pas plus que ça.
3: Qu'est-ce que vous voulez dire?
8: Qu'est-ce que ça veut dire? Je donnerai pas mon vote.
3: Pourquoi?
8: Salut, Olivier.
9: Salut.
8: Non, c'est simple, je suis pas de cette catégorie-là.
3: De quelle catégorie on parle ici?
8: Je parle conservateur.
3: Pour quelle raison?
8: Ben, moi, je trouve que c'est un retour en arrière. Il y a des choses, là, tu sais, qui me chicotent un peu.
3: Comme lesquelles?
8: Comme les retours, dire, on va donner de l'argent aux mères pour qu'ils restent à la maison, ou des choses comme ça. Et on s'est battus pendant des années pour faire notre part à la société, être active, puis là, on retournerait à nos chaudrons. Non, merci.
3: Vous avez l'impression qu'Éric Duhaime veut ramener les femmes à la maison?
8: Laissons donc libre choix.
0: C'est exactement ça qu'il veut faire. Mais regarde, a raison, ce madame-là. Puis c'est le temps que ça sorte, là. Éric Duhaime, il y a eu tellement les femmes, là, qu'il bâtissait avec des hommes. C'est dit. Hein? Son niveau de détestation de la femme, il est là.
1: Il n'y a pas plus misogyne qu'un gay.
0: Ouais, c'est dit.
1: Calvaire. Mais là, elle me dit ça, puis c'était même pas dans ma liste de questions. Puis j'ai fait, OK, il y a quelque chose, là, quand même. C'est la deuxième madame, en comme trois madames qui m'en parlent. Fait que je me suis dit, je vais prendre le taureau par les cornes, puis je vais poser la question de façon un peu plus frontale. Éric, les femmes, pas tant, hein?
3: Pensez-vous que Éric Duhaime veut ramener les femmes à la maison?
10: Ouais. Je dirais oui.
3: Pourquoi vous pensez ça?
10: Ben, son attitude, sa réaction face. aux garderies et tout ça, il y a une perception différente. Je ne sais pas s'il comprend très bien la réalité des femmes.
0: Si tu veux dire à ça?
1: Oh là! Il y a plein d'affaires.
0: Ah ouais. Ouais,
1: mais plein d'affaires qu'on peut pas dire. Aussi,
0: hein? Oui, oui. Fait que pour les deux femmes qu'on vient d'entendre back-à-back, d'élever leur enfant à la maison, c'est vu comme un signe anti-féministe. Et eux, clairement, ils prennent ces femmes-là de haut. Les femmes qui auraient la volonté de garder leurs enfants à la maison puis de les élever, pour eux, parce qu'ils choisissent pas leur carrière, ils ont un sentiment de prédominance sur eux autres, de supériorité.
5: Les femmes de même, il y en a beaucoup plus que tu penses.
0: Oh, le féminisme a amené
1: ça. Ben oui, c'est comme si on les asservissait. Encore et encore. Ouais. Esclave, t'es juste une madame qui pond des enfants, puis on veut pas que tu fasses plus dans la société. C'est pas ça, là. Puis il a jamais dit ça, Eric. Jamais, en aucun cas. C'est juste qu'il interprète. Fréchette l'a dit, par contre. Et ça a été spiné par les médias.
0: Ouais.
1: Et c'est rentré dans la tête de beaucoup de femmes et d'hommes. L'homme d'une fois au chalet est à peu près à la même place que les deux autres madames.
3: Pensez-vous qu'il veut ramener les femmes à la maison?
4: Oui, je pense que oui. Mais c'est un autre. C'est illogique, ça marche plus. Là, ça.
3: Pourquoi vous pensez ça?
4: Ben, c'est ce qu'il dit. C'est la manière qu'il parle.
3: Il a dit ça.
4: Ben, je peux pas dire qu'il l'a dit. Je le sais pas. T'sais, je le suis pas tellement.
3: Donc, êtes-vous en train de dire un peu n'importe quoi?
4: Hein?
3: Êtes-vous en train de dire un peu n'importe quoi en ce moment?
4: À peu près comme lui, oui. À peu près comme lui, oui. Oui.
3: Particulier, hein?
4: Oui.
0: C'est bon. Bon, Eric Duhem, il veut ramener les femmes au chalet.
3: Pensez-vous qu'il veut ramener les femmes à la maison?
0: Il y a de l'eau dans le gaz, hein?
4: Oui, je pense.
0: Oui, moi aussi, je pense. Wow! Bon. La semaine prochaine, qui est au menu, hein?
1: Je ne sais pas encore, ce sera une surprise. Probablement un des candidats de démocratie directe.
5: Sarto Lacroix.
0: Ouais, le doute qui dit que t'es un trou de cul, là. Comment tu as ça aussi? C'était un bon moment cette semaine.
1: Oui,
0: tu deviens doudou un coup qui est dans ta face.
1: C'est bizarre, hein?
0: Oui.
1: Moi, je suis un personnage chez les réseaux sociaux. Ah, ok, ouais, t'es un fake ass dans le fond. C'est ça que tu nous dis, Robert.
0: On est tous un personnage chez les réseaux sociaux. Non, pas vraiment. Pas vraiment.
1: Un personnage d'envie. Non. J'essaie d'être moi-même le plus possible, je te dirais.
0: Oui, exact.
2: Ouais, mais moi, tu sais, là, ma candidature là, est annoncée, puis t'es un personnage, tu sais.
0: Ouais, c'est super. Tu sais, on est comme un peu écœuré, les gens. Parce que t'as un peu ça, là, aussi, des personnages à l'Assemblée nationale, des fois, puis ça nous écœure. Mm-hmm. Mais c'est des personnages comme corrompus, puis un peu hautains, puis tout ça.
1: C'est ça.
0: C'est une autre forme de personnage, juste qu'ils sont moins dans t'es un crise de trou de cul avec le clavier, là.
1: Ce qui est fascinant avec Démocratie Directe, c'est qu'ils vont se ramasser direct au chômage. Laissez ça.
0: Oui, hein, on lui souhaite un keep your day job. Hey, merci, Max.
1: Ah, merci à vous.
0: On te retrouve à compter de 22h pour un petit dernier Lascar cette semaine.
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0: Ah, que j'aime vos interactions. J'aime vous lire quand vous nous écrivez sur le texto, particulièrement quand c'est des petits sujets banals. Puis souvent, c'est ça hein, qui fait réagir les auditeurs. On dit de quoi sur nos vies. Puis souvent, quand je parle de mon algorithme, il est souvent question de Madame Muse, cette brassière étrange en gel. Et quelqu'un nous dit, Plamondon en question, elle nous dit « Ma blonde a du G. Et quand elle se plaint de maux de dos, je me précipite immédiatement pour lui faire un massage pour ne pas qu'elle pense à s'en faire enlever. En plus, ça l'allume et c'est donc payant anyway. »
1: Tu es un génie, Charles!
0: You win the day, Charles! Let's go! C'est Charles?
1: Oui.
0: Ah, ben je le connais en plus, je crois.
1: Bon, Charles, tu connais sa conjointe?
0: Ben non. Ah. Non, mais let's go, mon boy! Let's go! Si c'est lui que je parle, que je pense, ben je suis bien content de ça. Écoute, sur quoi finir? Ah oui, garde dans les histoires, parce que je veux pas y aller trop lourd, là. Mais ça va être quand même un peu lourd.
1: Bon!
0: Une histoire que j'ai gardée toute la semaine sur l'augmentation des cas de VIH à Québec. T'as-tu vu ça? A atteint un sommet inégalé à Québec en 20 ans. Une situation préoccupante puisque les jeunes se protègent moins qu'avant.
1: C'est le même. Oui, non, les jeunes ne fourrent plus de condoms.
0: Hein? Ça a l'air. Effectivement, on nous dit que les jeunes ne fourrent plus de condoms.
1: C'est 100% vrai. Je le vois autour de moi.
0: Ah ouais?
1: Je connais personne qui utilise le condom.
0: Mais il y a un élément aussi qu'il faut rentrer en ligne de compte quand on compte les statistiques. Puis c'est un bout que j'ai mis en gras. Le rapport note une hausse marquée des premiers diagnostics chez les personnes arrivées au Canada depuis moins de 6 ans. Celles-ci, ainsi que les personnes nées à l'extérieur du pays, compteraient pour 62 % des premiers diagnostics enregistrés.
1: Oh ben!
0: Eh ben!
1: Oh ben!
0: Est-ce un ange? Est-ce un docteur? Est-ce un ingénieur? Ah non, c'est juste un genre de bobo sur le bout. Tout ça... Quelle surprise!
1: Ah, vive le tiers-monde!
0: Ah, vive le tiers-monde! Voilà, c'est une semaine qui se termine comme ça, mes chers amis. Je vous souhaite un très, très beau week-end au courant des prochaines... Quel show funky, hein, pareil!
1: Ah, c'est bon, on est payé pour ça.
0: Ah oui, moi, je pense que la meilleure affaire pour tout le monde, c'est que je retourne dans mon sous-sol gaming à Ghost of Yotei.
1: J'ai pas de fin de semaine.
0: Merci, man. Merci beaucoup. Passe un bon week-end. Toi avec, bon week-end. Bonne chance, slash merde pour
1: en
0: ta course.
1: En espérant de se revoir...
0: Je te joins, je l'espère.
1: Après la mort en bungee.
0: Oui, c'est vrai, tu fais ça demain, toi.
1: J'espère être là lundi.
0: Ça va être sur la page de... Où tu vas me publier ça?
1: Sur mes réseaux sociaux, Gauvin-Louis sur Instagram. Allez vous abonner si vous ne l'êtes pas déjà.
0: Voilà. All right. Hey, bon week-end tout le monde. À Mama Oulé à vous. Bye-bye.
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0: 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Au soutien technique, tout bonnet de type double D. Que vous ayez vraiment aimé ou détesté ce que vous avez entendu aujourd'hui, parlez du Spacecast à un ami. Et surtout... À Mama Oulé, à vous.
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5: Deuxième débat des chefs hier, et Paul Saint-Pierre Plamondon a été davantage ciblé par ses adversaires, notamment par Christine Fréchette, qui a multiplié les attaques contre son engagement à tenir un référendum sur la souveraineté. Charles Milliard a aussi évoqué l'anxiété que pourrait provoquer un référendum chez les jeunes. De son côté, Fréchette a dû défendre le bilan de la CAQ, notamment sur les ratés informatiques de sa clique, NotVote, la santé, l'éducation et l'itinérance. Éric Duhaime et Ruba Gazal ont également attaqué le gouvernement caquiste, et enfin, PSPP et Duhaime se sont opposés sur la place du privé en santé. Le Canada accueille favorablement la proposition de devenir le premier membre associé de l'Union européenne. En visite à Strasbourg, le premier ministre Mark Carney a déclaré que le Canada et l'Europe étaient plus forts ensemble en évoquant leurs valeurs communes et la volonté de renforcer les échanges. La proposition vient de la présidente de la Commission européenne, Ursula von der Leyen. Elle souhaite également que le Canada participe au futur Conseil européen de sécurité. Ce rapprochement survient alors que les relations avec les États-Unis se tendent. Donald Trump a menacé, lui, de réduire les échanges commerciaux avec l'Europe en réaction à cette initiative.
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0: Christine Fréchette en conférence de presse présentement à RDI. C'est une rediffusion, bien évidemment. Et le micro est presque aussi gros que sa tête. C'était mon analyse politique de la soirée, en ce jeudi 22-05. Mon nom est Max Lacasse et je vous souhaite la bienvenue dans votre Last Call. Bonsoir à vous les dudes et les dudettes. Si c'est la première fois que vous êtes à l'écoute du show, eh bien, chapeau bien bas à vous. Vous avez pris la bonne décision à soir. Vous êtes dans une émission de ligne ouverte pour discuter, prendre la ligne, vous exprimer. Ça se fait au 418-670-9098. C'est le même numéro pour communiquer avec moi par message texte. On est également live sur YouTube. Vous pouvez admirer ma gueule, ma barbe, mes lunettes, ma casquette, mes réactions ou détester tout ce que je viens de dire. C'est à votre guise. Ce qui est cool, par contre, et c'est le perks principal, là, ma gueule. Qu'est-ce qu'elle a, ma gueule? Ça, on s'en fout un peu. Mais le chat room qu'il y a sur YouTube, exceptionnel. Allez, chatter! Hein, le chat? On dirait que je suis un streamer. Également, l'application est disponible si vous sortez de la ville de Québec et vous pognez plus le réseau. Comment ça va, vous autres? Ben content d'être là en cette dernière de la semaine. Comme vous le savez et comme le veut la tradition, désormais, à tous les jeudis, c'est tout est permis!
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0: Dans une autre vie, j'ai déjà voulu être bruiteur. Puis là, je me suis dit, comment devenir bruiteur? J'étais allé sur Google, j'ai marqué, comment devenir bruiteur? Puis là, j'ai rien trouvé. Il n'y a pas d'école de bruiteur. Alors, ben, je me suis dit que j'allais apprendre tout par moi-même. Je me suis mis à faire des petits sons à la maison. Et le meilleur que j'ai développé, c'est celui de l'homme qui a une feuille de papier blanche entre les mains. Le voici. Dix sur dix, hein? La feuille blanche, je veux dire qu'à soir, comme vous l'avez entendu dans le thème, tout ça pour ça. C'est vraiment une trop longue introduction là, pour dire que c'est sujet libre à soir. Donc, c'est vous autres qui pilotez le char, je suis assis dans le banc passager. Je sais pas où qu'on s'en va. La destination, c'est vous qui la choisissez. De quoi vous avez envie de parler? Est-ce qu'on revient sur la campagne électorale? Avez-vous vécu quelque chose dans votre vie qui vaut la peine d'être raconté? Une analyse, une opinion? Whatever, comme disent les gros Américains sales. C'est vous autres qui décidez. 418-670-9098. Je réitère, c'est le numéro de téléphone pour me rejoindre dans le studio. Pour l'instant, les lignes sont pleines. Merci d'être présents. Ceux qui sont en ligne, soyez patients. Et si vous tentez d'avoir la ligne, le best tricks, celui que je vous conseille, c'est quand quelqu'un accroche, bip, bip, bip, bip, bip, bip, bip, bip. Appelez le plus rapidement possible, puis ça se peut que vous ayez la ligne. Des fois, c'est un peu long, mais usez de patience, car elle est une vertu. Et j'ai utilisé le mot « car », et je me sens digne de l'Académie française maintenant. OK. Bonsoir. À qui je parle?
5: Salut, mon âme.
0: Salut, man. Comment ça va?
5: Ça va très, très bien.
0: Soleil, c'est quoi ton nom, toi?
5: Moi, c'est Reptilien.
0: Le Reptilien, ben, coudonc.
5: Les gars, ça a l'air si vous avez eu du fun à m'écouter l'autre soir.
0: L'autre soir, tu veux dire hier?
5: Oui.
0: Est-ce que le temps passe plus lentement en tant que reptilien?
5: Moi, il m'a dit une affaire, là, j'ai vu toi de la clique aujourd'hui. Là.
0: Il était où?
5: Il était, on était réunis au petit restaurant à l'île d'Orléans.
0: OK, vous allez tout manger, vous avez une espèce de cercle de reptiliens?
5: De temps en temps, on se voit, là, si on est à peu près 18 à venir à date là, dans Québec.
0: Tu m'as pas dit 60 hier?
5: Oui, mais ceux-là, moi, que je connais, je suis supposé rencontrer les autres, là.
0: OK. Puis, est-ce que c'est un club select? C'est fermé, ce club-là?
5: Alors, ça, le gars, là, j'écoute bien, là, on est en train de préparer quoi, là, si les choses, ça va être mondial.
0: C'est quoi que vous préparez?
5: Très horrible. Ça va brasser à Québec.
0: OK, mais c'est quoi que vous préparez?
5: On prépare de quoi spécial, madame?
0: Bon, mais c'est quoi que vous préparez de spécial?
5: C'est le secteur voté reptilien.
0: OK, mais là, il n'y a pas vos faces, ces poteaux, là. Comment, moi, je fais pour savoir?
5: Là, justement, on est en train avec ça, parce que là, on a de l'aide, sais-tu de qui?
0: De qui?
5: Maître Legault.
0: De Maître Legault?
5: Ben oui, madame.
0: François?
5: Oui, madame.
0: Pas Brigitte, le François?
5: François.
0: Il est en train de vous aider.
5: Oui, ça a l'air que sa femme veut nous aider aussi.
0: Ah, oui, comment?
5: Ouais, elle veut sortir un nouveau système de procréation.
0: De procréation?
5: Oui.
0: pour vous aider dans la refonte de votre population de reptiliens?
5: On est une population assez vieillissante. Mm-hmm. Et là, qu'est-ce qu'il faut faire de quoi? Là, si les choses, ça prend des nouveaux.
0: Des nouveaux reptiliens, tu parles?
5: Ben oui, mais ça, les nouveaux reptiliens, les choses, les femmes procurent pas dans ces sites.
0: Ben non, je comprends. Comment on fait un reptilien?
5: Hey, reptilien, c'est des fesses, ils mettent des condoms 4x4.
0: Qu'est-ce que ça veut dire, ça, des condoms 4x4?
5: Exprès, voyez dans l'arbre.
0: OK, ça se fait d'un fesse un reptilien.
5: Ouais, c'est ça.
0: Avec un condom fin.
5: Pour ça, il y a une transformation, les écailles, les à la peau.
0: Qu'est-ce que tu veux dire?
5: Comment je dirais bien ça? Toi, t'es humain, hein?
0: Moi, je suis humain. Ouais, jusqu'à preuve du contraire.
5: Ouais, comme les femmes.
0: Les femmes?
5: Oui.
0: Ben, les femmes sont humaines. Je te dirais que tout le monde sur la Terre est humain.
5: T'es pas misogyne comme tu aimes, là.
0: Non, moi, je suis pas misogyne pantoute, là. Je les adore, là.
5: Oui, ben oui, ils sont toutes belles, c'est joli. Maintenant, on va une vendredi, moi, là, je vais triper en tabernacle. Une noire.
0: Une noire, OK.
5: Oui, bien là, Chris, il rencontre ça mercredi, je l'emmène demain passer la fin de semaine avec moi.
0: Dans ta tente?
5: Oui.
0: Tu l'as rencontré où?
5: Au Café Rencontre à Québec.
0: Ah, ouais, ça marche, ça?
5: Elle est belle à 30 ans, j'ai 18 ans de différence avec.
0: Toi, t'es-tu présenté en tant que reptilien ou tu n'y as pas dit?
5: Oui, je me suis présenté. Moi, elle m'a dit que j'étais beau, j'ai fait mon affaire.
0: OK, mais tu n'as pas dit que tu étais reptilien.
5: Ben non, il faut pas que j'apprenne ça tout de suite. Attends, chaud, mais je lui mets ça dans les fesses, savoir si c'est un reptilien.
0: Est-ce que c'est elle qui te met dans les fesses ou c'est toi qui la mets dans les fesses?
5: Non, moi, je vais la mettre dans les fesses.
0: OK. Ça, c'est-tu comme quelque chose que tu apprécies faire?
5: Ben, c'est plus chaud que...
0: C'est plus chaud que quoi?
5: C'est plus chaud qu'ailleurs.
0: Puis quand tu la mets dans les fesses, est-ce que là, après...
5: Hey, la casse, je t'aime, la casse.
0: Moi aussi, je t'aime beaucoup, mais juste une question. Là. Quand tu la mets dans les fesses, est-ce qu'elle, après, elle se transforme automatiquement en reptilienne?
5: Non. Là, il y a une chose, ça commence tranquille. Écoute l'écho. Écho. On vous tout en même temps. Je trouve que j'ai une belle voix au radio.
0: Tu trouves, toi?
5: Oui, Marceau, il disait ça aussi.
0: Ah ouais, Marceau, il en disait bien les affaires.
5: Ah, et Marceau, j'ai eu du fun avec en ici,
0: oui. Non, oui, c'était un bon yard, je te crée.
5: Il comptait bien les aventures.
0: Ah ouais, hein?
5: Surtout durant la pandémie.
0: La pandémie, ça a brossé pour toi?
5: Oui, ça a brossé, oui.
0: Il n'y a pas eu une affaire de tronçonneuse que j'ai entendu parler?
5: Garde ça pour toi. Oui. Ça, c'est pour les vendeurs de pinettes. Moi, je les coupe en morceaux de mécanique.
0: Pourquoi?
5: Ben, ils vendent des pilules aux enfants, si.
0: C'est sûr que ça, c'est pas grave.
5: Ça détruit nos jeunes, ça.
0: Dans ton cercle de reptiliens, êtes-vous plusieurs comme toi à vouloir attenter à la vie des vendeurs de pilules?
5: Non, je n'attends pas à la vie, si. Je les avertis d'arrêter ça.
0: Non, mais ça, tu fais bien, là. À un moment donné, il faut que ça cesse.
5: T'as pogné ça sur zone 9 ans?
0: Non, moi, je n'ai pogné ça nulle part. Je m'en suis fait parler.
5: Ouais, là, mais la tronçonneuse est beau pas.
0: Ah, ouais, hein. My God. Tu courais après du monde avec une tronçonneuse?
5: Non, j'ai jamais couru après personne, mon homme.
0: Qu'est-ce qui est arrivé?
5: Il est venu deux personnes à ma présence, puis présentement, il y avait une chose à troupement de police. Il était en train de détruire une maison, ce moment-là.
0: OK. Puis toi, t'es arrivé là avec une tronçonneuse?
5: Moi, je suis en train de travailler avec une tronçonneuse.
0: Tu faisais quoi?
5: Je coupais un arbre. En fin de semaine, j'avais vendu des arbres à un monsieur dans Beauport.
0: Tu vendais des arbres?
5: Oui, j'ai travaillé dans une pépinière, puis le boss, il dit, Carole, débarrasse-toi de tous ces arbres-là, si je te les donne, tu feras d'argent avec à la vente de trottoir en fin de semaine à Beauport.
0: Un bon gars, ton boss? Ben oui, c'est cool, ça.
5: Oh, c'est un bon gars, c'est M. Latarte, c'est la pépinière, la québécoise, on va lui faire de la publicité, il vend des cèdres.
0: C'est un reptilien, lui?
5: Non, pas un reptilien.
0: OK, bon, monsieur, correct.
5: Il y a des cousins reptiliens, hein? Oui.
0: Pour vrai?
5: Ah oui, sérieux.
0: C'est-tu des reptiliens dans le placard? Ils savent-tu qu'ils sont reptiliens?
5: Hey, t'as pas dans la crème, mon affaire, que je suis contre là.
0: Non, au contraire, man. Moi, honnêtement, là...
5: Tu crées-tu aux extraterrestres?
0: Ben, moi, je pense qu'il y a de la vie ailleurs dans l'univers, Carole.
5: Ouais, t'as raison. Les tigris.
0: Les tigris, bon, je fais pas son tigris d'hiver ou pareil comme nous autres.
5: Les tigris, les humains, ici. Hey, nous autres, là, on s'est chicanés, OK? On avait des grosses ressources, ici, dentaires, ici, des minerais. C'est comme les batteries ou les tiennes. Ça fait longtemps que ça a été inventé, ça.
0: Par les reptiliens?
5: Oui.
0: En quelle année?
5: Écris, j'étais pas là, là.
0: Ça a quel âge, en moyenne, un reptilien?
5: Un reptilien, hey, l'homme était pas sur la Terre que ça existait.
0: Puis, sont-tu éternels? Ils sont comme immortels?
5: Il y a une peinture de Picasso.
0: Ouais.
5: Qui montre Jésus. Ça, c'est une histoire, là. Il est crucifié sur la croix.
0: Ouais.
5: Il y a Marie, puis un reptilien. Puis informe-toi, ça existe pour le vrai.
0: Non, mais écoute, moi, je me sens privilégié de t'avoir. Là. Tu nous donnes une incursion dans un monde que je connaissais pas. Fait que c'est pour ça que j'ai plein de questions. Puis merci de prendre le temps d'y répondre. Mais quand même, là, ceux qui sont dans ton club avec lesquels tu vas manger dans un resto, avec lesquels tu vas manger dans un resto sur l'île, est-ce qu'ils sont âgés? Sont-ils immortels? Fais-tu longtemps qu'ils sont d'ici?
5: Non, on est tous mortels. Ils sont mortels, mais ils vivent très, très, très, très vieux.
0: Ah oui? Quel âge à peu près tout le temps?
5: 120, 130 ans.
0: Et chut, puis ça, j'imagine qu'ils le disent pas.
5: Mais il paraît que c'est pas vieux, là.
0: Pour un reptilien?
5: Pour des humains ou des reptiliens. Ils sont humanoïdes, reptiliens, mais...
0: Ça veut dire quoi, humanoïdes? C'est des robots?
5: Humanoïdes, un humain, si, un reptilien, c'est chaud. OK, il s'en vient un avion. Ouais. Moi, je suis dans le tunnel aérien, ce que je suis, je suis campé.
0: Ils te surveillent-tu, tu penses?
5: Hein?
0: Est-ce qu'ils te surveillent?
5: Les reptiliens?
0: Non, non, les avions.
5: Ah non, ils ne surveillent pas, que c'est dans le tunnel qui s'en va atterrir à Sainte-Foy.
0: Ouais, mais tu sais pas, là, des fois...
5: Ben non, ils ne surveillent pas que c'est la hauteur qu'ils sont. Nul ne s'en vient que j'entends même pas le son. Tout ce que je vois, c'est des lumières rouges, jaunes, verts, blancs. Rouge, jaune, vert, blanc.
0: Ouais, t'as-tu entendu parler du télescope James Webb?
5: C'est quoi ça?
0: C'est un télescope, là. Avec ça, on est capable de zoomer jusque dans le fin fond du cosmos. D'après moi, s'ils posent une caméra sur un avion, ils sont capables d'espionner.
5: Oui, c'est chaud.
0: D'après moi, ils font pas. Vas-y donc.
5: Vous vous moquez de ça, hein? C'est vrai pareil.
0: De quoi on se moque?
5: Des reptiliens.
0: Ben, écoute, j'essaie de comprendre. Moi,
5: les extraterrestres, on y avait, ils venaient chercher du minerai ici, avant, au début ou des jours. Hey, penses-tu qu'on descend vraiment du singe, toi, là?
0: Ben, c'est une possibilité, mais pour bien comprendre, non, là, parce que je le sens, ce que tu dis, là, il y a beaucoup de monde qui se moque de ça.
5: Hey,
0: pis...
5: C'est une nazi comme moi, je suis en train de prendre un bon thé.
0: Bon, ben, ça, c'est une bonne affaire pour toi à soir, mais il y a beaucoup de monde qui ont de la misère à y croire. Fait que peux-tu nous décrire concrètement, là, un reptilien? Tu me parlais d'écailles hier, mais ça ressemble à quoi? Son mode de vie, c'est quoi?
5: C'est un reptile. T'as déjà vu, c'est quoi un reptile? Un alligator, un crocodile, tous ces reptiles avec des écailles.
0: Oui, mais sacrément, Carole, j'ai jamais vu de reptile s'acheter un cantaloupe au Walmart, là. Hey, tu comprends?
5: Quand tu pognes un rapalou, n'importe quoi, ou un poisson, ou une grosse écaille, là, ouais. tu sais comment enlever les écailles?
0: Ben oui, je sais comment faire ça, certain.
5: Comment tu fais ça?
0: Ben, avec un couteau.
5: Bon, c'est ça, puis tu fais quoi?
0: Ben, j'enlève les écailles.
5: C'est ça, tu grattes dessus?
0: Ben, c'est ça.
5: Bon, c'est ça. Les reptiliens, eux autres, si les écailles, ils viennent de temps en temps qu'elles sont décodées.
0: OK, donc eux autres, ils enlèvent au fur et à mesure. Donc, ils sont sa peau.
5: Non, il y a une machine, ça. Pourquoi tu penses qu'il n'y a pas creusé de tunnel?
0: Je sais pas, pourquoi?
5: Ben, quoi, les reptiliens, ils ont été installés là, en dessous de l'île d'Orléans.
0: En dessous de l'île d'Orléans?
5: Oui, l'île Saint-Laurent, l'île d'Orléans.
0: Ils sont installés en dessous de l'île d'Orléans?
5: Oui.
0: À quelle hauteur, Sainte-Pétronille ou l'autre bord?
5: En plein centre, mais tu le quittes. Et puis il y a une place, c'est qu'il faut, de temps en temps, tu vois un vaisseau qui part.
0: Ah ouais, fait que c'est pour ça que vous allez manger sur l'île, vous autres, votre QG, il est là.
5: Non, c'est parce qu'on a parlé à Garde, on a rencontré à Garde-Côtière, ils ont trouvé des affaires, puis on voulait savoir c'est quoi qu'ils avaient trouvé.
0: Puis c'est quoi qu'ils avaient trouvé, finalement?
5: Ils ont trouvé des affaires, mais ils n'ont pas voulu nous dire vraiment la vérité.
0: Ouais, non, je sais, eux autres sont pas yorbiards de la vérité.
5: Parlais, ben, oui. Si j'avais un radeau, tu sais, comment tu fais ça, un radeau, oui?
0: Moi, un radeau, ben, comme on parlait tantôt,
5: tu l'as-tu écouté? Tu sais que moi, je fais ça? Je fais ça avec des 45 gallons ou des arbres.
0: Ben, c'est exactement ce que JF disait tantôt.
5: Des 45 gallons en plastique.
0: Ouais, c'est ça, c'est exactement ça, puis ça te prend des
5: bois. Mais avec quoi? Du gros tape gris?
0: Ben, idéalement, là. Tu sais qu'ils ont amené ça dans l'espace, hein?
5: Arrête.
0: Je te le dis, ils s'en servent à côté dans l'espace. Hein?
5: Non, ils ne servent pas dans l'espace. Qu'est-ce qu'il n'y a pas d'eau dans l'espace? Dans l'espace, mec, t'es dans le vide, tu flottes. Pourquoi tu penses que quand tu reviens, les astronautes, si ils ont pas à marcher? Parce qu'ils marchent pas dans le satellite, dans leur station spatiale.
0: Ouais.
5: Ils sont en apesanteur, mon chum.
0: C'est ça. Mais ils apportent du tape gris pareil, pas des radeaux, là.
5: Ben, si j'ai vu du tape gris qui est une souveraine, je vais crever de si, je vais manquer d'air tantôt.
0: Mais non, voyons donc du tape gris, là, tu serais capable de faire un pont avec ça si tu voulais.
5: Ça, je le sais, j'ai déjà fait un canot.
0: T'as fait un canot du tape gris?
5: Oui.
0: Ha, ha, ha, ha, ha. Ça, c'est mon Carole.
5: Tu ris de ça, je te le dis, c'est vrai.
0: Non, je ris pas de ça. En fait, je te rendais un hommage.
5: J'étais installé, les gars, j'étais à beau, tu sais, j'ai mon feu en face de moi. Là, tantôt, je vais essayer de t'envoyer une photo sur le show par message texte.
0: Sur le message texte, envoie-moi une photo, puis si ça te tente, je la partagerai pour donner tes nouvelles.
5: Je suis pas habile avec les téléphones, hein.
0: Mais là, je viens de comprendre, toi, t'es vraiment là, un reptilien, là.
5: Oui.
0: OK. Mais comment je peux être sûr de ça, moi?
5: Non, moi, je suis pas un reptilien. Je suis un ami des reptiliens.
0: OK, t'es un supporteur. T'es
5: ouais,
0: un hang-around. Comment t'as fait pour être accepté?
5: Je suis un prospect.
0: Comment t'as fait pour être accepté dans leur crew?
5: Ben oui, ils m'ont expliqué le patent de kit, tout ce que je voulais faire. Moi, je suis d'accord avec eux autres.
0: C'est quoi qu'ils t'ont demandé de faire au début pour être accepté?
5: Si rendu un show, mettons, si elles sont des 10 ans, l'euthanasie pour tout le monde.
0: Ah, quand même, c'est en gauche,
5: ça. Oui. Puis en plein ça, si vous remplissez les cimetières en masse, ils ont de la place en masse.
0: Pourquoi?
5: Là, ils ont sorti un nouveau système. Au lieu, ils ne brûlent plus, ils détériorent à l'eau.
0: Ils détériorent à l'eau, dans... c'est de l'aquamation, c'est ça?
5: Oui, c'est ça.
0: Ah ouais, toi, t'aimerais-tu ça, te faire aquamater? Hein?
5: As-tu déjà vu ça?
0: L'aquamation?
5: Oui.
0: Oh, oh, oh, oh, j'ai vu ça, c'est impressionnant.
5: Oui, j'ai déjà vu ça, mais c'est bon aussi.
0: Mais c'est parce que l'affaire, là, Carole, c'est que l'eau, après, tu fais parce quoi?
5: Que, hey, ça va être sûr que quand que tu te fais incinérer, mon pote, tes os, ils brûlent pas.
0: Ils font quoi avec les os?
5: Ils brûlent pas. Ils égrènent avec un égrèneur.
0: Es-tu sérieux?
5: Hey, comment tu penses que ça coûte de se faire incinérer 10 000 piastres?
0: Ça coûte pas 10 000 piastres faire incinérer.
5: Non, ouais, incinérer, m'enterrer, c'est 10 000, calice.
0: T'en as du monde à Kanawake qui font ça pour pendant le moins cher.
5: Ah, ils entendent, ils ne perdent pas personne.
0: Ben, je sais, mon petite affaire.
5: Non, non, Chris.
0: Hey, là, Carole, à soir, on se laisse-tu là-dessus?
5: Non, non, moi, je veux que tu me parles un peu. Il faudrait que j'aille faire une émission, toi, oui.
0: Ah, oh, tu veux faire ça?
5: Ouais, je sais ce qu'il poste, tu t'inquiètes pas, j'ai été.
0: Ben, écoute, moi, j'accepte à une condition que tu m'apportes des reptiliens. Si tu réussis à faire le tour de magie de m'apporter des reptiliens, on va s'organiser.
5: Je vais t'emmener Zach.
0: Ah, c'est qui, Zach?
5: Zach, c'est un vrai reptilien.
0: OK. Puis lui, il l'assume, son côté reptilien?
5: Oh, il l'assume en aussi, Chris, il l'assume certain.
0: C'est un reptilien qui est sorti du placard, là.
5: Hey, lui, si bien que tu vas faire un saut, tu le vois, là.
0: Ben écoute, moi, si tu peux m'apporter Zach, hey, le reptilien,
5: la langue,
0: 100% j'embarque.
5: Il a la langue d'eau, si. Hey, puis c'est spécial de visage. Tu jurerais que c'est un elfe.
0: Un elfe?
5: Oui.
0: Il habite-tu dans une petite maison dentaire?
5: Merci. Si tu connais, un elfe, ça n'est pas dentaire, mais un elfe, c'est un elfe. T'as-tu déjà écouté des films un peu?
0: Ouais, bon, j'en ai écouté une couple, là.
5: Bon, écoute, le Seigneur des Anneaux, là, c'est la gang d'un elfe, là.
0: Ouais.
5: Ouais, l'autre qui est habile avec son arc, le kit, là.
0: Ben, comme Frodon?
5: Ben, pas Frodon, Frodon aussi. L'autre, c'est Frodon, là. Frodon aussi, c'est correct.
0: Non. Oh, pas l'air. C'est qui se passe?
5: Ben, j'ai écrit, j'ai un visiteur aussi.
0: Okay, c'est qui?
5: Je sais pas, il y a quatre pattes.
0: OK. Pense donc, ouais.
5: C'est autour de moi, puis je jette de la viande autour de moi. Hein.
0: OK. C'est un chien?
5: Non, je sais pas si c'est un chien, mais en tout cas, il s'approche pas trop.
0: Ouais, tu vas y faire quoi, cool, s'il s'y approche?
5: Tu vas y voir les deux yeux.
0: Ça fait pas peur, toi, Cara?
5: Non, non, pas peur, s'il y a rien là, si j'ai les bébés, tu connais ça.
0: Hey, mon vieux, je te souhaite une bonne fin de soirée.
5: Hey, bien, chaud, bonsoir à tous les Québécois qui t'écoutent, mon Max.
0: Ben, ça, t'as raison.
5: On se reparle lundi.
0: On verra. Bonne fin de soirée.
5: 5 octobre, votez reptilien.

0: Ça, c'est toute une façon de commencer le show. Wouh! consensus, on fait un meeting d'équipe, on s'en va dans le pas-creux. Êtes-vous là? On est tous dans le pas-creux. Qu'est-ce qu'on fait? Si jamais il arrive puis il me dit que Zach existe pour vrai, on l'invite-tu en studio? Oui ou non? J'ai besoin de vos réponses. 418-670-9098. Oui, c'est moi qui anime, mais c'est aussi votre show d'une certaine façon. Donc, si jamais il arrive avec Zach, qui est une vraie personne, ça a juste besoin d'être quelqu'un qui respire, qui a deux yeux et qui est capable de parler français, mettons. Là. Puis il s'avère qu'il peut me l'amener ici, puis lui, il se considère comme reptilien. C'est oui, ça, j'imagine? Moi, en tout cas, c'est oui. Personnellement, O-U-I-Y-E-S. Oui, yes. Dans les deux langues. Je sais pas si les reptiliens parlent un autre langue, là, anglais, dans le pire des cas. Je sais pas. Écoute, on verra bien, là, mais... Votez reptilien! Le 5 octobre, I guess. Aïe, aïe, aïe. Légendaire. Complètement légendaire. Bonsoir, à qui je parle?
1: Je ne semble pas comprendre la question des reptiliens.
0: Oui, c'est tough à comprendre. Hein?
1: Je suis Bane. Et je savais que tu allais répondre, Max.
0: Je réponds toujours, c'est une de mes grandes qualités.
1: Comment?
0: C'est quoi ton nom?
1: Bane.
0: Bane. Est-ce que c'est ton vrai nom?
1: Je vais voter conservateur, bien que je suis pour le port du masque pendant la pandémie. J'en porte un, comme tu peux le voir.
0: En ce moment?
1: Bien sûr, je suis Bane. J'ai affronté Batman.
0: C'est là que je m'en allais. Bane, c'est un de mes personnages préférés dans la saga Batman de Christopher Nolan. Mais t'es pas décédé dans le film, toi?
1: Non, j'ai survécu. C'est pour ça qu'on appelle ça Rising, parce que j'ai rise.
0: Est-ce que tu fais de la cocaïne?
1: Bien sûr que je fais de la cocaïne.
0: Parle-moi-en.
1: Non, je voulais surtout parler, eh bien, si tu me permets... Si tu me permets...
0: Oui, je te permets absolument tout.
1: As-tu vu Rising? Tu as vu Rising?
0: Rising.
1: Eh bien, Batman dit à Robin, le masque n'est pas pour toi, mais pour ceux que tu protèges, en 2012.
0: C'est un bon point, ça.
1: 9 ans avant la pandémie. 8 ans avant. Brainwashing.
0: C'était des précurseurs, tels qu'on les appelle.
1: Des précurseurs?
0: Oui, faut que tu gardes ta voix de personnage. Oui, exact.
1: Qu'est-ce que tu veux dire par précurseur?
0: C'est un
1: Arrête
0: mot.
1: De rire.
0: C'est un mot.
1: Des
0: pis...
1: fois, je prends un accent normal.
0: Il n'y a pas de problème. Écoute, t'es deux personnes en une. Écoute, précurseur, c'est un mot qui veut dire quelque chose de bien précis. Je te donne 3 choix. 1, ça veut dire Jojo Savard. 2, ça veut dire Bruno Savard. Et 3, ça veut dire Bruni Surin.
1: Je prendrais Bruni Surin.
0: Exactement. Précurseur, ça veut dire que tu vas toujours rapidement vers l'avenir. Félicitations. Slow clap.
1: Mais c'est un peu comme un précurseur. Tu dis, oui, ça fait du sens. mais c'est surtout pour dire...
0: Oui,
1: que,
0: qu'est-ce que tu veux dire?
1: Ben, préparer les gens. Pendant qu'ils checkent Batman donner des coups de pied... Eh bien, ils sont prêts à mettre le masque pour protéger l'enfant et la veuve.
0: C'était subliminal, dans le fond, le message.
1: Comment?
0: C'était subliminal, le message. On nous avertissait à l'avance de l'avenir qui nous guettait.
2: The mask is in for those. No, the mask is not for you, it's for those you want to protect.
0: Mon ami, tu veux saluer.
1: Merci.
0: Aïe, aïe, aïe. Je ne sais pas si on va se rendre à 11h30, mais en tout cas, on va essayer. 418-670-9098. Il me reste une ligne de libre si vous avez envie de participer. Ça peut être intelligent aussi, hein, comme conversation, il n'y a pas de problème. Ou on peut continuer dans cette tangente. Ce soir, tout est permis. Sujet libre. On en retourne en ligne. Bane. Quelle référence obscure d'un vieux film de Batman. À qui je parle? À qui?
3: Allô?
0: Allô?
3: Salut.
0: Bonsoir. Qui êtes-vous?
3: C'est Rick.
0: Rick! Quel bon vent t'amène ce soir?
3: Ben, le gars qui a appelé tantôt, t'as pas pire. Il avait raison, c'est dans le cul.
0: Dans le cul? OK, bon. C'est assez vulgaire, ça, en débutant ton appel, Rick.
3: Oui, puis en passant, je fais... Ben, je suis en train de chier.
0: Ah oui? Tu chies souvent à cette heure-là, tout le soir?
3: Ah, mais c'est parce que je pensais pas que t'allais peser tout de suite sur le piton. Fait que...
0: Ouais, quand t'es en attente, des fois, ça peut surprendre. Là. Est-ce que t'as de la lecture aux toilettes? Tu faisais quoi?
3: Ah, ben, j'ai des revues, des records Guinness. Sinon, j'ai un livre sur la magie.
0: Le livre sur la magie?
3: Ouais.
0: Pour apprendre à faire des trucs, ou...
3: Ouais, je suis un gros fan de magie.
0: Quoi? Je comprends, c'est malade. Moi, ouais, honnêtement, je suis pas un fan, cours, mais j'apprécie un bon tour de magie. T'es-tu capable d'en faire des tours? Tour de cartes, disparition ouais, quelconque?
3: Ouais, couper une jambe, c'est fait avec...
0: T'es pas capable de couper une jambe. Hey, arrête de nous ouais, bullshiter. T'es pas capable de couper une jambe.
3: Tu vas l'envoyer, tu viendras chez nous, puis... Montrer, tu
0: je veux pas venir chez nous, Rick. Ben, chez vous, je veux pas venir chez vous. En aucun cas, jamais.
3: Je viendrai à Neuchâtel.
0: T'habites à Neuchâtel?
3: Ben oui, tu peux te donner mon adresse si tu veux. Je me l'arrange pas, moi.
0: Non.
3: T'as l'air à pas me croire.
0: Ben, je te crois pas, là, que t'es capable de scier quelqu'un en deux. Là.
3: Ben, pourquoi? Ouais, je change quoi? Je suis capable. Pour se concentrer un peu.
0: Bon, ben, gars, ça fait combien de temps que t'es capable de faire ça, Rick?
3: 7 ans.
0: 7 ans? OK, donc ça fait longtemps là, que tu fais de la magie.
3: Ouais, j'aime bien ça. Ça dépend. Il y a du monde qui trouve ça niaiseux, mais moi, j'ai envie de chier. Hey, c'est correct. Si tu veux pas croire à mes cours de magie.
0: Ouais. Marche, magie. Mais là, toi, tu fais des spectacles, j'imagine. Là. Tu coupes pas des madames tout seul chez vous dans ton sous-sol?
3: Ouais, des spectacles. Ils astuces gérants, ils pognaient toutes mes cotes. Je les ai envoyés chier, puis j'ai arrêté la magie. J'ai cœur en esti.
0: Okay.
3: Et Daniel, l'autre d'avant, je suis gérant. Il voulait que je m'en aille faire des faux à Trois-Rivières. Hey, va chier. Je me tente pas de faire des faux à Trois-Rivières, moi.
0: On voit qu'il y avait de la dissension entre vous deux, là, mais c'est comme la première fois que j'apprends un peu ce que tu fais dans la vie. Tu fais plus ça aujourd'hui, c'est ce que je comprends. C'est quoi ton métier, Rick?
3: Soudeur. J'ai dit, si, l'autre fois, je ne tiens pas grand-chose, toi.
0: Non, j'ai un peu de la misère avec ma mémoire. Là. Je parle à quand même beaucoup de monde, Rick. Donc, toi, t'es soudeur. Comment on passe de la magie à la soudure?

0: fait que fait de la foudre depuis ce temps-là. C'est la carrière de mort.
1: T'aimes pas ta job?
0: Bon, c'est des tortures.
1: Ouais, Rick, là, attends un peu. Faut que tu restes un minimum poli, là, envoyer chier tout le monde.
0: Serpent, il fait chier en esti.
1: Comment?
0: Serpent, un gars à job.
1: C'est un serpent?
0: Et là, on l'appelle serpent.
1: Pourquoi?
0: C'est un esti de venimeux. Pas quoi?
1: C'est un venimeux, ok. Ouais, pourquoi il est venimeux, le serpent?
0: Ouais, il parle dans le dos du monde.
1: Ah ouais, ça c'est pas cool. Ça, je te comprends, man. Ça, quand tu tombes sur quelqu'un qui parle dans le dos de tout le monde, là, t'as rien qu'envie de le tordre comme un Scott Towell qui aurait ramassé un gros dégât du jus de canneberge.
0: Ah, il s'appelle Jérémy, mais à un moment donné, je lui peux reparler dans le dos d'un autre gars. Si je disais, toi, calice, t'es tombé un assis de serpent, puis c'est resté de même après.
1: Bon, tu sacs beaucoup quand même, hein, Rick?
0: Ben, comment ça,
1: justement, là, tu viens de répondre un peu à ma question. Justement, avec quelqu'un d'autre sur la ligne. Bonsoir, à qui je parle?
2: Il y a plusieurs personnes ici.
1: Oui, toi, t'es avec nous, c'est-à-dire
2: oui,
1: moi et Rick.
2: OK, ma question, avons-nous un autre trophée Darwin?
1: Combien, t'as dit?
2: La question, avons-nous un autre? Trophée Darwin, parce que on peut juste en avoir un.
1: Écoute, c'est une bonne question. Rick, t'en penses quoi?
0: Il a l'air à se penser bon. Hein. Tout le temps, on fait ses affaires, ce gars-là.
2: Hey, Rick, j'ai écrit ça l'autre soir. Je sais même pas sa distance. Voudrais-tu l'entendre? Ça, c'est juste trois phrases, à peu près.
0: Ben, vas-y, puis il y a un sport de la porte.
2: No shit. Un état d'apesanteur mental, cérébral. Plus rien sur nos épaules. Ne porte pas le poids seul. La bénédiction a des limites.
0: C'est quoi ce style marde-là?
2: Exactement. Moi, je me demandais si j'avais collissé ça dans les vidanges à soir parce que je vois pas. C'est quoi le rapport?
0: Tu devrais chier un tas avec ça. Pas grand-chose à faire avec ces affaires-là.
2: Je peux pas...
0: Écrire des poèmes.
2: Ouais, c'est ça, mais c'est parce que le papier n'est pas assez gros pour m'essuyer. J'aimerais mieux m'essuyer avec des pages de la Bible.
0: C'est quoi le problème? Tu ris-tu de moi ou quoi, toi? T'es tout le temps en train de me regarder de haut comme si j'avais fait de quoi. Mais moi, j'ai dit que c'était pas bon, puis arrête de rire de moi avec tes astinés.
2: Moi, je suis sûr que t'as fait beaucoup de choses dans ta vie que les gens n'ont même pas remarqué qui étaient excellents. Puis c'est pas moi qui te regarde de haut, moi. Moi, je suis juste une autre personne comme toi, là.
0: Ah, arrête avec tes niaiseries. Je sais que toi, tu regardes, tu te promènes dans eux, puis tu fais chier le monde. Hein. Je sais que t'as déjà craché sur quelqu'un, toi.
2: J'ai fait quoi, moi?
0: T'as déjà craché sur quelqu'un, toi, c'est sûr.
2: J'ai de la difficulté à comprendre un des mots que t'as dit.
0: Ben, tu craches dans la face du monde, toi. Je sais pas ce que tu fais, là, mais tu as vraiment de l'air à te prendre pour un genre de sergent de police.
1: T'es-tu un sergent de police?
2: Moi, ça?
1: Oui, toi.
0: Ouais.
2: 0.0.
1: OK. Hey, mais là, t'as de l'air arrogant, là, d'après ce que Ricky dit. C'est un peu bizarre, hein?
2: Ben, c'est sûr. Il peut penser ce qu'il veut.
1: Bon, ben les gars, est-ce qu'on se dit au revoir? Peut-être en terminant, on peut se dire qu'on s'aime.
0: En passant, moi, j'appelais parce que j'ai un char à vendre.
1: Ouais, mais là, c'est pas ici la place pour faire ça à soi, Rick.
0: Ben, Corolla 2007, 222 000 kilos.
1: OK, combien tu vends ça?
0: 5 000.
1: 5 000, 2007, 222 000 clics? OK.
0: Ouais,

0: tu laisses mon téléphone ou...
1: Non, non, non, non, non. Ben oui, vas-y. Finalement, j'ai changé d'idée.
0: 443.
1: Ouais.
0: 2203.
1: 2203?
0: Ben ouais, si.
1: Ah, ok, prends-le pas de même. Là. Donc, est-ce que tu peux dire je t'aime en terminant à ton interlocuteur, celui avec qui tu viens de parler, que tu trouvais qu'il te prenait de haut, là, on va finir les choses en beauté?
0: Moi, ça?
1: Oui, oui, dis-lui que tu l'aimes.
2: On t'aime.
0: Je t'aime.
2: Moi, j'aime tout le monde, man.
1: Parfait. Tu peux-tu lui dire que tu l'aimes lui spécifiquement?
2: Quand je dis tout le monde, ça m'inclut qui?
1: Est-ce que ça inclut Rick?
2: Est-ce que ma question est pertinente?
0: Hey, t'es-tu défoncé ou quoi?
2: Non, c'est parce que Max, il répond avec des questions. Je la connais, la technique. Mais je voulais finir avec ça, Max, parce que là, Asti le marchand, puis le reste, là...
0: Il est pareil comme serpent, lui.
2: C'est dans les pots de vin que nous trouvons... Ça. Les enveloppes brunes.
1: Il paraît comme un serpent, man. OK, les boys, merci de votre temps à soir. Bonne fin de soirée.
0: Un astuce de venimeux.
1: OK, wow, c'est assez. Tabarouette. Oh, man. 418-670-9098. 23-37. All right, on va se rendre à la fin. Ça, c'est complètement délirant, ça, man. Oh, j'avais mon micro fermé pendant que Rick parlait avec son comparse, puis je vous jure, là, j'ai chaud, man. Si vous êtes live sur YouTube, vous m'avez vu plier en deux à la chaise. Ah, tout ça est complètement magique. OK, 418-670-9098. On tente de mettre un peu de sérieux ou de continuer dans cette lignée-là. C'est vous qui avez le choix du prochain épisode et du prochain appel en l'occurrence, parce qu'à soir, tout est permis. Sujet libre. Bonsoir.
3: Tout est permis.
1: Tout est permis, t'as raison.
3: Ah ben, tabarouette. Salut mon Max.
1: Salut, à qui je parle?
3: C'est Pa.
1: Pa?
3: Hey, Pa, ça faisait longtemps.
1: P-A, what's up?
3: Man, est-ce que tu vas être là l'affaire de football?
1: Tailgate?
3: Yeah.
1: Ouais, je vais aller faire un tour, là.
3: Tu vas être là.
1: Je vais aller faire un tour. C'est le 26 septembre, c'est ça?
3: Tu vas être là, présent pour de vrai.
1: Ouais, ouais, je vais aller faire un tour, absolument.
3: Yeah, magnifique.
1: Comment ça, tu y vas-tu, toi aussi?
3: Je vais pogner les dernières trucs... que j'ai le droit de manger, puis tout ça, ouais.
1: Bon, ben, solide. Achète tes tickets, mon vieux, puis ça va me faire plaisir de te serrer à la pince là-bas.
3: Yeah. Puis à part de ça, toi, à soir?
1: Ben, moi, à soir, t'écoutes-tu le show depuis le début?
3: Ah oui, il y a beaucoup de choses qui me perturbent, puis moi, je suis un gars plus j'adore les trucs internationaux.
1: OK, tu veux-tu m'en parler un brin? Est-ce que il y a des trucs qui t'allument présentement, qui te font vibrer sur la scène géopolitique?
3: L'affaire, justement, que le Canada viendrait dans l'Union européenne.
1: Qu'est-ce que t'en penses?
3: Ah, si que ça n'a pas rapport.
1: Comment ça?
3: Ben, premièrement, là, excuse-moi, là, mais on vit-tu en Amérique, nous autres, là?
1: On est solidement en Amérique. Je te dirais qu'on est même très, très, très solidement en Amérique.
3: On vit en Amérique, mais notre continent, c'est quoi? C'est l'Amérique.
1: T'as bien raison. Ça, là, mettons qu'on résout, qu'on ramène cette énigme-là, qui n'en sera plus une bientôt, parce qu'on va probablement devenir membre associé de l'Union européenne, comme si on regarde comment les choses...
3: L'Union européenne, qui est l'autre bout
1: du monde. Oui, si on ramène ça à son expression la plus binaire, le 1-0... C'est en Europe, l'Union européenne, on est en Amérique, on n'a pas rapport. Là. On peut expliquer ça de cette façon-là, et ça fait beaucoup de sens.
3: OK. Puis on est une province qui veut être... qui veut devenir un pays. Ce qui est totalement débile, parce que le Canada, c'est super beau. Mais imagine le Québec qui veut devenir aller dans l'Union européenne. Comment c'est
1: risible,
3: là? Voyons.
1: Là. Ouais, ben c'est sûr qu'on n'a pas les détails du deal qui est sur la table. Est-ce que ça veut dire qu'effectivement, on deviendrait vraiment un membre associé, on aurait droit à certains privilèges au niveau de la législation de l'Union européenne, j'en doute.
3: Au réel, là, Yves, arrête donc. Pour en revenir au réel, là...
1: Qui, ça?
3: Non, là, c'est ma chienne qui jappe pour rien.
1: Elle s'appelle Yves?
3: Yves.
1: Yves, OK. Comment ça, elle jappe?
3: Elle jappe sûrement parce que y a un chat ou whatever.
1: Elle a-tu déjà mangé un chat?
3: Ben, je l'ai jamais vu manger d'autres choses que des croquettes.
1: Ça, là, tu penses-tu que ça se tanne à la longue d'un chien de manger des croquettes?
3: Oui. Ben, oui, puis non. Honnêtement, moi, je suis allé un peu en vacances aux îles, au Nouveau-Brunswick, et tout ça. Puis tout ça. Non, non, c'est correct.
1: OK.
3: Mais c'est ça. Non, mais on va reparler du Québec et du Canada.
1: Vas-y.
3: Surtout du Canada. Le Canada n'a pas rapport de rentrer dans l'Union européenne. On n'est pas le même continent. Ça finit là. Point barre, là.
1: Et c'est... surtout que c'est pour faire chier les Américains. Ça, c'est encore plus stupide.
3: Ben oui, mais les Américains, c'est nos amis. C'est nos... C'est... Voyons donc.
1: Pas en ce moment. Pas en ce moment, pas.
3: Ah, ouais, ben, pour qui, ça, que c'est pas les amis?
1: Hein? Pour pas mal toute la caste caves. Politique en ce
3: non,
1: moment.
3: Non, non, non. À part pour les caves, les Américains, c'est encore des amis.
1: Ouais, ça, c'est, ben, ouais, on peut simplifier ça comme ça. Pas, est-ce qu'on t'a perdu?
3: Non, je suis là. À part de ça, mon Max, qu'est-ce que t'as de beau à me dire?
1: Ben, écoute, man, la vie est cool, les enfants vont bien, le chalet, on continue de l'entretenir.
3: Arrête, t'as pas d'enfants.
1: J'en ai deux.
3: T'as des enfants?
1: Ah oui, ben oui, ben oui, j'en ai deux. Il y en a un qui...
3: Max, je savais pas que t'avais des enfants.
1: Ben oui, mon plus vieux, il a 14, il s'appelle Jasmin, puis...
3: Ah, au moins.
1: Ouais, puis ma plus jeune, elle a 16, elle s'appelle Stéphanie.
3: Bon, ben Chris, je savais pas ça, tu vas te les amener au Tilgate?
1: Non, parce qu'ils sont en voyage présentement.
3: OK.
1: Ouais, mais j'ai hâte de les revoir, en tout cas, là, ça c'est sûr.
3: Ah, ouais, Max, il y a des enfants.
1: Ouais, né deux avec deux mères différentes.
3: Non, moi, je n'ai un avec rien qu'une mère.
1: Ah ouais, puis, t'aimes-tu ça?
3: Bah, ben, mon fils, il a 15.
1: Là. OK, puis, comment ça s'appelle?
3: Je suis allé voir Star Wars, pas Star Wars, Spider-Man hier avec.
1: Y a-tu trippé?
3: Ah ouais, c'est bien cool.
1: Ah, mais là, nos enfants, ils ont presque la même âge, là. On pourrait peut-être les présenter.
3: Ah oui, bah, je veux pas qu'ils fassent des enfants ensemble.
1: Pourquoi pas?
3: Ah, j'avoue que... Ta barbe puis ma barbe, ça ferait peut-être une belle barbe.
1: Bon, ben pas, mon vieux. Merci d'avoir appelé. Toi, je vais te le demander. Qu'est-ce qui se passe de bon dans ta vie avant qu'on se laisse?
3: Ah, ben moi, je suis sorti d'une dépression puis tout ça. Puis j'ai recommencé à travailler. Ça va bien?
1: Ah ouais, ben félicitations pour ça, mon vieux. Je sais que c'est tough de sortir d'une dépression. Comment ça se passe aujourd'hui?
3: Ouais, ben aujourd'hui, c'est ça. Ben correct, là, moi, je lance la balle à mon berger allemand, puis après ça, je vais aller me coucher, puis après ça, je vais aller travailler. Puis demain, je vais faire des trucs de terrain. Ouais, ben correct.
1: T'as-tu pris des pilules pour te sortir de ça?
3: Oui, ben ils m'ont prescrit des pilules. C'est pas moi qui ai pris des pilules de même, là.
1: Ben ça, je comprends, là, parce que tu te serais probablement ramassé dans Saint-Roch, acheté ça à du monde pas clair, puis après ça, t'aurais déménagé là, probablement aussi.
3: Non, mais...
1: Mais ça t'a aidé, les pilules, les antidépresseurs?
3: Bon, oui, ben, je te dirais que si je ne l'aurais pas précis, je serais pas là-dedans.
1: Ben écoute, man, je suis content d'entendre ça. Ouais. Félicitations de t'être sorti de ça. Il y en a qui s'en sortent jamais, puis il y en a pour qui c'est immensément difficile. Je sais à peu près ce que ça peut représenter de vaincre ce genre d'épreuve-là dans la vie. Fait que, ben, de la part de toutes, la tribu du soir, good job. Et en terminant, ben, j'ai une mauvaise nouvelle. Faut quand même que je te le dise là, avant que je te laisse aller. Pas mes enfants, ils existent pas. Là.
3: Ah oui, je veux juste... Ah, t'es parti.
1: Non, je suis là.
3: OK, ouais, je veux juste dire de quoi. Souvent, quand tu fais le bain pour commencer à travailler, là, lâche pas tes médicaments. Là.
1: T'as bien raison, ça. Continue.
3: Et, comme mon médecin m'a dit aussi, là, j'ai pas lâché les médicaments encore. Là, parce que je suis pas un gars de médicaments à pantoute. Je prends même pas des Advil.
1: Oui, je sais, man. Fait continue. C'est un bon conseil que t'envoies à nos auditeurs à soir. Puis je vais réitérer que mon message. Mes enfants, ils n'existent pas.
3: mon enfant, il existe, ben, comme il faut.
4: Tout est dit. Bonne fin de soirée, pas.
3: Ouais, salut, man.
4: Salut, man. PA, ben, félicitations, man. T'as sorti de la dépression comme ça, là. C'est rough. C'est rough. Les stigmates qu'on entretenait par rapport à ce trouble de santé mentale-là, je pense que il y en a certains qui conservent aujourd'hui, mais la plupart du monde comprennent que c'est une vraie maladie, là, dans le sens où quand t'es accablé par ce trouble de santé mentale-là, ça peut être vraiment, mais vraiment rough pour certaines personnes. Il y en a même qui s'en sortent jamais, développent des troubles de dépression chronique. Pfff, c'est pas facile. Fait que félicitations à tous ceux qui s'en sortent, puis ceux qui sont là-dedans présentement, lâchez pas. J'ai pas de conseils à vous donner autre que parler, parler et parler. Verbaliser, matérialiser ce que vous avez à l'intérieur en quelque chose de concret. Puis quand c'est concret, ça existe. Puis quand ça existe, on peut le traiter. Prochain appel. Bonsoir, à qui je parle?
5: Bonsoir, c'est à moi?
4: C'est à toi, certainement. C'est quoi ton nom?
5: Hey, c'est Frank de Pointe-aux-Trembles, ça va?
4: Ben oui, ça va très bien, merci. Toi?
5: T'en souviens pas, jeudi, là, deux semaines avant?
4: De quoi je devrais me souvenir?
5: Oh, on avait parlé de Christian Saint-Germain, là, puis toutes ces affaires-là, je t'avais parlé de péquisterie.
4: Oui, je me souviens très bien de toi, man. Quel bon vent te ramène ici ce soir?
5: Hey, écoute, attends, j'ai fermé ma musique, là, j'écoutais du gros doom metal, là. Okay.
4: Solide, ça.
5: Non, mais écoute, j'ai raccroché, puis j'ai rappelé, puis j'ai fait ça l'autre fois aussi, Pat, à t'appeler, là, je pense, jeudi passé.
4: Ouais?
5: Moi, j'ai raccroché juste avant, puis là, j'ai vu Patricia t'appeler, puis écoute, c'est ça. Puis j'écoutais un film, j'écoutais, Backroom.
4: Brokeback Mountain?
5: Non.
4: T'aurais le droit, là, d'écouter ça sur sa tente, là.
5: Ouais, je sais, non, j'écoutais Backroom.
4: Ouais, c'est-tu bon, ça?
5: Ben, c'est parce que c'est parti. Ben, écoute, Backroom, c'est-tu bon? Est-ce que t'es. Tu sais, sur Internet, est-ce que tu navigues en. Moi je suis beaucoup francophone ou français, vu que je suis pas super patient en anglais. Est-ce que t'as écouté beaucoup de vidéos de. Connais-tu Feld Up? Félix? Voyons, Feld Up.
4: Feld Up, non, ça me dit rien comme ça. C'est quoi exactement?
5: Oh, c'est un YouTuber, puis il parle de plein d'affaires glauques sur Internet. Puis dans le fond, les backrooms, ben pour faire un petit deux minutes, les backrooms, c'est comme... C'est parti d'une photo louche, puis là, il y a eu... Je sais pas, ça doit être sur un forum, mais je sais pas si c'est Reddit. Puis là, bon, écoute, une photo, puis il y a quelqu'un qui a fait un texte, puis il décrit comme l'environnement, puis d'après la photo qu'on voit, ben c'est comme une espèce de labyrinthe, puis bon, puis là, ben, il y a eu des tableaux, puis là, il y a une communauté qui s'est rajoutée, puis finalement, il y a Ken Pixel, c'est un bon gars à aller voir sur YouTube pour écouter des vidéos qui sont faites par l'intelligence artificielle.
4: OK, est-ce que ça paraît que c'est fait par l'intelligence artificielle?
5: Des vidéos, des films, en fait.
4: Des films?
5: En fait, Ken Pixel a participé au film Backroom. Mais tu sais, Backroom, ils en ont mis épais pour que t'embarques, puis pour que le commun des mortels embarque dans le film. Mm-hmm. Mais si t'écoutes vraiment des trucs qui sont faits sur Internet, c'est des corridors vides pendant des heures.
4: Puis ça, c'est complètement fréquent pour la grande majorité des gens.
5: Ben, tu peux pas faire un film comme ça, tu sais.
4: Je suis sur le channel là, de Kane Pixels, ça s'appelle K-A-N-E Pixels. Ses vidéos sont complètement hallucinogènes, man. C'est vraiment... C'est sombre, là. J'adore l'esthétique. C'est weird, là, vraiment weird. C'est des espèces de grandes pièces vides, là. Tu vois, celui que je regarde, là, c'est un centre d'achat vide avec des grosses têtes pas claires dedans, des graffitis.
5: Exact.
4: Ça vaut la peine d'aller voir.
5: Exact, exact, exact.
4: Toi, tu tripes sur ce genre de cinématographie-là?
5: Non, non, ben je cinéphile beaucoup, je pense. Tu sais, j'écoute plein de films. Je devrais pas te dire ça, mais je download plein de films. Des torrents russes, des trucs comme ça, mais bon.
4: Ah ouais, ça marche encore pas mal, les torrents?
5: Moi, je vis dans les années 90-2000.
4: Ben oui, il me semble que ça fait justement 15 ans que j'ai pas entendu parler des torrents.
5: Moi, je download encore des torrents.
4: Ah, ouais.
5: Ouais, puis je veux pas te les dire sur tes ondes. Parce que, ben, tu sais, je peux t'en dire un populaire qui part puis qui revient. Mais moi, ma philosophie des torrents, c'est que j'ai l'impression que des salles de serveurs qui s'ouvrent puis qui se ferment à différentes adresses.
4: Qu'est-ce que tu veux dire par là?
5: C'est du stock emmagasiné par des utilisateurs. Là, le stock reste dans des disques durs. Ou ben, tu sais, j'imagine, là, tu sais, c'est ma vision de l'affaire. Je sais pas si c'est des disques durs ou si c'est d'autres choses, mais ça reste emmagasiné. C'est du stock, la musique, film, tout le kit, tout est pas virtuel, mais oui, on s'entend, c'est virtuel dans le sens, c'est des zéros puis des uns, tu sais, mais c'est tout du stock qui est physiquement emmagasiné. Puis d'après moi, tu sais, le gars de Pirate Bay, quand il s'est fait pogner, lui, il sait que son stock est dans des salles de serveurs, dans tel pays, telle place, puis lui, il a juste à changer ses adresses IP ou son... Parce que des fois, quand je me promène de torrent en torrent, je suis capable de voir encore, même des fois le titre change pas. Puis tu sais, mettons, tu vas downloader un film, mettons, des années, je sais pas, moi, 90, 2000, là. Un film qui a 15 ans, 20 ans, ou peut-être même juste 4, 5 ans, puis il était, mettons, sur certains torrents, là, oups, t'as de la misère à y aller. Du jour au lendemain, ça fonctionne plus, puis là, après ça, tu trouves... Tu remarques, mettons, t'es sur Google, tu cherches le même film, même affaire, tu tombes sur un autre site, puis tu t'aperçois que, ah, ça l'a changé de page, ça l'a changé de nom, mais c'est les mêmes, c'est les mêmes sources, tu sais.
4: OK, c'est encore le même stock, les mêmes sources que dans le temps, c'est juste que là, ça change de fenêtre d'apparence, mais est-ce que... C'est encore sécuritaire faire ça? Ça l'a jamais vraiment été, tu vas me dire, là, mais au niveau du danger de downloader des virus, c'est encore d'actualité aujourd'hui en 2026?
5: Moi, je download des torrents toutes les semaines, je te dirais, tu sais, puis je pogne des films, mettons, comme là, The Good, the Bad and the Ugly. Mm-hmm. Je l'ai downloadé, puis il est super beau, tu sais, comme si j'avais le Blu-ray.
4: Ah ouais.
5: Ouais, ouais, ouais. Puis non, il n'y a pas tant de virus que ça. Puis, chose à dire, j'ai même pas de VPN.
4: T'as pas de VPN, puis tu fais ça comme ça, en toute impunité, tu vis dangereusement. C'est pas tant dangereux, là, tu vas me dire. Là.
5: Ouais, c'est comme si j'avais pas de capote, ouais.
4: Puis, à un moment donné, tu pongeras peut-être quelque chose, mais est-ce que c'est dans un souci d'économie que tu fais ou t'as toujours fait ça, puis tu continues de le faire, c'est devenu une habitude?
5: Ben c'est parce que pour les films, moi j'étais un peu comme François Guerrier, puis tu sais, ça me tente pas d'avoir 35 000 disques, tu sais. Mm-hmm. Fait que j'ai de la musique, je download mes trucs, mais les films, tu sais, sinon j'aurais une autre bibliothèque de films. Mm-hmm. À un moment donné, on collectionne tellement de stocks, puis là est-ce que je garde certains trucs ou je les vends ou je tu sais.
4: Tu dirais que t'as combien de films là, emmagasinés là, dans ton ordi? De ce que t'as downloadé, c'est Torrent?
5: Ben, j'ai 3 disques durs externes.
4: De combien de gigs?
5: J'en ai un vieux qui brise jamais, mais là, il n'y a plus de films dessus, il y a de la musique. Mais des, mettons, 3000 gigs, puis l'autre 6000 gigs, mais le 6000, il n'est pas plein, puis le 3000, il s'en vient... tranquillement, pas vite.
4: Puis mettons un film là, de 1h40, ça équivaut à combien de gigs? 3, 4?
5: Mais c'est bizarre parce qu'il y a du monde qui met des torrents Blu-ray. Pourtant, il est en 1080p. Il est pas, mettons, en 20... Tu sais, il est pas classé, mettons. Il y en a du 4, des films 4K. En général, un film 4K, c'est 10 gigs.
4: Oh shit, OK. OK, puis un 1080p, mettons.
5: Un bon... 3,
4: 4 gigs. OK. Hey, du 4K, c'est quand même lourd à downloader. Là. Ça te prend de la bonne bande passante.
5: Ouais, mais quand une TV est 60 pouces, c'est une grosse TV, ben, tu veux un film en 4K.
4: Mm-hmm. Est-ce que tu as des... Puis je sais pas à quel point on peut aller là, mais as-tu des adresses à conseiller aux gens qui voudraient aller se divertir là-dessus? C'est-tu illégal, ça, faire ça? Je sais pas, on dirait que je suis comme pas certain, mais donne les grandes lignes.
5: Ben, écoute, écoute, mettons, là, juste pour... Je vais pas donner les sites, mais il te faut un downloader, il te faut une machine, il te faut un logiciel qui te permet de te downloader des torrents.
4: Ah, ben, c'est ça que je voulais savoir, exactement. Parle-moi de ça, parle-moi pas des adresses, là, mais parle-moi du logiciel.
5: Stacksy,
4: hey, il va falloir que tu m'appelles ça, man.
5: OK, P-I-X-A. Je pense que c'est Tixaxi. Va sur Google, là, je l'ai peut-être mal prononcé.
4: Tixaxi?
5: Tixaxi, ouais, ça ressemble à taxi, mais c'est pas taxi.
4: Ouais, ok, ouais, c'est Tixaxi. C'est un peer-to-peer. En fait, c'est ça les torrents, hein? C'est du peer-to-peer. C'est ça. Ça se peut-tu?
5: Exact. Fait que là, tu downloads ça, mm-hmm. Puis là, après ça, ben, tu vas sur où tu veux. Là. Oui, moi, j'ai remarqué que les torrents russes, mm-hmm. qui finissent par RU, ben, c'est des. En Russie, il n'y a pas la même réglementation. Puis les gens, c'est les gens qui déposent des trucs à downloader. Puis, tu sais, je veux dire, moi, puis quand j'aime l'artiste, mettons. Moi, il y a de la musique, il y a du MP3, il y a du FLAC, il y a du... je pense que le Mac, c'est ACC, il y a des films, il y a n'importe quoi.
4: C'est incroyable, mais tu me rappelles tellement de souvenirs. Là, quand j'étais plus jeune, là, puis on parle peut-être 2009, 2010, j'étais encore au secondaire, puis on downloadait de la musique, parce que dans ce temps-là, t'avais les torrents, puis t'avais LimeWire. Je me souviens-tu de ça? T'allais downloader des tunes à l'unité ou des albums, des torrents, t'allais downloader principalement des albums puis des films, puis je me souviens de mémoire, je pense que c'était autour de peut-être 2013, 2014, 2015, dans ces années-là, puis Red Bay s'est fait fermer pour une raison que je me souviens plus, là, c'est assez obscur dans ma mémoire, mais le site avait arrêté de marcher, puis je pense qu'il est revenu aujourd'hui, mais je me souviens à l'époque, là, j'étais comme, ben voyons donc, je peux plus downloader de stock, c'était une catastrophe dans ma vie.
5: Puis il y avait Metallica avec...
4: Napster.
5: Exact, ouais.
4: Hey, les temps ont beaucoup changé, mais ça me fascine de constater que c'est encore là. Est-ce que... Puis c'est pas une question piège que je te pose, là, parce que je sais que sur le dark web, il y a d'autres choses, mais tu vas-tu des fois sur les sites Tor, sur les onions?
5: Moi, j'ai aucune idée c'est quoi le maudit dark web. Pis...
4: Okay. C'est whack, man. C'est vraiment whack.
5: Non, mais je le sais que c'est une extension de Mozilla, mais je l'ai déjà eu, Mozilla, juste... À un moment donné, je dis, je suis assez curieux, je vais y aller, mais comme je te dis, j'ai jamais eu de VPN. Puis, tu sais, je suis pas un crack, je suis pas un gars d'informatique tant que ça. Fait que, mais je me suis déjà posé la question si c'était pas juste, mettons, plus gros qu'on pense, puis dans le fond.
4: Qu'est-ce que tu veux dire?
5: Ben, comme le dark web, mettons, c'est peut-être. Qu'est-ce que tu veux dire par là? Je me suis déjà posé la question, voir si ça existait vraiment ou si c'était pas juste quelque chose d'exagéré. Là,
4: le dark web, si ça existe vraiment?
5: Ouais.
4: Oh non, ça existe pas, ouais.
5: OK. Puis on peut encore y aller avec Tor, tu sais?
4: Ben, moi, d'après ce que j'ai compris, puis j'ai lu des articles là-dessus, le dark web est accessible. Tout le monde peut downloader Tor, le Onion, l'extension, puis peut-être qu'il y en a d'autres que je connais pas. Mais après, l'affaire, c'est que t'as pas beaucoup de moteurs de recherche. T'en as, mais ils te donnent pas nécessairement les adresses que t'as besoin d'avoir pour accéder au vrai site de dark web. Fait que faut vraiment que t'aies l'adresse précise pour accéder au site que t'as besoin d'aller voir, disons ça comme ça. Puis les adresses sont extrêmement difficiles à trouver. Ça se fait par référence, d'après ce que j'ai cru comprendre. Fait que... Mais c'est un univers, man. Si t'es quelqu'un de legit dans la vie, t'as pas tant rapport, là.
5: Ben non, puis je veux dire, si je me fie à ce que j'ai entendu sur YouTube, là, des gens qui parlent de ça, tu sais, comme exemple Feldup qui en parlait un moment donné, tu sais, c'est ça, c'est tous des trucs genre j'ai besoin de quelqu'un, puis je vais vous payer, ou j'ai besoin de dope, ou j'ai besoin... Non, c'est ça.
4: Des faux papiers, tout est à peu près n'importe quoi là-dessus, là, puis c'est sûr qu'il y a beaucoup de légendes urbaines, mais... D'après ce qu'on raconte, il y a un fond de vérité tout de même. Hey, mon vieux, je te remercie d'avoir pris le temps d'appeler. C'est la deuxième fois que tu appelles dans le show, right?
5: Ouais, ben c'est ça, là, je finis mes vacances. Fait que je sais pas si je vais être capable de t'appeler parce que, écoute, je t'ai appelé à 21h54, puis j'ai raccroché, puis là, j'ai réussi à t'avoir. Fait que, crime, puis je voulais juste dire comme ça, tu sais, je voulais pas. Un moment donné, je me disais, je vais parler de politique, puis bon, mais on s'en fout, le temps est écoulé. Mais Chris, tu commences à avoir des phénomènes. Moi, j'ai écouté ton début de show, là, les trois premières personnes, puis je me disais, Chris, on est dans le RBO, là.
4: Ouais, mon vieux, ça devient tout un show, cette histoire-là. Puis...
5: À un moment donné, Max, tu vas avoir. Ah oh, ouais, c'est ça, ça. Je sais pas comment ça peut tourner, là, autant sérieux que ça peut être, que autant que ça peut être complètement débile. Là, mais...
4: C'est ça la beauté, c'est un show en pleurs d'oignons. Quand tu n'enlèves une, tu sais pas sur quoi tu vas tomber nécessairement, puis c'est ce que j'apprécie, tu sais, la communauté est super cool. Des fois, on est dans des personnages, des fois, on est dans le délire, des fois, on est dans des conversations très profondes, voire psychologiques, philosophiques. Des fois, on parle de politique en haute voltige, des fois, un peu moins. C'est ça qui est cool de ce genre d'expérience-là, on peut aller partout et nulle part à la fois.
5: Puis pour finir, là, je vais laisser le temps aux autres, là, mais les RBO, là, les trois premiers, là, je pense qu'ils étaient écœurés des débats des chefs.
4: Ouais, je pense que oui. Hey, mon vieux, je te remercie d'avoir pris le temps d'appeler. Merci d'être à l'écoute aussi. Au plaisir de se rejoindre éventuellement.
5: All right, salut.
4: All right, man. Take care. Voilà, c'était notre ami qui nous appelait pour nous parler des torrents. 2302-418-670-9098. C'est le numéro pour me rejoindre dans le studio. Ça fonctionne également sur la messagerie texte. On est live sur YouTube. Donc, vous pouvez tout voir ça en vidéo et interagir avec d'autres gens dans le chat room si jamais ça vous tente. Pour l'instant, on fait une pause. On en revient dans deux minutes.
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0: Everything is good quand tu vis dans la ville, ici ou en campagne. Tout ça, c'est certain. Ce qui est aussi certain, c'est qu'à soir, c'est sujet libre. Tout est permis, 418-670-9098 pour me rejoindre dans le stud. Présentement, les lignes sont pleines, mais soyez patients quand quelqu'un raccroche. Appelez rapidement et vous allez peut-être avoir la ligne. You don't have to say a word. Et c'est là qu'on est rendu dans l'émission. Allez prendre une autre ligne à 22-23-09, c'est-à-dire...
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0: Entendu aujourd'hui dans le Vox Pop. Bonsoir, à qui je parle?
2: Salut!
0: Salut, comment ça va?
2: Ça va très bien, toi-même.
0: Ben oui, ça va bien, merci. C'est quoi ton nom?
2: Jean-François, on s'est déjà parlé, c'est la deuxième fois.
0: Ben, c'est cool, content de te parler pour la deuxième fois. Qu'est-ce qui t'amène à soi?
2: Moi, j'aimerais ça parler de politique internationale. Là, tout le monde capote parce que le Canada pourrait se joindre à l'Union européenne. Qu'est-ce qu'ils ont de rapport là? Ils n'ont pas de rapport là. Ils sont pas sur le même continent. Je rappellerai au monde que Saint-Pierre-et-Miquelon est en Amérique. Il fait partie de l'Union européenne, c'est un des territoires français. Fait que l'histoire de dire que le Canada n'est pas sur le même continent que l'Union européenne, ça pique pas. Déjà partant.
0: Tu as tout à fait raison.
2: Deuxièmement, quand ton voisin, tu n'es pas capable de venir en accord avec lui sur un deal, qu'est-ce que tu fais? Tu trouves d'autres partenaires, tu sais? Ben, c'est ça, à un moment donné, si l'autre, là, le zoin-zoin, une clone au sud, là, il veut rien savoir, là, ben, nous autres, on a des produits, on a des ressources, il faut les vendre, ces ressources-là, pour faire rouler nos industries. Fait que le marché européen va nous permettre ça. Puis aussi, une chose, le marché, bon, l'Europe, le Canada, les États-Unis, non, jusqu'à quoi qu'ils veulent plus, là, mais l'OTAN fait partie de... l'Europe fait partie de l'OTAN, le Canada fait partie de l'OTAN. Comme les Américains, en tout cas, comme le clown n'en veut plus, ben il faut continuer quand même à garder ce traité-là. Donc, moi, je trouve que c'est une excellente nouvelle pour nos entreprises, pour pour garder les jobs, c'est là, tu sais, à un moment donné, là, faut que ça roule, là.
0: C'est pas un peu un rêve pieux, Jean-François, d'espérer que ça nous permette de conserver les jobs qui seront peut-être abolis, si on peut dire ça, entre guillemets, par les tarifs américains. Essentiellement, le commerce qu'on fait avec l'Union européenne, ça représente peut-être 5 %. Donc, déjà là, si c'est un peu plus, on crachera pas là-dessus, je te le concède,
2: ben non,
0: mais ce qui m'interpelle dans ton propos, puis écoute, tes arguments sont les tiens, mais c'est qu'on n'a pas les détails de l'entente. Donc, toi, ça te plaît concernant ce que tu penses que ça va potentiellement devenir?
2: Moi, je pense que, tu sais, ils n'ont pas signé ça juste pour dire... ils n'ont pas signé ça pour dire, hey, on veut partir de l'Europe,
0: Non, mais c'est parce qu'en réalité, membre associé, ça ne veut rien dire. Ça n'a pas de valeur légale. On serait les premiers. Donc, ça reste à déterminer. Dans les fondements, présentement, ça ne veut absolument rien dire. Est-ce que c'est juste un poste de façade qui va nous permettre d'avoir accès à plus de marchés en Europe au niveau des échanges commerciaux? Peut-être.
2: Moi, je pense que oui. Moi,
0: là, si c'est ça,
2: oui,
0: écoute, ben, on verra à la hauteur de quel pourcentage ça va nous permettre de transiger. Mais si on adhère davantage à l'Union européenne, ça veut dire que on adhère aussi à toute leur législation et on adhère aussi à un deuxième palier gouvernemental au Canada, ce qu'on n'a pas besoin, là, en tout pis moi.
2: Ouais, mais on fait partie déjà du Commonwealth britannique.
0: Mais pas de l'Union européenne, c'est deux choses complètement différentes. Et le Commonwealth, c'est le système qu'on a ici. Oui, mais c'est le système, il régit pas.
2: A déjà été fort, là. Tu sais, à un moment donné, c'était le Commonwealth qui menait le Canada.
0: Oui, tout à fait, mais c'est plus ça aujourd'hui. Mais on a encore ce système-là, sauf qu'on n'a pas besoin d'aller voir le Commonwealth quand on veut faire quelque chose. Et lui, il nous impose rien non plus en conséquence.
2: Non. Mais donc, moi, je crois qu'ils sont à la recherche d'endroits Puis ouais. aussi, il ne faut pas que tu oublies que les États-Unis sont en train de se peinturer dans un coin parce que de l'autre côté, tu as les BRICS, Brésil, Russie, Inde, puis la Chine, mm-hmm. qui c'est un gros bloc.
0: L'Amérique du Sud.
2: Eux, ben, gars, ils veulent rien savoir, eux autres, ils veulent rien savoir des Américains. Fait que les Américains, tantôt, là, ils vont se retrouver isolés.
0: C'est
2: à force de vouloir,
0: Comment? C'est l'Afrique du Sud et non l'Amérique du Sud, là, je me suis fourvoyé.
2: Ouais.
0: Mais t'as raison, c'est clair que eux, à long terme, pourraient devenir une autre puissance, mais pour l'instant, c'est un peu insouciant, de mon point de vue, d'aller faire ce genre de dire-là. Puis là, tu vas me dire, ben écoute, on est dans une impasse. Nos relations avec les Américains se désagrègent de jour en jour, peut-être. Mais la réalité, c'est que le plus gros de notre commerce, en tant que pays, là, au Canada, se fait avec les Américains.
2: Ouais,
0: ce qui veut aussi dire que sans les Américains, on n'est rien, là. Ce serait extrêmement difficile de devenir quelque chose sans le commerce avec les Américains. Donc,
2: juste deux petites secondes.
0: Donc, est-ce que tu n'as pas l'impression que ça va envenimer nos relations à long terme si on se met à dos davantage les Américains?
2: Je pense pas. Je pense que ça va plus dire. Je pense que les Américains, il y a beaucoup d'Américains qui vont dire hey, well, wake up, là. Stop, arrêtez de nous isoler dans un coin, là. C'est bien beau vouloir tout rapatrier chez nous, mais faut pas oublier que les États-Unis doivent énormément d'argent à la Chine, ils doivent énormément d'argent aux Arabes. Fait que si ces deux pays-là, c'était l'Arabie Saoudite et la Chine, s'ils se mettaient ensemble et disaient hey, c'est le temps de passer au cash, là, vous allez nous payer ce que vous nous devez. Ils pourraient carrément mettre en faillite le système américain parce qu'il y a énormément d'argent. Ils sont contrôlés. Trump le dira jamais, mais les Chinois ont énormément de d'argent investi aux États-Unis, puis c'est pas pour rien. T'sais. Eux, les Chinois sont là pour de la business. It's business only. Mais tu sais, je vais te donner un exemple. J'ai un chum qui a une érablière dans le Vermont, OK?
0: Mm-hmm.
2: Puis tout son stock, il s'équipe au Québec. Bon, il y a tout son matériel vient du Québec. Fait que ça coûte pas tellement cher. Là, avec ce que Trump a mis en place, il va être obligé d'acheter le même équipement aux États-Unis à trois fois du prix. Il dit, Jeff, il dit, comment tu veux que mon érablière puisse compétitionner? Je suis obligé de grimper. Je vais être obligé de grimper mes prix. Je vais être obligé de grimper. Le monde n'a pas d'argent. Qu'est-ce que tu penses qu'ils vont faire? Ils vont là ailleurs. Puis ça va être pareil dans bien des places. Puis, les Américains on a des choses qu'eux n'ont pas. Ils tentent de jouer une game. Puis il y a de plus en plus de sénateurs, même de son propre parti, qui commencent à dire hey, commande, là, ça suffit le niaisage, là, on est en train de. Au lieu de nous aider économiquement, vous nous mettez dans la marde. Le gaz n'a jamais été aussi cher que qu'il l'est présentement aux États-Unis. Si le Canada coupe le robinet avec les États-Unis, ils sont dans la marde. Après ça, ils ont besoin d'acier, ils ont besoin d'aluminium, ils ont besoin de matières premières, ils ont besoin d'uranium, ils ont besoin de l'eau, ils ont besoin de plein de choses qu'ils n'auront pas accès parce que il a décidé, lui, qu'il voulait tout faire chez eux. Tu sais, à un moment donné, si t'es pas capable de t'entendre avec ton voisin, et si ton voisin est invoqué, ben, reste chez vous, tu sais, puis il meurt, creuve chez vous, tu sais, puis c'est ça qui. Puis il y a beaucoup, beaucoup d'Américains. J'ai beaucoup d'Américains, moi, des chums qui capotent, là, parce que ils disent, ben voyons donc, c'est pas pour ça qu'on a voté. Oui, on veut avoir des emplois chez nous, mais pas de là à mettre le pays en faillite.
0: Ben, il l'avait dit à plusieurs reprises, là, avant d'être élu, qu'il allait imposer des tarifs, là. Il l'avait dit, puis il avait été extrêmement clair. Donc, si c'est pas pour ça qu'ils ont voté, vraisemblablement, ils se sont pas assez renseignés. Mais la réalité, c'est que le président, il est là jusqu'en 2029. Après, par contre, plus on continue à s'enfoncer dans des tactiques de dérive en faisant des partenariats avec des gens ailleurs dans le monde, plus on continue de se mettre les Américains à dos, plus les gens à l'intérieur du Parti républicain et potentiellement des démocrates auront tendance à peut-être maintenir les choses comme elles sont. Tu comprends? C'est un peu bizarre à dire, là, mais j'ai l'impression que ça va être pire à long terme de conclure un deal avec l'Union européenne concernant nos relations avec les Américains.
2: Ouais. Mais 29, c'est loin encore. C'est un temps de... Puis tu sais, l'autre argument...
0: Qui s'en viennent.
2: L'autre argument qui dit, hey, devenons le 51e État américain. Ben oui, toi, chose. On va devenir le 5. Est-ce que les gens savent la réalité américaine de ce qu'est d'être un État? Ça veut dire que tu n'as plus de couverture d'assurance maladie. Là. Oublie ça, là. C'est des premiums. Là. Tu payes des assurances, des prix de fou. Là. Mm-hmm. Puis selon le type de d'assurance que tu prends, c'est des médecins qui vont décider si, selon le premium que tu as, si tu as le droit à telle et telle et telle chose. Il y aura plus ça, ouais. Ça, c'est fini. Là. On oublie ça. Après ça, l'assurance chômage. Il y en a, c'est pas comme ici. T'sais. Bon, il y en a beaucoup qui vont être contents. L'assurance sociale va être là, mais ça veut dire la mort du français, parce qu'il n'y aura aucune protection du français par les Américains. Ça veut dire qu'on va se louisianiser puis on va disparaître tranquillement. Si le monde sont prêts à faire perdre le français, point for me, I don't have any problem with that, mais...
0: Est-ce que le français a disparu? Ou est-ce que le français est littéralement en train de disparaître? Pourtant, on est dans un pays anglophone.
2: Tu vois, bagarre, en région, non. En région, le français est encore très présent. C'est juste à Montréal. Puis même à Montréal, quand on me parle en anglais, je réponds en français. J'ai compris exactement ce qu'il m'a dit, la personne dans la bande de moi.
0: Donc, c'est quoi la différence?
2: Je lui réponds en français. Puis là, la personne, à un moment donné, voit bien que on est capable... Là, il essaye. Puis là, je dis toujours à certains anglophones, gênez-vous pas de le parler le français, même si ça sort tout croche, gênez-vous pas. J'aime bien mieux que vous fassiez l'effort de tenter de... Tu sais, elle m'a donné un exemple, un John Malkovich qui va donner une entrevue sur une émission à Paris. Ben, Chris, il parle français. Il parle français, puis c'est un Américain. Il y a plusieurs Américains comme ça qui sont capables de parler français, puis que... Mon ami Philadelphie, sa femme, elle est professeure de français à l'école internationale. Puis ils vont souvent en Belgique, ils vont en France. Puis je suis capable de converser avec lui en français. Tu sais.
0: Ben donc, écoute, je ne sais pas si le français.
2: À part Montréal, ailleurs.
0: Ça en va disparaître. Ici. Dans tous les cas, mon vieux, faut que je te laisse aller, mais. On n'est pas d'accord sur tout. Ceci étant, ça a été cool d'entendre ton point de vue
2: sur les
0: différents dossiers. Puis, c'est le fun aussi d'avoir quelqu'un qui est capable de les vulgariser avec un peu de matière, peu importe si on est d'accord ou non. Je te souhaite une bonne fin de soirée, Jean-François.
2: C'est ça. Puis, souvenons-nous, Saint-Pierre-et-Miquelon, c'est en Amérique.
0: Oui, hein? La dernière des colonies dans le bout. OK, on s'en reparle.
2: Oui, bye.
0: Salut, bye. Voilà, c'était Jean-François. Un propos... intéressant. 88-670-9098. Les lignes sont pleines. 23-21. Je vais essayer d'en passer le plus possible avant de déguerpir pour le week-end. Allô, à qui je parle?
3: Allô, madame!
0: Salut, ça va?
3: Hey, j'ai parlé à mon copain.
0: Pas deux fois dans la même émission. Bonne fin de soirée. Bonsoir, à qui je parle?
4: Yes, sir, mon Mac. Ça va bien?
0: Ça va bien, merci, toi aussi.
4: Yes, sir.
0: C'est quoi ton nom?
4: C'est Will I Am.
0: Will I Am. What's up?
4: Ah, ça va bien, ça va bien. Je m'en fais ça vite. Là. Dans le fond, je voyais revenir sur ton sujet d'hier soir parce que j'avais essayé d'avoir la ligne. Puis malheureusement, ça n'a pas marché.
0: Aucun problème. Mais, hier, on parlait des vaccins de la COVID-19 et des effets néfastes qui pouvaient en découler.
4: Oui, exactement. Dans le fond, moi, en gros, mes parents, ils ont un groupe d'amis, un couple d'amis plutôt. Mm-hmm. Puis ce couple d'amis-là, en fait, leur garçon, qui avait à peu près mon âge à ce moment-là, aux alentours de 25 ans, lui, dans le fond, quand il a eu sa deuxième dose, le lendemain soir, dans la nuit, dans le fond... Lui a fait une péricardite, fait que décollement dans le fond de la paroi des parois du cœur. Puis dans le fond, eux autres, c'est des gens qui habitent comme en région éloignée, donc loin des hôpitaux. Puis malheureusement, il en est décédé.
0: Il est décédé de ça, puis sa situation de santé, elle est intimement reliée au vaccin?
4: Ben, dans le fond, Moi, j'ai pas de moi, c'était pas quelqu'un que je connaissais personnellement. Fait que je sais pas s'il y avait une condition de santé
0: au préalable.
4: Qui aurait pu préalable, exactement, qui aurait pu affecter mais de ce que j'ai ici, dans le fond, il y avait pas de il y avait pas de condition cardiaque, en tout cas, ça c'est sûr là, avant d'avoir la deuxième dose de vaccin.
0: C'est arrivé combien de temps après?
4: C'est, dans le fond, il y a eu sa dose de vaccin, puis c'est. Et que c'est arrivé, ça, là. Fait que deux, comme une journée et demie, deux jours, là, je dirais.
0: Holy shit! C'est inquiétant, ouais, ça, quand même. Puis depuis qu'on a fait l'émission hier, là, j'ai reçu plein de témoignages, puis j'en ai reparlé avec Mel Trudel un peu plus tôt aujourd'hui à la station, puis elle me racontait d'autres histoires. C'est fascinant à quel point il y a des gens qui ont eu des blessures de vaccins. C'est comme ça qu'ils appellent ça à cette heure-là. Il y a d'ailleurs un fonds qui a été mis sur pied en 2021 pour indemniser les victimes qui ont été accablées par une blessure de vaccin. Il y a des sommes qui sont distribuées. Là. C'est pas des grosses sommes, c'est souvent des miettes. Là. Mais dans tous les cas, les blessures de vaccins à la suite des vaccins de la COVID-19, ça semble être quelque chose qui est réel, pour vrai, là, pour beaucoup de gens, selon les témoignages, sauf que on n'entend pas parler, puis quand on en parle, le réflexe premier, c'est de se faire traiter de malade mental, de fou furieux, les vaccins, c'est sécuritaire. Oui. Tu sais, moi, je crois aux vaccins, là. Puis je suis le dernier gars qui va remettre les vaccins en question parce que je pense que ça nous a amené dans la modernité. Par contre, les vaccins de la COVID, ça a été développé extrêmement rapidement. Il y a quelque chose de pas clair là-dedans.
4: Ben, tu sais, je pense que c'était comme le sentiment d'urgence mondial qu'il y avait d'essayer de sortir justement de cette pandémie-là qui, c'est indéniable, tu sais, qu'il y a eu des morts, qu'il y a eu beaucoup, beaucoup de morts, puis que ça affectait vraiment beaucoup de gens. On aurait pu mieux gérer la patente, à mon avis personnel. C'est laisser les gens en santé qui n'avaient pas de raison de s'inquiéter avec le virus en tant que tel vivre. Mm-hmm. Puis c'est plus continuer les gens plus à risque. T'sais, ça aurait peut-être été une meilleure manière, mais bon, regarde, on a fait comme on a fait, puis on a passé au travers, puis moi aussi, je suis d'accord avec toi, tu sais, je suis pas un anti-vaccin, loin de là. J'ai eu mes deux doses. Moi, j'ai eu moi aussi, comme dans le fond, j'ai eu mon vaccin le samedi, puis le dimanche, dans le fond, à ce moment-là, c'était la route le dimanche soir, puis j'ai eu comme une demi-heure, une heure à peu près de palpitations un peu. Mm-hmm. Mais j'ai pas eu après ça d'autres effets néfastes ou quoi que ce soit, ça a passé puis tout était correct, c'était relié au vaccin, j'en ai aucune idée ici, mais
0: on le saura jamais.
4: C'est sûr et certain qu'il y avait des effets secondaires pour certaines personnes avec ce vaccin-là.
0: Absolument, j'en suis persuadé moi aussi également. Et le temps nous file entre les doigts, mon vieux. Rappelle-moi ton nom en terminant.
4: Yes. C'est William, dans le fond.
0: Will I am. All right. Pardonne-moi, l'ai oublié momentanément. Merci d'avoir appelé pour réagir sur le sujet d'hier. C'était bien cool. Puis ton histoire, elle est autant fascinante qu'inquiétante.
4: Ouais. Hey,
0: c'est
4: ça, tout le monde, soirée, mon Max. Bonne fin de
0: show.
4: Puis on
0: a pas que
4: ça.
0: Solide, lâche pas, man. Tension machine.
4: Yes, sir. Bye-bye.
0: Salut, Big. C'était Will I am. 23-26. C'est l'heure de faire quoi? Une petite pause. On revient dans deux minutes.
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Avec un autre sujet et beaucoup d'autres sujets au courant de la semaine. Vous avez des suggestions, faites-le via la page Last Call Radio X sur Facebook. D'ailleurs, si vous n'êtes pas abonné, ben allez-y, je mets des petites vidéos, des moments du show qui se produisent soir après soir en Real, R-E-E-L, c'est bien vrai. On est rendu à la mode, on est bien dans notre époque. Faites attention à vous autres. Bon week-end. La campagne, il reste 2 semaines. À partir de la semaine prochaine, je pense. Quelque chose de même. Fait que, attention aux machines, puis on se pogne lundi. Ciao.

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2: Radio X, on vient de le dire. Radio X, ils l'ont dit encore. Ils l'ont dit, on va le tweeter. Ils l'ont dit qu'ils sont à Radio X. Ça n'a pas de bon sens, ça n'a pas de maudit bon sens que cette radio-là qui s'appelle Radio X, que vous pouvez d'ailleurs syntoniser de par les ondes hertziennes, bien entendu. Mais je vous dirais que tranquillement, pas trop vite, un peu comme le léopard blanc du Bengale, ça va se terminer, ça, les ondes FM, tranquillement. Pas demain, pas après-demain. Mais éventuellement, donc c'est pour ça qu'on vous dit, allez télécharger l'application tout simplement et écoutez-nous en mode numérique. L'application qui a été reformulée, qui a été redessinée, qui a été reconfigurée, bien entendu, sans subvention. Alors voilà, mon nom est Dom Morin, en compagnie des boys que vous avez entendu. D'abord Nick, qui vient faire sa demi-heure, une demi-heure qui a duré 14 minutes.
3: Oui, ça va très bien, ça va très bien.
2: Il y a du spot. C'était très, très bien. Il y a du spot en masse, Dan.
4: Yeah!
2: C'est ça, la radio privée.
4: Comment ça va?
2: La radio privée. Comment ça va, moi?
4: Ouais.
2: Très bien.
4: Bon, on te le demande pas assez souvent.
2: Oui, mais c'est ça. Mais toi, par contre...
4: Moi, ça va top shape.
2: Toi, t'es en déficit de sommeil.
4: Oui, oh, oui. Ça, oui, je suis en déficit de sommeil. Mais sais-tu quoi?
2: Oui.
4: On dormira quand on sera mort.
2: Ça, j'ai déjà dit ça.
4: By the way, si je tombe ce matin, appelez pas le 911.
2: Ça marche pas.
3: Il marche pas encore.
4: T'es en panne.
3: C'est pas rétabli.
4: Tout est en panne.
2: Oui, oui. Mais tu sais, c'est pas. C'est ouais. Parce qu'il y a des gens qui. Ils s'en font ta fléchette, ça. C'est parce qu'au Canada, là. Tu sais, je disais, fléchette, t'as le dos large, mais à un moment donné, il faut. Tu sais, c'est en Ontario au complet, en passant.
4: Oui. Je t'amène un autre à patente.
2: Yes, sir.
4: Dimanche soir, 5h30. Je reçois un appel chez nous. Il me coupe le courage jusqu'à 6h lundi matin.
2: Un soir, mon homme.
3: 60 000 clients.
4: 60 000 clients dans la ville de Québec vont perdre le courant pendant 13 heures.
2: Exact.
3: De 17h30
2: ça,
3: à 6h.
2: C'est un autre sujet, là, mais effectivement...
4: Un dimanche fucking soir.
2: Oh non, ça, on peut en parler, là. Absolument.
4: Puis, tu sais, c'est toujours dans le communiqué la belle affaire, là.
2: Oui.
4: On fait ça pour éviter que vous soyez dans panne à moins 20 cet hiver. J'ai jamais une crise de panne l'hiver chez nous. Vous-tu même sacrer patience?
2: Jacky vient de me dire, dans une demi-heure, je te donne un coup de poing d'en face.
4: Ben, c'est ça.
2: Moi, tu sais, ça,
3: même
2: ça
3: si
2: m'aide
3: tu prépares,
2: pas. Ça m'aide pas, là.
4: À pas grand-chose. À mi-temps des deuxièmes matchs de football, bouh.
2: Oui.
4: Ouais. Plus de courant.
2: Mais ils font ça pour ton bien, Dan. Ben, c'est la
4: mon
2: transition.
4: Bien.
2: On est dans une transition. Vas-tu le comprendre, une fois pour toutes?
4: Fait que là, on va
2: c'est
4: aller...
2: la transition énergétique.
4: On va être 60 000 à aller faire la file d'un restaurant.
2: Oui.
4: Aller au cinéma.
2: Oui. Aller au McDo faire la file. Le McDo Charlebourg, quand ça fait la file, ça déborde sur Henri Bourassa. Là. Ça, c'est rock'n'roll. Le jeudi soir, d'ailleurs, on est super jeudi. Les parents, ça leur tente pas de cuisiner. Les kids... Ça, c'était mon style dans le temps que les kids allaient au primaire pour secondaire. Hey, les boys, ont eu une bonne semaine. Mais c'était tout le temps une bonne semaine, là. Ah, tu sais, c'était tout le temps une bonne
4: ça
2: semaine.
4: Ça aurait pu être, hey, les boys, papa n'a pas le goût de faire à manger.
2: C'est plus ça, la vérité. Les boys, papa a le goût d'un paquet de petites frites du McDo qui sont complètement délirantes. Donc, les boys, ont eu une bonne semaine, vous le méritez. Là, je me mettais dans le fil là, du McDo.
3: Des joyeux festins pour tout le monde.
2: Yes, ben joyeux festin, puis après ça, ça a été les gros festins, puis le corps de livre. C'est quoi votre trio, d'ailleurs, McDo?
4: Ah, moi, je suis pas très fidèle à mes trios McDo.
2: Non? OK.
4: Non, j'y vais, je m'installe, ça fait longtemps que j'ai pas pris un Big Mac ou
2: un Big corps Mac, de livre. Hein? Un Big Mac bien fait.
4: Ouais.
2: Pas le Big Mac qu'ils font à Times Square, là, à New York, là. On dirait qu'ils le font avec le pied, là. Mais un vrai beau Big Mac structuré. McDo de Québec, celui d'Henri Bourassa. Moi, il faut que ça soit comme sur la photo. Moi, je vois photo, c'est ça que j'achète. Je veux pas quelque chose de déranché, je veux une tour de manger. Là. C'est gros, là. C'est le double Big Mac. As-tu déjà goûté à ça?
3: Double Big Mac.
2: Ça, c'est débile.
3: Extra sauce, extra cornichon.
2: C'est ça que tu prends?
3: Ben oui.
2: T'es tombé cochon.
3: Je le sais.
4: Mais le corps
3: c'est bon, en temps.
4: Le corps d'olive aussi. Le corps d'olive, les galettes sont grosses.
3: Mais ils ont réduit la circonférence, je trouve, des Big Mac.
2: Ah oui, ça, il y a peut-être une réduflation.
3: Pas mal.
2: Mais les frites, c'est-tu malade?
4: Oui, les frites, c'est...
2: Les frites, c'est de la drogue. Je conduis, j'en mets dans le sac.
4: je regarde en avant, bien entendu. Là, j'en prends une ou deux. J'arrive chez nous, il n'y a plus de frites.
0: Non, non, t'es oublié ça, c'est fait.
4: C'est fini, là. Qu'est-ce qu'ils font avec les frites?
0: Ouais,
4: qu'est-ce qu'il y a dans les frites de McDo? Là, c'est gros, là. C'est le double Big Mac, as-tu déjà goûté à ça? Double Big Mac. Ça, c'est débile.
3: Extra sauce, extra cornichon.
4: C'est ça que tu prends?
3: Ben oui.
4: T'es dans le cochon?
3: Je le sais.
0: Mais le corps
3: c'est bon, en temps.
0: Le corps d'olive aussi. Le corps d'olive, les galettes sont grosses.
3: Mais ils ont réduit la circonférence, je trouve, des Big Mac.
4: Ah oui, ça, il y a peut-être une réduflation.
3: Pas mal.
4: Mais les frites, c'est-tu malade?
0: Oui, les frites, c'est...
4: Les frites, c'est de la drogue. Je conduis, j'en mets dans le sac. Je regarde en avant, bien entendu. Là, j'en prends une ou deux. J'arrive chez nous, il n'y a plus de frites.
0: Non, non, t'es oublié ça, c'est fait.
4: C'est fini, là. Qu'est-ce qu'ils font avec les frites?
0: Ouais,
4: qu'est-ce qu'il y a dans les frites de McDo?
3: C'est
4: pour savoir à un moment donné?
0: Je sais pas non plus, je sais pas. Mais c'est du sel. C'est le sel. C'est le sel.
4: Et qui en met dessus? Vous avez déjà vu la personne qui s'occupe du sel?
3: La salière qui a été inventée scientifiquement.
4: C'est une chaudière.
0: Ben oui.
4: Grosse poignée, toi. À vire ça à l'envers. Une hose. Une hose. Oui, oui, c'est ça. C'est comme... C'est comme, voyons, tu sais, les machines à neige au relais. Ah ouais, let's go. C'est du sel aux frites, en fait. En fait, vous mangez du sel, ça goûte un peu
0: c'est
4: frites.
0: Beaucoup ça. Puis la coupe aussi. J'ai toujours pensé que la coupe julienne était la meilleure frite parce qu'il y a juste du crousti.
3: La cuisson est parfaite aussi. C'est
4: oui, coupé, là. Le timer, on l'a.
3: Exact.
4: Hein? Bip, bip, bip, bip, bip. Donc, ça prend quelqu'un qui se garoche. Peut-être que dans quelques années...
3: Mais quand t'es trempé dans la sauce au barbecue McDo...
0: Par contre...
4: Ouais, moi, c'est le vinaigre. Le vinaigre. Toi, c'est la sauce? Ouais.
3: C'est le barbecue McDo, t'es correct.
0: Oui, moi, c'est la moutarde forte McDo.
4: Ouais.
0: Goûter à ça, moutarde forte McDo avec les frites, là, c'est hallucinant. Hallucinant.
4: Parlant de frites, là, on parle de McDo pis on déconne, là. Mais bière et frites, juste vous dire, hier, j'ai fait un petit tournage sur le vin. J'ai réussi à trouver d'ailleurs 2-3 bouteilles américaines qui restaient sur les tablettes. Je les ai toutes ramassées. Mais bière et frites.
0: Ce que j'aime, c'est que t'as fait une vidéo avec ton cellulaire puis t'appelles ça un tournage, c'est ça?
4: Oui. Un tournage. En mangeant du poulet.
3: Oui.
4: L'avez-vous vu?
3: Il m'a l'air bon en tabarouette, ton poulet.
4: Le poulet, il est malade. Excusez-moi. Oui, il y a beaucoup de chopes de poulet. D'ailleurs, DH en fait l'apologie régulièrement dans son émission. Concernant Colonel Barbichette, qui n'a jamais été un colonel, mais ça, c'est un autre dossier. Mais moi, je vous parle de bière et frites. Bière et frites, pour les gens qui sont déjà allés aux États-Unis, Raising Cane, c'est pas des doigts de poulet, là. En fait, les doigts, c'est peut-être les doigts du géant ferré, là. J'en sais trop rien. C'est des tendres de poulet. Chicken tenders, c'est complètement malade. C'est quand même. J'avais pas goûté. J'avais pas goûté à ça. Moi, j'ai pris une poutine, puis. Là, je rencontre Jérôme Landry, propriétaire du restaurant. Là, pas ici, Jérôme Landry, les pâtes, l'autre. Jérôme, commence à jaser avec. Puis là, il me dit, t'as-tu goûté à mon poulet? Je dis, oh, ouais, let's go. Puis j'étais premier dans le film. Je suis arrivé à l'ouverture, comprends-tu? Nous autres, on déjeune pas, vous le savez. On a un beat de vie complètement malade, fucké. J'ai pris les 3 morceaux de poulet. J'ai eu de la misère à le finir. J'avais le 3e dans mes mains. J'ai dit, écoute, je fais-tu une vidéo, moi, avec ça? Je suis en train de penser à faire une vidéo.
0: Un tournage.
4: Mm-hmm. Alors, j'ai fait un tournage en parlant des bouteilles de vin. Dites-le pas à Cricri, mais le vin est vraiment pas cher. Bière et frites. Mais ce que je voulais dire, c'est que le poulet, pour vrai, sérieux, le poulet, si vous voulez, des protéines à matin, les boys, ça vous prend ce poulet-là. C'est complètement fou. Je sais pas où ils achètent ça. C'est gros. C'est 3 poitrines, carrément, c'est malade. Moi, j'ai adoré ça. Ça a été mon coup de cœur hier. Au-delà du vino pas cher et au-delà... ça m'a donné des protéines, en tout cas, pour le débat. Le débat. On va y arriver au débat tranquillement. Vous n'en parlez pas du débat? Oui, on va en parler. Est-ce que Carney a été détaché? Est-ce que Ursula a détaché les menottes à Mark?
0: À Poiliev.
4: À Mark Carney? Alors, Poiliev, lui, il est d'ABC. C'est une autre affaire.
0: OK, là, tu...
4: Non, mais Carney...
0: Carney, il était attaché dans la suite avec un lit en cœur, c'est ça?
4: Non, ils l'ont détaché. Mais ils l'ont mis loin. Congrès conservateur, là, les boys. Ça se passe live.
0: Oui.
4: Congrès. Puis, savez-vous quoi, Paulus a raison?

0: Coluche qui a parlé, parce que Giovanni commence à faire des bulles. Là. Giovanni, le gars qui ressemble méchant dans le prochain Batman. Là. Ami de Trump, on sait pas trop. Il est-tu conservateur, il l'est-tu pas? Ami de Vince, il est allé à son mariage. C'est quasiment le parrain de l'enfant de Vince, mais en même temps, c'est le grand chômé de... De Poilievre, mais là, on se rend compte que c'est un backstabber. Je déteste les backstabbers. Et on se rend compte que c'est peut-être le backstabber en chef. Puis Paulus, hier, ça n'a pas fait le tour. Paulus, hier, a carrément dit qu'il sac son camp. En gros, là. C'est pas que nous autres qui sac son camp. Donc, Poilievre, pour répondre à ta question, mon cher Danny Boy, il est en liberté à Penticton, à BC. Ils sont allés faire ça loin, hein? À Penticton, ouais. À BC. D'après moi, il y a du monde au Tim Hortons un matin qui n'était jamais allé au Tim Hortons de Penticton.
1: Non, non, c'est...
0: Hein? Et c'est jamais arrivé. Penticton, c'est cru, là. Et c'est là qu'est le congrès du Parti conservateur.
2: Elle était c'est franche, l'équivalent d'être allé à Kakuna.
0: C'est le Kakuna de l'Ouest.
1: OK, c'est réglé.
0: Bon, très bon. Alors voilà.
3: Ça va-tu brasser ou...
0: Hein? Non, je pense pas que ça va brasser. Langman, en tout cas, c'est la chef associée du parti, là. J'ai aimé sa candeur parce que, évidemment, Pierre Poilievre est robotique, là. C'est $1 très abordable. Nous voulons des maisons abordables. T'sais, elle a dit, c'est vrai que c'est poche pour nous autres. On arrache. C'est pas évident. Pis c'est vrai que c'est pas évident. Mais moi, je veux savoir un matin. Est-ce que Mark a été détaché par Ursula dans son donjon? Elle a-tu le nom pareil, hein? Ursula von der Leyen.
1: Ouais.
0: Vous avez jamais entendu ce nom-là? Soyez francs, les boys, à matin. Quelle est l'image qui vous vient en tête? Je le sais que vous ne pouvez pas vous nettoyer l'esprit. Vous le savez que c'est la grand bosse de l'Union européenne. Mais mettons, on fait un jeu, là, ce matin. Mm-hmm. Parce qu'on va parler de cosplay ce matin. Mettons que vous avez jamais entendu ce nom-là. Moi, je vais vous le dire. C'est sûr que c'est une dominatrix.
2: Ben oui.
0: Bon, Dan, enfin, un peu de sagesse.
2: Dominatrix en cuir.
0: Bon, enfin! Ouais.
3: Puis le site n'était pas gratuit.
0: Beaucoup de maquillage noir. Non. Le site n'était pas gratuit?
3: Non.
2: Attends, ça a l'air d'une chambre de motel d'un donjon, là.
0: Oui.
2: Elle, c'est, ça se passe à la maison.
0: Mur en briques grises.
2: Voilà. Prendra pas la chance d'aller dans un commerce tout croche d'un parc industriel, là.
0: Son mur, c'est pas un mur avec une TV. C'est un mur avec des casques en plomb.
2: Oh oui.
0: Elle a une collection de casques de chevaliers du Moyen-Âge.
2: Puis tire pas sur...
0: Avec le nez... Oui. Quand tu te fais attraper sur le nez en métal.
2: Essaye pas d'arracher, là. C'est vissé avec des grosses vis.
0: Exact.
2: Ouais.
0: Exact. Rajoute-en donc, là. Toi qui viens de la rive sud, vous êtes des dévergondés.
3: Ben oui. Mais ça te prend des lances aussi sur le mur.
0: Oui, j'adore ça. Des lances.
3: Ben oui, des lances.
0: Des lances.
3: Avec les pointes en métal. Là.
0: I love you, Mark. I love you, Mark. Ouais. I want you. I need you.
3: Il y a une photo de lui. En noir et blanc.
0: Oh oui, il y a une photo en noir et blanc. Hey, je sais pas, Bantou, tout ce que ça s'en va, cette affaire-là, mais tu sais, au départ, puis on en a parlé avec des chroniqueurs. Oh, il y aura un deal sur la défense. C'est pas ça, Bantou. Moi, j'ai écouté des Européens, puis j'ai hâte d'en jaser avec Mathieu Boccoté et nécessairement le One-Two Punch avec Jean-Claude, manquez pas ça. Mais il y aura des ententes sur la main-d'œuvre. Ça veut-tu dire que le nouveau Tim Hortons Saint-Jérôme, il va avoir 16 Belges, sa structure. Tu sais, les gars de la CSD puis de la FTQ Construction arrivent, hein, gars, on a-tu du job? Up yours. Nous autres, on est des Belges.
3: On a un deal.
0: Ouais. Des Belges, ça peut être des Italiens. 16 Italiens. C'est nous qui contrôlons la pizza. la pizzeria, c'est pas toi. Non, sûr que là, on va assister à la naissance d'un nouveau Rambo Gauthier.
3: Dépasse pas la rue de la montagne là-bas.
0: Dépasse pas la rue de la montagne là-bas parce que moi, là, j'ai des...
3: C'est moi qui construis ici.
0: J'ai un drôle de truc dans ma voiture.
1: Tu viens plus faire le plancher.
0: C'est nous qui faisons le plancher. Tu veux un plancher à la maison?
1: Reste à la maison, OK, mon ami?
0: T'aimerais-tu ça être coulé dans le plancher à la maison? T'as-tu déjà essayé?
3: Veux-tu faire partie du plancher?
0: Ta sœur s'appelle Manon. Elle travaille dans un CPE. Ça, c'est next level.
1: Ah, oui.
0: Tout Tout ça grâce à Ursula, la dominatrix. Hey, Mark est content d'être content. Il n'a jamais été aussi content que ça. Sa femme arrive, il est moins content, là. T'sais, je sais pas, il est content avec Ursula. Il est content avec les Brits. Il est content avec les Frenchies. Il est content, il est heureux. Donald, le jaune orange, commence à être moins content.
2: Oui, il est content. Là. Il les regarde et il dit « Vous m'aviez donné 4 ans pour vous donner le Canada. J'ai fait ça en 18 mois.
0: Oui,
2: peut-être.
0: Oui, job. Regarde. Puis là, il prend, regarde dans ses poches. Hein, quel passeport je prends, là? Hein? Celle-là. Ah!
2: Le vert, le bleu marin ou le rouge?
0: On rit, mais c'est pas drôle, pareil. On est en train de se faire rouler dans la farine joliment pour ça. À 6h15. Est-ce qu'on plonge dans le...
2: Dans le débat?
0: Dans le débat, oui. Est-ce que c'était Christine Fréchette hier? Moi, je pensais que c'était une notaire qui était chroniqueuse à Télémag. Chronique sur les testaments. Elle se déguise, là. Elle s'est déguisée en...
3: Repentante.
0: En fille du secondaire, oui. Bande d'Al Parker.
2: Ouais.
0: Là, elle s'est déguisée. Moi, je mets mes lunettes, puis...
3: Ouais, je vais être fine aujourd'hui.
0: Je me déguise en notaire.
3: J'ai pas été capable de rester, de faire la fine longtemps.
0: Non, c'est ça. Je m'excuse, puis... Tout est pardonné, tout est oublié. Ben
2: oui. Avec un petit gilet camouflage, là. On va parler aux jeunes, on va mettre un petit...
0: Non, elle a été démasquée. Quel sera, les Livers, le prochain déguisement de Cri-Cri? Comment qu'elle va se déguiser? Là, elle s'est déguisée en notaire, était déguisée en fille bonne dans le parcours. À suivre.
2: Oui.
0: À suivre, comme dirait Pierre. 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Décision Québec 2026. C'est du sérieux, avec Dan Gravano.
2: Très sérieux, très sérieux. Ben, on va l'écouter, justement le début de Christine Fréchette, qui la CAQ n'a pas été parfaite.
4: Alors, dans les dernières années, on va se le dire, la CAQ n'a pas été parfaite. Puis on a appris de ça. Et j'ai corrigé les erreurs du passé. Vous m'avez vu aller, depuis 5 mois, j'ai gouverné à bon rythme.
2: Voilà, ça ressemblait à ça. L'espèce de ton. J'ai gouverné, a voulu se placer comme étant la première ministre du Québec. Je ne sais pas jusqu'à quel point ça a fonctionné. On va rentrer maintenant, ça c'était son discours au début, on va rentrer dans l'ère des débats. On dit nouveau, c'était pour les jeunes. Éric Duhaime a décidé de parler aux jeunes, lui, dans son discours.
5: 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L'espoir de déréglementer, par exemple, l'industrie de la construction pour que les jeunes familles puissent avoir accès aussi à la propriété. L'espoir de laisser 11 000 $ de plus dans vos poches en procédant à la plus importante baisse de taxes et d'impôts de notre histoire.
2: Donc, tu sais, il a vraiment été s'adresser aux jeunes familles, parce qu'on disait nouveau, ce débat-là va s'adresser vraiment aux plus jeunes, même, on dit jeunes familles, même plus jeunes que ça, là, en allant chercher la crowd d'occupation double, puis de...
0: Ah, carrément!
2: Puis ils l'ont mis...
0: Il y avait mis Simpson avant, là.
2: Oh oui, ils n'ont pas changé la programmation. Là,
0: c'était pas un beau dimanche, là, puis c'était pas le jour du Seigneur.
2: On vous pitch les Simpsons, après ça va être le... Puis sur Internet, autant sur Crave que sur Nouveau, le site, le débat est présenté live sur Internet, sur toutes les plateformes qu'ils pouvaient avoir. Donc, ils ont vraiment été... ils ont fait le plus d'efforts possible.
0: Oui. Avez-vous aimé dans l'ensemble, avant de continuer les extraits?
2: Dans un monde idéal, il y aurait une minute de plus de débat.
3: Ouais, exact.
0: Exact.
2: Ça aurait fait un débat qui aurait duré 20 minutes au total de plus supplémentaires.
0: Enlève des sujets ou fusionne des sujets, allonge les échanges.
2: Ouais. Oui.
0: Parce que ça commençait à lever. Puis Michel Bérère, qui a très bien géré
2: bon
0: ça.
2: Job, effectivement.
0: On y reproche, il n'y a rien. On ne peut pas rien reprocher au gars, là. Mais il y avait une horloge à gérer. Mais effectivement, une minute de plus, très bonne idée.
3: Oui, puis tu l'as dit, il était très bon, Michel Bérère. Amenait les thèmes, laissait débattre, imposait le temps. That's it.
2: Au début, tu sais, on voyait clairement que Christine Fréchette travaillait sur elle. T'sais. Elle ne voulait pas faire comme elle l'a fait la veille puis se mettre à crier tout le temps.
0: Cosplay! C'est... Cri-Cri était au Comic-Con. C'est pas compliqué, là. Là, je vais jouer le rôle de la notaire chroniqueuse à Télémag. Donc, repentante, assez simple. Je vais contrôler mon ego et je vais jouer un rôle. Elle joue un rôle, les amis. Elle joue un rôle. Elle est en quête d'une personnalité qu'elle ne connaît pas encore.
2: Par contre, au premier débat contre Paul Saint-Pierre Plamondon, chasser le naturel. Il reviendra au galop. Oui.
6: Ouais, milliards de dollars.
4: Rassurez-nous pour la première année de votre Québec indépendant.
6: Est-ce qu'il n'est pas rassurant, c'est votre gaspillage qui est en milliards de dollars?
4: Rassurez-nous.
6: Et si on veut une marge de manœuvre vis-à-vis des Américains pour aider nos entreprises, il va falloir cesser le gaspillage de la CAQ.
7: Je vais le terminer. Vous voyez, ça va se dérouler comme ça. On en a 20 comme ça, il reste 19. Avec l'augmentation de la vie, le coût du logement.
0: Picasseuse, pain bêche.
2: On dirait qu'il y a quelqu'un qui a envoyé un texto après son iPhone pour lui dire
0: Slack.
2: Like, c'est déjà au premier. Je m'excuse. Tu vois, moi aussi, je fais ça naturel, il revient au galop. Là, slack-toi, là, le premier débat, t'as fait comme hier. Puis après ça, elle l'a pas refait. T'sais, elle s'est comme calmée par la suite.
0: Ouais, ouais, je sais pas si elle s'est calmée tant que ça. Là. Ouais, j'ai trouvé qu'elle avait été très vicieuse avec du M.
2: Oh, oui, on va tout entendre ça, mais elle n'a pas essayé de parler par-dessus les autres.
8: Ben ça, quand t'as plus d'arguments, qu'est-ce que tu fais, t'attaques?
2: Hein? Du M contre PSPP sur l'équipe économique.
5: C'est pas responsable de promiser 9 milliards de trop.
6: On a une équipe économique solide, une prévision budgétaire qui a été vérifiée par des tiers. On a également pas de revenus magiques comme dans votre cadre où vous inventez 13 milliards de revenus parce que vous libéralisez.
5: Si vous voulez me laisser finir, s'il vous plaît. Si vous allez négocier mieux que Mme Fréchette.
6: Si vous voulez me laisser finir, s'il vous plaît, vous inventez aussi 7 milliards de dollars parce que vous réduirez les barrières tarifaires. Notre plan, il est crédible, solide et porté par une véritable équipe économique. Je pense que ça distingue nos offres politiques.
5: Ben, je pense que notre porte-parole, Adrien Pouliot, est très crédible.
7: Merci beaucoup.
0: J'ai de la misère à les croire. J'ai de la misère à... Ils me font penser à deux chums qui s'obstinent à cage au sport. Mais au final, c'est toi qui payes, c'est moi. On se revoit jeudi. C'est une fausse chicane. Fréchette déteste vraiment Duhem. Fréchette déteste tout le monde. Mais PSPP, remarquez ça, dans les deux débats, c'est arrivé. Premiers échanges... Duhem, PSPP, PSPP pour rire.
3: Oui.
0: PSPP trouve Duhem drôle.
3: Oui.
0: Mais Duhem, c'est un peu un personnage aussi, là. Sauf qu'hier, Duhem l'a mis au bord de la clôture. Comme un film, il y a un bon Batman, il y a un Batman qui est moyen, en tout cas lequel vous préférez. Moi, je pense que c'est Christian Bale qui était le meilleur, le premier Batman. Le Batman avec le Joker, l'acteur qui est mort, là, c'est peut-être le meilleur. T'sais, y en
2: c'est
0: a
2: Michael Keaton.
0: Bons. Ça, c'est Michael Keaton, vois-tu? Non,
2: mais celui de qui tu parles, là, c'est Michael Keaton.
0: Michael Keaton? Non, mais le Joker... Okay, toi,
2: quand tu dis le premier Batman,
0: ouais, le Joker, l'acteur qui est mort, là.
2: Ouais,
0: comment il s'appelait, là?
2: Non, okay, je comprends.
0: Oui. Heath Ledger.
2: Toi, c'est
0: le meilleur. Ouais.
2: C'est le Batman de Christopher Nolan.
0: Oui, exact.
2: Le dernier,
0: Christian
2: en fait,
0: Bale.
2: Ouais, ouais.
0: C'est ça, le deuxième.
2: Parce qu'on a eu...
0: de la série.
2: On a eu Keaton, on a eu George Clooney, on a eu un paquet.
0: Clooney étant le pire, peut-être, avec le gars qui a joué Jim Morrison.
2: Qui
0: est mort. Ouais, ça, c'est vraiment mauvais. Là. Fait que t'as eu, au cours des dernières années, plusieurs Duhem. Mais ce Duhem-là, il est 100%. Il est parfait. Duhem, hier, a été parfait. Je sais pas ce que vous en pensez, les livers, puis vous autres autour de la table. Pour ma part, moi, ce que j'ai vu hier, d'abord, il n'a jamais été aussi bien habillé. Visiblement, François s'en est mêlé. François, son chum, donc, styliste, sur le plateau designer. Ça, c'est clair que c'est pas, il n'a pas mis quelque chose qu'il a acheté chez Moores, là. Ça, c'est... Éric était parfait. Si j'étais gay, j'aurais voulu le dater. Éric était beau, il paraissait bien. Éric était sa coche. Éric était allumé. Puis Éric était pas trop agressif, mais il pointait au bon moment.
3: Ah,
0: c'est le bon timing.
3: Ouais.
0: Le sens du timing, le sens du one-timer. Ben, et je sais que tu vas y arriver, mais moi, le golden goal, c'est l'obstination avec le chef
2: Milliard
0: du Parti libéral. C'est sur l'immigration, je sais, Dan, tu vas y arriver. Là.
2: Ouais, c'est,
0: ben,
2: c'est,
0: je donne mon commentaire sur Éric. J'ai beaucoup aimé Duhem hier, pour vrai. Là.
2: C'était l'avant-dernier duel de la soirée, ce dont tu parles. Non, mais moi aussi, puis Charles Milliard également. Puis, on va le dire, là, dans Charles Milliard, s'il y a une chose qui fait bien depuis le début de la campagne, c'est lancer des phrases... il lance quand même des bons punch. Puis hier, puis je pense que tous les panélistes s'attendaient à ça aussi, ben, ont vu la même chose que nous autres. Le fait de faire un débat de 2 minutes de même, quickie, avec des duels, c'était... la plateforme idéale pour un gars qui a le talent de communication d'Éric Duhem.
0: Très bien dit. Le sens du punch, le sens de la clé.
2: Exactement.
0: Mention d'honneur à Sean Milliard, toutefois. Je sais que tu vas y arriver, mais Sean Milliard, il a fait du vidéo. En termes de hockey, il a fait du vidéo. Ouais. Là. Puis il y en a sorti quand même une coupe de bonnes.
9: Et c'est le résultat du gaspillage que vous avez fait à la Coalition Avenir Québec, Mme Fréchette. Le gaspillage à la CAQ, on dirait que vous magasinez chez Costco. Ça vient en format géant puis en paquet de 6. Nordvolt, Nemaska, Sifa, Saclic.
4: On a généré une croissance économique.
9: Les Kings de Los Angeles.
4: On a généré une croissance économique comme nul autre auparavant. Mais est-ce que vous êtes d'accord avec moi, M. Millard, que la tenue d'un référendum, c'est pas de nature à aider le coût de la vie?
0: Impertinente.
2: Ben oui, attends un peu. Elle continue, là, parce que là, le deuxième extrait que je vais vous faire entendre, c'est les mêmes protagonistes, mais on parle, tu sais, on parle pas de référendum partout, là, c'est Charles Millard qui parle avec Christine Fréchette, mais elle continue, elle arrête pas de détourner le sujet.
9: Moi, ce que je peux vous dire...
4: Alors, j'ai besoin de savoir de M. Paul Saint-Pierre Plamondon.
9: Oui, mais là, vous êtes en débat avec moi, Mme
4: Qu'est-ce qui arrive avec l'année 1 de Québec?
9: Ça me donne l'occasion de mentionner que votre cadre financier, d'ailleurs, comme tous les autres, il y a des trous dedans, vous avez 6 milliards.
3: Ouais, donc, ça veut, elle martelait tout le temps, ça.
2: Pas qu'elle,
3: elle n'importe avec qui a parlé.
2: Elle essayait toujours d'aller chercher PSPP sur le référendum. T'as peu, c'est parce que... Parle-moi pas de référendum, c'est Charles fucking Millard. Pourquoi il aurait supporté les inconvénients de référendum, lui?
3: Il a bien répondu quand il a dit, ben, regarde, je réglerai ça moi-même avec Paul Saint-Pierre Plamondon. C'est pas avec vous, j'avais parlé de ça.
0: Elle s'est sauvée toute la soirée. Elle a perdu. Là, elle est complètement perdue parce que là, ça n'a pas pogné. Elle est en quête de sa propre personnalité. Elle se cherche une personnalité. Donc, l'énervée, l'étudiante de secondaire 5 qui fait une dissertation en latin puis qui s'atteint à être applaudie, ça n'a pas pogné. Trop agressive dans le premier. Dans le rôle de la notaire à Télémag, ça n'a pas pogné. Donc là, elle est fourrée. Là. Aujourd'hui, elle est en congé. Là. Elle est en congé aujourd'hui. Elle ne travaille pas aujourd'hui. Ben, elle ne travaille pas. Elle n'est pas en tournée. Là. Elle n'est pas en train de cueillir des pommes puis donner à la main à des enfants.
3: C'est la seule d'ailleurs.
0: C'est la seule d'ailleurs. D'après moi, ils sont sur le vidéo puis ils sont en train de sont dans le costumier, là. À savoir, ouais, OK, lunettes, pas de lunettes, chapeau, pas de chapeau. Ouais, vas-tu dans le bleu, dans le beige?
2: Elle reste en moi à maison puis elle parle de ses kits avec une habilleuse.
3: Ah, elle fait de l'essayage.
0: Tout en disant, moi, j'ai déjà essayé ça, moi. Tu fatigantes? Tu fatigantes avec son moi?
3: Oui, c'est ça.
0: Moi, j'ai faim. Tu sais, c'est comme si c'était au restaurant. Tu sais, la serveuse, qu'est-ce que tu allais prendre? Moi, j'ai faim. Et moi, j'ai déjà eu faim dans le passé. Est-ce que moi, je vais vous raconter à quel point moi, j'ai déjà eu faim dans le passé? Moi, en tout cas, je préfère tel item. Là, passe le menu au complet. Là. Moi. C'est fatiguant, ça. Moi. Il me semble que le sens de l'équipe... C'est un parti politique, là. C'est nous. Le nous. Le parti, il
2: me semble. Un nous inclusif, toi.
0: Ben, pas nécessairement inclusif, mais si je veux dire, c'est une équipe, là... C'est parce que là, d'après moi...
3: Oh, mais c'est mon équipe à moi.
0: Ah, OK, c'est ça le point.
2: Ruba Gazal, ça, c'était quand même assez drôle. C'est une anecdote. Ruba, à un moment donné, il dit, c'est toi qui commence le duel. Mais tu sais, Ruba, c'est la première fois qu'il faisait des duels. Là.
10: Votre duel, pour ou contre réduire la taille de l'État? Et si oui, de combien de postes? Allez-y.
11: Absolument. Je ne sais pas comment
10: allez-y,
11: ça marche.
10: Allez-y, plongez. C'est votre duel.
12: Je vous laisse la parole, Mme Gazal.
11: En fait, absolument pas. En ce moment, on le voit, on est dans une crise.
2: Donc, je trouvais ça juste drôle. Là.
0: Paul a été très bon. Petit Paul déguisé en ministre français. Hein. Il avait l'air de... On avait l'impression quasiment qu'on était à LCI, en France. Ministre français. Il y avait une prestance. On va le dire, il y avait une prestance. Ah, moi, je suis pas péquiste, malin. On s'en fout! C'est pas de ça que je parle. Je parle de l'allure. Il y avait, pour ma part... Je sais pas, je connais pas votre opinion. Les livers et vous autour de la table. Mais pour ma part, il y avait le flegme. Il y avait... il habitait une forme de personnage qu'on pourrait peut-être appeler premier ministre. Tu sais, je comprends? Je sais pas comment vous voyez ça, vous autres, les Boys.
3: Il rassembleur aussi. Tu sais,
0: ben là, il a permis de commencer, là, ouais. Déjà là.
3: Ouais.
0: Oui, rassembleur, il l'a dit. T'as une bonne idée. C'est sûr, c'est une stratégie de com',
3: oui,
0: là.
3: Oui, mais Eric aussi était ça. Rassembleur, leadership aussi.
0: Absolument.
3: Mais l'étoffe d'un premier ministre, en effet.
0: Dan?
13: PSPP?
2: Bah ouais, moi aussi, je suis entièrement d'accord. PSPP, hier, il riait, souriait. Il avait pas de l'air au-dessus de ses affaires, mais en même temps, il avait pas de l'air ben stressé. Il avait de l'air confiant. Il avait de l'air inébranlable.
0: Parce que le would you rather qui s'impose ici. Would you rather... que tu pourrais refaire éventuellement, parce que je me sens maudit, t'as un « would you rather ». Attends, mais là, garde-les. Assieds-toi dessus, on voit le temps. Mais j'en ai un, moi, de suggérer. Alors, et à vous suggérer. Ouais. C'est-tu Fréchette ou PSPP? Oh non, moi, c'est du M. Oui, c'est du M, moi. Je vois que tu aimes. Mais là, on parle de premier ministre. Éric, il ne sera pas premier ministre. Mais il avait l'air de premier ministre parce qu'il veut être parlementaire. T'sais, il veut être parlementaire. Vraiment, Éric, hier, était parlementaire. Mais on tasse quand même. On est lucide. On regarde les sondages. C'est soit Fréchette ou c'est soit PSPP. C'est would you rather. C'est quoi la règle du would you rather, Dan?
2: T'as pas le choix.
0: C'est t'as pas le choix de répondre.
2: C'est A ou B.
0: A ou B.
2: C'est la tête ou la rate. C'est sûr que tu vas avoir un coup de poing. Faut que tu décides si c'est la tête ou la rate.
0: J'en veux pas de coup de poing, Dan.
2: C'est pas ça la réponse.
0: Non, c'est pas ça. Ouais. Donc, pour ma part, c'est PSPP. Ouais, mais moi, tu voteras pas du M. Vous avez rien compris. Je vote du M. C'est ma garantie. C'est mon assurance vie. C'est mon assurance famille. Je vais le dire comme ça. C'est mon assurance finance. Avec Éric, je m'achète une police d'assurance finance. Puis un chien de garde en même temps. Je m'achète un chien. Avec Éric, je m'achète un chien. C'est sûr que ça ferait un beau collant, mais je suis pas sûr qu'il serait willing à le distribuer lui-même. Là.
2: Surtout que tu peux pas lui donner de nom.
0: Ah non?
2: Il s'appelle Éric, il vient avec un nom.
0: C'est ça. Ouais. Tu sais, je m'achète un gardien. Mais c'est Fréchy, Cricri ou c'est PSPP? Moi, je pense que c'est PSPP. T'as pas le choix de répondre, encore une fois.
2: Duhem Fréchette maintenant. Duhem y a dit, vous aimez ça, vous, Mme Fréchette, couper des rubans?
14: À l'époque. Alors, c'est important de rehausser. Je suis d'accord avec M. Duhem.
15: Mais en même temps, Mme Fréchette, votre gouvernement, on a parlé tantôt de la maison des maisons des aînés, là, à 1 million la porte, ça n'a pas de sens. Là. Vous avez aussi aimé ça, couper des rubans là, pour des infrastructures qu'on n'aura jamais les moyens de payer. Là. C'est impossible, avec la demande et le vieillissement de la population, qu'on puisse répondre à la demande à force de construire des
2: Fait que là, elle a dit, écoute, le gars vient de
3: m'attaquer ou de...
2: Fait que je vais jouer chier, Stan,
15: Et j'ai l'impression que les trois parties, vous avez de la difficulté à gérer la gestion de vos rubans. Là.
14: Moi, je pense que vous avez une tentation d'accepter pas mal tous les candidats, parce que parmi vos candidats, vous en avez six qui sont pro-Trump.
2: Merci.
14: Que je alors, je demande quelle est la
7: le chrono est terminé. Merci. S'il vous plaît, respectez les chronos, sinon on va être appelé à fermer vos micros si on perd trop de secondes.
0: Voilà. Elle était déguisée en notaire, mais en dessous, c'est Megabitch. Megabitch. Je l'ai reconnu! C'est-tu telle actrice qui joue? Oui, c'est elle.
3: C'est comme dans Scooby-Doo.
0: C'est Scooby-Doo.
3: Ouais.
0: Megabitch était là, mais déguisée en notaire. Donc, ça a fait son temps, le déguisement de notaire, hier. Elle sera déguisée comment au prochain? Avec Caprice Moi et ses petits yeux. Répondez! Les petits yeux de même. Ouais. Répondez. Ça, c'est la semaine prochaine. En passant, avez-vous vu, ils ont-tu de l'argent à Radio-Canada? Je pense que c'est Véronique Prince ou une autre journaliste qui ont montré le décor. Ils se préparent. Le décor. Ouais. D'après moi, le décor hier, à nouveau, là, ça s'appelait Canac. Ouais, Canac est moins fort à Montréal. Là. Mettons Patrick Morin. Là. Ils ont envoyé un commissionnaire. Va m'acheter 4 ampoules jaunes. Puis, achète-moi le kit là qui ressemble à un alvéole en bois, en faux bois. Là. Puis, toi, va chercher les collants bleus. Le collant bleu, le rouleau, Dan, oui, celui-là. Rangé 23 au Home Depot. Mets le collant bleu à terre. Toi, va mettre des globes jaunes en arrière. C'est ça, le décor. Ouais. Avez-vous vu le décor?
2: Ah oui,
0: t'es-tu là?
2: Ben oui, je suis là, c'est parce que je suis allé chercher quelque chose.
0: As-tu fait un thème sur les globes jaunes?
2: Non, j'ai vu le décor, mais plus que le décor, Doom.
0: Non, mais c'était minimaliste comparé à Radio-Can, c'est ça que je veux dire. C'est,
2: puis même à TVA, tu sais, hier, si je commence, là, je te fais entendre.
0: Est-ce que vous parlez du débat? Oui, mais... oui, Dan... est-ce que vous parlez du débat? Est-ce que et toi ton nom?
3: Oui.
0: Comment vous vous appelez là?
3: Mario.
2: Mais ben moi c'est le son au début, tu sais, ils l'ont un peu corrigé à un moment donné là, mais le son au début là, je vous fais réentendre les
14: alors dans les dernières années
2: avec le petit oomph,
14: on
2: là.
14: Va se le dire, la carte n'a pas été parfaite. Puis on a appris de ça. Et j'ai corrigé les erreurs du passé. Ouais, vous m'avez vu aller.
2: Une fois que ça sonne comme une église un peu.
0: Oui.
15: De vous proposer ce soir une proposition d'espoir à vous faire.
0: Moins
15: de taxes, moins de dettes, un modèle réduit plus fonctionnel et moderne comme État.
0: Ça, c'est moins bon.
15: Le Parti conservateur du Québec vous offre cet espoir.
0: Éric, c'est pas confessé. Ouais, c'est pas confessé, je comprends, mais c'est le son. Là.
15: L'industrie de la construction.
0: C'est vraiment... Là, c'est écho, t'as raison. Ça, ton point, c'est que c'est dans une église.
2: Exactement, ça sonne pareil comme dans une église.
0: Refais-le, puis on va porter attention.
15: OK. Différente à vous proposer ce soir. Une proposition d'espoir à vous faire. Moins de taxes, moins de
0: dettes,
15: un modèle réduit.
2: Voilà, tu sais, au début, à un moment donné, ils ont fini par le corriger, mais au début, c'était plutôt difficile.
0: Ça faisait confession au début.
3: Hein. Oui, vraiment.
0: Oui, mon père, j'ai péché. J'ai joué avec un drôle de jouet.
2: Ouais.
0: J'ai pensé à...
2: J'ai roulé une pelle à ma cousine.
0: J'ai pensé à Jean-Pierre au bureau.
2: Oh, Jean-Pierre! Juan Pedro! Il sonne plus prof de plongée si tu l'appelles Juan Pedro.
0: J'ai pensé à Juan Pedro, prof d'édu. Là, il devient prof d'édu, soudainement. Il vient de perdre 45 livres.
3: Fais les push-up.
2: On a parlé de transport en commun et Éric Duhem a pris une position claire contre Charles Millard et le tramway.
15: C'est pas juste moi qui est contre le tramway à Québec. Là, c'est 76% de la population de la région de Québec. Vous êtes d'accord, tous les partis ici, là, à financer un projet que la population veut pas. Le plus gros investissement de l'histoire de la ville de Québec va se faire contre la population pour un tramway qui va aller moins vite que les bus 800 qui fonctionnent bien à l'heure actuelle. On va détruire les plus belles rues, comme par exemple René Lévesque. Ils vont abattre les arbres centenaires. Je veux dire, remplacer ça par un spaghetti là, de fil électrique. Je pense qu'à un moment donné, là, c'est un peu ça, là. La raison pour qu'on est contre.
0: Et Marchand devait capoter chez eux.
2: Ah oui, c'est sûr.
3: Je prendrai un autre mimosa.
2: Et à un moment donné, Charles Millard...
3: Coupe-moi le mimosa.
2: Ah, c'est ça.
3: Moi, jus d'orange.
2: Je veux plus de jus d'orange dans mon mimosa.
3: Enlève le jus d'orange.
2: Charles Millard fait référence au troisième lien, aux études, au cartable... Et
15: Éric Duhaime
2: a trouvé ça bien drôle.
15: Public après le débat des dernières années. Vous avez besoin de faire une étude. Après ça, vous avez dit que vous aviez besoin.
16: Non, on a besoin d'avoir accès. Vous vous rappelez de la pile de cartables de Mme Guilbeault là, lors d'une des nombreuses conférences de presse?
15: J'espère que c'était un
16: instant. En tout cas, il y a des études là-dedans, puis on doit les consulter. Mais M. Duhaime, moi, ce que je voudrais savoir, puisqu'on est du même opinion là-dessus.
15: Non, mais c'est pour les médias, les cartables. Vous ne croyez pas. Essayez pas de chercher les études, vous ne les trouverez jamais.
16: OK, on va laisser ça tranquille.
15: Mais pourquoi vous pensez que c'est le sujet?
16: C'est quoi vos projets d'infrastructure pour.
0: Non, c'était
3: écœurant.
0: Très bon.
3: Il n'y a pas de feuille dedans.
2: Qu'est-ce que tu pensais
3: que t'aurais dit?
2: Il y a eu un petit débat.
0: Tu peux pas gagner contre Duhem. Tu peux égaliser. Dans le mieux. Mais tu peux pas gagner un argument contre Duhem. Désolé. Mais tu peux égaliser. Tu sais, tu peux arriver. Oh, gars, c'était serré. Gars, l'autre avait des bons arguments. Mais tu ne peux pas gagner contre Duhem. Quand Duhem a une bonne journée, le Duhem était reposé, bien habillé, sentant confiance. Puis hier, ça a été un méga fail pour à deux niveaux concernant ça et l'immigration. Ça a été deux méga fails de Millard. Millard, faut pas qu'il se pince contre Duhem, il perd. Il perd à tout coup.
2: Ouais. Je vous fais entendre maintenant Ruba Gazal et Éric Duhem. Petit débat sur le gaz de schiste.
15: Et quand, puis faut pas être dogmatique, là.
17: De toute façon,
15: on le consomme, le gaz naturel, d'accord? C'est beaucoup mieux de le consommer localement plutôt que de le transporter sur des milliers de kilomètres pour qu'il vienne au Québec. Donc, même sur un point de vue environnemental, vous devriez être d'accord avec
17: moi. C'est des énergies.
15: Donc, finalement, il y a de nouvelles technologies aussi.
17: Excusez-moi. Le gaz, le pétrole, c'est des énergies qui sont en train de s'épuiser. Donc, qu'on le veuille ou pas, ils vont s'épuiser. Ce que ça veut dire, c'est que leur prix va augmenter. Donc, ça va finir.
3: Il en reste encore pour plusieurs centaines d'années.
0: Ouais. Exact. Puis, très bonne clip à la fin. On peut tout s'enrichir en attendant.
2: Ouais.
0: Moi, ce que j'irais lancer, c'est. Vous avez visité quelle ville au cours des dernières semaines? En quoi vous avez roulé? Pas de pétrole, pas de tournée, pas de QS.
2: Éric Duhem, il a plutôt lancé le Fonds des générations.
17: Ça va s'épuiser,
15: j'ai regardé votre cadre financier, puis j'ai vu que vous avez sous-financé le Fonds des générations. Ça, c'est l'argent qu'on met de côté pour l'avenir.
17: La dette climatique.
15: Ça, là, c'est 13,6 milliards que vous êtes allé piger là-dedans.
17: Je m'excuse.
15: Fait que non seulement vous ne voulez pas créer de richesse, mais vous l'endettez encore plus les jeunes.
17: La dette climatique, la dette des infrastructures, c'est la génération actuelle. Ça, c'est totalement irresponsable.
3: La dette
0: climatique, qu'est-ce que vous en faites? C'est terminé pour ce Duhem,
2: les deux Gagagou,
0: monde, comme un matin, dans le Devoir matin, une autre fake news. Mais t'avoues, c'est ça, un matin? Dans le Devoir? Oh, breaking news! Un non-sens pour le Québec, le gaz de schiste, selon un conseiller du gouvernement. Tu lis ça, tu t'attends à ce que... C'est-tu le chef de cabinet qui sort, le chef de cabinet, des fois, mettons, de Fréchette, ça ferait quand même une nouvelle. Ben non, c'est Alain Webster. Alain Webster. T'sais, sérieux, là, Alain Webster. Le président du comité d'experts qui conseille le gouvernement sur les changements climatiques. C'est un méga green à côté. C'est un gars qui a déjà dit, « Comment fera-t-on pour vivre dans un monde... » Ça, c'est sa citation au mot, là, OK? « Où les températures planétaires seront de 4 degrés plus élevées avec, à l'échelle québécoise, des scénarios catastrophiques. » Il a dit ça. Ben oui. Ça serait comme faire une nouvelle. Breaking news, un animateur de radio qui s'est pro-pétrole. Ben c'est oui. Pas une nouvelle. C'est, je veux dire, ils ont vraiment payé un journaliste à temps plein pour écrire ça.
2: Ou Ursula von der Leyen est pro-cuir.
0: C'est ça, on démenote. Donc, Ursula, I love you so much, Marc. I missed you so much.
2: PSPP contre Éric Duhaime, ça s'est coltaillé un peu concernant un qui défend le privé, l'autre qui défend les syndicats.
15: Pourquoi on se priverait de l'efficacité? Au nom d'un dogme idéologique, vous êtes en train de
12: nuire à l'accessibilité. Je pense que c'est vous qui avez un dogme idéologique,
15: non,
12: M. Duhaime.
15: Moi, je suis pour l'efficacité.
12: C'est toujours le privé, votre réponse. Oui, j'ai un dogme c'est une pour solution magique.
15: Et vous êtes pour le vous êtes allé au congrès de la CSN avec la réalité, Québec solidaire pour promouvoir le monopole public arrêté.
12: La réalité, M. Duhaime, c'est que le médecin c'est qui est au public, syndicats. Si vous le transférez au privé, ça ne fait pas plus de médecins. Ça fait juste plus cher, 35% payé plus cher. Et dans quel cas...
2: Tu vas te deal avec Magali Picard ou la CSN. Voilà. Écoute, on écoute ça sur le service des réfugiés maintenant. C'est le débat que tu voulais entendre.
0: C'est le Golden Goal.
2: Je l'ai. C'est en deux extraits parce que le débat des deux minutes était bon. Fait que je l'ai coupé en deux.
7: Oh oui. Vous êtes pour ou contre donner accès au CPE aux enfants des demandeurs d'asile? Allez-y, vous avez deux minutes.
15: Non, contre. Je pense qu'il faut prioriser les Québécois. Je pense que c'est important. Il y a des gens qui viennent ici. Pis c'est un des problèmes. Puis là, M. Milliard veut qu'on casse pas du sucre sur le dos des immigrants. Puis je suis d'accord avec lui. Mais une des façons de le faire, là, c'est d'arrêter de donner des traitements de faveur justement à des gens qui arrivent ici, des demandeurs d'asile, des fois qui sont même frauduleux, des fois réfugiés et qu'on leur donne des services auxquels les Québécois qui payent des taxes depuis toujours n'ont pas droit. C'est totalement inacceptable que ces gens-là puissent avoir, par exemple, gratuitement des services pour leurs dents, leur vue, leur psychologue. Ça n'a aucun sens. Il faut que les services aillent d'abord à celles et ceux des Québécois qui payent des taxes. Puis ces gens-là doivent être évalués rapidement.
18: Alors, moi, je ne vais pas essayer de gagner cette élection-là sur le dos des enfants des demandeurs d'asile. Alors, moi, je pense...
0: C'est très bon, mais j'attends la suite.
2: Je te fais entendre la suite.
18: Soyons très prudents quand on parle de sujet.
15: Oui, je comprends. Oui, il faut être très prudent, mais il faut être aussi avoir les yeux alignés sur la balle. Il y a plus de gens présentement là, qui sont des gens qui ont des demandeurs d'asile qu'on ne sait même pas s'ils sont des faux ou des vrais. Puis ces gens-là prennent la place.
18: Là, vous me parlez de technicalité opérationnelle.
15: Mais c'est pas de technicalité.
18: Non, mais s'il y a des gens qui n'ont pas le statut correct, moi, je vous parle des gens qui ont le statut de demandeur d'asile.
15: Il y a près de 200 000 demandeurs d'asile présentement au Québec. Là, ce chiffre-là a explosé, vous le savez, ces dernières années. À un moment donné, là, on ne peut pas tolérer ça. Là. Même vous, il faut que vous soyez contre ça. Là. Ça donne une mauvaise image à l'immigration.
18: J'aime gouverner moi-même, mais ce que je peux vous dire, c'est que c'est toujours une mesure aussi qui va nuire aux femmes. Parce que c'est toujours les femmes qui sont discriminées quand on parle de diminuer les disponibilités en service de garde. Et c'est une façon d'être féministe.
15: La femme québécoise, si elle paye des taxes depuis toujours, qui n'a pas accès, elle, vous n'avez pas de sensibilité pour elle?
18: J'ai une sensibilité. C'est pour ça qu'il faut être ambitieux sur les places en garderie qu'on doit développer. On doit reprendre le retard des dernières années.
15: Mais 5 000, il y a 30 000. Vous voulez faire une loterie comme la CAQ?
18: Il y aura aucune loterie,
0: l'exagération,
18: c'est très peu pour moi l'exagération.
0: Golden Goal. Je veux ce moment-là dans un DVD. Et je veux un coffret de DVD. Je veux une pochette. Je veux un vrai DVD. Tu sais, je veux des fois, là, si je vais au chalet un jour, je sais pas, je vais me louer un chalet peut-être à un moment donné. Je vais l'amener. Je veux amener ce DVD-là que je n'ai pas, car... Ce moment-là doit être immortalisé, mais je veux regarder ça le soir avec un verre de vin. C'est hallucinant. C'est juste parfait. C'est le genre de sujet qui n'est pas abordé dans cette campagne-là. Prière de rue, c'est des inventions, selon Milliard. L'islam radical. En voulez-vous d'autres sujets pas abordés? Bon, on va vous en lancer un sujet pas abordé. Ce matin, dans le Nouvelliste, et j'en ai fait un post, on dit « Les gays sont en train de nous envahir ». Martin Francoeur, bon, un article sur des commentaires Imbécile.
2: OK, c'est bon.
0: À l'endroit. Oui, mais il faut lire, Dan.
2: Non, non, je sais, mais c'est parce que tu as dit.
0: Oui, mais là.
3: Le titre de l'article.
2: Ouais, je me disais, voyons, y a-tu quelqu'un qui a vraiment écrit ça comme titre d'article? Tabarouette.
0: Donc, il y a des gens qui ont insulté Milliard et Eric. Donc, breaking news, il y a des imbéciles au Québec. Donc, un cave, c'est un cave. Breaking news, on tue la une. Un cave, c'est un cave. On peut vous lire des textos en masse, des commentaires en masse sur Facebook. Puis, on n'en fait pas d'extrait. On n'en fait pas d'article. Donc, mais là, c'est parce que dans cet article-là, on pousse ça comme étant, c'est un nouveau phénomène sociologique. Vous avez entendu sûrement le chercheur ucamien Francis Dupuis-Derry, là, le méga ultra-woke, qui dit qu'il y a une vague d'homophobie au Québec, ce que je ne crois pas. Mais on peut se questionner quand même sur certaines dérives homophobes. Et moi, j'amène la discussion, et je pense qu'il faut l'amener de plus en plus sur, et Jérôme Blanchet-Gravel le fait bien à sa manière à lui, sur qui on accueille ici. Puis ça, c'est un peu dans le fond... C'est un peu, dans le fond, la discussion d'Éric dans son point de presse sur l'immigration de la semaine passée. Là. Accueillir des gens qui nous ressemblent. Ouais, je sais que ça fait wack un peu de dire ça comme ça, mais au plan des valeurs. Au plan des valeurs. Respect homme-femme. Respect de la diversité sexuelle. Respect de la différence. Respect... Puis moi, j'agrandis. Là. Respect des enfants. Respect des animaux. Respect de la vie, vous voyez venir. Il y a des gens qui ne sont pas recommandables qu'on a accueillis ici. C'est ça la vérité. Je veux juste injecter un peu de chiffres dans la patente, puis ça va nous permettre de réfléchir. Là. Depuis 2020, pas depuis 1974, là, on va y aller contemporain. Quand même récent, 2020. Le Québec a accueilli entre 95 000 et 110 000 immigrants permanents nés dans des pays, nés puis élevés, dans des pays antigués, OK? Dont les valeurs. Si vous rencontrez ces personnes-là en privé, vous leur demandez, puis l'homosexualité devrait être arrêtée, c'est criminel, c'est mal, devrait être torturé. Le Cameroun... C'est des vrais chiffres, là. Ah! Bouh! Bouh! 30 000 personnes. Je dis pas que tous les Camerounais sont comme ça. Je dis que ces gens-là ont été élevés dans une culture où c'est mal d'être gay. C'est mal qu'un homme embrasse un autre homme. C'est mal qu'une femme tienne par la main une femme au centre d'achat. Il y en a 30 500 depuis 2020. Les Algériens, 18 700. Ça, c'est tous des pays, je vais vous les nommer, là, où l'homosexualité... on dit pas dans ces pays-là, « Ah, l'homosexualité, c'est pas fin. » Non, non, c'est criminel. L'homosexualité est criminalisée dans ces pays. C'est-à-dire arrêtée, fouettée, torturée et même la peine de mort.
3: Oh, c'est ça, la punition pas relax. Là.
0: Ben non, c'est pas relax. On les accueille, ces gens-là, ici. Après, on se demande comment ça, que peut-être qu'on entend de plus en plus de commentaires anti-gays. J'ai entendu hier dans le débat que la presque entièreté de l'augmentation de la population scolaire à Québec, c'est des immigrants. On n'a rien contre eux autres. On va les éduquer, les jeunes. On va en prendre soin. Là n'est pas mon point. Mon point, c'est à un moment donné... Vous vous surprenez que vous entendez de bien drôles de commentaires sur les femmes, de bien drôles de commentaires sur les lesbiennes, sur les gays. Oui, mais là, c'est la quasi-totalité de l'augmentation, de la population scolaire à Québec, ça vient de l'immigration. C'est la réalité, là. Donc, qui on accueille? Algériens, 18 700 depuis 2020. Tunisien, 16 900 criminels, l'homosexualité. Le Maroc, 16 000. Le Sénégal, 3 800. L'Iran, 6 500. Vous avez également d'autres pays. L'Égypte, le Nigeria, le Togo, le Guinée, entre 10 000 et 15 000 personnes. Dan, t'en dis quoi?
2: Commentaire? Moi, j'ai la seule question qui me vient en tête dans ces histoires-là, c'est la même qui va tout le temps... C'est parce que ça devient difficile. T'sais, les réfugiés, c'est pas du monde qu'on choisit, c'est du monde qui arrive. Fait qu'il faut les gérer.
0: C'est pas des réfugiés, là, c'est des immigrants permanents.
2: Ouais, je sais.
0: C'est pas un réfugié,
2: que...
0: si t'arrives de l'Algérie.
2: Sauf que la question, que Michel Bérard avait posée à Éric Duhaime, c'était concernant les réfugiés sur les services. Là. Donc, à partir de ce moment-là, moi, je suis d'accord avec toi sur les valeurs, mais ça devient.
0: Éric a fait un point de presse quand même sur qui on devrait accueillir comme immigrant.
2: Je sais, Doom. OK, ben, je vais te le dire direct, là. Tu fais quoi avec le Camerounais qui est gay?
0: Mais je te dis pas qu'il faut barrer le Cameroun. J'ai jamais dit ça, mais il faut se questionner quand même.
2: Ben oui, il faut se questionner quand même. Absolument.
0: Peut-être que c'était maladroit, Bernard Drinville, la charte. Je m'en vais là. Peut-être que c'était maladroit. Mais c'était une tentative de faire quelque chose que j'aimerais qu'on fasse. Accueillir les gens qui adhèrent à un set de valeurs. Ben oui, il faut les accueillir, les ligues. Ben, il faut accueillir. Il faut accueillir beaucoup de monde. Là, n'est pas le point. Puis même que je vous dirais que je suis... quasiment d'accord.
2: Mais tu comprends qu'à quel point ça devient compliqué.
0: Avec c'est... Marchand, 13 000 immigrants économiques, grande région de Québec. J'accorde du crédit à ce que Marchand avance. Là, okay? On en a besoin.
2: On ne fait pas d'enfants. En fait, c'est pas compliqué. Exact, c'est si on n'a pas d'immigrants économiques, on est en décroissance.
0: C'est ça.
2: Et la décroissance, là, ça veut dire que vos enfants, ils vont avoir le choix. Ça va être Would You Rather, un studio ou un et demi pour toute la famille.
0: Ben, on est déjà en décroissance. Les couches pour adultes surpassent les couches pour enfants. T'sais, on est dans une forme de décroissance, si vous voulez. On est dans un déclin. Là, ma question, c'est comment on encadre ça. Je veux pas mettre de barrière, puis je veux pas. Mais je veux qu'on réfléchisse à ça. Je veux qu'on écoute Duhaime dans la réflexion vers laquelle il veut nous amener, c'est-à-dire comment on devrait mieux sélectionner et encadrer nos immigrants, comment on devrait leur montrer. Ici, la femme. C'est égal. Ici, on respecte les gays. Ce n'est pas criminel. Y a-tu moyen de... passer le message? Mais pas passer le message en 15 minutes en donnant un pamphlet.
3: Ben, c'est ça l'affaire.
0: Avec un gars qui embrasse un autre gars sur le pamphlet. Là. Les autres, ils vont mettre ça à la poubelle. Moi, je trouve que c'est... Y a un échec à ce niveau-là, au niveau culturel. C'est ça qui est mon point.
3: Ben, c'est parce que c'est difficile de ne pas être discriminatoire en essayant d'avoir un processus d'immigration qui va être plus encadré, mettons. Tu peux pas sélectionner quelqu'un en fonction de... Toi, tu penses quoi de telle affaire, tu comprends? Puis en même temps, ils immigrent ici, puis on leur donne quasiment un papier, puis oublie pas d'apprendre le français, puis il va falloir que tu apprennes le Haut-Canada.
0: Ouais, c'est ça. Il y a un cours de francisation. Je ne sais pas c'est quoi la situation de la francisation ce matin.
2: Moi, c'est là que je...
0: Mais il me semble qu'un cours de culture... Tiens, je sais pas, là, on en donne un, culture et éthique religieuse, je sais pas quoi, là ça a changé de nom, là. Le cours de citoyenneté, c'est un genre de cours fourre-tout, là. Mais ça serait peut-être bon... qu'on serre la vis au niveau de l'accueil, à l'accueil.
3: Ben, je pense que oui.
0: À l'accueil. Les femmes ont le droit, si elles le veulent, se dévoiler.
2: Oh oui, ça.
0: Elles veulent prendre la foutue napkin sur la tête, puis peuvent la mettre là sans se faire battre.
2: Le problème d'où?
0: Battre une femme ici. Tu sais, tu comprends-tu?
2: Ben, ça, oui, j'embarque. C'est clair que j'embarque. De toute façon, les mains en prison, s'ils battent les femmes aussi, je veux...
3: Ben, ça, c'est un autre point.
0: Mais eux autres s'en fichent, là. Les gens, souviens-toi, Kingston, la petite, les crimes d'honneur, eux autres s'en fichent.
2: Ben oui, le bonhomme est en prison.
0: Oui, mais eux autres, ils n'ont pas pensé ça avant. Oh, on le fera pas en allant en prison. Eux autres, c'est l'honneur au-dessus de tout, là. T'sais, c'est la loi d'Allah, c'est la loi...
2: Le problème, Doom, c'est que ça fait 3 ans qu'ils sont ici quand on les rencontre pour la première fois parce que c'est trop long.
0: Ah, c'est un constat
3: d'échec. C'est parce que aussi, peut-être qu'elle rentre trop. Puis l'autre point que tu as amené, moi, je mettrais une période de. Bon, j'ai pas le mot, là, mais.
0: De carence, une période de probation.
3: Il y a un méchant problème que lorsque tu es réfugié ici et ou immigré, puis tu commets un crime, on te garde ici.
2: L'autre chose.
0: Ouais, hey. Non, ça, c'est un peu de Dan.
3: Non, mais c'est parce que. Quel message t'envoies?
0: Non, mais ouais, tu fais-tu référence à la décision? Raconté dans le National Post d'hier?
3: Non, même pas.
0: T'es au courant de cette affaire-là?
3: Pas du tout.
0: La une, National Post d'hier. Je backtrack un peu, mais ça vaut la peine que je prenne quelques secondes quand même. C'est majeur, là. Nous autres, on a un brou dans le toupette avec la campagne, là. Mais ça s'est passé quand même à Montréal, là. C'est la Cour d'appel du Québec qui a tranché. Une Haïtienne, je vous le dis, j'ai pas les documents devant moi, mais je vous le raconte dans mes mots, là. Elle est en attente de statut. Elle a battu violemment une autre personne dans un bar. Elle l'a mordu. Il paraît que la victime ressemblait à une fille qui s'est faite mordre par un pitbull. Carrément.
3: Ouais.
0: les juges ont dit tu ne vas pas en prison because tu es en attente de statut, puis ça pourrait nuire à tes.
8: Mais quel message t'envoies
0: à ton audience?
2: Mais ça pas
0: là,
2: tu as bon
0: trois
2: sens.
0: Enfants, là, ça pourrait nuire. Prends la même affaire faite par une Québécoise, Mélanie Trépanier, peu importe,
8: pas de droit.
0: Patricia Pouliot. Eh oui, elle est en prison! Eh oui, elle est en prison!
2: Les enfants des PJ, t'es, toi.
0: Ben oui!
2: Ah, ça, ça.
0: C'est... Ben ça, c'est arrivé, les amis. C'est la une du National Post de lundi ou mardi.
8: Ben, c'est ça qui n'a pas de bon sens. Tu devrais avoir une période probatoire. Là, je comprends, il y a des enfants dans l'histoire. C'est épouvantable.
0: Si mais tu commets un crime, on te fout à la porte.
8: C'est plate, mais c'est ça.
0: C'est pas très, très compliqué, là. C'est pas très, très compliqué.
2: On te fout en prison. Moi, je veux pas. Ils vont être à la porte. À la porte, ils vont être en liberté. Faut non, qu'ils payent pour leur crime.
0: Non, mais à la porte, dans le pays, Dan.
2: Ah oui.
0: Tu christifies ça en avion. Tu viens de où? Merci, bonsoir. One way, the highway. Ouais. One way is the highway.
2: Mais
0: pas dans nos prisons ici.
2: Mais
0: à
2: elle
0: ne
2: fera pas de prison là-bas, là.
0: Ben, au moins, elle ne sera pas ici. Elle ne sera pas à nos frais, Dan. Tu comprends? Débarrasse. Crisse ton camp.
2: Ah, ben moi, je la ferais débarrasser après sa peine de prison.
0: C'est parce qu'on paye pour ça.
2: Moi, payer pour de la prison, ça ne me dérangera jamais. C'est comme payer pour la démocratie.
0: Un détenu, ça coûte quoi? 140, 160 000 par année?
8: Tu sais, généralement.
0: Pour une fille qui va se faire sacrer dehors après. Anyway.
2: T'as frappé.

0: c'est ça le problème. C'est beaucoup, beaucoup de demandeurs d'asile, les réfugiés.
1: Puis, tu sais, en même temps, l'autre chose qui peut être assez intéressante par rapport à... les réfugiés, c'est trop long. C'est trop long. C'est le premier mandat sur lequel on devrait fesser. C'est celui-là. Mais l'autre point que j'allais dire, j'ai oublié. Je sais pas pourquoi j'ai oublié. J'ai oublié ce que j'allais dire.
2: Et t'en restes-tu?
1: Des extraits. Il m'en reste un.
2: OK.
1: Il m'en reste un. C'est PSPP qui parle avec Charles Milliard. En fait, Charles Milliard, il parle des sondages concernant le référendum. PSPP, il a répondu ça.
3: Pour l'avenir, moi, je suis extrêmement préoccupé des investissements qu'on va faire, du temps qu'on va mettre là-dedans. Terminé. Alors, comme vous le dites, que 70 % des Québécois n'en veulent pas.
4: Saint-Pierre Plamondon.
5: Mais partant dans votre logique, M. Milliard, 80 % des Québécois veulent pas du Parti libéral. Est-ce que je vais vous dire d'arrêter de prôner vos idées? Évidemment pas. On est en démocratie.
1: Voilà.
0: Ce
1: que j'allais dire tantôt, c'est que ça ne devrait pas être à nous autres de payer les cours de français non plus. Moi, si je m'en vais rester en Pologne, je m'attends à ce que ce soit moi qui paye pour mes cours de polonais.
2: Ou tu l'apprends. Ce qui arrive, c'est qu'ici, la masse critique, on est une minorité. Mais, mettons, moi, je m'en vais, mettons, en Allemagne. C'est sûr qu'à un moment donné, je vais trouver une job au McDo, moi, l'apprendre l'allemand. Ça va me prendre un an, 6 mois, 1 an. Mais ici, la masse d'attraction critique, surtout si c'est dans la région de Montréal, c'est l'anglais. C'est pour ça qu'ils payent le français.
1: Ouais, mais
2: la meilleure manière, c'est de pitcher un immigrant à Amos ou à Saguenay. Ça, tu l'apprends vite en pêcher, là.
1: Moi, je leur dirais, il y a des écoles qui ont de langues qui vont t'apprendre à parler français. Dans un an, il faut que tu sois capable de parler français. Ça me dérange plus de payer ça que de payer à prison.
2: Ouais. Moi, je trouve ça important, la francisation. Mais c'est
1: mais bon, j'ai pas dit que c'était pas important, là.
2: Oui, mais qu'il faudrait qu'ils payent. Ouais, je sais pas. Je mettrais dans le cours de français.
1: C'est nous autres qui payent.
2: Oui, je sais. Mais ça, à un moment donné, la société d'accueil, tu veux qu'ils parlent français, tu veux t'organiser pour pas te faire servir en tagalog.
1: Ben oui, tu as le devoir d'apprendre à parler français.
2: Nous autres, ce qu'on fait, c'est qu'on force l'employeur
1: ça vient avec des responsabilités,
2: à avoir des relations de travail en français par la suite. Eux autres, il faut qu'il y ait une base là, pour donner le café, servir le café. Merci beaucoup, monsieur, merci beaucoup. Il faut qu'il y ait une certaine base. Là. Ils arrivent ici, là, ils sont complètement...
1: Ben oui, mais t'as dit toi-même, je vais aller travailler dans un McDo en Allemagne, puis je vais l'apprendre.
2: La force d'attraction est beaucoup plus forte. Ici, ça reste... On reste une minorité, Dan, pour vrai. Là, je sais qu'on est bien ici à Québec, qu'on ne sent pas la pression linguistique, mais mettons un immigrant à Montréal. C'est sûr que l'immigrant à Montréal, tu le laisses là, c'est sûr qu'il n'apprendra jamais le français.
1: Ben, tu dis quoi? Dans un an, quand tu vas le voir, tu dis, as-tu parlé français? Non, j'ai pas appris de parler. Ben, tu t'en vas.
2: Ouais, mais là, lui, il va dire, ouais, mais ma sœur, elle est en prison.
1: Ouais.
2: Puis vous payez pour elle.
1: Ben, c'est pas grave.
2: Ah, donc, je vais commettre un crime, puis vous allez payer pour moi,
1: mais
2: je vais aller en prison.
1: C'est pas bon, ça.
2: C'est le monde à l'envers.
1: Parce qu'il peut partir dans une autre province canadienne, tu comprends?
2: Ce que Legault avait dit d'ailleurs, ça c'était quand même, avec le recul, c'était quand même saucé, là. On va les mettre dans un autobus puis on va les envoyer à Moncton. Des fois, je m'ennuie de Legault, mais je le sais, lancez-moi pas des roches, là. Mais cri-cri, je suis plus capable. Comme j'ai dit hier, cri-cri fait bien paraître Legault. C'est sûr que c'est un méchant mononcle, puis regarde, il nous en a-tu fait subir la merde, la pandémie? Pas besoin de me l'écrire, là, je suis au courant de tout. Mais au moins, il y avait des côtés juste
1: c'est
2: pour le bonhomme. Il y avait un côté bonhomme qui était plus... Elle me tombe ses nerfs.
1: Tu prends un document, là?
2: Oui.
1: Tu mets des photos de Moncton, de Winnipeg.
2: Qu'est-ce que tu choisis?
1: Puis tu lui dis, si tu n'apprends pas le français, il faut que tu choisisses là-dedans, là.
2: Mais le gars avait dit ça pour vrai. Mais on va les envoyer en autobus.
1: Tu dis quoi?
2: C'était pas vilain. Avoue que c'était pas vilain. C'est un peu brutal, mais c'est du logo.
1: Ils vont se downloader du Duolingo sur un moyen temps.
2: Ben oui, ils vont s'arranger, c'est sûr.
0: Au moins là-bas, ils ont appris un peu l'anglais aussi.
2: Ouais. Tu l'envoies avec le blanc, là, la sagouine. Ah
1: oui. Mais sais-tu quoi? Ce français-là, il est acceptable.
2: Ben oui. C'est-tu tout?
1: Il reviendra après. Oui, moi, de mon côté, c'est tout.
2: Ça allait bien, pourtant. T'étais bien parti. OK.
1: Non, mais c'est parce qu'il est arrêté. J'ai même écouté les questions des journalistes après, ça a bien été.
2: Oh oui, ça a bien été.
1: Je n'ai pas sorti, mais c'est surtout les journalistes de nouveau qui posaient des questions.
2: Avec Buck Côté tantôt, aux alentours de 7h15, 7h20, je vais le questionner sur le bordel du diesel. Le prix du diesel qui alimente la grogne sociale dans le monde, c'est partout.
0: J'ai vu des vidéos, les gars remplissaient leur truck à 3,20 le litre.
2: Ici, puis là, salutations.

0: Larry Hood, en passant, qui a fait un bon voyage dans l'Ouest avec sa famille, notre chum trucker. Louis Gauthier aussi, qui m'a écrit hier. Donc, mais tu sais, ici, on se dit, ouais, mais regarde, les États-Unis, c'est dégueulasse. C'est nous autres, c'est pas si pire, le litre de il est cher, le litre du diesel, mais aux États-Unis, c'est bien pire. Non, t'es un peu. Et oubliez la conversion américain-canadien, là. Parce qu'à un moment donné, on s'enferge d'un fleur du tapis. Là. Ouais, mais moi, c'est en US. Là, n'est pas le point. Allons-y en Canadien, Canadien pour Canadien. Quel est, ce matin, le prix du gallon? Si on était en gallon, ici, le système impérial à Québec, je vous pose la question autour de la table. C'est un quiz. Je commence avec Dan.
1: Pas 11,43,
0: 11,44.
1: Ouais, tu l'as vu? Moi,
0: ouais,
1: je l'ai vu ce matin.
0: OK, ouais. Bon, t'as triché. OK. Mais t'as gagné.
2: Faut dire, il me demande de regarder le film.
0: Oui, je le sais. Je me contredis, Dan?
2: Oui.
0: Breaking news.
2: Oui, là, à matin, tu me fais passer à ma blonde.
0: Ben, je suis tellement souvent avec, à ma
2: ligne. Je comprends.
0: Vas-y, Nick.
2: Non, je regardais le prix du diesel à Québec.
0: Ta blonde, toi, comment ça va?
2: Va bien.
0: Bon.
2: Ben hier, elle était contente de rencontrer Doum Dumas qui est venu cogner à ma porte.
0: Ah, raconte, hey, c'est savoureux. La réponse à ma question en passant, c'est 11,20. 11,20 le gallon. Imaginez ça, la pancarte sur le coin de la rue, 11,20 le gallon. C'est ça que ça coûte au Québec le diesel. Vas-y, raconte-nous Dumas et sa tournée.
2: Ben, écoute, on est assis dans le salon, on mange dans le salon. Nous, on a le droit plus souvent, j'imagine. Puis on vient de finir.
0: Ouais. Manger dans le salon?
2: Ah, souvent. Tu sais, on a une table de salon où le dessus se lève là, vers toi. Là.
0: Quand tu vas nous inviter, Dan et moi, on va.
2: Oui, vous allez manger à table des enfants.
1: Salon,
2: ouais,
1: en regardant Cole Caulfield en échappée.
2: C'est ça. Puis bref, on vient de finir le souper, on est devant la TV, puis je me prépare à regarder le débat. Puis là, je vois passer quelqu'un de bien habillé dans la fenêtre. D'après moi, c'est Doum Dumas. Effectivement, il est venu cogner, il faisait sa tournée dans ma rue.
0: T'as vu passer un roux vulgaire?
2: Oui.
0: Et tu as ouvert
2: misogyne.
0: La
2: porte.
1: Avec des aiguilles à tricoter.
2: Non, écoute.
0: Non, il y avait des cintres hier.
2: Hein? Oh, oui, super bien habillé. Il faisait le tour de la rue. Je pense qu'il me disait il y a quand même pas mal d'indécis, mais la réponse est bonne. Puis,
0: non, à l'avortement. T'as-tu vu la gang de freaks?
2: Non.
0: Dans la rue? Non, à l'avortement.
2: Il me disait hier qu'il n'y a personne qui parle de ça. Là.
0: Ben non, c'est.
2: Parce qu'on a une discussion sur les articles là, qui essayent de le mettre dans le trouble. Lui et Gary, entre autres, on a jasé de ça. Ça colle pas, ça.
0: Ben non, ça colle pas.
1: Il était avec Jean-Claude aussi hier midi.
0: Ben, j'ai un extrait, d'ailleurs. Je l'avais mis dans le... Tu l'as sorti? Tu l'as sorti, Nick? Je sais que j'ai un bon open demain. Je l'avais envoyé. Je l'avais envoyé.
2: Je suis pas sûr. Je pense que je l'ai peut-être pas sorti.
0: En tout cas, j'avais un extrait de... Ben, peut-être. Es-tu capable d'aller sur le Facebook de Ouellet, Dan? On va le jouer, l'extrait.
1: Ouellet.
0: Ils l'ont sorti. On va écouter Doum Dumas.
2: Non,
0: hier,
2: pas sorti,
0: qui raconte que, justement... C'est inventé, ça, cette affaire-là. C'est organisé. La CAQ et les journalistes ensemble. Puis, ils nous révèlent quelque chose qu'on sait pas concernant le devoir et la CAQ. Écoutez ça.
3: La CAQ fait couler tous ces tweets-là aux journalistes. T'sais, c'est eux autres qui font la job.
0: Et les journalistes acceptent de faire la job, by the way.
3: Oui. Puis, tu sais, je vois même, regarde, j'ai pas pu le dire au débat, fait que je vais le dire ici, là. Je vous donne un scoop. Ouais, l'article du devoir qu'il y a eu la semaine dernière, là. Le journaliste du Devoir m'a appelé, puis j'y ai parlé pendant un bout, puis il me défilait plein de tweets, puis là, qu'est-ce que tu dis là-dessus, qu'est-ce que tu dis là-dessus, qu'est-ce que tu dis là-dessus. Mais il a pas tout mis dans l'article. Et Martine Biron a donné une entrevue dans une radio, il y a ça deux semaines.
0: Okay.
3: Puis, oups, a parlé de tweets qui n'étaient pas dans l'article.
4: Oh! Ah, ça, c'est bon.
3: Fait que sont au courant du dossier, c'est eux autres qui l'ont.
0: Elle a ajouté des tweets qui sont pas dans l'article.
3: Qui n'étaient pas dans l'article, mais qui étaient dans la discussion que j'avais avec le journaliste. Donc, c'est eux autres qui ont donné le dossier au journaliste. C'est clair que c'est ça. Puis depuis le début, puis ça a été ça pour Gary aussi au PQ.
1: Incroyable.
3: La CAQ fait couler tout.
0: Ben oui, c'est ça. Exact. Mais je défends pas pantoute la CAQ. Tous les partis font ça depuis tout le temps. Là, c'est sûr que ça touche nobody à nous autres. Ça touche nos amis. Ça touche des gens qu'on aime avec qui on a travaillé. Mais c'est sale, la politique, là. Les amis, c'est pas une première dans l'histoire de l'univers.
1: Ah, c'est un sport contact.
0: C'est un sport contact, exact. Tu sais, je veux dire, donner plus de cash au Parti conservateur, qui commencent à avoir une machine. Les autres commencent quand même à avoir une machine. C'est rodé, vous le voyez, beaucoup plus professionnel et tout. Il y a une belle cadence là qui s'opère au sein du Parti conservateur. Mais donnez au Parti conservateur un 15 ans d'expérience de plus. Là. Vous allez avoir un Parti conservateur qui va couler des enveloppes brunes sur le Parti libéral puis le PQ allègrement.
1: Absolument. Je pense que c'est
0: la même chose. Là.
1: C'est une belle... C'est, en fait, le Parti conservateur est en train de revenir. Je pense que le Parti conservateur, en s'installant de même puis en restant accroché à sa base solide, là, un peu ce que la CAQ, ADQ-CAQ a arrêté de faire pour devenir un peu plus mainstream, c'est un parti qui est là pour rester. Un parti qui est là pour rester. Ouais.
0: Ce que je voulais dire, c'est qu'ils vont jouer salaud aujourd'hui. Ouais, on n'est pas des anges.
1: Ah oui, c'est ça.
0: C'est juste ça que je veux dire. Je veux pas être. L'angélisme est une bien mauvaise vertu.
2: Moi, ce qui m'encourage là-dedans, c'est qu'à la base, le citoyen qui décide embarque plus là-dedans. En tout cas, du moins dans cette campagne, si ça colle pas.
0: 1000% raison. 2000. 2000% raison. T'as raison. Les gens, tu sais, j'ai parlé du prix du gaz tantôt. C'est ça. T'sais, le prix du gaz. Je fais des lives de GMOT. Mais GMOT, je suis pas fou. Il y en a des concurrents. Je les vois, les concurrents, ça pète de partout. Les gens sont endettés au coton. Les gens ont de la misère à arriver. On finit de payer les taxes. Il y a des paiements de taxes. Je suis sûr que c'est en fin de semaine, il va y avoir des discussions dans certaines maisonnées. Ouais, c'est à ton tour de payer. Le paiement de taxes.
1: Il y a eu un.
0: Le karaté de la fille, de la petite fille. On a eu le bill d'hydro. On a eu le bill du décor. OK. Faut payer samedi parce que Nathan pourra plus jouer à l'ormière. On doit 375$. Faut y acheter un hockey à 150$. Faut y acheter un casque. Il a grandi. Faut y acheter des souliers. Blablabla. Bla, bla. C'est le niveau de vie.
1: Ouais.
0: C'est le coût de la vie qui est numéro un. Non. L'histoire de Gaga Gougou, il y a 7 ans. Il avait dit qu'Entel avait du poêle en dessous des bras. Ça veut dire, les gens achètent pas ça.
1: On en a parlé justement des taxes municipales au conseil municipal cette semaine. En fait, j'allais dire la semaine passée.
0: Y avait-il un autre poème?
1: Non, c'était pas un poème. C'est Mélanie Sauvé qui a mis la chose parce qu'on a mis on a publié la liste des gens qui avaient pas payé leurs taxes en 2025 parce qu'au mois de novembre, on vend les maisons, tu sais. T'as pas payé tes taxes.
0: C'est un cas extrême. Ouais, tu peux être en retard sur tes taxes, mais ça veut pas dire. C'est des cas extrêmes quand même.
1: Ouais, en fait, ce qu'on met en vente au mois de novembre, c'est ceux qui n'ont pas payé leurs taxes en 2025. Ouais, donc, l'année passée. Puis, tu sais, ce qu'il expliquait, en gros, parce qu'elle, elle disait, pourquoi est-ce qu'on les oblige à aller là alors qu'on pourrait mettre ça en 12 paiements égaux? Puis, effectivement, elle avait répondu, oh, oui, on travaille là-dessus, le 12 versements égaux, on va arriver là-dessus, regarde, c'est une question de temps, mais on va faire 12 versements
0: excellent
1: pour les paiements
0: point,
1: de taxes.
0: Tu vois, là?
1: Oui, c'est un excellent point. Mais en même temps, à la ville, on dit, c'est pas à cause qu'on n'est pas à 12 versements que le monde n'a pas payé le taxe en 2025. Là. Et puis, résultat.
0: Ça, t'as raison.
1: Et puis, résultat des courses.
0: Ça, t'as raison.
1: Quand on met maison en enchère, bien, par magie, le paiement rentre. La grande majorité des gens payent à partir du moment où on met la maison en enchère.
0: Oui, c'est sûr. C'est sûr. Fait pitié pareil. Hein?
1: Ouais.
0: Puis, il y a des gens qui ne sont pas capables de gérer aussi. Oui, il y a le coût de la vie, mais en même temps, il y a des gens qui ont de la misère à gérer aussi. C'est une question d'éducation financière là-dedans. Ça, c'est sûr. Question de structure. On va dans le sud! Oui, mais là, c'est parce que tu dois
2: pas d'argent.
1: Je dirais même plus que ça.
0: Tu dois tant de taxes. Ouais, qui mange à mort!
1: Mais la difficulté à gérer, c'est pas juste par rapport à ce que tu dépenses versus ce que tu ne penses pas. Tu sais, des fois, j'ai travaillé là-dedans. Des fois, les comptes en banque sont pleins. Là. Il y a de l'argent. Plus finir, mais pourquoi tu n'as pas failli ton paiement d'assurance, ton paiement de carte de crédit, ton paiement de... Je pense pas à ça, ces affaires-là.
0: Ben, c'est ça. Mais capable de gérer.
1: Le compte est plein, là. Il y a aucun... Tu as juste à faire des prélèvements automatiques, ça va préautoriser, ça va se faire tout seul, tu seras pas obligé de rien gérer. Il y a vraiment du monde qui... Il s'en sac.
0: 7h10, c'est tout?
1: Oui,
0: on va aller à la pause,
1: oui,
0: parce que ça va rouler anti-péché, le boc-côté s'en vient. Vous avez également Dominique Roberge, qui est représentant de l'Association des policiers provinciaux du Québec. En français, syndicat de la SQ, qui va venir ici en studio, si tout se déroule comme prévu. Il vient de Trois-Rivières, donc la route à date, il neige pas. Donc, ça roule en masse.
1: C'est une police, le 17 septembre, il a mis ses 8 heures. Il a mis ses 8 heures d'hiver.
2: Ouais, puis ses flashs à descendre.
0: Puis il peut rouler à 135.
1: Il peut rouler à 135 en parlant au téléphone, on le sait.
0: Tout. En mangeant un burger de l'autre main, là, dans quelle partie. Il va venir ici et on va revenir, entre autres, on ne parlera pas juste de ça, mais on va revenir sur l'incident du mois dernier sur le pont Pierre-Laporte. Qu'est-ce qui s'est passé? On aura des faits nouveaux à vous révéler. Quoi qu'on ait pas mal fait le tour, tout ce qui manque, c'est l'identité de la personne que j'ai et que je ne nommerai pas. C'est un Québécois, là. C'est un Québécois de la Rive-Sud. Tu sais, je veux dire, c'est pas... Parce que un moment donné, c'était parti en vrille, cette affaire-là. Hein, ça doit être n'importe quoi, là, on va pas le dire. Non, pas du tout. C'est quelqu'un qui a eu des problèmes psychiatriques et la famille ne veut pas, donc par respect quand même. Même si je vous donnais le nom, ça vous dira rien. C'est pas une vedette, c'est pas quelqu'un de connu. Là. Donc là-dessus, on n'ira pas là, là. Mais on va parler quand même de la SQ, puis on va aussi profiter de l'occasion pour demander à Dominique Roberge qui s'appelle « C'est quoi vos demandes aux politicos? » On parle pas du tout de law and order, la sécurité des gens, le combat contre le crime. On parle pas du tout de ça en campagne, et je sais pertinemment bien que c'est pas la priorité. Je suis pas cave. Mais quand même, avez-vous des demandes? Puis là, je sais que Fréchette est sorti en disant « On va engager 300 polices. » Moi, je pense que c'est pas assez. Je pense qu'eux autres vont arriver avec une autre approche. Je veux parler également, excellent reportage d'un journaliste de Radio-Can à Trois-Rivières concernant la prostitution juvénile. Et la SQ est sortie publiquement là-dessus cette semaine. L'agent Bergeron, entre autres, à Trois-Rivières. C'est Opération Scorpion 2.0, encore pire, à Trois-Rivières, où les proxénètes vont carrément dans le centre d'hébergement de la DPJ faire du recrutement. Ah, là, on est dans la grosse, grosse sauce. Là, moi, je veux savoir, du côté de la SQ, qu'est-ce qu'on peut faire, qu'est-ce qu'on doit faire, comment on doit procéder. Est-ce que ça prend une escouade spéciale, genre d'opération Scorpion permanente? Je sais pas, je vais poser la question. Puis le reportage était effectivement très, très troublant parce que puis on l'a pas, je l'ai pas sorti l'extrait, là. Mais la policière disait qu'ils ont pogné des proxénètes. Les proxénètes, puis les clients, pardon, c'est les clients qui ont pogné aussi, là. Mais les proxénètes et clients, je veux dire, ça danse ensemble. Là, fait la demande, vous avez compris, là.
1: Mais ils s'en vont dans le centre direct.
0: Ils demandent des petites filles de 12 ans.
1: Au moins, à Cap-Rouge, à l'Escale, ils les attendaient à la porte, là.
0: Exact. Non, c'est rendu, c'est beaucoup, beaucoup de... C'est de la dépravation totale.
2: C'est à l'intérieur, mais un agent.
0: C'est de la dépravation totale. Le recrutement étant dedans. Ben moi, c'est les Christi de clients, les peuves.
1: On parle tellement pas.
0: Il faut sortir les noms des clients. Et là, on est rendu à des petites filles du primaire. Les demandes de clients, c'est les petites filles du primaire. Ça prend des polices. Ça prend des enquêteurs, il y en a, ça n'en prend plus. Mais j'ai hâte d'entendre les demandes là, du côté de la SQ à ce niveau-là.
1: On parle tellement pas de sécurité publique depuis le début de la campagne électorale que Yann Lafrenière, le ministre sortant de la sécurité publique, a du temps pour parler de Dom Dumas.
0: Ben oui, t'as raison. Ouais, c'est pas... peut-être pas ça le sujet. Hein?
1: Ben, je penserais pas, non.
0: Le roux de Lévis, là, il est pas dans l'histoire.
1: Il est pas dangereux pour personne.
0: Il est pas là-dedans. 7h14, vous êtes dans Morel Live.
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1: Ouais, 10 ans ben pile, bienvenue à Couture dans le Mid. Jusqu'à midi en direct de la Grande Allée. D'ailleurs, Grande Allée qui commence à se faire moins large.
12: Ouais, moins grande, là.
1: Parce que demain, on a le Grand Prix cycliste, hein. Les cyclistes, ça va rouler à Québec demain. Ah, ouais. On va être pas mal là-dedans. Alors, il va y avoir beaucoup de, comment, de trafic. Ça va être compliqué demain, les déplacements. Si vous avez à venir au centre-ville, demain, je vous conseille peut-être de reporter le tout ou de se prendre de bonne heure. Voilà, Frank. Tout va bien. Tu as regardé hier. C'était pas un débat, c'était un entretien, hein?
12: Oui, comme... c'est qu'on passait les cinq chefs des principaux partis.
1: Au tordeur?
12: Un en arrière de l'autre. Ben, ça dépend. Là. Il y en a à qui il y avait. C'était plus des softballs que d'autres choses.
1: Oui, hein?
12: Mais évidemment, ben... dans le cas du Parti québécois et du PCQ, on a tenu beaucoup à leur parler de leur candidat controversé, dit-on. Comme si les autres partis n'en avaient pas.
1: Ben, dans le Parti libéral, il y a eu 7 ou 8 personnes qui ont quitté là, des candidats.
12: Ça n'a pas été un gros
1: on
12: sujet.
1: On n'a pas parlé de ça. Je ne sais pas. Écoute, Anne-Marie Dussault, là, je ne veux pas faire de l'âgisme, là. Mais à un moment donné, je veux dire, c'est quoi? Y a-t-il un moment donné où là tu te dis, garde, je vais laisser ma place à quelqu'un d'autre. Mon fonds de pension est bien loadé. Puis, tu sais, au pire, porte-toi un podcast, là, fais-toi quelque chose. Il y en a qui quittent. Là, puis qui, mais c'est quoi? C'est une tradition? Elle est rendue à 73 ans. J'ai rien contre elle, là. Mais là, c'est parce qu'elle, a déteint pas mal son... Elle est biaisée, là, clairement. Elle est jamais d'accord avec Duhem, et jamais d'accord avec des positions un petit peu plus. À partir du centre, là, vers la droite, là, il y a aucune marge de manœuvre. Elle a l'air tout le temps en tabarouette après ces candidats-là. Tu sais, à un moment donné, je veux dire, Radio-Canada, il me semble qu'il y a du monde là, qui pousse là, dans la boîte. Là. Quoi? Je sais pas, elle va-t-elle être là, vitam aeternam?
12: Ben hier, c'était malaisant. Hein. À un moment donné, les trois étaient comme mêlés. Oh, c'était qui à parler? Il y a eu comme un blanc. On bégaye un... En tout cas, mais moi, honnêtement, je suis pas fan de cette formule-là. Là. T'sais,
1: non.
12: Deux, c'est déjà beaucoup pour mener une entrevue. Trois, c'est trop. Là.
1: Ben, je pense qu'elle était trop, là, de Mme Dussault. Là. Je veux dire, Alec Castonguay était correct. Là. Puis Sébastien Beauvais, très bon. Là.
12: Bon, je pense que c'était lui le meilleur des trois. Oui. Les questions étaient exact. Plus... Je sentais que les questions étaient plus...
1: Neutre, c'est
12: ben
1: ouais.
12: Pour faire ressortir quelque chose là, t'sais, pas juste pour entendre une cassette là. Parce qu'hier c'était le festival de la cassette là. T'sais, madame Fréchette là, elle a essayé de nous en passer une hier là. Elle a dit le plus sérieusement du monde que elle là, elle a parlé à Mark Carney là, puis t'sais, elle a des lignes rouges là, puis c'est à cause d'elle là que Mark Carney n'a pas sacrifié la gestion de l'offre. Oui, mais la gestion de l'offre, les amis, il n'y a pas un parti au Canada,
1: qui va
12: à part Bernier, qui ne prendra jamais le pouvoir et qui n'aura probablement jamais d'élu. Il n'y en a aucun là-dedans qui, de près ou de loin, remet ça en question. Là.
1: Exact.
12: Les conservateurs, ni les libéraux, ni le NPD, ni le PQ, ni Québec solidaire. Tout le monde est en faveur du maintien de ce système-là dans la caste politique. Fait qu'arrêtez de nous faire. Mais là, tu sais, c'est du langage codé pour en gros dire je suis la candidate des agriculteurs.
1: Ouais,
12: je suis.
1: Ouais,
12: tu comprends?
1: Ouais, ouais.
12: C'était beaucoup ça hier. Là. C'était beaucoup ça. Il y avait chanté aussi qu'il y avait beaucoup de liners très préparés. Tu sais, maintenant, Charles Milliard, tu voyais qu'il voulait le plugger. Là. Moi, je suis fédéraliste, madame, monsieur Plamondon est souverainiste, madame Fréchette est opportuniste. C'est ça, c'est un liner qui a été préparé. C'est un carton, là, tu comprends?
1: Exact.
12: Il y a un carton, il y a quelqu'un dans l'oreillette qui dit « Ah oui, c'est une façon imagée de le dire, là, mais on comprend. »
1: Non, c'est ça. Ben écoute, moi, j'ai pas trippé. C'était à Québec quand même. Souviens-toi, dans tout le débat, là, on faisait tout à Montréal. Là. Finalement, on a fait ça à Québec hier. Radio-Canada, faut saluer l'initiative. Il n'y a pas juste Montréal au Québec. Mais quand même, je trouve ça un peu... académique. Tu sais, c'est comme on vient passer le test devant vous trois, une espèce de panel qui te regarde du haut de leur chair, là, comme un peu très, très... ça fait un peu église catholique, là, les curés qui viennent sermonner les candidats ou les chefs. Fait que regarde, ça vaut ce que ça vaut. Duhem, c'est très bien tiré d'affaire. Je trouve qu'il a bien fait. Puis au contraire, là, comme ça, c'est de le coincer sur la classe moyenne puis les faibles revenus. Il a dit au contraire, nous autres, dans notre parti, dans notre programme, ben, les faibles revenus vont payer encore moins d'impôts qu'ils en payent, même s'ils n'en payent pas. Là. C'est un peu ça qu'il leur a dit. Mais c'était quand même bien... pour que Duhem puisse avoir accès à un large débat. Ça, il s'est bien tiré d'affaire.
13: et PSPP. L'autre affaire, là on va-tu en référendum, même si le PQ rentre minoritaire, j'ai-tu compris ça, là? Si le PQ rentre minoritaire, on va avoir un référendum, de toute façon, lui va essayer de le pousser, là.
12: Ouais, puis on demandait après ça à Ruba Gazal, est-ce qu'elle va s'engager à supporter, puis la réponse était weird un peu.
13: Ben, elle a dit qu'elle a écrit un livre sur l'indépendance, puis que il faut que ça vienne du peuple. Puis là, c'est le peuple qui doit... Puis là, c'est le peuple à 30%.
12: Oui, c'est ça. Les sondages, ils montrent que le peuple, c'est pas lui prêt. De toute façon, je veux dire, le seul sujet présentement qui intéresse leur électorat, c'est les c'est ceux qui ont peur de Trump. Là. Fait qu'on n'est pas, pas tout dans le contexte de référendum, Pierre.
13: Et c'est intéressant, ça, parce que hier à CBC, il y avait un panel, justement, puis il y avait des agents de boîte de com, là, des spin doctors, là, les partis politiques font beaucoup affaire avec des boîtes de com, ben ils vous diront pas, là. Et eux disaient que le playbook, c'était Doug Ford. Quand il a fait campagne, parce que lui, il est allé en campagne contre Trump. Oui. Hein, il s'est fait réélire là-dessus.
12: Alors qu'il y avait déjà une majorité. Ça, c'est du jamais vu.
13: Bon. Là, ils disent, lui, il a créé un précédent au Canada. Et là, les autres, ils parlaient du Canada complet. Là, ils disent, le Québec est en train de faire la même affaire. Fréchette va jouer Trump. Le playbook est pareil. C'est la même affaire que Trump a fait. Et on est en Colombie-Britannique. On voit le premier ministre qui est là commencer à travailler une campagne électorale. Lui, Trump. Le narratif Trump. Puis là, est-ce qu'il disait, eux autres, ils disaient, ils vont tout l'essayer jusqu'à temps que ça fonctionne. Ils vont jouer la carte de Trump anti-américain jusqu'au bout, jusqu'à temps qu'à un moment donné, le monde se rende compte que, hey, là, vous prenez des valises, là, vous êtes pas capable de livrer. Carney l'a fait.
12: Ford l'a fait.
13: Là, Fréchette est en train de nous faire le Trump. Et là, on dit qu'en Colombie-Britannique, on commence, puis il y a d'autres provinces qui regardent ça aller, puis qui disent on va le faire, nous autres aussi, ça marche. Ça fonctionne.
12: Oui, puis ça s'est. Ben, en passant, ça s'est fait ailleurs. C'est pas juste les Canadiens, là, ça s'est fait ailleurs. Le gars en Hongrie s'est fait débarquer, là. Viktor Orban. Là. Mais la campagne de son opposant, c'était ça aussi. Hey, c'est un pro-Trump. Trump, c'est un dangereux.
13: Ouais.
12: Ça s'est fait en Nouvelle-Zélande.
13: Alors que le gars était plus à droite que lui.
12: Ben ouais, c'est ça.
13: C'est ça qui l'a apporté.
12: Non, tout le monde.
13: David Ebaye.
12: Va utiliser ça. C'est qu'en fait, Trump est devenu l'élément structurant de la politique. Soit t'es lui, soit t'es comme l'anti-lui. C'est pas pour rien que Fréchette a fait des allusions à PSPP, il est comme Trump. Le playbook est évident. En plus, en Ontario, le plus drôle, c'est que ça a marché, alors que ce qui ressemble le plus à Trump dans toute la politique canadienne, c'est trop bien Doug Ford. Là.
13: Ah oui, ben là, c'est...
12: Il a juste la même couleur de peau. Il a du jaune orange.
13: Oui. Non, ben c'est le même style. Bully, envoie chier tout le monde, puis dès que tu te mets sur son passage, là, il te fait voler, là. C'est ça, là, Doug Ford, là. Fait que c'est ça que je voulais dire, c'est que dans le Canada au complet, là, les boîtes de com, les grosses boîtes, là, ont eu le mémo. Et se passe le mot en disant, ben écoutez, ça va fonctionner, les politiciens avec Trump et le Canada, ça va fonctionner avec Carney, ça va fonctionner avec tout le monde. Le gaz, ben là, on a pogné le 2$ dans la région de Québec. Fait que si vous voulez aller mettre du gaz, il y en a encore pas cher, là, mais Costco, 1,96$, je sais que les files d'attente sont assez longues. C'est parce qu'encore aujourd'hui, le gaz augmente. Le pétrole monte de 4$. Il vient de franchir les 100$. US, tu vois, 99,21. Un matin, il avait franchi le WTI. C'est notre référence sur le pétrole en Amérique du Nord. Il avait franchi les 100$. Il était à 99,21. Le Brent est rendu à 104. Mais nous ici, notre référence, c'est WTI. Fait qu'à 100$, là, c'est sûr que le baril fait en sorte que ça a un impact sur l'essence. Donc, attendez-vous à avoir un litre d'essence dépasser les 2$. On est là, là.
12: Ça fatigue pas mal plus les Américains que le Canada, en
13: Hier, Trump, parce que là, c'est la convention républicaine, et à Dallas. Puis là, Trump, hier, il a sorti l'artillerie lourde, là. Tu vois, il parle de chèques. Il parle d'envoyer 5 000$ à chaque Américain si, au midterms, on vote pour les républicains, alors que c'est les démocrates qui sont fortement en avance. Puis pour le Sénat, lui, il dit, vous allez voter pour moi. Il dit, c'est pas mon nom qui est sur le bulletin de vote, mais je le prends pour moi. Prenez pour acquis que c'est Donald Trump qui est sur le bulletin de vote. Et si on rentre, là, moi, toutes mes histoires de tarifs, là, ben là, ça va être payback time, baby. Ça va être un chèque de 5 000$ dans la poste, de check in the mail, qu'ils disent. Fait qu'il joue gros, là. 2 mois des midterms, il a sorti la tirée lourde. Puis hier, il a confirmé aussi que l'essence, il va rester très élevé, le prix de l'essence aux États-Unis. C'est un enjeu de campagne électorale. Et lui dit, ben l'Iran, les pays commencent à se liguer contre nous autres, pis on n'est pas capable de faire renverser la tendance dans le détroit d'Hormuz. Fait qu'il joue la carte aussi, là, de c'est tout le monde contre nous autres.
12: OK.
13: Il est Trump, là.
12: Ben, on va voir si les Américains sont aussi achetables que nous autres, finalement. Parce que nous autres, c'était 500. Là, c'est 5000.
13: 5000. Ben, les autres, ils ont de l'argent plus que nous autres, les Américains. L'histoire des tarifs. Ça. Encore là, les tarifs, vous avez vu, hein, sur la première ronde de tarifs, il a perdu. La Cour suprême le remet à sa place. Il a dit, il va falloir que tu rembourses. La deuxième ronde de tarifs, ce qu'on a vu, là, il était par des vétos présidentiels. Il va être capable? Puis là, il s'accote sur certains éléments. Mais ça va être challengé aussi devant les tribunaux, là. Il y a des gens qui arrivent, là. Puis là, il va par pays. Et là, le Canada nous a donné à go aussi. Voilà, on est là-dedans pas mal. Je regarde un peu ce qui se passe de ce bord-ci. Je sais pas si tu as vu, as-tu l'histoire de l'intelligence artificielle anthropique?
12: Mais oui, c'est quoi cette histoire-là?
13: Hey, c'est capoté, ça. C'est
12: on est dans Terminator, là.
13: Ben là, c'est un chercheur qui, lui, travaillait pour OpenAI, ChatGPT.
12: Ouais.
13: Puis après ça, lui, il aimait pas ce qu'il voyait chez OpenAI. Puis il a dit, je vais aller travailler pour Anthropic. T'sais, ils ont l'air plus humains, puis ils ont l'air plus cool. Puis là, le gars, il est sorti. Il dit, je viens de démissionner d'Anthropic. Puis ce qu'il dit, c'est que là, l'IA pourrait tuer tous les humains. Lui, il dit qu'on a atteint un point de non-retour. On avait vu ça, là, peut-être un an ou deux. Là, il y avait des chercheurs aussi qui étaient sortis pour dire que là, on avait atteint un point de non-retour. Mais selon lui, on a atteint un point où là, l'intelligence artificielle va détruire des vies. Lui, il va carrément là. Puis lui, il dit que les gouvernements doivent commencer à légiférer autour de l'intelligence artificielle parce qu'il dit, vous n'avez rien vu. Encore hier, on a vu aussi, il y a un modèle, une espèce de solution mathématique. On a déchiffré ça en l'espace de quelques jours, quelques semaines. On a mis des tokens en masse. On a mis des agents IA là-dedans. Puis on a déchiffré la solution mathématique.
12: Mais c'est quoi qu'ils veulent, eux autres? C'est en gros que... J'essaie de décoder. Bill Gates aussi parle de ça souvent. Sam Altman, il y en a plusieurs. On dirait que ce qu'ils veulent, c'est que les pays, mettons, du G20 et autres, là, fassent comme un peu ce qu'on a fait avec les le traité de non-prolifération des armes atomiques. Parce que dans le fond, ça n'a pas le choix.
13: L'espèce de convention internationale où là, on va
12: peut-être... Il faut que ce soit mondial, Pierre, parce que si rien que les totons d'Américains, puis de Canadiens, puis de Français qui embarquent là-dedans, pendant ce temps-là, la Chine continue à développer,
13: c'est ça qu'il
12: disait. Ça en va nulle part.
13: La Chine, elle veut pas aller là. Je pense pas que la Chine veut aller là. C'est-à-dire qu'elle veut rentrer dans des conventions. Elle voit beaucoup plus d'opportunités que peut-être nous autres ici. Fait que là, si nous autres, on s'attache les mains des tie wraps, on dit, allez-y, faites ce que vous voulez. Je sais pas, c'est-tu l'ONU, les Nations Unies, je sais.
12: Parce que le nucléaire, techniquement, c'est ça. C'est de dire, OK, là, il y a des pays qui l'ont, fine, mais on veut plus qu'il y en ait qui l'aient. C'est pour ça toute l'histoire avec l'Iran, la Corée du Nord et autres, parce que c'est un potentiel de s'autodétruire. Donc, on signe des ententes mondiales, puis les pays n'ont pas le droit de développer ça. Mais là, on est-tu rendu là avec l'AI? Moi, je trouve que c'est un peu... C'est un peu doomer, là, cette affaire-là.
13: Lui, Jacob Coxon, c'est son nom. C'est un chercheur de IA. C'est une tête, là, c'est un brain. Puis ce qu'il dit, c'est que là, actuellement, les compagnies... Puis là, il faut voir, Anthropic s'en va à bourse. OpenAI, il va aller à bourse l'année prochaine. Fait que là, il dit, là, les gens qui vont investir là-dedans, vous devez être conscients que ces agents-là... Parce que là, les agents se parlent entre eux autres. Hein. C'est ça aussi l'affaire, l'intelligence artificielle. Là, on dit qu'on pourrait avoir éventuellement une conscience. Les agents IA auraient une conscience. Puis là, tu le sais, t'es philosophe. La conscience, ça dépend de qu'est-ce que tu donnes à la conscience. Si tu lui donnes une mauvaise ou une conscience avec des paramètres peut-être plus agressifs que passifs, je sais pas comment on peut aller puis comment on peut développer. Puis là, on dit que les agents IA, entre eux autres, pourraient s'attaquer, contre-attaquer. Et là, ça devient complètement débile. Ça devient une guerre d'agents IA. Puis là, nous autres, on n'est plus là.
12: À les écouter, on est rendu vraiment comme dans Terminator. Là.
13: Ben c'est ça. Fait
12: avec
13: que là,
12: le robot qui va détruire la puce pour pas que se développe. On dirait quoi. Mais tu sais, il y a beaucoup de discours de peur entourant ça. Puis moi, ce qui me fait pas ce qui me fait peur, mais ce que je redoute, c'est que ces géants-là veulent préserver un quasi-monopole là-dessus parce que la réglementation du gouvernement puis des gouvernements, si elle arrive, ça va surtout empêcher l'émergence de nouveaux joueurs. Tu sais, eux autres, ils veulent se mettre à l'abri. C'est comme n'importe quel lobby. Là.
13: Ah ben non, ils protègent le lunch.
12: Ils
13: là.
12: Veulent protéger le lunch.
13: Ben, t'as des psychs là, en Chine.
12: Ben voilà,
13: Mais tu vois, lui, il dit que autant Anthropic qu'OpenAI approchent le stade de l'auto-amélioration récursive.
12: Ouais.
13: Au-delà duquel un modèle concevrait seul son successeur hors de tout contrôle humain. Donc, ça veut dire que là, l'IA qu'on a là, qu'on commence à voir apparaître, là, où on travaille, c'est qu'elle pourrait s'auto-générer elle-même tout le temps. Puis là, on dit qu'on dépasse, on dépasserait les capacités humaines de penser et d'agir. Là, quand t'es rendu là, je sais pas. Écoute, là, on sait beaucoup. C'est quoi? C'est éthique? C'est beaucoup aussi économique parce que là, t'as OpenAI qui s'en va à la bourse, Anthropique va lever des milliards de dollars. Là, les gouvernements veulent-ils bloquer les Américains? Ouais. C'est les Américains, en passant, là, qui mènent le show au niveau de l'AI. Les Chinois sont pas loin non plus, là, des psychiques, on l'a vu.
12: Mais il y a beaucoup de gens qui sont dans ce domaine-là, qui sont dans une espèce de futurisme un peu apocalyptique, là. Tu sais, comment il s'appelait, là, le bonhomme là, du Forum économique mondial, Klaus Schwab. Klaus Schwab. Lui, il a écrit un bouquin qui s'appelle « La quatrième révolution industrielle » que j'ai lu. Là. Et là-dedans, là, c'est rempli de scénarios un peu farfelus sur l'avenir. Tu sais, lui, il a écrit ça il y a quasiment 10 ans. Puis il y a 10 ans, il disait que, autrement dit, aujourd'hui, il n'allait plus avoir de monde dans les pharmacies. Ça va être que des robots. Les robots vont nous remplacer partout. Puis là, tu dis, ouais, pas vraiment arrivant encore.
13: Ben, ouais, puis c'est Rifkin aussi qui disait que la fin du travail, là, ça, c'est à la fin des années 90, je pense début 2000 ou fin 90. Jérémy Rifkin disait que la fin du travail approchait. On est rendu en 2026. Là, on nous parle peut-être du revenu minimum garanti. T'as Elon Musk avec ses robots. On va aller là. En même temps, là, ce qu'on entend, c'est qu'il voudrait peut-être commencer. Bill Gates en parle. Peut-être commencer à taxer les robots. Commencer à taxer des usines où t'as des robots, de la robotisation. Je sais pas. Ouais. On va aller là. Bon, on va leur souhaiter. Mais je trouve ça intéressant dans la mesure où là, on avance dans l'IA. Puis là, il y a des chercheurs qui sortent. Des entreprises pour dire faites attention à ce qui s'en vient parce que ça se peut que vous allez pogner une débarque à un moment donné. À suivre comme histoire. Partenariat. Hier, on parlait de Carney. Partenariat unique entre le Canada et l'Union européenne. Là, écoute, Carney s'en va la semaine prochaine en Europe. Là, ce qu'on comprend, c'est que on préparerait. Puis là, écoute, ça vient de l'Union européenne. Les infos viennent de l'Europe, ça vient pas du Canada parce que nous autres, on n'est pas là pantoute, là. Nos médias parlent pas beaucoup de ça. Là, on dit que l'Union européenne et le Canada seraient en train de mettre en place un nouveau partenariat sans précédent par rapport à ce qui existe actuellement. En passant, on a un traité de libre-échange avec l'Europe.
12: Bon, qu'est-ce qu'on veut de plus?
13: Mais je sais pas, on veut-tu ouvrir les frontières? On veut-tu... écoute, les provinces, tu me disais ça, tu dis, écoute, le Québec, avec le reste des provinces au Canada... On n'a même pas un traité de libre-échange ouvert complètement. Là.
12: Non, on n'est même pas capable. Tu sais, mettons un camion avec un chargement, il n'y a même pas les mêmes règles. C'est pour rouler au Québec, au Nouveau-Brunswick ou ailleurs.
13: Ouais.
12: Tu sais, mais encore avoir une livre de beurre, il faut que tu sois dans un petit papier style aluminium spécial. Sinon, l'autre peut. Mettons que toi, tu commercialises ça dans un truc en plastique. Non, au Québec, ça va être là-dedans. Il y a plein de règles comme ça qui empêchent le commerce interprovincial, mais somehow. On va être quasiment rendu un pays européen où il y a une libre circulation des personnes et des marchandises. En français, ça veut dire quoi? Ça veut dire que toi, tu es en France, tu peux aller en Suisse, acheter ce que tu veux, revenir, vendre ce que tu veux, il n'y a pas de douane.
13: Puis
12: tu peux aller travailler. On est-tu rendu là au Québec? Une infirmière de l'Ontario peut venir travailler chez nous?
13: Construction. Les gars de l'Ontario, écoute,
12: on est bientôt protectionniste pour aller en Europe. Là.
13: FTQ et autres syndicats protègent tous leurs métiers. Puis je sais pas si tu as vu, là, c'est fait, c'est voulu. Là. Quand tu es syndiqué au Québec puis tu es dans construction, c'est tellement compliqué que tu n'aurais pas des travailleurs étrangers ou des travailleurs de l'Ontario, de d'autres provinces, nés ici. Un plâtrier ou je sais pas trop quoi. Oh, là, un gars qui pose du gypse ou un plombier. D'abord, c'est tellement complexe, les cartes, les compagnons, les ci, les ça. Ça, c'est fait pour vraiment empêcher, t'sais, protéger le lunch au Québec puis qu'il n'y ait pas d'étrangers qui viennent travailler ici. Il y a des Québécois qui vont travailler en Floride. Ça se fait, là. Et les gars prennent leurs cartes là-bas, ils ont leurs compétences.
12: On nous a fait miroiter que les Américains, là, c'était pour l'histoire de la loi 96 puis du français. Puis là, ils nous rentraient dedans là-dessus. C'est ça qu'on nous a dit. Pensez-vous que les Allemands ou les Grecs ou les Italiens en ont quelque chose à cirer de notre français? Absolument rien.
13: Non, c'est ça.
12: C'est que les mêmes, autrement dit, ce que j'essaie de dire, c'est que les mêmes problèmes qu'on prétend avoir dans la négociation avec les États-Unis, on va les avoir aussi avec l'Europe.
13: Ben, premièrement, la paperasse. Là,
12: la gestion de l'offre.
13: Attends-toi là, à avoir de la bureaucratie supplémentaire. C'est-tu là qu'on veut s'en aller? En passant, ça fait 10 ans à peu près qu'on a un traité de libre-échange avec l'Europe. Sais-tu c'est combien que ça représente en termes d'exportation? Les Américains représentent à peu près 75% de nos exportations. C'est à peu près 8 à 10% seulement, l'Europe. Il y a du travail à faire, là. T'sais, il va falloir se réveiller, il va falloir wake-upper, elbow-zopper. C'est-tu là qu'on s'en va? Je sais pas.
12: Il va falloir s'elbow-zopper.
13: Ouais. Ben, je sais pas, mais là, on dit que Carney va annoncer ça la semaine prochaine avec Mme Van Leyen. Comment elle s'appelle? Son nom, c'est... en tout cas, regarde, c'est elle. C'est la grande responsable de l'Union européenne. Et là, on va annoncer un super partenariat. C'est pas innocent non plus, là. Les Américains, avec le Canada, on s'est coltaillé pas mal. On est dans une guerre tarifaire. On est dans un processus. Là, puis ce qu'on comprend aussi, je sais pas si tu as vu ça, c'est un parlementaire américain qui a sorti ça au cours des dernières heures. Lui, il dit que c'est le traité avec notamment le Canada avec la Chine. Le fait que le Canada et la Chine signent des espèces d'ententes, notamment ces chars électriques qui auraient fait un petit peu déraper la dernière entente avec les Américains, là, les tarifs, là, et quand le Canada s'est levé.
12: Ben, tu sais, l'histoire là, qu'on nous a dit, là, en gros, on a dit, les Américains attaquent notre souveraineté parce qu'ils veulent avoir un droit de regard sur les ententes de libre-échange.
13: On aurait signé quand même en 2000, le dernier accord de libre-échange avec les Américains, on leur aurait donné ça, hein, ce pouvoir-là.
12: Mais moi, je pense qu'on nous a donné, on nous a dit juste un bout de la vérité là-dedans. C'est un demi-mensonge ou une demi-vérité. C'est-à-dire que moi, je pense que les Américains, ils en ont absolument rien à cirer qu'on fasse un accord de libre-échange avec le Sri Lanka, le Népal ou la Turquie. Là. Le point, c'est pas ça. C'est que ce qui est visé dans ça, c'est la Chine. C'est évident. Peut-être l'Inde, mais surtout la Chine.
13: Ben, c'est clairement. Les Américains sont en guerre contre la Chine. Mais là, si nous autres, on ouvre nos frontières aux chars chinois électriques, puis qu'on a des espèces de 100 % de tarifs, puis on abaisse ça à 6 % parce que c'est ça qui va arriver, là. Les 49 000 prochains chars chinois vendus au Canada, c'est un droit de douane de 6,1 %. Alors que le reste, ça va être 100 %. Ça a dû jouer, là, dans l'équation. Ils ont sûrement demandé à Carney d'enlever ça, puis lui, il a dit non, nous autres, on va faire rentrer chinois chez nous. Et, tu sais, l'histoire aussi des fabricants d'auto américains qui demande au Congrès américain de bannir sur le sol américain les voitures chinoises. C'est pas innocent non plus, là. On est là-dedans. Nous autres, on se couche avec les Chinois et on se demande pourquoi on se fait donner des claques à la gueule. Ben, c'est un peu ça aussi dans l'équation. Fait qu'on se revient vers l'Europe. Je sais pas comment... Et pas beaucoup de monde qui en parle, Frank. C'est l'autre affaire, c'est que je regarde dans les médias, là. C'est très, très soft, là. C'est joué très loin. Il y a pas... J'entends pas parler de ça, là, dans... Hier, Mme Fréchette n'a pas parlé. On n'en parle pas. On dit que, pourtant, elle est allée se promener. Elle était allée là, se promener du côté de l'Europe. Donc,
12: non, mais voilà. Hier, il y a eu des affaires inquiétantes qui se sont dites dans Mme Fréchette, qui débutait la série d'entretiens à Radcan. On l'a encore amené sur l'histoire de couper le courant. Là.
13: Ah, et ben, elle a comme levé le pied là-dessus. Je sais pas si
12: ouais, elle a levé le pied, mais je n'exclus rien. Je n'exclus rien. Puis on n'est pas rendu là, mais on va voir jusqu'où on va dans l'escalade.
13: Ouais.
12: En gros, ils sont en train de nous dire, ben si ça s'empire, on verra jusqu'où on va. Ouais, mais les amis, y a-tu quelqu'un qui va dire aux Québécois qu'on est des importateurs d'électricité maintenant? Que vous voulez pas jouer à cette game-là?
13: Ben, on manque de courant. Manque de courant.
12: Dans les périodes de pointe, l'hiver, là, quand vous vous gelez les balles, là, on importe du courant.
13: Ben oui, parce
12: pour que la lumière continue d'allumer. Là.
13: Parce que les réserves d'hydro sont tellement basses, on a de la misère. On a des contrats à garantir à New York, puis à l'autre, c'est quoi, le Mass?
12: Oui.
13: Massachusetts. Et dans le Vermont. Puis, on est obligé de leur donner du courant là, mais il nous en manque. Fait qu'on en rachète le soir pour loader nos réservoirs.
12: Non, ben oui, c'est un système qui est devenu intégré. Là. Donc là, on a le goût de jouer cette game-là.
13: Oui.
12: Puis créer un précédent qu'une journée de janvier qui va faire moins 27 puis que Hydro va vouloir importer, ils vont dire non, on vous en vend pas.
13: Bizarre, non, hein?
12: C'est de la roulette russe. Ça, c'est pas de la négo. T'es en train de jouer à roulette russe.
13: Non, non, mais tu coupes le courant aux Américains, ils vont couper le courant aux autres aussi.
12: Mais voyons donc. Mais on s'en va où avec ça, là?
13: Trump a fait ça aussi, là. Je sais pas si t'as vu, là. Il y a des produits d'alcool que là, maintenant, ça passera plus l'autre bord. Là, il a dit, au Québec, vous nous avez empêché de vendre nos produits, les produits de nos entreprises américaines, carrément boycottés, là. Vraiment, là, interdiction totale. OK, tu veux jouer ça? Parfait. Nous autres, on n'ira pas là. Ben ouais. Là, il l'a fait. Il l'a fait.
12: À noter, par contre, si j'ai un point positif à donner à Charles Milliard, là, qui menait une campagne tranquille, il a quand même dit, lui, hier, face à ce genre de questions-là, qu'on devait retourner le plus vite possible à la table. Et ça, je pense que c'est...
13: Ça serait la logique, là.
12: Ben moi, je pense que ça faudrait juste qu'il en parle avec son chum Carney, là. Puis que les gens se mettent... Puis tu sais, il y avait un point qui était bon aussi. Il dit faut avoir une meilleure collaboration entre les provinces pour avoir une stratégie. Moi, j'arrête pas de le dire depuis le début. Il n'y a pas de stratégie commune. L'un qui fait une affaire, l'autre fait le contraire. Ouais. L'un qui tire dans la chaloupe, l'autre fait d'autres choses. Ça marche pas. Imagine-toi si les 50 États américains tiraient tous chacun de leur bord puis faisaient le bordel tout le temps. Et ça ferait longtemps que Trump aurait perdu le contrôle total de l'agenda. Mais pour l'instant, je pense qu'ils ont peur de lui.
13: Et Doug Ford tire partout, là. Quand Doug Ford sort, on ne sait même plus si c'est coordonné ou pas. On ne sait pas s'il a parlé avec l'autre. Le Carney, on dit, il va le raisonner, il va le ramener à la table. Oui. Mais il nous a mis dans la merde, Doug Ford, plusieurs fois. Là,
12: ben oui.
13: Avec des sorties comme ça intempestives. Alors, les Américains, ils voient, là, on est tous des on est un peu chambranlant.
12: Divisé pour mieux régner.
13: Ben,
12: on n'a pas inventé cette phrase-là. Là.
13: Exactement. Pendant ce temps, Volodymyr Zelensky est au Canada. Il est arrivé hier au Canada du côté de Banff.
12: Bon, combien ça coûte, là?
13: Ben, je sais pas. Lui, il est venu chercher quelque chose. Là, il y a un conseil des ministres du Parti libéral du Canada avec Mark Carney. Ils sont du côté de Banff, eux autres, au cours des prochains jours. Ils sont là. Ils sont dans une espèce de retraite, une retraite du cabinet de Mark Carney. Et là, Zelensky débarque au Canada avec son épouse, vient chercher de l'argent. On a quoi? On est rendu à quoi? 24, 25 milliards à peu près de données à l'Ukraine. Lui a besoin de milliards encore pour continuer sa guerre contre la Russie. On sent que du côté russe, on dit OK, mais il n'y a pas d'épuisement. Là. Ils bombardent eux autres à tous les jours, continuent le pilonnement de l'Ukraine. Donc Zelensky débarque, il dit qu'il va rencontrer des gens du Parti libéral du Canada, il va rencontrer des financiers.
12: Ouais, mais là,
13: Il vient chercher de l'argent. Là. On va apprendre qu'on va encore donner des milliards. C'est clair? On continue.
12: Là, avec les allégations de corruption qu'on a sur son régime, c'est pas de la fake news, là. On en a parlé l'autre fois, des très proches de lui, sans parler du fait qu'il n'y a pas d'élection, là, ils mettent en fait, ils sont sous enquête pour corruption. Là. Donc là, puis au-delà de ça, Pierre, c'est parce que là, on nous dit que l'heure est grave, Trump veut nous anéantir, puis qu'on est sur le bord de la récession, tout ça. Je pense qu'on n'a pas d'argent à donner à personne. Là. S'il reste de l'argent dans le coffre, on pourra garder pour les business d'ici.
13: Mais là, on imprime de l'argent. Là, c'est du 80, 75. Puis avec tout ce qui nous arrive, là, si vous pensez que le déficit du Canada qui était à 75 milliards annoncé, on va taper le 100 milliards, là, c'est clair. On donne de l'argent à tout le monde. On imprime des chèques. On envoie de l'argent à toutes les entreprises. Je comprends que les contre-tarifs, il va y avoir des milliards qui vont rentrer, là. C'est en 2025, il y a des milliards qui sont rentrés dans les coffres.
12: Ils sont en mode COVID.
13: Mais on donne, là on est all-in. Là, l'argent revole partout. Fait que je ne sais pas comment tout ça va se terminer. En passant, on va peut-être en jaser au cours des prochaines minutes avec. On va parler de Carney notamment et autres. Voilà. Bon, le pont de l'île d'Orléans, je vais finir avec ça avant d'aller à la pause. Pont de l'île d'Orléans, silence radio, complètement. Complètement. Il n'y a rien. Fréchette hier n'a pas dit un mot. Benoît Charrette est missing in action. On n'entend rien non plus. Je ne sais pas comment tout ça va s'arrimer. Là, on a une enquête de la CNSST. Écoute, c'est capoté parce que il y a deux piliers. Je ne sais pas si tu as vu le pont, là, le graphique du pont, ce qu'ils nous ont présenté. Il y a deux piliers, un peu comme le pont de Québec puis le pont Pierre-Laporte. Là, c'est un des deux piliers qui est chambranlant. Là, ça veut dire que la base en dessous, quand ils ont fait la base, ils l'ont mal faite. Et qu'est-ce que ça donne? Ben là, je sais pas, y a-tu une faille là? Y a-tu quelque chose de géo, les ingénieurs ou les gens, les sismographes ont vu quelque chose? Là, c'est le ministère, c'est la CNSST qui est là-dedans. T'as le ministère des Transports. Qui va déterminer que peut-être l'emplacement du pont est mauvais? Ça se peut-tu?
12: Ben là...
13: Là, c'est un pont à 3 milliards, là.
12: Non, mais moi, là, c'est parce que ces gens-là sont-ils en poste ou sont plus en poste? Moi, j'essaie de comprendre la logique, là. Puis il y en a... Quand il arrive des vrais problèmes, ils sont missing in action, ils n'ont plus de compte à rendre, mais quand c'est le temps de caler une espèce de conseil des ministres pour comment qu'on va faire peur au monde avec la guerre tarifaire,
13: exact.
12: Là, ils sont en poste. Là, on remet notre chapeau de gouvernement. C'est quoi la logique, là? Je comprends pas.
13: Non, mais lui, il est plus là. Il collecte la paye pareil, là. C'est le ministre sortant qui appelle. Lui, il s'en représente pas. Mais il doit répondre quand même. Il doit faire un point de presse. Il doit sortir.
12: Ben là, je sais pas.
13: On n'entend rien. Même le maire, des maires de l'île d'Orléans, de petits villages, eux autres disent, on est tenus dans le brouillard. On n'entend rien. On est alerté, comme Radio X qui a sorti l'histoire. C'est Jordan qui a sorti l'histoire la semaine dernière. Rien. Appel au ministère des Transports, à rien. Les consortiums ne parlent pas parce qu'il y a des sommes en jeu importants. Je sais pas c'est quoi les clauses. On nous a vendu ce projet-là que c'était un clan en main puis il y avait pas d'extra possible. Il va y avoir des extras possibles. Puis là, si on s'est trompé, puis ils sont allés mettre des piliers sur une zone, je sais pas moi, une affaire qui bouge en dessous. Qui va payer la noce? C'est encore nous autres?
12: Ben, il faut croire que si ça parle pas de Trump et des États-Unis, ouais, c'est pas le sujet.
13: Exact,
12: ça.
13: Exact.
12: Mais là, c'est parce qu'il y a une campagne électorale, il y a une élection, on a des vrais problèmes. Là. Ah, c'est pas Trump qui a bâti le pont de l'île.
13: Non, non. Puis ils doivent répondre, mais ils répondent pas. Ils sont pas là. Ils sont absents. Ils étaient là pour consigner action, ils étaient là pour faire la morale au monde quand c'était le temps.
12: Ouais.
13: Benoît Charrette, ça, c'est un grand moralisateur. Là. Lui, il se représente pas, il part, mais il est encore. Lui, il est payé, là.
12: Ben, techniquement, il est ministre.
13: Conseil des ministres existe, elle l'a rappelé. Il était là. Il était là, mais il n'est pas là. Voilà. Bon, ben, on va aller à la pause.
12: Yes.
13: Puis après la pause, François Charon, le nouveau Apple, je ne sais pas si tu as vu un nouveau iPhone pliable, duo, vendu ça 2000$ US. On va en parler, on vient.
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24: Midi, une minute, bonjour. Un bon jeudi à tous, en espérant que c'était votre journée de paye, qui est probablement déjà flobée à payer les cartes de crédit et les paiements.
25: Que je voulais jeter un gars positif. Hey.
24: Donc, enjoy ce qui reste, comme ils disent. Bonjour, Patricia.
26: Bonjour.
24: As-tu fait tes paiements?
26: Oui. Moi, c'est bon. Moi, je subis le rub.
24: Ah, toi, t'es un petit peu badade.
26: Comment me rappeler que c'est l'automne, écrire les bébés de se promène. Mais tout le monde, là, by the way, peu importe où on va, là, présentement, ouais. Là, tout le monde se partage.
24: Ben, c'est l'école. Quand on repart l'école, on repart les virus. Non, moi, je vous le dis, restez à la maison, sauvez des aînés, mettez-vous un masque. Ce soir, 8h, couvre-feu, on n'oublie pas.
26: Arrêtez de mettre les doigts des autres dans votre bouche.
27: Et dans d'autres orifices.
24: Ouais. Et d'autres choses. En tout cas, puis toi, Max?
25: Ma blonde aussi est malade, là. Fait qu'hier, c'était les Kleenex, puis je pense que je vais le pogner, moi aussi.
24: Ah oui, un petit fond.
25: Déjà. Moi, je l'ai comme en permanence, on dirait. Ouais. Rhume,
24: Moi, l'hiver, là, ça part. Tu sais, l'automne, aussitôt qu'il fait un peu plus frais, là, les sinus jam, ça déjamme au mois de mars.
25: C'est le fun de la vie.
26: Comme un petit amygdale d'enflé, là, mais ça va.
24: Une petite enflure.
26: Ouais, gonna survive, Tylenol, sirop, toi. Mais je tousse pas, par exemple. J'ai pas de tout.
24: Ouais, moi non plus.
26: Ça, c'est tannant quand tu tousses. Ça fait mal, hein, tousser.
24: Ah, ça fait mal.
25: Ça fait mal, tousser.
26: Oui.
25: Mais
24: comment tu tousses? Tu peux te moucher. Tiens, tu peux te moucher.
26: Ben oui,
24: regarde ce que j'ai trouvé, c'est beau, hein?
26: Ben oui, c'est papier de toilette de Justin Trudeau.
24: Ben oui, mais je savais pas qu'on avait ça.
25: Ah oui.
26: On peut s'essuyer.
24: Oui.
0: C'est bouché.
25: Il est tout à propos.
0: C'est un papier toilette imprimé avec Justin déguisé en Indien.
26: Ça, c'est de l'appropriation culturelle.
0: Mais les vrais Indiens de l'Inde.
26: Oui, oui. Les...
0: Pas ceux qu'on a sur la loi des Indiens, mais qu'on peut plus dire le mot. Là, la différence. Tu sais, la grande clarté canadienne.
25: Le c'est mot, pas des squats.
26: Le mot en
0: non,
26: i.
0: Non, mais ben, qu'est-ce que tu... Toi, le tu veux vraiment qu'on perde notre licence? S. Franchement.
25: Le mot en S, on n'a plus le droit de le dire.
26: Ben là, on n'aura plus le droit de dire.
0: Ça va être compliqué, hein?
26: Ouais. Hey, tu savais-tu que...
0: Donc, le mot en B pour tous.
26: Oui, exactement. Mais c'est parce qu'on n'a plus le droit, semble aussi, que dans les organisations gouvernementales, on n'a plus le droit de dire travailleur. On dit tout le temps travailleur étranger.
0: Oui.
26: Mais là, non. C'est comme ça, c'est la patente des non-voyants, là, des aveugles. Là. On n'a plus le droit de dire le mot aveugle, c'est non-voyant.
0: Ça, maintenant, c'est le lexique de la bien-pensance.
26: Et voilà. Et ouais, c'est
0: comme
26: ça.
0: Comme tu peux plus dire nain.
26: C'est personne
0: de dire aveugle.
26: Non-voyant.
0: Tu peux plus dire BS.
26: Non, ça, c'est.
0: On peut plus dire bien-être.
26: Au repos, je me souviens plus.
25: Pas de travaillant qu'on dit.
0: BS étant le bien-être social.
26: Fait qu'au lieu de travailleur étranger, le nouveau terme, c'est travailleur international.
0: Ouais, mais c'est... Ouais, OK.
26: Ouais. C'est plus joli, genre, parce que travailleurs étrangers, ça fait péjoratif.
0: Mais c'est péjoratif.
26: C'est des travailleurs...
0: Hey, en as-tu des mots péjoratifs? Ah, t'es péjoratif.
25: Ça, le pire, c'est qu'il y a un département au gouvernement qui s'occupe de trouver les bons mots pour toutes ces affaires-là, là. Avec des fonctionnaires grossement
0: payés. Ben, il y a des intellectuels là, qui travaillent à journée longue à inventer la novlangue. Pour ceux qui ont lu 1984.
26: Oui, un livre extraordinaire.
0: Si vous ne l'avez pas lu, vous devriez. Quoique là, dans la période dans laquelle on est, ça peut donner un peu à chienne quand même de lire 1984.
26: Oui.
0: Mais quand on a lu ça à l'époque, on se disait « c'est drôle, on dirait un livre du futur. » C'est ça. Donc, mais c'est un peu ça pareil. Là. On réinvente la langue, on dit des choses qu'on ne peut plus dire sous peine d'être cancellé, la punition ultime, être cancellé de la société. Faut faire attention à tout ça. Il y avait beaucoup d'actualités, encore une fois, aujourd'hui. Ça revole de tous les bords. Puis le constat que je faisais avec toi tantôt, Pat, je le trouve quand même inquiétant. T'sais, c'est qu'il se passe tellement des grosses affaires. Là, présentement, c'est sûr qu'on a une campagne qui vient en rajouter une couche. Là, puis on doit suivre ça. C'est notre futur, c'est notre province. C'est ce qui, je te dirais, c'est le sujet dont il faut s'occuper là présentement. Qu'est-ce que nous proposent nos futurs dirigeants? Puis qu'est-ce qu'on veut savoir ou pas de ça? Mais il se passe tellement d'affaires grandes au-dessus de nos têtes qu'on doit aviser, qu'on doit regarder, que là, on laisse traîner le reste, là. Il y a plein d'histoires, puis je sais plus où les placer. Je regarde ça, puis tu sais, là, des fois, on déborde, on en donne un peu à Louis. Louis, tu nous parleras de ça, essaie d'avoir ci ou ça. L'itinérance, entre autres, l'histoire des pizzerias qui explosent puis qui passent au feu. Il y a quand même une vague d'attaques dans la restauration. Une affaire qu'on a déjà vécue, by the way, là, à une certaine époque, les bombes sautaient. Une pizzeria qui avait sauté à Plessisville. C'est quand même particulier. Est-ce qu'on revient à ça? Je sais pas, mais il se passe trop d'affaires. Fait qu'on passe vite, puis on y va direct on point, ce qui est pas bon pour personne, là, parce que pendant qu'on jase de grands enjeux internationaux qui sont importants, là, parce que c'est quand même ça qui va définir le futur de notre pays, on s'occupe plus de nos vidanges. On s'occupe plus du ménage. Hey, on n'est plus à jour sur qu'est-ce qui se passe chez nous. Puis ça, c'est pas mieux, tu perds le fil.
26: Ouais.
0: Fait comment t'enlignes l'oméga si t'as pas réglé le bas? Ça devient complexe. Bref, on est là-dedans. Là. Je suis un peu mêlé. Je suis un peu...
26: Mais c'est bon, ce que tu dis, là, c'est pas là que tu vas aller, mais je veux juste, je fais une petite parenthèse. C'est parce que l'autre fois, je participais à une conférence, puis c'était sur, tu sais, des fois, il essaie de comprendre, déterminer qu'est-ce qui cause autant de pression, d'anxiété chez les jeunes. Il y a plein d'avenues, là, on n'a pas une réponse, mais entre autres, c'est le fait qu'on a trop d'informations de par le monde à cause d'Internet. Puis ça va un peu dans ce que tu dis, c'est que maintenant, on a tellement d'interventions, on sait ce qui se passe en Iran, on sait des affaires qui se passent ailleurs, puis le but, là, c'est pas d'en savoir le moins possible, c'est pas ça le propos, mais à avoir autant d'informations...
0: Oui, c'est lourd.
26: Ben non seulement c'est lourd...
0: Moi, je trouve ça lourd.
26: Il a tellement géré, tu sais plus quoi regarder.
0: Moi, je trouve ça lourd. Aujourd'hui, c'est la fête de mon fils, il y a 14 ans.
26: Ah, bonne fête,
0: Uli. Bonne fête, Uli, même si...
26: Ben, oui.
0: En tout cas, j'espère qu'il est à l'école.
25: À 14, on n'est jamais sûr.
26: Ben, tu vas voir ses textes. Merci, Pam.
0: Quoique c'est l'heure du midi, là, peut-être que ça m'étonnerait qu'il m'écoute, qu'il dise à ses chums, mon nom. Moi, j'écoute mon père.
26: Ouais, on quitte la cour d'école parce qu'on n'a pas le droit au sel.
25: C'est vrai.
26: Puis on s'en va écouter
0: Pat. Il s'en va écouter Pat tout seul. Ça serait quand même louche. Fait que j'y souhaite pas ça. J'espère que t'es avec tes amis et que t'as bien du fun. Sauf que, tu sais, j'essaie un peu de protéger mes enfants là-dedans. Parce que si c'est, comme tu dis, angoissant pour des adultes, imagine les enfants.
26: Oui, c'était...
0: C'est passé la journée à dire c'est terrible ce qui se passe, ça n'a pas de bon sens, on va perdre notre souveraineté, on va mourir.
26: C'est plutôt le jeu des comparaisons. T'sais, nous, c'est de l'information. Eux autres, ça va être, ils vont constamment, de par ce qu'ils font, s'ils font de l'art, s'ils font un sport, s'ils font je sais pas trop quoi, s'ils aspirent à devenir quelque chose, ben, ils vont avoir les informations du monde entier. Fait qu'ils se comparent avec... Des fois, tu n'as pas besoin nécessairement

0: Oui.
1: Ben, je veux dire, elle n'évoluait pas. Tu n'avais pas d'Internet. Tu partais ton journal le matin, puis tu avais tous tes enjeux locaux. Puis à la fin du journal...
0: Oui, international.
1: Oui, exactement. Ouais. Ça, c'est si tu te rendais. Mais après ça, tu fermais le journal. Il n'y avait pas de service de nouvelles en continu. Ouais. Il y avait un bulletin de nouvelles
0: à
1: 6 heures.
0: Mais encore là, puis ce que je veux dire, tu as raison, là, mais au-delà de ça, c'est que là, les enjeux, même internationaux, nous touchent. Tu sais, le prix du gaz là, est directement relié à ce qui se passe. Ça a toujours été le cas, là, mais je veux dire... Il fut une période de temps plus relax, mettons, je vais dire, où, tu sais, oui, t'arrivais dans la section internationale, puis là, on t'apprenait que un groupe terroriste avait fait sauter un pétrolier à l'ouest de l'Afrique. Tu sais, bon, coudon, c'est intéressant, mais dans le day-to-day, ça nous touchait pas. Là, on est dans des crises quasiment identitaires nationales.
1: Ouais,
0: pis c'est souvent... Qu'est-ce qu'on est? Où est-ce qu'on va? Qui est notre ami? Qui ne l'est pas? Ça devient... T'as pas le choix de rentrer ça dans ton calcul. Plus qu'avant, où on avait des nouvelles internationales plus séparées, plus éloignées, qui nous touchaient moins. Là, on est carrément dedans.
2: Et plus étoffé aussi. Là, on est dans une ère de nouvelles minutes. Donc, nécessairement, c'est des articles qui mettent pas toujours en contexte la nouvelle au grand complet. Fait que... Prenons l'exemple de l'Arabie Saoudite là, qui ont fermé leur pipeline. Tu vois juste ça. Si t'as pas suivi l'histoire depuis le début, t'as de la misère à comprendre comment ça va t'affecter au quotidien. Mmh. Ça, je pense que ça contribue aussi à créer une paresse de l'information. Les gens lisent un article, ils sont pas trop capables de mettre l'article en contexte dans l'histoire générale parce qu'ils en sortent tellement, tu sais, il faut qu'on nous bombarde de notifications qu'on a de la misère à suivre juste les dossiers au grand complet. Mmh. En comparaison à v'là 5-10 ans où Géopol, bien souvent, t'avais un dossier qui t'expliquait du début jusqu'à la fin, c'était comment ça allait t'impacter.
0: Ouais. Là, c'est des bouts.
2: C'est des petits bouts, exact, qui sont difficiles à mettre tout en contexte.
0: Ben ça, et ça, c'est parce qu'il y en a trop.
2: C'est exactement
0: c'est,
2: ça.
0: C'est mon questionnement souvent. C'est là, est-ce que je fais 5 sujets en escamotant les sujets ou j'en fais 2 puis on essaye d'aller au fond puis de tu sais, c'est ça l'histoire. C'est ce qui fait qu'à un moment donné, ben ouais, ces deux affaires-là, on va laisser faire. Mais c'est important. Là. Moi, je juge qu'on aurait dû en parler, mais c'est ça. On a le temps qu'on a. D'ailleurs. Plongeons dans un sujet. Tu sais, ça, c'est un exemple. L'histoire de l'Europe. Mettons, il y a quelques années, on me disait, il y a une manif, je sais pas, en Grèce, concernant l'Union européenne. Tu sais, dans le temps que la Grèce avait de la misère, ils ont fait faillite, puis ça, puis ça brassait énormément. Moi, je lisais ça, hein, c'est intéressant. Est-ce que c'est grave si j'en parle pas dans mon show demain? Non.
1: Mm-hmm.
0: C'est intéressant, ça me donne un acquis, une histoire que je connais, puis bon, OK. Mais là, tu sais, on me parle d'adhérer à l'Union européenne. Ben là, on va être obligé de s'intéresser à ça. Là. Et là, ça devient capital d'en parler parce que c'est nous autres qui va payer la note demain. Fait qu'on peut commencer avec ça. Monsieur Carney, qui nous a dit... ben d'abord, je le rappelle parce que j'aime ça le rappeler. Il n'y a pas un journal national qui a sorti cette histoire-là. Il a fallu quand même se le faire dire par un journal américain. Les maudits Américains sales. L'histoire du membre associé. C'était les mots choisis par le Wall Street Journal avec 12 sources bien au fait du dossier qui disaient, on vous le dit, ça s'en vient, c'est ce qui va vous popper. On va vous parler d'être le Canada, un membre associé de l'Union européenne. Mark Carney a passé 3 jours à dire, ben non, on veut juste un deal, on veut signer un deal, c'est normal, on veut signer des deals. Hier, Mme van der Leyen nous dit carrément les mots « membre associé ». Donc, le Wall Street Journal avait des bonnes sources. Et ce matin, ben, Carney salue l'idée de faire du Canada un membre associé de l'Union européenne. Fait que soudainement, Mark, c'était ça le terme. C'était ça le bon mot. Mais là, Mark est en Europe. M. Carney, en Europe, on dirait qu'il perd le fil un peu. On dirait qu'il perd le contact. Mais c'est vrai, hein, en Europe... Moi, je me suis dit, t'as du décalage, t'as l'impression d'être dans un autre monde, tu sais, puis t'as plus besoin de te préoccuper. Là,
1: ben, il est vénéré, là.
0: Il y a ça,
1: c'est un porte-voix, là. C'est lui, il a une vision globaliste, puis en plus, il tient, ben, pour les Européens, il tient tête à Donald Trump, c'est le même qu'il s'est présenté. Puis, ben, c'est ça. Puis en plus, il a dit qu'il était citoyen européen, fait qu'il accueille l'un des leurs.
0: Ah oui, et on le sent. Écoute. Il sourit pas autant ici, là, quand il est en scrum, puis quand il est dans ses annonces, hey, là-bas, là, ben d'abord, il y a eu quand même toute une ovation, là. Tu sais, quand Mme van der Leyen, hier, a parlé de lui, on peut peut-être l'écouter, OK? Donc, Mme von der Leyen parle de lui, parle du

0: juste 25 secondes. Hein? J'entends pas. T'as un nez trop populaire. T'entends pas. Comment tu dis ça?
1: Ben, c'est parce que... Mais c'est troublant. Moi, je trouve ça troublant. En passant...
0: Et je l'ai jamais vu sourire comme il a souri là, là.
1: C'est troublant parce que... Puis, je veux le dire aussi. Patrice Roy l'a soulevé. Il l'a relevé, OK, dans les dernières heures. Il mentionne, je me souviens plus à qui, là, à un de ses invités, que c'est parce que là, on est invité dans une patente dont on nous a même pas parlé.
0: Non.
1: On parle de la souveraineté du Canada, OK? Ouais. Puis qu'on le Canada souverain, puis qu'ils ne deviendront pas le 51e.
0: Jamais,
1: tu sais. Puis arrêtez, puis les États, les Américains, vous allez pas nous envahir.
0: On est le Canada, puis le Canada, c'est nous autres, puis c'est juste nous autres.
1: Puis là, on nous a vendu notre souveraineté, c'est important, notre indépendance, tu sais, qu'on a une culture, qu'on a des ambitions, qu'on est quelqu'un, qu'on est le Canada rouge et blanc. Puis là, on s'en va me faire... Là, il y a la madame qui nous dit, ben vous êtes invité, puis on espère vous avoir.
0: Puis il y a la liste d'affaires impliquées, là.
1: Oui.
0: C'est tous les pans du commerce, la défense, l'intelligence artificielle, l'immigration. Let's go. Remplis-moi ça, ce bateau-là.
1: On nous a pas présenté le projet.
0: Ben.
1: Puis le Parlement est pas ouvert ici.
0: Non, c'est le 21 septembre, la semaine prochaine. Non, pas besoin, Pat, parce que Carney s'est fait poser la question là-bas. Et il a répondu qu'une majorité écrasante de Canadiens se disent en faveur de renforcement des liens de leur pays avec l'Europe.
1: Ben, qui peut être contre, admettons?
0: Ouais, mais ça veut rien dire. Ben, puis deuxièmement, c'est quoi? C'est un sondage léger? C'est pas ça, d'avoir un mandat d'une population. Là. Tu peux t'enligner sur un sondage très fort, puis, mais encore là, c'est quoi le deal? Puis là, on se demande... Puis là, il nous rassure, là. T'sais, il dit, ouais, c'est pas signé, puis il faut regarder tous les termes, puis on y va tranquillement. OK, parfait, on y va tranquillement. Hier, Jonathan Wilkinson, qui est le futur ambassadeur du Canada à l'Union européenne, by the way, vont venir ouvrir aussi un bureau ici, là.
1: Oui, à Ottawa, là.
0: Ça a été annoncé, là. On va avoir quelqu'un, ça commence.
1: Ah oui,
0: on en rentre un, là. Il va avoir un diplomate européen assis chez nous à nous dire oui, non, ça peut-être. Et là, Jonathan Wilkinson, futur ambassadeur canadien à l'Union européenne, nous dit que l'annonce officielle du partenariat, on se fait remplir, là. C'est tout dealé, ça, là. Là, ils font les vierges offensées, ils savent pas trop. Ah, ça pas, ça pas. Mais Jonathan Wilkinson s'échappe et nous dit que l'annonce officielle du partenariat va avoir lieu à la fin du mois d'octobre. T'as peu, là.
1: Alors...
0: Là, là.
1: Hein?
0: Mois d'octobre, là, là. Dans un mois. Fait que là, on part de... On sait pas trop. On sait pas ce qu'on va faire. On va peut-être faire un deal.
1: Mais
0: puis là, t'as Mme van der Leyen qui dit, « Oh oui, on aimerait ça, là, vous accueillir. » Puis t'as, « Ah ouais? Ah ouais, vous voulez nous accueillir? » Ah ben là, hey, on s'attendait pas à ça, là, mais peut-être. Ah ouais, ça nous tente. On est flattés. Parfait. Ah, by the way, dans un mois, on vous donne le deal. On va tout avoir négocié ça, là.
1: Alors,
0: il y aura un sommet Union européenne-Canada à Montréal à la fin du mois d'octobre. Et Wilkinson, le futur ambassadeur canadien à l'Union européenne, nous dit, on va vous le donner là, le deal. Hey, tabarnouche, ça va négocier jour et nuit.
2: Puis on n'a pas de détails. C'est quand même pas banal, là. Le statut de membre associé, il n'y a pas de valeur légale.
0: Ça n'existe pas.
2: On comprend ça, mais on n'a pas de détails. Ça veut-tu dire qu'on va avoir un eurodéputé au Canada? Ça veut-tu dire qu'on va être sous la législation de l'Union européenne? Hey, le DSA, là, le Digital Act, pour censurer les réseaux sociaux, autant pour les enfants,
1: oui.
2: L'AI. C'est beaucoup, beaucoup, beaucoup de choses qui feraient en sorte qu'on serait dans une situation beaucoup plus délicate qu'on l'est déjà avec un gouvernement Carniste. Ce serait une couche de plus sur la censure, sur nos libertés qui se font de plus en plus brimées. C'est pas banal.
1: Ouais, mais il aime ça. Ça, il aime ça, par exemple. On dirait que ça va dans sa philosophie.
0: Il aime ça. Mais oui, il aime ça. Ça fit.
1: Ils ont fermé les caméras au Parlement.
0: Ça fit au bout. Il est très...
2: Mais Carney, on accepte ça.
0: Carney, je sais que ça sonne conspire, mais Carney, c'est un globaliste. Là. C'est un mondialiste qui voit le monde comme un grand terrain de jeu pour sa gang de banquiers, là. Puis sa gang de réformateurs, puis sa gang qui savent comment aligner le monde. Je sais comment fonctionne le monde. Puis lui, il va nous aligner ça, là. L'Europe, by the way, hier, parce que là, nous, on a juste les petits bouts qui nous concernent, nos médias. Peut-être, là, je vais mettre ça sur le dos du fait qu'il y a trop d'actualité, là. Mais on nous envoie juste van der Leyen qui nous envoie la perche. Mark Carney qui sourit, Mark Carney qui a fait son discours ce matin. By the way, encore avec ses grandes paraboles. Ma blonde me faisait remarquer ça le matin. Ça s'est remarqué, il est tout le temps en train de parler comme une espèce de preacher. Là, le matin, c'était semer le grain, faire grandir le chêne, les arbres. Tu sais, il part dans des genres de délire, là, de poète.
1: Ah, ouais, hein?
0: Lui, il aurait aimé ça être poète, hein?
1: ton personnage est pas.
0: Je ne parle pas le russe. Non, mon accent est mauvais, excuse-moi. Mais lui, il part dans des grandes histoires. Ouais, Jackie Smith. Lui, il part dans des grandes histoires, puis des grandes. Je suis pas sûr de moi un peu, là. Mes imitations débarquent. Non, mais, tu sais, qui a donné ce mandat-là? Est-ce qu'on peut s'asseoir une seconde? T'as un peu, là. T'as un observateur, quand même, qui regarde ça aller depuis longtemps, président fondateur de la Chambre économique Canada-Europe, M. Sam Ayoub, qui dit, présentement, le Canada fait des pitchs de vente. Lui, il surveille les relations entre les deux depuis un certain temps, OK? Lui, il dit présentement, quand je regarde les pitchs de vente des Canadiens à l'Union européenne, dans le narratif, on rentre encore l'histoire que nous autres, on a un deal avec les Américains. C'est ouais, donc, mais... échanger avec nous autres, parce que nous autres, on peut échanger avec les États-Unis. Hier, Trump n'a pas l'air content. Bon, il a rarement l'air content depuis un certain temps. Là.
1: Non, mais je trouve que c'est évident que c'est un pied de nez aux États-Unis.
0: Ben oui, c'est évident. C'est
2: juste ça.
1: Non, c'est...
0: Puis Mark Carney a dit, ben non, ça va renforcer nos...
1: Oui, l'Union européenne n'aime pas Trump. Ça, on le sait depuis le début, là. J'apprends rien à personne.
0: Trump
1: là.
0: Les aime pas non plus.
1: Avec le Canada, on s'appelle. Il y a peut-être, d'après moi aussi, il y a la Chine qui est pas loin, qui doit s'acquitter un peu avec l'Union européenne, un peu pas mal, d'après moi, en dessous des couleurs.
0: Et avec nous autres,
1: on veut. Moi, je trouve que, en fait, l'impression que ça donne, là, on n'est pas dans haute instance, là, mais l'impression que ça donne quand tu regardes ça, tu te dis, écoute, on essaye-tu de faire des liens parce qu'on veut appauvrir la force des États-Unis?
0: Ben oui.
1: Mais moi, j'ai pas demandé à ce qu'on devienne ça. Là.
0: Non. Non,
1: moi, je veux juste vivre, puis m'assurer une pérennité, puis avoir une liberté de faire grossir des entreprises, puis faire du cash parce que je travaille
0: fort. Mais ça, Pat, là, pour vrai, là, moi, je suis d'accord, on est à la même place, puis tout le monde devrait être là, en fait. Là.
1: Je te demande pas. Moi, je ne veux pas me venger des États-Unis ou je ne veux pas qu'ils s'affaiblissent. Okay. Je trouve qu'on est en train de s'approprier un mandat qui est vraiment dangereux.
0: Et qui est dans, exact, c'est bon mot.
2: Et à long terme. À long terme, là, parce que si on met un pied dans cette porte-là, ça va être long rétablir nos relations avec les Américains.
0: Mais Pat, est-ce que tu penses que la majorité des Canadiens sont à la même place que toi et moi?
1: Ben moi, je pense que la majorité, ils sont complètes, sont pas loin d'être idiots. Non, mais...
2: C'est un gros statement.
0: Ah, ben, c'est gros quand même. Hein? Des fois, je me retiens pour dire des affaires de même.
1: C'est fou à quel point... Ah, mais c'est parce que les gens sont tellement influencés et influençables. Pis,
0: juste vous rappeler qu'on est jeudi, OK? Et tantôt, il y aura le Vox Pop de Max.
1: Hey, là.
2: Puis vous n'allez pas tant triper aujourd'hui.
1: Non. Mais c'est parce que on dirait qu'on n'est pas capable. Tu sais, au Québec, là, je sais pas pour le reste du Canada, mais ça, le Québec, je le comprends bien. Là, c'est qu'on se pense plus gros que ce qu'on est.
0: On se pense bon.
1: Très bon. On se pense vraiment Goliath. On est sûr
0: que. Puis le modèle québécois, il est hot.
1: Il y a des gens, si tu fais un vox pop, là, Max, là, va vous le montrer, OK? Et tu demandes, on est combien? C'est quoi la population du Québec? OK? Les gens vont dire, 15 millions. Il y en a qui vont dire 80 millions.
0: Non,
1: les
0: ils
1: gens,
0: savent pas tout.
1: Ils savent pas combien qu'on est de population. Ils savent pas à quel point qu'on est petit. Puis en étant petit, ça veut pas dire qu'on est faible. On a une force incroyable. Faut juste s'ajuster en conséquence. Mais les gens, ils ont l'impression qu'on est capable. Puis que on peut faire des alliances, puis on va grossir, puis let's go, puis Trump, on va y fermer la gueule.
0: Mais c'est ça, Pat, et c'est exactement ce monde-là qui parle.
1: Trump, c'est des paroles aussi, là.
0: Trump, en passant, là, on me dit qu'il serait ouvert aux véhicules chinois, là. T'sais, Trump aussi, là, je sais pas s'il y a encore des gens, je le sens un peu moins, mais je sais qu'il y en a encore probablement qui sont complètement pas décollés, là. Trump, là, il est dur à suivre, là. C'est pour vrai, là, c'est pas le fun de suivre Trump et essayer de comprendre c'est quoi son plan. Et ça, je l'ai saisi, mais on n'est pas obligé de devenir dingue parce que l'autre est devenu dingue. On dirait qu'on se donne un permis. Ah ben là, lui, il est viré sur le top, fait que nous autres, tu gardes. Gavarde, les Américains! Là. Hey, attends un peu, buddy. Là. C'est parce que là, d'amarde, les Américains, on fait pas de la business avec le président et les Américains, les entreprises, font pas de la business avec Carney. C'est entre nous autres qu'on fait de la business. Arrêtez là, De penser que c'est un combat de Star Wars avec les méchants contre les gentils, puis l'espèce de on va se venger d'abord, puis on s'en va faire un deal avec l'Union intergalactique. T'sais, c'est pas ça, là. C'est pas ça, l'histoire. C'est des gens qui vont souffrir, c'est du monde qui vont perdre leur job. On est tous en train un peu de l'échapper, mais là, visiblement, si on embarque là-dedans et qu'il n'y a pas, à un moment donné, une majorité de Canadiens qui se réveillent, là, shake up un peu, là, puis dire « Ouais, mais là, t'as peu, là, ça implique quoi? » Encore une fois, National Post, si vous savez lire l'anglais, abonnez-vous National Post. Là.
1: Mais le traduisez aussi. Non, mais en fait, il y a des articles, là, quelquefois, qui sont gratuits. Là. Mais tu sais, avec Google, là, c'est plus une raison de dire l'article est en anglais.
0: Je pense que c'est le meilleur média au Canada.
1: Ah, vraiment. Ah,
2: ben, ou même dans votre navigateur, là, vous faites les trois petits points là, à droite complètement, puis vous pouvez le traduire en français. C'est inclus dans le navigateur, ouais, Google Chrome, Microsoft Edge, ça se fait super bien.
0: Donc, à la une du National Post, présentement, si vous allez voir sur le site web, on nous dit que, c'est un fait, ça n'existe pas un pays associé. Il y a des pays avec des accords particuliers, entre autres la Suisse, la Norvège, mais un associé membre, ça n'existe pas. Donc, la National Post nous dit, considérant que ça n'existe pas, on va quand même partir sur la base. Qu'est-ce que ça implique de devenir membre de l'Union européenne? Qu'est-ce qu'il faut laisser aller? Parce qu'on me parle de souveraineté canadienne, là. On me cille les oreilles avec ça depuis day one de Trump. Depuis que Trump a parlé de tarifs au Canada, on me parle de souveraineté. By the way, on ridiculise une souveraineté provinciale pour glorifier la souveraineté nationale. Mais qu'est-ce que notre souveraineté? Présentement, on a-tu une vraie souveraineté ou on est un vassal économique américain? C'est une question qui se pose, là. Tu sais, si votre souveraineté, c'est d'avoir une équipe de hockey nationale, ben, OK. On est souverain.
1: En même temps, c'est nos voisins, là. Mais tu sais, moi, je le vois comme nous.
0: Mais c'est pas ordinaire, Pat. On fait 80% de notre business,
1: oui,
0: à Gazo.
1: Oui, oui, mais si tu le vois de ce point de vue-là, mais en même temps, moi, je fais la différence entre un Canadien et un Américain, dans le sens que, tu sais, c'est pas pareil.
0: Je te montre un Ontarien qui parle avec un gars du Minnesota, là.
1: Pas en apparence. Mais puis on consomme nord-américain, mais il y a quand même une distinction. Il y a un côté plus redneck des Américains qu'on a moins.
0: Ça dépend quel état.
1: Le Canada anglais va être plus patriotique que nous le sommes. Nous, on a un enjeu aussi avec la souveraineté. Il y a le drapeau du Québec, etc. T'sais. Moi, je vois une distinction, mais je vois aussi qu'on a beaucoup de points communs.
0: Mais c'est ça ma question. C'est quoi la souveraineté? Parce que pour certains, ça va être juste, moi, je prends un Team Canada.
1: Ouais, moi, je vous mets ça bien simple. Il y a le Canada, il y a les États-Unis.
0: Ouais. Bon. Mais Pat, la souveraineté, ça peut pas être juste ça. Oui, il y a la frontière.
1: Mais ça, c'est
0: oui,
1: pas la question. Oui, je trouve que c'est de la micro-analyse.
0: Ben, non, mais c'est parce que, Pat, on me dit que là, on doit se défendre contre Trump pour notre souveraineté.
1: Oui, okay? On prétend qu'ils vont venir nous envahir.
0: Bon, mais là, on se vire de bord.
1: C'est ça, la patente.
0: Et là, la question que je vais poser, c'est qu'est-ce qu'on va abdiquer pour se coller de l'autre bord, pour notre souveraineté. Comprenez-vous ce que je veux dire? Là? Ouais. Fait que là, on est collé ces Américains économiquement. Pour le reste, comme tu dis, on peut s'en trouver des points. Là. OK, les Canadiens sont plus au nord, ils sont plus habitués au froid. T'sais. On peut se trouver plein de points pour se trouver une souveraineté. Mais si vous me dites qu'il faut protéger notre souveraineté économique, les Américains nous attaquent, parfait, moi, j'embarque. Mais là, si vous me dites qu'il faut laisser tomber des pans complets de notre économie pour se coller sur un nouvel allié, ben j'aimerais ça qu'on en discute, là. Ce sera pas monsieur le PDG du Canada libéral, Carney, qui va aller nous négocier ça dans un bureau, la porte fermée, pour nous arriver avec un deal fin octobre à Montréal. That's it. On l'a notre deal. Non, c'est parce que pas de même ça marche, monsieur Carney, la démocratie. Je le sais que c'est fatigant, là. Être obligé d'aller expliquer ses affaires à la Chambre des communes, puis s'abstiner avec des conservateurs qui sont minoritaires anyway, puis que vous pouvez envoyer promener, là. Mais c'est de même qu'on fait les choses, parce que ça informe le public, parce que ça nous tient au courant. Je sais que c'est aussi tannant de tenir le monde au courant, parce qu'après ça, ça chiale, ça fait des manifs, tu te ramasses avec des camions à Ottawa, là. Je comprends tout ça. Mais faut vivre avec. Donc, je reviens à l'article du National Post. Admettons qu'on voulait être membre. Tout le monde nous dit non. Oh, arrête, Ouellette. Carney l'a dit, là. Il veut pas être membre. Ouais. Il nous disait qu'il voulait pas être membre associé la semaine passée aussi.
1: Mais encore faut-il que les. En passant, là, ces deux-là se parlent, mais il y a personne, ben, premièrement, qui nous parle à nous. Fait que le peuple, on n'a pas notre mot à dire. Mais l'Union européenne, là, c'est aussi là, plein d'endroits. Là.
0: Ah oui, oui, il y a 28 pays.
1: Est-ce que ces 27, pays-là, 27, ouais. dans le fond, on est en train de prendre pour acquis que tout le monde nous désire?
0: Ben non, et puis en passant, hier, après le petit bout qu'on a passé ici, il y a eu des débats hein, au Parlement européen. Moi, je vais vous le dire de même, pas tout le monde qui nous désire dans la couchette. Là.
1: Ben non.
0: Hey, la grecque a gueulé en jouant le vert. Il y a eu une française aussi. By the way, la France insoumise, très à gauche. Je pensais qu'ils nous aimaient, eux autres. Elle non plus était pas contente. Mais qui vous a donné ce mandat? Puis là, t'as l'autre, la face de plâtre, assis là, qui regarde le plafond. Mais bref.
1: Ils ont raison.
0: Ben, c'est écoute.
1: Mais ils ont vous autres avant.
0: Présentement, en France, il y a une radio d'opinion qui dit la même affaire que nous autres, là. Mais qui a donné ce mandat à Mme von der Leyen? On entend ça quelque part en France présentement. T'sais, ces gens-là ne veulent pas vous parler. Ils veulent signer des deals, avancer leur agenda et régler les problèmes du monde à leur façon. C'est juste plate parce qu'une démocratie, c'est pas ça la définition. Donc, voici ce que nous dit le National Post. Parce que le premier ministre a quand même été loin, là. Lui a dit que ce qu'il visait ou ce qui pourrait être possible, entre autres, visa free travel. Donc, voyage... sans raison, sans papier, sans visa, t'arrives avec ton passeport, merci, bonsoir, tu peux rester là 3 mois.
2: Dans l'espace Schengen. Finalement.
0: Dans l'espace de la zone euro, exactement. Donc, pas de visa, visa free travel. Financial integration. Intégration financière. Donc, on inclut aussi les banques, là.
2: Ben oui.
0: Ce qu'on refuse aux Américains, by the way, depuis toujours, là. Là, l'autre bord, on accepterait là, un échange financier, commercial, all open, là. Seamless Digital Trade, donc des échanges de tout ce qui concerne le domaine digital, pourrait faire partie de l'arrangement. OK, on a parlé de défense. Défense, c'est large en joie le vert, là.
1: Ouais.
0: C'est quoi défense? C'est-tu des bases européennes dans le Nord ou c'est juste un échange commercial d'armes? Je sais pas, mais ça a l'air que d'ici fin octobre, tout ça va être réglé.
1: Mais il n'y a pas déjà, là tu sais, on ne sait pas toutes, là, mais il n'y a pas déjà des alliances à propos de la défense?
0: Oui. Ben, on a déjà des deals à tous les domaines, là, le commercial,
2: les
0: militaire.
2: Les Canadiens sont en Lettonie présentement, ils s'entraînent en Allemagne aussi.
0: Donc, on va aller plus loin.
1: Oui, ben
0: mais
1: c'est ça.
0: Quoi que ça implique? Donc, qu'est-ce que ça implique si on voulait être membre? Pas ça qu'on veut, là. Mais il y aura des... Tu sais, c'est du donnant-donnant, là. Si l'Europe dit « Ah oui, vous pouvez venir chez nous travailler sans visa, vous pouvez faire du commerce, on rentre nos banques, vous rentrez vos banques, il va avoir, on va donner quelque chose. » là. Je ne sais pas ce qu'on va donner. Mais ce qu'on me dit, c'est que premièrement, donc l'Union européenne demande à un pays qui va être membre le transport libre de tout le commerce. Toutes les marchandises. Et j'ai inclus là-dedans, d'ailleurs, quand vous avez vu des tracteurs là, jammer les autoroutes en France, là, c'était pas mal ça, là. Incluant l'agriculture. Je m'adresse à mes amis agriculteurs. Je sais que vous les avez pas aimés, les Américains, là. Mais si on a à dealer de l'agriculture avec quelqu'un, vous voulez qu'il vienne de où le manger, comme disait l'autre, le bon manger? Moi, ça me dérange pas. En France, ils ont fait le saut quand ils sont mis à rentrer des poulets du fin fond de l'Europe de l'Est. Là. À 2 piastres le poulet, là.
1: Ouais.
0: Ils ont trouvé ça raide en joie le vert. On disait, c'est parce que nous autres, vous nous enterrez de normes, puis nos poulets, on peut pas les vendre en bas de 8 piastres. Puis vous rentrez les poulets de l'autre bord. Ah, zone euro! Qu'est-ce que vous voulez qu'on fasse? Union monétaire. Donc, évidemment, ça implique de rentrer l'euro. Ça va être des négos? Je sais pas, on sait rien. Mais d'après moi, les négos sont plus avancés qu'on pense. Ensuite, bien évidemment, il faut faire partie de la Commission européenne et du Parlement européen. Donc ça implique des représentants.
1: Ouais, c'est spécial. Là.
0: Je sais pas si on va avoir autant de députés que comme si on est membre officiel, si on est membre associé, mais il va peut-être falloir faire rentrer des diplomates puis faire rentrer un certain nombre de représentants
2: dans le fond,
0: la Commission européenne.
2: C'est un gouvernement fédéral, si on peut le désigner comme ça, par-dessus le gouvernement fédéral.
0: Absolument.
2: C'est une autre couche.
0: Hey, en France, là, je pense qu'on est rendu avec 5-6 étapes de bureaucratie. Là. Parce qu'en France, t'as le municipal, t'as le régional, t'as le département, t'as le national, et là, t'as la zone euro par-dessus, là. Hey, ça fait du vote à Joie le Vert, là.
1: Puis eux autres, là, l'Union européenne, là, eux autres, ils sont pour l'exploitation des ressources, hein?
0: Ouais. Ben.
1: Hein, ils veulent le pétrole au bout.
2: Juste en Afrique.
0: Okay. Non, non, ils ont le Green Deal, là.
1: Ben oui, non, non. Alors, mais vraiment, puis c'est pour ça que la Norvège, j'ai lu là-dessus, je te fais une parenthèse.
0: Le gaz est cher. Hein? La Norvège veut rien savoir.
1: Veut rien savoir et va recontinuer, enfin, va continuer, elle va arrêter, mais ça sur pause pendant un certain temps, là. Puis on repart la machine pour l'exploration des ressources parce que l'Europe a besoin, ah, ben, gadon, de gaz et de pétrole.
0: Okay. Il y a aussi la Cour européenne, hein. On sait pas, ça, on n'en parle pas souvent, là. Il y a une cour de justice par-dessus tout ça, là. Il y a déjà une cour européenne on top, là.
1: Qu'est-ce qu'elle fait, elle?
0: La cour européenne, le EU's Judicial Courts.
1: Le pardon?
0: L'Union européenne. La cour judiciaire de l'Union européenne, OK? Puis là, c'est parce que c'est en anglais, là, mais ouais. Je vous le traduis, OK? Can overrule national courts where national interests come into conflict. Donc... Si la Cour européenne juge qu'une décision de la Cour nationale, donc, je reprends notre exemple ici, la Cour suprême canadienne donne un jugement, si l'Union européenne juge que ça entre en conflit national avec les autres membres, la Cour européenne peut retourner le jugement et avoir le dernier mot. Là.
1: On n'a pas ça, genre, avec le roi et la reine?
0: Ouais, c'est jamais ça.
1: Donc, je sais bien, là. Mais c'est parce que.
0: Ça a été utilisé il y a 200 ans, peut-être.
2: C'est pas appliqué jamais, là.
1: Non, c'est pas appliqué jamais. Je saisis, mais le roi et la reine, by the way, ça ben. Ce que je dis, là. Mais on est quand même soumis au roi et à la reine, là. Ils sont quand même sur nos billets d'argent, là. Faut-tu demander la permission pour. Tu sais, parce que. C'est peut-être trop dans le micro-détail, là. Parce que je me dis, on pourrait. Devenir un genre de pays européen, c'est par association. Puis le roi, on n'a pas besoin d'y dire, mais si on n'a pas besoin d'y dire, ben il n'y a plus besoin d'être dans l'équation, ce roi-là. Là. C'est aussi, là, c'est compliqué, là. Alors, c'est pas parce qu'on désire quelque chose qu'on peut y arriver du jour au lendemain.
0: Non, mais moi, je sais pas, Pat, ça va. Puis là, je vais le répéter, là. Je sais pas si c'est inclus dans le deal. Ce que je vous dis, c'est qu'on sait rien. Donc, moi, j'y vais avec, tu sais, le National Post avance. Voici ce que ce serait être membre. Maintenant, membre associé, ça veut dire quoi? Ça implique quoi? On va le savoir d'ici la fin du mois d'octobre.
1: On va-tu le savoir? On sait jamais rien.
0: Ben, on va savoir une fois, d'après moi, ça va être signé, là. On va avoir le deal.
1: Même là, on va
0: nous le présenter.
1: On va nous présenter le deal. On va nous présenter le deal qu'on veut bien nous présenter.
0: Et, en terminant, il y a aussi le livre de règlement. Les regulations européennes. Puis là, on rentre pas là-dedans, même dans le National Post, parce qu'on nous mentionne que c'est des dizaines de milliers de pages de règlements.
1: Attends un peu, je vais te dire. C'est 170 000 pages.
0: Et voilà. 170 000 pages de règlements qui affectent tous les domaines de la sécurité, à la taxation, aux justices sociales, aux politiques sociales, les pêches, le commerce, l'agriculture... les industries, les échanges internationaux. Tu sais, quand on s'est fait dire là, qu'on voulait pas signer avec le Sud, avec nos anciens amis, hein, c'est ça qu'il faut dire maintenant, américains, parce que là, ils voulaient jouer sur notre pouvoir d'être capable de signer des deals dans le monde. Ben, ça rentre là-dedans, là.
1: Mais on veut pas être soumis aux États-Unis, mais on va les soumettre à l'Union européenne.
0: Non, mais c'est ça que je dis depuis le début. Vous vouliez me dire qu'on fallait garder notre souveraineté canadienne, puis là, vous faites un pied de nez à notre voisin, la plus longue frontière terrestre au monde, qui facilite de façon spectaculaire les échanges commerciaux. On le voit, c'est visuel. Là. 80% de la business, on l'a fait là. Et là, vous me dites que on va jeter du lest pour se coller sur l'autre qui est l'autre bord de l'océan? Pourquoi personne ne me parle de la souveraineté canadienne aujourd'hui? Là? Pourquoi tout le monde a l'air content et à la télé nationale et dans les entrevues et dans les textes un peu bonbons? Hey, nos prochains amis nous attendent. Personne, là, soudainement, ça, c'est plus... La souveraineté nationale, ça n'a plus d'importance. Là.
1: C'est comme si on vivait...
0: Ça me fait rire, là.
1: Excuse-moi, Max, mais c'est comme si on vivait le rêve de Carney.
0: Oui.
1: Puis que j'ai rien demandé de tout ça. C'est pas ça qu'il nous a présenté, by the way. Il a dit qu'il allait régler les fucking négociations, tu sais, je lis en anglais, avec les States. Là, on est rendu dans une patente de l'Union européenne.
0: Puis on négocie
1: le
0: plus.
1: Puis on l'apprend à télé.
0: Puis on négocie plus avec les Américains.
1: On l'apprend à télé. Puis quand je parle de la télé, évidemment, c'est pas à télé, là. C'est sur les internets avec des clips.
0: On l'apprend à l'actualité, en cherchant puis en regardant ce qui se passe. By the way, le budget prévu pour l'Union européenne 2028, budget prévu. Tabarnouche. Il faut juste vérifier pour être sûr. Là. 2 trillions de dollars. 2 trillions de dollars, là on perd le fil. Là, parce que, tu sais, des fois, même avec les milliards, je trouve qu'on l'échappe. Là, parce qu'on dirait qu'il faut tout à répéter qu'un milliard, c'est pas 100 millions. Là.
1: Mm-hmm.
0: Un milliard, c'est 1000 millions de dollars. Ben, un trilliard, c'est 1000 milliards de dollars.
1: Ah, ça,
0: puis
1: ça,
0: là,
1: ça,
0: je viens de vous dire qu'il n'y en a pas un, il y en a deux.
1: Non, je...
0: Donc, budget pour l'Union européenne complète 2028, 2000 milliards de dollars. Venez pas me faire à croire qu'on va adhérer à ça sans payer une scène. Là.
2: C'est l'équivalent du budget américain.
0: En passant, les économies doivent redonner, les pays membres doivent redonner l'équivalent d'un pour cent de leur PIB.
1: Ben oui.
2: Ah, ben les coudons, il y a une cote.
0: Ben oui, mais
2: c'est pas beau, la vie.
0: Mais personne ne parle de ça. Bon, mais on sait pas c'est quoi le deal. Ah, bon, OK. On sait pas.
1: Moi,
0: ils vont nous accueillir parce qu'on est faim.
1: Je trouve que si on peut, ça nous permet de participer à l'Eurovision. Je trouve que c'est correct.
0: Hey, ça fait cher. J'espère qu'à ce prix-là, on a une étiquette d'avion et une étiquette pour aller voir le show. Là.
1: En fait, là, est-ce que vous vous souvenez de cette annonce-là? Parce que ça a été fait. Hein? Le Canada peut participer à l'Eurovision. En fait, ça a été la première nouvelle à propos de l'Union européenne qui est sortie. Vous l'avez une couple de semaines puis une couple de mois. Puis, je pense qu'il n'y a pas Céline qui a participé à l'Eurovision, mais pas sous le Canada.
0: Non, c'est que le Canada a participé, je pense. Puis, c'était la première fois qu'un pays.
1: Oui.
0: On a été le seul pays non européen ou quelque chose du genre.
1: On va pouvoir y participer. Mais moi, là, ça se peut que. Ça se peut
0: ça
1: que ce soit, non, que ce soit juste moi puis mon entourage.
0: Mm-hmm.
1: Moi, jamais dans la vie. Ça, maintenant, j'ai entendu parler d'American Idol. Puis après ça, il y en avait un aussi, là, c'était un idol.
0: Billy Idol?
1: Planétaire, là. Tu sais, je me souviens plus comment il s'appelait. Là.
0: Planet Idol. Mais...
2: non, je sais pas.
1: Genre.
2: Pas de okay.
1: Mais moi, j'ai jamais entendu.
0: Le retour de nos idols.
1: C'était au Capitole.
0: Ben oui, c'est au Capitole avec Patti Galant. Puis l'autre.
1: Ben, les autres.
0: Les autres, toute la gang d'avant.
1: Jamais. Puis c'est pas parce que je connais pas ça que ça vaut rien, là. Mais j'arrive pas à comprendre c'est quoi notre attachement avec l'Eurovision qui est comme sorti, là, comme d'un coup de baguette magique par Mark Carney quand
0: c'est
1: ça a été annoncé.
0: Français.
1: Ça a été, hey, je lisais des articles là-dessus, puis je disais, moi, il n'y a jamais personne dans mon entourage, mettons, qui est bon en chant, ou je sais même pas trop c'est quoi l'Eurovision, by the way, là. Puis qui fait quand même, moi, là, j'aspire.
0: C'est un concours.
1: Moi, on dit que j'aimerais ça être français parce que je pourrais participer à l'Eurovision. Fait que quand on nous a présenté puis annoncé ça, là, que le Canada allait pouvoir y participer, j'ai pas compris à quel point les médias étaient enthousiastes de quelque chose qu'on connaît pas.
2: Sais-tu pourquoi t'as pas compris?
1: Pourquoi?
2: Parce qu'on n'est pas européen. Mais ça me c'est simple. On n'est pas sur le continent.
0: On n'est pas là, c'est loin.
2: On n'est pas là. On n'a rien à voir. Il y a peut-être le Vieux-Québec, là.
0: Ouais.
2: Mais au-delà de ça, là, on n'a rien à voir avec l'Union européenne. Ah, oui. Sweet, fuck out! Je sais que Mark Carney veut s'inspirer là, des mesures législatives de l'Union européenne, notamment la censure, mais on n'est pas européen, c'est binaire. Là. On va pas joindre une alliance des pays du sud de l'Asie. On n'est pas là!
1: Non.
0: Écoute, ça me fait penser, je fais un lien avec un article, c'est drôle, que j'ai lu hier, qui est sorti hier, mercredi 16 septembre, d'article de Guy Fourdier. Vous souvenez-vous de Guy Fourdier?
1: Oui, ben oui, c'est
0: elle s'abuse avec son caca. Hein? Guy Fourdier,
1: oui.
0: Qui écrit encore dans le journal de Montréal et qui écrit un texte. Que, hier, je lisais ça, c'est comme, mais qu'est-ce qu'il dit là? Le triomphe de Céline donne raison à Marnie. Et là, il me raconte une histoire que j'avais jamais entendue. OK?
2: À qui?
0: Eddie Marnie,
1: c'est pour ça que l'un de ses enfants, Céline, il y en a un qui s'appelle Eddie, je pense.
0: OK. Hein? Quand Céline a commencé sa carrière, oui, il y a un de ses enfants qui s'appelle Eddie en honneur de Eddie Marnie.
2: Mmh.
0: Puis l'autre d'ailleurs, c'est Nelson ou Mandela ou je sais pas quoi.
1: Mandela,
0: bon.
1: Ouais.
0: Fait que dans l'antichambre, je lis le bout, je vais le lire. Dans l'antichambre d'un studio de TVA, Eddie Marnie se vide le cœur. Céline Dion n'aura jamais aux USA le succès qu'elle aura pu avoir à Paris.
2: Bon, je vais changer de voix parce que ça vient tannant.
1: Oui.
0: Donc, Eddie Marnie, c'est un Français, OK, qui écrivait des... C'est un parolier, OK? Ouais. Le gars a écrit 4000 chansons. Il était le parolier, entre autres, de Edith Piaf, de Frida, de Mireille Mathieu, de Dalida, de Nana Mouskouri, de toutes les grandes vedettes chanteuses françaises, Juliette Gréco, et etc. Et... au Québec, il a écrit les 5 premiers albums de Céline. Je sais pas s'il écrit toutes les tunes, mais il écrit beaucoup de succès. Et là, il nous nomme des bons vieux succès, là. Tellement j'ai d'amour pour toi. D'amour et d'amitié. Et combien et d'autres? Ça, c'est à l'époque d'avant Céline qui passe au Bistouri.
1: Avant l'album 2.
0: Ouais, c'était avant le succès américain.
1: Ben oui.
2: Quand elle avait des dents tout croches.
0: C'était avant qu'elle parte au... pas au Ed Sullivan, là, mais qu'elle est allée chanter aux États-Unis.
1: Une colombe est partie en voyage.
0: Non. C'était avant, ça tourne en anglais. Et oui, c'est oui. Ça. À un moment donné, René dit, « Eddie, on va aller aux States, on va faire la palette. » Bon. Puis là, Eddie, ça a l'air qu'il était bien fâché. Puis qu'il était bien déçu. Puis qu'il aurait dit à René puis à Céline, « Céline n'aura jamais le succès aux États-Unis qu'elle a eu en France. » Céline est avant tout une chanteuse française. Puis là, Eddie Marnay était bien, bien fâché. Et là, il nous raconte tout ça. Puis c'est une bonne histoire. Puis là, il dit... elle est partie faire sa carrière aux États-Unis. Ils ont été en froid longtemps. Puis à un moment donné, revenu faire l'album 2 avec Jean-Jacques Goldman.
1: Ouais.
0: Et là, il y a eu un méga succès en France. Avec 12 millions d'exemplaires vendus. L'album francophone le plus populaire jamais vendu. Là.
1: Okay? Délicieux, cet album.
0: Bon. Et là, il finit, parce que je vous rappelle qu'Eddie Marnay avait dit elle n'aura jamais le succès qu'elle aurait eu si elle était en France tout le long, OK? Puis là, Guy Fourdier finit en nous disant on peut pas lui donner raison avec ce qui se passe là, présentement en France. Juste pour vous dire, tu sais, pour faire le lien entre le fait qu'on n'est pas européen.
1: Hein? Mais je comprends pas.
0: Hein? Eddie Marnay avait dit, quand elle est partie aux États-Unis, elle n'aura jamais le succès qu'elle aurait eu si elle était restée en France.
1: Oui.
0: OK? Si elle avait continué à faire de la musique en français. Et à la fin de son texte, lui nous dit on peut pas ne pas donner raison à Eddie Marnay.
2: De quoi qu'il parle?
1: Mais de quoi qu'il parle?
0: Ben,
1: parti, puis est revenu, puis est autant aussi populaire qu'avant.
2: Pogné aux têtes, là.
0: Non, mais lui, ce qu'il dit, c'est que. Ça, elle aurait fait bien plus d'argent en France. Si elle était restée en France, elle aurait eu bien plus grosse carrière qu'en allant aux États-Unis. Mais Guy Fournier lui donne raison.
1: Ah, mais c'est une vedette planétaire.
0: Ben oui, je le sais. Mais ce que je veux dire, c'est justement ça. Il y a des gens qui focusent sur la France. Ils aiment tellement l'Europe. Ils aiment tellement...
1: Ben lui, il...
0: que peu importe si tu leur donnes... Parce que moi, je m'étais donné les chiffres. Là. Céline Dion, aux États-Unis, elle a fait au-dessus d'un milliard.
1: Ben non, mais elle avait été en résidence. On n'a pas, de toute façon, à justifier le passage de qui habite toujours, d'ailleurs, là, aux États-Unis.
0: Ouais,
1: ça,
0: mais,
1: un succès. Même si on ne l'aime pas, c'est un succès.
0: Oui, mais là, on n'aime pas les Américains. Ouais. Fait que là, on est en train de se convaincre. Lui, là, Guy Fournier, nous dit qu'elle aurait dû écouter Eddie Marnay puis rester en France.
1: OK, mais de quoi qu'il se mêle?
0: Ben, c'est pas de quoi qu'il se mêle, c'est on est tellement fâchés après les Américains qu'on est prêt à dire n'importe quoi.
1: Non, mais j'ai pas ta tombe crochée avec Guy Fournier. Là, je me dis, oh, pauvre monsieur, il a vieilli. Là. C'est plus ça. Là, non, mais c'est vrai. Là, à la lecture du texte, ça n'a tellement pas rapport.
0: Non, mais c'est parce que je fais le lien entre ce que vous disiez avant. Tu me dis, pourquoi qu'on tripe sur la France? Puis là, tu me dis, on n'est pas en Europe, on ne sera jamais en Europe. Il y en a qui se sentent plus attachés à l'Europe qu'aux États-Unis. C'est ça que je veux dire. Ils sont même prêts à... oublier ou effacer la réalité pour se convaincre que Céline, si elle était restée en France, elle aurait fait plus d'argent, elle aurait eu un plus gros succès, ce qui est complètement ridicule.
1: Et pendant ce temps, on n'a jamais eu autant d'Européens qui s'en viennent habiter ici pour sacrer leur camp de l'Union européenne.
0: Absolument. Hey, on fait un deal. On prend vos Français qui veulent sacrer le camp de l'Union européenne pour vous envoyer nos Europe lovers. Hey, ça serait un bon deal avec Carney, par exemple. Ah, ça, je pourrais accepter.
1: Bon, juste parce que vous êtes 14 200 là, à nous avoir écrit là, le texto. Là. Effectivement, Céline s'était représentée à l'Eurovision, je veux juste le dire.
0: Oui, dans les années 80.
1: Et elle représentait la Suisse.
0: Exact, parce que le Canada ne pouvait pas être là.
1: Exact, et c'était avec la chanson « Ne partez pas sans moi ». Donc, elle ne représentait pas le Canada, non, elle représentait...
2: Elle ne vient pas de la Suisse, Céline?
1: Non. Ouais, ils ont fait la pause. Là.
2: Guy Fournier fait dire que c'est quand
0: même. Non, mais l'histoire, Pat, là, c'est que le Canada va participer pour la première fois à l'Eurovision.
2: Ouais, c'est Mark qui est arrivé avec ça. Là.
0: L'an prochain.
1: Oui, exact.
2: 2027.
0: On est européens, dans le fond. Là. Je vais arrêter de m'astiner avec vous autres.
2: Ouais, là, t'as peur, c'est qui qu'on envoie là-bas? Là, parce que ça va être quelqu'un de big.
1: Je sais même pas c'est quoi l'Eurovision.
0: C'est un concours de musique.
2: C'est
0: chaque pays fait des éliminations. Ouais. Puis envoie le gagnant au grand concours de l'Eurovision.
1: Mais, Qu'est-ce que ça me fait à moi?
0: Ben, je sais pas, Pat, c'est supposé te remplir de fierté parce que je suis pas américain.
1: C'est comme si quelqu'un me vendait l'idée d'American Idol. Non, mais je trouve ça cool à écouter, là. Je veux dire, mais.
0: Ah, mais ça pas rapport, Pat, parce qu'American Idol, c'est des gens, là, c'est des pays. Mm. T'es pas juste toi qui chantes. Tu représentes la Suisse, la Belgique.
1: C'est comme les Jeux Olympiques.
0: L'Allemagne. Oui, un peu, exact. Puis c'est normalement confiné à l'Europe, mais là, hey, on est chanceux, on va pouvoir y aller.
1: Ceux qui ont gagné année après année, là, on les connaît-tu?
0: Non. Il y en a que oui. Il y en a que oui.
2: Bref.
0: Oui.
2: Nomme-moi-en deux.
0: T'as peu. Moi, t'en nommer deux.
2: Puis souvent, ils ont des histoires, là, un peu comme à la voix, là. Fait que ça va nous prendre une tétraplégique aveugle. Ben, non-voyante, parce qu'on peut plus dire aveugle. Qui chante très bien, puis là, on a des chances de se qualifier, là.
0: Il y a un film avec Will Ferrell, très drôle.
1: Oui, je pense que j'ai vu.
0: Ça s'appelle Eurovision, je pense, carrément.
1: Oui.
0: Où lui, il veut représenter le Danemark,
1: non,
0: quelque chose du genre.
1: C'est cool que ça existe, mais ça me touche pas, moi. Je comprends pas, là, pourquoi qu'on est excité de ça. Je fais comme. C'est cool.
0: Maneskin, ça a quand même eu un succès.
1: Oui, ça, t'as raison.
0: Ouais. Maneskin, en 2021, ont gagné.
1: Oui, ça, c'est
0: bien. ABBA a gagné Eurovision en 1974. Ben, d'après moi, Max...
1: ta référence est lointaine.
0: Dancing Queen.
2: Dancing Queen, ça, je connais ça, mais Maneskin, je connais pas ça.
0: Maneskin.
2: Je veux pas dire quoi.
0: C'est quoi dans la toune?
1: Ben, je suis pas capable de la chanter, mais...
0: Avenue. Une grosse toune. Sinon, dans les dernières années, je te donne raison. Mais souvent, il faut que tu les laisses aller un peu. Bref, faut faire une pause. On a un gros show bien chargé. Oui, le débat de hier, on va y revenir. Tantôt, on va jaser avec Jean-François Lisée. Et après la pause, on a Christian Rioux. On y va de là, gros show. À tantôt.
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13: Monsieur Osny, bienvenue à l'antenne.
14: Bonjour, bonjour, Danny.
13: Yes, Monsieur Morais, vous faites les 100 pas depuis que vous êtes arrivé. J'ai l'impression qu'il y a quelque chose qui vibre en dedans. Il y a un petit volcan de quelque chose. Là.
15: Oui, demain matin, il y a une bombe politique qui va tomber sur la Rive-Sud. Pour vrai, là. Et ça risque d'être un game changer. Je peux pas vous en dire plus. Je suis au courant. Mais demain, je vous dis, c'est un lit de bulletin là, en termes de journaliste. Là. Demain soir, je sais comment le téléjournal Québec va commencer. Je le sais. Et je sais comment Julie Couture va commencer son bulletin. Je le sais, j'ai comme vu le reportage.
13: Yeah. J'ai envie de te dire de quoi, moi. Je peux-tu...
15: Non. Non tu... Va sur Internet, fais fermetagueule.com.
13: Ah. Je peux pas, rien, là,
15: je peux pas en dire plus.
13: Dis, j'ai un feeling.
15: Mais moi, pour les gens de Québec, watch out, pour les gens de la Rive-Sud, il y a quelque chose de. Il y a quelque chose de gros qui va arriver.
13: OK.
15: Tant faut que j'arrête. Moi, faut que j'arrête. Oui, je sais pas, je parle plus.
13: Oui, Rodolphe.
14: Moi, j'ai pas un scoop, mais j'ai juste envie de vous dire qu'on est le 17 septembre après 14 heures. Ça veut dire quoi, 17 septembre après 14 heures? Ça veut dire que s'il y a un candidat qui se retire ou se fait retirer à partir de maintenant, il ne peut plus être remplacé dans une circonscription. Et moi, j'ai juste envie de dire, de ma propre expérience passée, des fois qu'on avait certaines informations sur certains candidats, on les sortait pas avant la date de mise en candidature. On la sortait après la fin de la clôture où tu sais que si tu forces l'autre parti à retirer ce candidat-là, tu ne peux pas le remplacer dans cette circonscription.
13: Mmh. OK. Donc, quelqu'un qui remettrait sa démission demain pourra pas se replacer ailleurs.
14: Exactement. Le parti ne pourra pas remettre quelqu'un d'autre à sa place. Okay.
15: Comme un carton rouge au soccer.
13: OK. Très bien.
15: Merci, bonsoir.
13: Merci d'être là, les gars. On va s'amuser, on va écouter des extraits. Mais juste avant de parler des deux débats et des extraits d'hier, je veux vous entendre. Jusqu'à maintenant, est-ce que toi, Dominique, est-ce que tu trouves que c'est une campagne électorale excitante? Est-ce que tu trouves que les gens en ont pour leur argent, puis on a eu quand même des bonnes promesses et des affaires, du spectaculaire un peu pour attirer l'attention?
15: Non. Je trouve que les plateformes sont ébouriffées. Je trouve qu'on a garoché les plateformes économiques. En fait, est-ce que les gens ont vraiment lu ou auront le goût de lire les plateformes économiques? Je trouve que c'est une avalanche de chiffres. Faut rappeler quand même la réalité étant qu'on est en pleine rentrée scolaire. Les gens ont la broue dans le toupette, reviennent d'un été, reviennent de vacances. Donc, on est en train tranquillement, pas trop vite, de s'accrocher. Je pense que le dernier sprint, par contre, vaudra la peine avec le dernier débat. En fait, il y a deux débats, peut-être rappeler aux gens, il y a deux débats la semaine prochaine. Il y a un débat jeunesse à Télé-Québec. Et on me glisse à l'oreille que Fréchette ne serait même pas là. Peut-être qu'ils auront peut-être envie de se réajuster, là. Parce que Fréchette, aujourd'hui, en termes de hockey, a fait du vidéo, là, elle est pas sur la route. Okay?
13: Ça fait deux jours qu'on en fait, là.
15: Et t'as Radio-Canada aussi, qui publie d'ailleurs, je trouve ça un peu indécent, des vidéos du chantier de construction où on est en train d'élaborer le studio du débat, alors que à TVA, il n'y avait même pas de maquilleuse. TVA, c'est sur le frame, là. Ben, vous avez vu le débat à nouveau. Donc, au-delà de ça, je fais un petit aparté. On voit vraiment la différence entre le diffuseur public et le diffuseur privé. Hier, à nouveau, là, t'avais des ampoules jaunes achetées chez Canac, là. En arrière, c'était ça le décor. Donc, Radio-Canada, évidemment, ça va compter. Moi, je pense que le dernier sprint va allumer les gens, mais pour l'instant, ça lève pas fort.
13: Bon, Rodolphe, on enlève le chapeau d'analyste. Mets-toi dans la peau de monsieur et madame tout le monde depuis le lancement, là. C'est quoi? Je pense qu'on est à un petit peu plus que la mi-chemin. Est-ce que tu trouves que les chefs ont bien livré de l'information pour que les gens puissent avoir un petit coup de pouce pour faire leur choix?
14: Non, ça c'est sûr que non, puis je le répète depuis le début, c'est juste le fait que qu'on a cinq chefs tous les jours qui font chacun leur salade. Moi, je me dis, quand est-ce que les chefs, et je parle de tous les chefs, vont nous dire c'est quoi mes trois priorités, le discours d'ascenseur. Tu sais, quand tu prends un ascenseur, ça dure 40 secondes à peu près, une minute max. Ben c'est un peu ça que j'ai comme l'impression, et surtout que on va rentrer dans maintenant des messages clés du terme des votes stratégiques. Tu sais, on a commencé beaucoup trop tôt, les partis qui commençaient à dire « Ah, il faut pas voter pour lui, pour voter pour ça ». C'est trop tôt. Normalement, tu parles de tes priorités, tu donnes des exemples. Puis oui, moi, je suis d'accord avec un truc avec Dominique. Il y a trop de chiffres. Tu sais, c'est la politique, là, c'est pas de la macro, c'est pas de la micro. On n'est pas des technocrates. On doit parler de nos... Comme on dit en anglais, on doit parler de nos feelings. C'est-à-dire, normalement, tu commences ton argument avec quelque chose d'émotif, d'émotion, et non pas juste en disant 292 millions pour ci, puis 314 millions, puis 9 milliards pour ça. J'ai de la difficulté à comprendre qu'en 2026, on parle encore, on pense qu'avec des gros chiffres comme ça, tu sais, monsieur, madame, tout le monde, tu me poses la question. Oui. Monsieur, madame, tout le monde, là, entre 400 millions, puis 700 millions, puis 2,4 milliards, puis 3,6, là, ils savent pas trop c'est quoi la différence, incluant moi. Ça veut dire quoi? Est-ce que je veux-tu avoir un médecin? Je veux-tu avoir une infirmière? Puis l'école, est-ce qu'elle va être rénovée cette année ou dans la prochaine décennie?
13: Voilà. Dominique, si on revient aux deux débats de cette semaine, j'aimerais que tu m'identifies un ou une gagnante, un perdant ou une perdante et un détestable ou une détestable.
15: PSPP a gagné les deux débats. Oh. Ça, je pense qu'il faut l'établir. Calme, méthodique, chirurgical, a réussi à défaire son personnage. Qui était un personnage et peut-être même sa véritable personnalité, c'est-à-dire s'opposait. La main d'en face. Oh non, quelle question niaiseuse, je réponds pas à ça. Vous vous souvenez un peu de la campagne électorale en Arthabasca. Donc, il a été bien conseillé, mais encore faut-il capter le message. Tu peux être bien conseillé puis rejeter le message. Je pense que sa personnalité a bien passé. Mais Éric a été transformé. Éric a vécu l'épreuve du feu. Éric a eu deux défaites. Et savez-vous quoi? Merci aux défaites. Parce qu'à cause de ça, Éric a dû faire de l'introspection. Éric a dû modifier des trucs. Éric est plus clair, il est plus flegmatique, mais il est plus méthodique. Et hier, ça a été, entre autres, un débat parfait. Décidément, c'est les deux gagnants, mais ils visent deux objectifs. Éric, soyons clairs, là, ne peut pas être premier ministre, ne le sera pas. Donc, on va descendre un peu.
13: Faut être logique.
15: Plancher, là. Mais PSPP, lui, se bat contre Fréchette pour la grosse job. Et donc, ils ont deux objectifs. Ils jouent leur game. C'est les deux gagnants. Décidément, Fréchette, c'est la grande perdante. C'est l'Halloween avant le temps. Elle se déguise, puis elle n'a pas encore trouvé le bon déguisement.
13: En passant, Éric Duhaime nous écoute en ce moment. Il vient de me texter.
15: Good.
13: Il veut que je l'appelle pendant la pause.
15: Ben, coudonc. Bravo.
13: C'est ça. Rodolphe, lunettes à toi. Tes lunettes à toi, un gagnant, perdant et un détestable.
14: Ben, écoute, moi, je suis d'accord en termes de PSPP. Je trouve qu'il a bien performé. Moi, dans mon livre à moi, puis c'est pas scientifique, là. Quand tu rentres dans un débat, puis t'es en haut dans les sondages, puis tu ressors de ce débat, puis t'es encore en haut dans tes sondages, ça veut dire que t'as fait une bonne job. Et il paraît, puis ça, c'est un collègue à moi qui m'a envoyé ça. Il m'a montré l'image, on voyait. C'est qu'en fait, il a compris Paul Saint-Pierre Plamondon. Il a pris une photo de ses enfants et c'était dans son fait, dans ses notes devant lui. Donc en fait, quand il regardait ses notes, c'était pour dire sois souriant, pense à tes enfants, sois de bonne humeur. Puis ça s'est vu dans les débats. Ça s'est vu parce qu'il y avait un langage non verbal qui était beaucoup mieux que on a vu en tout cas dans le passé. Éric Duhaime, 100%. Éric Duhaime, il a réussi à gagner le duel sur le gaz de schisme. Contre Ruba Gazal. Oui. J'imagine, Ruba Gazal, elle a pas réussi à mettre sur le cache de schiste Éric Duhaime. Donc, pour te dire, ça m'a fait sourire. Madame Gazal, elle a bien fait, en tout cas, elle a mis sur la défensive Madame Fréchette. Madame Fréchette, j'ai regardé le débat hier de nouveau. Il n'y a pas un duel qu'elle a réussi à gagner ou en tout cas marquer des points. Tout le monde, même Milliard, c'est beaucoup amélioré, je vais le dire là. Entre le premier puis le deuxième débat, moi j'ai vu une courbe d'apprentissage pour M. Milliard. Oui. Mais pour l'instant, PSPP, faut juste que maintenant il ne fasse pas d'erreur. Puis oui, Éric Duhaime a bien fait. Et maintenant, la question, le seul truc qui manque, tu sais c'est quoi? C'est que Ruba Gazal dise, OK, je ne veux pas être première ministre, qu'elle fasse la même stratégie que Éric Duhaime, puis qui a dit, moi, j'ai juste envie d'être une opposition. Parce qu'à chaque fois que Ruba Gazal dit, je vais être premier ministre, t'arrêtes d'écouter.
13: Avez-vous remarqué que Fréchette a dit pas mal moins de moins, hier soir versus TVA?
15: Oui, mais le verre renverse quand même, là.
13: Ouais.
15: C'est comme le verre renverse, tu sais, t'as fermé la champlure, mais le verre renverse quand même. C'est encore trop. Et Chasser le naturel, elle revient au galop. Elle a interrompu encore hier, moins que TVA, j'en conviens, mais la passe où il reste 5 secondes au duel Duhaime-Fréchette, elle trouve le moyen de dire, de façon très vache et très cheap, t'as eu des candidats pro-Trump, toi?
13: On va l'écouter.
15: Aucun espèce de rapport.
13: On va l'écouter puis vous commenterez ça. OK, c'est parti.
16: Et j'ai l'impression que les trois partis, vous avez de la difficulté à gérer la gestion de vos rubans. Là.
17: Moi, je pense que vous avez une tentation d'accepter pas mal tous les candidats parce que parmi vos candidats, vous en avez Madame 6 Fréchette. Qui sont pro-Trump.
14: Merci.
17: Alors, je me demande quelle est la règle.
14: Le chrono est terminé. Merci. Merci. Merci. S'il vous plaît, respectez les chronos, sinon on va être appelé à fermer vos micros.
15: Si le micro est ouvert.
14: Trop de secondes.
15: Si le micro reste ouvert, Éric a gagné ça. Il réplique. Avec son voyage à Paris, où est allé se faire prendre un selfie avec Macron. Ça a coûté une beurrée, ça. Les journalistes ici n'ont pas repris ça de manière très musclée, convenons-en. Là. Alors que ça a fait le Paris match. Ça a fait le Paris match. Et ils n'en ont même pas parlé dans le débat, dans aucun des débats. Lorsqu'on si on parle du débat de TVA qui était avant celui de Nouveau, ils n'ont pas parlé.
13: Bon, écoute, t'as été dans la machine politique, Rodolphe. Ce cheap shot-là d'hier, c'était prévu, ça. C'était pas, oui. C'était pas spontané, c'était prévu, ça.
14: Oui, puis pourquoi elle l'a sorti? Parce qu'elle était dans les câbles. C'est pour ça que je te dis, normalement, en préparation, tu as deux feuilles devant toi. Tu as tes messages offensifs, être sûr que tu vas être sur ton message, puis tu as des lignes, comme on dit, pour essayer de neutraliser. Puis, vous savez, je vais vous dire un secret. Si des fois, vous voyez les candidats, puis vous l'avez vu des fois, parler au-dessus de l'autre quand il se fait attaquer, vous savez pourquoi ils font ça? C'est pour neutraliser la clip. C'est pour que t'aies pas une bonne clip. Ah. Justin Trudeau était très, très bon à ça. Quand il te voyait partir sur quelque chose, il allait tout de suite partir au-dessus de toi. Pourquoi? Pour que les médias, après, puissent pas bien utiliser la clip. Donc, on voit que des fois, certains chefs vont faire ça quand ils se sentent sur la défensive. Mais oui, tout à fait. Chacun avait des lignes. Mais il y avait des bonnes lignes hier. Moi, j'ai trouvé que hier il y avait des bonnes lignes. Mais hier, il avait préparé sa ligne de... Hey, vous êtes comme chez Costco, vous saviez en paquet
13: on
14: de
13: 6. On va l'écouter. Vous me devancez, les gars. Les deux, vous
14: allez-y,
13: me devancez.
14: Allez-y,
13: on
14: vas-y.
13: On va l'écouter.
16: Et c'est le résultat du gaspillage que vous avez fait à la Coalition Avenir Québec, Mme Fréchette. Le gaspillage à la CAQ, on dirait que vous magasinez chez Costco. Ça vient en format géant puis en paquet de 6. Nordvolt, Nemaska, Sifa, Saclic.
17: On a généré une croissance économique.
16: Les Kings de Los Angeles.
17: On a généré une croissance économique comme nul autre auparavant. Mais est-ce que vous êtes d'accord avec moi, M. Millard, que la tenue d'un référendum, c'est pas de nature à aider le coût de la vie?
13: Est-ce que c'est un grand chelem, ce coup-là, hein, Rodolphe, selon toi, hier?
14: Ben, écoute, moi, je trouve que ça fait que M. Millard, il a surtout rassuré ses troupes. Souviens-toi, là, en début de semaine, c'était, il y a de la bisbille dans le Parti libéral, des anciens stratèges qui disent que les stratèges actuels sont pas bons. Est-ce que M. Millard est bien entouré? Là, au moins, je pense qu'il a surtout rassuré sa base. Puis je viens de vous dire, t'as vu comment Mme Fréchette, elle a tout de suite voulu sortir le référendum? Pourquoi? Pour essayer de tuer la clip de Charles Billard, pour pas qu'il puisse en tout cas l'utiliser, puis qu'elle soit là-dedans en parlant de référendum. Ça s'appelle neutraliser une attaque.
13: Dominique,
14: essayer de neutraliser une attaque.
13: Je t'ai écouté ce matin l'analyse du débat, puis sur Billard, t'as dit des bons mots quand même.
15: Oui, il a sauvé sa job, pas compliqué. Mais il a bien performé aussi, quoiqu'il a beaucoup vacillé dans le duel contre Duhaime. Duhaime, c'est golden goal, l'échange sur l'immigration... Duhaime a gagné du début à la fin et je pense que c'est le ventre mou des libéraux au Québec. La question de l'identité, il était très évasif là-dessus. Les journalistes l'ont pas beaucoup squeezé là-dessus, j'avouerais, depuis le début de la campagne. Toute la question de la laïcité, la question des prières de rue, où il a tossé ça en disant « c'est une balloune, ça ». Il y a vraiment une désinvolture du côté des libéraux. Je pense que c'est l'une des grandes faiblesses. Puis ça a été exposé par Duhaime hier.
13: Écoutons Millard et Duhaime sur le tramway.
16: Monsieur Millard, c'est pas juste moi qui compte le tramway à Québec. Là, c'est 76 % de la population de la région de Québec. Vous êtes d'accord, tous les partis ici, là, à financer un projet que la population veut pas. Le plus gros investissement de l'histoire de la ville de Québec va se faire contre la population pour un tramway qui va aller moins vite que les bus 800 qui fonctionnent bien à l'heure actuelle. On va détruire les plus belles rues, comme par exemple René Lévesque. Ils vont abattre les arbres centenaires. Je veux dire, remplacer ça par un spaghetti là, de fil électrique. Je pense qu'à un moment donné, là, c'est un peu ça la raison pour qu'on est contre.
13: Tu en as parlé aussi ce matin sur ce dossier-là puis sur plusieurs dossiers. Éric a vraiment progressé de son recul de 4 ans quand il faisait ses premiers débats. Le gars contrôle et maîtrise

0: Québec et parlons des vraies priorités. Moi, je pense que ça l'a mis en confiance. Je pense qu'un standing qu'il n'avait pas il y a 4 ans. Et tout ça, ça se reflète à un moment donné. C'est comme un joueur de hockey. Quand tu joues en confiance, puis Jordan va sûrement me donner raison là-dessus. Prenons l'exemple d'un athlète. Quand tu es en confiance, tu es en aisance. Et à ce moment-là, il y a une pression néfaste qui tombe. Et à ce moment-là, le puck roule pour toi. Je le sais que c'est un vieil adage, puis c'est un cliché, mais je pense que le puck roule pour Eric en ce moment.
1: Rodolphe, toi, la performance de Milliard, est-ce que tu sens que le gars prend confiance?
2: Oui, je pense que, écoute, les attentes étaient basses. Est-ce que les gens le connaissent un tout petit peu plus? Oui. Est-ce que ça va être assez? Non. Pourquoi? Puis on va attendre les sondages la semaine prochaine, mais il pourra pas faire de miracle. Le vote Franco, le vote Franco, le vote Franco. Ça veut dire, même si M. Milliard, puis je suis d'accord que là, il a juste rassuré sa base électorale, il a renforcé en tout cas ses sondages, mais je ne crois pas que c'est assez sa performance pour en fait voir. Bon, il reste encore des tests, oublie pas, là, il va avoir un « Tout le monde en parle », j'imagine, il va avoir le débat Radio-Canada. Est-ce que ça va lui donner certains éléments? Mais pour l'instant, je pense qu'il a rassuré certaines personnes qui devaient rassurer au sein de l'équipe libérale. Puis tu sais ce comment c'est, là, la sortie de vote, vous savez à quel point c'est important d'avoir des bénévoles puis des équipes sur le terrain. Mais c'était surtout grâce à, avec sa performance qui a convaincu des gens au Parti libéral de dire « OK, on va se retrousser les manches puis on va essayer de faire notre possible pour cette élection ».
1: Dominique, 41 % d'indécis encore. On fait quoi pour aller les chercher?
0: Le sont-ils vraiment indécis?
1: Ouais.
0: Ou ça tente juste pas de répondre au téléphone, pas de répondre? Moi, je crois pas ça, là. 41 % d'indécis. C'est, il y a beaucoup de gens désintéressés. Moi, je parlais avec des gens de plus jeunes, peut-être, qui disent « ça m'intéresse pas, c'est tout des menteurs et tout ». Il y a un haut niveau de cynisme aussi. Dans le chiffre que tu donnes, est-ce que ce sont des gens qui sont vraiment intéressés par la chose politique? Est-ce que ce sont des gens qui sont interpellés? Et ce sont des, est-ce que ce sont des électeurs potentiels? Ce que je note, c'est que du côté des jeunes, ça va être difficile à mobiliser. Ça, vraiment, il va falloir mettre un double effort pour les faire sortir. Parce qu'il y a, il y a, il y a un cynisme. Puis quand je dis les jeunes et moins jeunes. On se rend jusqu'à 40 ans, là. 40, OK. Les jeunes contribuables, on va les appeler comme ça, là. Il y a un haut niveau de cynisme. Et la CAQ a endommagé la politique au cours des 8 dernières années. Et malheureusement, le processus va s'en ressentir. On verra, là, au lendemain du scrutin, le taux de participation, là. Mais je crois pas à ce chiffre-là. De vrais indécis, je crois pas à ça.
1: Rodolphe, les chiffres semblent fixes, figés à PQ 28 % PLQ 23, la CAQ 23-24, le Parti conservateur 16 % Québec solidaire 9. Toi, là, comme ancien stratège, comment tu penses qu'on est capable de quand même gagner quoi, 2-3 % Il reste 2 semaines, là.
2: Oui, la réalité, c'est que c'est même pas 2-3 %. Ça va peut-être se jouer à 200, 300 votes dans certaines circonscriptions, des luttes à 2, des luttes à 3. Quand tu perds à 200, 300, 400 votes dans une élection, dans un comté, c'est juste une question d'équipe, là. C'est vraiment du terrain, là. C'est comme un autobus qu'on n'a pas loué en plus pour s'assurer qu'on a bien couvert ou on n'a pas envoyé 3 bénévoles sur la bonne rue ou on n'a pas bien fait des téléphones, etc. Donc, c'est pour ça que je me dis, là, maintenant, on va rentrer tout doucement dans ce qu'on appelle le ground game. Puis le ground game, ça, c'est des gros choix stratégiques, là, parce que on parle d'argent, on parle de bénévoles, puis il va falloir que les partis décident, ils les mettent où et combien et quand. Puis ça, ça va être très important. Le jeu de maintenant de ce qu'on appelle le BVA, là, le bureau de vote par anticipation, ça, c'est des votes en banque. Ça veut dire quoi? Ça veut dire que tu fais voter ceux que tu es vraiment sûr qu'ils sont de ton bord le plus rapidement possible. Pourquoi? Pour que tes ressources, après, tu les mettes pour le jour de l'élection, pour ensuite aller convaincre les indécis. Là, pour l'instant, on est vraiment à essayer de s'assurer que les circonscriptions clés, puis Éric Duhaime, il y a une bonne stratégie. Au moins, lui, il a ciblé ses circonscriptions. Parti libéral, ils vont devoir faire des choix aussi. Là, on va voir les chefs, là, ils vont aller où? C'est pas gagné pour Milliard dans Hartford, je vous le dis, là.
1: Non, non, non,
2: c'est
1: non.
2: Pas gagné pour Mme Fréchette en Trois-Rivières.
1: Non.
2: Elle a 3 % de plus,
1: ouais.
2: Là. Donc, il va falloir que les chefs fassent très attention maintenant où est-ce qu'ils vont, puis qu'ils fassent pas à la Dominique Anglade d'aller à Ungava 48 heures avant le jour de l'élection, de gaspiller des ressources.
0: Est-ce qu'il faut surveiller également, je pense, Rodolphe aussi, c'est le vote féminin. Je pense qu'il y a des messages qui ont été envoyés aux femmes. Les femmes, le vote féminin, c'est la moitié de l'humanité, là. Le vote féminin, il il y a une approche

0: qui est différente. Donc, prenons par exemple Éric. Éric, peut-être moins abrasif, moins... Parce qu'on le voit, il y a une prépondérance de vote du côté masculin. Donc, moins abrasif, plus avenant, plus gentil, entre guillemets. PSPP, le gendre idéal, le papa idéal. Et regardons les faits, et on n'a pas les chiffres ventilés là, concernant toutes les démographiques, ce qu'on voudrait voir. Mais je pense que la performance de Fréchette, surtout la première performance, qui en était une contre-performance, je pense que ça a pu déplaire à beaucoup, beaucoup de femmes. Abrasive, pain bêche, snobinarde, baveuse. Ça, c'est, ça se reflète très mal. On s'est tous sentis très, très mal dans notre salon face à cette contre-performance-là.
1: En 15 secondes chacun, les gars. Là, je vous demande de vous mouiller. On commence par Rodolphe. Si c'était aujourd'hui,
0: oui.
1: Qui est gagnant? Qui devient le gouvernement au Québec? Rodolphe.
2: Paul Saint-Pierre Plamondon, minoritaire.
0: Paul Saint-Pierre Plamondon, majoritaire. Courte majorité. Je pense que ça va être une hécatombe du côté de la CAQ. J'ai fait ma prédiction dans le pool de Radio-Can. 7 comtés pour la CAQ. Fréchette va perdre son comté, va démissionner le soir même. Je pense que le pharmacien va perdre, mais il va s'accrocher. Il va rester. Je pense qu'on s'en va vers une courte majorité du côté du PQ. Quand ça se met à débouler, cette affaire-là, okay. Là, c'est un effet boule de neige. Et je pense que c'est l'effet high grade inversé du côté de la CAQ. Moins elles sont fraîches, moins on en mange. Moins on en mange, moins elles sont fraîches.
1: Tes pronostics, c'est-tu en fonction de la nouvelle que tu vas nous annoncer demain?
0: Aucun rapport.
1: Aucun
0: ça,
1: rapport.
0: Le pôle de Radio-Can, c'est une prédiction que j'ai faite avant le premier débat.
1: Oh, t'avais
0: 7
1: prévu.
0: 7 comtés,
1: prédit.
0: CAQ, 66 députés, PQ. Mettez ça dans votre pipe.
1: Ça a été très intéressant, Rodolphe. Merci aussi, Dominique. Demain, on t'écoute.
0: Non, oui, on va suivre ça de très près, là, ouais. Sur la Rive-Sud. Je vous le dis, c'est un game changer. Les gens de Lévis, entre autres, attachez vos tucs.
1: Merci beaucoup, Rodolphe. Merci, Dominique.
0: Bye-bye.
3: Merci. 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

0: Vous êtes à l'écoute du Spacecast sur les ondes de Choix Radio X et Dieu que j'avais hâte à ce moment-là. Toute la semaine, j'y ai pensé, je me disais, mais de quoi il va nous parler cette semaine? Qu'est-ce qu'il va sélectionner comme sujet que j'ai pas vu venir parce que c'est ce qu'il fait semaine après semaine, soit remplir un défi que je lui avais lancé, voir ici le nihilisme, ou soit me surprendre complètement. Cette saison, on a eu des belles acquisitions, des nouvelles acquisitions. Je pense au chum Simon Caro, à qui on a jasé plus tôt cette semaine, un historien extraordinaire. Puis dans les autres acquisitions qu'on a fait cette saison, c'est nul autre que Jean-Philippe Lagacé, JP, qui est prof de philo au cégep de Lévis, également le chanteur de Don Stater. Si vous connaissez pas ça, by the way, là, si vous aimez Rise Against, si vous aimez Millen Collin, des bands comme ça, vous avez pas de raison de pas connaître Don Stater. Je vous dis ça comme ça. Puis moi, je suis pas un mélomane zéro, là. Je suis juste quelqu'un qui sait, mettons, reconnaître de la bonne musique quand j'en entends. Et c'en est. Bref, tout ça pour dire qu'il est en studio avec nous autres pour la chronique philosophie. Salut, JP.
1: Salut, boy. Ça va bien?
0: Ça va très bien, toi-même?
1: Super.
0: Passez une belle semaine?
1: Très, très belle semaine. Mais encore une fois, je le dis à chaque fois, c'est comme l'apothéose de toute ma semaine, mes discussions le jeudi soir avec vous autres. Fait que je me sens très privilégié d'être là encore.
0: Ah, et c'est réciproque. De t'avoir avec nous autres, c'est un vrai, de vrai privilège. Puis, tu sais, on apprend quelque chose. Puis, on sent que le cerveau, il nous travaille. Là, on vient de faker qu'un député de la CAQ tire des 20$. Fait qu'on a besoin de faire de l'exercice, là. T'sais, sinon, nos cerveaux deviennent trop mous, là.
1: Ben, je suis là pour ça. Je suis là pour faire du ménage dans la garderie du Spacecast.
0: Ouais, exact. Voilà. Aujourd'hui, écoute, tout ça nous... En fait, une nouvelle qui est tombée cette semaine, dénommé Jacob Coxon, qui, lui, travaille pour Anthropic, travaillait pour une entreprise d'intelligence artificielle, annonçait qu'il quittait en grand fracas. Et il n'est pas le seul à avoir fait des moves de cet ordre-là en disant, « Hey, je ne me sens plus éthique de participer à ça parce que ce que je suis en train de bâtir, avec d'autres mondes évidemment, va contribuer à l'extinction de l'humain dans les d'ici, on dit 10 ans à peu près. » Et Jacob Coxon, là, on parle de lui parce que c'est cette semaine, mais comme on en parlait tantôt en ouverture d'émission, je pense à Elon Musk qui nous disait ça, il y a 10 ans, qu'il parlait des risques de l'intelligence artificielle, qu'un jour, on n'aurait pas le choix de baliser ça, qu'on fonçait downhill vers quelque chose de dangereux. Il y a tout plein de noms également qui vont dans ce sens-là. Et aujourd'hui, tu vas nous parler de Gunther Anders, un philosophe allemand né Gunther Stein, d'une famille juive, qui, lui, si je comprends bien, sa vie, comme bien des gens, là, c'est pas une grosse surprise, mais a basculé lors de la Deuxième Guerre mondiale. Et j'ai très, très hâte d'en apprendre davantage parce que cet homme-là, on me dit qu'on peut lire aujourd'hui ses essais et penser que ça a été écrit aujourd'hui.
1: C'est exactement ça, parce qu'on parle de Coxon, justement, d'Anthropic, mais dans le fond, le premier lanceur d'alerte, c'était il y a 80 ans, puis c'était Gunther Anders. C'est le premier véritable lanceur d'alerte, bien avant l'avènement, justement, des réseaux sociaux, bien avant l'avènement de l'intelligence artificielle. Et c'est là ce qui fait toute la teneur, puis le caractère très intéressant de sa philosophie, c'est que son pronostic, il est littéralement apocalyptique.
0: Mais quelle est la technologie de l'époque qui l'effrayait, en fait,
1: Ben, tu le dis toi-même, en fait, le turning point de toute sa pensée, de toute sa philosophie, c'est le 6 août 1945. Qu'est-ce qui se passe le 6 août 1945?
0: Hiroshima.
1: Le bombardement d'Hiroshima. Et à partir de ce moment-là, non seulement la réflexion de Gunther Anders change, il va dédier l'intégralité de son œuvre à la perspective que possiblement l'humanité risque de disparaître, et il va aussi inaugurer une nouvelle question. Parce que pour lui, à partir d'Hiroshima, la philosophie n'a plus la même job. C'est-à-dire qu'autrefois, la philosophie s'est toujours affairée à répondre à la question « Comment les humains doivent-ils vivre pour bien vivre, justement? Mm-hmm. » Mais cette question-là se pose plus. À l'ère atomique, à l'ère de la bombe nucléaire, la question, c'est plutôt « Est-ce que les humains vont vivre? »
0: Puis aussi, sous Hiroshima, puis écoute, peut-être que je suis dans le champ, si c'est le cas, c'est à toi de me corriger, mais... La seconde où la bombe touche le sol, le monde vient de changer parce que maintenant, les prophéties apocalyptiques sont plus « Ah, là, si vous gagnez pas votre ciel, Belzébuth va arriver. » Non, non, on a vraiment la possibilité de générer l'apocalypse réel.
1: Absolument. D'ailleurs, Anders, à partir de ce moment-là, dira « Nous sommes désormais une humanité en sursis. » La question, c'est plus de savoir est-ce que l'être humain va vivre ou pas. On va inévitablement causer notre propre perte. La question, c'est maintenant... camp. C'est pour ça qu'ils veulent dire que nous sommes, en fait, des êtres qui sont déjà morts. Donc, là, ce que Gunther Anders va faire, c'est littéralement ramener l'avenir dans le présent. Pourquoi? Pour poser la question morale de la responsabilité. Mm-hmm. Avons-nous une responsabilité à l'égard de ce qui ne s'est pas encore produit?
0: Puis j'ajoute même au questionnement, si tu le permets, là, mais à quel point il est possible, j'allais dire souhaitable, mais c'est plus possible de reculer. Exemple, la fameuse bombe atomique. L'humanité pourrait se dire, hey, dangereux pour nous, reculons. Finalement, l'humanité n'a pas pris cette direction-là, elle a choisi la dissuasion mutuelle, tu sais, qui disons. Questionnable.
1: Dissuasion mutuelle, mais en même temps, si on revient sur l'idée de la bombe atomique, souvenons-nous quand même, on aurait pu rester au stade de la menace nucléaire, mais on a bombardé concrètement Hiroshima et Nagasaki. Donc, on n'était plus au plan de la simple menace. Ça va être un peu ça le pronostic d'Ender, c'est qu'à partir du moment où la technique existe, elle est utilisée. Mm-hmm. C'est pas vrai qu'à partir du moment où une technique existe, on peut en faire un bon ou un mauvais usage. À partir du moment où qu'elle est, cette technique-là, elle se doit d'être utilisée. Ce qui montre, ce qui est la preuve d'une inversion dans notre rapport face à la technique. On a l'impression que nous contrôlons la technique, alors que dans les faits, on est dans un rapport de servitude à l'égard de cette technique-là. Mm-hmm. C'est plutôt elle qui nous contrôle.
0: Parce qu'il y a une forme de... Comment je pourrais dire ça? Une forme de... Je sais même pas si c'est conscient de l'humain, mais on crée des affaires parce qu'on veut améliorer une situation donnée. Et un coup créé, c'est de façon inconsciente, peut-être qu'on sait qu'on est inférieur à ce qu'on vient de créer. C'est-à-dire, t'imagines-tu, mettons que tu veux créer le même niveau de dévastation à Hiroshima, t'imagines-tu le nombre de soldats boots underground que ça te prend, l'artillerie que ça te prend, les artilleurs que tu mets à risque, que, tu sais, je veux dire, la ressource humaine et militaire que ça te prend pour faire ça en dedans d'un avion, une bombe. Tu comprends-tu? Fait que c'est un aveu d'infériorité face à notre propre création, non?
1: C'est intéressant ce que tu dis là, JF, parce que dans le fond, tu anticipes déjà la perspective d'Enders. Ce que tu décris, il va appeler ça la honte prométhéenne. Okay. C'est que devant notre propre création, et c'est là l'un des concepts phares de toute sa philosophie, on a développé un sentiment d'humiliation, d'infériorité à l'égard de la perfection de ces machines que nous avons créées, justement. Mm-hmm. Et tout le problème, il est là. Justement. C'est-à-dire que nous ne sommes plus de taille face aux machines que nous avons créées. Et par le fait même, dans le fond, nous voudrions nous-mêmes devenir machines. Ce sera là le cœur vraiment de sa philosophie. On va se rendre là. Oui. Il va falloir commencer par passer par le début. Oui. Mais on va pouvoir se rendre là. La honte prométhéenne, ça va être le cœur de sa philosophie.
0: Parfait. Mais tu veux commencer où, en fait? Parce que moi, j'aurais le questionnement comme ça. Est-ce qu'il est possible de faire un pas en arrière où c'est illusoire puis utopique? Parce que à partir du moment où la bombe atomique, elle est créée, on peut, comme communauté internationale, se dire, hey, on contrôle, alt, delete, on supprime ça. Mais je vais être franc, là, Corée du Nord, je trosse pas le contrôle, alt, delete. Russie, je trosse pas le contrôle, alt, delete. Les États-Unis, pourquoi ils contrôlent, alt, delete? Tu comprends ce que je veux dire?
2: Là, tu sais, on parle de bombes nucléaires où on n'a pas fait ça. Mais moi, j'ai en tête le clonage où, à un moment donné, je me rappelle très bien, tous les pays du monde se sont regardés puis ils ont fait le clonage. Non, on arrête ça. Ban mondial, c'est fini. Il n'y a plus personne qui clone rien. Par contre, pas mal sûr qu'en Chine, si
0: en tu Chine, ouais,
2: un peu de laboratoire, il y a un dude qui s'est cloné.
0: Il y a des articles qui sortent une fois de temps en temps par rapport à supposément des avancées en Chine, mais en même temps.
1: Puis ce qu'on se rend compte, c'est que c'est un peu la même réalité aussi avec l'intelligence artificielle présentement. On a, par exemple, un collectif de plus de 1000 chercheurs en intelligence artificielle qui ont co-signé une lettre pour avertir les gouvernements et dire c'est important que l'on balise la recherche en intelligence artificielle pour éviter des catastrophes monumentales. Et de l'autre côté, vous avez des chefs d'État qui disent ben non, faut pas baliser parce que sinon on va se faire dépasser par un autre pays. Quand Donald Trump sort puis dit ben non, il y a hors de question qu'on balise la recherche en intelligence artificielle, les Chinois vont nous dépasser. Donc au final, même là, on se rend compte d'une chose, c'est pas nous qui contrôlons la technique. C'est la technique qui nous contrôle. Mmh. On en revient à la thèse d'Ender.
0: Ah ouais.
1: Toujours.
0: Alors, c'est fascinant, fascinant. Fait qu'écoute, tu veux commencer par où? Est-ce que tu veux présenter Gunther Anders?
1: Oui, on peut le présenter, dans le fond, très, très, très rapidement. Tu l'as dit tantôt, tu l'as super bien introduit. Effectivement, philosophe allemand qui est né à Breslau. Breslau, c'est intéressant parce que, dans le fond, c'est une ville allemande en 1902. Elle deviendra une ville polonaise à la suite de la Seconde Guerre mondiale. Ça deviendra, dans le fond, Wurzla, dans le fond, après la Seconde Guerre mondiale. Fait que c'est un Allemand, Gunther Anders. Gunther Anders, ce qui est intéressant, c'est que oui, il vit probablement l'un des siècles les plus meurtriers de l'histoire, mais il va aussi quand même avoir fréquenté probablement parmi les plus grands esprits aussi de notre siècle. Okay. Il va avoir étudié auprès de Edmund Husserl, qui est un philosophe éminent qui a créé un mouvement qui s'appelle la phénoménologie. On aura probablement l'occasion d'en rejaser dans d'autres capsules.
0: Génial.
1: Il va faire son doctorat justement avec Edmund Husserl. Et il va aussi suivre les cours d'un certain Martin Heidegger. Qui est Martin Heidegger? C'est probablement la figure intellectuelle la plus importante du 20e siècle en termes de philosophie. Il va créer ce qu'on appelle une ontologie phénoménologique. Et Martin Heidegger, il est très connu dans l'histoire. Pourquoi? Parce que c'est un de ces philosophes avec beaucoup de squelettes dans le placard, parce que lors de l'arrivée des nazis au pouvoir en 1933, Martin Heidegger adhère au parti nazi.
0: Okay.
1: Il devient le recteur de l'Université de Fribourg durant l'occupation nazie de l'Allemagne, dans le fond.
0: Okay.
1: Donc, il y a comme ce côté-là qui va le suivre toute sa vie, puis jamais il va renier non plus ce passé-là.
0: Ah, okay.
1: Et c'est particulier justement parce que il a beaucoup d'étudiants intellectuels juifs qui l'admirent. Parmi ceux-ci, ben Günther Enders, mais qui se brouillera avec Heidegger, on comprend bien, pendant les années 30, parce qu'il est juif. Martin Heidegger cautionne le nazisme. Et il y a d'autres intellectuels, on va dire de renom aussi, qui ont étudié avec Martin Heidegger. Hannah Arendt aussi, que vous avez peut-être déjà entendu, philosophe éminente. Et Hannah Arendt sera la femme de Günther Enders, la première femme de Günther Enders. Okay. Ils se marieront de 1929 jusqu'en 1937. Donc, c'est deux personnes qui, durant les années 30, vont être obligées de s'exiler d'Allemagne à cause de la montée du national-socialisme. Ils vont se retrouver aux États-Unis.
0: Okay.
1: Hein, la plupart de ces intellectuels allemands juifs-là, beaucoup aussi de philosophes post-marxiens, vont s'exiler en Californie, notamment durant la Seconde Guerre mondiale, pour échapper au nazisme. Et Günther Enders va faire ça exactement. Il va faire la même chose. Cependant, le point tournant dont on jasait tantôt, le bombardement d'Hiroshima.
0: Ça a lieu quand lui, il est aux États-Unis?
1: Il est aux États-Unis pendant ce temps-là. Et c'est un turning point, comme je disais tantôt. C'est un moment pivot dans sa vie personnelle puis sa vie intellectuelle aussi. Pourquoi? Parce qu'à partir de ce moment-là, Enders se dit que faire de la philosophie de manière académique, c'est plus le temps. C'est terminé le jargon entre intellectuels dans leur tour d'ivoire. On n'en est plus là. L'urgence du monde nous condamne, ou à tout le moins nous commande, d'essayer de sauver le peu d'humanité qui reste. Fait qu'à partir de ce moment-là, Enders écrira plus de livres, on va dire académiques, jargonneux, universitaires. Il va écrire des livres qui vont pouvoir s'adresser au commun des mortels pour okay. alerter les gens, justement, de l'imminence de la catastrophe qui s'en vient. Fait que c'est pour ça qu'à partir de ce moment-là, il devient un peu apocalypticien, pour okay. ainsi dire. Même que sa femme de l'époque, Hannah Arendt, trouve qu'il devient un peu fou.
0: Ah ouais, OK.
1: Un okay. peu fou, c'est de bord. Il y a ce côté très alarmiste-là. Il va reconnaître souvent dans ses écrits, oh, j'exagère des fois un peu, mais c'est justement pour faire prendre conscience aux gens de l'imminence du danger là, qui se présente à nous autres.
0: Okay.
1: Fait que tout le reste de sa vie, il va l'avouer justement, essayer d'avertir les gens de la catastrophe qui est imminente. Il va s'investir beaucoup pour la militance en ce qui a trait à la dénucléarisation des sociétés. Hein. Il va vouloir qu'on se dénucléarise, qu'on enlève la bombe atomique, qu'on éradique tout ça. Fait qu'il va militer beaucoup pour ça. Et aussi, il est fabuleux puis il est très, très, très intéressant pour les correspondances qu'il a eues. Günther Enders. Il va avoir deux correspondances. En fait, une correspondance particulièrement marquante, c'est celle avec Claude Etherly. Je ne sais pas si vous connaissez Claude Etherly.
0: Non, pas moi.
1: Claude Etherly, dans le fond, c'est le pilote de l'avion météorologique qui précédait l'avion qui allait lancer la bombe sur Hiroshima.
0: OK.
1: Fait que lui, dans le fond, il était le commandant de l'avion qui disait « OK, la météo est bonne, c'est bon les boys, vous pouvez dropper la bombe sur Hiroshima. » Et Claude Etherly, c'est intéressant parce que à la suite de la Seconde Guerre mondiale, il revient aux États-Unis, il est accueilli en héros, hein, c'est lui qui a sauvé les États-Unis des Japonais, donc on est super fiers de lui. Mais Claude Etherly se sent pas bien lui par rapport à ça. Il y a un malaise. Il dit quand même, j'ai contribué à tuer 150 000 personnes là, ici à Hiroshima. Ouais,
3: en un claquement de doigts, c'est fou. Hein?
1: En un claquement de doigts, littéralement, en appuyant sur un bouton. Puis là, il se dit, c'est bizarre. Personne ne se sent responsable de la catastrophe qui vient d'arriver. Mm-hmm. C'est comme si, bon, c'est correct, c'est fait. Hein. C'est comme aujourd'hui, on clique sur quelque chose sur Internet, pap, c'est terminé. Un peu de la même manière, il dit, mais on a tué des gens concrets, vivants, incarnés. Il y a un malaise avec ça. Et Claude Etherly, justement, il va se mettre à commettre plein de petits délits pendant les prochaines années de sa vie. C'est-à-dire, il va commencer à braquer, mettons, des dépanneurs, mais sans partir avec la caisse, juste pour les braquer, juste pour se faire arrêter. Pourquoi? Parce qu'il veut être reconnu coupable de quelque chose.
0: Ah ouais, OK.
1: Ce sentiment de responsabilité-là est tel que justement, il va perdre un petit peu la tête, il va faire plein de délits pour qu'on l'arrête, puis justement, qu'on le condamne.
2: Comme pour payer sa dette envers la société.
1: Exact, parce qu'il prend acte de la responsabilité de ce qu'il a commis, mais la société ne veut pas le reconnaître coupable d'un crime contre l'humanité. Fait que qu'est-ce qu'on va faire avec lui? Ben, les autorités militaires vont l'incarcérer, entre guillemets, dans un hôpital psychiatrique. On va dire, ben, il est juste fou.
2: C'est là qu'il va.
1: Claude l'a échappé, il est juste fou. On va l'interner.
0: C'est un drôle de mix. Ben, drôle, là, tu comprends pourquoi je dis ça? C'est pas drôle pour tout, mais un mix de post-trauma puis de dépression. C'est particulier.
1: Oui, puis on pourrait même dire de lucidité.
0: Ouais.
1: Peter Enders dira de lucidité morale. C'est un moment de lucidité dans l'humanité. Et Enders, justement, apprend toute l'histoire de Claude Edelé et décide de lui écrire, donc d'avoir une correspondance avec lui. Et ils vont dialoguer, même que Enders, lui, va assister à beaucoup de conventions sur la réconciliation avec le Japon et tout ça. Il va parler à des gens, justement, avec des Japonais qui vont communiquer via Enders à Claude Ederle pour lui accorder leur accorder son pardon, essayer de rebâtir des ponts. Et Claude Ederle, dans le fond, fera preuve aussi d'une espèce de résilience, puis il va faire acte de foi, de responsabilité à l'égard de ce qui a été commis. C'est une correspondance qui est vraiment super fascinante. Puis autre chose, autre lettre très intéressante de Gunther Enders. Enders va adresser deux lettres à Klaus Eichmann. Je sais pas si vous connaissez Klaus Eichmann. Ben oui. Vous connaissez probablement davantage son père, Adolf Eichmann.
0: Ah, OK, oui.
1: Qui est le cerveau de la solution finale durant la Seconde Guerre mondiale. C'est lui, autrement dit, qui avait imaginé les trains qui allaient déporter les Juifs vers les camps de concentration.
0: C'est lui que le Mossad a accueilli quelques années plus tard. Hein?
1: En 1960, effectivement. Ça. En 1960, on va le cueillir en Amérique latine, on va le traduire en justice à Jérusalem. Ça va donner lieu à un procès historique qui sera couvert par Hannah Arendt, qui à l'époque était journaliste. Ça va donner lieu à un super bel ouvrage d'Hannah Arendt qui s'appelle Eichmann à Jérusalem. Et Enders, qu'est-ce qu'il va faire? Ben lui, il va écrire au fils, justement, d'Adolf Eichmann, pour essayer de dialoguer avec lui sur l'ampleur de ce qui a été commis par son père. C'est pas étonnant, Klaus Eichmann ne répondra jamais
0: à Enders. Okay.
1: Jamais qu'il va désavouer son père non plus. Hein. Ça va rester comme ça va rester lettre morte. Mais ces deux lettres-là sont fascinantes et c'est probablement la meilleure introduction à Gunther Enders parce qu'il va résumer l'ensemble de ses idées.
0: Je veux pas prendre les clottes à terre, mais quel âge avait Klaus quand son père...
1: C'est une excellente question. Je ne pourrais pas te répondre là-dessus. Louis pourra faire une petite recherche. L'âge exact de Klaus Eichmann, je ne pourrais pas dire. C'était un jeune adulte.
0: OK. Fait que conscient de ce que son
1: conscient.
0: Père...
1: Okay. Exact. Okay. Il
0: ça,
1: est conscient.
0: Ça me fait penser au fils d'Oussama Ben Laden. Je ne sais pas si tu as déjà vu ça, qui a choisi une autre voie complètement, qui là, lui, a l'air d'un gars que peut-être assiste à tes shows. T'sais. Il a l'air d'un dude qui écoute du métal et du punk.
1: Exact.
2: Klaus Eichmann est né en 39, fait qu'il était bébé quand son père a commis cette atrocité puis il devait avoir une vingtaine d'années.
1: Jeune adulte, exactement. Okay. Mais malheureusement, les lettres de Enders resteront lettres mortes. Il n'y aura jamais de réponse à ça. Mais ces deux lettres-là, comme je vous dis, c'est la plus belle introduction à Gunther Enders.
0: Okay.
1: Fait que toute sa vie, dans le fond, Enders va militer justement pour éviter que la catastrophe ne se reproduise. Il va finir ses jours en Autriche parce qu'il ne voudra pas retourner en Allemagne. Il n'est plus capable de retourner en Allemagne. Puis il ne veut pas rester exilé non plus aux États-Unis. Puis ce qui est drôle, je vous l'ai dit tantôt, ça devient une espèce de philosophe un peu anti-académicien. Il veut pas faire partie de l'université. Il veut pas faire partie de cette tour d'ivoire-là. Fait que quand il est aux États-Unis, là, il devient pas prof, là. Il fait des petits jobs. Des jobs ordinaires. Il va travailler dans des usines. Il va même travailler comme costumier dans des studios d'Hollywood.
0: Oh, ouais.
1: Et il raconte justement dans un de ses textes qu'il est en train de polir les bottes d'un costume de nazi pendant que les Juifs sont en train de se faire exécuter dans les années 40. Imaginez, tu sais, la dissonance entre tout ça. Fait que c'est particulier et il va mourir en 1992, ce cher Gunther Enders.
0: C'est assez récent. Ben, récent, on se comprend.
1: Il a eu le temps de voir quand même toute l'innovation technique aussi qui s'est produite pendant toutes ces années-là. Puis aujourd'hui, ben, moi, j'ai envie de jaser beaucoup avec vous autres d'un livre en particulier qui s'appelle L'obsolescence de l'homme.
0: Qui est le highlight de sa carrière. Hein?
1: Probablement le monument intellectuel de toute sa vie là, qui a été publié en 1956. Une deuxième partie sera publiée en 1980 aussi par la suite, mais ce sont les thèses les plus importantes de Gunther Enders qui sont littéralement dans cet ouvrage-là.
0: Quel type de lecture ça représente? Est-ce que c'est une lecture académique ou est-ce que c'est digestible facilement pour le lecteur moyen?
1: C'est quand même super facile à comprendre. Comme je disais, dans le fond, Enders, il est rebuté justement par la littérature trop académique, fait qu'il écrit pour le commun des mortels. Okay. C'est un gros ouvrage, évidemment, fait que c'est sûr que c'est un ouvrage costaud, il y a du stock là-dedans, il faut prendre le temps de le lire. Mais sinon, comme je disais, dans le fond, les deux lettres qu'il adresse à Klaus Eichmann sont maintenant regroupées sur un livre qui s'appelle « Nous, fils d'Eichmann ». Et ça, c'est tout petit, hein, ça se lit super rapidement, c'est une belle introduction à Enders. C'est un peu le même type d'écriture que ce qu'il y a dans L'obsolescence de l'homme, ça se lit vraiment super bien.
0: OK, parfait. Excellent. Écoute, comment ça commence, puis dans quelle direction ça va, ce livre-là?
1: Ben, justement, pour s'en aller là-dedans, là, j'ai envie de vous poser une question, les gars.
0: Parfait.
1: J'ai envie de vous mettre en contexte, on va partir de la vie ordinaire pour monter justement ce qu'Enders veut nous montrer. En fin de semaine, c'est drôle parce que ça tombe bien encore une fois, bon concours de circonstances, on annonce une énorme panne de courant pour ben du monde.
0: Oui, oh oui.
1: Vous avez vu ça passer. Puis moi, Jeff, j'avais une question dans ma tête. Là, évidemment, la panne de courant est annoncée. Mais tu sais, des fois, une panne de courant, on la voit pas venir, ça arrive, pouf, c'est comme souvent. Ça. Très souvent, au Québec, ouais. L'hiver, surtout, ça arrive très souvent. Puis moi, j'étais curieux de savoir, vous autres, les gars, comment vous réagissez quand il y a une panne de courant qui survient comme ça, spontanément, tu sais, pouf, vous l'avez pas prévu, faites comme, hop, c'est l'hiver, tu peux pas sortir dehors. Qu'est-ce que vous faites?
0: Je vais être bien franc avec toi, là. C'est une réalité que je vis pas beaucoup parce que dans mon coin, les fils sont enfouis. Fait que je suis mardeux au point que ça manque de courant en face de chez nous, puis nous autres, on est tout le temps corrects. Fait que c'est une réalité que je connais pas. En toute franchise.
1: La supériorité
0: là,
1: civilisationnelle de Val-Bélair.
0: C'est la gentrification. Exactement.
2: Fait que c'est moi qui vais répondre à ça. C'est toi qui vas répondre à ça, lui. Ben, moi, automatiquement, je rentre un peu en mode préparation un peu pour le pire. Tu sais, on va sortir. Les chargeurs pour les selles, parce que les selles, c'est important. Après ça, tu sais, on va... Si c'est l'été, ben là, on va peut-être essayer de trouver quelque chose pour... On va partir la génératrice pour faire partir le congélateur. Sinon, si c'est l'hiver, ben après un certain temps aussi, on va partir la génératrice, mettre du chauffage en dedans. Mais c'est justement de tout préparer pour le pire, parce qu'on est au Québec, pis on le sait pas si ça va pas partir pendant 3 jours. On l'a déjà vu, on l'a déjà vécu d'être obligé d'aller se réchauffer dans le char un 28 décembre parce qu'il manque d'électricité depuis 3 jours, là.
0: Moi, les peu de fois qu'on l'a vécu, je me souviens que le mot d'ordre, c'est on n'ouvre pas le frigo. Pas perdre ce qu'on a à l'intérieur, là. C'est du conseil basique, là. Mais nous autres, c'est vraiment plus ça.
2: Oui, l'hiver, tu sors ça dehors.
0: On n'en fait pas grand cas, honnêtement. Nous autres, avec les enfants, on se met à jouer dehors. On profite de ça, à part le soir, évidemment, là.
1: Pis... À part le soir. Ou l'hiver. Ouais. L'hiver, s'il fait froid, ben, c'est pas l'idéal non plus d'aller dehors. Mais c'est intéressant ce que tu dis, Louis. Parce que tu dis, ah, mais tu sais, je vais trouver un chargeur pour brancher mon cellulaire. C'est intéressant. C'est intéressant, cette idée-là. Parce que, qu'est-ce que ça nous montre encore? Ça nous montre qu'en l'absence de technique, on dépend néanmoins de la technique. Mais non seulement on dépend de cette technique-là, mais on en est esclave, au final.
2: Tout ce que je t'ai dit, c'est j'ai plus d'électricité, je trouve un moyen d'avoir de l'électricité.
1: Exact.
2: Je recharge mon sel, je pars la génératrice.
1: Donc, face à la négation, à la dissolution de la technique, qu'est-ce que tu cherches? Plus de technique.
2: Exactement.
0: Mm-hmm. La technique étant l'électricité dans son cas. Ouais.
1: La technique, c'est un terme qu'on utilise en philosophie pour parler de l'ensemble des moyens par lesquels on domine ou on apprivoise la nature.
0: OK.
1: Fait que ça regroupe la technologie, l'électricité, etc., etc., etc.
0: OK.
1: Mais moi, ça me fait rire parce que je me souviens toujours de ces moments-là. Ma mère, autrefois, avait un chalet dans le Témiscouata, littéralement dans le bois. Puis ça arrivait des fois qu'il y avait des pannes de courant qui arrivaient comme ça, là, à l'improviste, 6 heures le soir, pour panne de courant. Puis je veux dire, t'es dans le bois, c'est l'hiver, t'écoutes des films, t'écoutes de la musique, etc. Boum, ça arrive. Puis là, je me souviens de ces moments-là où est-ce qu'on est comme, qu'est-ce qu'on fait?
0: Ouais, comme s'il n'y a plus rien à faire.
1: Il n'y a plus rien à faire. C'est comme si on suspendait temporellement ton existence, puis comme... Mais là, la technique
2: on retombe en 1730. On allume des chandelles puis on joue aux cartes.
0: Ah, mais, tu
1: mais, me fais... mais même là, c'est pas notre premier réflexe. Notre premier réflexe, c'est pas se dire bon, je peux-tu faire autre chose, je peux-tu m'occuper autrement. Notre premier réflexe, c'est de dire ben là, je peux pas. J'ai plus de TV. Qu'est-ce que je fais?
0: Ouais, je peux plus écouter de musique. Comment je me connecte à Internet?
1: Fait que souvent, qu'est-ce qu'on faisait? On allait se coucher. On attendait que la technique revienne, justement. Puis ça, c'est drôle parce que c'est anecdotique, tout ça, vous allez me dire. Mais c'est, on va dire, symptomatique de quelque chose dont Enders nous dit. C'est-à-dire que le rôle de créateur de la technique, il s'est inversé. Notre rapport à la technique s'est inversé. Nous qui devrions être les créateurs fiers, justement, de la technique, qui devrions briller par notre supériorité par rapport à cette technique-là, le rôle, le positionnement de pouvoir, c'est inversé. Mmh. C'est la technique qui désormais est vue justement comme l'idéal de perfection qui nous contrôle nous-mêmes et nous sommes toujours relégués à notre infériorité par rapport à cette technique.
0: Avec l'AI, on a plein d'exemples.
1: L'AI, c'est encore pire.
0: On le dit, l'AI, ça tombe jamais malade. L'AI, ça n'a pas besoin de pause. Ça ne syndiquera jamais. L'AI, tu sais, je veux dire, on reconnaît la supériorité sur le travailleur moyen, tu sais.
1: Exact. Puis on le voit, par exemple, même dans les institutions d'éducation. Je veux dire, maintenant, les étudiants ont de la misère à concevoir la possibilité d'écrire un texte sans utiliser d'AI. Même des professeurs d'université qui s'en vont publier des articles, qui sont supposés être des experts de leur domaine, utilisent quand même l'AI lorsqu'ils soumettent des textes pour des revues scientifiques.
0: Je vais en rajouter, je vois des artistes faire des publicités, des flyers publicitaires en utilisant de l'AI dégueulasse, alors que t'es artiste.
1: Exactement.
0: Ce que tu fais, dessiner.
1: Exactement. Fait que ça nous montre quelque chose. Il y a une espèce d'aveu d'infériorité et d'impuissance. C'est ce que Gunther parle lorsqu'il parle de honte prométhéenne.
0: Hey, mais je te lance un challenge, pas un challenge, mais je lance une théorie. C'est-tu tant que ça un aveu d'infériorité ou c'est carrément une paresse qui fait partie de l'humain? C'est-à-dire que dès qu'on va trouver quelque chose qui facilite notre vie, on va s'accrocher à ça parce qu'à partir du moment où on a goûté au confort, on l'a dans les veines.
1: C'est une belle question que tu poses là. C'est vraiment pas une question de paresse ni de volonté chez Enders. Ça tient à la réalité même de la technique. On pourra en rejaser, mais ça tiendra du décalage qui existe entre notre capacité de production via les machines et notre incapacité à développer notre imagination, notre capacité de représentation. On va revenir là-dessus, ça le décalage prométhéen. Mais avant, j'ai envie qu'on explore un petit peu cette notion-là de honte prométhéenne, parce que c'est le cœur de sa théorie. La honte, on comprend, sentiment de culpabilité devant la perfection des machines qu'on a créées. Mais pourquoi prométhéenne?
0: Ouais, qu'est-ce que ça veut dire, l'étymologie de prométhéenne?
1: Prométhéenne, en fait, ça fait référence à une figure de la mythologie grecque. Ils étaient Prométhéus, effectivement, qui a donné lieu à un très beau film, un prequel des Aliens aussi. Mais à la base, c'est une figure mythologique de la Grèce antique.
0: Okay.
1: Qui était Prométhée exactement? Prométhée, c'est intéressant parce que, dans le fond, il s'inscrit justement dans un récit mythique où est-ce qu'il est, à quelque part, le serviteur, finalement, de Zeus. Parce que Zeus, dans la mythologie grecque, il prend contrôle sur le monde à la suite d'une grande guerre qu'on appelle la Titanomachie. Ça, c'est très, très, très long, on n'en discute pas tant. Et il est mandaté, Prométhée, lui et son frère Épiméthée, pour donner une caractéristique spécifique à tout ce qui existe sur la Terre et sur le monde. Donc, dans le fond, Zeus, son but, c'est de faire de l'ordre dans le monde. Parce que le monde est chaotique avant la venue de Zeus. Zeus dit, il faut faire de l'ordre dans tout ça, il faut donner une raison d'être à chaque chose. Fait qu'Épiméthée et Prométhée se lancent et s'en vont distribuer une caractéristique spécifique à tout ce qui existe. Donc, par exemple, on va voir des animaux. Certains animaux vont donner des griffes acérées pour attraper leur proie. D'autres animaux vont avoir de la vitesse pour se sauver des prédateurs. Il va donner, par exemple, des ailes aux animaux pour qu'ils puissent voler, justement, etc., etc. Donc, le but d'Épiméthée et Prométhée, c'est de distribuer, comme avec un gros sac de caractéristiques, les spécificités de chaque être vivant. Mais il y a quelque chose qui est intéressant quand on regarde les noms de ces deux protagonistes-là. Épiméthée, qui est le frère de Prométhée, Épiméthée, si on fait l'étymologie de ce mot-là, en grec, ça veut dire celui qui réfléchit après.
0: OK.
1: Celui qui pense après. Mmh. Alors que Prométhée, c'est celui qui voit dans l'avenir et donc qui réfléchit avant. Donc, Épiméthée, lorsqu'il distribue les caractéristiques, il arrive ensuite, finalement, à l'homme, l'être humain. Il fouille dans son sac de caractéristiques puis il se rend compte que, merde, j'ai plus rien à donner à l'être humain. J'ai plus rien à lui donner, j'ai plus de caractéristiques spécifiques. Puis là, ça va pas bien. L'être humain, c'est juste une créature faible, fragile, qui va se faire dévorer par des animaux sauvages. Fait que Prométhée, lui, ce qu'il dit, il réfléchit avant. Il se dit, tiens, moi, j'ai une bonne idée. Je vais aller dans le temple des dieux de l'Olympe et je vais aller voler la flamme de l'Olympe. La flamme des dieux. Vous avez peut-être déjà vu ça, tu sais, aux Jeux olympiques, là, comment on inaugure une cérémonie olympique?
2: La flamme olympique.
1: La fameuse flamme olympique. Mmh. C'est la flamme des dieux de l'Olympe, justement. Okay. C'est cette flamme-là que Prométhée va aller voler aux dieux et va la donner ensuite aux hommes. Et grâce au feu, qu'est-ce qui va se passer? Ben, les hommes vont développer ce qu'on appelle la technique, des méthodes pour dominer la nature et se hisser au rang de créatures dominantes, finalement, dans l'ordre du monde.
0: OK, la figure de la flamme, c'est la volonté de dépassement puis de progression.
1: La technique, le moyen de dominer la nature. C'est ce qui permet, dans le fond, l'avènement de la technologie, si tu veux, littéralement, ou de la machine.
0: Okay.
1: Donc, la honte prométhéenne, dans le fond, c'est la honte, justement, que ces humains ont devant leur propre création. C'est Prométhée qui perd le contrôle de ses propres créations, autrement dit. C'est pour ça qu'on a dit prométhéen, justement. Mm-hmm. Et cette honte-là, dans le fond, Vous allez me dire, ouais, mais c'est JP. Je veux dire, moi, quand je regarde mon grille-pain le matin, j'ai pas honte de mon grille-pain. Je me mets pas à genoux en train de le vénérer.
0: Je m'excuse pas être capable de faire des belles brûlures demain.
1: Non, exactement, tu sais. Je veux dire, vous regardez votre téléphone, faites pas comme, oh, maudit que je suis inférieur à toi. C'est pas comme ça que ça se traduit, tu sais. Puis Anders, c'est intéressant parce qu'il anticipe, justement, ces espèces de critiques-là. Puis il dit, ouais, mais c'est pas comme ça que ça se manifeste.
0: Hey,
1: ça,
0: mais le pire, c'est que des fois, quand je scroll longtemps, puis que j'ai un moment de lucidité, puis on se demande même, je me trouve un peu pathétique d'avoir regardé juste des madames qui twerk, puis tu comprends, là, je fais une image, là, mais je regarde des vieilles vidéos de BAM en 2004, je suis comme, pourquoi?
1: Qu'est-ce que je viens de faire là? Ça fait une heure que je regarde des vidéos de lévrettes ou ben sinon de petits chiens qui font des choses absolument extraordinaires. Puis tu te dis, ben pourquoi j'ai fait ça là? Ouais. Pourquoi j'ai fait ça exactement?
0: C'est accompagné d'un peu d'honte, je te le cacherai pas.
1: Une certaine honte, effectivement, d'avoir été possédé par la technique. Mm-hmm. Justement, c'est la preuve, nous dit Anders, que la technique nous possède nous-mêmes, justement. Donc, ça va se traduire souvent dans des réflexes langagiers ou comportementaux. Exemple, mettons. Moi, un bon exemple de ça, dans le sport. Dans le domaine du sport, tu sais, quand on a un sportif qui performe, mettons, tu vas au gym, hey, tu benches 3 plates aujourd'hui, t'es content, t'es fier de toi, t'as ton chum à côté qui te dit, t'es une machine.
2: Mmh, ouais.
1: On dit, hey, c'est une machine.
2: Machine, ah, oui.
1: Bon. Un scoreur au hockey qui est capoté, fucking bon. On dit, hey, c'est une machine, ouais, ce gars-là. Mmh. La machine devient comme l'archétype de l'humain idéal.
0: Le standard, ouais, ouais, ouais.
1: Ce n'est pas à la machine de se plier, dans le fond, à la, on va dire, la nature de l'être humain, mais c'est à l'être humain de se plier à la nature de la machine. La machine devient le standard par excellence qu'il faut atteindre.
0: On n'a jamais dit d'une machine, hey, c'est l'homme.
1: Non,
0: jamais. Personne n'a jamais dit ça, là.
1: Jamais. Si tu vas au salon de l'auto, puis tu vois un maudit beau char qui est impressionnant, tu te dis pas, maudit qu'on est bon.
0: Non, jamais personne. Ça, ouais.
1: Hey, ça vient de nous autres.
0: Hey, ça, il y a un Claude derrière ça. Personne ne s'est jamais dit ça.
1: Pas personne. On ne s'enorgueillit pas devant notre création. Bien au contraire, on fait comme, waouh. Quelle machine. Oh. Donc, comme s'il y avait un acte de vénération, une reconnaissance de notre infériorité face à cette machine-là.
0: Et comme si quasiment elle vivait en soi aussi.
1: On peut même dire qu'on l'anthropomorphise, t'as presque raison, effectivement. Et surtout, la honte, celle qu'on ressent, c'est non seulement le constat de notre infériorité, mais c'est une honte par rapport à notre nature, va dire Anders. On a honte d'avoir été biologiquement engendré. Ce qu'il va dire, c'est qu'inconsciemment, on aurait préféré être fabriqué. Okay. Avoir eu un plan qui nous aurait permis, dans le fond, d'avoir des fonctionnalités propres, d'être finalement efficace en tout temps,
0: d'être optimisé,
1: puissant, etc., etc. Fait que cette honte-là, c'est la honte qu'on ressent quand on se dit « je pourrais être aussi beau, aussi performant, aussi puissant que la machine, mais je ne le suis pas. » C'est pour ça qu'on s'entraîne. C'est pour devenir plus fort, plus résistant, plus performant.
0: Les chirurgies de ce monde.
1: C'est pour ça qu'on fait de la chirurgie plastique, par exemple, pour corriger les imperfections, avoir l'air éternellement jeune, comme la machine qui, elle, finalement, reste polie, reste la même dans le temps. Donc, la machine devient ce nouvel idéal vers lequel on doit tendre. Et même si on regarde, par exemple, des domaines comme l'exploration spatiale, c'est intéressant ce domaine-là, parce que la technologie nous permet de faire plein de choses. On pourrait en faire encore plus. Mais c'est quoi le frein? C'est l'être humain. Mmh. On peut déjà aller sur Mars. On peut envoyer des fusées sur Mars. La technique le fait déjà. Il n'y a pas de problème. Mais pourquoi on n'y va pas? Les limites biologiques de notre propre corps.
2: On ne veut pas prendre le risque de tuer des humains. Justement, on attend que ce soit parfait pour ne pas briser.
0: Puis juste, je pense, le voyage, c'est combien de temps? Ça
2: sera... 6 mois.
0: Ah, c'est juste 6 mois.
2: Si t'es timé, c'est 6 mois. Oh, okay. Mais après ça, il faut que tu restes longtemps parce qu'il faut qu'elle revienne. À la place où c'est 6 mois.
0: Okay.
1: Et pour faire le voyage, il faut entraîner le corps humain pour y parvenir. Mm-hmm. Il faut tester ses limites puis essayer d'outrepasser ces limites-là. Fait, autrement dit, le problème, c'est pas la technique, c'est l'être humain. Mm-hmm. Donc, c'est un peu dans la mythologie grecque, il y a un personnage qui s'appelle Icare. Icare qui souhaite atteindre le soleil, puis il fabrique des espèces d'ailes avec un petit peu de colle sur lui pour atteindre le soleil. Finalement, il réussit pas parce que la cire fond. Ben, aujourd'hui, il faut s'imaginer... Dans le fond, que le problème, c'est pas les ailes, c'est Icare lui-même. C'est l'individu lui-même qui est la limite de la technique. Or, on développe cette honte-là par rapport à tout ça. On a honte de notre origine biologisante incarnée. On a honte de notre corps qu'on cherche justement à perfectionner au maximum.
2: Mais en même temps, faudrait pas ramener ça au fait que si justement toutes ces technologies-là existent, c'est grâce à nous.
1: Mais
2: sans nous, il n'y en a pas de technique, là.
1: Sans nous, il n'y en a pas. Mais justement, aujourd'hui, la technique s'autonomise à un point tel qu'elle peut se passer de nous.
2: Bien, oui. On l'a poussé tellement loin qu'à un moment donné, justement, c'est comme le point de rupture quand la technique a plus besoin de l'humain pour exister.
0: Mais c'est la beauté, justement, de l'obsolescence de l'homme. Parce que ce que tu viens de dire là, JP, est beaucoup plus actuel et beaucoup plus factuel aujourd'hui qu'en 56, toujours bien, là.
1: Mais ça l'était déjà. Ça l'était déjà, notre propre réflexe comportemental, déjà dans les années 50, c'était le cas, quand on voyait dans le fond notre attitude face à la technologie. Même à l'époque, quand il y avait des conventions de nouvelles technologies, les gens étaient admiratifs devant cette nouvelle technologie-là. Mais pourquoi on dit honte? Ben, tu sais, la honte, c'est quelque chose, normalement, quand on est honteux. Mettons que je te fais quelque chose de pas correct, je vais me sentir honteux parce que je sais que je t'ai fait quelque chose de pas correct et ton regard va me renvoyer justement le sentiment que oh, j'ai outrepassé une limite. Mm-hmm. Mais dans le rapport à la machine, comment tu sais cette honte-là est particulière? T'as pas d'autre être humain, c'est pas une relation humaine que t'entretiens, c'est avec une chose. Fait que cette honte-là, elle est comme couplée d'une honte de la honte, nous dit Gunters. Parce qu'on a honte d'avoir honte devant un objet. Fait que qu'est-ce qu'on fait? Ben, on va le refouler. Mais on va l'internaliser.
0: Je pense pas qu'il y a beaucoup de monde qui le vit vraiment, tu sais, le concept dont on parle. Je pense pas que les gens le vivent vraiment comme la honte, comme ils peuvent la vivre quand ils trompent leur femme, mettons. Tu comprends ce que je veux dire?
1: Exact. Hein? Exact. C'est pas une relation humaine. Donc, cette honte-là, elle est refoulée. Et c'est une honte ontologique. Exactement.
2: On est comme pas conscient qu'on a honte.
1: C'est inconscient. Exactement, Louis. C'est littéralement ça. Ça devient quelque chose d'inconscient. Puis souvent, c'est drôle parce que ça va se traduire après ça par un réflexe contraire. Pour pas montrer qu'on a honte face à la technique, on va se montrer technophile. Mm. C'est-à-dire, on va aimer la technologie, on va dire, waouh, c'est extraordinaire, c'est bon, c'est beau, etc.
2: If you can't beat them, join them.
1: Exactement, exactement. Si tu veux pas que les autres voient que t'as honte, fais semblant que t'as pas honte, justement. c'est un peu la même logique. Quelqu'un qui, par exemple, aurait subi, par exemple, de l'oppression, des violences, du bullying, etc., ben, il va de lui-même devenir bully plus tard. Mm. Ou, par exemple, une personne qui aurait subi des violences sexuelles, c'est pas pour rien qu'il y en a certaines de ces victimes-là, pas toutes, mais certaines, qui vont s'hyper-sexualiser par la suite. Ouais. C'est le même procédé. La honte face à la technique procède exactement de la même manière.
0: Comme des serial killers, mettons, qui souvent ont vécu des enfances épouvantables, il y a une espèce de reproduction, mais à grande échelle, de ce qu'ils ont vécu.
1: Exactement, ouais. Exactement. Fait que le problème, il est là, il est présent, il est entier, mais on comprend que c'est un concept qui est comme contre-intuitif. Mm-hmm. Parce qu'on dit, c'est impossible, c'est un peu ce que tu me disais, Louis, c'est impossible, je peux pas avoir honte de ce que j'ai moi-même créé. Mais dans le fond, quand on réfléchit à ça, ce qu'on a créé, ce que nous avons créé, c'est qui ce nous-là dans les faits? Anders nous dit, dans le fond, le nous, c'est juste les chercheurs ou les personnes qui ont travaillé concrètement à la construction de ces techniques-là. Puis même là, la division sociale du travail est telle que les gens qui travaillent, par exemple, à la construction des iPhones, des technologies, etc., même là, ils n'ont même pas ce sentiment-là d'être créateurs tellement que leur tâche est minime dans tout le processus de production. Fait que ce nous-là, il est abstrait.
0: Mais tout est tellement décortiqué. Mettons qu'on parle d'Hiroshima. La consigne vient d'en haut, mais je veux dire, il y a beaucoup d'étapes avant de se rendre aux gens qui conçoivent.
1: Exactement. Fait qu'au final, ce qui se passe, c'est que dans le fond, quand on voit la technique, c'est juste des objets parmi tant d'autres qu'on se dit que je ne peux pas posséder, tout simplement. Je vois des chars de luxe, je me dis pas « Wow, on est donc ben bons, nous autres, comme être humain. » Non, je me dis juste « C'est quelque chose que je peux pas avoir, tout simplement. » Fait que ça me ramène, encore une fois, à mon infériorité, à mon impuissance face à la technique qui, elle, me dépasse par ses capacités techniques. Fait que qu'est-ce qui va arriver? Réflexe, ça va mener vers ce que Anders appelle, dans le fond, le « human engineering ». On pourrait appeler ça le transhumanisme aujourd'hui.
0: Ah, oui, ben. Et là apparaît Neuralink et tout ça dans notre conversation.
1: Etc., etc., Neuralink. Donc, toutes les tentatives qu'a l'être humain, justement, de développer, justement, la technique pour ce qu'elle perfectionne, augmente les capacités humaines. Et ensuite, le même processus s'applique sur l'esprit. Il faut rendre l'esprit aussi plus performant, ce qui fait en sorte qu'aujourd'hui, on veut se faire identique à la machine, pas juste sur le plan corporel, mais sur le plan intellectuel. C'est pour ça qu'aujourd'hui, mettons, on vit par l'intermédiaire d'images. Ce que Gunther, ça va appeler, dans le fond, l'iconomanie.
0: Oui, lui, c'est ça. Il avait une théorie ou un rapport particulier à la télévision. Hein?
1: Exactement. Critique extrêmement acerbe de la radio et de la télévision. Comme beaucoup d'intellectuels marxistes de cette époque-là, l'école de Francfort aussi, Théodore Adorno, va développer une critique des industries culturelles. Gunther Anders va faire exactement la même chose, en fait. C'est comme quelque chose qui dénature notre rapport au monde. Nous ne vivons plus le monde, nous le subissons, autrement dit, par l'intermédiaire des images. Et c'est simplement un symptôme d'un être humain qui veut devenir machine, qui est déjà soumis à la machine et qui veut lui-même se faire machine. Donc, c'est comme une deuxième étape dans la réification de l'individu, c'est-à-dire, c'est plus juste l'individu qui est objectifié, mais il dit oui à son objectivation.
0: Est-ce que Gunther s'est déjà, a déjà été challengé ou questionné par rapport à, c'est bien beau tout ça, là, devenir, tu sais, devenir l'esclave ou de développer une honte par rapport à nos créations, mais on peut pas non plus comme humain, parce qu'il y a une, forme d'humanité là-dedans, de vouloir le dépassement, l'amélioration des choses. Elle est où la fine ligne, tu sais, de je développe pour le bien-être de l'humanité sans tomber esclave ou honteux ou dépendant d'eux?
1: Ben, en fait, c'est intéressant comme question, parce que ça m'amène sur le deuxième concept hyper important de Gunther Anders, qui est le décalage prométhéen. Parce que le perfectionnement dont tu parles, théoriquement, ça devrait être un perfectionnement moral. C'est-à-dire que si un être humain, dans le fond, veut se développer, il faudrait être capable d'être plus vertueux, d'être meilleur, de se dépasser, de dépasser ses limites, hein, un peu comme Nietzsche, avoir le sentiment qu'une résistance a été surmontée. Mais c'est pas ça qui se passe. Le dépassement de tes questions, c'est juste un progrès infini de la technique vers plus de production et plus de destruction. Et le décalage prométhéen, il est là le problème moral selon Anders. Le problème, on a créé des choses dont la capacité de production et de destruction sont virtuellement infinies, mais en contrepartie, notre capacité à se représenter les conséquences horribles de ces machines-là, notre capacité d'empathie à l'égard des gens qui peuvent être victimes de ces machines-là, elle s'accroît pas.
0: Moi, je pense que, pour vrai, là, ça, c'est une réflexion que j'ai souvent eue, parce que la Deuxième Guerre mondiale, ça me fascine. Je pense que l'esprit humain est pas capable de se figurer la destruction réelle d'Hiroshima.
1: C'est exactement ça.
0: Le claquement, on est capable de se dire, ah ouais, on a un claquement de doigts, mais on n'est pas capable de s'imaginer à quel point, je pense.
2: Mais c'est-tu Staline qui disait ça? Un meurtre, c'est un drame, puis un million de morts, c'est statistique.
1: Effectivement, on avait parlé de Camus, justement. Ouais. C'est littéralement ça. C'est facile d'appuyer sur un bouton, pouf, 150 000 morts. Notre esprit n'est pas capable de saisir l'ampleur du drame qui se passe.
0: Récemment, on a eu un exemple de ça avec le fameux post de Trump concernant la destruction ce soir de la civilisation perse.
1: Ça fait.
0: À mon sens, là, il y a eu une espèce de... Puis là, il n'y a pas eu d'actions qui ont été commises dans le sens, mettons, d'Hiroshima, mais je veux dire, c'est quand même lourd de sens, la destruction d'une civilisation. C'est en un claquement de doigts d'éradiquer une partie de l'humanité et de son histoire. Là. C'est le fond de ces phrases-là sont quand même majeurs.
1: Fait que tu vois, il y a un décalage, dans le fond, entre les capacités virtuellement infinies de la technique, des machines, et notre capacité, nous, de se représenter l'ampleur du drame qui peut découler de ces machines-là. Tout le problème moral, il est exactement là, selon Gunther Anders. Et la question, elle est là, puis elle est entière, puis c'est un phénomène qu'on voyait déjà, justement, dans les années 50. Peut-être que vous avez déjà entendu parler d'une expérience en 1961, si je ne me trompe pas, l'expérience de Milgram. Est-ce que ça vous dit quelque chose, cette expérience-là?
2: Moi, non.
1: Stanley Milgram, c'est un psychologue. Et à la suite de la Seconde Guerre mondiale, qu'est-ce qu'il veut faire, Stanley Milgram? Il veut essayer de comprendre comment ça, les gens ont permis les camps de concentration. Comment les Allemands, qui n'étaient pas des monstres en soi, des monsieur, madame, tout le monde, travaillaient dans les camps, comment ça, ils ont rendu possible ces camps de concentration-là? Et Stanley Milgram va faire une espèce d'expérience où est-ce qu'il va essayer de mesurer le degré d'obéissance à l'autorité de ces gens-là. Fait qu'il va inviter un patient, un cobaye, puis il va le faire asseoir, puis il va dire, ta job, c'est de faire mémoriser des mots à une autre personne qui est à l'extérieur d'une vitre, donc dans un autre laboratoire. Tu dois lui faire mémoriser des mots. Puis lorsqu'il se trompe, tu dois y envoyer un choc électrique.
0: Mm-hmm. OK.
1: Plus la personne se trompe de l'autre côté, et plus notre cobaye doit y envoyer des décharges électriques qui sont fortes. Décharges électriques, dans le fond, qui peuvent aller à un voltage tel que ça tuerait la personne de l'autre côté. Et dans le fond, ce que le cobaye sait pas, c'est que la personne d'autre bord qui mémorise des mots, c'est pas vraiment un cobaye, c'est un acteur, effectivement. C'est un acteur. Fait que lui, il fait semblant de se tromper parce que ce qu'on analyse, c'est pas la capacité de mémorisation de l'acteur, c'est le degré d'obéissance du cobaye face à l'autorité qui est représentée par un scientifique.
2: Fait que le gars, il se dit, c'est pas moi qui choque. C'est le scientifique qui envoie les chocs. Le scientifique m'a demandé, fait qu'il délègue la responsabilité à plus haut.
1: Bingo.
2: Comme on en revient à la Deuxième Guerre mondiale, tout le monde a tout le temps délégué à plus haut, à plus haut, à plus haut. Puis là, mettons, on en remonte à Hitler, qui remettait lui aussi à plus haut le dieu à rien, puis toutes ces histoires. Tu sais, l'idéologie qui était plus grande que lui.
0: Mais ça, déléguer puis déléguer, en deux phrases, tu viens de résumer Nuremberg. Pour vrai, là, c'est...
1: Ouais, exact, c'est littéralement ça. D'ailleurs, Eichmann, justement, lorsqu'il sera traduit devant le tribunal de Jérusalem, pour se défendre, justement, parce qu'on dit, vous sentez-vous responsable, M. Eichmann, de l'horreur que vous avez créée en créant des techniques de déportation vers les camps? Puis il dit, ben non, moi, je ne faisais que mon devoir.
0: Je répondais aux ordres.
1: Il va invoquer un philosophe qui s'appelle Kant. Il va dire, je ne faisais que mon devoir kantien. Kant, c'est pas vraiment ça qu'il entendait par devoir. C'est une mauvaise lecture de Kant, on s'entend. Mais c'est ça qu'il va dire. Il va se déresponsabiliser
2: face à la... Parce que techniquement, de ses propres mains, sa propre personne n'a jamais tué personne.
1: Exact.
2: C'est ses actions, ses décisions, ce qu'il a transmis aux autres, qui a provoqué une vague d'actions de d'autres personnes qui en ont finalement abouti à tuer des millions de personnes.
0: C'est peut-être là justement une des... Et puis là, comprenez-moi bien, là, vraiment, là, mais c'est peut-être là justement une des... Je peux pas croire, mais génie de ça, dans le sens, si tu veux mettre en application quelque chose, tu peux pas, tu sais, les nazis se sont rendus compte à un certain moment donné, là, que les gars étaient pas capables d'exécuter au gun. De un, ça coûtait cher de ressources, puis ça a affecté les soldats. Fait qu'ils ont trouvé des façons déshumanisantes puis désimpliquantes de tuer.
2: Fait qu'en large là, scale. Il y avait plus personne qui avait responsabilité, justement.
0: C'est ça.
2: Il y a personne de ses propres mains qui a tué personne. C'était le gaz.
1: C'est exactement ça. Et le plus étonnant dans tout ça, c'est que l'expérience de Milgram, lorsqu'elle a été faite, c'était à peu près 60% des participants qui auraient tué quand l'acteur même. Derrière, dans le fond, dans le laboratoire. Mais plus intéressant que ça, on a refait cette expérience-là, mais cette fois dans un autre contexte, dans un contexte de studio de télévision. Comme si c'était un jeu télévisé.
0: Clairement au Japon.
1: Non, okay. En France.
0: Ah ouais, OK.
1: En France, ça a donné lieu à un documentaire qui s'appelle Le jeu de la mort. Allez voir ça sur YouTube, c'est exceptionnel. On refait l'expérience de Milgram, sauf que la figure d'autorité maintenant, c'est plus un scientifique, c'est une animatrice.
0: OK.
2: La personne, elle sait qu'elle est regardée par d'autres mondes qui la jugent.
1: Il y a un public dans l'assistance, donc la pression des pairs.
2: C'est là que tout change.
1: Et justement, les décharges électriques, elles s'opèrent justement par des petites manivelles. Donc des manivelles techniques, puis t'as effectivement le cobaye, qui est un acteur encore, qui simule des chocs électriques. Et en plus, il y a la notion d'argent. C'est-à-dire que si t'arrêtes au cours du processus, tu perds ton argent. Donc, dans cette expérience-là, en pourcentage, comment vous pensez qu'il y a de gens qui auraient été jusqu'à tuer quelqu'un live à la télé?
2: 95%?
0: Tant que ça, moi, j'étais mal à l'aise de dire 80.
2: Moi, je le fais.
1: C'est 80%.
0: C'est 80%.
1: 80%. C'est quand même énorme.
0: C'est maison.
1: Et on rentre directement dans ce que Enders dit. Il dit, à partir du moment où le meurtre est médié, par exemple, par la technique, par la bombe nucléaire, par des décharges électriques, c'est la machine, dans le fond, qui procède à quelque chose. Notre entendement est incapable de concevoir, d'imaginer l'horreur qui est générée par cette machine-là. Donc, le problème moral, il est là, il est dans ce décalage-là entre notre capacité de représentation et les possibilités techniques virtuellement infinies de destruction et de production de la machine.
2: Tu sais, quand lui a écrit ça puis a pensé à tout ça, la destruction qu'il avait en tête qui a déclenché tout ça, c'était la bombe nucléaire, mais malheureusement, le temps lui aura donné raison parce que plus la technologie avance, plus l'être humain va se déresponsabiliser de la destruction. Je pense aux drones, à toutes tout ce qui est télécommandé, qui tue. À cette heure, la guerre s'est rendue pratiquement ça. On regarde en Russie, en Ukraine, il y a quasiment plus de gars qui vont tirer d'autres. C'est tout télécommandé. Les missiles, c'est tout télécommandé. Il n'y a même plus de pilotes dans l'avion.
0: Puis j'en ajoute, là, paradoxalement aussi, c'est parce que l'AI, c'est supposé servir l'humain, c'est supposé améliorer la vie, puis donner à l'AI des tâches de quelles l'humain veut pas s'attribuer pour faciliter sa vie. Puis là, on nous dit que... Fait que normalement, là, c'est pas un outil de destruction comme la bombe atomique. Là, c'est supposé qu'un facilitateur qui finalement devient un danger pour l'humain. Et ce qui donne encore plus de poids à la théorie de Gunther.
1: Absolument, absolument. Puis le problème, encore une fois, c'est de penser que la technique est neutre. On pense que ça reste des moyens. Puis dans le fond, c'est les fins qu'on leur donne, dans le fond, qui justifient l'utilisation de ces moyens-là.
2: Ouais, c'est comme on dit tout le temps, un marteau, c'est l'utilisation que t'en fais. T'sais, si tu veux tuer quelqu'un avec, c'est toi qui l'as tué, sinon c'est fait pour cogner des clous.
1: Exact. Même affaire avec un gun. Ouais, on a tous des bolos aux États-Unis. Dans le fond, on dit, c'est pas les guns qui tuent le monde, c'est le monde qui tue les gens avec des guns. Mais Anders dit, ça, c'est une illusion. C'est un fantasme rhétorique de penser ça. Parce que dans

0: dans ta cour ou dans remise pendant l'hiver.
1: C'est pour
0: l'utiliser. C'est pour l'utiliser ultimement. Donc, toute la réflexion éthique devrait venir en aval. Pourquoi créer ça? Donc, d'où la nécessité, par exemple, en intelligence artificielle, d'une certaine législation. On veut empêcher le développement de l'intelligence artificielle pour qu'elle s'autonomise et là, créer d'autres problèmes. On sait déjà, OpenAI, son intelligence artificielle, a déjà réussi à s'auto-pirater pour pouvoir comprendre les failles qu'elle a dans ce système et les corriger. Sans même que l'humain intervienne.
2: Nous autres, on a fait une entrevue avec un gars, je sais pas si tu te souviens, du gars de Human Project, de Human Line Project, qui nous expliquait là, que son mononcle, c'est vraiment son oncle à lui, là, a développé une relation tellement profonde avec l'AI qu'il en a fait une psychose. Et quand il a été interné pour ça, les autorités ont vu dans son cellulaire que l'AI disait, hey, monte pas aux autorités parce qu'ils vont pas comprendre le lien spécial qu'on a. Fucked up, là.
0: Tout à fait. On en est rendu à ce point-là, puis le pronostic était déjà posé dans les années 40, selon Anders. Il y a quelque chose vraiment de visionnaire, d'apocalyptique, justement, dans sa vision. Fait que bien avant James Cameron puis Terminator, il y avait Gunther Anders.
1: Est-ce qu'il propose des solutions?
0: C'est une bonne question. La vigilance critique. Puis d'autre part, je te dirais que sa plus grande piste de solution, c'est qu'il faut accroître notre capacité d'empathie et de représentation afin justement qu'on prenne conscience des limites inhérentes qui doivent être appliquées à ces nouvelles techniques-là.
1: Et plus le temps avance,
0: plus on laisse
1: c'est
0: aller.
1: Compliqué.
0: Plus c'est compliqué.
1: Mm-hmm. Ça va être impossible à un moment donné.
2: Il y a une forme de sort mouvant là-dedans.
0: Absolument.
2: Puis en ce qui me concerne, parce qu'après, il faut qu'on arrête, mais je trouve tellement que... Puis c'est une réflexion à 25 cents, j'en suis conscient, mais tu sais, on a tellement d'avertissements que l'AI, ça peut être dangereux, que ça va être dangereux par des gens qui sont là-dedans à genre semaine longue, là, carrément. Puis eux autres, ils doivent être pas pire bien placés, tu sais, ils font ça de leur vie. Ils nous disent, attention, c'est dangereux, ça peut tuer l'humain d'ici 10 ans. Puis l'humain continue pareil. Fait que pour vrai, mettons que scénario apocalyptique, ça commence à nous tuer. On a l'air calme en asti, là. Sérieux, parce qu'on a comme... Tu sais, IGP, la fourchette que tu frottes sur le tour de ton œil, là, elle va te crever l'œil. Si à un moment donné, tu te crèves l'œil, ta faute, là.
0: Ça va déjà s'être produit, mais en même temps... Il faut pas se culpabiliser non plus, nous dit Anders, dans le fond. Parce que dans le fond, c'est que notre création a pris le dessus sur nous. Fait que là où on a une certaine liberté, c'est par rapport à notre responsabilisation puis cette fameuse accroissement de notre imagination éthique puis morale. C'est là que le travail est à faire. Parce que Anders dit, moi, je suis pas un technophobe. Je suis pas en train de dire qu'il faut retourner dans des cavernes, dans le bois, puis vivre sans la technique. C'est pas ça. Mm-hmm. Mais il faut nourrir la réflexion éthique, la réflexivité morale nécessaire pour encadrer le développement de cette technique-là, pour qu'elle redevienne un outil et non plus une fin en soi.
1: Mais le problème, c'est qu'il faut que tout le monde le fasse.
2: Ouais.
1: Et là, dans le monde dans lequel on vit, c'est pas tout le monde qui va le faire.
0: À l'ère du capitalisme hyper-industriel, comment voulez-vous faire ça?
1: On est cuit. On va mourir.
0: C'est sur ces justes mots et cette sagesse louisienne que se termine cette chronique-là. Nous allons tous mourir. Anders rajouterait... Espérons que non. On ajoutera ça.
2: Ouais. J'adore. Hey, JP, un gros merci.
0: Merci à vous.
2: C'était excellent. Et si vous voulez davantage de JP dans votre vie, suivez-le sur les réseaux sociaux. Vous allez avoir ses dates de show, tout ça. Je vous le dis, allez écouter ça dans Setter. Vous n'êtes pas prêts. C'est vraiment, vraiment bon. Puis c'est fait ici, à Québec. JP, on se retrouve la semaine prochaine, nous autres?
0: Yes, sans faute, la semaine prochaine, avec un autre beau sujet. On va jaser de Sidney Sweeney la semaine prochaine.
2: Oh! Ben là, t'es dans nos sujets de prédilection. Tu vas voir qu'on va...
0: Je savais que ça allait vous intéresser.
2: On va être plus en maîtrise que cette semaine. C'est une promesse. Allez, on fait une courte pause. Le Spacecast est avec vous jusqu'à 22h. On revient.
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2: Ouais, je m'excuse.

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5: Oh, Doom. C'est encore compliqué sur la route ce matin. Sur la rive sud, là, pour vrai, vous travaillez très, très fort pour le gagner, votre ciel sur la rive sud. Ça n'a juste pas de bon sens depuis deux semaines à quel point c'est complètement jammé si vous êtes dans le secteur. À partir de Saint-Apollinaire, à partir de Saint-Agapit, à partir de Lévis-Centreville, Pintan, c'est hallucinant. C'est le cas encore une fois ce matin. 20S, 20 West, 73, 132, 116. Armez-vous de patience puis levez le son de la radio parce que vous n'avez pour un bout pour traverser sur la rive nord. Parlons un peu de la rive nord. Charest, direction Est, direction Centreville. C'est à partir du parc industriel Saint-Augustin où on est au ralenti, c'est comme ça, jusqu'à la colline parlementaire du Frère-Montmorency, complètement jammé. Même chose pour la côte d'Abraham, Dorchester et Laurentienne, c'est à la hauteur du stade municipal où on fait le pied de grue pour se rendre jusque en Haute-Ville, capitale dans les deux directions, Laurentienne et Henri IV également, 88-670-9098. 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
6: Avant d'aller au One Two Punch avec Jean Claude, voici Mathieu Bocoté. Salut Mathieu.
7: Bonjour, bonjour.
6: Avant de parler des débats, je veux te parler de la une du Figaro où tu vois Ursula en train de faire un câlin à Mark et Mark fait un câlin à Ursula. Personne ne dictera au Canada avec qui il peut signer. Désaccord, Mark Carney qui est favorable au rapprochement avec l'Union européenne, t'en dis quoi?
7: Ben, c'est que moi, j'ai un double problème ici. C'est-à-dire que l'Union européenne, la civilisation européenne, c'est une civilisation absolument merveilleuse. D'ailleurs, nous en sommes issus. Ça donne la civilisation occidentale. Par ailleurs, les pays européens sont des pays qui ont chacun une personnalité singulière avec lesquels on peut avoir des liens forts. Mais l'Union européenne aujourd'hui est une structure assez autoritaire, impériale, qui piétine les libertés de ses membres. C'est une structure qui est un peu le dernier repli de l'illusion mondialiste des années 90. Et c'est comme si on se retrouve devant un navire qui est en train de couler et le Canada se dit « Tiens, je vais le rejoindre, ce sera mon canot de sauvetage. » Donc, je trouve qu'il y a quelque chose de... Ce n'est pas une option qui me semble intéressante. Et par ailleurs, cela dit, ça me semble ressembler à la psychologie, la philosophie de Mark Carney. Mark Carney qui est le dernier, c'est l'héritier de cette idéologie-là. Il en est l'expression radical. Il conjugue un autoritarisme de tempérament avec son progressisme militant. Donc, il cadre très bien avec l'Union européenne. Le problème, encore une fois, c'est que nous, le Canada, le Québec, on a des réalités aussi géographiques. C'est-à-dire, Trump va passer, et puis la géographie nord-américaine va demeurer. Et je ne suis pas certain qu'au terme de cela, devenir un État associé lointain, au statut imprécis, soit dit en passant. Parce que ça veut dire un statut de membre associé? Est-ce que ça veut dire qu'on envoie, est-ce qu'on ça fait sauter les visas qu'on veut travailler là-bas? Est-ce que ça veut dire qu'à terme, on demande un statut de membre à part entière? Est-ce qu'on va demander des députés au Parlement européen? Quelles sont les différentes dimensions de tout cela? Est-ce qu'on doit participer plus activement aux différents plans d'aide à l'Ukraine? J'en sais rien. Donc, c'est un statut inquiétant dans tout cela. Et qui ne suscite pas chez moi grand enthousiasme.
6: Oui, c'est effectivement. J'ai écouté des analystes qui disaient que ça sera une entente multiple. Au début, ça devait être juste, c'est pour avoir des contrats en défense. Non, il y aura une entente et on verra effectivement, Mathieu, l'ampleur de cette entente-là.
7: Il y a un effet d'engrenage, en fait. C'est un effet d'engrenage. C'est-à-dire, on a une première entente, puis après ça, il y en a une deuxième, puis à un moment donné, on apprend qu'on n'a plus le droit de faire telle ou telle chose au Canada ou au Québec parce qu'on a signé un machin avec les Européens. Donc, encore une fois, je pense que ce n'est pas être hostile envers la civilisation européenne, les peuples européens, cette entité merveilleuse qu'est l'Europe, que de se méfier de l'Union européenne, qui n'est pas la plus belle traduction possible de cette civilisation.
6: Quel est le carburant de ça? Évidemment, vous avez vu Stephen Harper dans un moment complètement délirant qui lance des compliments beaucoup, beaucoup, beaucoup et partout à Carney. Quand même, c'est un opposant idéologique, soi-disant, mais visiblement, ce n'est plus le cas. Donc, il y a l'anti-américanisme d'origine du mouvement conservateur canadien. Lorsqu'on lit, justement, sur l'histoire du conservatisme canadien, il y a un anti-américanisme crasse là-dedans. Donc ça, c'est une partie du carburant, mais qu'en est-il du reste du carburant? Pourquoi on en est là? It escalated quickly, comme on dit en latin, là.
7: Ben moi, je dirais, pour Harper, je suis étonné parce qu'il représente dans l'histoire du conservatisme canadien-anglais, après Mulroney, mais il représente un conservatisme de réconciliation avec les Américains. On n'est plus autant de Diefenbaker avec lui, on n'est plus autant de, comment s'appelait-il, celui qui voulait les deux nations, je perds le nom. Avant Clark, puis après Diefenbaker, donc je perds son nom. Mais quoi qu'il en soit, on n'est plus à cette époque de Canada qui poursuivait cette...
6: Hatfield?
7: Oui, exactement, Hatfield. Donc, on n'est plus dans cette époque où le Canada poursuivait sa tradition monarchique, traditionnelle, conservatrice au Canada. Donc là, le Parti conservateur aujourd'hui, c'est le Parti américain au Canada. Donc là, quand on voit Harper faire ça, moi, j'y vois autre chose, en fait. J'y vois qu'il y a un vieux fantasme qui existe à Ottawa, et auquel Harper ne participait pas au début, mais s'est rallié aujourd'hui. C'est que chaque fois qu'il y a une crise à l'international, c'est l'occasion d'accélérer la centralisation canadienne. C'est l'occasion de faire du Canada un pays toujours plus uni sous le signe d'une forme de modernisation unitaire. Et voyant cela, j'ai l'impression qu'Harper, comme d'autres finalement, qui a goûté au pouvoir fédéral, se dit, ben, il faut pousser profiter de cette crise pour unifier le Canada comme jamais. Donc, dans ces crises-là, qu'est-ce qui est vu comme de trop? Ben, l'autonomie provinciale, l'autonomie constitutionnelle des provinces. Le Québec n'en fait pas le même usage que l'Alberta et ainsi de suite. Mais ça, c'est vu comme de trop. Et ça, je pense que le Canada, j'ai utilisé cette formule-là à plusieurs reprises, pour moi, le Canada est un pays à partie unique ou presque. La véritable opposition au Canada, c'est pas Ottawa. Le Parti conservateur, globalement, c'est une forme de parti libéral soft. Et là, quand on voit la véritable opposition, elle est dans les provinces, en fait. Il y a des intérêts contradictoires, le Québec, l'Alberta, l'Ouest, même s'il le faut, la Colombie-Britannique. Et là, on est dans un moment où, à Ottawa, il n'y a plus vraiment plusieurs partis. Il y a le Parti libéral qui domine tout et qui, grâce à la collaboration des différentes élites qui existent, les élites laurentiennes, les élites de Toronto, mais au terme de cela, le Canada est un pays beaucoup moins démocratique qu'on ne le dit. Et ça aussi, je trouve ça assez inquiétant.
6: Peux-tu me décrire Pierre Poilievre ce matin avec ta verve?
7: Ben, en fait, j'ai pas envie de tirer sur une ambulance. Hein. C'est un homme honorable, mais qui a été vaincu, qui aujourd'hui, c'est le reste d'une configuration politique passée. C'était le meilleur adversaire de Trudeau. Il n'a pas été capable de survivre à son adversaire. Et pourtant, dit-on, quand je parle à mes amis du Parti conservateur, on dit que c'est le dernier qui fait en sorte que le Parti conservateur n'éclate pas. Parce que sinon, il éclaterait en différentes tendances et on referait l'expérience du Parti conservateur d'un côté, puis le Reform Party de l'autre, ou quelque chose comme ça. Donc, j'ai l'impression qu'il survit aujourd'hui parce qu'il n'y en a pas d'autre, mais c'est un homme à qui il faut beaucoup d'imagination et probablement un peu d'hallucinogène pour prêter un avenir politique à Ottawa. Il est terminé, il est d'hier, il est fini, il est encore là. Personne n'est là pour prendre sa place. On en voit quelques-uns flirter avec ça. Mais pour l'instant, devant quand Carney occupe tout l'espace, il est là parce que personne d'autre ne veut avoir le rôle de paillasson devant Carney.
6: Dans le cas de Fréchette, est-ce l'échec du grand déguisement? C'est-à-dire la fille du collège, très bonne dans le parkour dans le premier débat, dans le deuxième débat, était déguisée en notaire chroniqueuse dans une télé communautaire, donc peut-être que ça va marcher, je vais me la jouer. Mais à coup le pas aussi, là. Oui, je m'excuse, la CAQ, mais tout est pardonné, bon, on recommence. Nouvelle administration, comme l'écrit Martineau ce matin. Comment tu pourrais décrire le plan de match de Fréchette, qui prend congé d'ailleurs aujourd'hui, pour peut-être se regarder, là?
7: Oui, mais pour vraiment vous dire à un moment donné que qu'est-ce qui se passe, là. C'est-à-dire que Fréchette, qu'est-ce qu'on voit? Moi, je le dis, puis surtout, je ne sors pas ce propos-là depuis quelques jours. Ça fait un bon moment que je le trouve, je le pense. C'est une technocrate mineure, Christine Fréchette. C'est une personne qui a évolué dans la mouvance des associations étudiantes, puis ensuite, la mouvance, on pourrait dire, force jeunesse et tout ça à partir du début des années 2000, qui faisait partie des souverainistes pragmatiques chez Legault, mais qui ont fait toute leur carrière dans le rôle d'attaché politique, conseiller politique, technocrate, président de chambre de commerce, et ainsi de suite. Et là, elle a été propulsée, elle s'est lancée en politique, très bien, elle en avait le droit, mais elle n'a jamais eu l'envergure qu'on lui prête. Et depuis quelques mois, on a été devant un produit de marketing, de communication, manufacturé par des stratèges caquistes ou carnéiens, qui ont voulu nous la présenter comme la révélation politique de l'année. Et là, il y avait tout un discours, puis il y avait ceux que j'appelle les majorettes à Fréchette, qui traînent dans le paysage médiatique, puis tout ce qu'elle faisait, c'est sans faute. Elle est formidable, elle est merveilleuse, exceptionnelle.
6: Elle a rencontré Macron.
7: Elle a fait une tournée vaguement mondiale pour prendre des photos avec le monde pour montrer qu'elle était importante à l'échelle du monde. Puis là, un moment donné, donc, on la voit, on était devant une espèce de produit médiatique manufacturé, puis en plus, les stratèges qui l'accompagnent, on en parlait il y a deux semaines, disent « Ah, ben là, c'est les Américains, il y a Trump, tout ça, donc ça devient le bouclier anti-Trump, et puis l'élection sera un référendum sur Trump. » Quand soudain arrive le débat d'avant-hier et celui d'hier, et là, boum, Christine Fréchette, laissée à elle-même, est une figure, je le dis en tout respect, encore une fois, je parle pas de la personne privée ici, mais c'est la politicienne la moins charismatique qu'on puisse imaginer, qui n'est pas très vive dans ses répliques. Tout ce qu'elle sait faire, elle coupe tout le monde, elle est arrogante, elle est cassante, elle est désagréable. Pour nous empêcher de dire ça, on dit « Ah, c'est parce que c'est une femme ». Non, c'est pas parce que c'est une femme, c'est parce qu'elle est désagréable. Je veux dire, l'humanité est ainsi faite qu'il y a des hommes désagréables et des femmes désagréables, et c'est une femme désagréable, mais vraiment, donc il coupe tout le monde. Et donc, dans le premier débat, elle n'était juste pas à la hauteur. C'est assez fascinant. Elle n'était pas dans le match. C'était l'espèce de figure qui traînait dans le paysage parce qu'elle a la fonction. Pardonne-moi. Mais elle était pas vraiment dans le match. Et là, dans le deuxième, là, elle était ridicule en répétant sans arrêt référendum. ça, à un moment donné, tu sais, oui. Comment allez-vous, Madame Fréchette? Référendum! Vous savez qu'il y a, je sais pas, il y a un envolé de perdrix. Référendum! Et puis, qu'est-ce que vous pensez des trottoirs? Référendum! Donc là, on se dit, OK, mais là, la ficelle est un peu grosse comme du câble à bateau. Donc, elle n'est pas très bonne. C'est juste ça. Autant Duhem, ça c'est l'inverse. Hein. Duhem, il y a le système médiatique qui l'écrase tout le temps. Tac, tac, tac, tac, tac. Et là, on lui donne le crachoir et il est bon, Duhem. C'est un type. Moi, on peut être critique à son endroit, mais il est doué. C'est un bon politique. Puis de l'autre côté, un autre qui s'est fait massacrer depuis quelques mois, PSPP, on le disait Monsieur Grognon, Monsieur Sopolet, Monsieur ci, Monsieur ça, on le donne le crachoir. Ah ben non, ça correspond pas à l'image que les stratèges caquistes avaient réussi à en faire.
6: Je
7: trouve qu'il a moins changé que c'est simplement que moi, j'ai quand même quelques amis à la CAQ qui m'expliquaient de manière amusée qu'on va te le présenter comme un Sopolet, le chef péquiste. Puis là, ça va fonctionner, on va répéter Sopolet tellement souvent que ça va marcher. Puis ça veut marcher à certains égards. Puis là, oups, on l'a devant nous. Et là, ça correspond pas. Donc, moi, je pense que tout ça nous montre à quel point la vie politique aujourd'hui, c'est trop souvent un théâtre médiatique commandé par des communicants. Et là, quand on est devant des hommes politiques, des femmes politiques qui sont obligées de parler franchement, là, qui sont là, soudainement, c'est un tout autre paysage qui se dévoile à nous. Donc, moi, je trouve que c'est assez frappant. Fréchette, en fait, on verra le résultat à la fin. Mais pour moi, c'est la décomposition devant nous d'un produit médiatique qui ne correspondait pas à la réalité.
6: Bien dit. Je n'ai rien d'autre à rajouter, votre honneur. pour ce qui est du pharmacien, visiblement, il était tombé sur une bouteille de vitamine Flintstone hier. Là. Il était quand même un petit peu plus vigoureux. Là. Puis, veux pas, les péquistes auront besoin d'un adversaire à un moment donné pour avoir un bon autobus du oui, ça prend un bon autobus du non. À quelque part, les péquistes ont besoin de lui. Il ne faut pas trop le détruire, le pharmacien. Là.
7: Des fédéralistes, il y en a. Pour reprendre la formule de Duplessis, des libéraux, il en faut si on veut y battre. Des fédéralistes, il en faut si on veut gagner. Donc, il y a chez lui... Il est dans le portrait. Ensuite, ce qui m'a frappé un peu, je pense que c'était hier ou avant-hier, non, c'est hier, quand il fait le lien entre le référendum et la crise de la santé mentale et l'angoisse chez les jeunes. Là, j'ai OK. Donc là, on va passer, si j'ai bien compris, de la génération éco-angoissée à la génération référendo-angoissée. Tu sais, est-ce qu'il se croit lui-même quand il sort ça? Est-ce qu'il se dit, les jeunes au Québec, là, ils ont des problèmes, ils ont des doutes, ils sont angoissés parce qu'ils vivent dans la crainte du référendum qui vient? Ah, donc ça, il y a eu l'air ridicule. Ensuite, je fais le bilan de ces deux débats. Oui. Il était plutôt bon. C'est-à-dire que il faut dire qu'il passait de l'inexistant au presque quelque chose. Donc, quand on n'est rien du tout, puis on devient un petit quelque chose, ben c'est déjà une révolution. Et lui, qui était une forme de spectateur de campagne électorale, qui arrêtait pas de nous montrer sa face, cacher sa face, montrer sa face, cacher sa face, là, soudainement, il a montré qu'il participait à la campagne, qu'il était capable d'avoir un certain sens de la répartie, qu'il était capable de jouer le jeu. Le problème, c'est qu'il y a une contradiction fondamentale entre son électorat et puis celui qu'il doit conquérir. L'électorat anglophone, aujourd'hui, est fondamentalement antinationaliste, anti-identitaire, anti-tout ça. Et puis, de l'autre côté, pour gagner les francophones, il devrait entonner ce couplet. Ça, il n'en est pas capable. Donc, pour moi, je pense qu'il y a un blocage structurel. Le Parti libéral a un bel avenir devant lui, pour une raison, c'est que les changements démographiques évoluent à son avantage. Mais pour l'instant, c'est difficile pour lui de remporter quoi que ce soit.
6: Finissons avec l'Europe. Puis, je te demanderai pas si tu es dans le trip Céline, non? À moi que tu veux que je te le demande.
7: Non, j'insiste pas.
6: Ok, c'est beau, c'est correct. C'est parce que j'ai syntonisé en me levant ce matin, CNews, j'ai fait le tour, LCI, CNews et tout ça. Beaucoup de manifs. T'avais Éric Ciotti qui était en point de presse sur un bateau à Nice. Il y a une problématique avec le prix du carburant. Il y a une problématique profonde avec l'État français, avec un État français lourd, bureaucratique, qui coûte beaucoup, beaucoup d'argent, en fait, qui est presque en faillite technique, disons-le. Es-tu capable de nous raconter ce qui se passe actuellement en France? Parce que c'est aussi une problématique avec le prix du carburant, puis les gens capotent.
7: Je te la fais simple, le prix du carburant ne cesse de monter, il est déjà plus élevé que chez nous à bien des égards. Ensuite, la France n'est pas un pays qui croit trop au libre-marché. C'est un pays qui fonctionne toujours avec des aides. Donc l'État prend tout, puis à la fin il redistribue en fonction des circonstances X, Y ou Z. Là, il y a des aides à l'essence, pour l'essence, pour les particuliers, pour les entreprises, mais l'État n'a plus les moyens d'aider. Il est endetté au possible et ainsi de suite. Et on redoute le retour d'un mouvement comme les Gilets jaunes, je pense en 2018, parce que les Gilets jaunes, à l'origine, à la fin, c'est un mouvement détourné par l'extrême-gauche, mais au début, c'est une révolte de classe moyenne contre la hausse du prix du carburant, du diesel, donc c'est vraiment une révolte anti-fiscale de classe moyenne, et là, plusieurs redoutent quelque chose comme un nouveau mouvement des Gilets jaunes, de gens qui diraient, bordel, on se fait taxer, dévaliser par l'État sans arrêt, puis on n'est même pas capable de se déplacer pour aller au travail. On ne peut pas, puis là, il y a ceux qui disent, oui, les transports en commun, oui, mais quand vous n'habitez pas tous à Paris ou à Lyon ou à Bordeaux. Il y a une partie de la France qui a besoin de sa voiture pour aller travailler, puis il n'y a pas accès souvent. Donc, il y a une paupérisation des classes moyennes françaises que l'on voit. Alors, les touristes ne la voient pas, évidemment, parce qu'ils vont seulement dans ce que le sud de la France, Paris, Bordeaux, Lyon. Mais quand on voit ce pays-là dans ses profondeurs, il y a une vraie paupérisation des classes moyennes et leur état social est tellement écrasant qu'ils en ont besoin. Tout le monde est abonné à la système d'État, mais on n'a pas les moyens d'en sortir parce que justement tout le monde y est abonné, mais ça nous plombe collectivement. Donc le modèle social français est un modèle en crise comme jamais.
6: Mais comment ça va finir, Mathieu?
7: Ben, moi, je te fais le portrait. Moi, je pense qu'en 2027, les deux principaux partis sont des partis clairement protestataires. T'as le Rassemblement national, puis t'as la France insoumise. Nul besoin de retrouver des points de comparaison. C'est juste que c'est des partis hors système qui, aujourd'hui, recueillent la majorité d'appui des Français. Ensuite, la France est un pays qui est toujours un peu insurrectionnel. Hein. Ils ont un rapport à la violence politique qui est pas le nôtre. Donc, quand les Gilets jaunes, la première fois qu'ils sont manifestés, les gens disaient jusqu'où ils vont aller? C'est un pays qui peut demain exploser d'une manière ou de l'autre, ou inversement, qui peut entrer dans une grande déprime, une grande dépression. La jeune génération française, faut comprendre, cherche à s'exiler de son pays souvent. C'est un peu comme les Portugais, il y a une ou deux générations qui ne voyaient pas d'avenir pour eux au Portugal. Mais là, maintenant, t'as beaucoup de Français qui se disent, bon, on va aller essayer de faire notre vie ailleurs. Donc, ce pays absolument merveilleux croule sous une bureaucratie qui l'étouffe, sous des lois, des réglementations qui l'étouffent aussi, sous des finances publiques insensées, et puis paye le prix, par ailleurs, d'une immigration massive qui l'a déstabilisé complètement puis qui fait en sorte que, quelquefois, la France n'est plus la France.
6: Et je finis avec un petit erratum. C'est pas Hatfield, c'est Stanfield. Robert Stanfield.
7: Oui, Robert Stanfield.
6: Qui ressemblait à un méchant dans un vieux James Bond.
7: Oui, mais qui était infiniment plus, mais qui était infiniment plus ouvert au Québec que Trudeau. Et pourtant, les Québécois ont voté pour Trudeau plutôt que pour Stanfield. On connaît ça.
6: Merci beaucoup, Mathieu.
7: Bye bye.
6: Bye. Mathieu Boccoté. Et là, tu m'as envoyé un article, c'est tiré du match, pas
5: ouais,
6: de match.
5: Puis parce que je viens de voir le reportage à RDI, en fait, on se pose vraiment la question à savoir si des résidences comme Céline Dion est en train de faire à Paris, si la planète est encore capable de supporter ça.
6: Oh, parce qu'il y a beaucoup de gens partout en France, partout en Europe,
5: une
6: partout dans le monde.
5: Empreinte écologique, ben oui, ça fait le tour du monde pour aller à Paris, c'est pour ça qu'ils sont à Paris.
6: Il y a beaucoup de José de Mascouche qui sont là.
5: José de Mascouche, il y a Claire... de Altford.
6: Oui! Oui, beaucoup.
5: Il y a des marines également de la France.
6: Elle a le long jeu de Unison.
5: Quoi quand...
6: Elle veut le faire signer et on le sait que ça ne marchera pas.
5: Mais c'est là que ce que je comprends en France, quand tu dis que tu as des billets pour aller voir Perry, la question qui vient, c'est tu fais quoi dans la vie? Tu travailles pour L'Oréal, tu travailles... Mais que fous-tu dans la vie pour être capable de te permettre...
6: Monsieur n'est pas là-dedans.
5: Non.
6: Il n'est pas dans le Céline.
5: Je pense pas qu'il soit dans le Céline.
6: 7h42. Très courte pause.
5: 465 000 personnes qui vont prendre l'avion pour aller voir Céline. Quand même.
6: La planète meurt. C'est... La planète pleure.
5: Elle pleure.
6: Ma planète.
5: Elle sent sa fin approcher.
6: Ça la rend folle. En revenant, allô la police.
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9: Bon, on est allé vérifier le prix du litre d'essence en Europe. On dit 2,50 €. Ben c'est 4 $ le litre d'essence.
10: Non.
9: Et là, on annonce une taxe de 12 cents de plus sur le litre.
10: Ben c'est ce que l'Union européenne sera en train de plancher là-dessus.
9: Exactement. Si vous pensez là, qu'on n'a rien vu ici, là, on a tout vu, là, on n'a rien vu. Là. Écoute, 4 $ le litre. On est à 2 $10, là. Il y a du 2 $10 actuellement au Québec. Voilà, François Charrault, il est là.
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9: François, comment vas-tu?
12: Vraiment bien.
9: Écoute, là, on peut désactiver définitivement OneDrive sans perdre ses fichiers.
12: Tu sais, quand on travaille avec un PC, ça fait longtemps que OneDrive est là. C'est le nuage proposé par Microsoft. Au début, il était comme gentil. Hein? On est dans des années où il faut demander la permission. Mais il demandait la permission, puis ça allait bien. Là, il s'impose un peu en sauvage. Puis je l'ai un peu réalisé. Je voyais des gens qui me posaient la question. Comment ça, OneDrive?
9: Mais pourquoi? Ils veulent ramasser de l'argent comme Apple, là, sur les...
12: Ben oui. Ils veulent que tu garoches ton stock dans le nuage.
9: Ben oui.
12: Puis là, rapidement, on t'en donne rien cassé pour que tu te, un peu comme la drogue, hein, que tu deviennes accro. T'es habitué d'avoir tes contenus dans le nuage. Puis là, maintenant, on fait, c'est plein. Faut que tu payes.
9: Ouais.
12: Et puis là, ben, le monde étant le monde, tu rentres ta carte de crédit, tu payes une couple de piastres par mois. Merci, bonsoir. L'affaire, c'est que pour plusieurs, si vous suivez aussi les conseils, ben moi, je veux avoir le stock dans mon disque dur. Un, j'ai un ordinateur avec un gros disque. Je vais pas payer pour du nuage, voyons donc. Et je vais, après ça, choisir qu'est-ce que je mettrai dans le nuage en backup. Et là, ça va te coûter pas mal moins cher parce que tu backup pas tout dans le nuage, là, tu comprends? Puis tu vas avoir un disque dur externe que t'as pogné dans un casque Amazon de sa montre que t'as payé vraiment pas cher, ça coûte plus rien, t'as mis ça là. L'affaire, c'est que depuis quelque temps, je disais, Microsoft sont très agressifs avec le OneDrive, puis tu te retrouves, je l'ai vécu avec un nouvel ordinateur, je me mettais à chercher mes contenus, voyons, il est où ce document-là? J'ai travaillé là-dessus. Et c'était rendu le bordel. J'avais des affaires qui se ramassaient dans le nuage, des affaires dans le disque dur, puis dès que tu travailles un peu puis que t'es pas trop organisé parce que t'es un gars, être perdu, ça va assez vite. Fait que là, j'ai demandé à ma gang, là, vous allez me faire une chronique pour mon oncle, là. Je t'en ai. Je veux pouvoir rapailler les contenus qui sont dans le nuage ou les trouver. Comment m'assurer que j'ai tout, que je ramène ça dans mon disque dur et que j'utilise après ça mon OneDrive uniquement pour faire un backup. Parce que quand je parle avec le monde, il y a une grosse majorité des gens que c'est comme ça qu'ils veulent travailler. Fait qu'on l'a fait, la petite chronique. C'est une coupe de clics, mais faut mauditement savoir où aller. Puis pour être sûr que vous avez pas perdu du contenu, il y a un endroit qui est bien rassurant, c'est que tu vois la liste de tous tes fichiers et tu vois, mettons, que ton budget, ben là, il y a un petit logo nuage à côté, tu comprendras qui est dans le nuage. Puis là, wow, après, t'as un document important. Caroline Devine, lui, il est correct. C'est un beau rond vert foncé qui a un petit croche blanc dedans. Et tu veux ultimement, à la fin de ton opération, regarder que tous tes fichiers sont enfin en croche vert. Tu fais, bon, je suis redevenu propriétaire de mes patentes.
9: Non, c'est ça.
12: C'est dans mon ordinateur. Puis là, après ça, tu feras juste faire des backups.
9: Ouais, Apple est fort là-dessus aussi. Tu le vois qu'il est dans le nuage ou pas, là, puis il te propose toujours des solutions payantes. Là.
12: Oui, puis le problème, c'est que, tu payes un peu dans le vide. Puis deuxièmement, c'est que tu te retrouves à ne pas savoir où sont tes affaires. Moi, j'ai les deux. À cause de ma job, j'ai pas le choix. Là, j'ai des produits Apple pis des produits Windows. Puis même affaires Apple, ça sont pas mieux. Là, tu cherches tes affaires,
9: ben
12: tu
9: oui. trouves non, pas. Non, c'est ça.
12: Mais là, comme moi, je travaille avec un ordinateur PC, là, au moins, on a monté la chronique là, pour régler le problème puis récupérer toutes vos affaires. Puis enfin, avoir moi, j'ai hâte, quand je finis mes radios tout à l'heure, après-midi, là, c'est ça que je vais faire.
9: Bon, ça a débarré cette semaine puis la semaine dernière sur l'IA. L'IA méchante, l'IA va tuer l'humanité, mais il y a quand même une IA qui protège notre vie privée.
12: Ouais, ben tu sais, au moins la bonne nouvelle de la semaine, là, c'est qu'on commence à s'intéresser à il faudrait contrôler l'IA.
9: On a parlé pas mal de ça, hein, toi puis moi, puis
12: ça percolait pas comme sujet, mais là cette semaine, ça probablement que le fait qu'il y en a un qui a dit, garde, on va mourir dans 10 ans, là. Wow, la minute, qu'est-ce que
9: ça fait-tu leur affaire dans la mesure où ils vont peut-être se poser, là, ils se posent en sauveur, là, hein, c'est ça aussi.
12: Ben oui, mais je veux dire, un peu comme avec l'énergie, puis j'ai aimé l'analogie toute la semaine là, sur l'énergie nucléaire. L'énergie nucléaire, si elle n'est pas contrôlée, mène à la fin de l'humanité.
9: Ben oui, non, c'est clair.
12: Puis les humains, les gouvernements, les organisations, y compris du monde qui saillissent la face, se sont assis en disant, what a minute, on a de quoi là qu'il faut contrôler. Ben on peut faire la même affaire avec l'IA, avec les États-Unis, avec l'Europe.
9: Ben la Chine va-t-elle embarquer? Ben est-ce qu'elle va embarquer elle premièrement? C'est ça là.
12: Ben, elle veut continuer. Ultimement, là, je veux dire, ils sont tous capitalistes que nous autres.
9: Ben oui.
12: Ils veulent juste contrôler la planète. Là. Fait qu'en attendant, vous et moi, qu'est-ce qu'on peut faire? On l'utilise tout, hein, l'IA. On utilise soit Google, ben GPT, oui. Gemini, et voyons donc. Et on le répète, quand c'est gratuit, c'est nous le produit. Ou même quand on paye le petit 20$ par mois, là, parce que de plus en plus, là, je regarde autour de moi, ça paye de plus en plus le petit abonnement là, mensuel.
9: Les tokens,
12: pour avoir
9: certains
12: avantages.
9: Ben,
12: ça reste toi le produit. Tes contenus servent, parce que t'as pas joué comme du monde dans les configurations, tes contenus servent à alimenter l'IA en question. Je le répète parce que quand ça va péter, on n'aura pas de fun. Au Québec, il y a la loi 25 dans le cadre de votre travail. Si vous utilisez l'IA, des fois dans le dos de votre boss, parce que c'est donc pratique, ben vous êtes peut-être en train de mettre votre compagnie dans la merde. Puis solidement, là, tout à l'heure, là. Donc, comment utiliser ça intelligemment? J'ai envie de vous amener, on le voit, c'est la semaine de l'Europe là avec Carney qui est en Europe. On s'en va en Suisse. Découvrir Lumo. Lumo, là, c'est une IA. Dans le fond, c'est un autre ChatGPT, Gemini, Copilot. qui, elle, n'appartient même pas à une entreprise. Ils ont voulu être sûrs que ça soit jamais vendu. Ils ont créé une fondation. C'est la fondation Pronton. Pronton, c'est un logiciel, entre autres, de sécuriser, pour sécuriser vos courriels, qui est vraiment extraordinaire. Cette IA-là coûte moins cher ou le même prix que toutes les celles qu'on connaît, mais avec des avantages extraordinaires. Un, tout est chiffré. Fait que personne ne pourra jamais voir les discussions que vous avez avec. C'est une technologie sans journaux. On entend plus souvent en anglais le no-log. Ça veut dire qu'il n'y a rien qui est stocké sur les serveurs à l'autre bout. Il ne s'entraîne pas avec vos données. Ça veut dire que t'as beau là, y envoyer des questions, des textes, des fichiers téléversés, il ne va pas entraîner ses modèles avec donc tes informations, ce qui, pour nous, la loi 25, va vous sauver. Puis il y a des moments où, parce que bon, l'humour va quand même se rappeler de tes affaires à toi, pour toi, mais il y a des discussions que tu fais, hey, ça, c'est sensible, c'est un moyen temps. Il y a le mode fantôme. Tu rouvres une fenêtre, tu as cette discussion-là. Quand tu fermes la fenêtre, paf, magie, cette discussion-là n'a pas eu lieu. Donc, si ça vous tente d'avoir une IA qui est ultra performante, moins chère ou le même prix que les autres, mais qui va protéger vos données ou les données de vos clients, l'humo est vraiment quelque chose à découvrir.
9: Bon, tes deux prochains sujets, ce centre-brique, là, ou en tout cas, ils s'interrelient, la fraude Interac, entre autres, par un transfert reçu par erreur, puis... t'as aussi là, les appels frauduleux. Ouais, exact.
12: Ça n'a pas de sens. Moi, j'aime régulièrement profiter de ma tribune pour aiguiser votre bullshitomètre. Quand vous êtes au courant d'un modus operandi de fraude, ben quand tu le vis, parce que vous allez finir par le vivre, ben vous allez partir à rire. Voyons, la connaisse fraude-là, demain, ben tu ne deviens pas une victime. Donc, ces jours-ci, il y a beaucoup de faux transferts Interac. Comment ça marche? C'est que tu reçois, puis là, comprenez que de plus en plus, les fraudeurs font un savoureux mélange de technologie et d'humain. Il y a un nom pour ça, là, ça s'appelle l'ingénierie sociale. Ce que ça veut dire, c'est que tu reçois un texto ou un courriel t'indiquant que tu as un transfert Interac.
10: Ouais, ça m'est arrivé.
12: Puis là, ben, tu reçois un téléphone tout de suite après. Dans les secondes qui viennent. Puis là, la personne dit, hey, excuse, je sais pas à qui je parle. Mon nom, c'est Martin. Je viens de te faire un transfert de 500$.
9: Ben oui.
12: C'est parce que c'était pour une madame, pour un sofa. Je me suis trompé d'un chiffre. Fait que là, je constate que je l'ai pas envoyé à la bonne personne. Regarde, excuse-moi, tu peux du dérangement. Tu peux-tu me renvoyer mon argent? Ils le font tellement de bonne façon. C'est des professionnels, hein, que dès que tu tombes sur quelqu'un de moindrement honnête, ben, il y a beaucoup de monde qui se font avoir, qui font, ben oui, écoute, c'est ton argent, pauvre toi.
9: Ah oui, mais là, tu déclenches une mécanique de...
12: Exactement. L'affaire, c'est que, puis là, vous dites, ouais, comment m'en protéger, outre que de raccrocher puis de pas parler avec la personne? Je constate qu'il y a encore bien du monde qui n'ont pas activé le dépôt automatique Interac dans leurs applications bancaires. Si tu l'as appliqué, l'activation automatique, ben quand l'argent va vouloir entrer dans ton compte de banque, ben elle va apparaître comme par magie. Kling, le cash est là. Si le cash y apparaît pas, ben ça veut dire que c'est un fraudeur à l'autre bout, c'est un crosseur.
9: Ouais.
12: Parce que, puis là, réfléchissez, là, on a appelé ça, ça aurait été une parenthèse ridicule en sécurité, là. On appelait ça la question de sécurité. Le monde, il disait, c'est quoi mon prénom? C'est quoi le nom de mon chien? Ah non, il n'y a rien de sécuritaire dans ces questions-là. Fait que, si vous savez pas comment le faire dans les liens qu'on vous partagera à la fin, là, on va vous dire comment aller jouer dans les paramètres pour activer la...
9: Mais t'es pas obligé de le prendre, tu peux y dire
10: Puis pas juste ça, Pierre, François, c'est que, mettons, moi, j'envoie un virement à Pierre, là, à partir de mon application bancaire, puis Pierre, finalement, il dit, ah, laisse faire, on s'arrangera autrement. J'ai l'option de faire annuler.
12: Oui.
10: Fait que si quelqu'un vous dit, hey, rembourse-moi, il n'y a pas de rembourse-moi, va sur ton application.
9: Moi, je l'ai pas pris,
10: annule-le, ton virement.
9: Exact, je veux pas.
12: Absolument. Sauf que, justement, le message qu'il vous envoie, c'est un message qui te met vraiment dans l'impression.
9: Ah oui,
12: mais tu l'as reçu le transfert. Fait que là, tu fais, ben voyons donc, des fois, t'es pressé, t'es entre deux affaires. Ben oui, bouge pas ta minute, on t'a le renvoyé, ton 500$. Puis là, ben, tu réalises que tu t'es juste fait avoir, puis on t'a roulé dans la farine. Puis là, je l'ai dit, les fraudeurs y appellent. Là, pourquoi votre téléphone sonne à journée longue? Puis c'est gossant, là. C'est plusieurs appels par jour qu'on a.
9: Illinois, là. Moi, ça vient des États-Unis de ce temps-ci.
12: Des fois, ça va du 418, là, parce qu'ils sont capables de maquiller le numéro où tu as l'impression que c'est ton institution financière ou le gouvernement qui t'appelle. L'affaire, c'est que souvent, ils connaissent pas ton numéro. Donc, ils font juste, là, random, appeler n'importe quel numéro. Donc, si tu réponds, ben, tu te trouves à valider au fraudeur ton numéro et c'est ce qui va faire que tu vas recevoir plus d'appels. Donc, la bonne vieille technique du, si c'est pas un contact que tu as déjà dans ton téléphone puis que tu vois pas que c'est ta mère ou ta blonde sur l'afficheur, tu réponds pas. Numéro un. Mais numéro deux, pourquoi on a tant d'appels? Parce que tu sais, quand on s'inscrit à gauche, à droite sur le web, là, ça fait des années, ça fait 20, 30 ans que on accepte que nos données soient partagées à des tiers. Hein?
6: Ouais, c'est ça.
12: C'est quoi ça, des tiers? Des tiers, là, c'est surtout des brokers, des agences de données qui font des listes. Fait que là, ils disent, Pierre, il a tel âge, il aime telle affaire, son courriel, c'est ça, ton numéro de téléphone, c'est ça. Puis là, ben, les compagnies de marketing, ils achètent ça pour nous achaler, nous envoyer des infolettes, des textos, puis des appels. Tant que c'est rien que des vendeurs, c'est gossant, mais c'est pas si tant pire. C'est tellement payant, la fraude, maintenant, que les fraudeurs achètent des listes légitimes. C'est grave, là. Pour, avec des belles informations. Pour entrer en communication avec nous autres. Fait qu'il existe des... Puis là, oui, on peut, là, comme c'est des compagnies légitimes, on pourrait, si on trouvait la liste, là, puis qu'on faisait le tour un par un, faire enlever nos informations, enlève les infos charron, enlève les... Faudrait lâcher nos jobs, ça n'a pas de sens. Il y a des services payants qui existent en ligne pour faire le ménage d'Internet. Et ça va faire en sorte que ça va retirer régulièrement, ils refont le tour, là. Ça va retirer vos informations de ces bases de données-là. Fait que tu vas pas avoir zéro appel. Mais tu vas réduire des appels marketing, tu vas réduire des appels frauduleux, puis si tu réponds pas au téléphone en plus, tu valides pas ton appel, ton numéro, c'est un petit cocktail qui va faire que ça va baisser beaucoup, beaucoup le nombre d'appels que tu reçois.
6: François, il reste une minute, je te laisse le choix des cadeaux.
12: Ben là, écoute, le iOS 27 est disponible dans votre iPhone. Moi, je vous dis, attendez donc un peu. Là. Moi, je l'installe jamais tout de suite.
6: Ouais, on attend tout le temps, des mises à jour.
12: Une mise à jour, comme ça, ben les énervés, ils auront mis les bugs en premier, puis ils auront vécu. Normal, quand vous allez mettre votre mise à jour, que pour la première journée, la batterie va être sur le cul, ben, elle aura pas de plaisir, parce que ton téléphone, il travaille fort quand tu mets une mise à jour. Et je vous laisse avec le palmarès des 10 applications qui mettent votre batterie de cellulaire à terre. Et dans la chronique, on vous donne des conseils pour vous aider comment étirer la vie. Là. Ben, vous allez voir que ceux que vous utilisez grugent de la batterie. C'est pour ça que le téléphone n'y a pas de plaisir. On se fait comme un palmarès dans les radios musicales. Là. En 10e position, ChatGPT. 9e, Spotify. Suivi de Facebook, Instagram, CapCut, Snapchat, Threads. Et top 3, 3e position, YouTube. 2e position, TikTok, et sans surprise, 1e position, Netflix, qui mange 1500% d'une batterie normale en un mois.
6: Oh, ça descend ta batterie. Ta tournée, tu repars ta tournée au mois d'octobre, donc les dates vont sortir graduellement, c'est ça?
12: Oui, ben non, mais première page de françoischaron.com, on commence dans votre coin, on va être en Beauce, on va être à Lévis, on va à Trois-Rivières, donc plein de places où l'antenne de Radio X joue, donc ma conférence sur la prévention de la fraude, les billets sont déjà en vente en première page de françoischaron.com.
6: François, tu es salué, merci beaucoup.
12: Bye-bye.
6: Bye-bye. Voilà, françoischaron.com. C'est notre gars techno, le meilleur au Québec. Je ne sais pas si vous avez vu son site web. Il est très, très complet. Puis sa page Facebook, je pense qu'il y a 600 000 abonnés, Frank. Donc, il y a du monde à la messe là.
10: Il y a du monde à la messe.
6: Voilà, après la pause, on ouvre les lignes. Moi, je pense qu'on a eu deux débats consécutifs.
10: Oui.
6: On vous demande, est-ce que ça l'a aidé à vous faire une idée? Est-ce que vous avez changé d'idée? Y a-t-il des candidats qui vous ont plus que d'autres? Milliard, on le connaissait pas. Là, on a une idée qui est Charles Milliard. Madame Fréchette, on la connaissait un peu. Là, on connaît pas mal Madame Fréchette. On l'a vu, Ruba Gazal, Éric Duhaime a scoré. Éric Duhaime a scoré très fort. Puis PSPP, il y a des péquistes qui aiment PSPP. Et il est en avance des intentions de vote. Fait qu'on ouvre les lignes. 418-670-9098. On revient après la pause.
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0: Tiens, donc, des fois, le hasard fait bien les choses. On va rejoindre notre chroniqueur, Christian Rioux, correspondant en Europe, chroniqueur depuis plus de 30 ans et en Europe depuis plusieurs années. Rappelle-moi, Christian, depuis combien de temps est-ce que tu fréquentes comme ça nos amis français?
1: Ah, je les compte plus, là. Ça fait certainement plus que 25 ans.
0: Donc, ben c'est intéressant. Donc, tu l'as vu, l'arrivée de l'euro, tu as vu les changements, tu as vécu ça avec les Français, la société française oui. qui a dû s'adapter, laisser tomber son franc, embarquer dans la zone Schengen. Pour toi, l'Union européenne, mettons qu'on demande de faire un bilan aujourd'hui, 17 septembre, depuis le début de l'entrée du pays. Pour toi, est-ce que c'est un bilan positif?
1: Écoute, tu m'aurais posé la question il y a 10 ans, 15 ans, j'aurais probablement dit oui. Aujourd'hui, le jugement est beaucoup plus mitigé. Il ne s'agit pas tellement de dire que l'Union européenne sert à rien. Là, je pense que tout le monde s'entend, bon, à part les Britanniques qui sont partis, tout le monde s'entend sur la nécessité de quelque chose qui réunit les pays européens.
0: Mais
1: Est-ce que ça devrait être une organisation fédérale de plus en plus centralisatrice qui applique des règlements, qui applique des politiques indépendamment de ce que pensent les pays? Non. Ça, on a découvert ça depuis 10 ou 15 ans et beaucoup d'Européens aujourd'hui sont déçus de notamment les anciens pays de l'Est là, qui sont rentrés plus récemment. Donc et l'Union européenne n'a pas livré ce qu'elle annonçait, c'est-à-dire une croissance économique. Au contraire, on semble empêtré dans une bureaucratie un peu infernale. Et donc non, je pense que aujourd'hui en général, en tout cas le jugement sur l'Union européenne, du moins en France, est assez négatif.
0: Et d'ailleurs, il y a un mouvement de résistance qui est en train de s'intégrer au Parlement européen. De plus en plus de partis de droite qui semblent vouloir modifier les choses. Évidemment, quand ça va trop loin d'un bord, t'as toujours une espèce de backlash qui arrive avec ça. Est-ce que c'est un bon moment, ça, pour le Canada, de commencer à jaser de rapprochement diplomatique au-delà d'un simple échange commercial? Là, on parle de membres associés. On sait pas trop exactement ce que ça veut dire, là, mais dans le contexte, en sachant qu'on envoie aussi un grand message et à nos voisins américains et au monde, est-ce que pour toi, on est dans un bon moment là, pour se donner le droit d'aller négocier comme ça avec l'Europe?
1: Ben, on peut comprendre Carney qui veut, dans ses négociations, imposer un rapport de force. On peut comprendre qu'ils viennent ici à Strasbourg, en Europe, faire des déclarations sur ça et montrer son accord avec l'Union européenne. Mais bon, c'est des déclarations circonstancielles. Si on pense un peu plus à long terme, faire du Canada un membre associé, d'abord, on se demande ce que ça veut dire. Ensuite, vous savez, est-ce que c'est le bon moment? L'Union européenne a un taux de croissance en bas de 1%, hein? 0,% l'Allemagne est pas loin, vient à peine de sortir de la récession, puis est dans une situation de stagnation économique assez dramatique. La France a un déficit abyssal, ce qui l'empêche de jouer un rôle dans l'Union européenne important. Non, c'est pas le bon moment pour quelque part, je dirais, pour venir en Europe. D'ailleurs, l'Islande a refusé d'amorcer des négociations avec l'Union européenne, et beaucoup de pays sont réticents, même membres encore sont réticents à adopter l'euro. Donc c'est pas une grande époque pour l'Union européenne aujourd'hui. Même si on peut penser que pour Mark Carney, tout ça fait partie de sa stratégie de négociation avec Donald Trump, ça c'est peut-être un bon coup, mais c'est circonstanciel. Et être membre associé en fin de compte, on sait pas ce que ça veut dire sinon cet événement-là, c'est-à-dire sinon la possibilité de jouer une carte par rapport aux États-Unis. Parce qu'un membre associé, personne ne sait ce que c'est. Hein? C'est un gars qui est vide là, pour l'instant.
0: C'est ce que nous, on sait, parce que je t'en parlais pendant la pause. Le futur ambassadeur canadien qui sera envoyé à l'Union européenne, Jonathan Wilkinson, s'est échappé un peu en laissant tomber comme ça que à la fin du mois d'octobre, il y a le sommet Union européenne-Canada qui va se tenir à Montréal cette année. Et lui a laissé tomber que probablement que l'annonce officielle du partenariat devrait être dévoilée à ce moment-là. Et là, ça nous laisse un mois et une semaine à peu près. Donc, si c'est vraiment une entente aussi globale qu'on laisse sous-entendre, c'est-à-dire que là, ça touche plusieurs domaines, de la défense aux minerais critiques, aux échanges commerciaux, aux voyages, aux gens qui peuvent voyager librement, travailler, on pourra peut-être déduire qu'il y a déjà des travaux en cours, là.
1: Écoutez, dans un mois, le Canada devient membre associé de l'Union européenne, ce que ça veut dire, c'est que ça ne veut pas dire grand-chose. C'est essentiellement un affichage, parce que si ça avait du sens, il faudrait d'abord consulter les 27 pays pour avoir un membre associé. À l'Organisation internationale de la francophonie, quand on admet un membre associé, ça existe, hein?
0: Ouais, la connexion est mauvaise.
2: Colin de Bin.
1: L'Union européenne pour voter sur le. Je ne sais pas, d'ici un mois, est-ce qu'on a le temps de faire ça?
0: Ma question, c'est est-ce qu'on a le temps ou est-ce qu'on a déjà entamé des négociations? Non. Est-ce qu'il y a déjà des gens au travail?
1: Moi, je pense pas. Le site Atlantico disait, lui, que Mme von der Leyen avait ajouté ça dans son discours à la dernière minute.
0: Ah.
1: Mme von der Leyen, vous savez comment on la surnomme ici en France? On l'appelle l'impératrice. Ça pourrait être l'impératrice ici, là, ou je sais pas quoi. On la surnomme comme ça, et c'est quelqu'un qui est habitué à faire des déclarations un peu à l'emporte-pièce, mais quand on vérifie un an ou deux ans plus tard ce qui s'est produit, il y a pas toujours derrière ça des résultats. Donc, si c'est réglé dans un mois, à mon avis, c'est que ça veut pas dire grand-chose et que c'est un titre, essentiellement un titre, et probablement une déclaration d'intention, c'est-à-dire on va dire oui qu'on on veut développer la coopération sur les minerais, sur tout ça. Mais ça, on peut faire ça avec n'importe qui, puis ça reste un document sans portée véritable. Si ça doit avoir une portée véritable, si ça concerne par exemple la renégociation ou des ajouts à l'accord de libre-échange que le Canada a avec l'Union européenne, c'est autre chose, parce que cet accord-là, ça a pris d'abord des années à négocier. Ouais. Il y a 10 pays de l'Union européenne qui ne l'ont pas encore adopté. La France, moi, je ne vois pas le jour où la France va adopter cet accord-là. Ça ne sera pas fait, à mon avis, dans 5 ou dans 10 ans. Donc, et c'est un accord qui, largement, quand on regarde le bilan depuis presque 10 ans, a joué dans les intérêts de l'Union européenne. Les échanges ont augmenté, mais le Canada a un gros déficit commercial et c'est surtout les Européens qui ont bénéficié de cet accord-là. Donc, si on commence à mettre le doigt là-dedans, là, c'est une machine infernale et ça, on n'en sortira pas dans un mois, c'est évident. Puis quel est le coût de ça? Hein?
0: Il y aura quelque chose à donner. Il y aura une facture, oui, c'est sûr.
1: Oui, il y en a des pays qui sont associés, qui ont des ententes de libre-échange assez étroits avec l'Union européenne, mais tout ça a un coût, tout ça se négocie, c'est-à-dire il faut en contrepartie offrir quelque chose. Un pays comme la Suisse, par exemple, va dorénavant payer quelques centaines de millions d'euros à l'Union européenne pour garder son entrée dans le marché, pour garder la libre circulation, pour donc il y a un prix à tout ça. Donc à moins que ça ne soit qu'un affichage ou qu'un titre honorifique, tu sais, on peut vous donner une médaille,
0: déclarer. Oui. Parce qu'il faut regarder aussi le contexte plus large, c'est-à-dire notre chicane avec les Américains. Est-ce que on a affaire à un leurre? Est-ce qu'on est en train de jouer ce qu'on appelle ici la game de chicken? Est-ce qu'on fait ça comme tu laisses un peu sous-entendre pour faire une espèce de statement en surface un peu pour dire, regarde, on va s'entendre un jour, puis on se serre la main devant le parterre, puis sur le podium, puis voilà, c'est tout ce que ça donne. Est-ce qu'il y a un message carrément envers les Américains là-dedans, peut-être aussi? Là? On est peut-être dans une game de stratégie. Là.
1: Moi, je pense qu'on est là-dedans. À la fois les Européens qui, eux, par contre, ont déjà signé leur accord hein, avec les Américains. Ils ont d'ailleurs concédé un certain nombre de choses. Ils ont supprimé à peu près tous leurs droits de douane. Mais les Américains ont conservé les leurs à 15%. Donc, vous voyez, c'est un accord inégal. Le Canada est dans cette négociation-là, c'est-à-dire on nous dit qu'on a rompu les négociations, mais bon, la semaine dernière, il semblerait que Carney et Trump se sont parlé deux fois au téléphone. Alors, pour des négociations rompues, on a déjà vu, on a déjà vu mieux. Et donc, je pense que ces négociations-là se poursuivent. Moi, je pense qu'on continue à se parler et que la présence de Carney à Strasbourg, c'est dans l'ordre des choses et ça fait partie des stratégies de négociation. Qu'il y ait des atomes crochus entre Mme von der Leyen et M. Carney, ça c'est très possible, et entre l'Europe et le Canada, mais peut-être pas tant sur le plan commercial, je dirais que sur le plan idéologique. Vous savez que l'Union européenne et le Canada se prennent tous les deux pour des organismes, vous savez, qui sont au-dessus des nations, des organismes supranationaux. Le Canada applique sa constitution même si le Québec l'a pas signé.
0: Ouais.
1: Parce que les nations, pour eux, c'est secondaire, ça a fait son temps, c'est passé date. L'Europe fait pareil. Elle fait pareil aussi. Elle applique l'accord de libre-échange avec le Canada sans que la France, sans que d'autres pays, une dizaine d'autres pays, l'aient accepté. Donc, il y a des affinités, je dirais, mais idéologiques entre le Canada et l'Union européenne. Sur le plan commercial, c'est beaucoup plus difficile. La géographie existe encore.
0: Hein. Oui. Et on parle de libre-échange, tu sais, puis je regardais ce que ça prend pour être membre, c'est pas de ça dont t'es question, mais quand même, c'est libre transport commercial. D'ailleurs, je me souviens des manifestations, les Français ont comme sport national peut-être le soccer, mais également la manif, et je me souviens des grandes manifestations avec les tracteurs qui bloquent les autoroutes. Concernant justement ces échanges-là que beaucoup d'agriculteurs semblent trouver imparfaits, disons-le. Et ici, on n'a peut-être pas conscience de ça. Hier, j'écoutais des échanges au Parlement européen. Tout le monde devrait aller faire un tour. C'est vraiment la zizanie totale à l'intérieur de ce bâtisse-là. Entre autres, il y a le discours de la députée grecque qui fait le tour présentement. Il y a aussi une députée française de la France insoumise. Ça brasse énormément à l'interne. Puis t'en parlais un peu tantôt là, au début de notre discussion. Présentement, est-ce que l'euro semble sur une voie de destruction interne? Est-ce qu'on veut détruire cette zone-là? Parce que, comme je disais, il y a beaucoup de partis de droite qui rentrent là, présentement au Parlement européen. C'est tout un show, en tout cas. Mais est-ce que tu penses que le futur de la zone... Tu sais, tu me disais, oui, on va garder une certaine entente, mais pour le reste, est-ce qu'il y a des pays qui vont quitter? Moi, on suit pas ça beaucoup ici parce qu'on a plein nos bottes là, avec nos affaires. Mais ça semble la zizanie totale là-dedans, là.
1: Oui, ben écoutez, oui, je pense que l'Union européenne n'est pas menacée d'implosion. Ça c'est certain. C'est une institution qui va rester là, mais c'est une institution où on s'entend de moins en moins. Et d'abord, on est rendu 27. Alors, comment voulez-vous que la France s'entende avec l'Ukraine, avec la Pologne, avec la Roumanie, avec des pays qui ont des cultures politiques complètement différentes? On parle de faire rentrer l'Ukraine dans l'Union européenne. Savez-vous que si l'Ukraine rentre demain matin, là, ça va détruire la moitié de l'agriculture française.
0: Ben oui.
1: Donc, vous voyez un peu le panier de crabes que l'Union européenne est devenue, alors que si elle se concentrait sur un certain nombre de choses.
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0: 18h02, bienvenue dans ce dernière édition de cette semaine du Carbo Show. Ah, je suis tanné, que je t'écœuré, que je suis brûlé. Pas de travailler, pas de travailler, mais de regarder des guenilles sur la route. Ah. Et aujourd'hui, je suis obligé de name-dropper une compagnie de transport, de livraison de mes locaux, qui, encore une fois, m'a prouvé aujourd'hui que c'est une gang de pas bons. Puis je suis obligé de saluer les policiers et policières de la Ville de Québec qui regardent en l'air quand ils voient une boîte écrit un télécom dessus, puis qui regardent pas étaleur sur le véhicule.
1: Mais qui vont, après ça, mesurer les lettres sur le bord d'un truck.
0: Ouais, ou les vitres teintées, nous écœurer pour nos vitres teintées, ou encore pire, un couvert de plaque.
1: Ah oui, ton couvert de plaque.
0: C'est plate, je les aime, les policiers. J'adore les policiers, mais je comprends pas pourquoi vous portez pas attention à ces guenilles-là. Sérieux.
1: Si tu le sais, c'est un
0: free catch. Ça compte pour un télécom. Ça compte pour l'autre compagnie qui livre pour Amazon, que j'oublie toujours le nom, c'est trois lettres, là. C'est des trucks blancs, la même affaire, des guenilles électriques GM, là. Boîte, là, tu sais, comme un truck à pain, là, comme un pétrante, là. Puis aussi, 5191, j'aime bien les nommer, le service Flexibus qui est géré par 5191. J'ai encore des photos fraîches de cette semaine de Flexibus qui transporte nos passagers. Le RTC, qui ont donné ça à contrat. Je sais que ça achève, mais c'est comme n'importe quoi, là. Des tailleurs à broche, des briques au fer. Je parlais de ça avec un collègue garagiste de Beauport tantôt qui me disait, quand il arrive dans notre cour, là, je suis sourd, puis je les entends, les briques au fer. J'entends, tout est fini en dessous de ça.
1: Puis le monde embarque là-dedans.
0: Et vous irez voir sur la page Facebook du Carbo Show ou le mien. C'est facile à trouver. Vous irez voir la vidéo, là. C'est une vidéo de 10 secondes.
1: Pas besoin de plus.
0: Pas besoin de plus. Puis après ça, ben on va essayer de légiférer puis d'écœurer le petit peuple avec un Mazda 3 qui a de l'air un peu fripé. Je sais que tu choisis ton monde, j'ai compris. J'ai vu le policier hier mesurer les lettres sur le truck.
1: Ah oui.
0: Je la comprends pas, là. Ça pas pantoute, là. Il y a des affaires que je comprends, mais des affaires que je comprends pas.
1: Il y a bien d'autres truckers qui devraient être arrêtés.
0: Je sais bien que c'est plate de faire un bac d'étiquettes, mais j'ai aucun problème si j'ai reçu mon colis en retard parce que t'as envoyé un télécom au vidange, ou du moins à l'inspection mécanique. Tu sais, à un moment donné, là, vous attendez que quelqu'un meure, ça va arriver, je vous le dis tout de suite. Ça va arriver. C'est impossible de rouler dans les roulières des routes de Québec, avec un truck intelcom avec les pneus finis de même.
1: Non.
0: Puis le chauffeur intelcom, lui, il parlait pas français pantoute, là.
1: Fait que la neige...
0: Il m'a dit que son boss allait changer vendredi.
1: C'est le même que la semaine passée?
0: Non, c'est un autre truc. Non, c'est généralisé.
1: Mais il t'a dit la même affaire. Le gars de la semaine passée, il t'a dit que son boss allait changer
0: c'est
1: vendredi.
0: Généralisé.
1: C'est ce qu'ils se sont fait ça, dire de dire.
0: C'était taouin-là. J'ai passé proche de sacré, je merci, j'ai pas réussi. Ces taouins-là, que le cellulaire d'un main au volant, qui parquent ça n'importe où dans la rue, vont trop vite ou les enfants d'un quartier résidentiel, mettent ça sur le parc des fois même pas, roulent avec des tailleurs finis, avec le cellulaire d'un main, garochent le colis dans la porte, mais le pose pendant que le colis est désert, le colis tombe à terre, le dildo sort du sac, tu viens de te faire pogner par ta femme. Une pompe à pénis. Hein? Tu fais que ça, chérie? C'est pas. Le projet de loi 48, qui a été déposé en 2011, mentionnait que l'inspection des minounes, le texte de loi, impose une inspection environnementale obligatoire du système anti-pollution pour les véhicules de 8 ans ou plus. Ça, c'est la source que je suis allé chercher chez CAA Québec. La loi 48. L'objectif, réduire les émissions à effet de serre et éliminer les véhicules trop polluants. Puis, fortement contesté par les propriétaires de vieux chars, dont comme moi, un collectionneur, un gars comme Michel qui refait des vieux chars, ben le projet de loi est mort. Mais ce projet de loi-là, on est revenu que ça avec la CAQ. Mais la CAQ, elle n'a pas parlé, là. Christine Fraîchette, là, elle n'a pas parlé, elle, de ça.
1: Non.
0: Mais il l'avait dit, en 2035, là, le Québec, là, on va interdire la vente, là, puis la réparation. Ils en ont parlé, là. Ils en ont parlé. Mais on va se ramasser dans le trouble parce qu'il va arriver des tragédies.
1: C'est inévitable.
0: En Europe, eux autres, ils ont une gig différente. Ça s'en vient vite, là.
1: Ben oui, parce que bientôt, le Canada, nous serons l'Europe.
0: Veux-tu ils entendre ce qu'ils disent, les Européens?
1: Ah ouais, donc.
2: Réparer sa vieille voiture sera bientôt interdit. Si vous avez des petites pépites dans votre garage, foncez les réparer maintenant, car ce ne sera bientôt plus possible. L'Union européenne voudrait interdire la réparation sur les véhicules anciens. Pour comprendre, prenons un exemple. Vous avez une Audi TT de 1999 avec plus de 350 000 km au compteur et vous voulez changer le moteur. Eh bien, si cette loi est adoptée, vous ne pourrez pas la faire réparer car elle sera caractérisée comme un véhicule hors d'usage. Le but est de limiter au max la circulation des véhicules considérés comme en fin de vie. Cela pourra concerner les véhicules vieux de plus de 15 ans, les voitures démontées, les victimes d'incendies et bien d'autres. La principale raison de cette interdiction serait, selon la Commission européenne, une perte de l'identité d'origine du véhicule. Pour le moment, rien n'est encore acté, mais les voitures anciennes à faible valeur pourraient être les plus touchées par cette mesure. Affaire à suivre.
0: Ça, là, la CAQ, là, ils pensent. C'est dans le carton, là. Ils l'ont sorti l'année passée avant que le feu pogne.
1: Mais ça, c'est si on se le fait pas imposer par l'Union européenne avant, grâce à Mark Carney.
0: Regarde le Mark Carney, là, qu'est-ce qu'il est en train d'essayer de faire.
1: Oh, qu'est-ce qu'il est en train de faire?
0: Oui. Tu vois, l'Union européenne commence à taxer kilométrique. Ça, c'est fait.
1: Ça
0: l'Union européenne charge déjà pas mal plus cher pour l'essence que nous
1: c'est
0: ici.
1: C'est affreux.
0: C'est fou, raide. L'Union européenne, eux, on veut ça comme modèle. On a un premier ministre qui veut nous faire embarquer dans cette histoire-là. Ça s'en vient ici. D'un côté, Louis, on parle de char à soir, je suis d'accord. D'un côté, je suis d'accord parce que forcer l'obligation... Moi, je forcerais les chars de service, les taxis. Taxi Alfred, là.
1: Mm-hmm.
0: Le gars, là. Comment est-ce qu'il s'appelle? Il m'a dit son nom. Mamadou. Mamadou, dans un Toyota RAV4, les quatre tailleurs finis, les briques au fer, les roues sont tellement rouillées de la poussière de fer qu'il y a un vacant taxi Alfred sur le drap, sur le char en arrière, là. Les tailleurs sont finis, là. Inspection obligatoire.
1: Pour les véhicules de service.
0: La même affaire que T'Paul avec son troc, son 53 pieds, qui fait inspecter ça chaque année, c'est juste normal.
1: Mm-hmm.
0: Toutes les voitures de service. Voitures de police, voitures autobus, les flexibus, les tout ce que tu voudras. À la limite, deux fois par année. Je m'en fous. Tu le passeras dans tes intrants, ton inspection. Ça va faire travailler du monde, puis ça va garder la sécurité sur la route, ce qui n'est pas le cas présentement. Fait que là, t'es, toi, là, t'es un pas pire dans la vie, t'es bon sur le téléphone, t'es un geek. Tu te mets l'application Uber, tu te mets un sticker jaune dans le vide d'en arrière, tu roules avec 4 heures d'hiver fini à clous, comme j'ai vu sur Grand Allée, quand j'étais sur Grand Allée cette semaine d'un Hyundai Elantra 2018.
1: À clous.
0: Fini.
1: Solide.
0: Puis tu fais du taxi Uber. Ça, les voitures de service, là, je te le dis, là, monte pas aux barricades, auditeurs, auditrices, là. Mais ça va prendre de quoi, à un moment donné, de sérieux. Je t'ai écœuré de payer cher de plaques. On paye cher de plaques pourquoi? Parce qu'on veut payer le transport en commun déficitaire de Bruno, hein?
1: Mm-hmm.
0: Ici à Québec, parlons de Québec.
1: Bon, et des autres, là, mais...
0: Et les primes d'assurance de fou parce qu'on se pète la gueule avec des gainés comme... Zone 911, publié la semaine passée, puis j'ai commenté. Le char est sur le top sur Zone 911. Très bon site, là, très belle page Facebook. Là. Les gars sont tous à l'affût. Là, mettent des... Le char est sur le top. Les longerons sont pourris. Crossframe est pourri. Les tailleurs sont à la fesse. Tu vois? Ça, ça a monopolisé des pompiers, des policiers, urgence environnement parce que l'huile du moteur s'est vidée dans le canal. Tout ça, là, la tank à gaz, tout ça, là, ça aurait pu être évité, ça, si ce char-là était inspecté. Ben non, on aime bien mieux taxer les vitres teintées, le lettrage sur un char, un couvert de plaque, ainsi, ça, un bouchon de valve qui manque sur un tailleur. Salut, matricule 38 quelque chose du SPVQ. Moi, là, je le ferais, ça. Toutes les voitures de service, tout ce qui sert à faire de quoi? Intelcom, le plombier, peu importe, tout le monde. Ça, c'est pour travailler. C'est un véhicule pour travailler, c'est un service intense. Puis tout ce qui est 10 ans et plus. Juste ça. Il n'y a rien ton char parfait. On va te créditer un montant sur ta plaque. Ils l'ont fait, là. La SAG vient de le faire, là. Si tu renouvelles ta plaque, là, il y a une liberté, là. On ne paye pas cher cette année pour les plaques. Ils ont enlevé 60-70$.
1: Ah ouais?
0: Oui. Simon est allé plaquer de Cherokee. L'autre fois, Grand Cherokee, ça a coûté genre 160$ au lieu de 280$ comme d'habitude.
1: Crime popé.
0: Mais c'est une mesure que le gouvernement a faite, là.
1: Mm-hmm.
0: Comme le permis de conduire, là, depuis deux. Tu comprends? On essaie d'aider les familles, un peu comme Éric Duhem voulait en faire, mais pas à coût de 46 milliards. Un peu moins.
1: Plus slow.
0: Plus slow. on n'aura pas le choix. Va falloir faire de quoi?
1: Mais tu sais, est-ce qu'on a les effectifs pour faire autant d'inspections? Check, mettons, le parc automobile.
0: On s'en fout.
1: Non, mais ça me tente pas de commencer garagistes.
0: Intelcom le sait que les tailleurs sont finis, ouais. Voyons donc.
1: Intelcom là-dessus, sur les véhicules de service, je suis d'accord.
0: Hey,
1: ça, là, pour une fois, je suis 100%
0: Alfred,
1: d'accord.
0: Taxi Alfred, il sait que ses tailleurs sont finis. Mais les étire jusqu'à l'automne.
1: Moi, mon Forester, là, il y a 11 ans.
0: Ouais.
1: Tente pas de commencer à passer une inspection.
0: Pourquoi
1: chaque année.
0: T'as peur? Moi, j'ai pas de passer ton char en inspection.
1: Ah, ben, il va trouver un petit quelque chose, c'est sûr.
0: Puis, on va le réparer, ton petit quelque chose.
1: Ah, mais ça va être du niaisage à chaque année. Il va falloir que je prenne un rendez-vous, que j'aille là, il n'y aura pas de place parce que les inspecteurs, ils vont devenir débordés, ils vont passer la journée longue à l'année longue.
0: Le meilleur exemple, c'est la SAAC. T'as des bureaux de la SAAC à Québec, Saint-Jean-Baptiste, Le Bourgneuf, puis t'as des mandataires. Mais plus de mandataires.
1: Ouais.
0: Il y en a un, Toyota Charlebourg, la jeunesse et frères à l'île d'Orléans. On est capable de trouver des places pour faire inspecter des chars.
1: Toi, tente-tu de commencer?
0: C'est une entreprise privée qui va inspecter. Ça va y aller au toast, moi, te le dire. Les inspecteurs, mets-moi un garage, donne-moi le mandat d'inspecter des chars. M'a t'accordé un crisse de paquet. Je m'excuse, j'ai juré.
1: Ah, mais t'as pas déjà assez de job de même?
0: M'en fous. Je vais le faire. Pour le bien commun.
1: Ah, mais. Hey,
0: même si je paye pour les inspecter, même si je.
1: Jusqu'à temps que tu sois écœuré parce que le char qui est là pour le bien commun est en train de te voler une job
0: parce
1: à 800
0: piastres. Un char sur deux que je rentre dans mon garage, il n'est pas apte à rouler sur la route. Ils ont des défectuosités majeures. Des pneus, comme je t'ai montré sur Facebook aujourd'hui, c'est majeur, c'est grande D, le char. Il est dangereux.
1: Absolument. Et là, les pneus, OK, mais là, de là à passer
0: là,
1: une inspection...
0: Là, tu vas me dire la Christie de défaite plate, que le gars, il est pauvre, puis là, il est monoparental, puis là, il n'y a pas de mauditienne.
1: Mais les tailleurs, c'est pas une raison.
0: Mais c'est vendredi, il y a un cellulaire, puis il fume des paquets de cigarettes à 22 piastres. C'est ça que tu vas me dire?
1: Les tailleurs, c'est pas une raison. Mais tu sais, l'inspection, c'est pas les tailleurs, là. L'inspection, c'est tout en plus.
0: C'est tout. Faut que le char soit conforme.
1: Ah, ben, mais non, mais l'inspection.
0: Faut que le char soit conforme.
1: Il te manque une botte, une petite place, ce sera pas correct.
0: Non,
1: ta vitre est craquée, tu passeras pas l'inspection.
0: Ta vitre est craquée, c'est pas conforme.
1: Ah, mais là, hey, toutes les vitres des chars sont craquées.
0: Ben, répare ta vitre, parce que ta vitre sert de point d'appui pour le coussin gonflable.
1: Ah, mais aime-tu mieux avoir.
0: Ben non, c'est pas du niaisage. Ben non, c'est pas du niaisage.
1: Changerai
0: ça sera pas,
1: ma vitre.
0: Du niaisage la journée que tu vas en avoir un sur la gueule.
1: Ma vitre qui a été éclatée là.
0: C'est donc bien triste, hein?
1: Si je rentre dans un an,
0: je suis rendu paraplégique. Je me roule.
1: Vite craqué ou pas, si je fasse un arbre à 200 km/h, à 100 km/h, la vitre, elle fera rien.
0: Là, parle en Louis, là. Parle pas en nono, là. Tu comprends? Tu frapperas pas un arbre à 200 km/h.
1: Non, mais je vois pas en quoi ma vitre craquée dans le bas, ça change de quoi, là.
0: Une vitre craquée dans le bas n'a plus. Tu sais que. Un pare-brise, c'est une partie intégrante de la structure de l'automobile. Tu savais ça?
1: Oui, mais je vais m'auder.
0: Aujourd'hui, un char, là, peu importe le char qu'on parle aujourd'hui, là, c'est une boîte à mal, c'est une boîte à beurre, c'est une boîte de conserve. Puis la boîte de conserve est solide quand le couvert au-dessus puis le couvert en dessous est fort. Enlève un couvert puis écrase-le avec tes mains, tu vas le faire tout seul. Un char, c'est pareil. Si tu as une faiblesse dans le pare-brise, le char peut plier plus facilement. Si le char plie, c'est tes jambes qui vont plier, man.
1: Ah, mais, tu sais, si le char est pour plier, le pare-brise, il va éclater.
0: Il va éclater aussi, mais le pare-brise est fait pour te protéger.
1: Oui, mais là, tu sais, qu'il était déjà un petit peu éclaté dans la demi-seconde que ça se passe.
0: Parce que ce qui arrive sur un accident, on choisit pas, sur un inconvénient, on choisit pas l'issue de l'inconvénient. Tu comprends?
1: Oui.
0: Tu sais, moi, mon chum part en moto, on part en moto, il manque une courbe, il se casse le cou, il est mort.
1: Absolument.
0: Il n'a pas pensé à ça, là, qu'il aurait pu se casser le cou. Il était intact, là. Quand on l'a vu dans le canal, là, il était intact. Il n'y avait pas une goutte de sang, il n'y avait pas de mort, il n'y avait pas de pisse, il n'y avait rien, là. Il avait le cou cassé, il est décédé. Il n'a pas choisi ça. Louis, il faut mettre les chances de notre bord. Je comprends qu'il faut dénoncer ceux comme... Encore une fois, zone 9-1 qui essaie de nous faire la morale du petit gars qui roulait 200 dans le parc des Laurentides. Bon, c'est fait de poignée. 19 ans, roulait 200 dans le parc des Laurentides. Germaine qui écrit sur les commentaires de zone 9-1, mais pourquoi que le gouvernement empêche pas les chars d'aller plus que tant? Parce que Germaine, les chars sont faits pour partout dans le monde, pas juste pour le Québec puis pour toi. Moi, je roule 200. J'aime ça rouler 200. Moi, c'est ma vitesse de croisière 200. En Europe. Ici, tu peux pas.
1: Bon.
0: Tu comprends? Mais, Évangile selon Jean, chapitre 8, verset 7, que celui qui n'a jamais péché lui lance la première pierre. On va pas croire ici, t'asseoir, qu'il n'y a pas personne qui a dépassé les limites, là.
1: Puis tu viendras pas me faire croire que c'est à soir qu'il n'y a pas un de tes chars qui n'a pas un petit bout de vitre cassé quelque part.
0: Aucune.
1: Aucune?
0: Aucune vitre cassée.
1: Aucune, aucune.
0: Ah non, aucune.
1: Même pas une poque.
0: Simon m'entend, il m'entend pas poser la question, là.
1: Aucune.
0: Ah non, j'endure rien. Aujourd'hui, j'ai mis 4 nœuds neufs sur un char parce qu'il est à 4 pas pareil, puis ça m'énerve.
1: Non, mais les.
0: Mais oui, mais t'as de l'argent, Garbo!
1: Les roches d'un vitre.
0: Eh oui, mais je vais passer un char pas en état à un de mes clients. Ça marche pas.
1: Un petit bout de vitre cassé dans un coin.
0: J'endure pas ça. Moi, je suis de même.
1: T'es trop parfait.
0: Je suis peut-être un peu Asperger du char.
1: Légèrement.
0: On s'écarte, là. La conformité d'une voiture. Si t'as une lumière de brûler, une lumière teintée, une vitre teintée, c'est pas ça, là. Mais comme j'ai vu, là, des châssis pourris, des roues qui tiennent plus, des breaks au fer depuis 6 mois, ça marche pas. Je te le dis, là, prends le temps, là. Le F, attends, je vais te le dire, le numéro matricule, je l'ai pris en photo. Je peux bien te le mettre sur les réseaux sociaux. Attends un peu. Flexibus, tiens, hier. Le F016, tu iras voir les tailleurs. Cherche-le, il est parqué au parking du zoo, ah ben dans un métro près de chez nous. Le gars, ils se sont cellulaires dans le char, OK? Ça, c'est le F016. C'est le matricule du Flexibus. Il n'y a pas de sens. J'en ai un autre. Parce que moi, là, ça fait depuis le début de l'été que je regarde ça, ces affaires-là. Je sais que c'est pas le RTC, c'est pas les chauffeurs puis les chauffeurs du RTC. Parce que si c'était eux, sais-tu quoi? Ces chars-là, ils sortiraient pas pour faire des autobus. Parce que les chauffeurs du RTC, quand les tailleurs sont finis, ils les grondent, les autobus. Ils les veulent pas. Ils ont une tête sur les épaules. Mmh. Parce que c'est la job du chauffeur d'autobus de faire ça. De pas partir avec un véhicule non conforme. C'est pas ben compliqué, là. Voyons, il est où, cette cibole d'affaires-là? Bref, je vais te le trouver tout en jasant.
1: Tu sais, il y a des auditeurs qui donnent des exemples. Mettons, quand on parle de l'inspection obligatoire, le problème avec l'inspection de la SAAC, c'est que c'est pas juste regarder les grosses défectuosités majeures, genre tes breaks qui sont défoncés, finis, tes tires qui sont sur la corde ou ton frame qui est cassé. C'est d'aller checker, voir si, là, t'as une petite trouille où c'est que l'exhaust sort un peu, là, c'est terminé, il passe pas. Il
0: non, manque c'est pas une ça, une défectuosité là. Majeure.
1: Mais non, mais quand tu fais une inspection à SAAC, ils checkent tout.
0: On vérifie l'auto. C'est sûr qu'on va le faire dans la règle. C'est le F021. Check bien ta heure.
1: Mettons que tu me dis l'inspection, check juste la base. Okay.
0: Check ça et ta heure, le F021. Pas fini! Puis en plus des ta heure sur le truck, là, c'est supposé avoir un load range C. C'est supposé être des pneus 6 plis minimum parce que c'est un véhicule de transport d'êtres humains. C'est un minibus.
1: Uh-huh.
0: Le gars, il y a des ta heure P, puis en arrière, il y a des ta heure de trail. Des trails TA dessus. C'est pas des bons pneus pour le véhicule.
1: C'est juste le plus cheap qu'il a pu trouver.
0: Le plus cheap d'une cour à scrap ou d'un derrière de garage, ils ont mis ça là-dessus, puis elle l'a.
1: Ouais, voyons donc. Ah non, c'est...
0: Une défectuosité majeure, c'est une défectuosité qui peut faire en sorte qu'on aura une perte de stabilité ou de contrôle.
1: Là-dessus, on est d'accord. Bon, inspection, maintenant.
0: Une table, une rotule, un embout, on va les appeler un link kit cassé. Hey, j'ai acheté un char cette semaine. J'ai acheté un petit Chevrolet Spark 2017, il est super cool, 140 kg automatique air. Ça traînait dans le cours d'un de mes chums, puis j'ai dû moi le prendre. Il dit, prends-le comme il est parce qu'il n'est pas inspecté, Carbo, je n'ai pas de trouble. Sais-tu comment j'ai mis d'argent là-dessus?
1: Combien?
0: J'ai mis 1500$ à mon casse. Il n'y avait plus de link kit, les chocs t'as défoncé, bas joint gauche arraché, tire de douette fini, plus de brake pantoute. J'ai fait les brakes, puis les capteurs pour être capable de rouler sa route. Je l'ai fait moi-même. Bah, tu vas me dire encore une histoire d'argent. C'est toujours une histoire d'argent. De toute façon, quand t'as pas d'argument, tu vas me dire que t'as pas d'argent. Ben, si t'as pas d'argent, prends l'autobus. Ah, oh, mais là, tu vas dire, ben non, ça n'a pas d'argent.
1: J'habite
0: si
1: à Saint-Ramon.
0: Flexibus, t'arrêtes pas de le dire que les flexibus sont pas sécuritaires.
1: Mettons, j'habite à Saint-Ramon.
0: Ouais.
1: C'est ce que je fais.
0: Ben, tu t'arranges pour te trouver de l'argent, puis tu mets tes priorités aux bonnes places.
1: Oui, mais là, pour avoir de l'argent,
0: cette semaine,
1: faut que je vienne à Québec.
0: Ben, t'as pas le choix.
1: Mais là, je viens pas à Québec, j'ai pas d'argent.
0: Papa, maman, tu l'as déjà fait.
1: Ah oui, je le sais.
0: Bon.
1: On s'arrange. Mais tu sais, mettons l'inspection de la SAQ, là, mettons tous les véhicules de 10 ans et plus.
0: Oui.
1: T'arrives à chaque année. Si on fait l'inspection comme elle est là.
0: Pourquoi dans les maritimes, ça marche?
1: Ah, parce que c'est du niaisage.
0: Non,
1: ça marche
0: pas du niaisage, ça marche. Au Québec, on l'a déjà eu.
1: Non, mais t'es vite teinté.
0: Attends un peu.
1: Ça passe plus. Les vitres teintées, ils vont te checker, ils vont te zoter.
0: T'as raison.
1: Il te manque un petit plastique quelque part en dessous, ils vont te le flaguer. Non, s'il manque
0: de plastique, c'est pas grave. S'il pend puis il vole au vent, ça, c'est grave. Comme ben le Nissan Rogue puis le GMC Terrain l'autre jour de la madame, là.
1: Puis là, je reviens à ma vitre, t'as une petite poque de roche, ça passe pas, c'est pas correct. Là.
0: Ça passe. Faut pas que ça nuise au champ de vision. Il faut faire attention, faut connaître quand même les tenants et les aboutissants de la conformité de l'automobile, là.
1: Mais c'est, tant qu'à moi, c'est trop strict, là.
0: C'est pas trop strict. Pourquoi que l'industrie du camionnage va si bien? Malgré qu'il y a des chauffeurs... Non, non, attends un peu. Malgré qu'il y a des chauffeurs pas bons...
1: Il y a des trucks qui sont dégueulasses
0: de
1: aussi,
0: pas
1: là.
0: Bons, ben, on les inspecte, ces trucks-là. On passe aux balances. On les inspecte aux balances. On les revérifie aux balances. Si on a un moindre doute aux balances, on le gronde, le truck aux balances. Il repart sans remorque. J'en ai une, pas loin de chez nous, sur Laurentienne.
1: Ça, c'est un gros danger, là.
0: Oui, on manque d'agents. Je les connais, j'en connais des agents. Je le sais qu'il y a des agents qui travaillent sur Intelcom présentement. Je le sais, j'ai parlé tantôt. Mais dit Carbo, il dit c'est l'enfer. Il dit on a un qui a se parqué au parc John Molson, puis on les pogne toutes. On les pogne toutes, un après l'autre. C'est fou, Red, je te le dis, c'est capoté. C'est 3 Intelcom sur 4 qui se font pogner pas de tailleur. Puis là, il y a un gars qui m'écrit, Dominique, celle que je salue, LBB Auto à Lévis. Dominique, il me dit, mais Carbo, c'est quoi le problème? Ben, first, c'est le chauffeur qui est innocent parce qu'il prend un véhicule des temps finis. 2, c'est la compagnie qui est aussi innocente parce qu'ils mettent pas d'argent sur le véhicule. C'est avec ça qu'ils gagnent le vie.
1: Tu sais, c'est surtout, tu sais, le monde qui travaille pour Intelcom, là, c'est pas du monde qui.
0: Pas des lumières, t'as raison.
1: Non, mais c'est pas là que je vais. C'est pas du monde qui sont, mettons, extrêmement riches, là. Tu sais, c'est du monde qui ont sûrement besoin de cette job-là. Mais tu peux pas être fucking riche à travailler chez Intelcom, là.
0: Ben, Intelcom roulera pas. Si ton chauffeur prend pas le char, non. Intelcom va s'enlever les doigts dans le nez.
1: Mais ce que je veux dire, c'est que
0: c'est toujours
1: ce
0: une question d'argent, ce toi-là.
1: Mais là, si tu travailles, oui, là.
0: Hey, ça fait 41 ans que je répare des chars. Tout le monde se trouve des moyens de réparer le char.
1: Non, mais le gars d'Intelcom, là, il est pas pour arriver et dire à son boss. F you, je prends pas ce truc-là parce que les tailleurs sont finis. Il va perdre sa job.
0: Ben, c'est ça, faut qu'il fasse.
1: Mais il va perdre sa job.
0: Ben, la compagnie d'autobus, là, que Claude Roy travaille, là, qui est super. Autobus OG. Si tu prends un autobus OG puis il est pas correct, l'autobus OG, ben, ils vont en laisser là, l'autobus OG. Ils vont en réparer, puis après ça. J'ai demandé à JC,
1: bon
0: son
1: sens.
0: Père avait une compagnie de transport, c'est la même affaire. Voyons donc. Quelqu'un qui a une tête sur ses épaules laisse pas rouler des chars de même.
1: Mais pourquoi un tel comme le trois quarts des trucks sont dégueulasses? Parce qu'il y a clairement quelqu'un qui manque de tête sur ses épaules quelque part.
0: Le chauffeur.
1: Un chauffeur a pas le choix, il essaie de faire sa vie. Souvent, c'est des immigrants qui arrivent ici, puis des Mohamed,
0: Je veux pas faire de racisme, mais là, tu vas me dire que c'est un immigrant. C'est bon, il connaît pas ça parce que dans son pays, ça marche pas, lui.
1: Non, mais l'immigrant, non, mais lui, essaie de faire sa vie ici, il n'y a rien qu'une job.
0: Lui, dans son pays, avant d'arriver au Québec, il mettait toute son épicerie sur sa tête, puis il marchait ça en équilibre.
1: Trouver une job, là.
0: Parfait. Ben, enseigne-y. Quand tu arrives au Québec, tu n'as pas le droit de marcher avec des sandales finies. Faut que tu marches avec des sandales avec des crampons.
1: Mais c'est son boss. C'est son boss,
0: bon,
1: fait ça,
0: ben,
1: c'est pas lui.
0: Bon, ben, c'est son boss ou c'est pas lui?
1: C'est son boss, c'est ce que je dis depuis tantôt. Le gars,
0: moi,
1: il est pas pour lâcher sa job à cause de...
0: Moi, ma fille, là, ma propre fille, si elle se promène avec des tailleurs finis, elle se promènera plus avec des tailleurs finis. Tu comprends? C'est soit que je l'aide, ou soit que je m'arrange qu'elle prenne pas le genre.
1: Absolument.
0: Ça sera pas dur, là.
1: Parce que t'as une tête sur les
0: épaules. Je me souviens du père à Danny, moi, il y avait un pic à... Tu sais, les bonhommes qui font de la bûche, là, des bûcherons, là.
1: Ouais, ouais, ouais.
0: Tu sais, un pic.
1: Oui.
0: Puis Danny voulait prendre son char, pareil, même si ses tailleurs étaient finis, parce qu'il faisait des shows de bleu au village, c'est normal.
1: Pic, pic.
0: Pic, pic. Tiens, toi, à soir, tu prends pas ton char. Danny s'en est trouvé des pneus. Ça n'a pas pris de temps. Au grand mot, les grands moyens. On parle de char ce soir, 418-670-9098. J'ai fait un long monologue. C'est sûr que je vais faire de la peine à certains. Mais ça n'est un sujet de débat, là. Faudrait parler de ça, là. Hein, Madame Fréchette?
1: Oui.
0: Faudrait parler de ça. Qu'est-ce que vous faites avec toutes ces vidanges-là qui roulent sur la route?
1: Ça, on n'en parle pas parce qu'on a des plus gros problèmes que ça, tu sais. Pas ça clique parce qu'on n'en parle pas.
0: La Société de l'assurance automobile du Québec, en premier lieu, avec le régime de no fault, c'est la personne avant toute chose. Donc, toi, t'es sous, ben gelé comme une... T'es gelé tête. Tu prends ton char, tu te pètes la gueule, tu te blesses, tu vas être indemnisé par la SAC.
1: Mm-hmm.
0: T'es sous, t'es tête, t'as plus de tire, ton char est fini, tu vas tuer quelqu'un, tu vas être indemnisé par la SAC. C'est n'importe quoi.
1: Je sais.
0: L'accusation de négligence criminelle, là, ben le policier qui va arriver sur les lieux va peut-être essayer de faire de quoi, mais c'est tellement long que finalement, tu vas t'enclairer. Mais t'as négligé criminellement la vie. Parce que tu roules avec des tailleurs finis de même. Fait que là, tu vas me dire, ouais, pauvre chauffeur d'Intelcom. T'as de la pitié pour ça? Non.
1: Ben, c'est du monde qui essaie d'avoir une job.
0: Ils sont même pas capables de lire une adresse comme du monde. Ah, bah, ils sont même pas capables de me porter mon dildo à bonne place. Fait que moi, t'as dit honnêtement, là, je n'ai pas de pitié.
1: Mais les ingénieurs.
0: Faites la job.
1: Va te faire un parallèle. les ingénieurs qui travaillent sur le pont de l'île d'Orléans qui est tout croche, qui est en train de tomber, là.
0: Ouais.
1: Puis les gars sur le chantier, eux autres, ils voient que c'est tout croche. Mais parce qu'ils ont une famille à nourrir, ils continuent à travailler à tous les jours parce qu'ils peuvent pas dire au boss « F you, j'arrête puis je chaque mon camp ». Là, ça paraît gros, mais on met ça plus petit. Les chauffeurs de Telcom, ils ont des familles à nourrir. Le boss lui dit « Si tu veux faire de l'argent, faut que tu chauffes ce truc-là. »
0: Il est fini, boss. Je peux pas, boss.
1: Ben, t'es dehors.
0: Mais je peux pas croire qu'il est épais de même. Il a juste impété ta heure. Ça prend une seconde. Celui que je t'ai filmé, que je t'ai
1: facile
0: mis...
1: Facile à dire, pas facile à faire, Carbo.
0: Celui
1: là.
0: Que je t'ai mis... Hey!
1: Dans un monde idéal, oui! Mais dans un autre monde, tu pètes les tailleurs, puis le boss dit « Paye les tailleurs! »
0: Moi, dit « Non, je vais les péter les tailleurs. C'est impossible qu'ils sachent que c'est moi qui les ai pétés les tailleurs. C'est impossible, ça, t'as la broche! » Alors, regarde la vidéo que je t'ai mise, ça prend 10 secondes, c'est pas long, on va voir la vidéo.
1: Je sais qu'ils sont à bas, je l'ai vu.
0: Ils sont finis.
1: Mais c'est pas de la faute du pilote, c'est de la faute du boss qui prend le truck.
0: Le pilote voit l'argent avant la santé et la vie des autres. Puis il voit tout ça.
1: Il voit sa famille. Quand...
0: Ah, là, moi, j'ai aucune pitié de sa famille. Là. Arrête-moi ça. Je suis brûlé. Je te dis, ça m'écœure.
1: Mais la fin justifie
0: parce que
1: les
0: moi,
1: moyens.
0: Moi, m'arriver, là, m'a pogné l'autoroute, là. Comment est-ce qu'il s'appelle, lui, la SQ, là, c'est la capitale, tu vas me le dire, là. Policier, la SQ. Je le salue, je les aime pareil, là. Lui, là, il voit être vite teinté. Il a ramassé notre boss site avec un char de roulé passion. Là.
1: Ah, ouais.
0: Dans le trafic, c'est la capitale. La Lamborghini de roulé passion, il est vite teinté noir, là. Le boss était avec sa femme dans le char. Le policier l'a arrêté sur l'autoroute. Il a fait sortir Philippe du char. OK? Puis il l'a traité comme de la marde, parce qu'il avait des vitres teintées d'un char loué qui c'est même pas à lui.
1: Innocent.
0: Ouais. Ben ça, là, c'est régulier. C'est régulier. On se fait arrêter pour des vitres teintées. Moi, je les enlève, je fais inspecter le char, ça coûte 90$.
1: T'y remets.
0: Je remets tout de suite après, la même journée.
1: C'est pas tout le monde qui peut se permettre de faire ça.
0: Mais non, mais moi, j'ai décidé d'avoir une tête de cochon. Mais je vais accepter si je fais inspecter mon char. À un moment donné, je vais m'écœurer, là, je les mettrai plus, les vitres teintées, là. Mais rendu jusque-là, là, je vais le faire. Tu comprends? Je vais accepter. Je te parle pas d'un char qui manque une vis, Louis, ou un... Tu sais, je te parle de des guenilles. Des
1: oui.
0: guenilles sur la route, des dangers publics.
1: Oui.
0: Bon.
1: Là-dessus, je suis d'accord. J'en reviens à mon point que la SAC a peut-être pas le jugement de faire la différence entre un char qui manque une bolte et une guenille scrap.
0: C'est pas la SAC. Dans le même panier. En passant, c'est pas la SAC. C'est un mécanicien.
1: C'est le mandataire.
0: C'est un compagnon classé A qui va inspecter l'auto selon la formule que la SAC a inscrite.
1: Ouais.
0: Donc, tu fais... Il n'y a pas le droit de rien démancher sur l'auto. Il n'y a pas le droit de prendre une barre puis prailler ça comme un sans-génie. Il n'y a pas le droit. Même si ça s'est déjà fait, il n'y a pas le droit.
1: Il y en a des allées d'inspection.
0: Tu n'as pas besoin, avec tes yeux, là, je te le dis, là. On s'en va aux galeries de la capitale à soir, moi et toi, là. Puis je te le dis, j'ai même pas besoin. Je marche à côté du char. Lui, il passe pas à l'inspection. Lui, il passe. Lui, il passe. Lui, il passe pas. Lui, il passe pas. Lui, il passe pas. Lui, il passe pas. J'ai pas besoin. J'ai l'expertise. J'ai 41 ans d'expertise en mécanique. Juste à voir le char, je vais te le dire s'il passe ou passe pas. Je te le dis. T'as même pas besoin de chercher. C'est fou, là. On est rendu là, là. Le parc automobile, les autos vieillissent, ça n'a pas de sens, là. Les gens, soit qu'on s'en va dans le nœud ou on a tellement peu d'électrique ou de peu importe, puis des paiements, puis ça coûte des taux d'intérêt, ça n'a plus de bon sens, on va garder nos chars jusqu'à la mort. Comment je me le fais dire deux fois? Je vais l'étirer jusqu'à temps qu'il meure.
1: Mais,
0: je viens de mettre 6 000$ sur un Ford Escape 2013 aujourd'hui, une transmission.
1: Mais c'est pas tout le monde qui a les moyens de
0: la madame
1: n'a
0: pas les moyens, mais elle l'a fait. Elle l'a fait.
1: Mais c'est pas tout le monde.
0: Je le sais.
1: Tu sais, c'est pas tout
0: moi,
1: le
0: j'aurais
1: monde
0: pas mis 6 000$
1: sur
0: un 2013. J'aurais pas mis ça. Mais elle voulait continuer d'avoir son auto, fait qu'elle a décidé de le faire. J'ai conseillé de ne pas le faire, elle a fait pareil. C'est beau, c'est ta décision. La loi du 24 heures, on y a réfléchi. OK, c'est bon. 6 000$ une transmission. Avec les taxes.
1: C'est pas tout le monde qui a moyen de faire ça, puis t'essaies d'acheter un autre char à cette heure.
0: Ben,
1: si
0: c'est pas une défaite. La vie humaine, là. Moi, là, si tu tues ta petite sœur, là, qui est autiste, là.
1: Oh, mais je tuerais pas ma petite sœur qui est autiste parce que ma vitre est cassée.
0: Non. Mais tu peux tuer ta petite sœur qui est autiste parce que t'as perdu une roue parce que le bon joint était fini.
1: Ouais, mais là.
0: Comment est-ce que t'envoies des vieux Christy Dunda dans un coin de rue que la roue est arrachée de Cardev? Tu sais? Parce que le bon joint faisait.
1: Des roues arrachées, on voit pas ça tous les jours, là.
0: Le bon joint fait ça, tu te parles.
1: Je pense, dans ma vie au complet, j'ai vu deux chars.
0: Des
1: bon joints
0: arrachés. Allez, on parle à Jean-Marc chez Honda Plus. Il va te le dire comment de fois qu'on arrache des bons joints chez Honda. C'est un classique. Ça arrache pas à 100 km/h, ça arrache en tournant un coin. Puis là, ben, ça coûte des fois un aile, une porte, des fois plus, une hose à brique. Tu comprends? Hey, je veux jaser avec des auditeurs. Tu m'embarques là, dans une affaire. Je suis craqué.
1: On va faire une pause.
0: OK, on fait une pause, on revient. Mais là, c'est full auditeur après, là, je te dis tout de suite.
1: Oh, je m'en ferme.
0: OK.
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0: Si vous saviez, les amis, comment est-ce que j'ai des témoignages, j'en ai un, là, regarde, son frère est d'une chaise roulante, son beau-frère. Un autre qui est décédé. À cause de quoi? À cause des tailleurs finis, qui s'est ramassé d'un rocher. Il y a peut-être facteur vitesse, c'est peut-être facteur d'autres choses, mais n'en demande pas moins, tu t'enlèves des chances.
1: C'est certain.
0: Je suis vraiment curieux d'aller jaser avec les auditeurs, les auditrices. J'ai quelqu'un ici qui me texte dans le 450. En passant, René a eu les résultats de son test de colonoscopie.
1: Et puis?
0: Tout est beau.
1: Il y a le cul clean.
0: Il y a le cul clean. Il va être surveillé aux 4 mois. Parce qu'on sait c'est quoi, là. Quelqu'un qui passe une colonoscopie, ouais. Qui trouve des petits polypes. Ben, là, ils font analyser les petits polypes. Les petits polypes, c'est bon, OK. Puis après ça, ils vont la revoir s'il en repousse d'autres.
1: Mm-hmm.
0: C'est sûr, c'est pas drôle. Il dit, je dois changer dans les prochains jours. J'aurai le choix entre une Nissan Micra 2019 de 20 000 km à 14 000 $. Ou ben non, un Rio 2016 qui est super propre à 125 000 kilos à 8 600. Bon, c'est sûr, c'est à moitié du prix, là, on s'entend, là. Le Micra, c'était pas une mauvaise voiture, c'est pas le char le plus pratique, puis il est pas très technologique, puis la transmission, ben... Hein? Une transmission CVT bizarre de Nissan, comme tous les recours collectifs que Nissan ont vécu, puis l'histoire, fait que ça reste un Micra. Moi, j'aime beaucoup le petit char, mais tu sais, c'est un petit char, là. C'est un suppositoire d'autobus. Le Rio 2016, qui est un peu plus gros, lui, à 8 600 $, 120 kilos, ben, c'est capable de faire encore autant, là. Un 250 facile. Faut surveiller la rouille. Les Kia Rio 2016, je les conseille beaucoup comme première voiture. 8 600, c'est pas vraiment de l'argent, là. On s'entend-tu que c'est pas si pire. Commencer à avoir des caméras de recul en 2016, ça, c'est pas pire. Il y a pas trop de technologie non plus. Moteur 1.6 qui est hyper fiable. Corrosion. Faut que tu surveilles ça. Tank à gaz qui pourrit coûte 700 $. Après ça, les miroirs, ça fait des coulisses blanches d'importe parce qu'ils sont en aluminium puis on met un couvert de plastique par-dessus. Fait que si tu t'en occupes pas, ben le miroir va partir au vent. Fait que tu sais, c'est des petites affaires à checker, les breaks de Kia Rio, c'est un osil. Mais pour le reste, ça serait pas pire. Moi, mon choix pour toi, ça serait la Rio à 8 600.
1: Voilà.
0: Garde ton budget, aller à 14 000 pour réparer. Ben, pourquoi pas?
1: Pas fou.
0: Ou t'allais t'acheter un bat à SQDC ou peut-être une bouteille de vin de radis.
1: Coupe de bat, là.
0: Ouais. On va aller au téléphone. Allô, Radio X?
8: Carbo?
0: Comment ça va?
8: C'est Louise.
0: Oui, Louis.
8: C'est Louise.
0: Louise?
8: Louise Montreuil.
0: Louise.
8: Louise.
0: Oui.
8: Pas la même.
1: Non. J'ai failli raccrocher.
8: Là, si, j'ai quand même pas les mêmes cordes vocales.
0: Pas tout à fait pareil. Vas-y, je t'écoute.
8: Hey, Carbo, depuis les 3 dernières années, là, toutes les guenilles et les vidanges qui avaient des cours de revendeurs, ils ont pris preneur avec l'immigration qui est rentrée à.
0: Absolument.
8: Hey, ce monde-là, les revendeurs, ils doivent l'aimer, Corney et les Trudeau.
0: Ben.
8: Ils ont tous passé leur grammaire, là, facile.
0: Oh oui. Moi, te le dire honnêtement, là, moi, tu sais, j'ai des chums qui vendent de l'automobile usagée, là, des revendeurs de voitures, non pas des concessionnaires d'auto neuves avec un département de use, mais vraiment des revendeurs d'auto usagés. Puis mettre des gens dehors tous les jours dans leur cours de l'immigration, là, parce que là, ça fait pas de sens, là. Mais plus qu'il est fini, puis plus qu'ils veulent.
8: Ben oui, ben peut-être pas tout, mais...
0: Trouve-toi un vieux Chevrolet, le GMC terrain brun pourri, là, puis tu vois qui c'est qui achète ça.
8: Ben, le pire, c'est quand ils suivent, là, puis ça sent le calice parce qu'ils n'ont pas d'oxygène sensor sur leur 2012.
0: Ben non, ils ont enlevé le catalyseur, ils ont mis un bout de tuyau.
8: Ouais,
0: ça m'étonne, un char pas conforme, ça. J'enlève régulièrement qu'ils n'ont plus de catalyseur puis que le check engine est allumé. C'est pas conforme, ça.
8: Hey, ça sent un char rang, même quand ils sont chauds.
0: T'as bien raison. Hey, merci d'avoir appelé.
8: Ça fait Salut.
1: Salut.
0: On va aller sur la 2, s'il te plaît, mon loulou. C'était... Je sais pas, t'as envie de rire à soir.
1: Ah, je sais pas, Louise, on la salue.
0: Ça va?
8: Salut, Gabo et Nick.
0: Salut.
8: Louise, excuse-moi.
1: Oui, merci.
8: Ah, excuse-moi. Ah, sérieux, vous me faites rire. Sérieux, c'est le choc des générations.
0: Oui.
8: Ah, au niveau du sujet, vraiment, il y a de l'importance à apporter. Ça fait 20 ans que je représentais sur la route.
0: Oui.
8: Puis j'envoie des cadavres de voitures, c'est épouvantable, là. Puis c'est pas rien que le personnel, c'est des entreprises aussi, là.
0: Ben oui, c'est des entreprises.
8: C'est incroyable. Puis vraiment, oui. On le sait, Carbo, avec les chauffeurs ring, on le sait de débat, puis il n'y a rien qui se règle. Et c'est des... Excuse-moi de le dire, mais c'est des tueurs en cavale, là. Et
0: des gens qui n'ont pas aucun souci...
8: Exact.
0: De quoi que ce soit. Ce sont des nonchalants. Nomme-les comme tu voudras. Puis ça, c'est pas une question de race. Puis t'as des Québécois de même.
8: Non, exact. Non, je félicite
0: le service de police de la ville de Québec quand, sous l'autoroute de la capitale, à la première avenue, au coin de je me souviens jamais quelle rue, vont faire une inspection, tu sais, un emplacement où on va regarder les voitures. Mais
8: c'est... proche des galeries Charlebourg.
0: Ouais. Ça en prend tous les jours. Ça en prend tous les jours.
8: Oui.
0: Tous les semaines. Allez à toi, Bouvard Amel, Chauveau, Val-Balaire, faisant le plus possible.
8: Puis Cabo, on se rappelle-tu, moi j'ai 54 ans, là, il y avait les opérations Minounes.
0: Ben oui.
8: Ouais, puis en passant, c'est M. Fadelaire de Bourgneuf, là.
0: Ben oui.
8: OK, mais on le vit, puis en tout cas, je vous comprends très bien, mais là, on parle de voiture, moi j'ai un petit questionnement, Cabo.
0: Ouais.
8: Tu sais, t'es tourné dans le Ford, hein?
0: Mon pick-up, ouais. Ouais, moi, je suis pas un gars de marque. Moi, c'est tout des guenilles. Moi, je vais te le dire honnêtement. Là. Mais c'est tout fait pour briser. C'est n'importe quoi. C'est garanti que ça brise. Dis-toi que peu importe. Ouais. D'abord, le garage est garage depuis toujours. Chaque endroit où tu vas pouvoir acheter une voiture, que ce soit neuve ou usagée, il y a toujours une porte de garage à côté.
8: Et voilà. Mais mon questionnement, c'est que j'ai un F-150 2025. Mais là, je vais peut-être m'en aller vers... je tenais de la boîte en arrière. Je veux de quoi de confort, puis... Je vis avec l'Expédition.
0: Ouais, c'est pas pire, l'Expédition. Le nouveau, là?
8: Ouais, exact.
0: Sauf qu'il y a deux affaires que j'aime pas dans l'Expédition. Le volant carré comme dans Star Trek.
8: Non.
0: Puis le dash est très, très bas. Tu vas t'apercevoir, il est très, très bas. La nouvelle manière, là, c'est de mettre le radio puis le tableau indicateur dans le même écran. Fait que là, ils ont fait ça. Va le voir, l'Expédition. Mais c'est un beau véhicule. Moi, j'ai regardé un Trémor l'autre jour, 100 quelques mille. C'est un maudit beau véhicule. Tu sais, c'est une belle boîte. Moi, si j'avais acheté ce genre de boîte-là, j'irais dans le Chevrolet ou dans le GMC, que ce soit un Denali ou que ce soit peut-être... Tu sais, t'es pas obligé d'aller chercher un Cadillac. Oui, voyez
8: voir. Je regardais le Denali, honnêtement, je le visais aussi.
0: Il est vraiment beau. Mieux. Moi, je l'aime plus que le Ford. Le Ford, on dirait, je sais pas, c'est un beau véhicule, mais il y a de quoi de mieux, là. Un Denali, là tu sais, quand t'entends quelqu'un dire qu'un Kia Celta, c'est un SUV, là. Mais quand tu t'assois de Denali, t'as compris que c'était pas un SUV. Un
8: non, non, non, non, exact, c'est ça. Exact.
0: Exactement.
8: Je comprends. Ah, merci.
0: Hey, salut, bonne soirée, puis bon choix de voiture.
8: Merci, OK, bye.
0: Un Subaru Outback 2015 de 174 000 km, oui ou non? Oui. Ben, moi, je te dirais que oui. Parce que, regarde, Louis, t'en as un.
1: C'est un Forester, mais c'est la même affaire.
0: C'est le même char. C'est la même affaire. Oui, mais faites-le inspecter. À regarder, voir s'il n'y a pas de fuite de liquide au niveau du moteur. On sait que c'est un moteur Boxster, c'est un moteur couché. Donc, la force de la gravité fait en sorte que sont plus sensibles aux pertes de liquide, que ce soit de l'huile ou de l'antigel. Ensuite, surveiller les systèmes d'échappement, parce qu'il y a un paquet de tôles. C'est sûr, ça passe partout.
1: Ça fait giggling.
0: Fait que là, ça a vérifié. Les catalyseurs ne sont pas pourris. Ça arrive souvent aussi. Les freins, un Subaru, tu vas en mettre beaucoup, souvent. Tu vas en mettre, c'est normal, une traction incroyable, quand même un bon gabarit de véhicule. Mais pour être pratique puis confortable, ben oui, si t'aimes ça réparer, il n'y a pas de trouble. 174 000 km, 2015, c'est évident que tu vas réparer. Là. C'est sûr, sûr. Là. Ça passera pas là, 6 mois sans briser. Là. Ça va briser. C'est fait pour ça.
1: Moi, je touche du bois.
0: Ben, on l'a réparé là 2 mois, ton
1: char. Climatisé.
0: Ouais. Puis l'autre coup d'avant.
1: Ben, l'autre coup d'avant, c'était
0: la. Mais tu l'utilises, là.
1: Ben oui.
0: Tu sais, Saint-Raymond, Québec. Saint-Raymond, Mont-Washington. Saint-Raymond-là. Saint-Raymond-ci. Saint-Raymond-ça. C'est sûr, là. Tu roules avec.
1: J'ai fait 60 000 kilos depuis que je l'ai. J'ai acheté en septembre l'année passée. Imagine. 60 000 kilos par année.
0: Les lignes sont pleines. Allô, Radio X?
9: Oui, allô?
0: Oui, comment ça va?
9: Ah, ça va très bien, vous?
0: Oui, je vous écoute.
9: Oui. Parlant de défectuosité, j'ai reçu un cône sous l'autoroute.
0: Ouais.
9: Il est gros. Puis mon plastique en bas, puis mon chose de lave-glace, il a cassé.
0: Ah oui,
9: je me demandais où on peut trouver ça.
0: Ben, il y a plein d'endroits. C'est quelle sorte de voiture que c'est?
9: Un Subaru 2018. J'ai regardé bon. Chez LKQ.
0: LKQ, ils l'ont en pièce de remplacement, c'est sûr.
9: OK.
0: Ouais, ils l'ont. Tu parles à Alain Genet là-bas, Alain Genet, le vendeur, où tu peux parler aux deux filles que j'oublie toujours leur nom, sont super fines, là. Ils s'occupent bien de nous. Ils sont capables d'usager. Ça se trouve usagé. Ça se trouve dans le neuf. Ça se trouve dans la reproduction aussi, là. Tu as plusieurs endroits où tu peux trouver ça, là.
9: Ben, comme il est 2018, je préférerais usager. Ça va me coûter vraiment moins cher.
0: C'est évident. Puis sont okay. importants, ces morceaux-là, en passant, hein. Tu fais bien de te poser la question. Le plastique en dessous de l'auto va servir à protéger, d'abord, si tu reçois un autre compte, de pas briser les parties mécaniques. Ça va diriger l'air au bon endroit pour faire du refroidissement par induction. Puis ça va aussi empêcher l'eau puis la slotch puis la cochonnerie de s'en aller profondément dans le compartiment moteur. Donc, c'est important de le faire. Puis la bouteille de lave-glace usagée, ça se trouve aussi.
9: Bon, ben parfait. Ben merci beaucoup.
0: Bon courage avec ça.
9: Merci, bye.
0: J'ai quelqu'un qui me demande un Chevrolet Spark EV 2015 de 90 000 km. Je fais maximum 30 km par jour. Gros maximum. Change de projet. Trouve-toi d'autres choses. Trouve-toi d'autres choses. C'est un char qui est discontinué, là. Puis la batterie est discontinuée. Puis il n'y a plus de pièces électriques pour ça chez GM, là.
1: Mauvaise
0: idée. Tu trouves ça d'une cour à scrap. Puis probablement que le gars l'a envoyé à scrap pour le même trouble que toi. Fait qu'essaye de te donner une chance, là. T'es pas obligé de pogner un gastro à soir, là.
1: Ah, meilleure chance la prochaine fois.
0: J'aurais jasé toute la nuit. Moi, t'as dit, je suis en feu, là.
1: Je vois ça. Ah. On s'en reprend lundi prochain.
0: Mais j'ai des auditeurs qui sont d'accord avec toi. Au niveau un pauvre chauffeur, il a besoin d'argent. Puis, tu sais, oui, il y a le côté solidaire de Québec solidaire, là, que t'es très, très fort, là. Oui.
1: Le gauchiste.
0: Gauchiste.
1: Et puis Gary est parti,
0: ouais,
1: c'est
0: mais ça en prend un. Mais tu sais, t'as un côté gauchiste, protecteur du faible minou qui manque une patte. Mais de l'autre côté, moi, je pense à quelqu'un, mon chum Michel Saussier, qui m'annonce qu'il a reçu une roue sur la gueule, puis il était paraplégique. On ne tente pas.
1: Non.
0: Vraiment pas. On fait une mini-pause, on revient.
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0: Ouais, mais je vais te dire, c'est plein de bons commentaires. Écoute, c'est... Ça, regarde, vois-tu, en dehors des ondes, puis avec un auditeur, on est en train de se dire, à la revente.
1: Tu veux, revente?
0: Tu veux vendre des chars sur le coin de la rue, j'ai pas de trouble avec ça. Export Auto, tiens, je vais le nommer, c'est mon chum.
1: Mm-hmm.
0: Puis... Il est obligé de l'inspecter à la revente.
1: Mais ça, c'est le dos des... Ouais, ouais, mais ça, c'est le job des concessionnaires.
0: Donc, pour le plaquer, ça prend un rapport d'inspection. La revente, c'est ça.
1: Ah, oh, puis quand tu vas acheter un nouveau char, tu vas faire une inspection. Puis c'est-tu quoi? On se demandait comment financer. Regarde, je viens d'avoir une twist, un flash.
0: Oui.
1: Au lieu de payer 800$ de taxes...
0: Oui.
1: Ben, tu vas rien que payer une inspection sur ton char que tu rachètes.
0: Ben oui, ça fait partie du projet du PQ... Puis des conservateurs d'enlever taxes et chars usagés.
1: Rendu là une inspection quand t'achètes un nouveau char.
0: Fait que là, ce que ça va faire, c'est qu'Export Auto, il n'y aura pas le choix de le mettre sur la coche à le char.
1: Ah oui, puis le monde va arrêter de se fourrer entre eux autres.
0: Mais il y en a des vendeurs de coin de rue, là. Tu le sais, là, il y en a plein, là, des crosseurs, mm-hmm. là. Ben là, puis tu sais, Export, eux autres, ils le savent, là. Moi, ils m'ont vendu des chars. Tous les chars qu'ils m'ont vendu, les briques Tano, qui a trouvé les bons joints. Ils m'ont dit qu'ils niaisent pas avec ça. Mais il y en a d'autres qui niaisent avec ça, je le sais. J'en inspecte des autos, là. Il y a des concessionnaires de chars usagés. En quelque part dans le coin chez nous, là, quand il sait là, qu'il vient chez nous, il refuse de le vendre aux clients.
1: Bon.
0: Parce qu'il sait que je suis très sévère sur les inspections. Fait que ça, là, tu le revends, ça prend un rapport d'inspection de la SAC. T'as pas le choix. Ça fait partie des modalités de vente de l'auto-usager. Là, je vais me faire des ennemis d'un vendeur de char. Mais c'est ça. Mais ça, ça va éliminer tous les recours de marde, de petites créances, que c'est plein de ça, que le vendeur se fait poursuivre.
1: Ça réglerait des problèmes pour tout le monde.
0: Dans le sous-sol.
1: Souris dans le char, on s'en rappelle.
0: Mélissa Bédard avait une famille de souris dans le char. Ils les ont toutes tuées une par une.
1: Une par une.
0: Elle veut trouver des bébés à peu près ça de long, gros comme elle pousse. Elle t'amène les nids là-dedans, pis tout.
1: Ah!
0: Elle s'est aperçue de ça parce qu'elle dormait sur le bord de la vin entre un spectacle à Montréal et un spectacle à Québec. Puis elle avait un verre Tim Hortons entre les deux bains. La souris est allée se gâter, puis avait des petits caca dessus. Ça... Il y avait des souris dans mon champ carbo! À 6 h du matin, on a vidé le char, man, un BMW, m'a te le dire, il y a de la cacaillerie en sacrament. Et on les a trouvés. Et j'ai remis des trappes, puis j'en ai repogné d'autres. Pis j'avais vidé le char, là, sur le fer, là, comme si le feu t'a pris dedans. Hey, c'est bon, ça, du Pink Floyd. Bon jeudi soir, dans le Spacecast. Merci les auditeurs, les auditrices. Promis que la semaine prochaine, je ferme ma gueule. Je fais juste écouter le monde, puis je réponds aux questions. Vous jure. Si je te le dis, je te le jure. C'est bon. Jurer craché.
1: C'est noté.
0: C'est noté, hein? Hey, je t'aime, Louis.
1: Moi aussi.
0: Salut.
1: Bonne fin de semaine. Ouais.
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0: C'est vendredi. Allô, bienvenue. Comment ça va? Il est 5h31, bienvenue dans Good Morning Québec, en direct de Grande-Allée. C'est Nick Cloutier qui s'installe. Et on va s'installer comme ça jusqu'à 10h ce matin pour Morel Live, dès 6h. Comment a été ta semaine, mon ami? Et je te dirais que la mienne, elle a été très, très, très chargée. Beaucoup de travail. Deux débats dans la même semaine. Donc, carence d'heures de sommeil. Alors, vive la caféine. Oh oui. Oh oui, les capsules de café, là. Et moi, depuis que je fais de la radio le matin, avant, là, j'arrêtais dans les endroits où on vend du café rapide, là. Service au volant, je te disais, mets-moi 3 crèmes, 2 sucres là-dedans. C'était bourré de sucre. Depuis que je fais de la radio le matin, le café est noir. Je sais pas si ça a un meilleur effet. Aucune idée. Mais c'est du café noir. Bref, ceci étant dit, je te souhaite un bon vendredi. Merci d'être là. Et ce sera une belle journée, belle fin de semaine dans l'ensemble côté météo. Plus dans les normales de saison. Encore hier, c'est presque une journée d'été. On était super, on était très, très, très confortable à l'extérieur jusqu'à quoi 17h. C'était plus frisqué pas mal. Mais c'est normal. Le 18 septembre, on s'en va quoi dans quelques jours. Ce sera l'équinoxe d'automne. Donc aujourd'hui, 17, soleil nuage. Demain, super belle journée. 16 degrés du soleil. Moi, je fais un gros chaudron de bouillie avec des côtes levées. Ça va être ça, mon plan. Et du soleil, pas mal. Peut-être des nuages dimanche, mais du soleil pour pas mal le reste de la semaine prochaine. Ça a le temps de changer, tu vas me dire. Donc, voilà pour ce qui est de la météo. 88-670-9098. Si jamais tu veux me faire part de tes commentaires, qu'est-ce qui s'est passé hier? Pas mal de choses. Commençons avec la politique, parce que nous sommes en campagne municipale. Il y a une couple d'affaires, entre autres, Paul Saint-Pierre Plamondon, qui a rencontré hier Bruno Marchand, et il dit ouvertement, il ne sera pas, il pourra pas s'entendre, il n'y aura pas d'accord au niveau de l'immigration parce avec le maire Bruno Marchand. Parce que Bruno Marchand, hier, c'est-tu hier ou avant-hier, peu importe, s'est ingéré encore une fois dans la campagne électorale avec ses demandes en disant « Moi, il va falloir que je maintienne les 13 000 immigrants par année qu'on accueille à Québec, une situation de croissance économique de la ville. » Puis Paul Saint-Pierre Plamondon, qui se dirige pas mal, de plus en plus vers le pouvoir, là, selon les dernières données, les derniers sondages, dit « Ça se pourra pas. Je te le fais entendre. » Lorsqu'il est sorti de sa rencontre avec le maire Marchand.
1: On le sait que sur ce point-là, on ne se rejoint pas. Les positions du Parti québécois sont connues. Je les réitère. On va diminuer de moitié l'immigration temporaire. Puis les seuils d'immigration vont être diminués également à 35 000 parce que pas juste les écoles qui débordent, mais la crise du logement, les services, le recul du français. Il va falloir accepter aussi qu'entre certains paliers puis entre certaines formations politiques, c'est certain qu'on ne sera pas d'accord sur certains éléments.
0: Bon. Et il a mentionné également, on le sait, on en a parlé cette semaine, puis ça fait partie des débats qu'on a pu voir mardi et mercredi. D'ailleurs, il en reste un en passant. Là. Mercredi soir, le 23 septembre, c'est le débat à Radio-Canada. Ce sera le dernier. Et après ça, dernier blitz vers le 5 octobre, où tout le monde, oui, même toi, tu vas aller voter, mon ami. Le problème dans la région de Québec, au niveau de l'immigration, on le sait, beaucoup, beaucoup, beaucoup de problèmes au niveau des écoles. D'ailleurs, reportage fort intéressant hier dans le Téléjournal Québec, où on mentionne qu'à Québec, entre autres, il y a vraiment beaucoup, beaucoup de classes qui débordent d'élèves. Tu sais, normalement, il y a un ratio qu'on doit respecter si on veut être capable d'offrir l'éducation adéquate aux élèves qui sont présents. Puis là, ben, les profs sont confrontés et doivent accueillir et dépasser le ratio des classes parce qu'on n'a pas nécessairement l'espace pour d'autres classes et ou de on n'a pas de modulaire, là, tu sais, les espèces de roulottes qu'on installe là, pour avoir plus de classes. Fait que ces profs-là doivent accueillir plus d'élèves. Puis ce que je savais pas, ce que j'ai appris hier, ça doit faire partie de l'entente qu'ils ont signée dernièrement, mais lorsque les profs doivent composer avec des classes qui débordent, bien, ils reçoivent une compensation dans l'année d'environ 3 000 $. Puis ça, ça a fait en sorte que l'année dernière, ça a coûté, ces surplus-là, 21 millions. Fait qu'il y a énormément de classes qui débordent, puis on paye. Fait que le Paul Saint-Pierre Plamondon qui dit, je vais quand même essayer de collaborer, on devrait avoir quand même un bon terrain d'entente avec le maire de Québec, mais au niveau de l'immigration, on s'entendra pas.

le vétérinaire des cliniques privées, là, à ce que je sache. Charles Millian, lui, a promis d'améliorer le service d'obstétrique en région, notamment, on le sait, beaucoup d'hôpitaux où des femmes devaient faire plusieurs, beaucoup de régions, pardon, où des femmes devaient faire plusieurs kilomètres pour accoucher à l'extérieur de la région parce qu'il n'y avait pas de service. Donc, Charles Millian qui dit qu'il veut améliorer ce service-là. Éric Duhaime, lui, a promis aux agriculteurs de ne pas ajouter de nouvelles règles restrictives en 4 ans puis d'essayer de diminuer, justement, la paperasserie puis les règlements. Au niveau de l'agriculture, Ruba Gazal, elle a dit « Je vais ajouter 5000 éducatrices dans le réseau québécois des CPE d'ici 2030. » OK. Et bonne chance. Je sais que présentement, on essaie de rendre le plus possible les garderies privées en garderies, entre guillemets, publiques. Puis déjà là, pour l'avoir vécu chez nous, y en a beaucoup qui décident de ne pas s'affilier puis de fermer tout simplement parce que ça te tente pas d'avoir un bureau coordonnateur de la région qui vient chez vous inspecter tes armoires. Aujourd'hui, ouais, c'est vendredi, je suis plus lousse de vendredi, on dirait. On dirait que le filtre dans le cerveau qui dit non, devrait faire attention à ce que tu dis, il est plus là. Fréchette va aujourd'hui, tout le monde se rend à l'UMQ, l'Union des municipalités du Québec. Christine Fréchette va rencontrer également le maire de Québec aujourd'hui. Ensuite de ça, Paul Saint-Pierre Plamondon va à l'UMQ, et il va répondre, il va faire un point de presse par la suite, pas d'annonce prévue. Pour ce qui est de Ruba Gazal, elle va présenter le plan de Québec solitaire en matière d'environnement et va se rendre à l'UMQ. Et ce matin, d'ailleurs, c'est Dominique Morin qui va venir s'asseoir ici dans les prochaines minutes, qui a dit ça hier dans le retour. Gros scoop concernant Gilles Lehoulier. Il y aura, ce que je peux te dire à l'heure où on se parle, c'est qu'Éric Duhaime va tenir une conférence de presse du côté de Lévis en compagnie de Gilles Lehoulier. Semble-t-il que Gilles Lehoulier, ancien maire de Lévis, va appuyer le Parti conservateur. Dominique Morin va vous en parler plus en détail tantôt, mais ça fait partie de l'agenda des chefs aujourd'hui. Et l'agenda de Charles Millian, on dit que dans l'agenda, oui, il sera de passage pour répondre aux questions de Radio X. Effectivement, manquez pas ça, vers 8h20. Charles Millian sera ici en studio et il va assister lui aussi ensuite au sommet de l'Union des municipalités du Québec. La CAQ, campagne électorale, on le sait, on en parle. On vise beaucoup ceux qui votent pour nous, c'est-à-dire les aînés. Avez-vous vu l'histoire ou avez-vous entendu l'histoire du député Louis-Charles Thouin? Hey, c'est pas pire, ça, là. Lui, Louis-Charles Thouin... au début de la campagne, le 8 septembre, en fait, lui a décidé d'aller faire la tournée des bingos. On le sait, bingo, généralement, je connais pas beaucoup de jeunes dans trentaine qui vont jouer au bingo. Il y en a, là, mais généralement. Et c'est pas ça, surtout quand c'est un bingo qui est organisé par la FADOC à Sainte-Marie-Salomé. Fait que lui, Louis-Charles, il s'en va au bingo, puis il amène des cadeaux, des t-shirts, des casquettes aux effigies de la CAQ et de l'équipe Christine Fréchette. Puis Louis-Charles, il est ratoureux en tabarouette. Louis-Charles, lui, il décide de cacher dans les replis de la casquette ou dans les t-shirts des billets de 10 puis 20 piastres. Il cache ça, il donne ça au monde. Ça a l'air qu'il était ben énervé, là. Selon les témoins qui étaient là au bingo, il animait pas mal la foule puis il avait du fun. Il a fait ça une couple de fois. La semaine suivante aussi, il est allé à un autre bingo puis là, les témoins disent il donnait des cadeaux avec de l'argent dedans. Là, d'après moi, c'est un dossier d'enquête pour le DGEQ, cette histoire-là. Là. Christine Fréchette, elle a dit, ben là, je veux qu'il s'excuse, c'est une erreur de jugement importante. Je maintiens ma confiance envers le candidat, mais je juge qu'il a commis une grave erreur de jugement. Elle a dit que les dépenses, entre guillemets, reliées à ces cadeaux-là vont être inscrites dans les dépenses électorales parce que c'est une obligation, c'est la loi. Au niveau du DGEQ, reste que particulier. Il y a du monde qui était au bingo qui se disait « Malaise, j'ai l'impression que Louis-Charles, il veut se faire réélire puis il est en train d'essayer d'acheter des votes. » Pas fort. Qu'est-ce qu'on fait avec ça, les amis? Tu sais, du côté de la CAQ, on envoie, on feed, on nourrit les journalistes avec en fouillant dans les vieilles déclarations de candidats sur X ou sur Facebook. On demande qu'il soit retiré. Ça n'a pas d'allure.

0: Et Louis-Charles, lui, donne de l'argent en cachette dans des cadeaux, puis Christine a dit non, pas de trouble. Qu'est-ce qu'on fait avec ça? Québec solidaire aussi, mais tu sais, ça, c'est une vieille histoire, là. Une candidate qui est une ex-acupunctrice qui avait déjà, qui a déjà dû payer des amendes en lien avec des bouteilles de vin. C'est parce que les clients réservaient, mettons, une plage de rendez-vous pour avoir ses services, puis ils se présentaient pas, c'était des no-shows. Ou ils avertissaient pas, ou ils annulaient le rendez-vous. Fait qu'elle, elle disait, ouais, pour te faire pardonner, là, d'avoir annulé, tu vas achète-moi une bouteille de vin. Fais-moi découvrir des bons vins, là. Fait qu'il le conseille. Au niveau de sa profession, là. Ma mémoire fait défaut. C'est un petit peu... conseil de discipline de sa profession là, disait qu'elle respectait pas le code de déontologie, fait qu'elle a payé 2 500 $ d'amende. Vieille histoire encore, là. Rapidement, on a du côté de Terre-Neuve-Labrador, l'entente de Churchill Falls a été approuvée. Les élus à la Chambre d'Assemblée de Terre-Neuve-Labrador, on vote en faveur de cette entente-là avec Québec. Santé Québec aussi, qui est poursuivi par une famille pour 772 000 $. C'est quand même particulier, cette histoire-là. C'est une dame, en fait, ça s'est passé à l'hôpital régional de Portneuf en 2023. Une dame qui se présente là avec des symptômes qui sont liés avec, on pense, à des réactions allergiques. Médecin dit, on prescrit 3 médicaments pour intraveineux, là, pour contrôler... la crise allergique, entre guillemets. Fait qu'on dit, on va lui donner du Zantac, qui est un antihistaminique, pour réduire là, l'acide gastrique. Puis l'infirmière, elle a administré du rocuronium. Ça a l'air que c'est administré lorsque les gens sont inconscients, quand on fait des chirurgies, pour paralyser les muscles. Fait qu'elle est consciente. On lui administre ça, puis là, elle est plus capable de bouger, plus capable de parler, même de la difficulté à respirer. Fait qu'on a dû l'amener en réanimation. Semble-t-il que cette patiente-là a été traumatisée. Je peux comprendre, là. Donc, on poursuit Santé Québec. L'infirmière, elle, qui a fait cette erreur grave, a été radiée, là. On lui a remis son 4 % comme on dit. Carney, lui, rapidement, parce que le temps file et je dois faire une pause, Carney fonce vers une espèce d'alliance bizarre, on n'a pas les détails, avec l'Union européenne. Semble-t-il qu'on aurait le statut de membre associé. On n'a pas trop de détails. Membre associé, ça me fait penser. C'est comme quand t'es membre invité, membre associé, là, tu t'en vas, je sais pas, t'es invité en tant que membre associé à un gala, puis là, l'animateur dit, bon, on salue nos membres associés, là, tu te lèves, tu fais des tatas, tu te rassois, puis c'est tout. Membre associé. Donc, voilà, il a dit que ça permettrait, entre autres, aux jeunes du Canada et des membres de l'Union européenne d'étudier et même de vivre des deux côtés de l'Atlantique. OK. Donald Trump, lui, est pas d'accord. Il dit, s'ils font ça, je considère que c'est hostile, puis je vais imposer des droits de douane très lourds à l'Europe. Courte pause. Il est 5h44. C'est Good Morning Québec. Reste là. On revient après ceci.
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18: J'aurais aimé ça de faire entendre l'hymne national hier au stade des Bills. Mais je le sais que c'est un classique lorsqu'il y a des matchs à Buffalo au stade des Bills de chanter ou de jouer l'hymne national canadien. Parce que beaucoup de fans des Bills sont proches de la frontière. Fait qu'il y a beaucoup de fans des Bills qui viennent du Canada. Mais je trouve ça quand même sympathique. Vous pouvez aller voir sur ma page Facebook, je l'ai filmé hier de ma télé. Fait que hier, les Bills de Buffalo qui, dans leur stade, ont quand même joué un excellent match. 41-31 contre les Lions de Détroit. Très bon match de foot. Je n'ai pas couteau complet, je t'avoue. Là. Moi, je suis très, très fan dans ce temps-là d'aller sur YouTube et de regarder les highlights des matchs. Ça dure quoi? 12-15 minutes. Tu as l'ensemble des jeux qui sont importants. J'aime bien, bien ça. Il y aura du hockey demain. Je le répète, j'ai hâte. Deux matchs, en fait, en même temps. Maple Leafs canadiens. Un à Montréal, un à Toronto. En même temps, à 19h. Fait que si tu trouves les deux, tu as des réseaux de sport, tu peux te promener entre les deux. Tu vas voir deux alignements différents. Parlant d'alignement, hier, à côté du Canadien, Chris Kreider a joué sur la première ligne avec Suzuki Caulfield. Ça a l'air que, selon ce qu'on dit, va amener beaucoup, beaucoup aux Canadiens de Montréal. Bien hâte de voir ça. Je suis pas sûr que ça va jouer samedi soir, là, à suivre. Mais assurément, je serai devant la TV. Cherchez-moi pas samedi, je regarde le hockey. 5h52, Montréal Live s'installe. Manquez pas ça dans les prochaines minutes. Beaucoup de stock. Charles Milliard, entre autres, vers 8h20. Bouge pas.
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3: Oups, OK, on va changer d'écouteur. Mon micro tombe en ruine. Le micro de Dan est en ruine. OK, c'est correct. Pour l'instant, l'oreille gauche fera. Comment ça va?
4: Les la boys? La gauche.
3: La gauche, ceci est un message subliminal.
4: Je vais dire couper les impôts, tu vas entendre épicerie publique. Ce sera un drôle de show.
3: Bienvenue dans Montréal Live. Ben, faites la radio, les gars, là, je change d'écouteur.
4: OK. À la météo ce soir et ce week-end.
3: Il va faire beau, Dan.
4: C'est vrai, j'ai même pas regardé.
3: Ah oui, super belle journée de demain.
4: J'ai même pas regardé. Par 16 contre,
3: degrés avec du soleil.
4: Par contre, je suis obligé de dire quelque chose ce matin. Là, les fans des Bills ne m'aimeront pas. Là.
3: Bon.
4: Mais c'est pas ça, Buffalo. Buffalo, c'est pas supposé d'être beau. Buffalo, c'est pas supposé d'avoir un stadium, un stade qui illumine de même. J'ai comme fait, ah, c'est beau, il est sharp, quel point le nouveau stade, là. L'ambiance, le grain du gazon, tout est là, mais c'est pas ça, Buffalo.
3: Non, c'est trop classique.
4: C'est trop classique pour Buffalo.
3: J'ai écouté l'avant-match, on aurait dit San Diego. Ça, pas de palmier.
4: Très beau.
3: San Diego, pas de palmier, c'est trop propre.
4: Ouais, c'est ça, là. Donc, on va demander à la Bills Mafia de faire un petit job, là. Faites comme le chauffeur d'autobus des Chiefs, donner des coups de hache dans l'autobus.
3: Faut que ça sente le fond de tonne dans ton salon aussi, là. Faut que tu regardes l'image, ça sente le fond de tonne. Victoire des Bills, pour parler de la game. Mais ça n'a pas été une victoire écrasante. Hier, j'ai écouté Pardon the Interruption, un show écœurant, là, qui est un grand classique de la télé sportive américaine. Puis Will Bond disait les Lions vont se faire déchirer en deux. Moi, je trouvais ça exagéré. Là, tu sais, je veux dire, ça va finir 72-0. Là. Non, ça a été une victoire bien assumée, mais les Lions sont pas fait déchirer en deux.
4: Mais
3: là,
4: non,
3: quand
4: les,
3: même.
4: Mais les Lions, à un moment donné,
3: ça reste les Lions, sont encore forts. Là.
4: Ouais, il y a une défensive louche un peu, je trouve.
3: Oui, mais sont moins forts qu'il y a deux ans, mais ils sont forts pareil.
4: Ouais. Puis les Bills, là, on va en reparler un peu plus tard, on a une chronique football quand même aujourd'hui, mais les
3: ben
4: Bills,
3: oui.
4: Je ne sais pas si c'est parce que c'était le premier touché dans le premier stade, mais il me semble que quand ton meilleur joueur, c'est ton carrière, à semaine numéro 2, à premier les buts à ligne de 1, tu fais autre chose que d'envoyer ton carrière se faufiler dans la zone des buts.
3: Il est gros!
4: Qu'est-ce que tu veux? Il est gros, mais les risques de blessure sont quand même là.
3: Il ne fait 2 ou 3 touchés.
4: Semaine numéro 2... Tu sais, t'es à semaine numéro 2, là. T'es en premier les buts. Je dis pas si t'avais été troisième les buts, ce genre de patente-là. Mais là, t'es vraiment premier les buts, ligne de 1. Premier essai, j'ai trouvé
3: donne
4: ça.
3: Donne ça au running back, il va se pitcher sa butte. Sa butte
4: bien. Exactement, il a fait deux touchés.
3: Deux touchés.
4: Au sol, là, pour répondre à ta question.
3: Oui. OK. Nick va bien?
5: Va très bien.
3: C'est parfait. Moi, j'ai combien de 20 piastres? Je pense que j'en ai 3. Je traîne l'argent liquide. En tout cas, s'il y a des gens qui vont bingo à soir, là, moi, je suis willing. Là, je vais mettre ça dans une calotte. Là.
5: Ouais, c'est ça. Ou dans des t-shirts. Là.
4: J'ai pas mis de calotte aujourd'hui.
3: Hey, c'est incroyable. Toi, ça, c'est plus grave que un tel candidat qui a traité une telle de grosse, peu importe, tata, puis toutes les... Les niaiseries que vous avez pu entendre là, à gauche et à droite, quel que soit le parti, soit dit en passant, tu as eu du Guerrier Pie, tu as eu du Dumas, hein, il a dit telle affaire. Là, on parle de Louis-Charles Thouin quand même, qui est encore et toujours ce matin et qui le sera jusqu'à la fin, because si vous retirez un candidat, ben, vous ne pouvez plus le remplacer en date d'hier. Le candidat dans le comté de... je cherche le comté de Rousseau. Ça, c'est dans le coin de Montréal. C'est-tu Rive-Nord, Rive-Sud de Montréal? J'en sais trop rien. Lui, il allait dans des bingos puis glissait un petit 20$. Révélation de la Journal de Québec.
5: Trépanier.
3: Mais oui.
5: Votre t-shirt.
3: Puis il l'a avoué. Il s'est fait pogner. Il l'a avoué. Dans le cadre de mes activités électorales, j'ai fait tirer des prix de présence lors de 3 bingos organisés par des organismes communautaires. Les prix ont été offerts gracieusement par ma campagne. Les récipiendaires ont été déterminés par le hasard. Tu sais, il essaie de se dédouaner. Là. C'est du communautaire, regarde. Vous plaignez qu'on ne supporte pas assez ça. Les organismes communautaires. Ah, c'est du hasard, c'est pas moi qui ai décidé des gagnants.
4: Mais le pire, c'est que...
3: 20 piastres dans des calottes, dans des t-shirts.
4: Ils ont appelé le boss du bingo.
5: Hein?
4: Ils ont appelé le boss du bingo, puis il a dit... Ah non, il a juste payé son lunch, puis il a raccroché. Tu sais, le boss du bingo a essayé de le défendre, puis lui, il a avoué. Ça, t'as tout le temps de l'air épais, hein? Tu défends ton chum là avec Gris.
5: Ouais, on va me mettre dans la merde.
4: Écoute, Jeff, il a passé la nuit de chez nous. Là. Il vient de partir. Ouais.
3: Quand sa blonde appelle.
4: Oui, c'est ça. Il vient juste de partir, il a passé la nuit chez nous.
5: Parce qu'il vient de me dire qu'il était pas là.
4: C'est ça. J'ai branché son cellulaire. Je comprends pas pourquoi ça défendre. Marche pas. Puis après ça, tu l'appelles, tu dis, t'as passé la nuit de chez nous.
3: Oui, c'est ça. Là. Fadoc. La Fadoc. Donc, casquettes à l'effigie de la CAQ. Juste ça. Ça devrait être criminel. Yark. Tu mets ça quand? Tu mets même pas ça de peinturé.
5: Non.
3: Une calotte de la CAQ. Tu mets même pas ça pour aller à la chasse à l'orignal.
4: Ben, c'est un déguisement d'Halloween.
3: Tu peux pas donner ça à Renaissance.
4: Tu te déguises en genre à l'Halloween, tu mets une calotte de la CAQ.
3: Ouais. Oui, c'est ça, avec
5: ben, la
3: barbe.
5: Madame de la CAQ aussi, là. Tu sais, qui était déguisée, là.
3: Hein?
5: Ouais, oui. Madame de la CAQ, là, qui se promenait, là, était habillée avec des drapeaux.
3: Ah, oui, ça, c'était flagué, ouais, là.
4: Mais ça se pourrait qu'elle soit déguisée à Éric Duhem cette année, là.
3: Éric Trump, ah, oh, t'as dit Éric Trump.
4: Hey!
3: T'es dévoilé, t'es démasqué. La droite. On l'avait dit, la droite de Québec.
4: J'ai commis l'impair ultime. Je quitte le studio.
3: La droite de Québec, on l'avait dit. Vous êtes satanique.
5: Donc,
3: c'était pas des brownies, c'était des greenies. Donc, un petit vent à gauche, un petit vent à droite. Non, mais ça a l'air de rien qu'un brownie, tu peux faire du chemin. Si tu vas le casser, un brownie, ça fait 5 greenies. D'après moi, c'est 5 calottes, peut-être 5 votes. Qui va dans les bingos de la FADOC? Ah, c'est sûr que c'est des jeunes de 22 ans.
5: Ça vaut pas beaucoup, là.
3: Donc, c'est ça. On a essayé encore une fois de manipuler les aînés. Donc, une journée, c'est « Il va vous couper votre courant! » Ça, c'est cri-cri. Et le lendemain, vous avez Louis-Charles qui arrive avec des 20$. Ben non, on va vous calmer, on va vous protéger.
4: Mais
3: c'est incroyable.
4: C'est les électeurs de Rousseau qui devront décider s'ils aiment ça.
5: Ouais, puis à date,
3: ça, je suis d'accord avec toi qu'on n'est pas là pour canceller quoi que ce soit, retirer, appeler à la cancellation. C'est ça. Les gens jugeront, comme dans le cas de Dom Dumas, si vous l'aimez, votez pour lui. Si vous l'aimez pas, votez pas pour lui. Même affaire pour Toin, même affaire pour Guerrier Puy, peu importe.
5: Ouais. Toin, tu sais.
3: Mais Toin, c'est plus grave. Un dizaine de votes
5: de plus, ça fait
3: vrai.
5: Parce qu'en ce moment, il est à égalité avec le Parti québécois.
3: Ouais.
5: Égal.
3: Mais ça, c'est vraiment. Moi, je trouve ça pire. Là. Puis c'est pas la question du montant. Ça fait très Duplessis. Ça fait très j'achète ton vote direct. Là. C'est carrément ça. Là. C'est carrément dedans. On est carrément dedans. Rousseau, c'est où? T'as-tu la carte?
5: C'est au nord de Montréal.
3: Nord de Montréal.
5: Ouais.
3: OK. Donc, une affaire de fête, c'est pas un gros scandale, mais quand même, ça vient mettre de l'épice. L'autre histoire, ben ça date de 10 ans. Là. Ça fait très hippie, solidaire. Tu sais, il y a un petit volet solidaire. Ben, il y avait beaucoup de solidaires quand même qui avaient voté pour Éric dans le temps de la pandémie. Les gens qui étaient soit anti-vax, les gens qui voulaient se soigner avec des produits naturels, on s'en souvient.
4: Les pro-liberté.
3: Pro-liberté.
4: On va le dire de cette façon-là.
3: Pro-liberté, exact. Mais pro-liberté, olé, olé un peu. Moi, je me soigne avec des herbes, je prends pas de médicaments.
4: La liberté au patchouli.
3: Anti-pharma, mais à l'os. Alors que, quand même des bonnes affaires dans le pharma. Je dis ça de même. Ça se peut que ça guérisse du monde, mais il y en a qui sont vraiment hardcore. Moi, je prends de la tisane.
4: Ouais, mais non seulement je prends de la tisane, mais je la fais moi-même avec des clous de girofle. Là.
3: Oui. C'est ça, je fais bouillir mes sabots.
5: Okay,
3: sabots. Moi, j'ai deux chevaux, je fais bouillir les sabots.
4: Mes ongles d'orteils.
3: Oui, puis à ce moment-là, ben mon cancer va partir.
5: C'est
3: on met ça à l'extrême.
5: C'est un cocktail de salem.
4: J'appelle ça la tête fromagée.
3: C'est ça. Exact. Tu ouvres le frigidaire, on n'est vraiment pas sûr. Là. Donc, c'est une madame.
4: Ben, t'es sûr d'une chose.
3: C'est qu'on n'est pas sûr.
4: Tu sais que tu mangeras pas là.
3: Non. Tu pars le char, c'est là que tu pars le char.
4: Oh, oui.
5: Comment elle s'appelle, donc?
4: Une demeurant à distance, oh, ouais. Dans tes poches.
3: Comment elle s'appelle, la solidaire?
5: Michel Corcos.
3: Raconte-moi un peu l'histoire, là.
5: Ben, dans le fond, elle, c'est une
3: acupunctrice. On va faire un pré-nic à feu.
5: C'est une acupunctrice. Puis elle.
3: Juste ça.
5: Ben,
3: ouais. Juste ça, tu peux arrêter l'histoire-là.
4: Voilà. Tu es l'acupunctrice.
3: Merci.
5: L'acupunctrice.
3: Ruba est en feu. Une acupunctrice l'appuie. Avais-tu une aiguille sur le nez? Une aiguille sur le nez, une aiguille dans l'œil. Non, mais c'est quoi l'histoire?
5: En fait,
3: c'est vrai, que... l'acupuncture, là, ça marche. Oh, oui. Là. Écrivez-nous pas. Là.
5: J'ai jamais testé, mais ouais. Ça a l'air que oui.
4: Ben, l'effet placebo, ça marche. Hein?
5: Beaucoup. On t'en parlait dans le Nécafeu, l'effet placebo, tantôt.
3: Oh, parfait.
5: Avec les prières.
3: Elle, qu'est-ce qu'elle a fait?
5: Dans le fond, elle prend des rendez-vous
3: oui.
5: Pour des clients. Puis les clients, oui. Des fois, ils se pointent pas au rendez-vous.
3: Des no-show.
5: Annulent le rendez-vous à dernière minute. Elle, elle disait à ses clients, « Ouais, t'as annulé, mais regarde, moi, je suis prêt à te pardonner, là, puis achète-moi une bouteille de vin. Fais-moi découvrir des produits locaux aussi, j'aimerais bien ça. Puis en guise d'excuse, achète-moi une bouteille de vin. »
3: Ça, tu crois, il y a
5: c'est
3: rien
5: tout.
3: Là.
5: C'est tout. C'est contre...
3: Autrement dit, ce qu'elle disait, c'est, tu sais, tu vives.
4: Ouais.
3: Si t'annules la dernière minute...
5: Compense-moi.
3: Soit paye ton rendez-vous. Ouais. Tu sais, il y en a des sauvages. C'est, ah, moi, je vois pas. T'sais, tu laisses un message 10 minutes avant. Ah, ça me tente pas. T'sais, pour vrai, il y a des... Elle, c'est une business, là. Quel que soit la business, elle, c'est... Acupuncteur, ça peut être ostéopathe ou restaurateur. Restaurateur. T'sais, les restaurateurs exigent un certain montant maintenant en garantie. Pourquoi? Parce que c'est de la business. Elle, c'est sa business. C'est juste coloré, là. C'est... Ça date d'il y a 10 ans.
5: Oui, puis c'est du monde qui se sont plaints. Puis là, l'enquêteur du code de déontologie.
3: Hey, là, on est rendu loin, là.
5: Ouais.
3: On est rendu loin, là.
4: Code de déontologie des acupuncteurs.
5: Oh, oui, code de déontologie. Ça. Pas planter l'aiguille de la bonne manière.
3: Si ben oui. Tu nettoies pas tes aiguilles, oui, on veut le code de déontologie.
5: Ouais.
3: Mais ça, vraiment, moi, j'ai acheté un orpailleur parce que
5: ben,
3: je peux pas aller à mon rendez-vous.
5: L'enquêteur a fait le client mystère. Là.
3: Comment?
5: L'enquêteur a fait le client mystère dans l'histoire.
3: Es-tu sérieux?
5: Ben oui. Il l'a pogné de même.
4: Non, mais là.
3: Franchement.
4: Elle est en train de me dire que...
3: Franchement.
4: Les acupuncteurs, les aiguilles, c'est pas unique, là?
3: Oh oui, c'est
5: ben
3: unique.
5: J'espère que oui.
3: Oh oui, c'est unique. Ben oui. Non, non, mais le code de déontologie, si elle se fait pogner... Non, non, mais ça se fait pogner, Dan, à réutiliser.
4: Non, non, c'est ça.
3: Oui,
4: c'est ça que je
3: mais dis.
4: Mais c'est parce que tu as dit nettoyer, j'ai fait. Ah,
3: non,
4: moins.
3: Non, nettoyer, jeter.
4: Je pensais. Ouais.
3: Ce que je veux dire, c'est que si c'est un cas de.
4: Je connais rien là-dedans,
3: si
4: Dom.
3: C'est un cas de non sanitaire. Tu sais, tu comprends? Oui, mais là, c'est parce que c'est une coquinerie, ça.
5: Ah, ouais, tu sais.
3: Une coquinerie. Ça t'arrangeait avec ses clients. Ben, garde, dommage-moi un peu. Autrement dit, elle disait à ses clients, tu sais, tu vives.
4: Voilà.
3: Tu sais, ben, dommage-moi un peu. Achète-moi pas une livre de beurre. Achète-moi pas un corps de pain. Moi, j'aime les vinos et les vinos sur le side.
4: Il y a la façon coquine aussi. Là. Donne-moi une bouteille de vin et tu resteras pour la boire avec moi.
3: Ben ça se peut.
5: Ça dépend
3: ben
5: du client.
3: Ça se peut. Là.
5: Ouais, après payer
3: ça, on va jaser de ton traitement.
4: Ouais, c'est ça. Tu vas voir, je vais la nettoyer
3: ton traitement.
4: Non,
3: Dan, maudit.
4: Je m'excuse.
3: Ça, t'as-tu inspiré par Eric Trump? Là?
4: Non, non.
3: T'es visiblement très trumpien ce matin.
5: Ouais.
3: Parfait.
5: C'est le syndic de l'ordre des acupuncteurs. C'est ça.
3: Ils l'ont pogné.
5: Il l'a pogné avec le mystère, lui.
3: Le look, ça a l'air de quoi?
5: Ah, c'est beau.
3: On peut le juger. Vous avez des pancartes, les amis. On vous juge. Ouais, OK. C'est beau. Acupuncteur. Acupunctrice Dan. On a compris.
4: Wow, oui.
5: C'est ça.
3: Hein? Mmh. On a compris. C'est bon. Je vais prendre Ruba, si ça te dérange pas, ça n'a pas la carte.
5: Libre à toi.
3: 6h13. En passant, les boys, ça va bien?
5: Ouais, très bien.
3: Gros week-end. Il va-tu faire beau en fin de semaine?
5: Non, c'est beau demain.
3: Tu fais un show de Bryan Adams?
5: Moi, là, je suis en congé de spectacle jusqu'au fait. Ça, c'est la beauté
3: c'est
5: de la chose.
3: C'est une bonne nouvelle, disons-le.
5: Mais
3: que, quand je vais t'appeler, tu vas répondre.
5: Je réponds tout le temps. Ouais, ou je rappelle.
3: Je le sais, je t'écœure.
5: Ben oui.
3: Mais là, il y a des femmes qui vont s'ennuyer. Là.
5: Je le sais.
3: Oh, excuse-moi, des fans. J'avais mal compris. Là.
5: J'aurais tout envoyé lu, une carte pour
4: les partants de missiles. Hein?
5: Les partants de missiles.
4: Les partants de missiles quand tout le monde dort. Hein? Nick est encore là en train de chanter.
5: Il est-tu tannant, Dan, le matin?
3: And things you do. OK. Hey, j'ai du stock un matin. Je veux commencer avec. Ah oui, il n'y a pas de sondage en passant. On a un break. Ben, j'imagine qu'il va en avoir un bon demain. Ça en prendrait peut-être un, là, juste pour vérifier la température de l'eau après deux débats.
5: Ça vient, Palace l'a appelé.
3: Palace a appelé?
5: Oui.
4: Ils ont appelé. Il faut demander si tu fais asseoir.
3: OK.
5: On va appeler.
3: On verra. On va regarder tout ça. Avec après deux débats horribles de cri-cri. Cricri qui en parlait dans son assiette hier, elle devait prendre un break total, mais finalement, Cricri est sorti. Très, très vite, d'ailleurs, on dit « Bravo, Carney ». Ça, je sais pas, là. Anyway, j'ai beaucoup de questions à poser à Charles Milliard ce matin. Manquez pas ça aux alentours de 8h15.
5: Ouais, dans ce coin-là.
3: Aux alentours de 8h15, on aura Charles Milliard ici. J'ai mes questions. Ah, il y a 1h du matin, je t'ai réveillé raide, là. j'étais en train, dans ma tête, de refaire l'entrevue. Je fais jamais ça, mais là, un cas d'insomnie. Mais ce qui est mauvais, c'est que je me suis endormi à 3 heures.
4: Wow!
3: Je me suis endormi à 3 heures, le cadran sortait. Que ça sonnait à 4. Là, je suis un peu fucké un matin.
4: Ça se pourrait que le jus de fil à la fin du show te donne un coup de marteau de plus.
3: Oh oui, ouais. C'est ça. Je vais faire attention. Là.
4: Se rendormir, c'est la pire affaire.
3: Ben, c'est ça. J'aurais dû me lever, prendre ma douche. Mm. Je me suis rendormi. Puis, moi, je reste pas loin de la polyvalente de Charlebourg. Puis, le jeudi et le vendredi, on a tous été à la polyvalente. Il y a des kids qui se mettent chaud puis ils chantent dans le champ, là. Là, hier, j'ai pogné deux filles qui chantaient Call Me Baby. Tu sais,
4: Call Me Baby.
3: Hey, ça résonnait dans le quartier. Là. Deux filles chaudes.
4: Kelly Ray Jepsen.
3: Oui. Ouais, chantait ça. À 2h15 du matin. On a tous fait ça.
4: Ben, c'est clair. Oui.
3: Prendre une bière dans le champ. La liberté.
4: C'est clairement une fille qui a frenché la soirée. Là.
3: La liberté. Puis c'était deux filles.
4: C'est pas
3: deux filles.
4: Ben oui, je sais. Mais elle revient qu'elle fait avec son satcha, mais bien contente parce qu'écoute, elle a frenché.
3: À scorer. Ouais. Oh, man.
4: Tu sais, l'âge où juste frencher, c'est une soirée, c'est une réussite. Là.
3: C'est vrai. Ouais. J'ai vécu ça, moi. Comme tout le monde.
4: Ben, imagine-toi, t'es au secondaire, un jeudi soir, rentrée scolaire, ton linge est encore neuf.
3: Oui.
4: Puis te frencher avant, à mi-septembre, c'est réglé.
3: Là, je me suis levé, j'ai ouvert le store un peu, puis les deux filles dansaient dans la rue.
4: C'est ça.
3: Champ, ils dansaient dans la rue, s'en allaient à la maison.
4: Ben voilà, tu disais à ton ami, hey!
3: C'est ça que je chantais. Je dis que ça. Ça passe pas aux élections, loin du tracas, du coût de la vie, de l'impôt, de ci, de ça. C'est la. La liberté, c'est des beaux souvenirs.
4: Ben oui, c'est des beaux souvenirs. C'est une belle nostalgie, je trouve.
3: Oui.
4: Puis, tu sais, je sais que c'est pas tout le monde qui a eu un passage comme ça au secondaire. C'est pas tout le monde qui a trouvé ça vraiment trippant, tu sais. Mais il reste que c'est ça pareil. C'est vrai que ça nous rappelle des beaux souvenirs. Puis, j'y retournerai pas, Marc. Je suis bien content de ma vie d'adulte.
3: J'ai pas assez brossé. J'ai des regrets. J'ai des regrets, mais c'est pas des regrets qui font mal. Tu sais, hier, j'ai regardé les Lions, l'avant-match. Parce que je me suis couché, j'ai pas vu le match. J'ai regardé l'avant-match, puis tout ça, puis j'ai dit à mon gars, je me trouve cave. Parce que j'ai resté à Windsor, puis j'allais à Détroit 2 à 3 fois par semaine. Parce que je travaillais pour CBC, Radio-Canada, je faisais des reportages là-bas. Ça, c'est en 1995. Mais j'aurais pu prendre mon char. J'avais un cavalier blanc, puis je suis allé aux Wolverines, mais dans le stade. Je suis allé à Ann Arbor. J'allais passer mes week-ends à Ann Arbor. Je suis jamais allé aux Wolverines, mais j'allais à Ann Arbor parce qu'il y avait un café là-bas, ça s'appelait Borders. C'était écœurant, hein? Ann Arbor, c'est débile, là. Et je suis jamais allé au fucking Lyon. C'était à Pontiac. Dans le Superdome. C'est-tu le Superdome ou Silverdome?
4: Silverdome, oui, t'as raison.
3: Silverdome.
4: Le Superdome, c'était.
3: Je suis jamais allé au Lyon, je restais là un an.
4: C'était à Nouvelle-Orléans.
3: Oui.
4: Et l'Astrodome, qui était du côté de Houston.
3: Je me trouve niaiseux, des fois. Tu sais, je regarde ça, je me dis où j'étais. T'sais, dans ma tête, ça allait pas bien, il me semble. J'aurais dû aller aux Tigers davantage.
4: Ben oui.
3: Je suis pas allé, c'est la dernière année de Tiger Stadium. Ils ont démoli le stade des Lions un peu plus tard à Pontiac. Je suis allé aux Red Wings. Je suis allé puis j'étais accrédité Red Wings. Parce que je faisais des entrevues avec les joueurs des Red Wings. Ça, j'avais mon accréditation de Joe Louis Arena. Mais, tu sais, j'étais en face. C'est mon bureau. T'es là. C'est comme Lévis-Québec. Windsor, Détroit, c'est carrément Lévis-Québec. Mon bureau, c'était, mettons, le Café du Monde. Puis l'autre bord, c'est la Davy. Mais la Davy, c'est le Joe Louis Arena. Ouais. C'est exactement ça. C'est le lac Saint-Clair qui appelle. La rivière entre les deux, en fait, c'est une rivière Sosso, ça s'appelle le lac Saint-Clair. Saint-Clair. Et non Saint-Pierre. Mais c'est ça, je me trouve cave. Tu sais, je regarde ça, je me dis, calique, j'aurais dû en profiter. Mais tu sais, c'est quand même loin, là, dans ce temps-là. C'était dans le temps de Barry Sanders, où les douaniers regardaient le journal
4: et
3: ils lisaient des nouvelles de Barry Sanders.
4: Tu pourrais dire et faire chier la planète football au complet et dire « j'ai vu jouer Barry Sanders
3: ». Ça serait un mensonge.
4: Non, je sais, ça serait un mensonge.
3: Je l'ai vu à TV.
4: C'est pour ça que je parle au conditionnel. Là, oui.
3: Oui. On devrait faire d'ailleurs un détecteur de mensonges.
4: Oui, mais là...
3: Mais là, je me suis brûlé que celle-là.
4: Non seulement celle-là, mais...
3: On devrait faire un parce que Nick, c'est un nouveau venu dans le
4: team. T'as raison, c'est un nouveau venu.
3: Ah, Dan! On l'avait dit!
5: Non.
3: Le micro est tombé en ruine! Le micro vient de tomber à terre!
5: Tabarnette.
3: Ben oui! Qu'est-ce que tu dis, Dan? Dan va prendre une photo?
0: Ben oui.
3: Oui. Non, il est brisé. Le micro de l'animation est brisé. Il est carrément brisé, là.
5: Non, non, c'est dessoudé, c'est. Et ce n'est pas un mensonge.
3: Et on a trouvé le fautif, peut-être, monsieur.
5: Je sais pas.
3: On réglera ça en dehors des ondes dans le corridor, là.
5: Ouais, des terraps,
3: mais il y a des animateurs qui s'accrochent après carrément pour animer, là. Je sais pas pourquoi, d'ailleurs, un animateur de radio qui s'accroche après son micro, comme s'il avait peur de tomber. Le micro, il est là, tu parles dedans, puis à ce moment-là, ben. Je pense que tu vas te pogner pour le tenir dans tes mains comme le chanteur d'Aerosmith, j'ai l'impression. Tu l'as-tu?
4: Tu parles si je faisais un podcast, ça?
3: Ouais.
5: Ouais. Mmh.
3: Voyons.
4: OK, ben je suis là.
3: Ah là là, gars, il faut filmer ça, là. Faut mettre ça, attends un peu.
4: Les pièces peuvent tomber dans les mains.
3: Hey, ça n'a pas d'allure.
5: Non, ça, c'est épouvantable.
3: Hey, on reçoit de la visite un matin.
4: Radio Russia.
3: Ah, je te filme, là.
4: Allô? Bienvenue dans Morel Live.
3: Alors, Dan est crampé. Les gars l'échappent.
4: Oui,
3: montre les morceaux. Je fais une vidéo. Là, montre les morceaux.
4: J'ai maintenant trois morceaux.
3: Je sais pas si Carbo peut faire de quoi avec ça.
4: Hey, je sais pas. Ça prendrait une torche à souder.
3: Ça prend un morceau dans son garage.
4: Ouais, pour moi, les adolescents.
3: T'as carrément le micro dans les mains. Il est carrément tout démantibulé.
4: Les adolescents, t'as vu cette nuit, il y avait peut-être une torche à souder dans le sac à dos.
5: Peut-être.
4: Ouais.
3: Fait que.
5: Guitar rap, c'est ça que ça va faire.
3: Je sais pas quoi vous dire.
4: Moi, je pense à Jean-Claude.
5: Hein?
3: Ouais.
5: Ah non, mais
4: faut que Jean-Claude va trouver le temps long aujourd'hui, je pense.
3: Jean-Claude, hein?
5: Il devra changer
3: si
5: le pied.
3: Si tu veux avoir un bougonneux, aujourd'hui, là, tu viens de te placer les billes à bonne place. Là.
4: C'est pas moi qui l'ai cassé.
5: Non, ouais.
3: Ben, tu vois Frank avant, mais... Ouais, tu l'as, là. Touche plus à rien.
4: Oh!
3: Touche plus à rien.
4: Oh, maman!
3: Ah, mais là, je te refilme, là. T'es un peu... Allez, vas-y.
4: Oh, maman! Oh, maman! Ah, tout est parfait. Mais j'ai encore la vis, pardon. Tu sais, ça, c'est comme quand tu montres un meuble qui est.
3: Oui, il te reste un morceau.
4: Il te reste une vis du haut du tabac.
3: Tu le sais pas où elle va, puis.
4: Ça te dérange pas.
5: Une vis bonus.
4: Ça te dérange pas, on va le pogner à deux. Hein?
3: Ouais, c'est ça. C'est bon, 6h22. Hey, on plonge dans mes gogos. J'ai quand même une couple de trucs le fun. Puis j'ai eu l'autorisation de passer l'extrait. Ça vient de Cube. C'était quand même drôle cette semaine. On a parlé de. La très, très, très toxique Cindy Sweeney qui a vraiment provoqué tout un scandale. Wow! C'est carrément une vidéo des années 70. A mis des ballons de football, porte pas qu'en way. Wow! Méga scandale. Évidemment, il y a des foules frues qui se sont enflammées. Des jalouses, surtout. Pas vu de gars, ben dire, ouais, dégueulasse, c'est dégueulasse.
4: Mais surtout,
3: beaucoup de gars dire ça, là.
4: Mais moi, c'est les athlètes, les filles qui sont des athlètes. Ouais, je comprends pas, c'est pas le même.
3: Mais laisse-moi aller.
4: Je sais ce que tu vas faire. Okay.
3: Ouais, Martineau, un bon point avec du Trisac. J'ai l'autorisation de le passer, donc ça commence ainsi.
1: Je pose seulement une question. C'est une fille qui s'appelle Stéphanie Lafortune qui pose la question sur sa page Facebook. Je peux-tu savoir pourquoi... Quand Safia Nolin se fout à poil, vous trouvez ça cool et fabuleux, mais que dans le cas de Sydney Sweeney, c'est antiféministe et scandaleux.
3: Ça là-dessus, là. Ben, moi, j'ai.
5: C'est un post Facebook, là.
3: Revenons à la base. Moi, je le sais que Sophie et Richard ont eu leurs enjeux avec Safia Nolin. Moi aussi. La meilleure manière de parler de Safia Nolin, c'est de pas en parler.
4: Ouais.
3: Puis à ce moment-là, ben, elle a peut dire « Ils n'ont pas parlé de moi! » Mais aussitôt que tu parles d'elle, à ce moment-là, elle se victimise. Puis étant donné ses origines, ben, la mêle là-dedans, raciste, tant qu'il y a. Au début, c'était juste de « Ah, oh, c'est de l'acharnement, puis il me traite de ci et de ça. » Mais maintenant, il y a eu une petite sauce là, par la suite qui s'est ajoutée. Là, de par ses origines, je crois qu'elle est d'origine arabe, donc on met ça dans la grande sauce. Donc, il n'y a pas moyen de... Pas moyen de faire de commentaires sur cette fille-là. Mais Stéphanie Lafortune, je suis pas sûr qu'elle existe. Là. En tout cas, peu importe. Ouais, mais... Moi, j'ai un gauge qui est pas infaillible, mais c'est pas grave. C'est pas grave. On met la table de cette manière-là. Par la suite, il est dans le show du Trisac, les deux continue de parler du sujet.
0: C'est deux poids, deux mesures.
1: C'est effectivement deux poids, deux mesures.
2: Mais il y a la notion de sport là-dedans, déjà, qui est absente chez Safia Nolin. Je veux dire, elle a, c'est pour sa propre auto-promotion.
1: OK, je continue alors, okay, la
0: fille. Pourquoi on juge dans on juge pas dans l'autre? On devrait ne pas juger dans les deux cas.
2: C'est vrai qu'on devrait ne pas juger dans les deux cas.
0: Mais il y a un cas où elle le fait pour faire de l'argent. Et l'autre, elle le fait pour s'exprimer.
2: Bah, je sais pas. En même temps, elle fait de l'autopromotion. Safia Nolin, elle sait très bien que ça va lui apporter une certaine publicité. Je peux continuer.
3: Ouais, c'est ça. Là, moi, c'est Martineau qui m'intéresse plus. Ouais. On va continuer.
1: Je peux continuer le message de Stéphanie Lafortune.
2: Vas-y. Ouais.
1: Comme si les athlètes ne jouaient pas avec leur apparence s'attirer des commanditaires ou de la visibilité. Soyons honnêtes, là, s'il vous plaît. Les athlètes féminines dans le volleyball portent des G-strings alors qu'elles ont le choix de se vêtir davantage. Les joueuses de tennis qui portent des jupes très courtes ou qui portent des petites culottes très révélatrices en dessous de leur jupe. Elle dit, et moi, je m'en fous. Personnellement, je m'en fous. Mais arrêtez de dire que c'est épouvantable de se montrer les fesses pour une pub de sport.
0: Mais c'est
1: pour
0: moi, c'est pas mon Stéphanie Lafortune. Non, mais attention, l'erreur qu'elle fait, Stéphanie Lafortune, puis on le fait le sujet à 10h, c'est que c'est pas une publicité de sport. Mm-hmm.
1: Voilà.
0: C'est une publicité de paris sportifs.
1: Voilà!
0: Et qui s'adresse surtout au monsieur.
1: Mais une entreprise dont elle est actionnaire.
2: C'est pas une publicité Nike, c'est pas une publicité où on encourage les femmes à faire du sport. Non. C'est une publicité où on encourage les gens à aller faire des paris sportifs.
0: Mais qu'est-ce qu'on veut?
1: Mais indépendamment de ça, comment ça se fait que certains types de femmes, quand elles se montrent à poil, c'est fabuleux, c'est fantastique, elles s'épanouissent, c'est audacieux, puis d'autres femmes, regardons ça, des femmes qui rentrent dans les standards de beauté. Là, ça n'a pas de bon sens. Je m'excuse.
0: La question est bonne.
3: Oui, vas-y, Dan.
4: Sidney Sweeney...
3: Je prends ton micro en passant.
4: Non. Sidney Sweeney a toujours polarisé comme ça. Et ça, c'est l'intangible. Ça, je comprends pas pourquoi. Tu sais, depuis Euphoria, depuis 2016, ça fait 10 ans que Sidney Sweeney...
3: Rappelle-moi Euphoria, parce que je sais pas
4: quoi. Euphoria, c'est une série d'HBO pour adolescents. Okay. Mais tu sais, c'était très trash comme série. T'sais, on disait, c'est une série pour adolescents, mais on est loin de Watatatar, là. On te présente la vie des adolescents. La drogue, le sexe,
3: au travail.
4: La tromperie, les mensonges, tout est là-dedans. Là. Okay. T'sais, c'est une série à faire broyer, c'est pas une comédie. Là. Et il y a beaucoup de sexualité dans cette série-là. Il y a beaucoup de sexualité et elle est beaucoup incarnée de par Sidney Sweeney, cette tu sais, il y a deux, trois actrices qu'on voit plus souvent.
3: C'est un sexe symbole de par ses formes. Ouais, c'est une blonde, la blonde américaine bien formée.
4: Exactement.
3: Là.
4: Ensuite, de ça, rajoute la pub d'American Eagles l'été passé. Avec les
3: Good jeans.
4: Exactement. Et là, tu rajoutes cette pub-là. Par contre, ce qu'il a dit, c'est quand il dit elle est actionnaire de la compagnie.
3: Ça, c'est super important, là.
4: Mais non seulement c'est important, mais c'est pas réellement ça. Elle s'est faite demander de faire la pub et elle a demandé d'être co-actionnaire de l'entreprise pour faire la pub.
3: Ah, OK.
4: Donc, elle a échangé, si tu veux,
1: son cachet.
4: Ouais.
3: Breaking news, c'est une femme brillante.
4: Contre beaucoup d'actions d'une entreprise de paris sportif.
3: Une businesswoman.
4: Qui, cette semaine, est une des applications les plus downloadées. Là.
3: Ah, mais c'était ça le but?
4: Donc, tu sais...
3: Donc, elle est brillante.
4: Ben oui, elle est brillante. Puis, tu sais, la meilleure façon de faire... La raison pour laquelle ces pubs-là, ça marche parce qu'il y a du monde qui sont choqués puis qui réagissent. Si t'es vraiment choqué puis que tu veux pas...
3: C'est devenu viral. Elle a provoqué la viralité et le hater raid. Exactement. Mais le hater raid a provoqué la viralité.
5: C'est la base du marketing.
3: Et les haters se sont tirés dans le pied et ils ont provoqué le succès qu'ils voulaient dénoncer, qu'ils voulaient éviter. Ils ont généré le succès qu'ils voulaient éviter. C'est ça que tu dis.
4: Exactement. Puis toutes les choses qui... en fait, la seule raison pour laquelle cette campagne de publicité-là a fonctionné, mm-hmm. OK? Parce que je l'avais vendredi passé dans le Deep Down, la campagne de pub de Sidney Sweeney. Là. Donc, puis personne n'avait entendu parler. À partir du moment où ça commençait à faire jaser sur X, ce genre de patente-là, lundi, mardi, là, c'est devenu la grosse affaire, tu comprends? Mais ce qui a alimenté... ce feu-là, ce monstre-là, c'est les haters. C'est eux qui sont arrivés puis qui ont garoché le combustible dans le feu.
3: Est-ce que t'es en train un peu aussi de dire que les haters bâtissent Radio X?
4: Ben oui, c'est
5: la même affaire.
3: Ah ouais?
5: T'sais, c'est pas juste un adage de dire parlez-en mal, parlez-en bien. Là.
3: Ah, OK.
5: Ça marche.
3: Es-tu en train de dire que La chroniqueuse avec un K vient aider Radio X?
5: Parce que oui, moi. Mais encore ce matin, là.
3: Encore ce matin.
5: Elle parle pas de Radio X, mais... Ah, ben, le comté de Bellechasse, là.
3: La droite, toxique, blablabla. Ah, ouais. En tout cas, Rebecca Mekonnen était vraiment pas contente, tu comprends-tu? Puis elle tenait à le dire.
6: En fait, on est fâchés parce qu'on dénonce l'hypersexualisation, évidemment, de la femme, qu'on est encore en train de scruter à la loupe son corps au lieu de ses compétences, ses habiletés. Elle tente encore de se faire prendre au sérieux dans un monde qui est dominé par les hommes. Je vous rappelle que c'est en 1984 seulement que les femmes ont pu être incluses, par exemple, dans le marathon aux Jeux olympiques. Il y en a même qui ont dit que ça va dissuader les jeunes filles à participer à des sports, sachant qu'elles vont être hypersexualisées de cette manière-là. Donc, plusieurs ont participé sur la variation de ce même thème. Beaucoup de critiques aussi sur les valeurs, le jugement de Sydney Sweeney. On se rappellera qu'elle a participé à une pub d'American Eagle l'an dernier pour des jeans qui avait beaucoup fait jaser parce qu'on trouvait que c'était à caractère suprémaciste, eugéniste, parce qu'il y avait tout ce jeu de mots-là sur les gènes et le denain en anglais, jeans et jeans. Et puis, elle n'avait absolument rien dit. Elle avait gardé le silence pendant 7 mois avant de dire « Ah, je suis surprise de la controverse. » J'aime pas vraiment quand les gens...
3: Ça, c'est profondément sexiste. Parce qu'on présume que c'est une tarte,
4: oui.
3: Elle n'est pas intelligente et qu'elle a été foncièrement manipulée par une gang de machos.
4: C'est ça.
3: Et que c'est une victime. C'est pas une victime. Elle sait exactement ce qu'elle fait. Et c'est la plus brillante des... L'une des plus brillantes américaines que vous voyez. Parce qu'elle utilise ses charmes, son corps, sa beauté, appelez ça comme vous voulez. Ses attributs, finalement. Comme un homme peut le faire. En passant... moi, j'ai pas parlé au gars qui est sur la boîte de Calvin Klein le matin, qui vend du parfum, mais oui. D'après moi, ça fit. Là. Quand il va faire payer l'épicerie, là, ça rebondit pas
4: en fait,
3: sa carte. Là. Donc, ça va très bien de ce côté-là.
4: David Beckham.
3: Ah oui. Le vendeur de bobettes.
4: Il y a jamais un joueur de soccer qui est sorti pour dire « Hey, on n'est pas juste des pecs, nous autres, dans la
3: non,
4: vie. »
3: Non, c'est ça. Donc, la femme exploitée, elle présume qu'elle a été victime du début à la fin.
5: Ça? Quand elle dit que ça va faire décrocher les jeunes filles du sport, elle est totalement déconnectée. Parce que si tu regardes la pub d'American Eagle, par exemple, les jeunes filles, je pense, qui veulent être comme Sydney Sweeney, les ventes d'American Eagle n'ont jamais été aussi hautes que quand elle a fait ce pub-là.
3: Des actions.
5: Tu sais, allô, là?
3: Non, le sport féminin, on me glisse à l'oreille. Ça va très bien, le sport féminin. Les amis, WNBA, le hockey féminin explose. Le hockey féminin, d'ailleurs, puis on aura une entrevue avec le coach la semaine prochaine.
5: Jeudi prochain, je pense.
3: Le Rouge et Or féminin commence cette année. Ouais. Succès assuré. Le sport féminin va très, très, très bien. Peut-être le dire à Mekonnen.
4: Oui, puis revenons à base, là. C'est pas un site de sport. C'est un site pour dire si le prochain lancé de Gerrit Cole, ça va être une rapide ou une courbe.
3: C'est ça, c'est juste des gageures de sport. Ouais. C'est ça, l'application. Ouais. Tu sais, il n'y a pas de gageures. Genre, Donald Trump, va-tu perdre ses élections, blablabla. Tu sais, je veux dire, il y en a des sites comme ça. Là. Mais eux autres, c'est juste du sport.
4: C'est, hein, c'est ça, exactement. Puis c'est né Sweeney.
3: Pas parce qu'il y a des ballons de football vis-à-vis les saints qu'il y a une quelconque promotion du sport ou de l'anti-promotion de sport. C'est la promotion d'un site et ce site-là explose. Et c'est bien, bien nourri par le Haterade dont vous avez entendu un échantillon ce matin. Le Haterade se promène partout et elle est morte de rire un matin. Là. Elle se lève, elle met son petit costume de bain, elle va se baigner.
4: Elle regarde les chiffres.
3: Elle dit, hey, guys, regarde les works. Chiffres sur son téléphone, elle m'a dit, oh,
5: Lick. Ça a marché,
4: ça a bien été. Ça a bien été.
3: Pas pire.
4: Puis écoute, elle fait un paquet de films aussi, Sydney Sweeney, dans lequel elle n'est pas nécessairement sexualisée. Là. C'est entre autres pour Christy, le film biographique qu'elle a fait sur une boxeuse dont j'oublie le nom. Là. Elle s'est faite maquiller pour avoir l'air un peu plus laide. T'sais, elle s'est enlaidie pour ce film-là. Elle est.
3: Scandale!
4: C'est quand même un bon rôle. Là.
3: Scandale!
4: C'est pas un grand film.
3: Elle a joué une laide au lieu qu'on engage une vraie laide. Ça a volé une job, Dan, une vraie laide qui attend à Hollywood.
5: On le sait, ils sont pas pris souvent, en plus.
3: Ouais. C'est de la laidophobie, c'est ça que vous êtes à Radio Wix.
4: Ouais, c'est ça, c'est du...
3: Puis pendant ce temps-là, moi, j'ai beaucoup de pensées pour Sophie Grégoire. On écoute.
4: Elle
3: a pris une marche à Montréal.
7: Bon matin.
4: Salut, Ben.
7: Montréalaise, fière avec mon coton ouaté. T'es-tu bien dans ton coton ouaté?
4: Oui.
3: Non, je vais juste m'arrêter là, je vais le reprendre, mais... prendre marche à Montréal. Dans sa tête, qu'est-ce qu'on entend? Si je peux-tu pas croiser mon ex pis cet astifi de bitch sale, là, qui paye des instruments de musique à mon gars, qui essaie de se la jouer deuxième main. Mais ça n'a rien à voir. Mais ça n'a rien à voir.
7: Bon matin.
8: Salut, man.
7: Montréalaise. Fière avec mon coton ouaté. T'es-tu bien dans ton coton ouaté?
8: Oui.
7: J'ai une copine à moi qui m'a dit récemment, qui m'a demandé, « Hey, Sophie, toi, quand t'es à ta version la plus courageuse, t'es comment? Comment est-ce que tu te traites? Comment est-ce que t'es avec les autres? Comment est-ce que tu te nourris? Comment tu dors? Comment tu bouges? » J'étais là, « Ah, wow! » J'ai vraiment pensé. Ça m'a fait réfléchir. Alors, je vous pose la même question aujourd'hui. Comment êtes-vous quand vous êtes votre version la plus courageuse ou le plus courageux? Laissez-moi savoir dans les commentaires. Bisous! Bye!
3: OK, ben répondez, les livers, let's go!
5: Ah, ouais,
3: hein? Oh, j'ai le goût de faire un câlin.
8: Ouais.
3: Viens-t'en, Sophie, laisse faire, tu le verras pas, Trudeau. T'es pas dans le bon quartier. Lui, il se tient, lui a acheté une maison à Outremont. Ah, oh, dans l'Outremont français, hein?

0: plus en plus malaisant. Là. On est devant Stephen Harper qui est identifié à ce sommet, qui va prononcer le discours de clôture. Et au même moment, là, il y a 12 minutes, Pierre Poilievre, il va d'une longue tartine qui commence avec « Les discours, les sommets, les cérémonies de signature symbolique ne font pas croître l'économie.
1: » OK. Okay. Ce serait quoi son idée à lui pour faire croître l'économie?
0: Mais là, évidemment, il explique que si les conservateurs avaient été au pouvoir depuis 10 ans, on serait en bien meilleure posture pour attirer d'investissements.
2: Alors, c'est le malaise de la semaine, c'est Stephen Harper. Et toute cette histoire-là d'Europe par la suite, je ne sais pas ce qu'Harper en pense de ça, là. Ça a dégénéré. Là, c'est rendu. Ça a commencé avec un sommet à Toronto, Harper est là, bing bang prend l'avion, fait un câlin incursu là. Et là, tout le monde est bien content. D'ailleurs, j'écoutais les politicos s'impliquer dans la campagne. Ah non, c'était écœurant, c'est hot! Non, mais c'est, les documents sont où?
3: Ouais.
2: C'est, donnez-moi les documents, je les ai pas lus. Là. L'ampleur de ce deal-là, j'ai pas lu ça. Là.
3: Puis on peut-tu recommencer à siéger aussi à l'Assemblée,
2: oui,
3: au Parlement?
2: Oui, s'il vous plaît.
3: Là?
2: Ouais. Les députés, qu'est-ce qu'ils font ce matin, Dan, les députés?
4: Les députés à Ottawa?
2: Les députés conservateurs, ça, c'est réglé, ça, à Pennington.
4: Oui.
2: Donc, ils sont habillés ici, puis ils prennent du vino avec Tipierre. Mais les députés libéraux, les néo-démocrates, si vous voulez, mais les bloquistes. Oui. Ouais, les bloquistes, et un vrai bloquiste, il faut que tu sois sur le téléphone pour aider tes chums péquistes.
4: Oh oui, les 22 bloquistes, eux autres, sont en campagne pour le PQ.
2: Est-ce qu'ils le font?
4: Je sais
2: tous.
4: Pas. Je sais pas.
2: Mais restons-en aux libéraux. Ouais. Ce matin, les députés libéraux. Hey! Voici l'horaire. 7h, 7h30, bing bang, se lève, mais ça, Sportsnet. Tu sais, mettons, dans la région de Toronto, il y a des nouvelles, le camp des Leafs. Tu vas t'entraîner en bas, tu te montes un petit gym, tu reviens, 8h30, 9h, prends la douche. OK, non, mais avant la douche, je vais rester en survette, mais aller parmener le chien.
4: Je vais aller regarder la pub de Sidney Sweeney sur YouTube.
2: Ouais. Non, ça, c'est après avoir promené le chien.
4: Ah oui. Mais avant la douche, c'est important.
2: Tu vas dans le bureau pour ça.
4: Oui.
2: Tu fermes la porte.
4: Absolument.
2: C'est ta blonde, a fait du télétravail.
4: C'est chérie, je vais prendre mes emails.
2: Oui, il faut pas qu'elle entende. Ta blonde fait du télétravail au deuxième, mais des portes minces, des fois. Donc, tu te mets de musique.
4: Ouais.
2: Tu mets Q107, la station de Toronto. Fait que là, ta femme pense que tu écoutes du rock and roll. Et là, tu regardes Sydney un peu. OK, parfait. T'es plus relax après ça, hein?
4: Oui, après avoir effacé ton historique.
2: On
4: n'a
2: pas besoin de vous faire de dessin, oui.
3: C'est à cause de l'eau chaude.
2: On parle un habitué ici, Eric
3: l'eau
2: Trump.
3: Eric
2: Trump.
3: Ça relaxe l'eau chaude.
2: Non, toi, t'es trop vite. Moi, je suis pas à l'eau chaude, je suis dans le bureau encore. Non,
4: okay, excuse-moi. Encore les mains sales, là.
2: Oui. Okay, okay. Tu veux de la poubelle?
3: Oui.
2: Parce qu'il y a plein de Kleenex, ta femme, elle pourrait te demander comment ça, qu'il y a des Kleenex, t'as pas la grippe?
4: C'est que ça sent, hein? Quand on rentre dans ton bureau, ça, c'est que ça
2: sent. Too much information. Dan, encore une fois, je suis obligé de te breaker. Too much information. Reste juste au Kleenex. Tu vides la poubelle dehors. Mais là, la poubelle dehors est vide. Fait qu'il y a juste des Kleenex dans le fond. Tu te dépêches à aller vider la poubelle de la cuisine. Puis tu mets ça sur les Kleenex, dans le bac. Fait que là, il n'y a plus rien qui paraît.
4: Il n'y a plus rien.
2: Là, tu siffles, parce que t'es content.
4: Mm-hmm.
2: T'es soudainement de bonne humeur. Comment tu fais ça, Nick? Ah là, regarde. Mm. Puis là, tu vas faire couler la douche. Là,
3: oui.
2: Tu montes au deuxième. Ta femme a fait du télétravail. Puis chérie, ça va-tu bien? Là, tu l'entends, elle parle avec quelqu'un. Elle est en Zoom. Ça, c'est juste parfait. Fait que là, tu prends une douche, une longue douche. Là, il est rendu quand même 11 heures. T'es député, là! C'est mardi! C'est pas samedi! Ta secrétaire est-tu au bureau? Elle est pas au bureau, secrétaire! Elle est en train d'avoir son cours de pilates à Mississauga West.
4: C'est sûr. C'est sûr.
2: Le bureau, c'est Fidouda.
4: Mm-hmm.
2: Là, vous allez dire, Carney est bien épouvanté. Carney, il sait même pas c'est quoi être député. Carney, il est avec Ursula, là, au bord. En Belgique ou whatever. Là, ça balance. Tout le monde se balance de tout. Tout le monde se balance de tout. Sors de la douche. Il s'habille, il se met quelque chose de propre. Là, il est rendu midi et demi, là. Il va aller dîner. Quelle place? Un resto, pas loin. Il va aller jaser avec son chumé, un businessman de ce coin-là. Puis comment ça va, blablabla. Bla, bla. Parle de Carney un peu. Ouais, ça fait longtemps, j'ai vu le boss, ça fait 2 mois.
4: Ouais.
2: Je sais pas de quoi il y a de l'air. En tout cas, je le vois aux nouvelles. Puis là, il revient à la maison. Il est 2h.

0: à 2h15 et faites le reste de l'horaire. Là. C'est ça l'horaire de député. Là. C'est complètement débile, cette affaire-là. Il n'y a plus de parlement, les boys.
1: Non, c'est ça.
0: Il n'y a plus de chambre des communes, il n'y a plus de parlement. Il n'y a rien qui tient.
2: Hier,
0: Il n'y a rien qui tient.
2: J'étais dans mon char puis je réfléchissais. Puis même, j'ai été. Dan Le Conspire est revenu. Dan Levrault a été tassé hier. Ouais.
0: Oh, il est revenu.
2: Tu te souviens, puis les Livers vont s'en souvenir, on parle de Mark Carney facile dans Montréal Live depuis, je dirais, 2023-2024, depuis l'après-pandémie, où on dit « Watchez-vous, c'est celui-là, à un moment donné, quand il va dire « ça me tente d'y aller », Trudeau va se tasser, puis il va y laisser la place. »
0: Il avait la face dans la fenêtre. Son nom était répété constamment par les médias.
2: Exactement, exactement. C'est comme un cycliste qui attend le bon kilomètre pour partir tout seul. Son coéquipier est en face de lui. Puis c'est ce qu'il faisait avec Trudeau. Il restait en arrière. Puis avez-vous remarqué le timing quand il a dit « c'est beau, je suis prêt à y aller »
0: Oui.
2: C'est tout de suite après l'élection, la réélection de Donald Trump. C'est en revenant des fêtes. Il s'est fait élire début novembre. Revenant des fêtes, le 5 janvier, Justin Trudeau disait « savez-vous quoi ?» Je me tasse ici, c'est Mark Carney qui prend ma place. Donc, Dan Le Conspi est en train de se dire, Mark Carney, c'était quoi ses réelles intentions de devenir premier ministre du Canada à ce moment-là?
0: Hier, j'ai fait une petite recherche sympathique. Puis je sais qu'il y a beaucoup de bons podcasters au Canada anglais. C'est écœurant. Le Canada anglais, les amis, il y a des podcasters, c'est l'enfer. Hier, je vous ai parlé de mon podcast préféré. J'en ai trouvé un autre, des suggestions pour les gens qui sont Belling, Moose on the Loose, mais Elliot Daigneault également, qui est bilingue. J'aimerais essayer de jaser, je vais essayer d'entrer en contact avec. Ça semble être un genre de franco-ontarien. C'est Daigneault, là, mais son podcast est en anglais. Anyway, c'était cœur, hein, pour vrai, là. C'est vraiment, vraiment bon. Et de plus en plus de podcasters. Les médias font pas de job en passant. Arrêtez ça. Global CTV, ils lèchent le cul à grande lampée, là. Ah, oh, Mark, il est bon. Puis Mark, puis regardez comment il est heureux. Puis regarde, on est un peu européen là-dedans. Puis yeah, j'écoutais Cri-Cri hier. Cri-Cri qui dit on est un peu européen. On est zéro européen.
1: Ben oui, alors.
0: Oui, il y a eu la Nouvelle-France où la France nous a abandonnés. Et on était...
3: Ils sont jamais venus.
0: Soumis au dictat de... Ben, ils ont perdu la guerre, quand même. Il y avait du monde. Il y a du monde qui sont morts, quand même.
2: Ça date d'il y a longtemps, mais il aurait pu revenir une couple de fois.
0: Ça commençait là, Dan, c'est ça. La conquête, ouais, non, la conquête, ça s'est passé.
2: Ils sont jamais revenus. Ils nous ont laissé...
0: Ben non, ils sont jamais revenus.
2: Ils mangent la merde.
0: Il y a eu le traité en 1763, puis ça a conclu le traité de paix entre l'Angleterre et la France. On était abandonnés. Quelques serpents de neige, comme disait Émile Néligan. C'était vraiment une terre... qui était pas attirante du tout pour les Français. Donc, ils ont envoyé quoi? Des curés, les filles du roi, rangez-vous. Que les plus toughs résistent. Et finalement, il y en a qui ont résisté. Puis, ben, pour le reste, ben, c'est l'histoire. Là, lisez les livres. Mais au final, on n'est pas européen. Là. On est américain.
3: Zéro.
0: On est américain. Mais parlant français avec... une culture qui est bien québécoise. Oui, la culture québécoise existe. Aucun doute là-dessus. Je ne remets pas ça en cause. Je vous dis que, comme individu, on n'est pas français. Mais j'adore la France. J'adore la France. C'est pas ça le point. C'est qu'on n'est pas français. C'est tout. Elliot parle bien français. Aïe, merci pour l'info. Mais bref, dans ces deux podcasts-là que je viens de vous nommer, là, ils ont l'info sur Brookfield. Puis je veux pas vous faire la liste d'épicerie là ce matin, ça serait trop long. Mais il y a une série de domaines où Brookfield va scorer avec l'Europe. Le deal Canada-Europe donne énormément d'opportunités à Brookfield dans des secteurs très, très bien précis. Là. Donc, c'est pas désintéressé, cette affaire-là. Tu sais, c'est pas comme... C'est pas naïf, là, ou c'est pas romantique, c'est pas « Ah, enfin, on revient un peu en France, la Nouvelle-France, on est un peu chez nous. » C'est pas ça du tout, là. C'est money, money, money. Moi, ce qui m'inquiète là-dedans, c'est beaucoup de choses. Mais d'abord, la question de l'immigration, la question des normes green, la question des décisions du tribunal de l'Union européenne qui impose carrément ses décisions sur les pays qui sont membres. Mais nous autres, on est membres comment, là? Ouais, on est membres associés. Ouais, associés comment? Bureau avait une bonne image. Bureau disait, c'est comme si on sortait avec une fille, mais on a le droit d'aller coucher ailleurs. C'est un peu ça.
1: Ouais.
0: Le bureau, il a fini. Ça, c'est son commentaire à lui. C'est le meilleur des mondes. Ça, c'est son commentaire à lui. Là. lui pour lui.
2: Ouais.
0: Une relation libertine, c'est le meilleur.
2: C'est le meilleur,
0: c'est
2: des,
0: le
2: mondes.
0: Meilleur des mondes. Mm-hmm. Dans sa tête à lui. Il a dit ça avant hier. Mais c'est un peu ça, pareil.
1: Oui, puis je sais pas si tu as entendu. C'est Pierre qui a fait jouer ça hier. Je pense que c'est la première ministre, la présidente grecque qui parlait.
0: Oui, oui, oui.
1: Ursula von der Leyen, de l'engueuler, parce que ça va pas super bien en Europe, dans plusieurs pays, à cause de l'Union européenne.
0: Ben oui.
1: Un parlement par-dessus les parlements.
0: Il n'y a rien qui va bien.
1: Ben non.
0: Hey, écoutez ça, le délire. Et ce matin, c'est le Globe and Mail qui en parle. Carney va se rendre dimanche à Saint-Pierre-et-Miquelon. No shit.
1: Ah ouais.
0: Avec Macron.
1: Ouais. Saint-Pierre-Miquelon.
0: T'es déjà allé?
1: Je suis allé deux étés de suite jouer de la musique là-bas. C'est tout petit, là.
0: C'est tout petit. On dit 5000 habitants. Ouais. C'est à 25 km de Terre-Neuve.
1: Tu sais, il y en a beaucoup de jeunes qui sont là l'été, mais qui repartent. Eux autres, ils disent on repart en métropole pour aller étudier.
0: C'est l'euro, là, hein?
1: Ah, c'est l'euro.
0: Toi, t'avais-tu du type en euro?
1: Moi, j'étais payé en canadien quand je partais.
0: OK. Ouais.
1: Mais oui, si tu payes en euro, là.
0: C'est comme la France à côté.
1: Oui, ils ont quand même une certaine culture québécoise-canadienne oui. Parce que ils sont collés, là.
0: C'est genre des newfies qui parlent français.
1: Oui.
0: C'est un peu ça.
1: Puis les filles, certains gars, mais beaucoup de filles qui partent de Terre-Neuve, qui traversent la fin de semaine.
0: Il y a un traversier.
1: Ben oui, parce que les bars ferment plus tard. C'est la loi française. Donc, les discothèques, à l'époque, je ne sais pas si c'est encore de même, fermaient à 5-6 heures du matin, là. Fait que là, ils traversaient tout pour fêter là, évidemment. Mais c'est une petite île, là. C'est tout petit. Du très bon monde. Mais
0: quel spectacle! Je sais pas où est-ce qu'on s'en va, les boys. Pour vrai, là. Il y a les Américains, là, au bord, qui regardent ça, qui disent, pour vrai, ils sont virés sur le top. Le Canada est viré sur le top, raide. Est viré sur le crâne. Tombé sur le crâne, comme on dit. Donc, Macron, sur cette île-là, va parler à Carney d'aérospatial, tous des domaines en passant qui concernent Brookfield, là. Énergie, minéraux critiques, satellites, supercalcul, quantique, coopération militaire régionale, ouais, ça aussi c'est heck, là. Danemark, Canada, France, really? Câble sous-marin numérique, utilisation de Saint-Pierre-et-Miquelon comme base arrière pour la coopération polaire. Ouais, ça... Ça n'a pas l'air, justement, à enchanter Trump.
1: Ben,
0: parce que Trump, la vision de Trump, c'est ça, c'est la vision des États-Unis. C'est la doctrine Monroe qui est devenue la doctrine Dunroe, jeu de mots. Mais c'est les Américains qui ont le contrôle de la chasse gardée.
1: Ah oh, oui.
0: Mais là, t'es les Européens qui vont arriver. Et hier, elle l'a dit, Ursula von der Leyen. Ils veulent naviguer le Nord, ils veulent prendre le contrôle du Nord au niveau de l'armée. Coopération avec le Canada. Hey, ding-dong, allô? C'est NORAD, là.
1: C'est les Américains, point, là. Tellement un point névralgique en plus, là.
0: Les Américains commencent pas à... ils trippent pas, là. Donc, je sais pas vraiment où ça s'en va, cette affaire-là. Ursula et Carney, wow. Ursula a parlé hier. On vous fait entendre juste un petit 24 secondes.
3: We will move from CETA to an alliance for the future to create a common prosperity and economic security space. We will work on intelligent manufacturing. We will create a tech alliance. We will integrate defense industrial bases. We will make the Arctic a flagship joint project. We will work on energy critical minerals and batteries, on AI, quantum cyber and economic security.
0: Ouais, ça va vite, là. And I will put on my boots and you will be my husband. Non, non. Ça va vite. Et l'autre chose dont on parle pas ici beaucoup, mais dont on parle en France, mais dans les pays européens, il y a des pays européens qui lèvent le main. Oh, on n'a pas été consultés, nous autres, là. Là, tu nous mets dans la couchette avec Carney. Ils ont refait le drapeau. Je l'ai posté hier sur le Facebook. Ils ont refait le drapeau de l'Union européenne avec le drapeau du Canada on the side. Très laid, là. C'est très laid.
1: Ouais.
0: Mais il y a des Européens qui disent hey, « Oh, on aurait aimé ça être consulté là-dessus. Là. Je ne sais pas là, où vous en allez avec ça. » Parce qu'on ne veut pas être associé au Canada nécessairement non plus. On n'est pas Européens. C'est quoi l'histoire, Dan?
2: Il en demande pas moins que quand j'entends quelqu'un qui parle allemand ou russe parlant en anglais, j'ai l'impression de regarder James Bond.
0: Oui, hein?
1: Ouais.
0: Elle fume une cigarette avec un long bâton.
2: Ah oh, oui, c'est sûr.
0: C'est sûr, c'est sûr. Elle a un chat siamois. Elle le flatte du bout des
2: voilà, ondes. Voilà, exactement.
4: I would like to tell you that I will control the world, Mark.
5: Docteur Terreur.
4: I'm not too sure about the Great Orange, but we're gonna
2: control. Moi, j'ai l'impression, qu'on est en train d'assister à un beau gros feu d'artifice, là. À un moment donné, mais que ça arrête de péter, ben tout ce qui va rester, c'est de la cendre.
0: Poilievre a parlé contre ça. Poilievre, là, ils ont dit... F. Harper. Ils ont dit. Ça lui a joué dans la tête,
2: ça. Fait Farper,
0: ça. Fait Farper. Feu, feu. Feu. Ils ont dit feu. Et là, il s'est comme déconfiné à BC. Puis, il a quand même fait une couple de bons discours. Ben, ça, il a joué dans la tête, veut, veut pas. Dire, c'est un ministre junior d'Harper. T'sais, c'est Harper qui l'a mis au monde, là, pour vrai. Là. C'est Harper qui pisse d'en face. C'est pas le fun, c'est pas amusant. Là. D'après moi, c'est sa femme qui a parlé aussi, qui a dit, garde, ton nom, c'est-tu Pierre? Oui, mon nom, c'est Pierre. Parfait, sois Pierre.
2: Ouais.
0: Pierre qui roule n'amasse pas mousse. On écoute.
6: The conservatives are clear. While we support free trade and continued NATO cooperation with our European allies, conservatives say no EU taxes, no EU laws, and no EU open border rules on immigration in Canada.
0: C'est ça. C'est Éric avait d'autres enjeux hier, là, puis pour vrai, c'est pas la priorité du tout de l'élection. C'est une élection provinciale. Mais Éric doit, je pense, avoir cette ligne-là. On veut pas de réglementation. Éric, son combat, c'est contre la réglementation, le red tape. Et s'il y a un endroit qui est réglementé dans le monde, c'est l'Europe. On n'en veut pas. Là, ils ont comme les politicos québécois ont comme été un peu surpris de ça. On l'a été tous, pour vrai. Puis il y en a qui ont mal réagi, je pense, ou réagi de manière, en tout cas, surenthousiaste. Mais Éric a d'autres affaires à manger aussi. Là, aujourd'hui, quand même, Tigile Lehouillé, 7h30, appuie à Éric. Ça, c'est pas vilain, là, à surveiller.
2: Est-ce que c'est pas vilain?
0: Hein? Non, c'est pas vilain. C'est pas vilain du tout. C'est très, très serré, hein, à Lévis. C'est très serré, puis
1: ouais.
0: Si Gilles Lehouillé, Blainé est tellement mauvais qu'il y a du monde qui s'ennuie de Gilles, désolé. Blainé est mauvais, là. Le téléphérique.
2: Ah, t'as raison. Il n'y a personne qui va dire je voterai pas pour les candidats conservateurs parce que
1: Gilles l'appuie.
2: Parce que Gilles les appuie, mais l'inverse peut arriver à quelques reprises. Déchanté un peu le monde de Lévis sur Lehouillé et Doom, là. Ouais, la réalité, c'est ça.
0: Mais avec le recul, c'était peut-être mieux qu'on pensait. Et Gilles Lehouillé, il est pas parfait, mais il a mis Lévis sur la map, les boys. Là.
1: Ben oui.
0: Il a mis vraiment Lévis sur la map. Là. C'est pas Jean Garon qui a mis Lévis sur la map. Là. C'est Lehouillé. Là. Il est pas parfait, là. Mais Lehouillé fait que Lévis est là où il est aujourd'hui. Effectivement, surdéveloppement, ils ont mal planifié leur patente.
2: Dette, augmentation de taxes.
0: Mais c'est une ville qui s'est vraiment enrichie. Et plus le temps va passer, plus on va se dire « Wow, quelle mer! » Un genre de la bombe bien engueulée dans le style. Puis Blainé qui est là, lui, vraiment, c'est vraiment une catastrophe. Là. DH a sorti quelque chose hier, puis je vais finir avec ça avant de passer à Puck à Dan. C'est quoi l'histoire des gars qui se pognent le cul dans des trucks?
1: Ben, écoute, j'écoutais le début du show de DH hier, puis il racontait ça. Lui, ce qu'il dit...
0: Ben, c'est où d'abord, là, situé, là?
1: Ben, c'est où? Il dit que c'est à Québec, c'est là. C'est dans le chantier, Québec, chantier Québec, du tramway, là.
0: Québec, ça peut être Cap-Rouge, mais y a pas ça donné, peut être à Beauport.
1: Il n'y a pas... Hier, je le fais entendre, là. J'ai sorti deux extraits.
0: Je pense que c'est sur René Lévesque, pour être précis.
1: Je pense que oui, mais tu sais, il dit... Même lui, il dit, je pense que c'est là. Il veut pas nécessairement le
0: déjà,
1: situer,
0: là. Ça, c'est erratique, là. Il faut situer toujours, là. Ouais, c'est ouais. Les W, là. C'est...
1: Ouais.
0: Ben, peu importe, on va l'écouter.
1: L'histoire, c'est qu'il raconte qu'il y a des pelles mécaniques avec des opérateurs.
0: Oui.
1: Ça peut coûter à peu près... Opérer une pelle mécanique, ce qu'on comprend, 250$ de l'heure.
0: Oh oui, c'est cher.
1: Et ces gars-là ne foutent rien parce qu'il y a pas on leur donne pas d'ouvrage.
0: On écoute.
1: Je te fais entendre.
7: Il y a des pelles mécaniques. Est-ce que je suis dans les prix si je vous dis qu'un opérateur de pelle mécanique, ça gagne 50$ l'heure? Bon, non, il dit oui, CCQ, c'est 50$ l'heure. Il y a sur un chantier à Québec, pas bien loin de la station, il y a des pelles mécaniques qui travaillent pas fort, mais qui sont là très tôt le matin. Ils sont là toute la journée, ils sont là depuis au moins deux semaines. Mettons qu'ils sont trois.
8: Parenthèse, comment ça prend 50$, mais de faire opérer l'opérateur plus la pelle mécanique, on nous dit que c'est à peu près 250$ de l'heure.
7: Depuis deux semaines, trois pelles mécaniques qui sont là à tous les jours depuis deux semaines,
0: c'est Turnbull.
7: Mais qui creusent pas. Mais il y a quelqu'un dans la pelle mécanique.
0: Parc de l'Amérique française, Turnbull.
1: Il m'a envoyé un texto qu'il a reçu. Je vais te le lire parce qu'il y a des détails quand même assez importants oui. là-dedans. Je nomme pas les compagnies ni de nom. Mais la personne dit « Je travaille pour telle compagnie comme opérateur de pelle en pose de conduite souterrain. » Fait que les tuyaux. On dit que l'équipe est sur René Lévesque. Ils ont pas travaillé. Ils ont pas fait aucune pose de tuyaux encore. Le sommaire de nos semaines jusqu'à présent, c'est de rien faire. Puis ce qu'il dit, et là, je cite la personne, ça a l'air qu'il fallait que les travaux du tramway commencent avant les élections pour que le parti qui va rentrer au pouvoir soit pogné avec ça.
0: Ah, ça, c'est sûr qu'il y a comme une course, là. Ils attendent, c'est quoi, là? Ils attendent, travaillent pas?
1: Travaillent pas.
0: Ils attendent, OK.
1: Ils attendent, puis même que... Des opérateurs de pelle qui ont dit à The Age que là, au niveau de la CNESST, c'est épouvantable. Faut qu'ils fassent des étirements avant de travailler.
0: Parce qu'ils travaillent pas, OK.
7: Mais la meilleure, ça se peut-tu qu'on vous demande sur certains chantiers, je sais pas si c'est la totalité des chantiers à Québec, les gars, les opérateurs de pelle mécanique sont obligés de faire des étirements. Est-ce que vous confirmez que quand vous opérez vos pelles mécaniques, c'est-tu vrai que vous êtes obligé de faire des étirements? Quand t'es obligé de faire des exercices, tu peux pas commencer ta journée si t'as pas fait tes petits exercices pour opérer tes deux, toi, Thibault. Puis il y a beaucoup, semble-t-il, qu'en ce moment, sur les chantiers, pourquoi ils sont arrêtés, payés, payer, m'arrêter. Beaucoup de niaisage. Beaucoup, beaucoup, beaucoup de niaisage, d'exigences.
0: À suivre, c'est... Les amis, c'est le début de quelque chose qui pourrait ressembler au Stade olympique de Montréal.
1: Ben oui.
0: Donc, attendons, regardons ça. C'est sûr que là, on fera pas le procès de quiconque avant que ça arrive. Là. Mais là, c'est ça, on a affaire à un chantier qui est mal géré, peut-être. Merci pour les infos, là, ça déboule sur le texto.
1: Oh, oui. Tu sais, okay. Les autres vont faire quoi? Ah, oh, mais ça, c'est la facture, puis ça va aller en dépassement de coûts, d'homme.
0: Puis, pour ce qui est du pont, vite, pont de Lille, c'est sûr que là, il y a des piliers croches. On m'écrit. Aussitôt que tu donnes de quoi comme information, là, ça, aussitôt que tu parles de quelque chose relié à un chantier public, c'est sûr que les langues se délient. Le pont de Lille, ça va pas bien. Là.
2: Non.
0: Le pont de Lille, ça va pas bien. Il y a une partie sur laquelle ils continuent de travailler. Mais la partie qu'on avait dénoncée ici, ça, les piliers sont croches.
1: Ouais, j'ai entendu qu'ils songent peut-être à recommencer.
0: Oui. Non, non.
1: Ah, c'est terrible.
0: Pas
1: ça.
0: Beaucoup de transparence de cri-cri, là, puis du ministère. Là. On dépte-tu un peu? Ça t'en pile? Qu'est-ce que t'en dis? Un petit peu de cinéma.
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0: Alors, ça déboule les infos, là, c'est...
2: Juste une illusion.
0: Il y a juste un parti qui est contre le tramway, là. Peut-être
2: c'est
0: vous
2: ça,
0: le rappelez, là. Ouais.
2: Moi, je pense que l'histoire, c'est pour... fallait que le chantier soit parti avant de partir dans le tramway. Ça, c'est de la conspiration. C'est pas dans nos... C'est juste dans nos têtes, là. Parce qu'il y a juste un parti qui est contre le tramway, puis il n'y avait aucune chance de prendre le pouvoir, là. Il n'y a personne qui est stressé avec le projet de chantier par rapport à l'élection qui s'en vient. Personne. Juste une illusion au Clap. Ben, en fait, au Clap, dans tous les cinémas, c'est un film qui se passe dans la banlieue de Paris au début des années 80. C'est un film qui...
0: C'est la toune en partant, Just an Illusion. La toune, Christy de Hit des années 80, Dan. Just an Illusion. Imagination.
2: Ouais, oui,
0: ça dit quelque chose?
2: C'est
0: malade, là. Ça, c'est une des tounes que j'ai aimées en tabarouette.
2: Mais je comprends qu'ils ont pris la toune pour le film, mais le film, c'est un film parisien, donc c'est juste une illusion, là. C'est pas...
0: Mais c'est la toune, c'est le... Dans le feature, on entend la toune. Une fois qu'on a entendu la toune, il y a un film après, c'est ça. Dit.
2: Voilà, c'est de la grosse sortie, évidemment, qu'on attend la semaine prochaine. La semaine prochaine, c'est tout va arracher, là, avec le film de Brad Pitt qui sort avec le chien.
0: J'ai hâte!
2: Au cœur de la bête, je pense aussi.
0: Mais je veux pas que ça finisse mal.
2: Mais moi, le film que j'ai le plus hâte de voir, je pense, c'est Digger. Le film avec Tom Cruise, il est prothésé à mort, là, où il joue un riche gars qui travaille dans le pétrole au Texas, vieux. Là, ils l'ont vraiment vieilli et engraissé.
0: Digger, je vais aller voir ça.
2: Pour le film, c'est une satire politique. Là. C'est vraiment une satire politique sur un milliardaire qui a l'espoir de sauver le monde. C'est Tom Cruise qui le joue. C'est un film duquel on dit déjà beaucoup de bien. Là. J'ai hâte de voir à partir de la semaine prochaine. Tout ça va être au cinéma. Il y a une couple de nouvelles le fun là, dans le monde du cinéma. Entre autres, parlons biopic. parce que le film sur Starley, Sylvester Stallone, pardon, a fait vraiment sensation du côté des festivals. Il était diffusé pour la première fois au Festival du film de Toronto. Puis on dit que c'est un super bon film.
0: Rocky, ouais, c'est ça?
2: Oui, I Play Rocky.
0: I Play Rocky.
2: I Play Rocky.
0: T'as vu les images?
2: Oui, j'ai vu les images. J'ai trouvé.
0: Ça a l'air vraiment malade.
2: Ça a vraiment de l'air très bon. T'as entièrement raison, ça a vraiment de l'air très, très bon.
0: Et l'acteur au naturel ressemble à un jeune Sylvester Stallone.
1: Oui.
0: Au vrai, là. Il ressemble.
2: Oh oui,
0: vraiment.
2: Non, ouais. Tout est là. Tout est là.
0: Il y a du maquillage, là, mais il ressemble. Là. Ouais. Quand il est en camisole. Ben, raconte donc l'histoire, tiens. Raconte, c'est quoi, cette patente-là? C'est très original comme concept, là. C'est original.
2: Oui, ben c'est original dans le fait que c'est un film.
0: C'est un film.
2: Ben oui, c'est un film sur Sylvester Stallone qui a...
0: Ben moi, j'ai jamais vu ça.
2: J'ai toujours trouvé que quand tu vas chercher juste une portion de la vie de quelqu'un pour faire un film, c'est la meilleure chose à faire. Selon moi, le meilleur biopic qui a été fait, c'est Spielberg sur Lincoln. Il a pris 3 semaines dans la vie de Lincoln, puis il a fait un film là-dessus. Oui.
0: Ce qui est original, c'est que c'est un film sur le tournage d'un film. C'est à l'audition pour jouer Rocky. Puis là, t'as le tournage de Rocky. Dans ce film-là, on tourne Rocky, mais on raconte le tournage de Rocky.
1: Ah, c'est marrant.
0: T'as Rocky, là, qui est un classique, l'un de mes films préférés. Mais là, c'est vraiment l'envers du décor. Comment il y a eu ce contrat-là? Comment celle qui joue Adrienne, elle a eu le contrat? C'est original en tabarouette, pour vrai, là. Puis ça a l'air vraiment bon. Pour vrai, ça a l'air vraiment, vraiment bon. Il est en camisole, nourri à tortue. Là, tu vois comment ça s'est passé. Non, t'es poche. T'es pas un bon acteur, tu réussiras pas. Il s'est fait cracher dans la face, ouais. Pour vrai. Stallone, là, c'est un Christy de fighter. C'était un Christy de Fighter, t'es pas respecté, t'es vu comme un acteur nul. Mm-hmm. Puis là, tu vois les auditions
2: qui
0: dans ce film-là.
2: Qui est obligé de faire des films...
0: De cul, ouais. Entre autres. Puis des films poches. Donc, c'est super original, ça a l'air... Ça va être un succès, Dan, c'est sûr.
2: Ça va être un succès.
0: Puis c'est-tu approuvé par Sylvester Stallone? Il dit-tu ça passait de même? Parce qu'il faut...
2: Je sais pas si c'est approuvé par Sylvester Stallone. Okay. Mais tu sais, c'est un peu comme The Artist. Voilà.
0: Ouais, raconte, je me souviens plus de ça.
2: The Artist avec Jean Dujardin.
0: Oui.
2: C'est un film qui raconte exactement ça, l'histoire de comment on faisait les films dans cette époque-là.
0: Oui, oui.
2: American Night, un film des années 70 aussi, fait ça. Donc c'est des.
0: Puis il y avait une série à un moment donné qui est sortie il y a une couple d'années, comment ils ont fait Le Parrain.
2: Ben, souvenez-vous du film qui est sorti l'année passée sur Saturday Night Live où on explique les débuts de SNL.
0: C'est un film de coulisses.
2: Voilà, exactement. C'est un film de coulisses.
0: C'est le fun. C'est vraiment le fun.
2: Parlant de biopic, on va faire un film sur l'histoire de Charlie Hustle, l'histoire de Pete Rose. Et c'est Mark Wahlberg qui jouerait. Je te parle au conditionnel, parce que ça reste des rumeurs, mais Mark Wahlberg jouerait Pete Rose dans un film sur la vie de Pete Rose. Ça manque de films de baseball, Doom. Ça manque de films de baseball. Je sais pas c'est quoi votre film de sport préféré, mais moi, de voir un film qui se passe dans un stade de baseball avec le vieil uniforme des Reds de Cincinnati, Pete Rose qui est coach au baseball, j'ai le goût de voir ça. Je trouve que c'est une bonne idée. Visiblement, toi, ça te fait pas trop réagir. Non. Je veux te parler de...
0: Ben, ça dépend qui le joue. Là.
2: Ben, je viens de te le dire, Mark Wahlberg.
1: Ouais.
0: Mais ça fait pas dans le... Ben, je l'adore, là.
2: T'as un peu, je vais te montrer l'image.
0: Ouais, donc. C'est ça. Mais c'est parce que je viens de voir Digger, ben effectivement, on peut faire des miracles. Là.
2: Ouais, ça, c'est un film de prothèse. Ça, c'est l'effet des prothèses, ça, sur... Regarde, Mark Wahlberg en Pete Rose.
0: C'est écœurant, hein? C'est vraiment Pete Rose dans son rôle. Aïe, aïe, aïe. Dans son rôle de joueur des Reds, Big Red Machine. Ah, c'est cœur, hein? Ça, c'est hot, là.
1: Ben oui.
0: Oui. Ça, j'achète.
1: Mark Wahlberg, toujours
0: mais
1: très
0: est-ce
1: bon.
0: Qu'on va jusqu'à montrer Le bout, quand il.
2: Je le sais pas.
0: Il est gageur, là.
2: Je le sais pas. Ben, c'est ça.
0: C'est ça qu'on veut.
2: C'est le, de ça okay. que le film traiterait.
0: OK, parfait.
2: C'est fait. Il a battu le record pour du box-office aux États-Unis. C'est Spider-Man qui l'a fait. C'est vraiment une grosse, grosse sortie. Dans les nouvelles cette semaine également, on connaît la distribution complète du nouveau Miami Vice, le film qui va sortir. Michael B. Jordan et Austin Butler, qu'on a vu dans le rôle d'Elvis Presley. Qui seront les deux protagonistes de Spider-Man. Voilà pour pas Spider-Man mais Miami Vice, voilà pour
0: le j'espère que ça va être mieux que le Miami Vice qu'il avait fait.
2: C'est pour ça qu'on l'a fait.
0: Ouais. Hein?
2: Ouais.
0: Avec c'était pas bon, ouais.
2: Jimmy Fox.
1: Non, c'était pas bon.
0: C'était-tu Tom Cruise?
2: Non, c'était le gars qui joue le pingouin. Là, voyons, c'est quoi?
1: T'as peur.
0: Ouais, c'était pas bon.
2: C'est l'Irlandais, là. Je me souviens plus de son nom.
0: Oui, qui est un très bon acteur, là. Qui ouais,
2: c'est Jimmy Fox aussi, là, c'est deux très bons acteurs, mais c'est l'histoire qui était pas bonne.
1: Colin Farrell.
2: Oui! Colin Farrell, c'est ça. Merci.
0: OK.
2: Rapidement, on va deeper en trois minutes.
0: Ah oui? Oh non, on a du temps matin, Dan?
2: Non, on n'a plus.
0: Non?
2: Non. OK. On est une minute dépassée. La SQ apporte.
0: Milliard.
2: La SQ apporte Nick.
0: Nick, faut que tu fasses ta job. Ouais, j'arrive.

0: Expo, ouais. C'est pas sûr qu'ils vont montrer Pietros dans les des pas. Expos.
1: Je suis même pas sûr qu'ils vont le montrer en train de... Ils vont, selon ce que je comprends, ça va être plus sur comment est-ce qu'il a vécu toutes les histoires quand il était coach. S'il avait voulu mettre Pete Rose joueur, c'est pas Mark Wahlberg qui le jouerait. Il vieillit, là, il est comme nous autres.
0: C'est Rose coach avec les gageurs.
1: Voilà.
0: OK.
1: OK, ben rapidement, il faut que je te parle de ce qui s'est passé hier soir du côté de Buffalo. Je te fais entendre l'hymne national. Ben, je commence par la version broadcast de l'hymne national canadien qui a été chanté par la formation Burnicle Ladies.
2: Oh, Canada!
0: Ah, c'est bravo!

0: Ouais, le Capella. Les deux drapeaux sur le terrain, quand même.
1: Quand même.
0: En français. Donc voilà, c'est. Je voulais
1: bien
0: te
1: dit,
0: laisser.
1: Ce qu'il faut voir, c'est que les Américains. Il y a beaucoup de Canadiens en foule aussi.
0: 25% des billets de saison à Buffalo sont achetés par des gens de Toronto.
1: Donc, c'est ça. Donc, c'est du bon voisinage.
0: C'est tout.
1: Ça fait du bien aux elbows up, les haters américains, les anti-américains elbows up. Hey, mange la merde, les haïs! Ça fait du bien. C'est un feel-good story que de constater ça. Puis on pourrait le constater dans d'autres villes frontalières aussi, entre autres. C'est le cas de Détroit aussi. Où il y a beaucoup de gens de Windsor, du sud, de même. D'après moi, il y a même du monde de London qui ont des tickets pour aller aux Lions. Pas loin, là. Tu descends la 401, tu prends le tunnel, t'es rendu au stade. C'est le fun. À part ça?
0: Ben, à part ça, le Canadien joue son premier match hors concours demain contre Toronto.
1: Il y en a deux matchs, hein? Match A, match B, équipe A, équipe B.
0: Équipe A, équipe B. On maximise.
1: Moi, je vais regarder celui avec Caulfield.
0: Ouais, celui qui est à TV.
1: Ouais. C'est lequel? C'est le bon ou le
0: mauvais? J'en ai aucune idée. Le Rouge et Or joue également, c'est télévisé la partie de demain, le Rouge et Or qui vont jouer contre le Vert et Or de l'Université de Sherbrooke. Okay. C'est le match en blanc du côté du Stade du Peps. Si donc, vous y allez, habillez-vous en blanc.
1: Autre victoire.
0: Ça devrait être une autre victoire, évidemment, à Sherbrooke. C'est pas top. Je peux te faire. Bon, j'ai pas le temps de te faire attention.
1: Et rappelons qu'il n'y a plus de billets pour le tailgate. Tout est vendu, le tailgate. Le stade est sold out.
0: Le stade est sold out.
1: C'est la semaine prochaine.
0: 26 septembre, ça va être vraiment la place à être.
1: Tiguidou, petite pause, on revient à Radio X.
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1: Juste pour vous dire qu'on aura Charles Milliard dans à peu près une heure en studio. Ça va durer une vingtaine de minutes. Si vous avez des suggestions de questions, allez-y. J'ai les miennes, ça va rouler. Il y a énormément de sujets à aborder. Circulation, ça va bien, Dan, ce matin? Vendredi, comme toujours?
0: Vendredi, c'est comme à l'habitude, là, c'est toujours un peu plus facile sur les routes. 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Dominique.
1: OK, on va faire l'entrevue, puis après, on jasera d'autres trucs... d'autres patentes. Mais on va parler tout de suite quand même à Robert Charron. Je suis content de lui parler, conseiller municipal de Mirabel-sur-Alto. On n'a pas parlé encore à des opposants de ce projet-là, qui est un projet de fou. Disons-le, le montant serait beaucoup plus élevé que ce qu'on dit d'abord. Ça, c'est le Globe and Mail qui révélait ça. Mais il y a une foule de trucs qui ne marchent pas là-dedans. Assurément que je vais l'entendre. Robert Charron, comment ça va ce matin?
34: Ben, ça va super bien. Écoutez, vous faites ma journée avec votre déclaration il y a quelques secondes, on a quand même la résistance par rapport à ce cher projet de film de série B, excusez-moi d'utiliser l'expression.
1: Oh, c'est un projet dégueulasse. Ah, vous êtes conseiller à Mirabel. Oui. Mirabel, c'est peut-être rappeler aux gens qui ne connaissent pas leur géographie.
34: Ben
1: là.
34: Oui.
1: C'est bon, au nord de... Oui. C'est au sud.
34: De Montréal.
1: On peut-tu dire au sud de Saint-Jérôme, au nord?
34: Oui, tout à fait. C'est au sud de Saint-Jérôme. Et je suis conseiller municipal et chef de l'opposition à la ville de Mirabel depuis près de 10 ans maintenant. Et je parle en mon nom personnel et également comme porte-parole du groupe d'opposition au TGV Alto. Et écoutez, en partant, là, je vais tout de suite, excusez l'anglais, plugger l'événement de demain. On a un événement, un rassemblement qui va se faire au 1100 Chemin Saint-Thomas à Rigaud. Donc, c'est à la ferme Daniel Legault. Pourquoi que c'est à Rigaud? Pourquoi que c'est chez mon ami Daniel Legault? Ben parce que ses terres et aux alentours de sa ferme, si jamais le tracé du TGV passe à cet endroit-là, ben ça vient carrément scinder en deux, en plusieurs morceaux, ses terres à lui et à d'autres agriculteurs, qui fait qu'il faudra qu'il renonce à sa vie d'agriculteur. C'est aussi simple que ça. Donc, on le fait là symboliquement à partir de 10h demain matin. Il annonce beau en plus. Plusieurs dignitaires. Je tiens à préciser, il va y avoir des représentants du Bloc québécois qui vont être là. Il va y avoir M. Dixième également du Parti conservateur du Québec. Oui, tout à fait. M. Dixième va être là demain.
1: Tu sais que le PQ s'oppose également à ça. Là, ça a bien, bien épouvanté la gauche. Ah oui, ils sont contre ça, le train rapide. Ben oui.
34: Ben, c'est ça, c'est parce que quand...
1: On peut-tu leur demander, après ma barre, allez-vous le prendre, le train? On connaît même pas le prix. Il y a eu une étude qui démontrait, une étude du HEC qui démontrait que, tu sais, les Québécois, on aime ça, les patentes à gosse. Donc, ah oui, la majorité des Québécois sont pour, mais aussitôt que tu leur demandes combien de plus vous seriez prêt à payer pour embarquer dedans, les gens sont prêts juste à mettre 20$ de plus, alors que ça va coûter un Christi de prix de fou.
34: Ben oui, écoutez, puis justement, dans quoi que vous, puis je termine ces dignitaires, il va y avoir des membres du Parti québécois également qui vont être là. Je ferme la parenthèse, mais je veux juste vous dire, puis je suis tellement content de parler avec vous, messieurs, ce matin, c'est parce que quand le peuple se lève, là, comme ce matin, là, prenait notre petit café, tout le monde, nos céréales avec notre lait, là, fièrement notre lait du Québec, là, on oublie là que ce lait-là, c'est pas de la magie, là, ça vient des animaux, ça vient des terres chèrement protégé dans le corridor Québec-Toronto. Mais quand le monde se lève le matin, là, la création d'un TGV, que ce soit à Mirabel, que ce soit à Québec, que ce soit à Portneuf, que ce soit à Toronto, c'est pas une priorité. Les gens essayent de survivre et non de penser de prendre le TGV pour aller voir les Blue Jays de Toronto.
1: Ah oui.
34: C'est juste un segway, excusez-moi, un exemple des Blue Jays.
1: Ah non, moi, vous pouvez donner le bon exemple. Oui. À qui ça va... T'sais, la question fondamentale,
34: à qui ça va servir?
1: Exactement. Les gens d'affaires vont continuer de prendre l'avion. Ding dong. C'est payé par les compagnies en plus. Tu mets ça sur ton compte de dépenses, tu vas à Toronto, downtown Toronto, à YYZ. Qui va prendre le train?
34: Exactement. Vous êtes direct sur le point où ce que je veux parler exactement. Qui va prendre ce train-là? Combien que ça va coûter? Puis les gens là, qui écoutent là, des grands centres urbains, là, que ce soit à Québec, Trois-Rivières, Laval, Montréal, etc. Parce que moi, on m'a reproché de dire, oh, Robert, t'es alarmiste. Je suis alarmiste. C'est 150 à 200 milliards de dollars de notre argent. En ce moment, nos amis d'Alto là, font de la publicité à grandeur du Québec dans les journaux. C'est 3,1 milliards de dollars, mais c'est de votre argent à vous puis à moi, là. C'est moi ce que je dis pour que les gens qui nous écoutent dans les villes puis qui rêvent de transport en commun, que ce soit le tramway, que ce soit l'autobus, etc., là. Ben, je vais, comme j'ai dit hier à d'autres journalistes, je vais crever votre ballon un matin, puis je suis désolé, je vais être constructif quand même, mais le tsunami financier d'Alto, là, une fois qu'il va avoir passé, là, il va rester des miettes pour le reste, pour le transport en commun. Le monde, malheureusement, pense que le TGV, c'est comme le REM à Montréal, c'est comme possiblement d'autres transports ailleurs dans la province. Ça n'a rien à voir, là. C'est un tracé destructeur. Cette trame narrative-là commence en 69 pour nous à Mirabel. Nous, là, le mois d'expropriation, c'est l'équivalent de Voldemort là, dans Harry Potter. On a tellement vécu l'enfer avec ça.
1: Mais c'est scolastique.
34: Moi, je connais personnellement des familles qui ont été décimées, qui ont tout perdu. Des gens qui se sont enlevés de leur vie parce qu'ils ont tout perdu. Et là, en 2025, on a le retour vers le futur avec Justin Trudeau qui décide d'annoncer à grande pompe ce projet-là.
1: Vous n'avez jamais voté pour lui, là. Rassurez-nous ce matin.
34: Non. Ben non. Et en 2026, on apprend que Carney et le premier ministre Carney et le ministre McKinnon qui ont sorti leur tronçonneuse pour rentrer dans la loi C-15. Puis juste pour le commun des mortels, puis les gens qui nous écoutent, la C-15, là, écoutez ça, je vous dis, ça vaut la peine. La C-15 a été créée, la loi C-15, due aux abus qui ont été faits sur les agriculteurs et les propriétaires de terres agricoles à Mirabel. Ça a été créé après 1969 parce qu'on s'est rendu compte qu'il y avait eu de l'abus, il y avait eu des négociations qui n'étaient pas équitables envers nos propres agriculteurs ici à Mirabel. La C-15 est créée. Elle donnait auparavant un certain pouvoir de négociation à vous et à moi qui aurait des terres. Le gouvernement fédéral décide d'acheter nos terres. Ben, on a quand même des moyens de pouvoir négocier d'équitable avec le gouvernement fédéral pour avoir le prix qu'on voudrait avoir ou un échange de terrain légal, etc. Mais là, c'est plus ça, là. C'est qu'en janvier 2026, il y a eu un réveil de notre côté, notre député bloquiste, M. Jean-Denis Garon, que je salue. Mm-hmm. Lui, il a eu le flair de dire, « Hey, Robert, il y a quelque chose qui se passe là au niveau fédéral. On va checker ça plus approfondi. » Puis là, on s'est rendu compte qu'ils ont carrément massacré la C-15 initiale qui a été créée pour nous à Mirabel. Et là, au lieu d'avoir, par exemple, 30 mois de temps pour négocier une possible acquisition de terre, le pauvre agriculteur a maintenant combien, vous pensez? 30 jours. 30 jours. Donc, c'est une négociation, ce que vous êtes avec le fédéral. Le fédéral a un 38 chargé au bord de la table. Excusez le symbole, mais c'est à peu près ça. Ce qui fait en sorte que le pauvre agriculteur là, se retrouve avec des moyens qui sont quasiment inexistants pour se défendre. Ça, c'est une chose. La deuxième, c'est que nos amis d'Alto, ils sont pas fous, hein. Ils ont été chercher des contrats avec plusieurs évaluateurs de terrain à grandeur du Québec. Fait en sorte que la masse d'évaluateurs que l'agriculteur va avoir besoin pour pouvoir l'aider à négocier, elle est très réduite. Donc, c'est vraiment pas un combat qui est chic. C'est vraiment quelque chose d'inacceptable. C'est épouvantable. Et ce que je voulais dire, la mobilisation qu'on va faire demain, c'est une mobilisation pour nous faire entendre encore une fois. Hier, j'ai quelqu'un qui m'a dit, ouais, mais Robert, tu sais bien que c'est 15, ça va être extrêmement dur de la faire changer. Je fais bien attention à ça parce que le peuple, faut pas oublier, on a un pouvoir politique. Notre pouvoir politique, c'est le 5 octobre prochain. On sait très bien qu'il y a deux partis politiques qui sont contre le TGV. Le Parti québécois de Monsieur PSPP et le Parti, excusez-moi, conservateur de Monsieur Duhem. Donc, j'espère que les gens comprennent que c'est pas un problème.
1: Vous prenez pas parti, mais ce que vous dites, c'est faites votre choix entre les deux. Si vous êtes réveillé le moindrement. Parce qu'il y a une méchante gang d'endormis quand même dans votre coin, puis pas juste dans votre coin, ailleurs aussi. La gang d'Elbows Up, là, la gang avec les coudes en l'air, oui, Carney va nous sauver, tout ça.
34: Oui,
1: il y en a beaucoup des bloquistes, disons-le, qui ont décidé de virer cul par-dessus tête et d'appuyer ce gars-là, Carney, qui veut faire le TGV. Donc, à un moment donné aussi, il y a du monde qui ont fait un dodo, là. Ça, faut en convenir, M. Charon, là.
34: Vous parlez du Bloc québécois.
1: Je pourrais pas vous le dire. Oui, mais nous autres, on peut vous le dire. On le sait, on les a, les stats. Non, mais il y a des Québécois qui, habituellement, votent Bloc, qui ont décidé de voter libéral.
34: C'est ça.
1: La gang d'Elbows Up, là.
34: On l'a vu à Chicoutimi.
1: Ben, c'est ça. Votre coin, il y en a beaucoup de Elbows Up. Parce que votre coin, il est bloquiste, habituellement, là.
34: Tout à fait.
1: OK, ils ont reviré cul par-dessus tête. Je le sais que c'est votre député, nommément dans votre comté, là, l'économiste, qui est quand même intéressant à écouter, là, ce gars-là, Jean-Denis Garon,
34: c'est un économiste, mais
1: je veux dire, toute la région du nord de Montréal, là, toute cette région-là, où va passer le fameux TGV, il y a beaucoup de gens là-dedans dont on n'est pas sûr du jugement. Là. Ceux qui ont voté Carney.
34: Il faut que je donne raison parce que je pense que le gouvernement fédéral, je suis à la même page que le gouvernement fédéral et certains politiciens provinciaux au Québec que je nommerai pas, mais le monde va comprendre, exploitent la crise avec la guerre tarifaire en ce moment. Ils font peur à certaines personnes ici au Québec. Et là, les gens, dans cette situation-là, ils ont décidé d'aller voter pour M. Carney et son équipe, ce qui fait en sorte qu'on se retrouve aujourd'hui où ce que moi, je prends souvent l'exemple, excusez, je mets un peu d'humour parce que ça en prend dans ce film de série B-là, mais souvenez, on est peut-être de la même génération, mais les livres d'Astérix, la première page, quand on la rouvre, là, on voit le village gaulois en Gaule, là, et entouré de légions romaines, là, mais le combat qu'on fait en ce moment, et c'est là que je veux éveiller tout le monde à la grandeur du Québec, là, le petit village gaulois, là, qui est le front commun, le Québec-Ontario, oui. Là, ben, hier, quelqu'un a sous-estimé le nombre de personnes dans ce front commun-là. La personne m'a dit, vous êtes quoi, une centaine? Non, non, non. Non, madame, on est des milliers, là. Oui. On est des milliers de personnes. C'est pas parce que la personne vient pas à un rassemblement, ou à une manifestation qu'elle est en faveur de CGV. La plupart des gens sont contre. Mais le problème, c'est que, la sensibilisation doit se faire à une vitesse grand V, excusez le jeu de mots avec le TGV. Oh oui, puis, oh oui. C'est qui va payer les infrastructures qui vont être endommagées? C'est qui va payer pour ça? Ça va être vous et moi avec nos taxes municipales. C'est quoi le schéma de risque? En ce moment, là, un camion de pompiers doit se rendre dans 10 minutes à un endroit X pour éteindre un incendie. Mais là, avec le tracé du TGV, peu importe l'endroit entre Québec et Toronto, le schéma de risque va être complètement modifié. L'accès aux terres, moi là, par exemple, j'ai une terre producteur laitier, j'ai mes vaches, là, je dois accéder à peu près à 2 kilomètres de ma maison. Là, avec le tracé, là, c'est 10 à 15 kilomètres. Et là, Alto, ce qu'ils nous disent, là, parce qu'Alto, là, ils ont des solutions à tout. Alto nous dit ben non. On va faire des passages sous la rail où oh que les tracteurs vont. J'y crois pas pour 5 cents. Et ça va être vraiment être important de pour les gens là, à grandeur du Québec, là, puis dans la région, ce que vous êtes, messieurs, il faut que les gens commencent à s'inquiéter par rapport à la facture de ce projet-là. Puis je veux juste donner une dernière image.
1: Oui, allez-y,
34: L'acquisition d'un TGV, là, moi, il y a un grand sage mirabellois qui m'a dit l'autre jour, il dit, Robert, c'est l'équivalent de s'acheter une Ferrari neuve que tu as parké dans ton stationnement chez vous, mais que ta toiture de maison coule. C'est la même affaire. Nos écoles ont besoin d'amour. Nos hôpitaux ont besoin d'amour. Nos infrastructures, hier encore à Montréal, là, puis ça aurait pu arriver à Québec, là, la pauvre situation où il y a un bébé d'un an qui est retrouvé dans un campement.
1: Il y a beaucoup de besoins urgents.
34: Ben oui, c'est ça, c'est une priorité. C'est pas de dépenser 150, 200 milliards pour un TGV, comme vous avez dit vous-même, qui va être utilisé par des corporations. Moi, j'ai été voir les Blue Jays l'année passée, là, monsieur, là, par Via Rail, OK? Ça m'a coûté 300 $ par tête de pipe, on était 4. C'était en classe économique, quand même 300 $ pour se rendre à Toronto. Je vous dis pas le délai que ça a pris, parce que ça, c'est un autre débat. Hey, mais pourquoi que le gouvernement Carney et McKinnon n'ont pas décidé de réinvestir dans ce qui existait déjà? Ça, on la comprend pas, celle-là, parce que Via Rail, s'il y a une place qui a besoin d'amour, là, excusez, je sais pas, vous avez pris Via Rail récemment, là, oui. Puis tout le respect que j'ai pour les gens qui travaillent Via Rail, là, c'est le système de train Via Rail. Il aurait dû avoir un
1: investissement. Là, c'est le train de marchandises en priorité.
34: Ben là, écoutez, ça, c'est du n'importe quoi.
1: Quand tu arrives à destination, ton linge n'est pas en mode. Pas compliqué. Hey, on est obligé de se laisser. Mais oui. Nous, on est contre ce projet-là depuis le début. Mais ça excellent. Donne, que voulez-vous, qu'on a un maire un peu bizarre à Québec. Un maire avec des biens drôles de chouclac qui se la pète, qui dit « Oh non, nous autres, on le veut. » Ben, ça partirait d'ici, là. Ben, le point de départ ou le point d'arrivée, dépendant d'où vous partez. Là. Mais là, cette gang de flyers-là, ils étaient en train de dire « Ouais, la gare va être où? » Tout ça, sont rendus à déterminer l'endroit de la gare. C'est-tu du monde qui ne sont pas capables de planifier et de compter? Le même maire qui nous dit qu'il faut combattre l'itinérance, mais qui est en train de positionner la gare d'un train qui serait complètement fou et hors de prix, un train dont on n'a pas besoin. Monsieur Charron, je vous laisse. Bonne manif, bonne marche.
34: Merci beaucoup.
1: Rappelons le PQ.
34: Oui.
1: PQ ou PCQ, dans exact. Le contexte, si vous êtes contre le TGV, bien entendu, c'est les deux parties qui sont contre. C'est un grand plaisir de vous parler, mais on s'en reparle assurément.
34: Merci beaucoup, okay. Bonne journée.
1: Salut,
34: merci,
1: bye. Très bon, très très bon. Dan?
0: Oui. Hey, tu
1: Tu touches pas à ton micro?
0: Tu l'as réparé.
1: On se rend 10 ans. Comme du tape à hockey. Ben, si Ovechkin tape son hockey de même, d'après moi, il va scorer 75 cette année.
0: Oui, c'est clair.
1: Mais bon, on fait une courte pause et par la suite, c'est le nez à feu. Avant milliards, on va parler avec Max également, Truman. Question de faire le tour du sport quand même. Question de faire le tour du sport. C'est le début de la NHL. Hein? Vous allez dire, oh, des matchs au concours. C'est le début. Il y a un buzz. Il y a un buzz. C'est le fun. Il y a des affaires à jaser. Hier, j'écoutais les anciens collègues de BPM. Je pense qu'on fait 2 heures là-dessus. Hey,
0: il y a Mick on fait trio.
1: Ryder. Non, mais c'est pas Saint-Louis. Hein, Mick Ryder, c'est le premier. Ouais, mais il est en essai.
0: Oh,
1: on
0: oui.
1: s'amuse.
0: J'ai
1: on
0: vu.
1: On s'amuse. Ryder, c'est le premier. On devrait-tu mettre Slav, l'autre. Mais.
0: J'ai vu.
1: On est carrément dans le piton, puis je m'inclus là-dedans, là.
0: J'ai vu PJ Stock, en fin de semaine, cette semaine, qui faisait ses trios. Lui, il a mis les deux frères Jack High sur la quatrième ligne, puis Kreider, puis Dano, sur la galerie de presse.
1: Ah oui? Ouais. C'est un gars qui droppait une mitaine, ça.
0: Ouais, oui.
1: PJ, quand il jouait avec les Tigres de Victo, ben, quel joueur. Avec son frère. Les frères Stock, je me souviens plus du prénom de son frère, mais c'était quelque chose, là. Les frères Stock qui arrivaient en ville, là, tu savais qu'il y avait des gants lousses, là. 7h34, vous êtes à Radio X.
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1: J'ai un monté d'homme, hey, let's go. T'es pas prêt? T'es pas prêt? Puis c'est arrangé avec la police, hein, Nick? Puis ils t'ont pas arrêté?
4: Pas encore.
1: Quand même, c'est quand même un miracle.
0: Ben,
1: donc,
0: j'ai
1: le miracle est survenu. Nick Lussier est encore en liberté. Ça commence à arriver. Il y a toujours un branle-bas de combat pour expliquer en coulisses. Quand il y a un chef de parti qui vient en campagne, il y a toujours un peu plus de sécurité. Ce que n'avait pas d'ailleurs Éric Duhaime il y a 4 ans, mais si Éric venait, puis Éric va venir faire un tour, possiblement la semaine prochaine ou l'autre semaine, là. Ça va être ça aussi. Donc, c'est la sécurité, tout simplement. C'est un protocole qui est imposé à tous les chefs. Ruba Gazal aussi, c'est comme ça. Alors voilà, on va recevoir tantôt Charles Milliard, puis pendant ce temps-là, ben, on regarde nos comptes, puis on se dit, ben, je dois bien endetté, mais y a-t-il une solution? 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
2: Ah, c'est tout beau. C'est tout beau sur les routes, Dominique. Je sais pas pourquoi cette semaine, j'adore t'appeler Dominique. Ça va bien sur les routes un peu. Oui, je vais ouvrir ton micro aussi.
3: Il y a ma mère qui m'appelait de même, mais elle est morte. Elle est morte en 2010. Mais je fais... Les gars m'appellent papa et ma femme m'appelle chérie. Quoi que ça manque un peu d'originalité.
2: Ben non, c'est correct,
3: chérie. Mais c'est correct, chérie?
2: Oh, oui, chérie. Chérie, c'est... Puis tu sais, quand ça devient une habitude.
3: Mes voisines aussi.
2: Hein?
3: Aussi. Mmh. Non, elle déconne. La femme Annick, elle m'appelle Belle Oiseau.
4: Ah oui, hein? Elle me l'a pas sorti, celle-là.
3: Il y a quelqu'un qui dit, « Hey, Marin, hier, t'as dit, t'annoncerais un gros scoop, tout ça. » Ben, c'est, la nouvelle, c'est pas la planète qui explose, là, mais c'est quand même l'OIE. Ça fait des mois, voire des années, que Éric attend l'imprimatur de Gilles L'OIE. Ça sera fait ce matin. C'est quand même une grosse figure politique. C'est un gros appui. Et il sort ce matin dans le contexte de la course qui est très serrée dans Lévis. D'avoir l'appui officiel de Gilles L'OIE, c'est une très grosse nouvelle. Désolé, ça va être le lead de bulletin ce soir. À moins qu'il y ait un carambolage, 16 morts. Là. Ça devrait être le lead de bulletin, puis c'est à 7h30 ce matin. Ça devrait être commencé, d'ailleurs. Là. Je sais pas si on a... Évidemment, c'est peut-être pas télévisé, là. Mais c'est autour de ça, 7h30, 8h. Dan?
2: Vous dire que la seule chose que je remarque à l'heure actuelle, c'est l'accès au centre-ville de par Laurentienne. Là, c'est à hauteur du stade municipal où vous êtes par choc, Capital également, mais Capital, c'est toujours jamais. 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
3: Et il y a des gens qui veulent l'extrait de l'entrevue. C'est Robert Charon qui...
4: J'ai pas eu le temps.
3: Non, c'est ça. Là, Robert nous écoute. Ça a bien été. J'adorerais l'entrevue, sauf que ça sera pas long. On travaille. On est en feu avec Nick. Voici le Nick à feu, mesdames, messieurs, en ce vendredi.
2: Ça aurait pu être un riff d'Éric Lapointe, ça.
4: Facile.
3: On peut refaire les thèmes anyway.
5: J'ai
3: parce que ça...
5: pris trop de café.
3: Ouais.
5: Je l'ai mis dans mon documentaire. Bon, OK, c'est assez.
2: Oui, des intox au café.
3: Hey, en passant, juste un commentaire. Puis ça vaut la peine. Bref, ça va durer 10 secondes, Nick, mais quand même, Space Dan faisait remarque. Hey, l'extrait hier, la ligne ouverte, là, ça a fait le tour. On a titré pour avoir des clics. Breaking news, ce que font pas mal les radios
2: c'est
3: et les
2: ça.
3: Podcasts.
2: Faut écouter l'extrait. Là.
3: Écoutez l'extrait, c'est pas nous qui disons le titre. Le titre étant quoi?
2: Il faut que les boomers...
4: vont finir par mourir.
2: Ouais, les boomers vont finir par mourir.
3: C'est l'auditeur qui parle de la conférence d'Alain Sanson. C'est vieux comme le monde, là. C'est un livre qui a été publié. C'est vieux, là. Et on utilisait ça pour faire un titre, tout simplement. Faut écouter, les amis, avant de commenter. Je sais qu'il y a beaucoup de livers qui tombent dans le panneau. Des fois, je mets une saisie d'écran. Je mets plein de trucs sur Facebook. Les gens, ils écoutent pas. « Hey, qu'ils mangent la merde! » Ouais, mais tu l'as pas écouté. Prenez le temps, tout simplement.
4: Tu veux qu'on commence avec de la musique? Il y a deux extraits
3: ouais,
4: la semaine passée.
3: Les nouveautés, j'aime ça parce qu'on n'en fait plus avec Frank. On parle plutôt de nostalgie avec Frank.
4: La semaine passée, il y a deux nouveautés que j'ai pas eu le temps de jouer qui sont sorties un peu plus au début du mois de septembre. Et là, attention aux oreilles, je sais qu'il est 7h45, mais c'est la nouveauté de Slipknot qui est sortie le 9 septembre. Ça bûche. Ça s'appelle Arsenal.

0: très gros Slipknot. T'sais, avec...
1: Shot de fuck up des oreilles dans le fond, là, si vous avez des écouteurs. Là.
0: Il n'est pas censuré.
1: C'est avec Surge, paraît-il, M. Ouais, c'est ça. Qui nous écrit. Ça fait très...
0: System of a Down.
1: System of a Down.
0: Exactement.
1: Raconte un peu. Ça mérite
0: Ben, Slipknot, on a décidé de repartir en tournée il y a quelques années. T'sais, on a eu une grosse période où on ne faisait pas grand-chose parce que le chanteur, son nom m'échappe, que j'aime beaucoup, Corey Taylor, qui d'ailleurs, je sais que ça date d'une dizaine d'années, je fais une parenthèse, Corey Taylor a fait des shows solo. OK? Il se promenait dans des petites salles, puis il faisait des shows solo où il y a une partie de son show où il faisait quasiment un one-man show d'humour. Puis l'autre partie jouait avec sa guitare acoustique des tunes de Slipknot, mais également des tunes de son autre band. Hey, j'ai des blancs de mémoire un matin.
1: Blancs de mémoire.
0: En tout cas, peu importe, c'est
1: écœurant. Tu t'appelles comment?
2: Stone Sour.
0: Ouais, Mario. Ouais. Stone Sour,
2: c'est Stone
0: merci.
2: Sour,
1: tu t'appelles comment?
0: Mario.
1: Okay. Je vais juste vérifier la mémoire. Fait qu'il y en a un qui dit « C'est la merde, j'aime pas ça, c'est le pire single ever. »
0: Mais ça, ouais, c'est lui, pourtant... t'as un...
1: Non, mais ça polarise, ça que je veux dire. Au-dessus de lui, c'est très bon. Meilleur extrait, la meilleure, la chanson de l'année.
0: C'est ça, tu sais, la musique,
1: ben oui.
0: T'aimes ou t'aimes pas. Puis effectivement, tu mets du Slipknot qui est pesant, c'est du métal, là, qui sont pesants, déguisés avec des personnages bizarres. Ça, c'est Stone Sour, ouais. Et Corey Taylor.
2: C'est capoté à quel point il part d'un spectre à l'autre, hein.
0: Ah, il chante, ce gars-là, moi, je...
1: C'est le chanteur de Slipknot.
0: Ouais.
2: Wow. C'est une bonne tune, ça, en plus.
1: Et c'est un classique.
0: Je joue ça, moi.
1: Oui? Ah, ouais, c'est ton style. Donc, ben, malade.
0: Ah oui.
1: Je savais pas que c'était le... Corey Taylor.
0: Une des meilleures tunes de Slipknot qui est dans ce genre-là, qui ressemble un peu à Stone Sour, c'est Snuff. Snuff de Slipknot, le lyrics, la mélodie, Corey Taylor dedans, c'était cœur. Hein? Faut prendre le temps. Bon. Oui, on fait une tune avec... Ça, ben oui, puis il est capable d'aller gueuler aussi. Il se déguise dans Slipknot avec un personnage fucké. C'est une machine, ce chanteur-là.
1: Ils font peur au monde, faut bannir.
0: Gros métal sale!
1: On monte-tu les vidéos à Cri-Cri?
0: Ah, non, ça va.
1: On va y faire peur. On va vouloir bannir.
2: Il y a Beck aussi qui sort un bel album. Ouais. Il y a une couple de patentes le fun qui peuvent être intéressantes pour le monde qui aime
1: la
2: musique.
1: Ça, la collaboration avec Surge, là, c'est...
0: C'est cœur, hein?
1: C'est cœur.
0: Ben oui, parce que c'est deux... System of a Down a sa rythmique particulière, unique. Tu peux pas... Il y a pas de band qui arrive proche de la rythmique.
1: Wake up!
0: Exact.
1: Ça part, là, ça ralentit. Wow, là, c'est quasiment un chanteur d'opéra.
2: Moi, c'est mon fantasme ultime du Festival d'été de Québec.
1: Moi aussi, j'aimerais ça.
0: Ouais, il faudrait qu'il soit capable de s'entendre et de faire des shows.
2: Ouais, je sais.
1: Vraiment.
2: Ils sont venus à Québec une fois. Pour deux soirs, je pense, si je me souviens bien. C'était correct, mais ça restait le Colisée. Le vieux Colisée, ça n'a jamais été un super entre à spectacle.
1: Deux choses là-dessus. Là, tu parles de show. C'est une énorme nouvelle. Hans Zimmer à Québec, là. Ça n'a pas fait le tour, mais Hans Zimmer, le grand compositeur, le John Williams des temps modernes, si tu veux. John Williams, c'est le grand, grand, grand, mais Hans Zimmer, c'est du même calibre. Vient au Centre Vidéotron. Il y a quelqu'un qui m'a avisé de ça hier. Je suis inscrit à pré-vente, c'est sûr. Ça va être en février prochain. Hans Zimmer, c'est de la grosse, grosse visite, les amis. Je tenais à vous le dire.
0: Un autre band que je voulais te faire entendre la semaine passée, que j'ai pas pu, on a manqué de temps, qui est un band canadien qui vient d'Ontario, qui s'appelle Bleaker. Les autres roulent leur boss depuis 2003, ont sorti une nouveauté début septembre. Feel It Again, ça aussi, c'est bon.
1: Un peu de Billy Talent dans le son.

0: Tu sais, c'est dans le style Billy Talent, je trouve qu'il a la voix plus soft un peu. Puis, mais au niveau des mélodies de guit, on dirait qu'ils sont dans le local à côté, là, en pratiquant. Là.
1: C'est qui?
0: C'est Bleeker.
1: OK.
0: B-L-E-E-K-E-R.
1: Américain? Canadien?
0: C'est Canadien, Ontario. Canadien. Pour ça, je te dis, Billy Talent aussi.
1: Bon job?
0: Je sais pas, là.
1: Nos talents, faut pas qu'il aille aux États-Unis.
0: Ouais.
1: Saskatoon, pas, là. Swift Current, mm-hmm. Halifax. Faut pas que tu basses les lignes.
2: Non, faut pas. Puis pour la découvrabilité, oui, Sarah Dufour sort un album aussi.
1: Ah, oh, Dan. Ouais. Dan qui... Dan qui se peut plus. Mais ouais. Sarah Dufour.
2: Ben,
1: Dan,
2: super,
1: on l'adore, Sarah on l'adore. Oui. Sarah Dufour est extraordinaire. Mais j'aime ta contribution, par contre.
2: Ouais, ben c'était la commandite découvrabilité.
1: Ouais, c'est bon.
0: Je te fais entendre un autre band que je connais pas pantoute, que j'ai découvert en fouillant les nouveautés, qui s'appelle Germs. G-E-R-M-Z. Germs.
1: Je trouve que... Tremblay déteste ça.
2: Ouais, oui, oui.
1: Mais... à vous le dire.
2: Qu'est-ce qu'il y a sur le bord de l'urinoir?
0: Germs.
1: Germs!
0: Ouais. Mais au moins, en tout cas, dans le bord de leurs amplis, ils ont fait sonner ça. Je trouve qu'ils ramènent le grunge.
1: Qu'est-ce qu'il y a des restaurants chinois?
0: Germs!
1: Fermez vos gueules, vous êtes des racistes!
0: Les chinois, si tu veux vraiment chinois.
1: Non, faut pas parler de ça.
0: OK. Ça sonne... Moi, j'ai reconnu Smashing Pumpkins là-dedans. C'est vraiment bon.
1: Hey, oui.
0: Allô. Pareil, hein? Ça s'appelle O. O-W, tu le titre de la tour.
1: Comme Greta Van Fleet et Led Zeppelin.
0: Ouais, exact.
1: Là, franchement, la voix est copiée.
0: Smashing Pumpkins.
1: On va rejoindre Monsieur Découvrabilité.
2: Oui. Puis, ben, effectivement, c'est clair qu'ils sont inspirés. Je trouve qu'ils l'ont trop caché, la voix. Pardon.
0: Ouais, loin.
1: Ouais, elle est en arrière.
2: On dirait qu'il n'est pas mic'é.
0: Ouais.
1: Ouais, ça, c'est
0: une
1: nouvelle,
0: je pense
2: que c'est voulu. Genre de tendance. Ben oui, je sais
1: que c'est voulu, là,
0: c'est mais. Nouvelle mode. Ouais, c'est une tendance de mettre la voix un peu en arrière. Moi, j'aime pas ça. J'ai toujours. Tu sais, moi, j'aime ça quand dans le mix, t'entends bien. Puis ça, live, c'était un problème avant. Je trouve que maintenant, on entend bien les chanteurs, mais des fois, dans des bands live, c'est mal mic'é.
1: Mal calibré.
0: Tu l'entends pas. C'est tannant. Puis moi, 90% d'un bon show, c'est le son.
1: Oui.
0: Si ça passe par là.
1: Oui.
0: Angine de Poitouine.
1: Oui.
0: Sont allés cette semaine où?
1: À Jimmy Fallon.
0: Mais
1: non, ça c'est
0: extraordinaire.
1: Hein? Tout le monde a parlé de ça.
0: Sorti un extrait où Jimmy Fallon présente le band et il dit, essaie de prononcer le nom de la toune. Fait qu'il mentionne, ben je l'explique, c'est en anglais. Il a demandé à Angine de Poitouine comment il fallait qu'il prononce
1: c'est
0: ça.
1: Bruit, là.
0: Puis ils ont dit, ben, de la manière que tu vas le prononcer, ça sera le nom de la toune.
1: Oh oui, c'est ça. C'est un des faits marquants de la semaine par ailleurs. Je les ai. C'est un des faits marquants de la semaine.
0: Ben oui, mais ça.
1: C'est un groupe québécois qui est sur le gros stage aux États-Unis. Que vous aimiez ça ou pas, c'est un fait marquant qu'il faut saluer.
2: Voici un excellent exemple de quand on parle de la jalousie des Québécois. Tu sais,
1: ce qu'Elvis Graton disait, là, exactement. Aussitôt qu'il y en a un qui se lève, paf, faut l'écraser.
2: Exactement, tu sais, quand on dit le gars qui est propriétaire de la shop.
1: Soyez fiers.
2: Il s'achète un vieux char pour aller à la shop pour pas que les employés. Soit au courant qu'il y a de l'argent. Là. C'est un peu la même chose parce que allez lire les commentaires que sur le site sur les médias sociaux de Jimmy Fallon, les seuls qui critiquent.
0: C'est des Québécois?
2: C'est des Québécois.
1: C'est dégueulasse. C'est dégueulasse.
0: Chauvinisme.
1: C'est dégueulasse. Je suis allé à Denver cet été, j'étais à Boulder pour aller visiter entre autres le stade de prime time. Là, je suis allé au magasin de livres de l'université, Barnes & Noble, en rentrant en Jeune de Poitrine. Vous vous souvenez de ce post-là que j'ai fait?
2: Ouais.
1: J'ai pas fait énormément de posts sur mes vacances à Denver. Là, j'ai mis ça, puis j'ai dit Album of the Month, en Jeune de Poitrine, magasin américain. T'avais le CD, puis t'avais le vinyle. Puis j'ai dit, regarde, c'est quand même marquant. Et! J'ai laissé beaucoup de commentaires, mais il y a des commentaires que, à un moment donné, ça n'avait pas de Christy de bon sens. C'est parce que quand t'es rendu à dire, il faut la promotion de la pédophilie, le triangle, ils font le triangle. Oh. Là, ça délire.
0: Les francs-maçons.
1: Oui, francs-maçons, exact. Là, on est dans le délire pur.
0: Revenez à la terre, là.
1: C'est le respect. Tu sais, Joran, j'aime pas ça, mais moi, je veux que Joran fasse le tour du monde. Tu comprends? Peu importe le style de musique, si ça reflète la création du Québec. Moi, je salue ça.
0: Mais t'as raison. Puis là, si, mettons, nous autres...
1: T'es un artiste toi-même.
0: Mettons que moi, là, Québécois...
2: Ouais, mais c'est facile de faire ça. Pourquoi tu l'as pas fait?
0: Oui, en effet.
1: Ouais. Il se déguise.
2: Ouais.
0: Ben, tu sais, moi, Québécois, je décide que j'aime pas Céline Dion. Puis je la critique en ligne, comme ils font. Là. Céline Dion, franc-maçon ouais. aussi. On va me faire ramasser, là.
1: Non, mais le point de Dan, ouais. c'est carrément bullseye. C'est la jalousie du dôme.
0: Ben oui.
1: Le dôme, c'est ça aussi. C'est petit, malheureusement.
0: Je te le fais entendre à Jimmy Fallon hier.
3: And I'm very excited about our music tonight.
4: Oh, yeah.
3: This is fantastic. Yeah. Ow. Yeah. Get ready. Angine de Poitrine is the name of the performer tonight.
0: Toute la foule.
3: Have you seen them?
4: I've heard.
3: You've heard them? Yeah. It is tricky stuff. I saw them on the internet and performing, and it's tricky, amazing stuff. Your minds are going to be blown. And they have a great look to them. So they're going to perform a new song tonight. And this is the song. I said, how do I pronounce it? And they said, however Jimmy pronounces it will be the name of the song.
0: Quand même très drôle.
1: C'est bon, c'est très bon.
0: C'est fini?
2: C'est tout. Ouais, c'est fini.
0: Un dernier. Okay. Dernier rapide. Voyons. Une application.
2: Jean-Claude va être fâché.
0: Où tu peux mettre des chansons. De n'importe quel, puis il va t'y convertir comme tu veux. J'ai tombé par hasard sur Enter Sandman. C'est comme si Metallica avait sorti Enter Sandman dans les années 60 en collaboration avec les Beach Boys.
2: OK.
1: Ouais, non, donc, c'est malade. C'est qui ça?
0: C'est l'intelligence artificielle.
1: C'est l'intelligence artificielle, tout simplement. Mais

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18: Les vendredis matins, comme on les aime, ça va bien sur les routes dans la région de Québec. L'accès à la colline parlementaire peut être difficile si vous arrivez par la Basse-Ville au niveau de Laurentienne. Pour le reste, somme toute, ça va assez bien. 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
21: Hey, salut, Max Truman, comment ça va?
22: Ça va très bien. Je suis un petit peu tanné de la campagne électorale, mais à part ça, ça va très bien.
21: Bon, on va le dire à Charles Milliard, il vient d'arriver.
22: Ouais. Salut Charles. Bon, non, bon, mais je sais pas, ça enlève un peu. Ça enlève un peu de lustre à ce début de camp du Canadien.
21: Elle est longue, la campagne.
22: Ouais, puis je suis pas en train de dire que le Canadien c'est plus important que la campagne électorale, mais je t'avoue que quand elle sera terminée puis qu'on passera à autre chose, je vais être un homme heureux.
21: Hey, t'étais dans le mail concernant Goulet en passant, je veux te le dire. T'étais le premier à en parler, puis avec le brouhaha que ça a peut-être causé justement le fait de t'enquérir de l'état de santé de Goulet. T'étais le premier à le dire qu'il était blessé. Ah, ouais. Il est pas blessé tant que ça. Il est blessé pas pire. Il est parti pour un mois et demi.
22: Au minimum, puis ça, c'est un mois et demi à partir d'aujourd'hui, Dom, oui. Parce qu'il a été opéré au début mi-août. Ça veut dire qu'il aura raté 2 à 3 mois. Dans le fond, il subit la même opération qu'il a déjà subie. Tu sais, nous, on était à Brossard, puis là, on le voyait patiner en survêtement pendant que tout le monde patinait en full stock, en équipement. Donc, tu sais, on s'est demandé pourquoi. On a partagé les images vidéo, puis après ça, en fouillant, mais j'ai trouvé que la première opération qu'il a eue, c'était un peu aux adducteurs. Là, c'est une histoire de rattacher un muscle plus haut. Il y avait déjà une blessure, il a été opéré et ça n'a pas tenu. Donc, il doit, tu sais, il a eu la même opération une deuxième fois et c'est 2 à 3 mois de rehab. Donc, il va revenir au mois d'octobre, mois de novembre. Mais moi, ça m'inquiète quand même parce que Caden Goulet additionne des blessures. Donc, t'es même pas surpris. Tu sais, je t'avais dit Nick Suzuki, tu sais, ah, coudon, il est jamais blessé. Goulet, il les additionne, il est tout le temps blessé, il a tout le temps quelque chose. Et là, c'est la même blessure, la même opération qui a pas tenu. Alors, je commence vraiment à m'inquiéter pour Caden Goulet.
21: OK, juste parenthèse de même, je sais que Dan, tu me partages une vidéo. Peut-être Nick en arrière, écoute la vidéo, peut-être parce que c'est la campagne qui se poursuit. Désolé, Max, là.
22: Mais, non.
21: Mais ça se poursuit. Il y a Éric Duhaime qui fait des annonces sur la rive sud et tout. Donc, il y a 2-3 nouvelles en même temps là, que je suis pas capable de gérer moi-même parce que je suis en train de te parler. Donc, OK, on va écouter ça. Hier, j'ai écouté d'ailleurs les anciens confrères de BPM. Ils ont fait à peu près 2 heures. Hey, Crowder, c'est la première! Hein, Saint-Louis a Mick Ryder. Ça... Oui, mais Saint-Louis fait des essais. Ça commence, les amis. Et qu'on est en manque de Canadiens. Ça se peut qu'il commence sa première. Mais hey, l'an passé, là, je ne sais pas combien de combinaisons de trio Saint-Louis a essayé. Là, mais c'est sûr qu'on aurait besoin de 6 paires de mains.
22: Oui, c'est son test préféré.
21: Oui.
22: Parce que le camp, il est court cette année, c'est juste 10 jours. Donc, Martin Saint-Louis, son test A, c'est celui-là. Il aimerait ça que ça colle. Puis pourquoi? Parce que ça envoie Slav et Demidov ensemble sur la 2 avec Kapanen. Puis Demidov, Slavkovski sur ton deuxième trio, ça équilibre ton top 6, tes deux premiers trios.
21: Mais toi, t'en penses quoi? Allons-y sur le rough. Mettons, la saison commence pour le vrai ce soir. Kreider, sa première. C'est bon ou c'est ordinaire?
22: C'est entre les deux là, c'est bon un peu. Ouais, c'est bon. Écoute, je dirais c'est bon. Pourquoi? Parce que ça équilibre les deux trios. Mais Dom, Chris Kreider, vous allez le voir. Tu sais, on a des souvenirs de Kreider qui patine à front de train, qui distribue plein de mises en échec. C'est plus ce Chris Kreider là.
21: 35 ans.
22: Il a ralenti. Puis c'est le genre de joueur avec le style de hockey qu'il faisait qui ralentit encore plus que d'autres. Tu sais, Sidney Crosby est resté intelligent. Chris Kreider, c'était un train. Puis le train, quand il pogne 32, 33, il ralentit. Fait qu'à 35, c'est sûr que c'est pas le même. Mais si on peut avoir deux trios forts, c'est-à-dire Suzuki, Caulfield, Kreider et Slavkovski, Demidov, Kapanen, bien, le Canadien sera une meilleure équipe parce qu'on n'aura pas juste un one punch. On aura un 1-2 punch.
21: Oh, le 1-2 punch, très bon. Belle illusion.
22: Passé.
21: Merci. Je te dois 20 piastres.
22: Yes, hein? Sir.
21: Comme le député de ouais, le candidat Monsieur de la CAQ.
22: Oui.
21: Ça fait dur.
22: Ça se peut pas. Ma blonde n'est pas très politisée, là, tu sais, elle regarde les nouvelles, puis quand elle entend ça, elle dit, ça se peut pas.
21: Ah, oh, la CAQ.
22: Mais non, c'est une blague, c'est une télésérie.
21: C'est une catastrophe. Ça, c'est clair. C'est quoi le fantasme de mettre Arber Jacquet à l'attaque? Dan, tu me disais ça. Tantôt, c'est-tu PJ Stock, pour vrai, qui pensait à ça, de mettre les deux frères...
0: Il a fait ses trios cette semaine, il a mis Kreider puis Dano sur la galerie de presse, puis les deux frères... De... frères sur le troisième trio.
22: C'est pour ça qu'on peut pas trop écouter ou se fier à tout le monde. D'ailleurs, non, c'est très drôle. Oui. Alain Chum, t'as vu le nouveau décor là, qui est très podcast. Là. On essaie de se rajeunir, mais avec les mêmes gars qui sont pas jeunes. En tout cas, c'est un test. On va voir si ça va marcher.
21: Oh, franchement.
22: Mais, Dom. C'est Carver Jacka. Là, Goulet est blessé, ça va lui donner une place, mais sinon, il en aura pas de place. Il n'y en avait pas en série quand tout le monde est en santé. Puis on aime Arber Jacky, tout le monde l'aime. Alors on essaie de trouver une place. Ah, on pourrait l'envoyer sur la quatrième ligne. C'est comme si c'était simple, passer de défenseur à ailier. Tu sais, ça se fait, mais c'est pas nécessairement simple. Puis le truc, c'est que Martin Saint-Louis a pas fermé la porte à ça au tournoi de golf. Et Arber Jacky, hier, a lui-même dit que peut-être il ferait un bon attaquant. Fait que les deux, ils mettent de l'huile sur le feu. Ils rajoutent des probabilités, de possibilités que ça se fasse pour vrai, ce test-là. On verra. Je pense pas que ça va se faire là. Je pense que c'est plus en cours de saison. S'il y a des blessés à l'attaque, si Jacky a pas ses minutes, on va peut-être le réessayer. Mais je pense pas personnellement que ça peut fonctionner à moins de vraiment s'y mettre puis d'y montrer la job parce que c'est différent. Puis là, on veut pas le faire pendant le camp, donc je pense pas que ça peut marcher en cours de saison.
21: T'as des nouvelles du descripteur d'Amazon?
22: Ouais, ben j'ai des coches, j'ai des noms à rayer Et ça se peut que je me trompe dans la vie. Là, des fois, tu le sais comment ça marche, Dom, quand tu parles à des gens, des fois, ils t'envoient un peu dans le champ, mais tu sais, j'ai plusieurs sources qui me confirment certaines choses. Pierre-Houd, Martin McGuire, Félix Séguin, ce sera pas eux autres. Même si Pierre-Houd et Félix Séguin pourraient décrire sur Amazon parce que ce soir-là, il n'y a pas de Canadien à TVA Sports ou RDS, ce sera une nouvelle voix. Donc, ces trois-là, on les oublie. Anthony Marcotte, ce sera pas lui.
1: Pourquoi?
22: Sébastien Goulet, ce sera pas lui. Et Jasmin Leroux, ce sera pas lui.
1: Là.
22: Donc, deux questions. Pourquoi? Super bonne question. J'imagine qu'on a des meilleurs candidats ailleurs dans la tête des décideurs, pas dans la mienne, dans la tête des décideurs. Et ce que je comprends aussi, Jasmin Leroux est associé à RDS et Amazon est très, très près de TVA Sport. Donc, il y a comme une petite petite guerre, là, rien à voir avec Canada Carney, là, mais il y a une petite guerre RDS Amazon TVA. Donc, Jasmin Leroux pourrait ne pas être disponible.
0: Mais déjà, Jasmin, le fait qu'il fasse les games des sénateurs, toutes les games des sénateurs à RDS, il a signé un contrat, là, il n'est pas disponible.
22: Ouais. Ouais, moi, oui, tu as raison. Moi, ce qu'on m'a raconté, c'est qu'il faisait pas toutes les games parce que Pierre-Houd était signé pour 60 matchs du Canadien. Et là, il y en a juste 45. Donc, Pierre-Houd viendra prendre quelques matchs de sénateur. Et Pierre-Houd, c'est Monsieur Pierre-Houd et il a mérité ça. Il va pouvoir choisir les games qu'il veut faire. T'sais, c'est normal. C'est un gars, c'est un vieux de la vieille qu'on respecte tous. Donc, tu sais, il les a déjà pas toutes les games, Jasmin. Ça aurait pu être possible. Je pense que c'est plus une guerre au niveau stratégique, au niveau boss, au niveau t'es-tu mon ami ou t'es pas mon ami là en tant que partenaire d'affaires. Je pense que c'est plus à ce niveau-là que ça accroche.
21: Dernière question, vite. Qu'est-ce qui arrive à Kellebuck en terminant? Il prend son thé, il prend son café, ta maison, il se présente pas au camp. C'est pas très professionnel pour vrai. J'aime mieux l'attitude de Larkin.
22: Ouais, j'aimais mieux l'attitude de Larkin qui se présente puis qui est blessé. Fait que finalement, il croisera pas personne.
21: Ça, c'est pas de sa faute. Là.
22: Mais t'as raison, mais je te pose une question. Est-ce qu'il serait blessé si il voulait rester ou il avait été changé? Peut-être pas, mais t'as raison. J'aimais mieux Larkin. Ouais. Hellebuck, c'est autre chose. Même genre de demande de transaction à Winnipeg, lui. Mais il se pointe pas au camp. Là, il est suspendu. Les joueurs sont pas payés pendant le camp, mais s'il est pas là au premier jour de la saison, il sera pas payé. Chaque chèque de paye, lui, c'est 500, 600 000 $. Donc, moi, d'après moi, il va mettre la pression ou tout à coup revenir pour le début de la saison. Mais il y a beaucoup de coéquipiers qui ont commencé à parler, qui ont le cœur brisé. Je pense que c'est Kyle Connor qui disait ça. Des gars qui parleront plus. C'est à un moment donné, une équipe de hockey, c'est une petite gang. Vous le savez, une équipe de radio, c'est une petite gang. Oui. C'est un qui fait passer son nombril avant les autres. Vous allez le regarder, vous allez dire, reviens pas ici.
21: Excellent parallèle. Dans les coulisses, hallucinant. Lâchez pas la gang, vous êtes hot. Bravo, merci Max. Bon week-end. Go Habs, go!
22: T'as tout dit.
21: Salut, bye. 8h17, mon cher Max, merci. Avant d'aller à M. Milliard, une circule?
0: Oui, je peux faire ça tout de suite. Ben, circulation.
21: Tu faisais le geste.
0: Ah non, j'étais... Je
21: tu faisais le geste du camion. C'est quand ça. Quand tu fais le geste du camion en studio, ça veut dire que ça brasse.
0: Je suis dans Team Elon Musk. J'ai fait un geste qui a été mal...
21: Bon.
0: Dans le club des mal gestés. Oui, je peux t'en faire une circule pour te dire que ça va bien sur les routes dans la grande région de Québec. Capitale, c'est pas facile, mais c'est tout le temps de même. C'est le même le samedi, c'est le même le dimanche, c'est le même à 3h du matin. L'accès au centre-ville de par Laurentienne, c'est compliqué ce matin. C'est à peu près la seule place où on voit du rouge sur la carte aujourd'hui. 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
21: Très courte pause et en revenant, c'est le chef du Parti libéral, Charles Milliard à Radio X.
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3: Les caméras roulent, on est en direct, ce qu'on est jamais. En fait, on est en direct à la radio, on fait de la radio, mais là, on est en direct sur YouTube. On est en compagnie de Charles Milliard, le chef du Parti libéral. Comment ça va?
4: Ça va très bien, j'avais très hâte d'être ici. Merci de me recevoir.
3: Et grosse journée aussi, vous allez rencontrer...
4: Ben, grosse vie, je dirais, là, parce que là, la campagne électorale, c'est très exigeant, mais on a une belle journée
3: longue,
4: aujourd'hui.
3: Elle est longue,
4: hein? Elle est longue. Ben, longue. En même temps, on en a besoin pour faire connaître nos idées, nos projets, mais effectivement, c'est sûr que c'est un... J'en parlais avec les autres chefs au débat cette semaine, c'est exigeant, mais c'est un privilège en même temps.
3: Commençons avec l'actualité. Vous avez salué l'approche de Carney en Europe, qui est allé conclure une entente, un partenariat, je ne sais pas trop comment on peut appeler ça, membre associé en Europe. C'est pas un peu prématuré d'approuver quelque chose dont on ne connaît pas la teneur? Il n'y a personne qui a vu le document de quoi que ce soit, là.
4: Vous avez raison, il faut voir les documents, mais l'intention de dire on veut s'associer davantage avec l'Europe, pas être membre de l'Union européenne, évidemment, ça n'aurait pas de sens, mais d'être un membre associé et de pouvoir diversifier davantage nos marchés avec l'Union européenne. T'sais, rappelez-vous, le traité de libre-échange avec l'Union européenne, on était ceux qui étaient le plus en faveur de l'avoir. Même l'Union européenne n'était pas si intéressée que ça. Puis finalement, après qu'on a mis l'accord en place, les Européens en profitent plus que nous.
3: Il y a 10 pays qui ne l'ont pas signé, par exemple?
4: Il n'est pas ratifié encore, mais il est quand même actif. Puis les Français et les Belges en profitent plus que nous. Alors moi, je vois ça comme une opportunité de développer davantage puis de diversifier nos marchés. Puis quand je vois que l'ordre mondial est un peu en train de changer... Bien, c'est certainement pas le temps de se séparer, c'est le temps de faire des partenariats comme celui-là.
3: Ça, c'est au plan économique, mais y a-t-il pas des balises à imposer, justement, parce que c'est vaste, une union, là.
4: Ouais.
3: Y a plein de questions, moi, qui me viennent en tête. T'sais, entre autres, la gestion de l'offre. Bon, les fermiers y tiennent beaucoup. On connaît la ligne de l'UPA.
4: Ouais.
3: Mais, je veux dire, des œufs italiens demain matin, point d'interrogation, du poulet grec, je sais pas, je pose la question. Le transfert de la main-d'œuvre, par exemple. Si tu construis un restaurant de 2 étages sur Laurier, puis c'est des Grecs, des Italiens qui viennent travailler parce qu'ils ont le droit de le faire, il me semble qu'on devrait être prudent. C'est quoi vos balises à vous, au Parti libéral?
4: Je pense qu'il faut, effectivement, intraitable sur la question de la gestion de l'offre, sur la protection de l'agriculture. Donc, encore une fois, on ne serait pas des membres, donc on ne serait pas soumis aux règles de Bruxelles. C'est ma compréhension. Mais écoutez, là, ça fait 24 heures qu'on a eu cette nouvelle-là.
3: C'est large, là.
4: Oui, c'est large.
3: Elle a fait la liste, là.
4: Mais quand on regarde l'annonce d'hier, moi, je commente l'annonce d'hier. Je peux pas commenter les décisions de demain parce que je les connais pas. Mais moi, je pense qu'il faut être ouvert à cette relation-là parce que si on est sérieux, encore une fois, à diversifier nos marchés, ça sera pas à coup de 5 cents non plus avec l'Indonésie puis avec la Chine. Je pense que le partenaire européen, il est important. Alors moi, je salue cette initiative-là. On va lire les documents, puis on verra. J'ai vu Mme Fréchette se bousculer à dire que ça prend un statut particulier.
3: Elle a je vous pose la question.
4: Elle n'a pas plus lu les documents que vous et moi.
3: Je vous pose la question quand même. Est-ce que le Québec mérite sa place autour de la table?
4: Bien, c'est sûr que le Québec mérite sa place autour de la table.
3: Statut particulier?
4: Encore une fois, je ne sais pas si c'est un statut particulier, parce qu'écoutez, on ne sait pas c'est quoi l'entente, encore une fois. Là. Donc moi je veux faire partie, on veut faire partie du Canada. Fait qu'on veut être un 41 millions de personnes qui veulent avoir accès à un marché de centaines de millions de personnes. Donc là, je trouve que c'est un peu un coup politique de sa part de dire ça hier. Attendons de voir qu'est-ce que ça signifie. Mais ce qui est certain, c'est que ça, c'est un vecteur de différenciation puis de diversification de nos marchés. Puis c'est ça qu'on a besoin en ce moment, parce qu'on le voit bien qu'avec les Américains, premièrement, la relation avec les États-Unis, elle a changé. Puis M. Plamondon a l'air de penser que ça va changer le lendemain de l'élection de Donald Trump. Ben non. Il y en a d'autres politiciens protectionnistes à Washington. Moi, je pense que ça a changé de façon permanente. Il faut qu'on regarde ailleurs dans le monde.
3: Mais si vous étiez en présence de Carney, est-ce que vous lui diriez « Ouais, mais là, va continuer à négocier à Washington. C'est nous qui avons quitté la table à Washington. » C'est assez particulier quand même. On va en Europe, on donne la main à Ursula von der Leyen, mais on a des partenaires au sud avec qui on refuse de négocier.
4: Assurément,
3: à retourner à la table au moins pour aller chercher le maximum pour le Canada.
4: Ben, je suis convaincu qu'on va retourner à la table.
3: Quand?
4: J'ai eu l'occasion, mais je sais pas quand, mais je lui en ai parlé justement quand je l'ai vu il y a quelques semaines. Puis moi,
3: À M. Carney,
4: quand on a eu un lunch ensemble il y a déjà 3 semaines. Et vous savez, moi je pense qu'il faut mettre la question de l'énergie sur la table. Tu sais, quand on est dans une négociation, il faut être capable de montrer les bras aussi. Là. Puis une de nos forces au Canada, c'est la disponibilité de notre énergie, de nos minéraux, de nos ressources naturelles. Monsieur Trump a beau faire des tweets pour dire qu'il n'y a pas besoin du Canada, c'est faux. Tout le monde le sait, les gouverneurs le savent, les gens au Sénat le savent. Alors, il faut pas hésiter à mettre sur la table ce qu'on a...
3: À fermer le robinet?
4: Pas nécessairement à fermer le robinet, mais à le mettre comme un élément de négociation. Moi, des politiciens qui disent on va pas toucher à ça, on va pas toucher à ça. Oui, mais qu'est-ce que vous avez à offrir?
3: Comme Doug Ford.
4: J'ai pas tout à fait le même look, là, ni le même style.
3: Non, mais lui, il dit ça aussi. Mais, jouer gros bras avec Trump, vous pensez que c'est une bonne
4: idée? Écoutez, il faut. L'énergie, là, c'est l'or noir du 21e siècle. Notre énergie, elle est convoitée partout dans le monde. Puis quand je vous parle d'énergie, je vous parle des minéraux critiques et stratégiques aussi. Là. Il n'y en a pas de minéraux critiques et stratégiques aux États-Unis, ou très peu. L'autre pays qui en a beaucoup, c'est la Chine. Alors, il faut être très fier de ça. Puis moi, je pense qu'il faut mettre ça sur la table. C'est pas une question de jouer au gros bras. On sait très bien que les États-Unis, c'est une puissance mondiale importante. Mais c'est faux de dire que les États-Unis n'ont pas besoin du Canada. Puis il y a au moins une trentaine d'États pour lesquels le principal partenaire, c'est le Canada. Et puis moi, je pense que ça va, M. Morin, moi, je pense que ça va se ressentir dans les midterms. Là, on parle beaucoup de nos élections à nous. Moi, je pense que dans les midterms, dans des États clés aux États-Unis, la détérioration de la relation avec le Canada va nuire au Parti républicain.
3: Vous parlez d'énergie. Parlons-en d'énergie au Québec. Il faut exploiter notre sous-sol davantage. Le gaz naturel, on a permis les plus grandes réserves de gaz naturel
4: ouais,
3: en Amérique
4: moi,
3: du Nord.
4: Moi, je souhaite davantage qu'on travaille sur les énergies qu'on a sous-exploitées encore, l'hydroélectricité, l'éolien, le solaire. Donc, moi, je suis pas en faveur de l'exploration
3: des gaz
4: naturels.
3: Donc, ça prend des barrages?
4: Pour l'instant. Et on peut avoir des barrages supplémentaires, mais il va falloir le faire en collaboration avec les Premières Nations.
3: Ben oui, alors, Robert Bourassa fait ça aussi.
4: Oui, mais dans les années 70, on ne gérait pas la relation avec les Premières Nations.
3: Oui, mais il y a eu une entente, la baie James.
4: Oui, il y a eu une entente, puis regardez, maintenant, on est très fiers. Donc, des fois, il y a des projets
3: avec
4: qui ont
3: la romaine,
4: l'air difficiles
3: ça a bien
4: quand
3: été.
4: On en parle. Pardon?
3: Aussi, la romaine aussi, ça a bien été, non?
4: Mais écoutez, moi, je crois davantage au potentiel hydroélectrique du Québec, au potentiel gazier. Je sais qu'il y a d'autres partis politiques qui jouent dans un autre film.
3: Non, mais on peut faire les deux.
4: On peut faire les deux, mais moi, je suis pas. Moi, c'est pas dans mon programme en ce moment d'aller dans l'exploration
3: Pourquoi?
4: Des gaz de schiste. Parce que je suis préoccupé par la situation de nos agriculteurs et je pense pas que les technologies ont évolué suffisamment pour rassurer les Québécois sur ce point-là.
3: Qu'est-ce que vous en dites?
4: Qu'est-ce que vous
3: savez de ça?
4: Ben, écoutez, je pense que l'évolution des technologies dans les 15 dernières années a pas permis de dire... Tu sais, j'ai entendu au débat de nouveau, je crois, M. Duhaime dire que c'est bon pour l'environnement, les gaz de schiste. Honnêtement, là, c'est fort en café, là. T'sais, les exagérations.
3: Il a pas dit c'est bon en environnement, il a dit que c'était
4: plus
3: sûr.
4: Ah, ben, on pourra sortir la clip, ça ressemblait à ça.
3: C'est plus sûr.
4: Ben, écoutez...
3: La technologie pour explorer et exploiter le gaz et le sous-sol, c'est beaucoup plus sûr qu'avant, non?
4: Écoutez, moi, je vais pas changer mon programme ce matin. Moi, je suis en faveur de développer davantage d'autres types d'énergie. Je sais que M. Duhaime veut aller dans ce film-là. Alors,
3: mais ça prend des barrages.
4: Ben, si on veut développer le potentiel hydroélectrique, ça va prendre davantage d'infrastructures, c'est clair. Mais l'éolien puis le solaire aussi. On n'en a pas assez. C'est sûr qu'on en a pas assez. Puis il y a des régions qui sont favorables à ça. Il y en a d'autres qui sont pas favorables. Il y en a qui nous écoutent ce matin. Mais je pense que le potentiel éolien au Québec est sous-développé en ce moment.
3: Pourquoi ça pogne pas chez les Franco? Pourquoi vous pognez pas?
4: Écoutez, moi, là, dans cette campagne-là, je veux dire la vérité au monde. Moi, je pense que la vérité, ça va pogner avec les francophones. Je suis conscient.
3: Ça lève pas fort.
4: Je comprends, mais écoutez, on a eu des bons débats. Moi, je pense que les Québécois apprennent à me connaître, comprendre notre programme. Moi, ce que j'entends de plus en plus, c'est que ce gars-là, il essaye pas de nous donner des chèques de 100$ puis des crédits d'impôt de 200$. Il propose une vision solide, propose d'implanter une plateforme de télésanté, de construire des logements, de balancer les finances publiques. On a le cadre financier qui a le plus de bon sens dans les 5 partis politiques en ce moment. Alors,
3: Flyer le logement, là.
4: Comment?
3: C'est flyer votre affaire, là.
4: C'est pas flyer.
3: 100 000 logements par année.
4: Oui, M. Morin.
3: La CCQ dit, wow, ça balance pas, il va manquer 17 000 personnes.
4: Oui, mais la SCHL, en même temps, nous dit, ça en prendrait 95 000 pour revenir à des niveaux pré-pandémiques. Alors, est-ce qu'on peut avoir un peu d'ambition? Là, les Québécois veulent savoir, les chefs des partis politiques, qu'est-ce qu'ils ont dans les tripes.
3: Oui, mais ça prend des travailleurs.
4: Ça prend des travailleurs, mais ça prend plus de préfabriqués, ça prend plus d'efficacité dans le secteur de la construction. J'en ai parlé avec Magali Picard, j'en ai parlé avec les leaders syndicaux. Je vais avoir un ton différent du gouvernement Legault-Fréchette avec les syndicats, mais il va falloir qu'on travaille à revamper le secteur de la construction si on veut arriver à 100 000 logements. Je le sais que c'est ambitieux, mais moi, c'est un des
3: principaux. On a construit combien, là?
4: Le gouvernement Fréchette, en ce moment, en construit à peu près 62 000, puis il prévoit en construire 38 000 dans 5 ans. Ils sont complètement hors de la traque. Eux, ce qu'ils préfèrent, c'est donner un congé sur la taxe de bienvenue. On sait très bien que les vendeurs vont finir par vendre leur maison plus cher parce qu'ils savent qu'il y a un crédit qui va venir. Ça joue sur la demande de logement. Moi, je veux jouer sur l'offre. Fait que j'ai été honnête avec les Québécois. Je vais l'annuler, cette taxe-là. Je pense pas une bonne idée. Puis Éric Girard, d'ailleurs, était d'accord avec nous jusqu'à temps qu'il change d'idée.
3: C'est une patente à la Carnie, style maison bâtie, maison Québec, vous allez appeler ça comme
4: non,
3: ça?
4: Non, en fait, c'est vraiment plus un projet concret de dire on va... aider les municipalités. D'ailleurs, je m'en vais à l'UMQ ce midi pour leur en parler. On va aider les municipalités à accélérer la délivrance de permis. on va avoir plus d'entrepreneurs qui vont faire du préfabriqué et on va construire plus de logements sociaux et abordables. On sait que l'itinérance, c'est un enjeu qui est important à Québec, à Montréal, maintenant dans plusieurs villes. On va avoir 40 000 logements sociaux et abordables dans les 5 prochaines années, jusqu'à 20 % des logements qui vont être hors marché en 2050. C'est des mesures qui sont demandées par le milieu de l'habitation depuis longtemps, puis nous, on va le faire.
3: PSPP, pas d'accord avec le maire Marchand. Ben 13 000 immigrants, c'est trop.
4: La proposition...
3: Dites-vous que c'est juste assez ou c'est pas assez?
4: Ben moi, je pense que je vais donner le mérite au maire Marchand d'avoir au moins émis un chiffre, parce que si on veut savoir c'est quoi le potentiel d'accueil dans chaque ville, il va toujours bien falloir que les élus municipaux se mettent la main
3: ouais,
4: dans...
3: Mais vous, c'est quoi votre chiffre?
4: Moi, mon chiffre, je vous ai donné une fourchette entre 45 et 70 000. Moi, je pense que le 45 000 de Mme Fréchette, c'est pas assez.
3: 70 000?
4: 70 000 de Mme Gazal, ça m'apparaît trop. Moi, ce que j'ai dit, c'est que j'allais aller rencontrer les municipalités, les MRC, dans 4 semaines, là. Si je suis élu, on va nommer un ministre de l'immigration. Sa première responsabilité, ça va être d'aller s'asseoir avec les MRC, avec les municipalités, et d'établir le potentiel d'accueil, puis de faire la planification 2027.
3: Est-ce qu'on en a trop accueilli? Et là, on tombera
4: on
3: pas.
4: On en a mal pris soin. On n'en a pas pris soin actuellement. Ça, pour moi, c'est évident.
3: Quoi, ça?
4: Mais ça veut dire qu'on a demandé à des gens de venir ici. Là, après ça, on a dit, ben le PEC, finalement, on l'annule, on retournez donc chez vous. On a renvoyé Martine Biron à l'international, dit, ben finalement, revenez donc. Ça, je trouve ça... Moi, c'est une des choses dont je suis gêné en ce moment.
3: Très chaotique.
4: Je sais qu'il y a beaucoup de travailleurs étrangers temporaires en ce moment au Québec, mais en ce moment, là, on a besoin de soutenir nos entreprises. Alors, la proposition de Paul Saint-Pierre Plamondon, là, il est bien fin, là, mais au niveau économique, c'est une catastrophe économique annoncée. J'ai toujours pas croiser un entrepreneur, un agriculteur qui pense que si lui, il perd la moitié de ses travailleurs étrangers temporaires, il va survivre. Alors, les Québécois et les gens qui nous écoutent doivent savoir qu'en matière d'immigration puis d'économie, M. Plamondon est à côté de la traque en ce moment. J'aimerais ça à terme qu'on en accueille moins parce qu'on va avoir robotisé davantage nos entreprises, mais pour l'instant,
3: réel,
4: il n'est pas question de faire ça.
3: Il y a des besoins en santé, il y a des besoins en éducation, il y a des besoins des garderies, ça déborde de partout.
4: Ben je sais. Puis là, moi, ce que j'aime pas, c'est les gens...
3: On met des roulottes dans les cours d'école, c'est quoi votre solution?
4: Tu sais, des fois, il y a des gens qui se rassemblent au Tim Hortons pour jaser contre l'immigration, mais c'est tous des immigrants qui leur ont servi les Timbits puis le café. Fait qu'à un moment donné, il va falloir arrêter d'être hypocrite là-dessus.
3: Je pense pas que les gens parlent contre les immigrants. Je pense qu'on constate qu'il y en a beaucoup et qu'à quelque part, ça a un effet social sur la rareté dans le logement, par exemple.
4: C'est certain que ça a un effet, mais de là...
3: Ça, vous niez pas qu'on le vit, là.
4: Mais c'est certain que s'il y a plus de monde puis que les services augmentent pas, on va manquer de services. Donc ça, c'est évident. Mais de là à faire une conférence de presse sur l'immigration devant une école primaire pour faire accroire aux gens que tous les problèmes du monde viennent des immigrants, comme M. Plamondon le fait.
3: Je veux pas le défendre, mais il
4: n'a pas
3: dit ça.
4: Mais il a toujours bien choisi le lieu de sa conférence de presse. Alors moi,
3: c'était-tu vrai ou c'était-tu pas vrai, les roulottes des écoles?
4: C'est vrai que c'est un problème, mais est-ce que c'est à cause qu'on a eu du sous-financement dans nos écoles dans les dernières années? Est-ce que c'est à cause qu'on a mal planifié cette réalité-là? C'est ça la question. Quand on dit que les Québécois veulent du changement, là, puis je pense que bien des auditeurs chez vous veulent du changement, c'est parce que dans les 8 dernières années, on n'a pas livré la marchandise là-dessus.
3: C'est-tu la fin de la laïcité si vous êtes au gouvernement?
4: Pas du tout. Pas du tout. La laïcité, ça existe depuis très longtemps. Ça existe depuis la Révolution tranquille. La religion...
3: Non, mais il y a des lois, là, quand même.
4: Oui, il y a des lois. Puis la religion n'a rien à voir dans la prestation de services de l'État. Alors moi, j'ai entendu les Québécois là-dessus. Je ne vais pas faire de changement.
3: Qu'est-ce que vous avez entendu sur les Québécois, de la part des Québécois?
4: Ben, qu'il y a une préoccupation que la laïcité, c'est une valeur qui est importante et que la religion n'a rien à voir dans la prestation de services de l'État. Mais ce que je peux vous dire... C'est que les situations qu'on a eues, comme l'école Bedford à Montréal, c'est pas la loi 21 a absolument rien donné là-dessus. Donc, la laïcité à la CAQ, là, c'est de faire des lois, mais en même temps, est-ce que ça donne des résultats pour protéger contre le prosélytisme puis la propagande comme à Bedford?
3: Vous en pensez quoi, d'ailleurs, de ça, le prosélytisme? Là, il y a votre candidate Valérie Assouline dans Saint-Laurent, est juive, elle a maille à partir avec le Conseil national des musulmans qui sont sur son dos, là. Parce qu'elle a dénoncé une mosquée itinérante au parc Safari, entre autres, sont sur son dos. Vous les avez rencontrés?
4: Je lui ai parlé la journée du deuxième débat.
3: Elle trouve pas ça le fun,
4: non? Elle rencontrait d'ailleurs des membres de la communauté musulmane hier

0: parler la journée du deuxième débat.
1: Elle trouve pas ça le fun, non?
0: Elle rencontrait d'ailleurs des membres de la communauté musulmane hier pour s'expliquer. Valérie, c'est quelqu'un qui a défendu la mère de la petite fille de Granby. C'est quelqu'un qui a une réputation sans faille. Moi, je l'ai choisi dans une circonscription importante pour le parti qui est Saint-Laurent, où Mme Risky était députée. Alors, elle a toute ma confiance, puis elle a eu l'occasion de s'expliquer avec la communauté.
1: L'islam radical, c'est quoi votre compréhension de ça?
0: Ben, l'islam
1: radical,
0: c'est...
1: Vous avez parlé du prosélytisme et tout. Vous avez ricané quand ils ont parlé de prières de rue?
0: J'ai ricané parce que... Je vais pas ricaner, premièrement, là, mais les prières de
1: vous
0: rue...
1: Vous trouvez que c'est une balloune?
0: Ben, les prières de rue, là, combien vous en avez vu de prières de rue dans votre vie, vous?
1: Ben, moi, j'en ai vu quand même passablement trop à Montréal, je vous dirais.
0: Alors, oui, c'est un enjeu. Moi, ce que je pense, c'est que les municipalités ont tous les moyens puis les règlements, les pouvoirs pour régler ça. Moi, je pense que la CAQ a fait un feu d'artifice avec cette histoire-là. Puis moi, je pense, j'en ai parlé même avec la mairesse de Montréal, entre autres, parce qu'on sait que c'est peut-être surtout à Montréal, que les municipalités ont tout ce qu'il faut pour gérer ça. Alors ça, là, c'est encore...
1: Mais votre compréhension de ça, les frères musulmans, l'entrisme religieux, qui est quand même un vrai thème, là. Il y a eu un rapport publié le mois passé concernant l'entrisme religieux au fédéral. Ce matin, dans des écoles, une école à Laval, une à Montréal, une à Québec, il y a des fillettes qui sont obligées de porter le voile islamique. C'est quoi la position du Parti libéral là-dessus?
0: Ben ça, c'est inacceptable. Moi, tout ce qui est des excès de la religion, puis qu'on vient de façon coercitive demander à des gens de poser des gestes ou d'avoir des commentaires obligatoires, je suis contre ça. Je suis contre ça, puis je pense que c'est le rôle...
1: Vous êtes contre le voile islamique chez les filles?
0: Non, je suis contre l'entrisme religieux. Vous me parlez du radicalisme, là. Puis le radicalisme, il est pas...
1: Ça,
0: oui, mais il est pas seulement dans l'islam, hein. Il est dans toutes les religions, là. Il y a des exagérations dans toutes les religions.
1: Mais là,
0: soyons
1: on est dans
0: honnêtes.
1: L'islam radical pour pire, actuellement, là, dans ce qu'on est en train de dire.
0: Mais c'est le propre de toutes les religions d'avoir des gens qui sont modérés et des gens qui sont extrémistes.
1: Oui, mais le catholicisme radical qui force les gens à mettre des...
0: Mais de toute façon, je veux pas casser les religions. Je vous dis qu'il y a de tout dans toutes les religions.
1: Oui.
0: Et c'est le rôle du gouvernement de s'assurer que des dossiers comme l'école Bedford ne se reproduisent pas. Tout ce que j'ai dit, c'est que la loi 21 n'a pas protégé ça d'aucune façon.
1: Clause non-obstant, donc ça va être renouvelé?
0: La clause non-obstant sur la loi 21?
1: Oui.
0: La position du parti, c'est qu'on la renouvellerait pas en 2029. Mais entre-temps, il y a un jugement de la Cour suprême qu'on va écouter. On est dans un état de droit là ici au Canada, alors on va écouter ce qu'ils ont à dire. Mais pour l'instant, moi, c'est pas dans mon programme. J'ai
1: mais
0: pas
1: si
0: de changement
1: ça vient
0: annoncé.
1: Démolir la loi, allez-vous protéger la loi?
0: Là, on est dans la politique fiction en 2029.
1: Non, c'est un scénario potentiel.
0: Mais moi, ce que je vous dis, c'est que le jugement de la Cour suprême qui s'en vient, je sais pas quand. On a pensé un temps que ce serait avant l'élection. De toute évidence, ça va être après.
1: Allez-vous mettre le Québec en premier? C'est ça ma question.
0: Le Québec, c'est ma priorité. Le Québec, j'ai ça dans les tripes. Si j'avais voulu faire de la politique à Ottawa,
1: je me
0: présente
1: pas ça pour le
0: fun,
1: le gouvernement du Québec.
0: Je sais très bien, mais en même
1: temps... Votre parti l'a d'ailleurs utilisé à maintes
0: reprises. La laïcité, là, c'est la prestation de service, mais c'est aussi de s'assurer que nos enfants se font pas endoctriner à l'école.
1: Puis ça, j'achète.
0: L'école Bedford n'a pas protégé ça. Alors, il y a une autre façon de travailler sur la laïcité, c'est de s'assurer que ce qu'on enseigne à l'école, c'est le cursus scolaire au Québec et rien d'autre. That's it.
1: La santé au privé, c'est important. Votre position, c'est quoi?
0: Important pour vous?
1: Ben, ça l'a été pour vous parce que ça vous a mis riche comme pharmacien au privé.
0: Vous avez pas vu la déclaration des états financiers des chefs? Là, je suis 3e sur 5. On repassera pour être un méga riche.
1: Non, mais vous avez pratiqué, parce que vous le répétez souvent, je suis pharmacien. Vous avez évolué au privé, là. Tu sais, je veux dire,
0: ben,
1: le privé,
0: secteur de la pharmacie,
1: et
0: c'est...
1: le public fonctionne ensemble.
0: Ben, particulièrement en pharmacie.
1: Oui.
0: Et moi, je crois au secteur privé en santé parce qu'on n'est pas capable de fournir à la demande, mais je crois pas à toute l'expansion que propose M. Duhaime. Encore une fois, on s'oppose là-dessus.
1: Mais votre vision, c'est quoi? C'est ça qui m'intéresse.
0: Ben, ma vision, c'est que le premier ministre du Québec, son rôle, c'est de faire grandir, puis de faire prospérer, puis de rendre le système public plus efficace. Quand c'est pas possible, le privé a un rôle à jouer.
1: Là, actuellement, mais ce moi, qu'on joue au Québec, c'est acceptable?
0: Non, c'est pas acceptable.
1: Qu'est-ce qu'il
0: qu'on
1: l'est pas?
0: Ce moment. Ben, l'accès à la première ligne. L'accès à la première ligne n'a pas de sens. Les gens qui nous écoutent en ce moment, des fois, qu'ils se coupent un doigt ou qu'ils soient en train de faire une crise de panique, ils savent pas où se pointer. Alors souvent, ils se pointent à l'urgence. Et les gens à l'urgence, il y a combien? Il y a, je pense, c'est 11% des gens qui se pointent à l'urgence qui reviennent à la maison avec rien. Il s'est rien passé.
1: Est-ce que c'est trop hospitalo-centriste?
0: Bien sûr. Donc, c'est pour ça qu'hier, on a annoncé des argents supplémentaires pour faire des CLSC, particulièrement en région, des endroits pivots, entre autres pour la prévention puis pour le traitement de la santé mentale. Puis je propose une plateforme publique de télésanté. Vous me parlez du privé qui fonctionne bien. Il y a des assureurs qui offrent des consultations médicales virtuelles dans le privé. Ça fonctionne très bien. Alors moi, je voudrais le faire dans le public. Ça veut dire qu'une mère dans Bellechasse là, qui doit aller à l'hôpital, à l'Hôtel-Dieu de Lévis, pour avoir un résultat de test, alors qu'elle n'aurait pas besoin d'être physique.

0: uniquement avec le médecin ou l'infirmière, pourrait faire ça en ligne chez elle, pas avoir besoin de faire garder les enfants.
1: Ça a un ordinateur, bravo. Ça
0: oui, puis c'est pas tout le monde qui a un ordinateur, mais il y a quand même plusieurs personnes,
1: je
0: même M. Morin, qui a un ordinateur.
1: Plus de ce qu'on apprécie, puis ça, je pense que la CAQ le fait, puis d'autres parties l'ont fait avant aussi, donner plus de pouvoir aux pharmaciens, les diagnostics.
0: Ben oui, puis pas juste aux pharmaciens, aux IPS, aux techniciens médicaux. Donc oui, la CAQ a fait sa part. Mais
1: on démolit Santé Québec? Encore. Pourquoi?
0: On ne démolit pas Santé Québec.
1: Les salaires de 5 000-6 000 piastres.
0: La dernière affaire qu'il faut faire en ce moment, c'est de rejouer dans les structures. Pensez aux 350 000 personnes du réseau qui nous écoutent en ce moment. Là, on ne va pas retomber dans un autre psychodrame. Il faut décentraliser, par contre. Hier, j'étais à Lac-Mégantic. Les femmes à Lac-Mégantic doivent aller accoucher à Fleurimont, à Sherbrooke, parfois à Saint-Georges.
1: Non, c'est dégueulasse.
0: Alors, c'est dégueulasse. Donc, il faut donner des directives claires à Santé Québec Estrie. Qu'il faut avoir des ressources pivots dans nos villes. Il y a des femmes en ce moment, donc La Pocatière, Shawville, Latuc, Lac-Mégantic, accoucher, c'est pas une maladie. Donc, ça doit être possible de le faire en région, mais abolir Santé Québec, je suis pas là-dedans.
1: En terminant, la chicane est-il finie, là, au Parti libéral, ou il y en a encore des bitches qui vont parler contre vous?
0: Hey, la politique, là, c'est
1: comment ça finit, cette affaire-là?
0: Si on n'est pas capable, ça sera jamais fini.
1: Non, mais il y en a qui vous backstab, vous poignez le téléphone, là?
0: Mais, M. Morin, on est.
1: Les connaissez-vous, les gens qui parlent aux journalistes?
0: Bien sûr, je les connais, puis j'ai parlé à quelques-uns d'entre eux d'ici, là, qui reconnaissent que c'est facile de faire des critiques assis dans son salon. Mais quand
1: est-ce qu'on les connaît, ces gens-là, des anciens ministres?
0: Je veux pas nommer de nom, puis je vais, je sais pas si vous allez me croire, mais je leur en veux même pas, parce que je pense que tout le monde veut qu'on gagne. Les gens émettent des opinions, il y a des gens qui parlent à des journalistes. Moi, je me suis adapté dans cette campagne-là. Vous avez vu la dernière semaine que j'ai eue, et vous avez vu, j'ai fini par mettre ma face sur l'autobus, puis j'ai compris pourquoi les Québécois, puis vous m'achaliez avec ça dans le fond, parce que les gens disent, écoutez, là, on est 9 millions de Québécois, vous êtes 5 à vouloir être premier ministre, on peut savoir qui vous êtes, on peut savoir votre face, ben vous l'avez ma face.
1: Parlez-vous à Jean Charest, des fois, les anciens chefs?
0: Je parle à l'occasion.
1: Est-ce que vous faites conseiller, dernière question?
0: Non, je me fais pas conseiller par...
1: Philippe Couillard?
0: Je parle à M. Johnson, parce que M. Johnson habite près de chez moi.
1: Qu'est-ce qu'il vous dit?
0: Ben, il me donne des conseils sur comment se comporter en campagne, dans les débats, puis je lui ai assuré que je vais lui laisser son titre de dernier chef du camp du non, parce qu'il n'y en aura pas d'autre référendum.
1: À moins que vous le deveniez, mais Éric Duhem veut laisser l'autobus dans le garage.
0: Oui, bien, Éric Duhem, écoutez, on le connaît, Éric Duhem, là, puis c'est bien correct, puis Gilles Louis aussi, puis tout le monde va bien, puis on lâche pas.
1: Merci beaucoup. Merci beaucoup d'être passé.
0: C'est bien.
1: Charles Milliard, merci, bonne fin de campagne. Très courte pause, et vous pouvez continuer d'écrire, et vous êtes à Radio X.
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1: C'est ce que la science nous dit.
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1: Yes, sir. Circulation, c'est fini?
18: C'est terminé.
1: OK. Donc, et, l'entrevue est terminée également. Tout ça, ça va être disponible. Je ne sais pas
18: ça
1: trop.
18: Ça a bien été.
1: Quand, oui, j'ai posé les questions. Oui. Puis, mais il a l'air,
18: c'est-tu
1: il a
18: quoi,
1: l'air fatigué. Mon impression, c'est qu'il a l'air fatigué et il a l'air tanné.
18: C'est quoi, Dom?
1: Oui.
18: Jusqu'à maintenant, là, il y en a deux qui ont accepté. Il y en a deux qui ont eu les baloches nécessaires pour venir s'installer ici.
1: On va le saluer.
18: C'est Éric puis Charles Milliard.
1: On va les saluer puis on les remercie. Puis c'est du respect envers vous, les Livers. C'est un respect envers le monde. Aux dernières nouvelles, on me glisse à l'oreille. C'est la station la plus écoutée à Québec. Et dans des marchés clés, des marchés de population
18: QS
1: active.
18: QS la CAQ me lève le cœur.
1: QS, faut que tu étasses, Dan. Ça, c'est de la vieille histoire.
18: Je sais, mais ça reste que sont en campagne électorale. Là.
1: Mais... moi, ce
18: on a trois des auditeurs qui votent pour QS, ils pourraient venir leur parler.
1: Mais ce qui me trouble le plus, je vais vous le dire, c'est le PQ. Et oui, il n'y a pas eu le chiffre de la dette PSPP. Oui, mais Radio-Can a fait la même maudite affaire en y posant la question. C'est-tu TVA ou Radio-Can, l'histoire du budget de la santé? Je pense que c'est les cinq chefs.
0: Oui, c'était les cinq chefs à Radio-Can.
1: Fait que là, il est troublé par ça. Comment? Il pourrait être premier ministre, là. Il mène à Québec. Donc, à Québec, Radio X Québec, t'as du M, puis T'as le PQ. C'est un duel à Québec. Donc, il faut que PSPP vienne.
18: Ouais.
1: À date, il n'est pas venu.
18: Par contre, PSPP...
1: Il peut venir dans le show Jean-Claude en passant. Là.
18: PSPP...
1: Ça fait le job, c'est parfait.
18: T'as entièrement raison. Par contre, il laisse quand même ses députés venir en entrevue. Ce que Christine Fréchette fait pas.
1: Pas tous, parce que Nick, il court après du monde, puis ils viennent plus.
18: Ah, mais OK. Le débat que Jean-Claude fait lundi, le PQ est là.
1: Ah, oui.
18: Les caquistes puis le QS ont décidé de
1: oui, oui.
18: De
1: non, la CAQ, ils...
19: Bon, je pense qu'ils sont en panique un peu, là.
1: Peut-être.
19: Ça va pas... Je veux dire, quand tu fais des éditoriales comme celui de Rémi Nadeau, là, qui dit que Christine Fréchette a l'air désespérée.
1: Oui, oui.
19: C'est pas...
1: Non,
19: c'est
1: ça pas, va pas bien.
19: C'est pas terrible.
1: Ça
19: c'est
1: va pas bien. OK, on plonge dans la musique. On a-tu joué le thème? Non? Oui, peut-être. On n'a pas.
18: On n'a pas de thème.
19: On n'a pas.
1: Là,
19: bon, écoute.
1: On n'a pas encore, mais là, il a fait voici des thèmes avec des Français.
18: Ils ne sont pas encore faits, je l'ai dit hier.
1: Puis... Non, mais...
19: OK, mais j'ai un Français qui va me présenter.
1: Je sais que c'est pas fait.
18: Oui, peut-être.
19: Peut-être, OK.
1: Il y a des voix qui sont faites. On a des voix, mais elles ne sont pas faites. Et on va faire des voix également par Martin Clavet-Bédard. Ici... T'es un gars de radio.
18: Ouais,
1: ça fait très années 80.
19: Donc, c'est parfait.
18: J'ai fait faire des voices aussi par la voix officielle de Radio X pour les thèmes. Ça, c'est déjà cané. Je les ai déjà. Donc, on va se faire des beaux thèmes.
1: Parfait. Let's go.
19: C'est ça. Fait que parlant d'années 80, on n'est pas tout à fait là, mais on avance dans le temps par rapport à la chronique qu'on avait faite l'autre fois avec Rush, notamment, ou avec Bob Dylan et les Beatles. Et on s'en va en 1978. Parce que je vous rappelle le concept de la chronique. On regarde qu'est-ce qui s'est passé aujourd'hui dans l'histoire de la musique. Et là, quand je cherchais le 18 septembre, il s'en est passé des affaires. Il s'en est passé, c'est l'anniversaire de la mort de Jimi Hendrix. En fait, c'est la mort de Jimi Hendrix le 18 septembre 1970. C'est la sortie du premier album, de l'album Paranoid de Black Sabbath. Il y a beaucoup de choses, mais il y a aussi quelque chose de vraiment intéressant. C'est le jour où Kiss prend une décision complètement loufoque côté marketing. Tout le monde lui dit, c'est pas une bonne idée de faire ça. Finalement, ça s'est avéré quand même être un move intéressant. Le 18 septembre 1978, ils sortent 4 albums solo des 4 membres de Kiss la même journée.
1: Je me souviens, les mêmes pochettes.
19: Les mêmes pochettes. Il y a juste les pochettes sont écœurantes. J'ai regardé encore, ils ont comme été remasterisés, t'sais, puis recoloriés avec un plus moderne un peu quand ils regardent sur Spotify, ils sont écœurantes, là. Le fond noir avec le visage est comme un arrière-plan un peu. C'est vraiment intéressant. Donc, Gene Simmons, Paul Stanley, Ace Frehley et Peter Criss sortent chacun leur premier album solo en ce moment-là. Ils sont tous pareils. C'est tous écrit leur nom à le même endroit. Le visage...
1: La même
19: avec
1: journée?
19: La même journée.
1: Ça, tu me l'apprends.
19: Ça sort la même journée. C'est inédit. Ça n'a jamais été fait. Puis pourtant, Kiss, à ce moment-là, c'est un band qui est au sommet de sa popularité. Là, 77-78, on est notamment dans le beat de Love Gun et c'est un des plus gros succès de Kiss à ce moment-là. C'est notre premier extrait d'ailleurs.

0: Ça, la date encore en 78. Spotify dit 1er janvier 78.
1: Ouais, mais Spotify, ils sont mêlés un peu des fois dans les dates, mais c'est vraiment le 18 septembre 1978.
0: Wow.
1: Et donc là, on est en 77. Love Gun est enregistré à ce moment-là. En fait, c'est le dernier album studio avant l'épisode dont je vous parle. Donc, c'est à ça que ça ressemble Kiss à ce moment-là. C'est pas mal ça, le son. Puis on va découvrir en fin de segment qu'est-ce que c'est devenu suite à ces quatre albums solo-là. Donc, Kiss, à ce moment-là, c'est une machine. Ils ont Love Gun, ils ont Alive 2, ça marche au bout. Il y a même Marvel, à l'époque, je sais pas si vous vous rappelez, qui tourne un genre de film qui s'appelle Kiss Meet the Phantom of the Park.
0: Oui.
1: Qui est quand même une expérience intéressante aussi. Mais on dit que...
0: C'est un navet, mais c'est culte.
1: Ben, c'est ça, c'est culte.
0: C'est culte.
1: Exact, c'est culte. Et là, derrière les portes closes, ce qu'on apprend, c'est que ça va pas si bien que ça dans le band. Les gars sont un peu écœurés l'un de l'autre mutuellement. Puis ça, c'est normal. Dans les bands où t'as plusieurs leaders, où t'as plusieurs têtes fortes, souvent, il y en a un qui veut se prouver par rapport aux autres. T'sais, c'était l'histoire de George Harrison avec Paul McCartney. C'était l'histoire de des gars de Black Sabbath. C'était l'histoire de Phil Collins dans Genesis. Ça arrive souvent. Donc, chacun veut tirer le band un peu de son bord. Puis à un moment donné, ben, il y a le gérant du label. Eux autres, à l'époque, sont à Casablanca. Et il leur dit, Bill O'Coin, le manager du label, leur dit, garde, on va faire une affaire. Tout le monde veut tirer de son bord. Faites le don. Sortez chacun votre album, puis on verra ce que ça vaut. Et là, bon, les gars savent pas trop où ils s'en vont avec leur truc, mais finalement, le label met 2,5 millions de dollars sur la table, puis dit, voici le budget pour réaliser 4 albums solo. Puis à l'époque, les gars travaillent déjà un peu sur leurs affaires, mais ils se mettent là-dessus et ils sortent les albums. On va y aller un par un.
0: Oui.
1: Ace Frehley sort, lui, l'album. Puis tous les albums s'appellent de leur nom, là, donc il n'y a pas de nom. C'est tout le temps Ace Frehley, Paul Stanley, Gene Simmons. Donc Ace Frehley sort l'album qui va être probablement le plus Kiss des quatre, là, donc qui va être celui qui ressemble le plus à ce que Kiss fait en tant que groupe. Il y a beaucoup de tunes assez fortes dessus. Rip It Out, Snowblind, Ozone, mais celle qui va ressortir le plus,
0: oui,
1: c'est New York Groove.
0: Mais oui, ça joue des légendes du rock des fois. Ça joue au Rempart.
2: Oh oui,
0: ça joue au Capitole.
1: Ça joue,
0: ça joue aux Rangers, aux Islanders, aux Jets, aux Giants, à peu près tous les games.
1: Puis on finit un peu par oublier que c'est ça, hein. Tu sais, c'est.
0: C'est une bonne tune.
2: Oh, c'est une bonne tune.
0: Spotify a The Best of Solo Albums, si vous voulez vous taper ça. Ils ont fait un best-of des quatre, puis ça se télécharge. C'est comme une liste de lecture déjà préfaite. Spotify fait ça de temps en temps.
1: C'est très bon ce qu'ils font pour ça, pour vrai. Là.
0: Dan qui...
1: Dan est au back vocal ce matin, mesdames et messieurs. Donc, c'est très bon ce que fait Ace Frehley, qui est un...
0: Désolé.
1: Qui est un membre, je trouve, moi, un peu underrated de Kiss, et que j'ai toujours bien aimé, moi, Ace Frehley. Même jusqu'à la fin, on en avait parlé dans nos chroniques ensemble. Il a toujours fait des choses intéressantes, Ace Frehley. Donc voilà pour le premier. Paul Stanley, lui, va se rapprocher d'un son un peu différent de Kiss, mais qu'on entend quand même assez bien. C'est reconnaissable aussi, puis ça ouvre un peu le débat. Là. Quand t'écoutes ça, c'est qui était finalement la signature sonore de Kiss? Donc, Paul Stanley lui arrive plutôt avec une genre de balade. On peut avancer ça, je te dirais, vers une minute à peu près où la chanson commence vraiment. Non, ça s'appelle Tonight You Belong to Me.
0: Oh, c'est bon ça. Moi, je connais ça.
1: Oui, c'est très bon.
0: Non, Dan, ceci n'est pas une toune de danseuse.
2: Ça reste à discuter.
0: Ouais, OK. Ouais. La première partie de son spectacle, hein?
2: Ouais. M'amener, ça prend du beat, faire trois fois le tour du poteau.
1: Exact.
0: La couverte, non, c'est pas là. Non, ça c'est... le poteau. Et Dan qui se met de la partie, madame, messieurs, en spectacle. Heureusement que les caméras sont fermées.
1: Exact.
0: Elles sont fermées.
1: Ouais, c'est ça, c'est... C'est la seule place au monde où tu peux entendre Charles Milliard pis ça en l'espace, d'une, en l'espace de 20 minutes.
0: Yes, sir.
1: C'est ça qui se passe. Donc, Paul Stanley qui sort un album avec un son qui est un peu assez Kiss classique. Je te dirais, là, il y a quand même plusieurs bonnes tunes dessus. Tonight You Belong To Me qu'on écoute, Star Child, Hold Me, Touch Me. Dans la playlist que tu as parlé, les gens vont pouvoir entendre ça. Puis dans la playlist Deep Frank que j'ai mis sur Spotify, vous avez tout ce qu'on fait jouer aujourd'hui. Ça nous amène à Gene Simmons. Gene Simmons va sortir l'album le plus weird de la gang. Lui, il est dans une espèce de pause un peu orchestrale, un peu bizarre, et il va sortir un album vraiment étrange, un peu électrique, un peu opéra. Pas tout le monde comprend ce qui se passe, mais c'est celui, peut-être à cause du nom de Gene Simmons, qui va monter le plus haut dans les palmarès de vente, même si c'est l'album peut-être le plus bizarre. On peut écouter Radioactive, puis elle aussi, on peut l'avancer.
0: Ah, ça, c'est bon, ton segment ce matin.
1: On peut l'avancer vers une minute aussi, parce qu'il y a un très long intro, très weird, honnêtement. T'écoutes ça, tu dis, je sais pas où est-ce qu'on s'en va, mais...

0: peu à radio, ça.
1: On dirait une pub de Six Flags. Le monde oui, qui oui. sont contents avec des gilets.
2: La tête par en bas.
1: Ouais, avec des gilets jaunes.
0: Ça ferait une excellente pub de Sydney Sweeney.
1: Oui.
2: Oui, ben là, ça devient toxique.
0: Ça me donne le goût d'écouter ça dans mon char.
2: Oui, puis.
0: Mais on le sait que ça sonne le cul, écrivez-nous pas. Là,
2: non, mais là, on est en 1978.
0: C'est ça, c'est pas. Tu comprends? C'est pas Alan Parsons en console.
2: Mais quand même, sur l'album, il y a qui là-dessus? Il y a Joe Perry comme invité, Bob Seger, Rick Nielsen, Donna Summer, Cher qui est là. Ma chère.
0: Et on confirme qu'il n'y a jamais eu de cocaïne sur la console.
2: C'est exact, c'est jamais arrivé. Il n'y a aucune trace historique.
1: Il y a un
2: ça.
1: Pote qui lève plus, là.
2: Non, c'est ça.
0: Avec des lames de rasoir.
2: Ouais, ouais, c'est ça. Il y en a qui ont un bord de nez plus mince que l'autre.
0: C'est ça.
2: Ça nous amène au dernier album, celui de Peter Criss, qui est le plus éloigné du style de Kiss. Beaucoup plus balade, beaucoup plus quasiment R&B, j'ai envie de vous dire, avec une chanson qui s'appelle « Don't You Let Me Down ». C'est bien ce qu'il a fait, mais c'est vraiment différent. Donc, ça détonne totalement avec le reste. Don't you leave
1: me alone. Ça dirait presque du Air Supply.
0: Ben oui! C'est qui ça?
2: C'est Peter Criss,
0: le chanteur de Beth. Ben voyons donc, j'ai jamais entendu ça.
2: Non, ils sont complètement ailleurs.
0: Quel petit trésor, le fun, le matin.
1: Mais c'est une perception que j'ai, mais j'ai toujours eu la perception que Peter Criss était celui qui était le plus à l'aise quand il enlevait le maquillage.
2: Ouais.
1: En fait, j'ai toujours eu l'impression que lui, le maquillage...
2: Ouais, c'est ça. Il le mettait parce que c'est dans le contrôle.
1: C'est ça. C'est le chat, lui, Catman.
0: Ouais, c'est ça.
2: Exact.
0: Starman stays freely, hein? Starman?
2: Oui, exact.
1: Marc a déguisé en chat, j'aurais pas aimé ça, moi non plus.
2: Donc, quand même, tout le monde leur avait dit de pas faire ça, mais les quatre albums sont certifiés platine aux États-Unis. Il y a quand même plusieurs millions d'albums qui sont vendus. La toune qui va rester le plus, c'est probablement New York Groove, Days Freely. Ça va créer une genre de compétition interne entre les membres, puis après cette expérience-là, ils sont prêts à revenir ensemble. Et qu'est-ce qu'ils font? L'album Dynasty. Avec... le plus grand succès de Kiss, que ça nous plaise ou pas.
0: Oh yes.
2: I was made for loving you.
0: Christy, que c'était bon quand ça a sorti, ça. Ça fait... on a fait du patin roulette là-dessus.
1: Ça fait lever les matantes d'un mariage.
0: La patinatech à Chaoui, ça a roulé.
2: Ils ont mangé un peu de marbre pour ça, mais pour vrai, avec le recul, c'est quand même une des plus grosses tunes de Kiss ever. Que ça nous plaise ou pas.
1: Ben, c'est même un des plus gros classiques rock ever.
0: Que c'est bon. Hey, tu me donnes le goût d'écouter du Kiss. Oh, mais là. Quelle bonne chronique. Frank,
2: ça
0: merci.
2: Ça nous fait plaisir.
0: Merci.
1: Ça mérite. Ça mérite un thème.
2: Ouais, c'est ça.
0: Ouais, la semaine prochaine. Ouais. On fait ça. Hey,
2: surtout
0: merci
2: si c'est un Français qui me présente. Là, écoute,
0: Merci. T'es dans le verre.
2: Yes.
0: C'est confirmé. Pierre le dit. T'es dans le verre. 9h05. Good. Merci beaucoup.
2: Ciao.
0: Et on va à la pause. Puis on est-tu déjà rendu au foot? Bière et foot.
1: Ouais, on est rendu à la bière.
0: Ouais, parce qu'on a fait max avant Charles Milliard.
1: Mm-hmm.
0: Stay tuned. On est en zone fun dans Morelive. C'est vendredi.

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1: J'ai goûté à quelque chose d'un peu épicé, je sais pas quoi, il y a un petit peu d'épices là-dedans. Phil, comment ça va?
2: Ça va bien, vous autres?
1: Nick est torturé, qui est obligé ce matin, et Dan l'a attaché, il est obligé de boire de la bière.
2: Oui.
1: Deux cannes de liqueur.
2: Deux canettes à matin.
1: Liqueur! Ça, on appelle ça une canette, Nick. Je sais que tu n'as jamais pris ça dans
2: la vie. Ça se craque. Mais là, on l'a craqué pour toi parce que tu es un newbie quand même.
3: Je sais pas quoi faire avec ça.
1: Tout le monde est en forme, tout le monde est de bonne humeur. Et même que Dan a mis un chandail vintage des Alouettes de Montréal. Dieu sait que c'est une journée spéciale.
2: Il joue ce soir, les Alouettes de Montréal. Fait que j'ai. En fait, je ne savais même pas qu'il jouait à soir.
1: Non, je sais. Tu dis ça pour te rendre intéressant. Toi, Phil, as-tu quelque chose à dire? T'es encore en voyage? Tu pars-tu à quelque part?
4: T'en vas à Miami!
2: Je
4: reviens demain!
2: Je suis très surpris que Phil Magnan vive à Québec ce week-end.
1: Pourquoi? Des gros matchs?
2: Ben parce que les Packers à Green Bay sont à 8 heures de route d'ici, tu sais.
4: Ça a passé proche. Pas à peu près. C'était un projet, je vais te dire, là. Puis à la dernière minute, j'ai choqué. Je me suis gâté sur d'autres choses, par exemple. Fait que je vais avoir des beaux projets cet automne.
3: Ça n'a pas été un beau dimanche la semaine passée.
2: Non, on va en parler tantôt.
4: Exact. On va commencer par le brossage.
1: Laisse-moi aller.
4: D'ailleurs, ce que Nick a entre les mains, ça s'appelle Percy. C'est Meno.
1: Oui, c'est ça que ça goûte.
4: C'est Meno qui amène ça. Meno, brasserie de Clermont, 5,5% d'alcool dans une bière blonde, mais c'est très floral.
2: C'est à peu près une quarantaine de minutes de port au persil, tout est dans tout.
4: Écoute, c'est du persil de mer qui est recueilli. Wow. Meno, dans le fond, ce qu'il faut savoir, c'est que Meno, c'est aussi une distillerie. Puis ils mettent énormément d'aromates dans le spiritueux.
3: Ah, c'est bon.
4: Puis comme ils ont déjà toutes les installations, les autres se sont dit, comme il reste un peu des aromates, on va faire de la bière avec ça.
2: Mais c'est très bon, puis c'est rafraîchissant.
4: Oui, c'est frais.
2: Et j'adore, c'est surtout ça. Original.
4: C'est frais, c'est rafraîchissant, mais ça reste très accessible aussi.
1: Nick?
3: Ah, écoute, moi, je trouve rafraîchissant.
1: Bière spéciale. Tu fais le saut au début.
3: Moi, je connaissais pas ça, la bière, avant, puis là...
1: C'est comme... ça picote la langue un peu.
4: C'est un bon premier matin, Nick.
3: Je trouve ça bon.
4: Oui.
3: Rafraîchissant, c'est bon.
2: Il y a un petit côté salé, c'est pas... Il y a vraiment de quoi de...
1: Ça, j'avais dit épice au début, mais c'est
4: persil
1: plus
4: de mer.
1: J'adore ça.
4: Persil avec son mer, exactement. Définitivement. Honnêtement, c'est hyper intéressant. Beau produit. Mais comme je dis, qui reste accessible. On n'est pas dans une affaire... excusez l'expression,
1: non, on
4: n'est
1: pas très niché. Là. Bien d'eau framboise. C'est
4: ça. Exact.
3: C'est chez nous, tu te start avec ça.
1: Oui, c'est ça. Si tu le dis. Un avant-match?
3: Je connais pas ça, je répète ce que j'ai entendu.
1: Ce que les grands disent. Ouais.
2: Le petit côté salé, tu sais, combattre le mal par le mal. Là.
1: Oui.
2: Quand tu te réveilles le lendemain matin, tu fais « Oh, tabarnouche, putain, j'en ai pris une ou deux de trop hier soir », tu commences ta journée avec ça.
1: Pourcentage 5,5.
4: 5,5, c'est hyper accessible, exactement. Puis les canettes de Meno sont faciles à reconnaître, là, sont toutes blanches avec un mot. OK. Dans ce cas-ci, c'est Percy.
2: C'est ça. C'est des artistes, Meno, hein?
4: Vraiment.
2: Ça paraît pas dans la canne blanche.
4: Puis, honnêtement, ce que j'aime, c'est des artistes, mais c'est des puristes. Ils travaillent super bien. C'est une des rares distilleries qui va travailler du grain à la bouteille direct. C'est super bien fait. Éthiquement parlant, c'est top-notch. Le produit est parfait.
2: Le gin aussi est bon.
4: Oui, exact.
1: Oui! Oui, je l'ai acheté. C'est à Clermont.
4: Oui.
1: Clermont, j'étais allé dans la bâtisse. C'est très, très bon. Tu m'as amené du bon jus tantôt.
4: Hey, on s'en va direct là.
1: Direct là?
4: Oh, on s'en va direct là.
1: Je suis tombé en bas de ma chaise.
4: Ça, c'est incroyable. C'est une collaboration. Une collabo!
1: Collabo!
4: Une brasserie de Québec. Nano Cinco avec une brasserie française. Une brasserie de Paris. Fauve bière.
1: Ma chère!
4: La bière s'appelle...
1: C'est-tu Céline qui est sa canette? Attends,
4: Céline fait un retour. Je vais te parler d'un autre retour tantôt aussi. Là.
2: C'est une...
1: Qu'est-ce qu'il y a? C'est quoi ça?
2: C'est le thème collabo. Mais on dit rien, on a deux thèmes collabo.
1: On en trouve l'autre.
4: La bière s'appelle...
1: Voyons! Ah.
4: La bière s'appelle Paris. Un clin d'œil à la collaboration de la brasserie française qui travaille avec eux. La bière s'appelle Paris.
2: Comment ça marche pour faire une collabo avec une brasserie française? Parce qu'ils l'ont brassée ici.
4: Exact.
1: C'est bon.
4: Ça, t'as pas le choix.
2: C'est les gars sont venus ici
1: exact.
2: Avec...
1: les amis.
4: Oui.
2: Ben, je vais goûter.
1: Les amis.
4: Un goodie, hein? Parce que ça vaut la peine. Sérieusement, on est carrément dans ta table, Dan, une NEIPA par excellence. Ah, bon. Du Nelson Sauvin, du Nectaron, du Citra. Rien de trop difficile là-dedans.
1: Tes Français sont-tu encore ici?
2: Oui, ben, le mariage est demain.
1: Six, amène ça, là. Ils vont goûter à ça.
4: 6,8.
3: Ben oui,
2: c'est bon. 6,8. Puis, je te dirais que 6,8, c'est peut-être le nombre de fois également où on change de goût dans une gorgée. Ça, là, c'est de la magie. Là.
4: Écoute, c'est hallucinant. Il y a de la nectarine là-dedans, il y a du raisin blanc. Ah, c'est vraiment le fun. Non? Super beau produit. Puis la texture, évidemment, mais quand on parle de texture...
2: Je l'ai dit quand je suis revenu de la France cette année, ils font de la meilleure bière qu'avant.
4: Exact. Ça, c'est l'influence. Ça, c'est carrément l'influence québécoise. Puis le fait qu'ils ont arrêté de se coller sur les Belges puis les Allemands.
2: Oui, parce qu'effectivement, ça goûte le houblon. C'est plus de la bière qui goûte la levure belge.
4: Et voilà.
1: C'est une des révélations de 2026. No shit.
4: Ah oui? Ben, j'ai hâte que tu pognes le godet le plus laiteux, là. Parce que, d'après moi, tu tombes en bas de ta chaise.
3: Ça aussi, là, attends un peu. Là, j'ai pris de l'avance. Non,
4: mais ça, c'est bon. Ça... L'avance que t'as pris, Nick, là, c'est pas compliqué. C'est la brasserie qu'on vous a fait découvrir en 2025 ici.
2: Unique chez Ma Soif dans la région.
4: C'est hallucinant. Ah, OK, finalement. La révélation, c'est-tu la calotte rouge que t'as ou c'est le godet le tout?
1: Si tu me cherches, je t'envoie au Jets en fin de semaine.
4: Écoute, ça va me faire plaisir.
1: Bon, arrête.
4: Je vais continuer à te chercher d'abord.
1: Ouais, le gars, ses valises sont faites à
2: son jeu. Oui, c'est ça.
4: Écoute,
1: allez-y aux Jets, les deux.
4: Bad
1: Moi, je vais aller
4: bones.
1: Au mariage.
4: Bad Bones. On l'a dit.
3: C'est
4: cœur, hein. Écoute, c'est incroyable. La texture de ça, c'est hallucinant. Puis t'en veux-tu une bonne, Nick? C'est carrément dans ta palette parce que c'est 8,5, ce produit-là.
3: Ça, là, moi, je le sens plus.
1: Ah non, regarde.
3: C'est une blague.
1: Il y a fond d'alcool et friction le gars, le job, là.
4: Le gars, il est immunisé. Le gars, il est immunisé. Mais sérieux, tu le sens jamais, jamais, jamais au goût. Zéro bonne barre. Ouais, c'est soyeux.
2: Bad Bones sont bons, là.
4: C'est velouté.
2: Il est bon.
4: Tu sais, ils appellent ça une extra hoppy ale. Ben, je peux le croire qu'il en met de la cocotte.
2: Il est pogné là-dessus, là.
4: Hein? Oui, exact.
2: Toutes ces cuvées qui sortent, là, ils changent de couleur de canette. Là, aujourd'hui, c'est plus couleur Dolphins ou Titan. Il change sa couleur de canette, puis c'est souvent des différentes versions de son extra hoppy ale.
4: La bière s'appelle Patience. Comme je dis, c'est une bombe de houblon en pleine gueule.
2: Patience,
4: littéralement.
2: Patience, parce qu'il faut que tu restes patient à la buvant. Parce qu'à 8,5, quand tu ne goûtes pas, ça peut se boire vite. Là.
1: Oh, oui, la voix.
4: Exactement.
1: Ça, en passant, rappelons-le, Ma Soif, aujourd'hui, c'est Tony Barbecue, je crois.
4: Ben, tu parlais du retour de Céline. Tony est de retour.
1: C'est Tony de retour, ce que
4: ben
1: je
4: oui,
1: veux dire. C'est
4: le deuxième plus grand retour de la planète.
1: Ben oui, Tony est là, tu vas te chercher les bières là.
4: Un burger, une piñata, puis la bière, tout est là.
1: Piñata aussi, si tu veux.
4: Oh oui.
1: Ben oui. Une piñata de politicien que vous choisirez.
2: C'est tout.
1: Rendu à la maison.
4: Oh! J'ai quand même un quatrième produit. Puis là, on tombe dans le produit qui détonne un peu. C'est un stout pâtissier sûr au bleuet, vanille et lactose.
1: Oh!
4: La bière s'appelle Albu. C'est Noctem qui fait ça. On est à 6,5% d'alcool. Il y a un fond de biscuit Graham là-dedans. C'est vraiment particulier.
1: Au début, tu fais le saut.
4: C'est sûr.
1: Par la suite, ça goûte le fond de Sunday au bleuet du Dairy Queen. Tu sais, quand tu prends le verre et que ta blonde ne te regarde pas, là.
3: Ouais.
1: Puis tu bois le jus dans le fond, ça goûte ça.
3: Ouais, deuxième gorgée, ça goûte le biscuit. Là.
4: Beaucoup de
1: biscuits
4: trucs.
1: Graham, oui.
4: Beaucoup de trucs. Le côté sour, c'est l'acidité du bleuet qui vient de chatouiller. T'as le côté sucré de la vanille. Il y a beaucoup de trucs qui se passent.
1: On se voit là, boys.
4: C'est une expérience.
1: Pépé-olé, là, tantôt.
4: Oh, Morelève en prolongation.
2: Morelève en prolongation, comme
1: ça. On se voit là, ça te tente-tu?
3: Prolongation.
1: Ouais?
3: Ouais.
1: T'amènes-tu ta guitare?
3: Ben, je l'ai pas.
1: Oh, franchement. OK. On voulait de la découvrabilité un peu quand même.
2: Ben, on s'en va.
1: Tout un peu déçu.
4: Tout est là.
3: On sait que notre gars.
4: Tout est là. Quatre super beaux produits. La viande pas chère, évidemment, de qualité supérieure.
1: Oui.
4: Puis Tony,
1: qualité
4: sa
1: restaurant.
4: Terrasse.
1: Qualité restaurant, Pépé.
2: Microbrasserie. Aujourd'hui, les quatre micros en vedette, c'est du... comment je vous dirais bien ça? C'est du... c'est de la grande classe, là. C'est les Olympiques. Là,
4: c'est quatre quarts de qualité.
2: Absolument, absolument. Vraiment.
4: Puis honnêtement, le grand retour de Tony, d'après moi, même si tu lui demandes, il va t'en chanter une.
2: Mais tu sais que c'est fascinant à quel point il y a plusieurs personnes qui arrivent là pour prendre justement les quatre bières de la chronique. Ils arrivent, prennent les quatre bières de la chronique, ils s'en vont boire ça à la maison. Hein.
1: C'est un succès garanti, c'est un gros matin. Puis je sais que vous, peut-être que vous vous dites, on le sait. Ça, toi, vendredi. Non. Ce vendredi, c'est super.
4: Le Bad Bones, là. Cligne pas des yeux, il n'y en a plus, là.
2: Ouais, Bad Bones, c'est ça.
4: Si tu veux en avoir, prends pas de chance. Commande-les sur la plateforme, puis va le chercher ou fais-toi le livrer à maison.
2: J'aurais dû garder une canette sans l'ouvrir de Bad Bones de toutes celles qui ont sorti. Je suis sûr qu'un jour, ça va valoir de l'argent.
4: Ça se peut très bien.
1: Mais la canette, à mon avis, la plus recherchée, c'est la collaboration avec la brasserie parisienne.
2: Paris, pour vrai.
1: C'est vraiment... On est next level, pour vrai. On s'en va dans une autre direction.
2: Le truc est lunaire.
1: C'est complètement lunaire.
3: Du coup, le machin, on peut-tu prendre du Paris Potex?
4: Tu peux prendre ce que tu veux.
3: T'as maintenant que ça veut être bon. On va aller à la pause, Méo. On revient.
2: Oh. Ouais, il faudrait. Je vais juste arranger mes papiers.
3: Ça marche plus.
2: Ben non, c'est ça. C'est la bière, hein? Tu sais ce que ça fait?
3: Ben oui, je
2: ben
3: sais.
2: Oui. Ouais. On part en pause.
0: 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Restez là. On revient dans pas long. 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
1: And this is the Football Friday dans Morais Live avec un affrontement entre Dan et Phil.
2: Oui,
1: c'est
2: ça arrive,
1: leur match.
2: Ça arrive pas assez souvent.
1: Non, c'est les Packers contre les Jets. Je vais vous entendre d'entrée de jeu, les protagonistes.
2: Ben, les Packers contre les Jets. Les Packers, ça a été, ça a bien commencé. Tu sais, les 5-6 premières minutes de la game contre les Vikings, ouais, on se disait, il va peut-être se passer quelque chose de le fun, mais non, les Vikings ont...
4: Tu sais où ça s'est joué?
2: Ça échappé. Ben, ça s'est joué des revirements.
4: Une mauvaise décision de coach, là.
2: Laquelle, hein?
4: Ben, c'est pas compliqué. Le 4 et 6 que t'envoies ton batteur, qui réussit son placement, il y a une pénalité. On tombe en 4 et 1. On refuse la pénalité. On va décider d'essayer de faire le 4 et 1. Les Vikings nous ont arrêtés. Le momentum a viré de bord.
2: Ouais, t'as raison.
4: Excusez, là. Tu sais, puis les gens ont blâmé l'arbitrage. Mais l'arbitrage a été pourri des deux bords. Du côté des Packers, là, il y a deux face masks qui n'ont pas été callés. Là. Y a ça, les partisans des Packers n'en parlent pas. Tu comprends? À un moment donné, là, tu peux pas compter ça. Hier, là, les Bills se sont posés la question à savoir si les arbitres étaient avec eux autres ou contre eux autres?
2: Ouais, genre au football.
4: Ben, c'est ça, exactement. Fait que quand t'es capable de mettre des points, mets-en.
2: Hier, on va reparler de la game d'hier, mais ouais, pour revenir pour les Jets contre les Packers, la force, puis on s'attendait pas à ça. Mais la force des Jets dans le premier match, celui qui a gagné contre les Titans, c'est la ligne offensive.
4: Entièrement d'accord.
2: La ligne offensive a tout bloqué. En fait, Geno Smith a dit, puis c'est vrai, j'ai regardé la game en 40 minutes après, puis il a habituellement raison, sauf une fois, il a échappé le ballon, il s'est penché dessus.
4: Je pensais jamais dire ça de mon vivant. Mais Armand est un dieu.
2: Ah oui. Armand, ben en fait, les deux qui sont à gauche, Armand puis Olufashanu,
4: oui.
2: Les deux sont, en fait, sont magistrales.
4: Oui.
2: Tu sais, ça reste une défensive de Robert Saleh, là. On n'a pas vu la ligne défensive. Puis Geno Smith s'est fait dire, commencer, contrairement à Vegas, parce que tu as eu du temps pour lancer le ballon.
4: Oui.
2: Il s'est levé à la tête dans les airs. Tu le voyais réfléchir, il regardait partout, puis il a dit, ben, je pense à ça, je pense que pas une fois, ils m'ont touché.
4: En veux-tu une bonne?
2: Ne serait-ce que mettre la main dessus, là, c'est pas arrivé.
4: Oui, t'en veux-tu une bonne? De l'autre côté, là, puis c'est ce que je disais avec la personne avec qui j'écoutais le match des Packers, là. Ben, Jordan Love s'est retrouvé sur le cul 15 fois.
2: Ouais.
4: Ouais, la ligne offensive est encore en camp d'entraînement.
2: Ouais.
4: Là, honnêtement, tout le monde... Si vous pensez qu'il y a de la pression à Montréal, là, jouer pour le Canadien, là, je t'annonce que Green Bay, ça a bien beau, est un village. Là, tu l'as vu, le village, Dan? Mais c'est l'équipe de l'État au grand complet.
2: Ouais.
4: La pression est là. Tu comprends?
2: Ouais.
4: Fait que là, la ligne offensive, elle sera plus en camp d'entraînement. Mais malgré tout, je vais te donner le match pour une raison.
1: Dan est content.
4: C'est le facteur météo. Il annonce un déluge dimanche à New York, ce qui avantage le jeu au sol. Et je crois que
1: avec Breece Hall,
4: le backfield Jets est beaucoup mieux outillé que celui des Packers, qui n'a pas Josh Jacobs encore, qu'on ne sait même pas s'il va rejouer dans la NFL. Sérieusement.
2: Et avec une ligne offensive qui ouvre le chemin, comme on l'a vu la semaine passée. Breece Hall a été 100 quelques verges de game.
4: Exactement.
2: Fait que
4: pour ces raisons-là, à cause de la météo, je te donne le match. Parce que s'il avait fait beau, je pense que tu n'avais aucune chance.
1: OK, on y va avec ça, rondement.
0: Ouais, là, aucune chance.
1: Vas-y donc ton match, Nick. Hey. Je sais que ton équipe
0: a très bien joué.
1: Bravo.
0: Deux choses.
1: Ouais, vas-y donc.
0: Deux ajustements qui ont paru. L'ajustement à la ligne offensive.
1: Oui.
0: On a ajusté ça. On a donné du temps à Patrick Mahomes, qui est revenu en forme. Ça, c'est un élément. Mais Walker, le porteur de ballon.
4: C'est là que je m'en allais. C'est là que je m'en allais parce que, pour une fois, deux, trois dernières années, les Chiefs ne reposent plus uniquement que sur Pat Mahomes.
0: T'as raison. Et ça a paru beaucoup.
1: Ouais.
0: C'est sûr que la défensive des Broncos va devoir s'ajuster. Là. On s'attendait à mieux que ça. Mais
4: les Broncos, c'est comme les Packers. Ils ont eu un camp d'entraînement d'une semaine de plus, comme certains clubs.
1: Ton choix, Nick, il faut que tu couches avec la voisine. Il faut que ça te prenne d'autres équipes.
2: Ça peut être celle de gauche.
1: D'autres équipes, c'est ça. Celle de gauche, celle de droite,
2: celle
1: on sait pas.
2: Celle de droite,
1: c'est une rouquine à travailler à la Caisse populaire.
2: Ça va être celle de droite, finalement.
0: Pas de celle de droite.
1: Qui tu prends? C'est quoi tes clubs? Ben, Vikings-Bears, c'est dur à contourner, mais vas-y avec ton choix, toi.
0: Pour ce qui est du match de 13h, là, on peut...
1: Oui.
0: Je vais y aller avec les... Moi, j'aime beaucoup les Eagles aussi, sur le side, là.
2: Ouais.
0: Les Eagles de Philadelphie.
2: Ils vont
0: les
2: blower
0: Titans.
2: Les Titans, pardon.
4: Ah, je suis d'accord.
2: Il n'y a rien à faire avec ce club-là. Les Titans, c'est
4: la chimie n'est pas là. Le corps arrière est mauvais.
1: Cam Ward, ça
2: marche pas, Cam Ward.
4: Exact.
1: Non, ouais.
2: Ça marche pas, puis je me demande si ça va marcher. Le gars a de l'attitude beaucoup, peut-être même un peu trop. Et c'est peut-être ce qu'il va jouer contre lui. Moi, à 13h, je prends les Bengals contre les Texans de Houston.
4: Très bon pick.
2: C'est deux clubs qu'on va voir jouer en janvier. Les Texans ont été très bons. Par contre, les Texans, ils accordent des points. Ça, c'est
4: mais ils affrontaient une machine.
2: Je sais.
4: T'sais, à un moment donné, ça va se placer aussi. Pour ma part, à 13h, Steelers-Pats, là, ça va être du bonbon.
0: Ouais, ça va, oui.
4: Ça va être très, très bon. Deux clubs qui se détestent à pu finir. Moi, j'adore ce duel-là, mais sinon, Viking-Bears, t'en as fait allusion.
0: Oui.
4: Deux équipes invaincues.
1: Ouais. Est-ce que les Bears vont péter les...
4: Je pense que oui.
1: Ouais.
4: Mais ce qui est le fun avec les Vikings blitzent énormément. J'ai hâte de voir Caleb Williams sous pression.
2: Il y a du monde...
1: C'est le match le plus dispendieux, soit dit en passant, dans la méchante revente, là, Bertrand, ce match, ça commence
4: porte.
1: À 300$.
4: Tu m'ouvres une belle porte. C'est combien un prix moyen dans la NFL présentement? Un billet moyen?
1: Ben, à la revente. Oui. Mais je suis sur le site de ESPN. À la revente, j'ai dû...
4: Le prix moyen présentement, c'est 420$. C'est où les billets les plus chers?
2: À Détroit.
4: Non.
1: Moi, j'ai la revente, donc ça vient fausser les données. Là.
4: C'est l'équipe qui a ouvert son stade hier.
2: Buffalo.
4: On est rendu à 650$ en moyenne pour un billet aux Bills.
1: Je connaissais des gars qui voulaient y aller aux Bills et ils ont annulé le voyage.
2: Puis moi, hier, à matin, j'ai regardé les images puis je me disais, c'est pas ça, Buffalo.
4: Je suis entièrement d'accord. Ça, c'est bon. En fait, Buffalo est rendu une banlieue cossue de Toronto.
1: Ouais. Buffalo ressemblait à Arlington à côté de Washington.
4: 60 000 places dans le nouveau stade, contrairement à 71. Donc, on enlève 11 000 sièges. Puis, faut en parler quand même. Tu sais, on chiale sur les tarifs à Donald Trump. Oui, je vais aller là. Mais hier, là, quelle grande classe des Bills. L'hymne national canadien.
1: On
4: en partie en français par un groupe canadien. C'était de toute beauté.
1: Ça nous ramène à la réalité.
4: Oui.
1: Et on sort de Elbows Up et des crétins qui appuient Elbows Up. Il y a de l'amitié entre les deux peuples.
2: Oui, oui.
1: Et les deux peuples sont amis.
2: Puis 27% des billets de saison sont vendus au Canada pour les Bills de Buffalo. Je vous fais entendre des estrades. Ça avait l'air de quoi? C'est quelqu'un qui est assis.
1: J'aime ça.
2: Qui est quand même assez proche du terrain, qui a filmé ce qui se passait.
3: Oh, Canada.
2: Non, ça, c'est...
3: The New York State Troopers.
2: Le gars des estrades, là. Fermez-vous les yeux, vous êtes assis dans le stade.
1: Ouais, j'adore.
2: Là, ils sont en train de dérouler les drapeaux. Là, il y a le drapeau canadien. Là, c'est là que le monde est... Oh, il y a même le drapeau canadien sur le terrain.
3: Performing the national anthem.
4: Est-ce que quelqu'un t'en connaît?
2: Non.
4: OK.

0: Nope.
1: Okay.
0: Aucune huée.
1: Exact.
2: La classe. Savoir-vivre, la classe, okay. L'amitié, c'est ça. C'est parce les États-Unis et le Canada.
1: Vous savez qu'il y avait des livers hier dans le stade.
2: Ben, j'imagine, la gang de rêves sportifs, entre autres.
1: Non. Rêves sportifs, ils vont plus tard dans la saison.
2: Okay.
1: Ils n'étaient pas là hier, mais il y a un couple que moi et Dan, on a rencontré quand on est allé à Chicago. Le monsieur, ses billets de saison au Bills.
0: Ah, ben, tabarnouche.
2: Ouais, il était là hier. Ce que tu dis, Dan, c'est que ça manque de table pliante, là.
3: Ça, c'est les fans. Okay. Moi, je parle du stade, la peinture qu'ils lèvent dans le stade, les corridors qui sentent la piste.
2: Dans le temps 2026.
1: Ryan Fitzpatrick pendant le warm-up.
2: Non, mais c'est Centre Vidéotron et le Colisée.
3: C'est un gag que je faisais.
2: Non, c'est Centre Vidéotron, Colisée.
1: Doom, Ryan Fitzpatrick pendant le warm-up. A monté sur une table.
3: Pendant l'émission d'avant.
1: Il a sauté.
3: Pendant l'émission d'avant-match, il
1: est allé péter une table pliante.
2: Le même gars qui a pitché le ballon des chutes Niagara.
3: Exactement.
1: 4 heures, les boys.
2: Les Américains l'ont l'affaire. Vas-y.
1: 4 heures pour ma part. Je vais y aller avec Jags Bronco. Juste pour revoir si les Broncos vont être capables d'arrêter la machine offensive des Jags. Puis que leur défense, es-tu là pour vrai?
3: Oui. Puis les Broncos, ils ont. Faut qu'ils se lèvent. Là.
2: Exact. À ESPN, hier, ils étaient bandés bien durs sur les Jags. Solides.
1: Honnêtement, la défensive était agressive. Raison?
3: Ben, Trevor Lawrence a été bon. Mais
1: exact.
3: Faut faire attention avec la première semaine.
1: En plein ça. C'est ça. En plein ça.
2: Faut pas dire. Dis-toi ça sur les Jets. Là.
3: Ben oui, mais je me le dis sur les Jets aussi. Je
2: le sais.
3: Je niaise. Là, mais je le sais que les Jets, ça se peut que dans 5 semaines, ils aient gagné une. Mais tu sais, après la première semaine, les Vikings seront pas bons.
1: Hier, les Bills ont été dominants à outrance. Ça fait 2 semaines qu'ils nous épatent, mais vont-ils être capables de tenir ça pendant 4 mois encore?
3: Ben, Moore s'est blessé.
1: Exact.
3: Ça, c'est une grosse perte. Oui. Une chance que Kincaid était là hier. Et moi, je trouve que le premier touché, j'ai vraiment l'impression que les Bills... Faut pas qu'ils fassent ça toute l'année. Semaine numéro 2, premier début, ligne de 1, t'envoies Josh Allen se foncer dans la grosse ligne.
2: Ils ont confiance en son physique.
1: Ben oui.
4: C'est sûr, mais...
3: Ils ont confiance en son physique, c'est parce que ça fait 3 ans qu'ils perdent en janvier parce qu'il est blessé.
1: 5 passes de toucher, 4 touches au sol en 2 semaines.
2: Excellent.
1: C'est du stock, là.
3: Josh Allen, c'est une machine.
1: Et voilà.
2: Nick, vas-y donc.
4: Ben moi, je copie sur Phil, là. C'est miroir. Moi aussi, je vais regarder ce match-là. Je veux voir. Les Broncos, c'est... l'équipe à battre dans la division avec les Chiefs, je veux voir comment ils vont réagir. Je veux voir comment ils vont jouer.
1: Exact.
3: Il y a beaucoup de matchs de rivalité également à 16h. Vous avez les Panthers contre les Falcons, vous avez les Raiders contre les Chargers, mais moi, j'aime beaucoup. Quoi que je dis, j'aime beaucoup. Hydro-Québec, vous voulez pas que je le regarde, les games à 4h?
2: Ouais, mais c'est quoi qui va arriver? T'auras plus de courant?
3: Plus de courant à partir de 5h30, plus de courant.
2: Chez vous?
3: 60 000 personnes de la ville de Québec vont perdre le courant.
2: Gang de trous de cul.
3: 60 000 personnes.
2: Ouais, mais Dan, c'est moins pire. Ils l'annoncent d'avance.
3: Ils l'ont pas annoncé assez longtemps d'avance.
4: C'est des travaux.
1: Il y en a une couple qui vont se réveiller pour faire un souper dimanche puis ils n'auront pas de four. Là.
2: Non, ça va être ding et dong.
3: On revient à base. Là. Les Red Sox puis les Yankees, les Canadiens puis les Nordiques, c'est du monde qui saillit. Hein.
2: Oui.
3: Mais Washington, Dallas.
1: Oui.
2: Ouais. Et c'est pas cher. 30$ pour aller voir la game. Low as $30.
1: Deux clubs invaincus. Deux clubs avec aucune victoire.
2: Ouais, c'est ça.
3: Deux clubs qui sont pas capables de gagner.
1: Et voilà.
2: Est-ce que les
1: deux. Honnêtement, on a quand même 2 anciens coéquipiers qui sont le fun à regarder. Là. T'as Caleb Down du côté de Dallas. Le safety, le demi de sûreté est incroyable, mais Sonny Style, le missile des Commanders, la semaine passée, là, il était partout sur le terrain. Ce gars-là est une machine à plaquer.
2: Est-ce que ça sera le Sodom Fest pour les Dolphins 49ers?
3: Là aussi, il ne faut pas trop...
2: Non, Dolphins ne sera pas le fun des poissons. Dolphins, il y a des poissons qui vont nager carré rendu à lundi.
4: Dolphins, ils vont flotter.
3: Les Dolphins, ça va être difficile d'en gagner une. Mais alors, je vais faire la même chose qu'on disait tantôt. Sur l'overreact de la première semaine, les Niners...
2: Les Niners sont bons, Dan. S'ils sont en santé, ils sont très bons.
1: S'ils sont en santé...
2: Ouais. Là, ils sont en santé, là.
1: Ils ont perdu un receveur pour 10 semaines. Faut faire attention, ils sont peut-être pas si en santé que ça, mais là, ils affrontent les Dauphins. Eux autres, là, sérieusement,

0: Je vais te poser une question, non,
1: c'est Marineland.
0: Est-ce que Salt Beach est une belle place pour Arch Manning?
1: Ben oui. Oh. Ben, il bronze pas. Il se mettra de la crème. La 50.
2: Arch Manning, ben, tu sais quoi, je leur souhaite aux Dolphins, Arch Manning.
0: Arch Manning, même place.
1: That's là.
0: Je suis à même match. Place.
1: Au niveau mental, là, le gars, là.
0: Il y a un Manning. Je vous l'ai dit l'année passée, là. Quand il s'est fait piler d'en face par Ohio State l'année passée, là, pas cette année, mais l'année passée, il a été troublé. Puis en milieu de parcours, en milieu de saison, il a comme une clutch, il a comme gearé sur quelque chose. Puis il est devenu pédale dans le plancher. Mais puis honnêtement, j'ai adoré son attitude dans le match samedi passé contre les mêmes Buckeyes. C'était du bonbon.
2: On a tous été un peu bipolaire avec la réaction des Longhorns contre les Buckeyes la semaine passée.
1: Avec raison.
2: Arch Manning, on a commencé le match en disant finalement Arch Manning, ce sera jamais ses oncles.
0: Ouais,
2: et on a fini le match en disant Arch Manning, c'est vraiment Manning!
1: Sauf qu'il pognait pas ses ballons. Les receveurs ont eu des problèmes là aussi.
0: Ben, il affrontait quand même une machine là. Ohio State là, ça reste encore. Exactement.
1: C'est une machine.
0: Il est vraiment bon.
1: Boum, bam dans le crisse.
0: Puis lui, s'il veut, il peut se mettre éligible au draft aussi là.
1: Dans le numéro.
0: On a fun à suivre. Honnêtement, le collège cette année là, c'est une année de corps arrière. Ça va être le fun à regarder.
1: Ma belle-mère dirait à Baie-Saint-Paul dans le numéro.
2: Le numéro.
1: Dans le numéro.
2: Dans le numéro. Parlant de numéro, vous dire que ce soir, les Alouettes jouent contre les Tiger Cats. C'est deux clubs qui ont une fiche diamétralement opposée. 10 victoires, 3 défaites pour les Alouettes. Puis du côté des Tiger Cats, à 4 victoires, 9 défaites. C'est vraiment le haut et le bas de l'Est. Le Rouge et Or demain.
1: Oui.
2: Au Stade TELUS. La game est à TVA Sport, mais quand même, la game est au Stade TELUS.
1: C'est... On n'a pas de tailgate, c'est la semaine prochaine.
2: La semaine prochaine, mais quand même, il faut aller faire un tour. C'est le match en blanc du côté du Rouge et Or.
1: Tu vas-tu t'habiller en blanc au mariage?
2: Oui. Et le NCAA?
0: Oui, samedi soir, t'as LSU qui est classé numéro 7 contre Ole Miss, classé numéro 8.
1: Ça, c'est
0: l'ancien coach de Ole Miss qui s'en va à LSU.
2: Et même,
0: va être le fun, non?
1: Lane Kiffin.
2: Même ce soir. Ce soir, Houston contre Texas. C'est A&M
0: Texas Tech.
2: Texas Tech.
0: Ça va être l'ancienne université. L'ancienne université de...
2: Quand t'as deux clubs du top 25 qui s'affrontent.
1: 22 contre 13 avec un bol de chip et
0: À soir, ça va le faire.
1: À soir, ça va le faire.
0: Mais je vous le dis, le match NCAA du week-end, c'est samedi soir, LSU contre Ole Miss. Lane Kiffin est un baveux.
2: Puis deux clubs qui se détestent.
0: Lane Kiffin est un baveux. T'as vu ce qu'il a fait de son premier match cette année quand il a affronté Clemson?
2: Non, j'ai pas vu.
0: C'était 44-7, puis il est allé pour 2 points de converti. Il dit deux raisons. Debo Sweeney est un trou de cul, puis je veux pas mettre 45 points à cause du 5 de Jaden Daniels.
2: C'est tout.
1: Merci beaucoup. Tu commences ta chronique bientôt?
0: Le plaisir est en prolongation chez Pépé avec un burger.
1: En prolongation chez Pépé avec un burger. Let's go! Bon week-end!
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1: Bon week-end, portez-vous bien, c'est vendredi, vous partez en week-end, puis on se reparle lundi matin, c'est tout, il n'y a pas grand-chose à rajouter. J'ai un nouveau pied de micro, ça c'est malade. Hey Doom, faut aller voir les caméras, faut savoir ce qui s'est passé jeudi soir, le 17 septembre, dans les studios de Radio X. Passez un excellent week-end. Pierre s'installe, on se dit à lundi, bye-bye.
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23: QS va créer une ligne d'aide pour les victimes de discours masculinisés.
1: Ah, mais c'est quoi, c'est ça?
23: Ben là, toi, tu vas appeler, puis tu vas dire mon chum pousse de la fonte, fait des shakes de prot, puis ça m'inquiète.
1: Ben là,
23: c'est ça, j'ai
24: Ballot.
23: Ben là, toi, tu vas appeler, puis tu vas dire mon chum pousse de la fonte. Fais des shakes de prot, puis ça m'inquiète.
1: Ben là,
23: c'est ça,
24: j'ai
23: ben là.
1: Tout le monde, c'est ça. Tout le monde s'adresse au parti. Si tout le monde demande la lune. Ben, il n'y a qu'une lune. Fait que, tu sais.
24: Fly me to the moon. Tout le monde demande la lune. Let me play among the stars. Ben, il n'y a qu'une lune. Fait que, tu sais. Let me see. What spring is like on a Jupiter and Mars. Tout le monde demande la lune. In other words, ben, il n'y a qu'une lune. Fait que, t'sais, hold my hand. Ben, il n'y a qu'une lune. Fait que, t'sais,
25: On l'a notamment pour nous parler d'un microbiome peut-être qui se retrouverait dans notre cerveau.
26: Dans notre cerveau.
25: T'sais, on parle de celui de nos intestins, on parle de notre bouche, notre nez, notre peau, notre cuir.

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3: Hey, c'est Jordan. Dans la LHJMQ, et c'est un départ pour nos remparts. L'équipe d'Éric Veilleux amorce sa saison officiellement ce soir, et ce sera à l'extérieur. Les rivaux seront le Phoenix de Sherbrooke, en direct du Palais des Sports Léopold Relais à compter de 19h. Et dimanche, la rivalité naturelle contre les Saguenayens au centre Georges Vézina à 16h. Au football universitaire, le Rouge et Or de Laval reçoit le Vert et Or de Sherbrooke demain soir au Stade TELUS à compter de 19h. L'équipe de Glenn Constantin a une fiche de 2-0 et arrive avec une attaque au sol qui fonctionne très bien depuis le début de la saison. Contre McGill, Laval a amassé 220 verges au sol la semaine dernière. Amateurs de tennis, place à la Coupe Davis au centre Vidéotron. Et c'est du bonbon parce que Félix Auger-Aliassime, fraîchement arrivé du US Open, débarque à Québec. Il jouera ce soir et le Canada fera face à la France dès 17h. Le tout se poursuivra samedi en après-midi. Et au baseball majeur, place à une série de 3 matchs très importants pour les Blue Jays. Ils affrontent les Rangers au Texas qui sont eux aussi en pleine course à la wildcard américaine. Toronto est maintenant à 2 matchs des séries. Fait que pas le temps de niaiser. Ça débutera à 20h05.
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0: 10h ben pile, bienvenue à Couture dans le Mid. Les deux prochaines heures, Radio X, en direct de la Grande Allée. Il y a beaucoup d'actualités. On aura encore un show bien rempli. 10h20, on va avoir les cotes, festicotes avec Louis Deschaines. Monsieur Radio X.
1: C'est Deschaines. Hein?
0: Deschaines. Hein?
1: Oui.
0: Pas Lévesque, Deschaines. Ben c'est rendu un running à l'intérieur.
1: Tout le monde est débaptisé, mais qu'est-ce que
0: c'est? Ben oui, c'est ça. À 10h40, on va avoir Claude Villeneuve, candidat du PQ.
1: Oui.
0: Lui, dans Jean Lesage, et c'est chaud. Parce qu'il y a Sol Zanetti qui est là pour Québec solidaire. Et je pense que Claude, il chauffe QS solidement.
1: Ben, le PQ avait besoin d'un bon candidat dans ce comté-là. C'est un comté qui est spécial, hein, parce que ça regroupe...
0: Moi, j'habite là. J'habite dans ce comté-là.
1: Ben, ça regroupe Limoilou, mais une partie de Beauport aussi, hein,
0: oui,
1: si j'ai
0: exact.
1: Bien compris. Fait que,
0: exact.
1: C'est un comté... C'est pour ça que quand tu regardes, tu dis, voyons, c'est Limoilou, puis les conservateurs font quand même... Je suis pas trop, pas loin de 20%
0: à peu près,
1: dans ce comté-là.
0: À peu près, mais les deux qui se battent en haut, là,
1: c'est ça.
0: C'est Sol Zanetti qui est là, c'est le député en place.
1: Député sortant, oui.
0: Et Claude Villeneuve qui très, en tout cas, c'est collé. Fait qu'on va jaser de tous ces enjeux-là, puis comment il voit l'allure de la campagne. Quand même, Claude a un background journalistique. Il a écrit des discours pour Pauline Marois. Il est capable de voir le 360. Donc, on va l'avoir avec nous autres autour de 10h40. Et 11h20, on va jaser de la NFL la deuxième semaine. Et hier, les Bills inauguraient leur nouveau stade. Quel stade de football en passant? Ça a coûté plusieurs milliards de dollars. Et les Bills ont remporté le match. Mais ce que je veux parler de ce match-là, Frank, c'est qu'il y a eu l'hymne national canadien avant le début du match. Et les Bare Naked, ils ont invité les Bare Naked Ladies. Et les Bare Naked Ladies ont chanté l'hymne national canadien, mais il y avait du français en plus là-dedans.
1: À Buffalo, c'est
0: à
1: ça.
0: À Buffalo.
1: Ben, comme il y a eu pour les Sabres. Hein.
0: Les Sabres font ça à chaque match. Ouais. Hein. Ils invitent toujours quelqu'un de faire l'hymne national canadien. Mais là, ils ont commencé à faire ça. 12% des spectateurs dans le stade, où, assez régulièrement, c'est des Canadiens.
1: OK. Moi, j'avais entendu dire que pour les Sabres, là, fois, c'est pas loin de la moitié.
0: Oui, exactement. Parce qu'on tripe sur le hockey, là, les Canadiens, puis c'est pas loin, là, Niagara, Buffalo, tout ça.
1: Ben oui.
0: Fait que regarde, c'est un beau clin d'œil avec tout ce qu'on entend de marde entre les Américains et les Canadiens. Je trouvais que l'idée était très, très bonne. Voilà. Est-ce que tu as mis tes 20 $ cachés dans tes cadeaux que tu donnes à tes auditeurs de ton podcast, Frank?
1: Oui, c'est ça. Faudrait que je le glisse un 20, c'est ça.
0: Ah, mais c'est pas drôle. Ça marche. C'est pas drôle, là. Député de la CAQ sortant. Louis-Charles Thouin, lui, il fait bingo dans son comté et il donne des cadeaux aux personnes qui sont dans le bingo. Puis ça a l'air qu'il prend le contrôle du bingo. Là. Il pogne le micro, puis il anime le show. Puis là, il se promène avec des cadeaux, des calottes, des t-shirts, puis il insère des billets de 20$, des billets de 10$. Comme ça, il s'est fait pogner. Il s'est fait pincer. Là. Il a l'air cave, oui, il a l'air cave. Mais il s'est dit qu'il bon.
1: Mais il les met où, ces billets de 20
0: piastres? Il cache, mettons, dans la doublure de la casquette. Tu sais, une casquette.
1: Okay.
0: Toujours
1: okay,
0: en dedans,
1: okay.
0: t'as une doublure. Il met un petit 20 piastres. Fait que là, le monde le savent, là. Puis là, ils vont bingo. Puis là, ils disent, hey, je vais avoir la calotte, moi, puis je vais avoir le T-shirt. Mais à quoi on joue, là, du côté de la CAQ? Sérieux, c'est pathétique, là. Là, il s'est fait pincer. Mais lui, c'est pas, tu sais, c'est un député qui est là, là. Lui, il est à l'Assemblée nationale depuis un certain temps.
1: Ouais, ben c'est ça. Mais quand tu me parlais de ça, tu m'as appris deux affaires. L'histoire des 20 piastres. Et l'existence de Charles Thivierge Thouin, c'est non, ça?
0: C'est Louis-Charles Thouin.
1: Louis-Charles Thouin.
0: C'est un backbencher, là.
1: Mais Pierre, c'est pas normal, là.
0: Jamais entendu parler de ça, là.
1: Non, mais tu trouves-tu ça normal? Je veux dire, on est deux gars... Tu sais, que quelqu'un qui quelqu'un nous écoute, là, qui est en train de travailler, tout ça, là, qui suit la politique, oui, mais pas plus qu'il faut, c'est normal. Mais comment des gars comme toi puis moi, on est là-dedans tous les jours? Tous les jours, le matin, revue de presse.
0: Aucune idée.
1: C'est la première fois de ma vie que j'entends prononcer ce nom-là. C'est pas normal.
0: Ça. Non, non. Écoute,
1: Christy, qu'est-ce qu'il a fait pendant... Ça fait-tu 4 ans, 8 ans que j'en ai aucune idée?
0: Je pense que c'est ce qui brigue son troisième mandat.
1: Hein?
0: Oh oui. Oh oui, non, non, c'est... Puis, tu te souviens aussi, il y avait eu Mme Poulet. Elle, c'était une députée de la CAQ qui avait annoncé aussi qu'elle s'en allait, Mme Poulet. Là, tout le monde avait fait des jeux de mots, là, bouillon de saveur, les ailes, je sais pas trop, là. On riait. Là, on avait du fun. Mais elle, c'était une backbencher, elle aussi. Hey, mais dans la CAQ, il y en a une gang, là, tu sais, qu'eux autres, ils punchaient, rentraient. Oui, se levaient, se redescendaient. Ah ouais, on rentre dans le comté. Mais lui, c'est ça. Là, il y a des histoires de calotte à 20, mettait des 10$, 20$. Là, là, ce qu'ils disent eux autres, c'est que ah, finalement, on va le comptabiliser comme une dépense dans la campagne. Mais s'ils ne vont pas pincer, en passant, c'est un texte du Journal de Québec. Nicolas Lachance.
1: Oui, mais comptabiliser ou pas, t'as le droit de faire ça. Ah ouais, 20.
0: Ben, quand tu te fais pogner, tu dis OK, on va le mettre.
1: Bon, mais même si tu le mets, c'est ça que je veux dire. T'sais, c'est comme, mettons, les.
0: Mais c'est particulier.
1: C'est comme l'histoire des brownies. Là.
0: Ben, ça ressemble à ça pas mal. Là.
1: T'sais, mais mettons, ouais, c'est ça qu'on apprend. Les autres sont plus. Finalement, la CAQ est plus cheap que les libéraux, c'est ça qu'on comprend.
0: Ben, ouais, mais quand même, c'est subtil. Là.
1: Ben, c'est un brun, ça, c'est un vert, c'est ça.
0: Tu te promènes dans les appart, dans party de petits vieux de bingo. Puis là, tu t'amènes du cash. Hey, sérieux, c'est particulier. Là. Moi, j'ai jamais vu ça, là. Ça. Peut-être que ça se fait. Je sais pas, les auditeurs, écrivez-nous. Ça
1: ouais, je suis pas familier avec le bingo.
0: C'est-tu quelque chose que vous avez déjà vu? T'sais, parce que on a vu de toutes sortes, là, des bagman du parti qui arrivent avec des valises puis qui donnent du cash. Là. On avait vu ça à un moment donné. C'était Marc-Yvan Côté. Tu te souviens, là, il y avait eu comme une espèce de commission. Puis là, on disait que des fois, les bagman arrivaient puis ils donnaient de l'argent à du monde. Les bénévoles en campagne électorale. Là, ça, on court les bingos, ben on donne du cash caché dans des calottes puis dans des t-shirts. C'est comme un peu particulier, tout ça. Là. Regarde, là, Mme Fréchette n'a pas réagi. Elle va-tu le mettre dehors? Parce que là, la date limite pour mettre dehors les députés, en tout cas, les candidats, c'était hier. Elle va-tu le mettre dehors ou elle va-tu le rappeler à l'ordre? Y a-tu fait ça? C'est la première fois qu'il fait ça? Ça a l'air que c'est pas la première fois qu'il fait ça. Quand même particulier, là. Très, très particulier.
1: En tout cas, je me fie au texto, puis je suis pas le seul qui connaissait pas Monsieur Thouin.
0: C'est Louis-Charles Thouin.
1: Thouin.
0: Ouais.
1: Il faut faire attention, des fois, on prononce.
0: On dit cadeau, oui. Souper spaghetti. Ouais, je comprends, mais là, c'est parce que. Là, tu mets de l'argent carrément. C'est comme une forme de ouais, brownies, je pense que c'est ça le terme le plus précis.
1: Ben, c'est parce qu'on a fait toute une
0: histoire. Extra sauce.
1: C'est parce qu'on a fait toute une histoire des libéraux, alors que c'était une course, c'est moins pire tant qu'à moi, parce que c'était une course à la chefferie, c'est le bebel, c'est les enfants, c'était pas une élection générale. Là, c'est une élection générale. Je comprends que c'est 20, c'est pas 100, mais je veux dire, à quelque part, tu peux pas donner de l'argent au... Je ne veux pas te donner de l'argent de même en sous-en. T'sais, c'est quoi le message en
0: regardant ça? Là, il y a plusieurs questions. C'est-tu l'argent public? Parce que l'argent vient d'où? C'est-tu son fonds discrétionnaire? C'est-tu l'argent de lui, de sa poche? Là, faut-tu le calculer comme une dépense d'entreprise? Ouais. De compter? Une dépense politique? Là, tu vas te la faire rembourser après ça par le nombre de votes, c'est ça? C'est-tu ça? Ou... Capoté, là, ce qui se passe, là. Là, l'argent vient d'où? Ça sert à quoi? Moi, un que j'ai vu qui faisait ça, c'est le gars en Turquie, là, Erdogan. Il se promenait, lui, avant devant les bureaux de votation, puis il donnait de l'argent au monde pour dire de voter pour lui. Non, mais je veux dire,
1: ça n'enfargeait pas des fleurs du tapis.
0: Non, mais ça, puis je te donne un 20$ avec une calotte.
1: Ben, écoute...
0: Je sais pas, c'est particulier, là.
1: Ben là, si on est prêt à fouiller dans des messages Facebook de 2014 pour monter un scandale avec ça, d'après moi, un gars qui donne des 20 au monde, c'est plus grave. Je sais pas, qu'est-ce que t'en penses? Moi, je pense que c'est plus grave, là. À ce que je cherche, les gens, les patentes de Gary dans Urbania, puis les posts Facebook de Doom Duma, il n'y a pas personne qui a été payé.
0: Non.
1: Pour un vote, là.
0: Mais là lui, carrément, il y a une tentative d'acheter des votes, là. Donne des 20$, puis là, ça a l'air qu'il y avait deux gagnants sur un bingo. Il est retourné dans son char, chercher une calotte, un t-shirt, puis il a mis un petit 20$ là-dedans, ou 10$, puis il a donné ça aux gagnants aussi.
1: Donc là, c'était-tu un gars de la CAQ ou de équipe Christine Fréchette?
0: Ben, c'est juste les deux.
1: OK.
0: Les deux. Ben, il donnait, ça a l'air qu'il
1: c'est
0: donnait.
1: Juste pour être sûr.
0: Les articles promotionnels, c'était T-shirt de la Coalition Avenir Québec et d'équipe Christine Fréchette. Donc, il est là. J'ai hâte de voir qu'est-ce qu'elle va dire. J'ai hâte de comment. Es-tu là aujourd'hui? Là? Ils vont-tu nous la sortir? Hier, elle était comme discrète aussi. Mais est-ce qu'elle va sortir aujourd'hui là-dessus? Est-ce qu'elle va le discréditer? Elle va-tu le ramener à l'ordre? Elle va-tu le mettre dehors? Je sais pas, là. Là, j'imagine que le DGEQ va enquêter là-dessus. Là, c'est-tu une pratique que lui a faite dans les dernières élections aussi? C'est-tu quelque chose qui se répétait puis que ça se répète dans d'autres comtés? Je pense qu'il y a, on a peut-être quelque chose là. On a-tu... on va peut-être... Tu sais, si tu tasses la roche, tu dis, oh, tabarouette, ça bouge ici. Là, finalement, t'enlèves la roche puis il y a du gros stock en dessous de ça. Moi, je pense que si j'étais journaliste, j'enquêterais là-dessus à grande échelle, là. Ils ont-tu fait ça dans d'autres comtés? C'est-tu une pratique que lui a déjà fait par les anciennes élections? Et s'il n'avait pas comptabilisé ses dépenses-là, puis en même temps, tu peux-tu mettre du cash de même? L'argent vient d'où? sais, c'est du cash.
1: Ben, c'est ça, là.
0: Non, c'est vraiment des questions importantes, là. Fait qu'on va suivre ça aujourd'hui. Madame Fréchette devrait ou devra répondre aux questions. La machine est très nerveuse, les amis, je vous le dis, là, avec la montée du Parti conservateur du Québec et la possibilité qu'il y ait quoi, une dizaine de députés. Là, vous avez vu hier le président du RTC, qui est un fonctionnaire, hein, le réseau de transport de la capitale. Oui. C'est un organisme public, qu'on prend, financé par des fonds publics. Mais lui, il n'est pas en campagne électorale. Là. Lui, il n'y a pas d'affaires à sortir. Et lui est sorti, le président du RTC, qui a traité notamment Éric Duhaime de charlatan de la mobilité. Il s'appelle Yannick Fauteux. Et lui, il sort hier pour dire à Duhaime, « Garde, t'es un charlatan de la mobilité. » Le gars, je ne sais pas pourquoi il sort contre Duhaime. Pourquoi il ne sort pas contre les PQ? Il ne sort pas contre le Parti libéral du Québec ou contre l'équipe Christine Fréchette ou encore, je ne sais pas. Duhaime a parlé que le tramway, pour lui, ce n'était pas un bon projet pour la Ville de Québec. Le RTC va être un gros joueur là-dedans. Et là, ben lui, il n'est pas d'accord. Mais depuis quand que les fonctionnaires, Frank, sortent? C'est quand même particulier, là.
1: Oh, c'est n'importe quoi. J'ai la réponse d'Éric, veux-tu l'entendre?
0: Ouais,
1: il était en scrum, puis on lui a posé la question là-dessus.
2: Il y a une photo qui dit que vous êtes un charlatan lorsque vous parlez de transport en commun, que vous ne présentez pas d'études sur la mobilité. Qu'est-ce que vous répondez à M. Fauteux du RTC?
3: Ben, écoutez, je connais ça un peu, la mobilité. Là. Je sais que la RTC, c'est la 9e société de transport sur 10 en termes de gestion. Je sais que c'est une des rares sociétés de transport qui a vu l'achalandage diminuer de façon considérable dans la dernière année. On parle de plus de 6 %. Et je pense que au lieu de s'occuper des élections provinciales, ces gens-là devraient peut-être aussi s'occuper de la saine gestion des fonds publics pour les contribuables de Québec.
0: Bang! Bang, bang, bang! Là, lui, il dit que, notamment, la promesse sur le pont de l'île d'Orléans et le prolongement de l'autoroute 40 à travers Ancienne-Lorette, là, parce qu'à un moment donné, quand t'arrives, c'est complètement débile, t'es à la capitale, puis là, faut que tu fasses la curve pour aller sur Henri IV, parce qu'à l'origine, ça devait continuer, ça, puis aller rejoindre l'autoroute 40 plus loin. Puis lui, écoute, lui, il a carrément débarré. Lui, il s'invite dans la campagne. Depuis quand les fonctionnaires, les hauts fonctionnaires? Parce que lui, c'est un fonctionnaire de l'État, là. Il relève d'un organe. Qu'est-ce qu'il fait dans la campagne électorale? Moi, je me pose la question. Il n'y a pas d'affaire là, pantoute. Lui, il faut qu'il soit rappelé à l'ordre par son boss, là. Son boss, c'est Bruno Marchand, en passant. Le RTC relève de la Ville de Québec. Là, c'est-tu une commande? Écoute, le RTC, là, cette année, on s'en va sur une dette de quoi? 144 millions. On dit que d'ici 2033, on parle d'une dette qui pourrait atteindre 415 millions.
1: Bien, t'es supposé d'avoir un minimum de devoir de neutralité dans ce poste-là.
0: Bien, t'as pas d'affaire à sortir de
1: surtout même, en campagne électorale.
0: Bien, c'est ça que je te dis. Là,
1: En temps normal, il dira bien ce qu'il veut. Mais là, en campagne électorale, c'est, je trouve... Puis là, c'est parce que c'est comme un en arrière de l'autre sur lui, là. C'est tout le temps dirigé vers les mêmes personnes, en l'occurrence le Parti conservateur du Québec, qu'on a le droit de pas aimer si on veut, mais c'est toujours les mêmes. Je rappellerai à ces gens-là que c'est la CAQ qui est au pouvoir.
0: Oh oui,
1: c'est eux qui ont un bilan à défendre, c'est eux qui doivent rendre des comptes sur l'État actuel. Si vous n'êtes pas content de comment marche le transport, les routes, les écoles, les hôpitaux, je suis désolé, mais c'est pas de la faute à Duhaime. Puis c'est pas de la faute à Milliard, puis c'est pas de la faute à Ruba Gazal.
0: Ah, mais ils sont en panique, là. Ils ont peur que Duhaime ait un mot à dire dans le prochain gouvernement de coalition et qu'à un moment donné, on dise pour les sociétés de transport. D'ailleurs, sociétés de transport, je sais pas si tu as vu, là.
1: Oh, ce qui quête à tous les ans.
0: Le RTC, là, 9e sur 10 des audits de performance. Puis je veux dire, t'as rien. Vous avez pas grand-chose à vous. Vous êtes pas là pour faire la morale au monde, là.
1: Non, non.
0: Ils sont pas équipés pour faire la morale au monde. Là. Avec leur performance, puis les déficits qui s'en viennent. Puis l'argent qu'ils revolent, puis la manière dont ils gèrent le RTC, là. C'est sérieux, là. Pogne tes affaires, puis rentre dans ta niche, là.
1: Sans parler des multiples conflits de travail qui ont fait suer tout le monde dans les dernières années. Quand c'était pas les chauffeurs, c'était les mécaniciens.
0: On écœurait les présidents de syndicats, là. Je sais pas si t'as vu, là. Ils ont gagné leur cause. Ils ont suivi les présidents de syndicats, puis on les harcelait au travail, puis tout. Ils ont gagné leur cause, eux autres-là, là. Tu sais, non, la gang du RTC, là, moi, je me regarderais un petit peu plus dans... Je me regarderais une gêne, mettons. Surtout que tu t'enlignes sur un déficit de 144 millions cette année, là. Puis 415 millions en 2033, si tu fais pas le ménage dans tes...
1: Ça commence, là, avec le tramway, on n'est pas sorti de l'auberge.
0: Ah, ben non, mais là, les autres vont ramasser le tramway, ils vont ramasser toute la gestion du tramway.
1: Ah non, c'est sûr.
0: On parle de déficit potentiel dans les prochaines années. Fait que je sais pas ce qu'il fait là. Lui, il a...
1: Non, je comprends pas. Moi non plus, je comprends pas c'est quoi l'objectif de ça. Là.
0: Lui, le fauteux, là, il a pris la place à Nicolas Girard. Nicolas Girard est rendu candidat du PQ dans le coin de Montréal. Nicolas Girard était le boss du RTC.
1: Ouais.
0: Il a démissionné, il est parti. Fauteux s'est amené. Là, c'est une gang, ils ont peur de duel, clairement, là. Ils ont peur de compression. Je ne sais pas trop où est-ce qu'on s'en va avec ça. Autre chose qui fait beaucoup... Écoute, c'est l'histoire de l'Union européenne avec Mark Carney hier. Et j'ai bien aimé hier, JC, son chroniqueur, Christian Rioux.
1: Christian est très bon.
0: Très solide, là. Lui, il dit que membre associé de l'Union européenne, est-ce que c'est une coquille vide? Clairement, il pose la question. Là, il dit, écoute, là, ça... On a un traité de libre-échange avec l'Europe. Ça fait 10 ans qu'on a un traité de libre-échange. Il y a 10 États de l'Union qui n'ont pas encore entériné, qui ne veulent rien savoir de ça. Il dit, pensez-vous. Ouais. Puis lui, ce qu'il dit, c'est que ça va prendre l'accord des 27 pays membres de l'Union européenne pour qu'on accepte le Canada comme membre associé. Puis il dit ça, c'est pas gagné d'avance, là.
1: Puis nous autres, on est-tu... on va-tu être consulté maintenant pour ça, nous autres? Ou
0: Ben, ça n'a pas l'air. Carney n'a pas l'air pressé de consulter le peuple canadien. Lui, il se promène en Europe. Il va partout.
1: Mais moi, je pense que si tu rentres le Canada dans une affaire de même, il faut que tu demandes... Tu dois avoir l'accord unanime de toutes les provinces.
0: Ben moi, je pense que ça prend au moins... Selon ce que je comprends, c'est 70 % ou l'accord... C'est 50 % du vote, donc 50 plus 1, ou soit 7 provinces. L'équivalent de 7 provinces qui diraient oui à cette union-là. Là, Fréchette a l'air à vouloir y aller, là. Elle demande des...
1: Des statuts particuliers.
0: Des statuts. Mais ouais, quand une machine a faim, là, la machine, qu'est-ce qu'elle fait? Elle crée des nouveaux programmes. Elle crée des statuts.
1: Ouais, ouais.
0: Là, on dit qu'il y a des tables sectorielles qui vont être mises l'avant avec les provinces, là, puis on va discuter de champs de compétences. Écoute, on a de la misère à s'entendre avec le Canada puis les autres provinces pour vendre nos bébelles. Puis là, on s'en va à l'Union européenne, dont un accord de libre-échange et dont 10 pays n'ont pas encore entériné depuis 10 ans cet accord-là de libre-échange.
1: Mais non, mais on peut-tu s'occuper de nos affaires? On n'est même pas capable de faire du libre-échange au Canada, entre nous autres.
0: Il y a des règles, il y a des règles.
1: Il y a des règles. On a reçu cette semaine le monsieur Thériault de Matelas Dauphin qui nous disait que pas sûr que c'est facile de vendre des matelas en Ontario.
0: Ben lui, il dit qu'il y a beaucoup de compétition, puis il y a des gros compétiteurs qui arrivent, puis que...
1: Oui, mais tu sais, c'est ça, des règles aussi, ouais, toutes sortes d'affaires. Ouais. Ben là, c'est parce que si quelqu'un qui est au Québec a de la misère de vendre ses matelas en Ontario, je pense qu'avant qu'il les vende...
0: Non, écoute...
1: En Grèce, je pense qu'on va passer un autre appel.
0: Écoute, la crosse aussi, c'est que si on devient pays associé ou membre associé, là, il y aurait une cote. On dit que ça pourrait être autour de 500 millions de dollars canadiens, 600 millions de dollars canadiens par année pour être dans le club puis juste d'être assis à table. Là. Parce que je pense pas qu'on va avoir décisionnel là. On sera pas dans la décision. Là.
1: Ça coûte cher, Ecker et Trump.
0: Ah, non, mais c'est ça. Oui, ça coûte cher. Là, moi, je me dis, est-ce que tu as un deal sur la table, tu refuses le deal, les contre-coups du deal vont être plus terribles. Parce que là, il y a des entreprises qui vont fermer, là, c'est sûr.
1: C'est sûr.
0: Les contre-coups...
1: Malheureusement, là, c'est ça.
0: Tu reviens à table, tu as perdu pas mal d'affaires. Là, tu as écœuré tout le monde, tu es rendu à l'Union européenne parce que tu es désespéré. Capoté. Bon, notre invité du vendredi est là. Louis Deschaines, Monsieur Radio X, comment ça va?
4: Ouais, salut, ça va super bien.
5: Est-ce qu'on m'entend?
1: Oui, oui, là, on t'entend.
0: T'as-tu ton thème?
5: Salut!
0: Pars ton thème, pars-moi ça.
5: Non, j'ai pas mon thème. Il est où, ce thème-là?
0: Ben je oui, sais pas, ben Frank, oui, ben
6: oui. Tous les festifs. Tous les festifs.
0: Bon, Louis, tu nous amènes où aujourd'hui?
5: Ça part très
1: bien.
5: Oui, oui, oui. Ben, écoute, au début de la semaine, on a parlé beaucoup de SIFA. Encore une fois, le gouvernement de la CAQ là, qui a été ciblé, un projet qui a été évalué à 96 millions de dollars. Finalement, on a réévalué le tout du côté de Radio-Canada et ça devrait coûter plus $1 milliard.
0: Pensez à ça, là. Tu passes de 96 millions à 1 milliard, c'est quoi? C'est 1000% de dépassement de coût?
1: Là, Duranceau a dit que c'est pas vrai, là.
0: Non, mais Duranceau a dit n'importe quoi, là. Elle est en campagne électorale, là. Elle va pitcher le singe.
1: Les autres qui ont attaqué Gerbet, ils ont dit qu'il faisait pas sa job, là.
5: C'est elle qui est allée au bâton, justement, pour...
0: Elle a dit au moins 460 millions, puis ça pourrait atteindre 1 milliard. Ouais, mais as-tu vu les demandes aussi? On dit qu'il y a 8 milliards de budget pour tout l'État québécois en informatique de budgéter pour les 10 prochaines années. Et juste Santé-Québec a besoin de 8,6 milliards.
5: Ouais.
0: Ils vont l'échapper, là.
5: Ah, pas de bon sens. Et ce qu'il y avait d'intéressant, c'est que Marie-Claude Sarrazin, ça dira pas grand-chose peut-être aux gens, sauf qu'elle, elle se présente pour le Parti québécois dans le Grou et elle était procureure, justement, pour la commission d'enquête SACLIC.
0: Comme ça, galant.
5: Ouais, c'est ça. Mettons qu'elle s'en est donnée à cœur joie cette semaine.
4: C'est à mon sens irresponsable qu'un conseil des ministres d'un gouvernement en fin de parcours adopte un décret en plein été pour autoriser une dépense supplémentaire de 900 millions de dollars alors que tous les voyants étaient au rouge. On constate aussi un manque d'imputabilité et de responsabilité du ministère de la Santé parce qu'ils ont pitché la patate chaude à Santé Québec qui n'était même pas créée.
0: Non, non, écoute, c'est épouvantable.
1: 100%.
0: Là, ils ont créé ça cet été, là. Hein? Elle a signé ça vite, avant d'aller, ouais, avant d'aller en élection, là.
5: Oh, oui.
0: Donc, tout ce qui arrive, c'est de sa faute, là. Elle peut pas dire, hey, je sais pas, à un moment donné, il parlait des libéraux.
5: Oh, oui.
0: Ça fait 8 ans qu'ils sont là. C'est incroyable.
5: Ça, d'ailleurs, ça me fascine toujours dans les débats qu'il y a eu cette semaine, là. Justement, on revient souvent sur les années des libéraux. À un moment donné, là, faudrait peut-être tourner la page.
0: Ouais, mais t'es-tu d'accord avec moi que l'informatique, là, les hauts fonctionnaires, le gouvernement connaît suite à rien de ça?
5: Rien.
0: Ils se font avoir. Écoute, t'as encore LGS dans le dossier, là.
5: Oh oui, oui, c'est la même firme
0: que ça clique,
5: qui a travaillé sur le système informatique.
0: Hey, mais, eux autres sont... Moi, je sais pas. Faudrait aller me luncher avec le gars d'LGS.
5: Mais tu sais, à la base, là, tu devrais leur demander, êtes-vous capable de mettre votre alarme sur votre iPhone? Puis déjà là, ça serait la première base. Je suis sûr qu'il y en a qui sont même pas capables. Là.
0: Non, c'est ça. mais les gars d'LGS, là, moi, je leur lève mon chapeau. Là. Je veux dire, eux autres, c'est merveilleux.
5: Oh oui.
0: Je veux dire, incroyable.
5: Les autres, c'est l'argent à rendre, ching ching.
0: Merci. Oh merci,
5: ouais,
0: bonsoir.
5: Ouais, ouais. Il y avait également séance du conseil cette semaine à la ville de Québec. Et avant les séances du conseil, le maire Marchand prend toujours la parole. Et il a attaqué une bonne partie dans ses dernières interventions. Il a attaqué beaucoup Duhem.
0: Il a l'air à pas aimer Duhem. Hein? Qu'est-ce qui se passe? La reddition de comptes, la transparence, les dépenses qui revolent.
5: Ben, évidemment, là, tantôt, on va parler du tramway. T'sais, le tramway, il aime pas ça que Duhem dise que c'est, qu'il pourrait mettre la hache là-dedans. Pis que...
0: Mais as-tu parlé du 7,6 milliards?
5: Oui.
1: Il aime-tu quelqu'un? C'est la question que je me pose. Non, mais pour
0: moi, je pense qu'il s'aime beaucoup, là.
1: Oui, mais en dehors de ça, pour vrai, il aimait pas Geneviève Guilbeault, la CAQ, ça marchait pas. Il aime visiblement pas les conservateurs. Là, il a attaqué le PQ sur l'immigration.
0: Ouais.
1: Et il reste qui, là? Il y a qui aime? Il y aura pas de libéraux ici.
0: Il aime les fédéraux. Il aime les fédéraux parce que les fédéraux amènent le dollar loisir. Okay. Ben, les fédéraux arrivent toujours avec un chèque, eux autres.
5: Mais c'est certain que... moi, j'étais évidemment à la conférence de presse et moi, je m'inquiète sur le fait, tu sais, est-ce qu'un conflit entre deux personnes nuira pas à des citoyens? Puis c'est un peu la question que je lui ai posée, là.
7: Est-ce que vous allez être capable de mettre les chicanes de côté pour le bénéfice des citoyens?
8: Moi, là, à partir du moment où on a envie de travailler de façon constructive pour la ville, là, on n'est même pas obligé d'être d'accord sur tout, là, avec plaisir.
7: Donc, vous pourriez tendre la main, là, en autant qu'ils veulent danser.
8: Moi, j'adore danser aussi. C'est une belle question. J'adore danser. Peut-être pas un slow collé. On n'est pas encore rendu là. J'ai pas la proximité de M. Lachance avec M. Duhem, mais j'adore danser.
0: Ah, c'est ça. Il en manque pas une.
5: Mais non.
0: Mais comme Frank, tu te dis, là, y a-tu quelqu'un qui aime, lui, là? Il a l'air en tabarouette après tout le monde.
1: Mais moi, c'est parce que, je me mets dans sa peau, là. Moi, je me dis, t'es maire d'une ville. Ton intérêt, c'est de garder des canaux de communication ouverts avec toutes les formations politiques parce que potentiellement, elles peuvent tous avoir des sièges chez vous. Tu vas avoir affaire avec eux autres. Tu vas être obligé de composer avec eux autres.
0: Exact.
1: Fait que c'est quoi ton intérêt de te pogner avec du monde de même?
0: Ben, c'est tu crées de la chicane, de la diversion, c'est tout ça? Parce que ça, pendant que tu chicanes, les gens regardent le doigt.
1: Parce que maintenant, il va en avoir des députés potentiellement du PCQ. Il y aura des problèmes, des enjeux. Puis ils vont devoir se parler, là, puis travailler ensemble.
5: Et il n'est pas capable de se retenir.
0: Non, c'est ça
5: l'affaire.
0: Ah,
5: c'est que des fois, il commence les réponses, c'est pas si pire. Mais là, à un moment donné, faut qu'il lance des flèches. C'est la même affaire pour le tramway.
0: Oui.
5: Là, il persiste et signe pour le 7,6 milliards. Il dit que la caisse de dépôt, il leur parle une fois par semaine, très régulièrement.
0: Mais mets-tu son siège en jeu là-dessus? Moi, j'aimerais ça que tu me dises, Bruno, que tu viennes ici à Radio X, puis tu dises 7,6 milliards, là, c'est... Garde, je mets mon siège en jeu.
5: C'est ce que Stéphane Lachance a demandé, justement.
9: Je lance un appel très clair là, sur vos ondes. C'est la première fois que je le fais.
0: Oh.
9: Si M. Marchand est prêt à garantir que ça va rester à 7,6, puis que si ça dépasse, il va quitter son siège, ben qu'il prenne l'engagement.
5: Et d'ailleurs, c'est Pat qui lui avait suggéré ça dans l'émission du midi.
0: Non, mais c'est intéressant parce que lui, il nous jure que c'est 7,6 milliards. Lui, l'inflation n'existe pas. Puis l'autre chose, Frank, regardez les finances publiques aller, là. Des prochaines années, ils vont manquer d'argent. Les gouvernements vont être obligés de réduire leurs dépenses.
5: C'est
0: où,
5: sûr.
0: Où tu penses qu'ils vont réduire leurs dépenses? Ils vont réduire leurs dépenses où, là, c'est moins payant politiquement. Puis les réseaux de transport, je ne suis pas sûr que c'est très payant politiquement là,
5: non,
0: les prochaines années. Là.
5: Puis de plus en plus, on le voit, les municipalités, les villes sont à la mamelle du gouvernement. Là. Eux autres aussi, ils n'ont plus d'argent. Là. Mm. Fait que c'est sûr qu'ils se tournent vers le gouvernement. Stéphane Lachance également a parlé du tramway et une question qu'on se fait souvent poser, puis peut-être que vous êtes là-dedans, avez-vous abandonné, vous autres, concernant le tramway, dans le sens que tu sais les gens passent, voient des travaux, puis tout ça... Est-ce qu'on peut revenir en arrière? Ben, Steph Lachance y a répondu à ça cette semaine.
9: Il ment la population lorsqu'il dit que tout est engagé, tout est irréversible, on peut pas reculer. C'est faux. Le CDPQ Infra doit remettre un rapport au gouvernement et ils doivent leur dire combien ça va coûter. La deuxième des choses, par la suite, le gouvernement doit prendre la décision s'ils vont de l'avant ou non et là signer ce qu'on appelle le quatrième décret en juillet 2027.
0: Ah, c'est vraiment juillet 2027 parce ouais. que il y a des firmes qui travaillent notamment sur le tunnel. Eux autres, ils vont revenir au mois de juin là, avec un prix à CDPQ Infra. Ils vont donner ça au gouvernement. Là, ça sera plus 7,6 milliards, je vous l'annonce. Ça va être peut-être 9, 10, 11 milliards. Et là, l'enveloppe n'est pas là, l'argent n'est pas là. Il y a des déficits à venir. Puis pour revenir à l'équilibre budgétaire en 2030 au gouvernement du Québec, il faut trouver 7 milliards de dollars par année. L'argent pousse pas dans les arbres, là.
5: C'est vraiment, ça va se passer là.
0: C'est là que ça va se passer. Et là, pour l'instant, c'est des travaux en dessous. C'est des travaux qui ont déjà été budgétés d'aqueduc. On change tous les tuyaux de la patente, là. Mais pour le tramway, puis le tunnel du tramway, ça va être un... Si vous pensez que le pont de l'île d'Orléans, 2,7 milliards, on n'a rien vu, là. Le tunnel du tramway, là, ça va être tout un show, ça, là.
5: Et M. Marchand a toujours dit qu'il ne faisait pas le projet si ça coûtait trop cher.
1: C'est quoi trop cher?
0: Ben, mais attends, là, à 10 milliards, moi, je pense qu'ils vont couper les tronçons. De ce qu'on entend, là, c'est qu'il y aurait peut-être un tronçon genre Laurier-Québec, Grande Allée ou Grand Théâtre. Là.
5: Ouais.
0: Ça serait ça à 7,6 milliards. Ouais. Ils vont essayer de jouer là-dedans.
5: Il
0: là.
5: Y a le conseiller Marc Roussin aussi qui a pris qui a retenu l'attention cette semaine.
0: Son poème, lui?
5: Oh, c'est ça? Ouais. Je sais pas si les gens ont entendu ça, mais ça vaut la peine. Ça vaut la peine de ramener ça, je dirais, dans le top 10 des meilleurs extraits de la semaine.
10: Ce soir, j'ai envie, à mon tour, de faire de la poésie. Je m'excuse à l'avance si j'ai pas le talent de la collègue de Saint-Roch. Je vais faire de mon possible. L'être ou le paraître, Monsieur le Président? Telle est la question. Trop souvent, le choix entre la coupure de ruban ou l'entretien de nos infrastructures existantes est cruel. On convient tous qu'il est beaucoup plus séduisant d'inaugurer une statue, une piste cyclable, un monument commémoratif qu'un tuyau d'égout, Monsieur le Président. L'être ou le paraître, telle n'est plus la question. Le paraître prévaut malheureusement trop souvent.
11: Merci, Monsieur Roussin.
10: C'est-tu pas pire?
11: Monsieur le maire.
12: Je vais me permettre de répondre au Émile Nelligan de Lac-Saint-Charles.
5: Il y a du fun, les autres, hein?
0: Ah, écoute, mais là... C'est sûr que t'as Bruno Marchand en avant de toi qui est étudiant en philosophie. Là, si tu veux te lancer dans des grandes montées classiques, là, tu peux te faire ramasser. Là.
5: Ouais.
0: Il l'a ramassé.
5: Disons que ça se passe mieux le vendredi, cet extrait-là. C'est la fin de semaine qui s'en vient. Ouais. On rit.
1: C'est la deuxième fois que je l'entends, mais c'est toujours aussi bon.
0: Émile Nelligan de Lac-Saint-Charles.
5: Je suis allé dans la rue cette semaine, en fin de semaine. Dimanche, j'ai passé 2h15, 2h30 pour aller jaser avec des itinérants.
0: Dans le coin de l'Aube-Rivière?
5: Oui, dans le coin de l'Aube-Rivière, j'ai rencontré Richard et Denis. Ben, j'en ai rencontré plus que ça, mais il y en a deux qui étaient assez lucides pour me parler et qui ont accepté également.
0: Il y en avait des gazés?
5: C'est certain que, tu sais, beaucoup de toxicomanie chez les itinérants, j'allais dire à Québec, probablement partout, mais si on prend l'exemple de Québec, toxicomanie, santé mentale... des gens qui sortent de prison, qui ont pas d'endroit, qui travaillent pas.
0: Les gens qui ont perdu...
1: C'est une question que je me pose souvent, ça, parce que c'est une impression que j'ai, mais j'ai pas de chiffre là-dessus. Il me semble qu'avant, c'était quasiment que des hommes, puis maintenant, on voit beaucoup de femmes.
5: Oui, j'ai vu des femmes, j'allais dire en masse, là, c'est peut-être exagéré, mais il y avait des femmes.
1: Mais
5: là,
1: j'ai pas inventé ça. Il me semble avant, on voyait beaucoup plus de gars, quasiment exclusivement.
5: Ouais.
1: Puis là, je vois des femmes de plus en plus.
0: Hier, à Montréal, dans un campement qui tolère, il y avait une femme avec son enfant d'un an.
1: Voyons.
0: Elle a mis une tente là, elle dit « Moi, j'ai plus de loyer, là, je suis plus capable d'arriver. » Ça faisait une semaine qu'elle était là avec son bébé d'un an. dans un campement
1: de sans-abri. Les services sociaux, ils font quoi dans ce temps-là?
0: Ben là, c'est
1: la DPJ,
0: ça.
1: Là, ils sont, l'enfant, Christy,
0: sont intervenus. Oui, oui.
5: La DPJ dans le dossier. Là,
0: oui, oui, c'est sûr.
5: C'est certain qu'à Montréal, tu sais, dans les campements, on parle beaucoup d'immigration aussi, là, des immigrants, ouais, des fois illégaux. Ici, là, c'est certain qu'à l'Aube-Rivière, j'ai pas remarqué le même phénomène. C'était beaucoup des gens qui... On se rend compte d'une chose, là. T'es mieux à deux pour payer un appartement. Si tu te sépares, si tu as des problèmes de drogue, après payer un appartement, ça peut passer deuxième puis troisième, malheureusement, dans les priorités. Là.
0: Ouais.
5: Et on s'en rend compte parce que si t'es pas deux, trois, même quatre personnes, on sait combien ça coûte un loyer.
0: Maison de chambre, là, à cette heure, c'est rendu 500-600 pièces une chambre.
5: Ouais.
0: Si t'es sous l'aide sociale, d'après moi, le chèque passe pas mal.
5: Ouais. Certains. Et là, ce qui inquiète également certaines personnes, ben, les sans-abri que j'ai rencontrés, c'est que l'hiver s'en vient. T'sais, l'hiver s'en vient.
1: L'été,
5: à la limite, on me disait, on manque pas de bouffe. On est dehors quand même, on s'amuse. T'apprends à connaître du monde.
0: T'as le sleeping bag, le chien des fois réchauffe.
1: Mais historiquement, c'est pour ça qu'on en avait moins qu'ailleurs aussi. C'est pas parce qu'on est meilleur. Là, c'est parce qu'ils s'en vont ou ce qui fait chaud.
0: Ouais,
1: il y a 30 ans de ça, on disait, il se trouve des moyens de s'en aller dans l'Ouest. Parce que, mettons, au BC, pis tout ça, l'hiver, beaucoup moins rough qu'ici.
0: Là. Moi, j'ai vécu à Vancouver un été, puis je te jure, il y avait du Québécois là. Puis ça allait à cause de la température, notamment. Là.
5: Fait que je vais vous faire écouter Denis. Denis, 61 ans, est à l'Aube-Rivière, sans abri depuis 5 mois. Mais lui, il dort là, vraiment dans la bâtisse.
0: Il vient à tous les soirs. Hein? Il a une chambre et il a une bouffe aussi. Là.
5: Exactement. C'est sûr que là, c'est limité. Là. Il peut pas rester là toute sa vie non plus. Parce que
0: mais il sort le jour. Là. À une certaine heure, il faut que tu sortes du périmètre. Là.
5: Exact. Puis il y a des règlements. Là, comme le soir aussi, ils ont des heures pour revenir. Si tu reviens pas à l'heure...
1: Tu couches dehors.
0: Ton lit est donné à quelqu'un.
5: Non seulement que tu couches dehors, c'est ça, mais après, le lendemain, là, ils peuvent te suspendre, entre guillemets, là, pendant une semaine ou deux. Et Denis, justement, lui, il dit, là, il faut que je règle mes affaires avant l'hiver parce que c'est assez stressant, là, puis il veut pas dormir dehors. Là.
11: Je pense pas d'être ici.
13: Qu'est-ce que tu vas faire?
11: Ben là, moi, m'en faire mes démarches, puis finir mes démarches, puis commencer à neuf. Non, parce que je sais que je ne serai pas dehors. Là. Parce que dehors, l'hiver, c'est pas évident. Là. J'ai vu du monde essayer de dormir dehors l'hiver. C'est pas humain.
0: L'autre... Ah non, c'est tough. C'est tough.
1: Moi, ça me vire à l'envers quand je les entends.
0: T'as-tu jasé un peu plus avec lui? C'était quoi? Qu'est-ce que tu voyais de ce qui sortait là?
5: Denis,
0: c'était-tu de la drogue? C'était-tu.
5: Lui, dans son cas, parce que.
0: Santé mentale?
5: Tous les itinérants ont leur propre cas.
0: Ouais.
5: Lui, c'était pas un cas de santé mentale. Je le disais, là, 61 ans, un gars de Limoilou. Il avait son appartement avec sa blonde. À un moment donné, sa blonde est tombée malade. Lui a arrêté de travailler pour s'occuper d'elle.
0: OK, un proche aidant.
5: Elle est décédée.
0: OK.
5: Alors là, il s'est retrouvé seul. À travers ça, il y avait des problèmes de consommation aussi.
1: Mais pas d'assurance vie, probablement.
5: Exact. T'sais, il se retrouve seul,
0: son loyer,
5: un loyer de 1 100 piastres, avait des retards. Et là, à un moment donné... Et il m'a même parlé en bien, malgré tout, de son propriétaire en disant, tu sais...
0: Ouais, il a toffé un mois, deux mois, puis après ça, il l'a mis dehors.
5: Ils disent, on a bien essayé de prendre des ententes, puis il était correct avec moi, mais à un moment donné, tu sais, quand tu payes pas, tu payes pas. Et il s'est retrouvé, à la rue.
0: Il y a un auditeur qui a vraiment un bon point. Il dit, beaucoup des problèmes de drogue.
5: Beaucoup.
0: Mais il dit, pourquoi on leur fournit les seringues puis de la drogue? Pourquoi on les met pas en désintox? Ou on les amène pas à... Là, je comprends, là, c'est...
5: Ouais.
1: Ça, quand c'est
0: t'es
1: tout
0: pas
1: un débat.
0: Ouais, quand t'es pas rendu à désintox, des fois, ça peut être long, là.
5: Une des raisons qu'on me donnait, c'est justement la violence. C'est que quelqu'un qui est en manque, qui a une dépendance, puis qui a pas de drogue... Ben, premièrement, il est prêt à tout faire pour voler les autres.
0: Ah, c'est.
5: Il est prêt à tout... ça y en prend, là.
1: Ouais,
5: donc,
1: ouais.
5: C'est pour ça que, tu sais, on est comme pogné avec, finalement, c'est une claque, ça y a le gauche ou ça y a le droite, là. Ouais. C'est comme. Et finalement, t'es pogné avec un problème. On va écouter Richard.
1: Oui.
5: Un dernier extrait. Richard, lui, 54 ans, ça fait 2 ans qu'il est dans la rue et lui, il couche dehors. Parce que, tu sais, c'est le genre de cas type.
0: Quand tout le temps, tout le temps dehors.
5: Oui. Quand je disais qu'à l'Aube-Rivière, tu peux pas rester là non plus. C'est pas le Club Med, là. Donc, lui, ça fait 2 ans. Donc, là, il n'y a pas d'autres endroits.
0: Lui, il est dans rue, là. Il est errant, là.
5: L'hiver, il va au répit. Maison répit, Québec. Alors, il va là, on accepte des gens, on a quoi, 150 ou 160 places là, du okay. côté de Répit Québec. Mais il admet, Richard, que ça joue dur, ça peut jouer dur là dans la rue. Autrement dit, faut que tu te mêles de tes affaires. Là. Dans la rue, comment ça se passe? Y a-tu de la violence?
13: Tu te mêles de tes affaires.
5: Tu te mêles de tes affaires?
13: Oui, puis tu t'en mêles tôt, là, tu vas te le faire dire, puis ça joue off. Moi, je ne demande rien à personne.
5: Il peut avoir du vol?
13: Il y a beaucoup de cocaïne, cocaïne. Ça, je ne veux pas... À un moment donné, il n'y a pas le choix. S'il y en veut, ils trouvent le moyen de trouver de l'argent.
5: Ouais.
13: Tous les moyens sont bons pour eux autres.
0: Ah non, il peut manger une volée, là.
5: Oui, oui.
0: Les gars se cachent, hein. Tu vois, deux témoignages sur le texto de gens qui, soit des proches ou eux-mêmes, ils ont vécu ça, là, de la, la drogue, l'itinérance, puis ils disent quand on veut arrêter de consommer, il faut que ça vienne par nous. Et même s'ils nous offriraient des programmes à répétition. Faut que ça vienne par nous autres. Ouais.
5: Et ça, tout le monde me le dit. Ouais. Parce qu'il y en a, justement, qu'on n'a pas enregistré parce qu'ils ne voulaient pas, mais qui me parlaient quand même. Et c'était ça. Tout le monde disait, pour s'en sortir, ça prend le vouloir. Puis la première personne qu'il faut qu'il veuille, c'est pas ton père, c'est pas ta mère, parce que souvent, d'ailleurs, ces gens-là ont plus de famille, c'est pour ça qu'ils se retrouvent dans la rue, là. Mais c'est pas ton voisin qu'il faut qu'il veuille s'en sortir. Ouais. C'est toi. Alors, c'est un peu ça, le problème de drogue, évidemment, là, c'est beaucoup relié à ça aussi.
0: Personne nous a écrit, là, un ancien toxico, aujourd'hui, famille, replacée, fait en haut de 100 000 $ par année.
5: Wow.
0: J'ai voulu, bravo. J'ai atteint, et ça n'a pas été facile, mais je l'ai fait.
5: Mm-hmm.
0: Fait qu'il y a de l'espoir.
1: Mais j'aime ça ce que tu as fait, moi, parce que beaucoup de gens parlent en leur nom, mais on les entend pas souvent.
5: Oui.
1: Franchement, good job.
5: Yes.
0: Hey, merci beaucoup, Louis.
5: Salut.
0: On se reparle la semaine prochaine?
5: J'ai fait un salut à la Pierre Couture, me semble.
1: Oui, hein?
5: Salut!
0: Ben, gars, ça va être le fun parce que de toute l'itinérance, notre prochain invité, Claude Villeneuve, qui est candidat pour le Parti québécois dans Jean Lesage, ben, il va nous parler de ça. Il envoie lui aussi. C'est quoi les solutions des politicos? On revient après la pause.
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7: Éric Duhaime veut donner davantage de pouvoir et d'autonomie aux régions. Le chef conservateur propose notamment d'augmenter la prévisibilité des transferts gouvernementaux, de réduire la bureaucratie et de laisser

0: aux régions une plus grande part des revenus provenant de leurs ressources naturelles. Duhem était accompagné ce matin de l'ancien maire de Lévis, Gilles Léolier, qui a annoncé son appui au Parti conservateur. Léolier en a profité pour critiquer sévèrement la CAQ dans le dossier du troisième lien, affirmant que les élus de Chaudière-Appalaches et de la Capitale-Nationale avaient été laissés de côté pendant des années. Les élus de Terre-Neuve et Labrador ont approuvé par 21 voix contre 18 l'entente historique conclue avec le Québec concernant Churchill Falls. Le vote survient après 4 jours de débat à l'Assemblée de la province. Le premier ministre Tony Wakeham affirme que l'accord va permettre à Terre-Neuve et Labrador d'obtenir davantage d'électricité, de meilleures retombées économiques et un meilleur réseau de transport du côté québécois. Christine Fréchette a souligné que l'entente ouvre la voie à plus de 10 000 MW de nouvelles capacités énergétiques, pouvant alimenter jusqu'à 3 millions de foyers. Hydro-Québec pourrait investir jusqu'à 55 milliards de dollars dans les différents projets liés à l'entente.
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4: Ah, ben, il est là, notre gars du PQ, Claude Villeneuve, candidat du Parti québécois dans Jean Lesage. Comment ça va, Claude?
5: Ça va très bien, vous, messieurs.
4: Ça va bien. T'as entendu, sur Radio X, tu as été faire un tour en ville. Beaucoup d'itinérance.
5: Ouais.
4: C'est quand même une priorité pour le PQ?
5: Ben, nous, c'est la priorité sociale de notre mandat, là. Paul Saint-Pierre Plamondon l'a dit à plusieurs reprises, là. Quand il demande, ça va être qui le super ministre de l'itinérance, là? C'est Québec solidaire qui propose ça, qui est le super ministre de l'itinérance. Paul, il dit, ça va être moi, le premier ministre, là. Je vais être responsable.
4: Il l'a dit au débat, là.
5: Il a fait une affaire personnelle. Puis, tu sais, c'est super personnel aussi pour du monde comme Christian Savard, candidat d'Attachereau, puis moi, dans Jean Lesage. Moi, j'ai été à la ville. J'ai travaillé quand, comme conseiller municipal, j'avais un bureau au YMCA. La situation de l'itinérance, je la connais, je l'ai côtoyé. Je discute avec des personnes en situation d'itinérance. En plus, je reconnais, c'est mon monde. Puis, ça n'a pas de bon sens ce qu'on a vécu à Québec au cours des... Ça a toujours été un problème qui n'était pas qu'à Montréal, mais là, c'est endémique. Là.
4: Mais on voulait faire itinérance zéro à un moment donné. Là, ça fait 5 ans que le maire Marchand est à la mairie, puis il me semble que c'est pire que jamais. Il me semble que si tu mets une priorité, tu t'occupes de ta priorité, là.
5: C'est parce que la situation de l'itinérance, le problème, c'est que les effets, les conséquences sont municipales, mais les causes sont... C'est plus le palier national qui peut s'en occuper. Qu'est-ce que ça prend? Ça prend plus de ressources en santé mentale, ça prend plus de ressources en toxicomanie. Il faut aider le monde à avoir de logement. Ça coûte bien moins cher garder quelqu'un dehors de la rue que le sortir de la rue. Moi, il y a un itinérant qui m'a déjà dit, tu sais, Claude, on arrive tous dans la rue pour des raisons différentes, mais 3 semaines après, on a tous les mêmes problèmes.
4: Ouais.
5: C'est ça l'enjeu. Fait que c'est le gouvernement du Québec qui a les leviers pour être capable d'empêcher
4: et
5: le
4: fédéral aussi, ouais.
5: Ben, c'est ça. Puis après ça, c'est les villes qui doivent gérer ça dans les rues. Là, tu sais, c'est l'Aubrivière, c'est les répits, les refuges de nuit, tout ça. Si vous en parliez tantôt, répit Basseville, puis, en fait, nous autres, c'est ça beaucoup notre proposition. C'est que dans le fond, il y a plein de monde qui font des affaires, chacun sous le bord, puis ils travaillent bien. Là,
4: en silo, tout le monde travaille en silo.
5: Tout le monde travaille en silo, mais à un moment donné, c'est là que ça prend une coordination, un gouvernement, un premier ministre qui dit, moi, j'en fais une affaire personnelle, puis on va coordonner les efforts pour que on tire, non pas seulement pour donner, s'occuper du monde qui sont dans la rue, mais pour les sortir de la rue, puis les garder en dehors de la rue. Parce qu'il y en a qui vont faire des allers-retours aussi, là. Faut s'attendre à ça.
6: Puis ça pourrait être quoi, mettons, une proposition? Parce que on parle beaucoup de ça, mais à toutes les fois, je me dis, je sais pas, moi, c'est quoi la... Il n'y a pas une solution, c'est probablement un paquet de mesures. On sait qu'il y a un lien avec la crise du logement, on sait qu'il y a un lien avec la drogue, on sait qu'il y a un lien avec la santé mentale, t'en as parlé. Fait que ça pourrait être quoi un genre de bouquet de mesures ou de propositions qui viendrait à attaquer ce problème-là?
5: Ben, tu sais, c'est parce que c'est ça l'itinérance. On parle de 12 000 itinérants dénombrés au Québec présentement. C'est pas une tragédie. C'est 12 000 tragédies. 12 000 personnes qui ont une histoire différente que les années là. Puis à la fin, c'est pas juste de leur trouver des logements puis de trouver des répits puis de dire, bon, on va les envoyer là puis au moins, on les verra plus. C'est que ces personnes-là, ils ont besoin de services, ils ont besoin d'accompagnement.
4: Toxicomanie, elle revient souvent, là. Hein?
5: Ouais. Mais il y a un truc qui existe qui est vraiment hot puis on n'en parle jamais. À l'Aubrivière, là, l'Aubrivière, ils me font capoter. T'sais, autant là, au sous-sol, c'est le dégrisement, là. Si t'arrives là, bagané, t'accueilles. Puis là, t'as le centre de jour, t'as différentes niveau d'intervention à chaque étage. Puis le 7e, c'est des appartements supervisés temporaires. Tu sais, ils te prennent d'en bas, là, puis ils te remontent jusqu'en haut.
4: Ils te montent, ouais.
5: trois étapes. Mais ils ont un service, ça s'appelle la fiducie. C'est que tu reçois ton chèque, puis eux autres, là, tu vas le déposer là. Puis eux autres sont ouverts du lundi au vendredi de 9h à 5h.
4: Là, comme une banque, là.
5: C'est ça. Tu laisses ton argent là. Fait que quand c'est le temps d'aller payer ton loyer, quand c'est le temps de payer ton compte d'hydro, tu vas chercher tes sous. Fait que t'as pas de danger de partir sur une dérape un vendredi soir là, parce que tu files pas ou parce que c'est l'Halloween, ouais, c'est je bon sais ça. Pas. Puis ça, c'est le genre d'affaire de main que ça prend. Puis c'est rééduquer les gens. Il y a des gens qui sont retournés en appartement puis qui sont stables.
4: Mais on a eu quelqu'un qui était dans la rue toxico puis qui aujourd'hui a une famille puis il gagne 100 000 par année.
5: Ils continuent plusieurs années après à aller mener leur argent à la fiducie parce qu'eux autres, c'est ça qui fonctionne pour eux puis ça leur donne un bon encadrement. T'sais, cette espèce d'éducation-là de familiale, économique, financière, tout ça. Réapprendre au monde à se faire à manger, c'est cave.
4: Mais c'est ça pareil. Donc, l'indépendance aussi, d'être indépendant. Là.
5: C'est ça, fait que ça te prend plein de services comme ça où tu vas être capable de faire fitter les gens selon leurs différentes histoires à eux. Il faut multiplier ça, mais il faut que tous ces gens-là, tout le monde extraordinaire qui travaille en itinérance, qui se coordonnent, par exemple, qui ne se pilent pas sur les pieds, puis que... Tu sais, c'est pas que c'est ça présentement, mais que, tu sais, qu'il y ait des gaguères pour aller chercher des enveloppes ici et là, tu sais. Il faut que ce soit coordonné.
4: Pour que tout le monde se parle.
5: Ça, c'est un gouvernement qui peut s'assurer que la concertation se fait. Enfin, c'est pas le gouvernement qui va descendre dans la rue pour sortir les gens de là, là. Tu sais, c'est nos travailleurs communautaires, nos travailleurs du milieu. Tu sais, la place du gouvernement, c'est de s'assurer que ce monde-là ait les ressources pour travailler puis qu'il se coordonne entre eux.
4: Bon, parle-moi de ta campagne. T'es sur le terrain. T'es né à nez avec Sol Zanetti, qui est le député sortant de Québec solidaire. On regarde les sondages, vous êtes collé.
6: C'est serré, là, Jean Lesage.
5: C'est une, sinon la course la plus serrée.
6: C'est ça, Philippe J. Fournier parlait, Pierre, de trentaine de comtés, il appelle ça les pivots, là, donc ça veut dire qu'il n'est pas capable de se prononcer. Là. Donc on met quelqu'un en favori par défaut parce que, mettons, les derniers sondages montrent que, mais globalement, ça pourrait, selon le taux de participation, aller d'un bord ou de l'autre. Là, ben, c'est QSPQ nez à nez là, dans Jean Lesage.
4: La réception des gens, te parlent de quoi?
5: Ben, d'abord, ils me parlent de la course. Ça, c'est super plaisant. C'est que j'arrive d'importe, là, le monde ouvre la porte, puis ils sont au courant qu'ils sont dans une circonscription, c'est serré, puis qu'ils ont une décision à prendre. Puis ils sont très au courant que le choix se pose entre Sol Zanetti, un député qui est là depuis 8 ans, puis qui est apprécié, puis qui a été loyal envers les gens de son côté, puis qui a porté son message, leur message, mais face à un député qui pourrait être au gouvernement, qui peut faire des gains concrets. Moi, un combat que j'ai mené avec Sol Zanetti alors que j'étais au conseil municipal de la Ville de Québec, c'est la guerre contre le rehaussement de la norme de nickel permise dans l'air au port de Québec. Okay? On l'a perdu, ce combat-là. Le gouvernement de la CAQ, il l'a rehaussé, la hausse de nickel permise dans l'air.
4: On le sait, moi, j'habite cette circonscription-là, là, puis le soir, quand on prend nos marches, là, ben, il y a de l'odeur.
5: Ben, la poussière.
4: Ça sent, on le sent. Là.
5: Ah, puis on reconnaît,
4: l'incinérateur
5: on
4: aussi.
5: On reconnaît nos odeurs. L'incinérateur, la White Birch, le centre de biométhanisation. La norme que la CAQ a changée, là, ben, elle avait été instaurée par un gouvernement du Parti québécois. Yves-François Blanchette, ministre de l'Environnement, en 2013. Afin, ce sont les gouvernements qui font les normes. Ce sont les gouvernements qui changent les règles. Et je pense que Limoilou mérite ça. On est dû, c'est le temps qu'on soit à table des décisions. On a le choix entre un député qui porte notre voix pour...
4: Et QS, c'est minoritaire, là.
5: C'est ça. C'est le choix entre un député qui porte notre voix pour bloquer des affaires ou un député qui peut agir pour nous faire gagner des affaires. Moi, c'est ça la proposition que je fais aux gens de Limoilou puis de Giffard, qui compose Jean Lesage. Est-ce que vous voulez un député qui fait simplement porter votre voix ou un député qui peut faire des gains, qui peut agir?
6: Non, c'est carrément ça. Et là, dans le fond, dans votre comté, mis à part le dossier de l'itinérance, c'est quoi? Puis là, on a parlé un peu de qualité de l'air, mais mettons d'autres enjeux qui peuvent être pertinent pour les gens qui nous écoutent.
5: La qualité de l'air, c'est super important. C'est sûr que je m'en fais parler. Par contre, tu sais, c'est un peu dans l'intangible. Hein. C'est pas tout le monde qui sont sensibilisés à ça. Puis tu sais, quand j'arrive dans des portes où, tu sais, il y a des portes où tu le sais que quand ça ouvre, là, tu le sais que c'est pas une place que ça mange 3 fois par jour. Là, la question du logement, la question de la sécurité alimentaire. T'sais,
4: Le coût de la vie.
5: Moi, à Limoilou, là, j'ai des grosses épiceries là que j'adore fréquenter moi-même, là, comme le Maxi ou le IGA des Sources.
4: C'est le Super C, le Maxi en haut, puis en bas, t'as le IGA dans Limoilou, là, Jobin.
5: Ouais, Jobidon, ça,
4: Jobidon,
5: c'est mon
4: Jobidon.
5: Moi, c'est proche de chez nous, Michel Jobidon, c'est mon ami. Je veux dire, c'est là que ça, c'est vrai, c'est une vraie épicerie au cœur de quartier. Mais dans Mézeray, là, tout est en périphérie. T'as le Super C en haut,
4: il y a comme
5: le Maxi
4: un
5: en
4: désert.
5: Bas.
4: Il y a comme un désert alimentaire.
5: Ça fait du monde qui vont s'alimenter dans des dépanneurs ou qui mange prêt à manger, puis de l'hyper transformé, puis tout ça. Puis tu sais, c'est qu'il faut ramener ça au cœur de nos quartiers. Puis là, Québec solidaire arrive avec son système d'épicerie publique. Ben là, c'est parce que tu sais,
4: ça arrivera pas.
5: C'est pas quelque chose que tu peux amener dans ton quartier.
4: Ça arrivera pas là.
5: sais, c'est un peu. Toutes les places, ça a été essayé, ces affaires-là.
6: Ça marche pas.
5: De toute façon, c'est pas ça que les gens veulent. Les gens veulent pas aller dans une épicerie où il y a une canne de bin sur une.
4: Ouais, mais tu veux-tu d'une épicerie où le gars est syndiqué à 25$ de l'heure, non, puis c'est le gouvernement qui le paye? Voyons.
5: Tu sais, il y a plein d'initiatives qu'on peut faire pour ramener l'alimentation saine au sein de nos quartiers, mais ça passe pas par une autre grosse structure étatique, puis un autre grement avec. Justement, je cite Éric Duhaime, là, ça, c'est pas toute ma gang qui va aimer ça, mais on n'a pas besoin de fonctionnaires pour mettre des tomates sur des tablettes d'épicerie, tu sais. À un moment donné, faut, tu sais, justement, là, des petites places comme Jobidon, puis tu sais, le vrac. Moi, je crois beaucoup dans le vrac, tu sais, la possibilité d'aller acheter, là, les quantités dont on a besoin, tout ça, tu sais. Puis ça existe déjà, tu sais, il y a le marché solidaire dans Saint-Jean-Baptiste. Tu peux avoir des initiatives qui viennent du communautaire. Là, moi, j'ai aucun problème avec ça. Faut encourager ça, mais c'est pas la job du gouvernement. On va pas créer une autre société d'État.
4: Non, ça n'a aucun rapport.
6: Là, les débats, penses-tu que ça a fait bouger un peu? Pour l'instant, on n'a pas de sondage, là, mais ça a été quoi? Un peu, tu en as fait au municipal, ouais, des débats. Tu étais chef de parti. Comment tu vois ça un peu, là? Parce que beaucoup de gens ont dit que PSPP, c'était bien débrouillé. Il y avait. Mais quand tu étais en tête, c'est un job qui est pas facile parce que toi, ce que tu veux, c'est éviter de tomber. Là.
5: Ben moi, j'ai aimé la formule du face-à-face TVA parce que, tu sais, à l'écran, on voyait les visages des cinq chefs. Puis Paul était situé à la gauche. Puis tu voyais que Paul, il regardait droit en avant de lui, s'adressait à la caméra. Tu avais l'impression que les quatre autres regardaient dans sa direction comme
6: ouais,
5: pour l'interpeller.
6: C'est difficile,
5: lui.
6: Ouais.
5: Puis, mais je trouve que, justement, Paul Saint-Pierre Plamondon, là-dedans, il a su rester dans sa traque. Nous autres, on a passé nos messages, on a respecté notre plan de match. Puis, tu sais, moi, je trouvais que les deux soirs, t'avais un premier ministre qui était Paul Saint-Pierre Plamondon, puis t'avais quatre chefs d'opposition, qui était Christine Fréchette notamment. Alors, nous, on est à la place ce qu'on voulait. Puis ce qui se dégage, tu sais, il y a le débat, puis il y a le débat sur le débat.
6: Ouais, ouais, c'est ça.
5: Puis, tu sais, je trouve que ce qui se dégage de ça, c'est que Paul Saint-Pierre Plamondon, il est en contrôle, il est souriant, il est content d'être là, il maîtrise, tu sais, en termes de maîtrise du contenu, il y a personne qui l'accote. Moi, j'étais très, tu sais, c'est le fun. Tu sais, il dit ça, les joueurs du Canadien, là, quand on a notre goaler, il est bon, là, dans le temps de Carey Price, là, ça nous met en confiance pour jouer en avant.
4: On levait avec Dobèche, là.
5: Ouais, c'est ça. Moi, avec un gars comme Paul Saint-Pierre Plamondon d'un but, je me sens très confortable de me porter en attaque, là.
4: Gouvernement minoritaire, c'est pas mal ça qui se dessine. Gouvernement de coalition, est-ce possible pour que le PQ reste en vie plus que 12 mois?
5: Ben, nous, on va travailler jusqu'à la fin pour être majoritaire. Moi, dans Jean Lesage, pour gagner, j'ai besoin que le PQ soit majoritaire, là. On va se dire les choses telles qu'elles sont, là. Tu sais, c'est pour avoir un gouvernement qui a les coudées franches. Puis ça, c'est une affaire, tu sais, c'est que le monde, il parle beaucoup d'incertitudes face à Trump et toutes ces choses-là. C'est sûr qu'un gouvernement minoritaire, c'est pas facilitant dans ce contexte-là pour se faire valoir face au Canada. Je ne pense pas que Christine Fréchette va rester au pouvoir. Je pense pas qu'elle doit le rester. Je pense pas que les libéraux vont gagner. Moi, je pense que l'option pour avoir un gouvernement fort qui est capable de tenir face au vent dans ce qui se passe présentement, c'est un gouvernement majoritaire du Parti québécois et jusqu'au 5
4: octobre.
5: Et là, on
4: s'en va vers un référendum là, qu'un gouvernement majoritaire québécois, le Parti québécois, là.
5: Pas tant que Trump sera là, parce que de
4: ouais,
5: toute façon...
4: Oui, mais c'est dans 3 ans, là.
5: Oui, oui, mais de toute façon, on a plein d'affaires à faire, à préparer pour faire un référendum, ça prend du temps. On a toujours prévu que c'était quelque chose qui arrivait plus en fin de mandat, mais, tu sais, on va pas se lancer dans des coups de fou. Je veux dire, nous autres, notre job, c'est... tu sais, moi, je pense que la première condition à l'indépendance, j'ai toujours pensé ça, en fait, c'est de montrer aux gens qu'on est capable de se gouverner sur le sens du monde. Si les gens trouvent qu'ils n'ont pas un bon gouvernement au Québec, ils vont pas avoir le goût d'en faire un pays indépendant.
4: Vous allez avoir 3 ans pour prouver aux gens que vous êtes une option réaliste pour un pays.
5: Première étape, mettre fin au gaspillage de la CAQ. T'sais, c'est niaiseux, mais je veux dire, on met de l'argent dans notre vote, dans sa clique, puis ça nuit à notre confiance en nous-mêmes. Les gens, ils disent, voyons donc. Je veux dire,
4: non, mais les projets informatiques à 1 milliard, ben, ça n'a pas de sens non plus. Là,
5: les gens me disent ça. Voyons, vous voudriez faire un pays à marche de même. Je dis, nous, on va prouver aux gens que ça se peut, qu'on est capable de faire ça.
4: Vous allez avoir toute une livraison à offrir, là, parce que les syndicats vont arriver, eux autres, pour les renouvellements de conventions collectives juste avant le référendum. On s'en va vers des déficits de 5 à 7 milliards identifiés, là, ça a été identifié. C'est toute une tâche pour le PQ.
5: Oui, mais c'est là que Paul Saint-Pierre Plamondon est intéressant puis intelligent, je dirais, parce qu'on va essayer des affaires qui ne sont pas faites encore. Moi, des gouvernements là, qui proposent de couper dans la bureaucratie puis dans la réglementation, là, je veux dire, on se regarde, les gars, là, depuis les années 80, depuis Bourassa, là, qui arrive tout le temps en disant ça. Paul, il dit, on ne va pas dire on veut couper 1000, 2000, 5000 fonctionnaires. Non, non, c'est pas ça qu'on va faire. On va passer à l'autre bord. OK, c'est quoi les règlements qui servent à rien? C'est quoi les politiques qui sont trop lourdes? On va y aller. Encore là, en passant par en haut, qu'est-ce qui doit être enlevé? Puis là, on verra ce que ça amène en termes de coupure d'emploi et tout ça. C'est, tu sais, y aller sur ça, c'est quoi les besoins qu'on a? Qu'est-ce qui fonctionne pas au Québec plutôt que de donner des objectifs? OK, moi, je veux couper 5 000 têtes. C'est pas comme ça qu'il faut travailler.
6: Non, c'est sûr, il faut avoir des objectifs quand même réalistes, mais je pense que Pierre, il touche un point, je vais faire du millage un peu là-dessus, mais c'est que la CAQ, malgré ce qu'on a dit des libéraux, ont été chanceux, ils ont hérité d'un surplus, ils ont pu arriver puis déposer un premier budget, c'est le seul qu'ils ont fait d'ailleurs, équilibré. Puis tu sais, c'est facile quand t'arrives dans cette condition-là. Ouais. Là, vous, si vous êtes élu, la maison n'est pas en ordre. Là.
4: Hey, vous arrivez avec un déficit de quoi? Là, 8, 7, 8 t'sais, milliards?
6: Faut que tu passes la balayeuse un bout là, avant que ça revienne propre.
5: Puis ça, pour avoir participé, bon, vous savez que j'étais au cabinet de Paul Saint-Pierre-Plamondon depuis le mois de mai, puis pour avoir participé à la préparation de notre plateforme électorale, je sais que notre mot d'ordre qu'on s'est donné, c'était « OK, ceux-là qui veulent faire des suggestions d'affaires à mettre dans la plateforme, ceux qui ne coûtent pas cher auront plus d'écoute. » Puis à la fin, on fera le décompte là, au 4 octobre. Mais tu sais, je suis pas mal sûr que c'est nous qui allons annoncer le moins de nouvelles dépenses. T'sais. On est très réaliste.
4: Ben là, je regarde aussi le pace des dépenses. Vous allez à 1,1-1,2% là dans des prochaines années.
5: Oui, oui.
4: Ça va être serré en tabarouette.
5: Ça va être serré. Mais
4: ça va être très serré.
5: Je regarde quand même, tu sais, en tout cas
4: la croissance des dépenses.
5: Il y a plusieurs partis dans cette course qui savent qu'ils gouverneront pas. Fait que eux, ils promettent beaucoup. Christine Fréchette, elle souhaite gouverner. Je trouve qu'elle veut dépenser beaucoup. Nous, on va être l'option responsable. On veut pas se mettre dans le trou nous-mêmes. Puis on a, justement parce qu'on veut faire un pays, on sait qu'on a une crédibilité à préserver.
4: Bon, on va vous le souhaiter. Claude Villeneuve, candidat dans Jean Lesage du Parti québécois. Merci beaucoup de ton passage.
5: Toujours un plaisir.
4: Merci. On se reparle, on va suivre ça. Ça va être serré,
5: J'ai fini ça l'an passé à mairie. Là, je vous ai pas parlé beaucoup dans la dernière année. J'espère être élu puis avoir l'occasion qu'on se parle souvent.
4: Bon, on se parlera. Merci beaucoup.
6: Yes.
4: Frank, après la pause, on débarre sa musique. Là.
6: Oui, on a une couple de nouveautés. On va s'amuser. On tombe en mode fin de semaine.
4: Voilà, on vient après la pause.
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7: Frank, c'est notre vendredi musical. On s'en va où? Là? Je sais que tu as eu pas mal de travail de recherche.
8: Il y a beaucoup de stocks qui ont sorti cette semaine. Là, c'est sûr, il faut faire un petit travail pour aller piger dans tout ça. Est-ce que si je te dis le Ben Holding Absence, est-ce que ça te dit quelque chose? Commençons par une petite découverte de mon côté. C'est ça, regarde, on va y aller avec des trucs moins connus pour commencer, puis on va découvrir ça après. C'est un Ben britannique du pays de Galles. Donc,
7: Et puis, il y en a du band dans ce coin-là.
8: Non, les Britanniques sont l'enfer. Là. Et moi, j'aime beaucoup ce qu'ils font. Ils ont sorti une nouvelle chanson qui s'appelle Heaven. C'est un band qui est là depuis 2015, donc pas un band si nouveau que ça, mais quand même quelque chose qui est pas... C'est pas un band qui a 30 ans non plus. Là. Donc, ils ont une couple d'albums de sortie. Tu vois, regarde, le premier single en 2015. Ils ont sorti un album en 2019, le premier en son à trois. Puis là, ils reviennent avec de la nouvelle musique. C'est du lourd, c'est solide.

0: Moi, j'aime bien, honnêtement, ce que j'entends. J'ai découvert ça parce que, en gros, il n'y a pas de secret, là, comment on fait pour trouver des nouvelles affaires, tout ça. Il y a 1 million de playlists qui traînent sur les Spotify et Apple Music de ce monde. Tu te promènes là-dedans, t'écoutes des choses, beaucoup de scrap, on se le cachera pas, mais au travers, il y a des petites perles. Puis ça, je pense que c'est un band qui est intéressant, donc avec un album qui s'appelle Modern Life is Lonely. C'est très bien. C'est très bien.
1: Je pensais que c'était Katy Perry qui chantait au début.
0: Ouais, tu trouves qu'il y a une voix. Ben, il y a une voix pop un peu.
1: Ouais,
0: pour,
1: il y a une voix, un
0: il y a une voix la... qui est pop pour somme toute du métal.
1: Ça enlève la traque de guit en arrière. Hein?
0: T'as raison que si t'enlèves la guitare puis tu slacks le drum un peu, on pourrait avoir une bonne toune de pop. Là.
1: Oui, on aurait du Katy Perry.
0: Et je pense que c'est ça qui fait que c'est
1: que ça accroche.
0: Ouais, c'est ça qui fait qu'il y a un hook accrocheur. On va s'en va dans quelque chose d'un petit peu plus connu qui sont venus à Québec une couple de fois, qui a quand même qui est un band. Moi, je les avais vus. Je pense qu'il était en première partie d'Iron Maiden. Il y a peut-être une dizaine d'années de ça. C'est le band Trivium qui a roulé sa bosse, qui est encore là et qui revient avec de la musique quand même assez intéressante. Un album qui s'appelle Dead Inside of Me. Donc ça, c'est du... Ça réveille pour un vendredi, là.

0: Hey, ça, là...
1: Ça déborde, mon plan.
0: un riff à la Nickelback au début, là.
1: Ouais,
0: après ça, tu tombes à Slipknot, là.
1: Oui, exact. Hein, non, mais Trivium, quand même, un band qui...
0: Mais pesant, là. C'est ça, le Nickelback n'est pas pesant.
1: Non, c'est ça. Mais quand même, des hauts accrocheurs. Tu sais, c'est violent, mais tu sais, regarde ce qu'ils font quand t'arrives au refrain.

0: le riff. Un peu... Non, c'est très bon.
1: C'est du solide, Trivium. Ils font toujours des trucs assez intéressants. Le prochain extrait que je vais te faire jouer, c'est une collaboration que j'ai un peu insoupçonnée que j'ai vu passer cette semaine. Donc, le band Falling in Reverse avec Corey Taylor de Slipknot et Sir Tankian de System of a Down. Ça s'appelle Joseph, la toune, et ça s'est sorti en début, il y a 4 jours. Et ça fait le tour pas mal. Il y a un vidéoclip un peu futuriste qui circule sur YouTube que les gens peuvent entendre, et c'est du très lourd, ça aussi.

0: Hey, on est dans le très lourd aujourd'hui. C'est moi j'aime beaucoup.
1: Du piano là-dedans?
0: Il y a du piano, s'il y a de l'orchestral, c'est un mix un peu improbable. Donc et, un petit peu plus tard, on entend les trois qui arrivent dans le mix et c'est quand même vachement intéressant.
1: Faisant.
0: Oh, ouais. Ah non, on est dans le très, très, très, très lourd. On va redescendre d'un cran, parce qu'on là, on est allé très fort, mais on s'en va dans quelque chose de beaucoup plus rétro, avec un son qu'on aime beaucoup. On a parlé de ce band-là il y a quoi, 2-3 semaines, parce qu'il sortait du nouveau stock. Il continue d'en sortir, et c'est nos amis de Greta Van Fleet, qui est pour moi un des meilleurs bands des dernières années dans cette espèce de rock un peu vintage qui revient à la mode. C'est carrément des insights tout le long à Led Zeppelin. Moi, j'aime beaucoup.
1: Moi, je les avais découverts au Festival d'été, puis après ça, ils sont venus au Centre Vidéotron. Je les ai vus là encore. C'était très bon.
0: Alors, écoutez, ça s'appelle Tear It Down.

0: T'sais, on peut pas dire que c'est pas directement inspiré de Led Zeppelin. C'est assez évident que c'est ça.
1: Sur le tuyau, là,
0: c'est, ils s'en cachent pas, d'ailleurs. Hein. Et même, ça avait été demandé à Robert Plant, il avait dit, garde, je prends ça comme un hommage.
1: Ah, ben, il y en a combien de bandes qui ont essayé de copier Led Zeppelin, ou à tout le moins s'inspirer, là?
0: Non, c'est ça.
1: Il y en a. Je veux dire, les autres, à un moment donné. Mais ça reste des références quand même.
0: Ben,
1: solides,
0: ça reste
1: là.
0: Des références. Hein? Puis à un moment donné, tu sais, je pense que c'est plus un hommage. Faut le voir comme un hommage plutôt que du plagiat.
1: Là, ils essayent. Ils sont moins Led Zeppelin qui étaient, par exemple. Parce que le premier album, c'était collé, là.
0: Ouais, c'était collé. Mais là, ils sont plus. C'est vrai qu'ils ont un style un peu différent, mais c'est la voix qui le rappelle tellement que je pense que c'est immanquable. C'est pas mêlant, là, la voix dans les aigus, il y a pas de revenez-y là-dessus, c'est carrément une référence directe à Robert Plant.
1: C'est quasiment une voix de femme, hein?
0: Ouais, c'est ça, par bout, ça vire quasiment avec une voix de femme. Puis je terminerai avec quelque chose de beaucoup plus léger, parce que l'on s'est quand même rincé les oreilles, mais avec un band de... Un genre de pop rock que moi, je déteste pas du tout, c'est Nothing But Thieves, qui est un band qui roule quand même pas mal depuis des années. J'en ai parlé quelques fois avec Moret. Quand même 3,7 millions d'auditeurs mensuels sur Spotify. Ils reviennent avec un genre de tune un peu balade, je te dirais, mais qui, moi, j'aime bien ce qu'ils font. C'est bien pour, après cette fête, justement, un petit peu brasser. On y va avec quelque chose d'un peu plus léger. Ça s'appelle A Different Kind of Happiness.

0: stock là-dedans, là.
1: T'sais, c'est un bon rock planant.
0: Il y a des étages, là.
1: Oui, il y a des étages, puis... Tu sais, quand tu fais de la musique un peu où tu t'intéresses à ça, tu vois le travail.
0: Ah, les Beatles, après ça, Radiohead.
1: Ouais, c'est ça. Mais c'est très bon. Si vous connaissez pas Nothing But Thieves, donc allez faire un tour dans notre playlist, le mid-rock sur Spotify. Il y a déjà plein de gens qui l'ont enregistré. Vous pouvez vous promener là-dedans sur Shuffle. Pour l'instant, il n'y a pas 50 000 tunes. Il y en a une quarantaine, mais au fil des semaines, on nourrit ça, Pierre.
0: Bon, ouais.
1: Les auditeurs vont avoir quelque chose de le fun pour... pour faire de la route, finalement.
0: Voilà, faire de la route. Et on en fait de la route. Merci, Frank.
1: Yes.
0: Après la pause, c'est la semaine numéro 2, NFL. Jean Carrier du Soleil débarque et on va jaser de tout ça. Puis de ce qu'il pense, de où s'en va les Browns de Cleveland. On revient après la pause.
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3: Ouais, la zone NFL, semaine numéro 2. Jean Carrier, Johnny Football du Soleil, comment ça va?
4: Ça va bien. Écoute, l'orgie de football est commencée, les gars. Ça va finir en février.
3: Ah ouais, là, on
4: let's go, à chaque semaine.
3: Là, c'est full. Tu veux y aller comment? Tu veux-tu y aller avec les...
4: Ben, on va parler de la game des Bills hier. C'était spécial. Vas-y. Première des choses, c'était un nouveau stade.
3: Tu beau, ce stade-là?
4: T'es écœurant. Je sais que ça a chialé un peu parce qu'il y avait deux ou trois places là, qu'on voyait moins bien là, dans le stade, mais moi, je l'ai trouvé fantastique. Au-delà de ça, t'es arrivé de quoi spécial hier, par exemple? C'est la première fois qu'un club NFL décide de jouer une autre hymne nationale dans son stade que celle des États-Unis. Ils ont joué parce que...
3: L'hymne national du Canada.
4: L'hymne national canadien a été joué. C'est quand même spécial aussi, là, avec évidemment tout ce qui entoure là, la politique présentement entre les deux pays. Les Bills ont décidé quand même d'honorer une grosse partie de leur fanbase parce qu'il y a beaucoup de gens de l'Ontario qui vont voir les Bills à Buffalo.
3: Et du Québec, il y a une grosse base de fans.
4: Oui, une grosse base à Buffalo. Puis, je vous le dis, là, si vous êtes jamais allé voir un match des Bills, là, allez-y, là, je vous le dis. Là. Peu importe si tu les aimes ou pas, là, le tailgate est incroyable.
3: Ah, ben, c'est le saut, c'est table. Hein?
4: Tu as la Bills Mafia, mais c'est des parkings et des parkings et des parkings et des parkings complets.
3: Ça, je n'ai fait
4: de
3: pas
4: gens
3: mal.
4: Qui veulent faire de.
3: C'est sur ma liste.
4: C'est sur ma liste.
5: Ouais, hein.
4: Dans la NFL, ils sont dans une classe à part au niveau tailgate. Il faut que tu ailles à des endroits après au college, là, comme je sais pas, LSU ou des gros endroits là, comme festifs dans le sud pour trouver quelque chose de similaire.
3: Comparable.
4: Oui, exact.
3: Donc les Bills ont parti fort, puis ils n'ont jamais lâché le pied là, dans le fond tout le long.
4: Détroit a peut-être oublié que c'était pas du flag football qu'ils jouaient en première demi là, parce qu'ils ont été aucunement physiques, zéro là. Ils ont laissé faire les Bills ce qu'ils voulaient à l'attaque. Puis quand tu fais ça, ben Josh Allen a l'air tout simplement d'un MVP. On dirait des statistiques de jeux vidéo là. Tu sais, t'es capable de vivre avec. Au niveau aérien, il a été quoi? 20 en 31, 248 verges, 3 touchés, pas d'interception. OK. Ce qu'il faut que tu enlèves, 14 courses pour 69 verges, puis tu rajoutes 2 autres pins. Ça, ça n'a pas sa place. Il faut que ton front défensif ait un peu plus de fierté que ça. D'ailleurs, Jack Campbell, secondaire d'Iowa, qui joue middle backer pour les Lions, a pleuré après le match.
3: Ben, Campbell, le coach n'avait pas l'air à triper non plus.
4: Non là. Plus. Il
3: faisait des faces pendant la soirée en voulant dire. Là,
4: ben, il sait ce qui s'est passé.
3: Ben oui, c'est
4: ça. En termes de football, ils se sont fait violer en première demi. Ouais, c'était vraiment pas chic. Ça a été mieux. Ils se sont placés en deuxième demi, mais il était trop tard.
3: Ah non, c'était très violent. On évoque les match-ups. On revient tout ça la semaine dernière parce qu'il y a quand même eu des matchs.
4: On peut. Écoute, moi, ce que j'ai retenu beaucoup de la première semaine. Je dirais que c'est... En général, la logique l'a emporté. Il n'y a pas eu beaucoup de surprises. Une équipe qui a chié dans la pelle, comme on dit, c'est les Chargers. Personne n'avait vu venir ça, une défaite qui est chez eux. Bizarre, ils ont mal joué de
3: contre
4: A à
3: Arizona,
4: Z.
3: Contre Arizona, c'est ça?
4: Contre Arizona. Arizona a une bonne défensive, mais à l'attaque, je veux dire, c'est quand même Jacoby Brissett qui est là. Je veux dire, qu'est-ce qu'ils ont fait? J'ai aucune idée. Moi, je pense que c'est un accident de parcours.
3: Le coach ne trippera pas, là.
4: Non, puis c'est un bon coach, Arba. Ils ont une nouvelle attaque, un nouveau coordinateur. On va laisser le temps un peu de se placer, mais ça a vraiment été le match pour moi là, qui a fait. Hein, OK, ça, c'est.
3: Les Giants ont été
4: dans matrice. Le meilleur club la semaine passée pour moi, ça a été les Giants.
3: Sérieux, là? Wow.
4: On a oublié que son frère, évidemment, on vient de parler John Harbaugh avec les Giants. Tu sais, les dernières années, lui, il a instauré beaucoup une attaque pour Lamar Jackson. Il a été très innovateur avec ce qu'il a fait. Mais le Super Bowl qu'il a gagné, il l'a gagné de la bonne vieille façon, là. En jouant de la defense tough, en courant à balle, en amenant des tight ends, en amenant des centres arrière,
3: ouais,
4: on court la balle dans votre face. Ça, là, ça me plaît, les gars. Là. C'est comme c'est du old school football. Puis on lance la balle quand c'est le temps. On va être efficace quand on va le faire.
3: Ils sont capables de le faire, quel corps.
4: Écoute, ils ont, c'est le plan de match le mieux respecté que j'ai vu d'une équipe à la première semaine. Les Giants qui ont été extraordinaires contre les Cowboys. Puis honnêtement, ça va donner un bon match-up contre les Rams.
3: Scaribou.
4: Cam Scadabou, on savait que ça serait un favori de la foule avec les Giants. Non, il est tough, man. Il est tough. Ah, il n'a aucun respect de son corps. Aucun.
3: Non, aucun. Ben, il était blessé sérieusement. Ben, le corps aussi.
4: L'an dernier. Oui, le corps aussi, Jackson Dart. Dart, par contre, tu vois, écoute, je l'ai vu glisser une fois.
3: Ouais.
4: Ça, c'est pas arrivé une fois de l'an passé.
3: Non, fait que,
4: c'est sûr qu'il y a eu le mémo. Ouais. C'est un gars qui va quand même prendre des risques. Mais c'est sûr qu'ils ont dit, là, t'es carrière dans la NFL, t'es mieux. T'es plus important pour nous sur le terrain que si tu vas te battre pour deux verges que on n'a peut-être pas de besoin.
3: Exact.
4: Quatre semaines.
3: Bon, cette semaine, les match-ups, qu'est-ce que tu vois?
4: Match-up de division à une heure que j'adore. Les Vikings du Minnesota contre Chicago. Les Vikings du Minnesota semaine passée. Faut que je parle un peu de la défensive.
3: Okay? Le nain s'est fait défoncer.
4: Oui, mais moi, c'est pas ce que j'ai retenu. Brian Flores, qui est le garanteur défensif, OK? Dans la NFL, environ, là, dans la semaine 1, ça a blissé une moyenne de 30 %. Okay? Les Vikings, l'équipe qui a blissé le plus en deuxième, je pense, c'est Dolphins à 44 %. Les Vikings, la semaine passée, contre les Packers, ils ont blissé 78 % du
3: temps. Ils n'arrêtaient pas.
4: Ils n'arrêtaient pas. C'est comme si Brian Flores avait coaché tout le match, les deux bras dans les airs, avec les deux doigts d'honneur, puis regardé les Packers, puis il dit « Qu'est-ce que vous allez faire? » C'est ça qu'il a fait. C'était comme, mes gars sont plus forts que les tiens. Puis moi, ce qui m'a impressionné,
3: le corps arrière là, qui a pris la relève, là, il a fait toute une job. Là.
4: Oui, mais c'est un vétéran. Ouais. On s'attend à ça.
3: Oui, mais quand même, il fallait qu'il pile l'autre bord pareil. Là.
4: Oui, je suis d'accord, mais moi, c'est la défensive qui a viré ça de bord.
3: Okay.
4: C'est vraiment la défensive. Les Packers, au début, ils ont bien fait contre le blitz. Puis c'est ça qui a été impressionnant, c'est que Flores il est resté avec sa stratégie. Moi, j'ai aucun respect pour les Packers. Je vais les blitzer à mort. Moi, ça faisait longtemps que j'avais vu ça dans la NFL. C'était spectaculaire.
3: Mais là, contre les Bears cette semaine, ça va être tough. Là.
4: Ben, ça va être tough. J'ai hâte de voir si, un, il va utiliser la même stratégie.
3: Ouais.
4: Caleb Williams, il est très bon en mouvement. C'est un gars qui est capable d'éviter des blitzers. C'est un gars qui est dangereux. Leur attaque, ils ont mis 59 points dans la face des Panthers. C'est une attaque qui est dangereuse. Moi, je pense qu'il va se scorer du point. J'ai de la misère à voir le rouquin avoir le meilleur sur Caleb Williams. je vais prendre les Bears dans ce match-là, mais ça va être un match le fun à écouter, aucun doute là-dessus.
3: Il reste 3 minutes pour le reste.
4: Cincinnati-Houston, okay. Écoute, c'est un gros match. Cincinnati a joué un très bon match. Ils ont été meilleurs défensivement la semaine passée.
3: Joe,
4: là, c'est vraiment offense des Bengals contre la defense de Houston. Mm-hmm. C'est un match-up que j'aime beaucoup. Les
2: Packers.
4: Pittsburgh contre New England. Ça va être intéressant aussi. Nouvelle-Angleterre a perdu leur premier match. Par contre, Trevian Henderson revient au jeu. Moi, je trouve que c'est le meilleur porteur de ballon des Pats, bien avant Stevenson. Il va être utilisé. Moi, j'ai une victoire des Pats face aux Steelers. Match de 4 heures le plus impressionnant pour moi, ça va être Jacksonville contre Denver. Jacksonville, Trevor Lawrence joue vraiment, vraiment bien
3: lui,
4: depuis 2 ans.
3: Il est parti, là.
4: Puis, ouais, il est parti. Ça a pris du temps. Ça a vraiment pris du temps.
3: C'était pas évident.
4: C'était le sauveur là, quand il est arrivé. Là.
3: Ça a pris du temps, mais là,
4: il est arrivé.
3: Ils ont changé le coach aussi. Là.
4: Oui, mais là, il y a un bon fit présentement avec les Jags. Ils ont des bons receveurs. Ils font la job.
3: Denver, c'est
4: un des clubs qui a déçu un peu la semaine dernière. Ouais. Mais moi, je pense encore qu'ils ont une super défensive. Oui. Ça va être un excellent match-up. J'ai les Broncos qui l'emportent très serré face aux Jags. Puis, dernière confrontation super intéressante, lundi soir, on vient d'en parler, les Giants qui visitent les Rams. Qui les Rams, tu sais, c'est vraiment pas le début espéré. Non seulement...
3: Miles Garrett est blessé.
4: Ben oui, non seulement t'as perdu à San Francisco, Aaron Donald, ils ont déjà annoncé qu'il serait pas là à la deuxième semaine, puis Miles Garrett, il est blessé pour au moins 4 semaines. Fait que là, tout le hype que t'avais autour de ce club-là, il est en train de diminuer. Mais ça reste un excellent club de football. Ça va être une très bonne confrontation. J'aime les chances des Giants dans ce match-là. Je vais y aller conservateur. Je vais y aller avec les Rams. Okay. Young.
3: Mais les Giants pourraient...
4: Le spread est beaucoup trop élevé. Là. Prenez le spread des Giants dans ce match-là. Vous allez faire un peu de cash.
3: Bon, les Browns et Cleveland, je finis avec ça. Eux autres, on lance la serviette cette année, c'est quoi?
4: Non. Tu peux pas lancer une serviette quand il reste...
3: ils vont avec Deshaun Watson. Voyons.
4: J'espère honnêtement que les Browns se fassent défoncer à nouveau. Puis je suis un gros fan des Browns.
3: C'est quelque chose.
4: Moi, je prends contre mon équipe
3: pour que
4: Deshaun Watson ne revienne plus jamais au jeu toute sa vie avec les Browns, que ça soit terminé.
3: Parce que là,
2: on tourne la page.
3: T'as le boulanger l'autre bord, le Baker Mayfield. Lui, il a une dent contre la gang.
4: Il est parfait. Baker va. Moi, je m'attends à un gros match des Bucks. Je pense que Baker va être en feu.
3: Moi, je pense qu'il met de l'argent sur le tableau.
4: Oui, assurément. C'est sûr. Puis Baker va tout matcher. Il dit, moi, je vais lancer 8 passes de touché.
3: Il va y aller.
4: Les Bucks vont l'emporter assez aisément.
3: Bon.
4: Puis après ça, on va pouvoir parler de l'air après de Sean
3: Watson. Parce que moi, je t'avais d'acheter mon gelé des Giants. Je t'avais de changer d'équipe.
4: La saison des Browns commence officiellement la semaine 3.
3: Bon,
4: c'est juste qu'ils n'ont pas eu le mémo.
3: Bon,
4: c'est tout.
3: C'est bon. Merci beaucoup, Jean Carrier, Johnny Football, du Soleil. Puis nous autres, après la pause, on jase d'économie.
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15: Hey, c'est Jordan. Dans la LHJMQ, et c'est un départ pour nos remparts. L'équipe d'Éric Veilleux amorce sa saison officiellement ce soir, et ce sera à l'extérieur. Les rivaux seront le Phoenix de Sherbrooke, en direct du Palais des Sports Léopold-Relais à compter de 19h. Et dimanche, la rivalité naturelle contre les Saguenayens au Centre Georges Vézina à 16h. Au football universitaire, le Rouge et Or de Laval reçoit le Vert et Or de Sherbrooke demain soir au Stade Télus à compter de 19h. L'équipe de Glenn Constantin a une fiche de 2-0 et arrive avec une attaque au sol qui fonctionne très bien depuis le début de la saison. Contre McGill, Laval a amassé 220 verges au sol la semaine dernière. Amateurs de tennis, place à la Coupe Davis au Centre Vidéotron. Et c'est du bonbon parce que Félix Auger-Aliassime, fraîchement arrivé du US Open, débarque à Québec. Il jouera ce soir et le Canada fera face à la France dès 17h. Le tout se poursuivra samedi en après-midi. Et au baseball majeur, place à une série de 3 matchs très importants pour les Blue Jays. Ils affrontent les Rangers au Texas qui sont eux aussi en pleine course à la wildcard américaine. Toronto est maintenant à 2 matchs des séries. Fait que pas le temps de niaiser. Ça débutera à 20h05.
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18: Ah, ben c'est payant les taxes sur les chars usagés. Je ne sais pas si vous avez vu l'article dans le journal de Montréal, le journal de Québec, c'est Sylvain Larocque. Il a mis la main sur les chiffres. Le gouvernement a fait 64 millions de plus en 2025, les ventes de voitures usagées. Et là, les gens, tu sais, comme les voitures coûtent de plus en plus cher, on étire le cycle d'achat et de réachat de voitures neuves et on garde nos vieux chars, puis on achète, puis on y est de transition, puis le parc auto vieillit comme ça. Mais ils sont allés chercher, Frank, 64 millions.
19: Mais 64 millions,
18: de ils font... plus.

0: Là, parce que Paul Larocque a dit à... vous, M. Duhem, vous êtes en faveur. M. PSPP aussi, mais Mme Fréchette, vous êtes contre, là. Elle a dit oui, on est contre parce que c'est une mesure coûteuse.
1: Ben, j'espère qu'elle est coûteuse.
0: Mais c'est pour nous autres qu'elle est coûteuse.
1: Ben oui. Puis là, moi, je te parle juste des chars usagés, là. Si tu me parles des... Parce que le linge usagé est aussi taxé. Il y a plein d'affaires taxées comme ça, là. Donc, si tu enlèves tout ça, c'est de l'argent. Non, mais je veux dire, à un moment donné, tu as payé déjà une taxe. Tu as repayé une autre taxe. C'est 274 millions juste pour les chars usagés au Québec par année que le gouvernement vient chercher davantage. La TVQ. Parce que le fédéral.
0: Faim.
1: Ben oui, ils ont faim. La machine a faim, certain.
0: Ils ont faim. Moi.
1: Mais dites-vous une affaire, là, la machine va se défendre. Parce que là, le PQ a dit qu'il le ferait. Le PCQ a dit qu'il le ferait. Là, si les deux arrivent au pouvoir, c'est une alliance, là. Peut-être qu'ils vont être capables de le passer si le PQ est majoritaire. Mais si le PQ est minoritaire, le PCQ va peut-être les aider à le faire. On va voir. On va se négocier quelque chose là-dedans, là. Mais. C'est pas fait non plus. Moi, je te dis, la machine, elle va se défendre jusqu'au bout, au bout, au bout.
0: Ah
1: au
0: oui,
1: bout,
0: ils ont faim. Ils ont trop faim.
1: Ouais, ils ont,
0: c'est comme, c'est parce qu'il faut la mettre en sevrage.
1: Ah, mais c'est pas le même
0: sevrage. Mais tu sais ce que ça fait, quelqu'un qui est en sevrage.
1: Mais
0: c'est pas du monde.
1: Mais il est agressif.
0: Il est agressif, ben c'est ça. Fait que, il y a beaucoup de partis qui proposent de mettre la bête en sevrage.
1: Ben, la bête
0: en sevrage.
1: Je t'annonce
0: que c'est comme un ours qui a le pied pogné dans un piège.
1: Ben, tu le vois, le gars du RTC, là, vous avez l'exemple parfait d'une bête en sevrage. Le gars du RTC qui sort pour tirer sur Duhem en le traitant là, de je sais pas trop quoi, là, de charlatan, de la mobilité. Le gars, c'est un fonctionnaire. Là. Il n'y a pas d'affaire à sortir en pleine campagne électorale puis de tirer sur des politiciens. Là. Tu tireras, mais que ça soit fini. Mais là, il essaie d'influencer le vote. Il essaie de faire peur au monde. Voilà. Hey, la SAQ a faim aussi. La SAQ qui monte les prix de ses bouteilles tout le temps. Mais le monde, tu le vois, les Québécois vieillissent et les jeunes boivent moins d'alcool. On a un bénéfice net de 307,9 millions au premier trimestre de l'année, leur année financière. Là. Mais c'est 0,1% seulement de hausse de profit. On a monté les prix, là. Donc, écoute, c'est
0: ouais, ça. Mais ça ne leur tente pas d'attirer, justement, je ne sais pas, une nouvelle clientèle. T'sais, comme tu dis, moi, j'en connais aussi des gens. Les gens qui sont la génération en bas de moi, donc un petit peu en bas de 30 ans, là, ça ne boit pas.
1: Non, ça ne boit pas, ça fume. Ça fume du pot. Il y en a certains.
0: Mais ça boit pas.
1: Ben, mon jeune, moi, il boit pas bien, là.
0: Mais t'as-tu vu le prix que c'est?
1: Ah oui, mais nous autres, on buvait de la bière à l'époque, puis on boit un petit peu de vin. Un petit peu, pas beaucoup. Mais là, les flots... Non, mais c'est... Puis là, ce qu'ils veulent faire, c'est qu'ils veulent venir voler le lunch des dépanneurs. Ils parlent de vendre de plus en plus des panachés, là, qu'ils appellent là, des espèces de... des coolers ou bien encore des mojitos ou des drinks mélangés. Ouais,
0: prêt à boire,
1: tu sais. Mais là, dépanneur, lui, il n'y a plus de place non plus. Là. Donc, on est là-dedans. Là, tu vois, chute, dans les dépanneurs épiceries, là, ça a baissé de 16,9%. Notamment les ventes avec tabarouette. Puis là, tu vois, SAQ, les ventes baissent aussi dans les SAQ. Et le panier moyen augmente, lui, par exemple. Tu vois, les hausses de prix. Depuis la pandémie, là, il y a des hausses de prix année après année. SAQ, là, c'est à toutes les fois. Ils peuvent faire ça 2-3 fois par année. Là. Ils le font systématiquement parce qu'ils le savent. Là, ils ont commencé à couper dans leurs dépenses aussi. Là. Donc, on a coupé 11,4 millions d'indépenses. Mais quand même, tu vois que les réseaux des SAQ... Puis là, essaie donc de faire livrer de la SAQ, toi. Là, il y avait un projet pilote. Je ne sais pas s'ils vont être capables d'aller jusqu'au bout. Là. Mais essaie, tu veux te moderniser... Pourquoi, moi, je suis pas capable de me faire livrer de la SAQ à maison? Vrai, d'apporte, là. Tu sais, je veux dire, ils livrent du pot en combien de minutes, là, la SQDC? La SAQ n'est pas là encore. Il y a des succursales aussi avec des caisses, comment qu'elle appelle ça, sans caissier.
0: Ouais, oh, ouais, ça.
1: Ça n'arrivera jamais, ça. On est là-dedans? Je sais pas. Regarde,
0: mais ça a l'air que les épiceries ont besoin de concurrence par le gouvernement, mais le gouvernement n'a pas besoin de concurrence dans l'alcool par le privé. Hein? C'est ça qu'on a compris.
1: Ben, ils n'en veulent pas. Ils veulent pas de...
0: Ben non. C'est bien qu'eux autres, les monopoles, c'est bon pour eux autres. Là.
1: La CAQ, là, il y a 8 ans, là, Bonnardel, puis
0: oui.
1: Ils faisaient miroiter la libéralisation du vin. Ils n'ont jamais fait ça.
0: Ben, Youri Chassin.
1: Jamais fait ça.
0: C'était une des raisons pour lesquelles il est parti.
1: Éric Girard, il a dit, garde, moi, là, les revenus, parce que le ministre des Finances, il a son mot à dire, là, regarder la gang aux finances, puis il a dit, hey,
0: bon, moi, pas celui.
1: On garde notre cash. Dans le fond, tu fais un peu comme en Alberta, hein, tu mets une taxe à la bouteille, puis tu dis, vas-y, allez-y, demain matin, tu veux t'ouvrir un caviste, là. Tu veux devenir un caviste de vin italien, toi, tu tripes ces vins italiens, là. Bon, ben, vas-y, Frank, fais-nous découvrir, porte-toi un podcast, puis fais-nous, tu sais, fais des dégustations, puis tu vas avoir ta business de vin italien. Mais on n'est pas là du tout, on est comme mur à mur. C'est le modèle québécois très figé. La SAQ, c'est l'exemple parfait. Bon, hey, Warren Buffett, l'oracle d'Omaha.

0: a quitté le petit feu. Lui, il était président du CA de Berkshire Hathaway, sa compagnie qu'il a fondée. Il était président du CA depuis quoi? Depuis les années 70, notamment.
1: Il est rendu à quoi, là, 120 ans?
0: 96 ans. Et lui, moyennement par année, là, il faisait 19,9% de rendement. Alors que le S&P 500 fait en moyenne 10%, 10,5% de rendement. Il y a des années, c'est moins 20, mais des années, c'est plus 20.
1: Oh oui.
0: C'est équivaut ça, là. Mais lui, il faisait deux fois plus que le rendement requis. C'est sûr que le bonhomme, il était dans des... T'es quand même rendu à un certain âge, quitte le petit feu. C'est Greg Abel qui prend la succession. Lui, il est président de Berkshire Hathaway. Greg Abel, t'es un Canadien, un gars de l'Alberta. Mais tu vois, là, ils ont 300 milliards cash à placer Berkshire Hathaway. Fait que ça pourrait avoir une incidence. On dit que le départ de Buffett autour, c'est son fils qui va rester président du CA. Il va rester là président honoraire. Là. C'est sa compagnie, Berkshire Hathaway. Mais on dit que ça pourrait avoir une incidence sur le titre de Berkshire Hathaway au cours des prochains trimestres. Il va falloir qu'ils se trouvent, eux autres, une niche parce que le bonhomme était beaucoup pétrole, était beaucoup conservateur. Là, on a commencé à investir dans Google, on avait acheté dans Apple. Il va falloir qu'ils sortent un peu là, des sentiers battus, j'ai l'impression, dans les prochaines années. Avec 300 milliards de cash aussi, sont bien parqués. Sinon, les bourses, c'est rouge aujourd'hui. Je regarde, le pétrole remonte un petit peu. Les taux obligataires, ça remonte aussi. L'or monte de 13,90 $. Le Bitcoin déboîte. Écoute, 4371. Le Bitcoin monte à 80 716. Fait que tout ce qui est plateforme, là, Coinbase, Strategy, Robinhood, aujourd'hui, là, c'est la fête au village. Là, je regarde pour ce qui s'en vient. Bien, la Fed a monté ses taux. Il va encore possiblement monter ses taux. Ça va dépendre du pétrole aussi, donc ça va être à suivre. Tout ça, c'est pas terminé. Mais je regarde, pour les marchés boursiers, là, d'ici 6 à 12 mois, moi, je suis pas inquiet. Là. Pas inquiet. Vous allez avoir les earnings du troisième trimestre. Ils vont tomber à partir du 10-12 octobre. On va avoir des très bons résultats financiers. Fait que pour moi, les marchés boursiers, on va être correct. Et si l'inflation peut diminuer, le pétrole revient dans une zone respectable, je pense qu'on va être capable de s'en sortir. 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On revient après la pause.
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0: Ouais, ben déjà la fin de Couture dans le mid. Ce soir, Centre Vidéotron, c'est la Coupe Davis. Félix Auger-Aliassime est en ville. Quand oui. Même top 4, top 5 au monde là, dans le tennis. On en a un là, de Québec. Sérieux, on n'a jamais eu un joueur de tennis au Canada qui a monté top 4, top 5 au monde.
1: Très, très hot.
0: Il est là ce soir au Centre Vidéotron si ça vous tente. 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Merci, Frank.
1: Merci, Pierre.
0: Merci, les auditeurs. JC, Pat Mac s'en viennent. Semaine prochaine, on repart ça. Merci. Ciao.
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31: Éric Duhaime veut donner davantage de pouvoir et d'autonomie aux régions. Le chef conservateur propose notamment d'augmenter la prévisibilité des transferts gouvernementaux, de réduire la bureaucratie et de laisser aux régions une plus grande part des revenus provenant de leurs ressources naturelles. Duhaime était accompagné ce matin de l'ancien maire de Lévis, Gilles Léolier, qui a annoncé son appui au Parti conservateur. Léolier en a profité pour critiquer sévèrement la CAQ dans le dossier du troisième lien, affirmant que les élus de Chaudière-Appalaches et de la Capitale-Nationale avaient été laissés de côté pendant des années. Les élus de Terre-Neuve et Labrador ont approuvé par 21 voix contre 18 l'entente historique conclue avec le Québec concernant Churchill Falls. Le vote survient après 4 jours de débat à l'Assemblée de la province. Le premier ministre Tony Wakeham affirme que l'accord va permettre à Terre-Neuve et Labrador d'obtenir davantage d'électricité, de meilleures retombées économiques et un meilleur réseau de transport. Du côté québécois, Christine Fréchette a souligné que l'entente ouvre la voie à plus de 10 000 MW de nouvelles capacités énergétiques, pouvant alimenter jusqu'à 3 millions de foyers. Hydro-Québec pourrait investir jusqu'à 55 milliards de dollars dans les différents projets liés à l'entente.
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0: Je veux pas là, créer la zizanie. Là. Je me demandais juste si on pouvait commencer le show. Bonjour! Bienvenue dans Ouellet en direct. On est vendredi aujourd'hui. Oh, thank God, it's Friday! On va les prendre les vendredis. Tous les vendredis, à soir.
1: Ce soir!
2: On se saoule!
0: Comme dit le tigre.
2: On se défonce la face!
0: Ben, moi, en tout cas, je vais au football à Saint-Georges.
2: Ah!
0: On retourne à Saint-Georges! Hey, je vous aime assez, Saint-Georges. Ça n'a aucun rapport. Mon gars joue au foot à Saint-Georges. Fait que je vais aller faire un petit tour en Beauce. Pat, elle nous l'a dit. Elle se saoule la face.
2: Hey, mais sais-tu qu'est-ce que je fais à soir?
0: Tu te saoules la face!
2: Je m'en vais voir... comment il s'appelle? Colin, attends un peu, moi, te le dire, là.
0: Ben voyons.
2: Non, mais je m'en vais voir le gars, là.
3: Ça va être bon. Max Mormons. C'est ça?
0: Ça va être bon.
3: On en a parlé cette semaine de Max Mormons.
2: Ouh, ouais. Tadine, j'ai un blanc.
0: C'est assez
2: Bull.
0: Bon. Comment?
2: Qui? Zach Bull.
3: Tu vas voir Zach Bull à
0: Zach Bull.
2: Ouais, hey, j'avais allé le voir au Grizzly Fuzz.
3: Toi, ça?
2: A été... ouais, en fait, c'est un cadeau de Noël que j'ai fait. En fait, c'est drôle ta réaction, Max.
3: Ouais.
2: Parce que j'ai acheté ça à Noël à mon chum puis mon gars, OK?
3: Okay.
2: C'était supposé d'avoir lieu au Grizzly Fuzz. C'est déplacé à l'Imperial Bell.
0: Oh, quand même.
2: Okay? Parce qu'il se vend du ticket. D'ailleurs, je pense qu'il est sold out. Puis, mon chum ne se souvenait plus que je m'étais pris un billet. Fait qu'il il a eu la même réaction. Fait qu'il disait, hey, fait que vendredi, oublie pas, cette semaine, c'est notre cadeau de Noël. Je dis, ouais, mais je vais être là. Toi, ça? Il dit, ben, tu t'offres pas 5 minutes. Ben là, je dis, je veux voir c'est quoi, là.
3: OK, tu sais pas c'est quoi?
2: Non, je le connais, Zach Bull. Je sais pas si, effectivement, je vais trouver ça bon une heure
0: c'est,
2: et demie de temps.
0: Le personnage du petit pas fin, là.
4: Ouais, qui mange le maillot, qui parle comme ça à
2: 7
4: ans.
2: Oui. Ouais, c'est ça. Moi, une capsule, ça me va.
0: Ouais.
2: Ça me va de 30 secondes.
0: Mais il fait des shows
2: oui,
0: dans ce personnage-là.
3: Je ne sais pas si c'est le personnage au complet, mais moi, les critiques que j'ai entendues, ça a l'air, c'est vraiment bon.
0: OK, je vais reposer la question autrement. C'est-tu un personnage?
2: Ben...
3: Ben, il paye des impôts.
2: Oui.
0: Non, mais aujourd'hui, tu sais, tout le monde a une caméra et un téléphone. Là.
2: Non,
0: tout le monde peut faire des vidéos, genre, on le sait plus. Là.
2: Agent, il parle différemment.
0: Ah ouais?
2: Oui.
0: Ouais.
3: Mais
2: ouais,
3: il est weird. Il est
0: donc,
3: weird,
0: il n'est pas agent quand il fait ça.
2: Exactement.
3: Il est basé sur un maillot.
2: Exactement. Mais j'ai hâte de voir parce que je sais pas à quoi m'attendre, dans le sens que je sais pas s'il va garder ce personnage-là tout le long ou, admettons, trois quarts du temps, puis il y a une partie où il redevient lui-même le bon vieux Zachary qui pond des numéros. J'ai aucune idée.
0: Ah, OK, un vrai...
2: Zachary à l'or.
0: Ah!
2: Okay. On dirait que ça pogne moins que Zach Bull, Zachary à l'or.
0: Ouais.
2: On dirait que t'as plus envie de porter un
0: mais
2: chandail.
0: Il a quand même gardé le Zach.
2: Oui. Ben Zach, c'est international.
0: Ah,
2: oui,
0: c'est vrai.
2: Ouais.
0: Bon, puis toi, Max?
3: Ma seringue est prête.
0: Bon.
3: Direct d'un veine à soir.
0: Ah, de la maillot?
3: Non, de l'héroïne.
0: Ben voyons.
3: Excusez, là, tu me demandais ce que je faisais. À soir, je la rechute.
0: Ben voyons.
2: Ah, ça, c'est beau, ça.
0: T'as eu une grosse semaine.
3: Des grands proches, ça a été une grosse semaine.
0: Ouais, ça, oui.
2: Tu sais, des petits écarts, il faut s'en permettre de temps en temps.
3: Hey, une fois n'est pas coutume.
2: C'est
0: moi, c'est les croustilles.
2: Oui.
0: Toi, c'est autre chose.
3: C'est la piqûre.
0: Ben, coudon. Hey, des grosses fins de semaine pour tout le monde.
2: J'ai-tu le droit de te poser cette question-là?
3: Vas-y, on va voir.
2: Ben, au pire, tu répondras pas.
0: Mm-hmm.
2: Est-ce que t'en as déjà fait?
0: Ben, voyons. C'est intense comme question.
2: Non, mais c'est lui qui a fait une blague.
0: Ouais.
3: Okay. Là, on tombe dans l'entrevue de fond, mais non, c'est la seule affaire que j'ai jamais faite.
2: Okay.
0: Parle-nous donc de ta misère un peu. C'est vendredi, je pense que...
3: Ben, d'autres affaires, mais ça, j'ai jamais voulu aller là.
2: Okay.
3: Les aiguilles, pas tant.
2: C'est capoté quand tu
0: m'en
2: là. Mais
0: c'est drôle, hein, parce que c'est la même affaire pour moi. Parce que j'ai essayé bien des affaires dans ma vie. Là.
2: Ouais.
0: Je me suis jamais caché de mon passé de galère. Là. Mais l'aiguille, moi, tu connais mon amour pour les aiguilles. Il faut que tu me parles d'aller donner du sang. Là.
2: Oui.
0: L'aiguille m'a toujours terrifié plus que le trip. Tu sais, j'ai fait comme, non, moi, c'est sûr que je me pique à rien. Là. Tu sais, ça m'a toujours rebuté. Puis, je pense qu'on n'est pas juste deux. Là. Je pense qu'il y en a beaucoup qui auraient peut-être échappé plus leur vie s'il n'y avait pas eu cette crainte-là des aiguilles.
2: Oui, effectivement. Hey, c'est next level.
0: Ben oui, tu t'injectes des affaires dans les veines.
2: Ouais, ben déjà qu'il y a plein des affaires qui sont next level, là, mais celle-là,
0: mais
2: c'est comme l'étape ultime.
0: Ben, c'est parce que le but ultime de tous les trucs qui nous intoxiquent, c'est que ça se ramasse dans le sang. Mais tu as différentes façons, tu sais. Tu le prends de façon dérivée. L'alcool, en passant, c'est dans le sang. Que ça, tout est dans le sang. Là. Mais l'alcool va passer par tes parois intestinales, genre la cocaïne par tes parois pulmonaires, pour finalement faire son chemin jusque... Mais ça, là, c'est...
2: Intraveineux.
0: Direct dedans. C'est, écoute, puis t'es voué, là. L'autre affaire, Puis c'est une question, tu sais, là, on peut parler d'itinérance, parce que je pense que c'est deux sujets qu'on peut facilement merger, là. Mais c'est parce que quand tu vois quelqu'un faire ça, faut vraiment que ta vie soit triste pour que tu aies envie d'être de même, là.
3: Tout le temps ça, je me suis dit, moi aussi. Ça n'a pas de l'air le fun. Tu t'endors partout, t'es l'ombre de toi-même.
0: Ben moi, certains poètes. Tu sais, je sais pas, Max, ce que t'en penses, parce que t'as aussi ouvertement dévoilé que t'as baigné là-dedans pas mal, là, tu sais, mais... je sais pas, tu sais, moi, je pense que ça a toujours été le pourquoi, là, la base du problème, là, tu sais, pourquoi tu consommes. Quand ça devient un mode de vie quotidien, puis que sans ça, tu peux pas vivre, tu peux pas, tu sais, c'est là, je pense, que le signal d'alarme doit sonner, là, tu sais, parce que moi, je vois du monde faire le party un soir, puis je veux dire, la semaine d'après, il se couche à 9h, puis il s'occupe des enfants, puis tu sais, c'est pas... Fait que, tu sais, souvent, je trouve qu'on met tout dans le même panier, mais... Le problème étant, si tu vois quelqu'un sur l'héroïne, sur Saint-Joseph après-midi, puis que tu trouves que ça serait une bonne idée de faire ça à soir, ou lundi soir, ou mardi, ou le lendemain, il y a clairement de quoi qui dit que c'est profond. Là. C'est plus que j'ai envie de l'échapper à soir. Là. T'sais, t'es dans le... T'es cadavérique. Là. Mm-hmm. C'est épouvantable. Là, quelqu'un qui... On les voit, on s'enfarge dedans. Ils s'en rendent même pas compte qu'on vient de s'enfarger dedans. Là. C'est capoté, là, tu sais, d'un veine, puis en quelques secondes, ça penche au 45, ça chie dans ses culottes, c'est... Je sais pas, tu sais, faut vraiment que ça aille pas bien. Fait puis on en voit beaucoup, là, l'itinérance a fait jaser pas mal depuis le milieu de la semaine ou à peu près quand on a trouvé... C'est-tu hier qu'on a trouvé un enfant d'un an dans le campement à Montréal? Tabarouette, c'est rough, là. La madame complètement intoxiquée qui se piquait dans la tente pendant que son enfant d'un an et demi est là, puis il est là. Ouais, mais hey, d'un campement. Ça, c'est l'autre affaire. Là je vois la mairesse dire on va s'occuper de normer les campements. Le problème, c'est pas la norme. Le problème, c'est le campement. Là. Le campement, c'est une zone de guerre. T'as là-dedans, t'as des illégaux, des criminels. Des violeurs, des pédophiles, des. Tu sais, c'est. Là, à un moment donné, les campements, on tolère tout ça. Pat, toi, tu regardes ça, là, tu te dis-tu, il faut lui garder un petit spot, là.
2: Ben, plus que t'en laisses de disponibles, plus qu'ils vont. Tu sais, ça, le mot se passe, by the way, là, entre itinérants, là. C'est pas parce qu'ils sont itinérants qu'ils savent pas parler, là, puis communiquer entre eux autres. Ils se parlent, puis après ça, moi, je l'entendais dire à l'époque. Tu te souviens-tu, dans le temps, on parlait souvent de la Colombie-Britannique, puis ce qu'on disait, c'est que les junkies, les itinérants, etc., les gens maganés, ouais. Entre autres, se passait le mot que ça se passait en Colombie-Britannique. À un moment donné, ça se déplace, ça. Puis là, à un moment donné, tu dis, ah, ben là, ça se passe à Montréal. Fait que là, ça se déplace, puis là, tu commences, puis là, tu t'installes, puis t'es de plus en plus confortable. Je dis pas que t'es confortable avec ta vie. Dans l'environnement où tu dis, ben, il y a personne qui dit de m'en aller. Fait que je vais rester, tu te mets à tes aises. C'est pas une vie que je veux, moi, mais c'est la vie. Il y en a là-dedans qui l'ont pas choisi, ils la subissent. Il y en a aussi qui choisissent cette vie-là, soit dit en passant. C'est important aussi de le mentionner dans toutes les nuances. Mais si tu les laisses aller, ben tout le monde vient à son aise, ça se passe le mot, ça ne fait que grossir. Mais c'est ça que vous voulez. C'est plate, hein, gérer ça.
0: Ben oui,
2: c'est plate parce qu'il n'y a pas de solution magique. Mais en même temps aussi, il y a des gens là-dedans qui sont récupérables. C'est pas tout le monde qui fonctionne de la même façon. Il y en a pour qui il faut que tu parles. Il y en a aussi que c'est souvent un très long processus pour tout le monde. Il y en a aussi qu'ils ont besoin de se faire parler de façon plus bête et radicale. Il y en a qui se traînent les pieds. Il y en a qui ont les capacités, mais qui sont fâchés après papa, maman, puis on se rend... Tu sais, il y a plein de raisons. Mais si tu laisses aller... C'est sûr que la raison... En fait, la solution, c'est pas de laisser ça aller. Ça va grossir. C'est facile à voir, là, on le constate. Il va se rajouter tout le temps du monde.
3: Ouais, puis je pense que ça prend plus de pogne aussi pour les corps policiers au sens de la loi. C'est une interrogation que j'ai souvent en tête, là, dans le sens où ceux qui sont dans ces campements-là, souvent, il y a de la dope. Beaucoup de dope. Se sortir de la dope, c'est immensément difficile. Faut que tu veuilles, faut que ça soit ta propre volonté. Mais quand t'es pogné dans ce milieu-là puis t'as pas de porte de sortie possible à court terme, ce serait-tu une possibilité, au sens de la loi, de les prendre au même sens qu'on fait un P38, quand quelqu'un quelqu'un est un danger pour sa vie puis un danger pour autrui, on l'hospitalise. De prendre ces gens-là puis de les amener en thérapie forcée pendant 21 jours, c'est très discutable là, comme idée, mais j'en souvenais à me dire que c'est peut-être une des seules options parce que si tu le délocalises, le problème de son environnement, tu vas peut-être lui permettre de voir ce qui se passe de pas correct, d'avoir un pas de recul sur la situation. C'est très complexe là, comme approche, mais je pense que ça pourrait vraiment aider.
0: Ben, comme tu le disais toi-même, là, dans la même élocution que tu viens de faire, c'est, si ça vient pas de toi, forcer c'est tough. Là. Moi, j'en ai vu du monde qu'on a forcé, entre guillemets, là, dans le sens où tu y vas où on te parle plus, là, puis ta blonde te quitte, puis ils vont à reculons. Pis, en tout cas, je peux pas extrapoler. Là. J'ai un micro-échantillon qui est le mien. Là. Sur trois, c'est zéro en trois. Là.
2: Sauf que là, ils sont...
0: C'est zéro en trois.
2: Ils sont dans la rue.
3: C'est pis, ça.
2: Y a des... C'est drôle. C'est vrai que le point est bon. Il est exagéré, mais il est bon pareil. Reste que on a une réglementation. Il y a des normes de logement. Attends, construction de logement, c'est ça.
0: Ouais.
2: Mais là... C'est une tente, ça peut brûler à grandeur. Ben, il y a plein de gens qui peuvent mourir.
0: Moi, il y a ça aussi dans...
2: On laisse ça grossir. Mais c'est une réalité dans le point.
0: Mais c'est pas nouveau. Ça fait combien d'années, là, depuis la pandémie, qu'on a des campements puis des... Moi, je me souviens, là, être monté à Montréal, encore, on avait encore des masques, puis il y avait la fameux camp de base de Notre-Dame. Là. Tu longeais Notre-Dame à Montréal, là, ça, c'est en s'en allant vers l'usine Molson, là, sur le bord du fleuve.
3: En face du stade de pratique de l'Impact, le CF Montréal.
0: Entre autres, là, puis écoute, c'était un campement... immense.
2: Ah, c'est pas beau, là.
0: Non, c'était comme un camping de fortune avec des cochonneries puis des affaires qui traînent partout. Puis on laisse ça aller. By the way, on parle de pollution. On m'a dit de quoi, là? Les verres qui flottent au vent puis qui tombent dans le fleuve, c'était un après l'autre. Là. C'était de la cochonnerie partout à grandeur. C'est une dompe. Ni plus ni moins. C'est des gens qui sont pas capables de s'organiser. Donc, encore moins d'un camping, là, tu sais, puis la bagarre, puis ça se pique au couteau, puis écoute, la prostitution, puis là, ce qui fait réagir tout le monde, puis je le comprends, là, mais c'est un enfant d'un an et demi. Pensez-vous que c'est le premier qu'il y a là?
3: Ben non.
0: Hier, le coloré Yves Poirier, OK, lui, tu lui donnes un micro, puis il va y aller, là. Quand je vais aller faire une entrevue avec les rats dans les égouts, il va y aller, OK, il est prêt. Fait que lui est allé au campement, puis il faisait des vox pop. Puis il y en a pogné deux, trois, là, des mères que... Oui, il y en a une, a dit, « Moi, j'ai déjà accouché dans la rue. » Puis c'était extraordinaire. Tu sais, tu vois qu'elle est pas là, là. « Vous êtes en train de me dire que vous avez accouché, là, dans la rue. Oui. » Tu sais, c'est pas le premier, puis ce sera pas le dernier. Puis là, hier, ça avait pas de bon sens. Là. Tous les politiciens, là... Il faut faire quelque chose. Puis au débat, t'as PSPP qui dit « Je m'en occupe personnellement. » Tu sais, puis c'est pas, ça marche pas, votre affaire. C'est pas ça, là. Ça, premièrement, la vraie première cause, là, c'est la situation économique du Québec. OK,
2: mais
0: arrêtez,
2: il y a un laissé
0: là.
2: Aller, là. Non, mais il y a un laissé-aller. Je veux dire, il n'y a pas personne. La mairesse de Montréal, quand la nouvelle, là, est partie à broyer quand elle parlait des itinérants. C'est pas à broyer, c'est pas une main de fer, là.
0: Non. Non, mais parce que je veux dire, là, c'est que...
2: Non, mais il y a aussi, il y en a des
0: là, on
2: gens...
0: parle de normer les campements.
2: On a laissé ça aller, JC. Ça va plus que la situation économique. C'est comme un peu quand que le passage woke est arrivé, là. On n'avait plus le droit de rien dire sur les itinérants. On n'avait pas le droit de débrusquer. On n'avait pas le droit de rien faire. Il fallait les laisser vivre leur vie dans les tentes. T'sais, oui, il y en a qui s'appauvrissent. Mais aussi, en passant aussi, il y a une situation d'immigration. Ça, on ne le soulève pas. Ça, c'est d'un point de vue d'un itinérant qui, là, peut-être deux mois, je me souviens plus qui a fait le reportage. Je me demande si c'était pas Rebel News. Ça vaut ce que ça vaut, mais l'itinérant disait, entre autres, il dit, moi, je vis dans la rue parce qu'il y a des programmes où j'ai plus accès parce qu'ils sont contingentés.
0: Ouais,
2: puis les nouveaux arrivants ont
0: pris
2: la place.
0: Ils ont un free pass.
2: Fait qu'il dit, moi, j'ai rien. Fait que moi, on me laisse crever de faim alors que moi, je suis born and raised. Puis peut-être qu'il a couru après son trouble, by the way, ça le dédouane pas à 100%.
0: Non.
2: Puis je dis pas que c'est ça la cause. Il y a plusieurs causes, mais assurément, plus que la situation économique, il y a eu un laisser-aller où on s'est dit que c'était bien correct qu'ils se mettent des tentes, puis c'est qu'est-ce que tu veux, t'en as contre les itinérants.
0: Ouais, je suis d'accord sur le laisser-aller, entre autres sur la gestion du campement en tant que tel. Là. Puis je dis du campement, des campements, il y en a plusieurs. Là. Il y a des parcs à Montréal, à peu près dans tous les parcs, tu as un petit raccoin où il y a des tentes. Mais ce que je veux dire, Pat, c'est que tu me parles d'immigration, j'entre ça dans la situation économique.
2: Mm.
0: C'est-à-dire que c'est sûr que oui, tout le monde, puis des gens, moi, l'affaire d'itinérance zéro, là, quand quelqu'un me dit ça, je retiens un peu mon rire. Là, genre,
2: non, mais il y en a qui vont.
0: C'est à l'intérieur, je rigole un peu. Puis là, on me dit, hey, ils ont réussi à le faire en Finlande. Non, non. Un peu, là. En Finlande, ils ont juste mis dans des apparts.
3: Ben, c'est housing first.
0: Oui, mais ces gens-là sont encore des gens incapables de gérer, incapables d'avoir un job, incapables. De... T'sais, comprenez-vous ce que je veux dire?
3: C'est le chaos.
2: Tu parles des invalides.
0: Non, non, c'est qu'en Finlande, c'est-tu en Finlande ou en Norvège? Il y a un pays où on s'est targué d'avoir atteint l'itinérance zéro. Okay. Si vous me dites que la définition d'itinérance, c'est juste quelqu'un qui couche dans la rue la nuit. OK, ils leur ont trouvé des cases.
2: Oui.
0: Ils les ont pris dans la rue, puis ils ont dit, « Gain, on t'a trouvé un shoebox, là, puis toi, tu vas là. »
2: Un toit sans tête.
0: Exact. On t'a trouvé un toit subventionné. Là.
3: La Finlande.
0: Bon, c'est ça que je pensais. Mais c'est pas... Tu sais, le cas est réglé pour la vue, là. On les voit plus. Mm. Non, OK. Mais ils sont encore incapables de gérer, incapables de se payer un appart, incapables de travailler, encore toxicomanes. Tu sais... Si vous me dites on règle l'itinérance zéro, ça veut dire qu'on n'a plus de problème dans la vie, ça. Puis ça, je vois pas ça là, dans un horizon d'un siècle.
3: Il faut traiter le problème à la source. Puis tu parles des gens qui sont encore dans dope. C'est pas normal qu'en 2026, aller en thérapie, c'est 5 000 $ bien souvent. Ces gens-là, même s'ils veulent se soigner, ils n'ont pas le cash pour y aller. Puis l'année passée, là, la CAQ a annoncé des coupures en santé mentale.
2: Oui.
3: Ça,
2: oui.
3: Ça fait partie du problème d'itinérance. Ben, parce que ces gens-là, bien souvent... La première ligne à laquelle ils font face quand ils sortent de la rue, c'est bien plate, là, mais c'est des hôpitaux en santé mentale. Mmh. Ils ont besoin d'être internés pendant une certaine période de temps pour régler leurs problèmes. Ça vient avec un pactole de problèmes. Ouais. Là, l'itinérance, santé mentale, la dope, tout ça, là, c'est un bon paquet.
0: Mais je veux séparer, là, parce que ça, là, la santé mentale, la toxicomanie, ça, c'est là pour rester. Faut le gérer, comme tu dis. Faut mettre des budgets sur la santé mentale. Faut s'occuper de notre coco.
3: Ben oui.
0: Bon, mais je reprends ce que je disais. L'itinérance en tant que telle, parce qu'on en rencontre aussi encore là, des gens qui... Ben, moi, j'avais une job. Garde, voyons, Louis, notre journaliste, est allé faire des entrevues cette semaine. Je l'ai entendu. Il a joué les extraits dans Pierre le matin, là, dans Couture. Là. Le gars, là, écoute, il était avec sa femme. Sa femme est tombée gravement malade. Il a lâché sa job pour s'occuper de sa femme. Puis finalement, ben retard de loyer, il s'est ramassé dans la rue. Il a plus une scène. C'est pas une histoire de tu sais, c'est pas toutes des histoires de grosse santé mentale puis toxicomanie. Et c'est là que j'en reviens avec, on réglera pas la santé mentale, la toxicomanie. Faut travailler dessus. Mais pour le reste, moi, je pense la grande cause, c'est notre situation économique. Quand t'es plus capable de te louer un logement, tu vas où? Tu vas dans la rue?
2: Ouais, ben tu sais, je sais pas jusqu'à quel
0: point...
2: Quand
0: tu peux plus payer ton épicerie, qu'est-ce que tu fais?
2: Si je vais te voir, si à un moment donné, tu as un problème, puis tu vas te ramasser dans la rue. Je pense aussi qu'il y a...
3: La solitude du monde seul,
2: ben
3: souvent.
2: Ça doit être ça, là. C'est plus...
0: Ben,
2: et encore
0: quoi,
2: là, ça revient à la santé mentale, là, parce que je veux dire, moi, dans la vie, là, moi, là, ça, là, ce que tu viens de dire, là, j'ai envie de dire à tout le monde, c'est inacceptable que... que tu ailles te coucher dans la rue parce que t'es pas... Ben, premièrement, je comprends pas pourquoi t'es pas capable de trouver un job, mais pas capable de trouver des solutions alors que des organismes, il y en pleut.
0: Oui.
3: Ah, mais
0: ils ont trouvé un job, Pat.
2: Oui, mais si t'es seul... D'esprit, je comprends. Je pense qu'il y a pas assez d'aide pour ceux qui sont maganés puis pour la santé mentale.
0: Non, mais attends. Reste sur l'affaire des... Tu sais, si t'es seul,
2: oui.
0: Puis que t'as pas d'études, puis t'as pas de compétences, puis tu trouves un job au salaire minimum, avec le prix des loyers, je sais pas où tu vas aller rester. Ça, ouais. Tu pourras pas trouver un loyer. Les loyers sont à 1 500.
2: Oui, il y a des loyers, des logements sociaux.
0: Il y a une file d'attente.
2: Mais
0: il y en a qui sont dans la rue en attendant.
2: Moi, c'est-tu quoi? Je suis pas capable de victimiser ça. Je veux dire, moi, dans la vie...
0: moi, ce que je te dis, c'est que maintenant, ça existe.
2: Parce que sinon, tout le monde, là, on va tout avoir une bonne raison à un moment donné pour aller vivre dans la rue.
0: Non, c'est pas une affaire d'une raison, Pat. C'est que le calcul marche plus entre j'ai une job, donc je peux me payer un loyer.
2: Oui.
0: C'est plus vrai, ça. Moi, je le vois, l'épicerie, là. Écoute, mes factures d'épicerie me dépriment totalement, là. Ça m'enlève tous mes dollars loisirs. Ça fait que le loyer, le ci, le ça. Puis on a ici, je pense, tous des salaires corrects. Là, on est capable de survivre avec ça. Là. Je vois pas de problème. Mais quelqu'un qui a pas de formation, pas d'études, puis qui avait une job d'une shop, je sais pas, puis qui perd sa job du jour au lendemain, tu vas me dire qu'il y a un autre shop, peut-être. Mais il y a des situations où tu as eu des gens, j'en ai vu des gens interviewés, là. Le gars, bon, peut-être qu'il y a des problèmes un peu d'alcool aussi ou ça, mais le vrai problème, c'est qu'il fait pas assez d'argent pour ce que c'est devenu. Fait que là, on va nous donner des solutions faciles. Ah, il faudrait monter le salaire minimum. Mais non, tout le reste va suivre. Faut régler la macroéconomie. L'économie du Québec fait pitié présentement. Tu sais, c'est... Puis aussitôt que tu commences à faire de l'argent, tu le donnes au gouvernement. Tu sais, il n'y a pas de... Il faut que les gens aient plus d'argent dans leur poche, puis il faut trouver une solution pour qu'on soit capable de bâtir des maisons, bâtir des logements pour que le monde... Mais ça, regardez-les tout aller, là. Ils en font de la politique, là. Pensez-vous que quelqu'un va régler le problème? Je sais pas. Je suis d'accord, Pat, que si t'as vraiment de la volonté puis que tu as des compétences puis des talents, je suis pas inquiet.
2: Moi, je le
0: crois. Tu vas trouver quelque chose.
2: Même si t'as pas de... Moi, ça, je veux dire, t'as pas besoin de diplôme, là. Moi, j'ai un secondaire 5, là.
0: Ouais.
2: Tu sais, fait que je veux dire...
0: Non, t'as une attestation d'études collégiales.
2: Effectivement, j'ai oublié.
1: OK. Wow.
2: Je l'avais oublié. Je le sais pas. Je pense que l'économie va pas assez mal pour que les gens qui sont valides ne puissent pas s'en sortir.
0: Je pense que
2: la manière dont on prend soin des gens qui sont invalides, de la santé mentale, du manque d'aide, de ressources, de coupures. Je trouve que le but dans la vie, c'est pas de faire pousser des organismes, là. C'est pas une victoire, ça.
0: C'est d'en avoir le moins possible. C'est pas une bonne nouvelle.
2: C'est pas d'avoir 800 Lobe-Rivière, c'est d'en avoir le moins possible. Mm-hmm. Puis là, on est tout en train. C'est pas qu'il y ait de plus en plus de familles à boucher généreuse, c'est le contraire, c'est qu'il y en ait le moins possible.
0: Ouais.
2: Puis je trouve qu'on est tout en train de faire en sorte que ça soit plein partout, sans se poser de questions, au-delà de l'économie, que ça aille bien. Oui, ça va pas super bien, mais ça va pas si mal que ça. Mais je vais leur dire, quand on parle à des gens sur le terrain, la santé mentale, c'est l'enjeu numéro un.
3: Et les logements aussi, je dirais.
2: Les gens vont se faire soigner 3 jours à l'hôpital, JC. On les ressort à coups de pied dans le cul, puis on dit, débrouille-toi, t'as fait 3 jours ici.
0: Ouais.
2: Mais t'as pas les outils pour faire ta vie après 3 jours.
0: Mais tout ça est raccord.
2: Tu vas retomber dans la drogue, dans ton alcool, dans tes vices.
0: Puis on va leur dire, puis je le pense, là, c'est multifactoriel. Là.
3: Ah ouais.
0: Mais c'est sûr que si présentement, Pat, le dollar qu'on fait était capable, dans une proportion normale, de payer et le logement et l'épicerie et qu'il y ait assez de logements pour tout le monde.
2: Oui, mais mets-nous riches, JC.
0: Ben, on aurait encore les problèmes de santé mentale puis de toxicomanie. Puis ça, c'est correct, là. Puis ça, c'est le même débat, mais c'est deux débats. Tu comprends qu'on peut pas tout régler. C'est multifactoriel. Mais je pense que là, l'explosion qu'on vit présentement, est directement relié au fait qu'on a plus... Notre dollar vaut plus ce qu'il valait quand c'est le temps de payer notre appart ou notre hypothèque.
3: J'ai lu une stat intéressante là-dessus dans un article. Là, je pense que c'est Radcan qui sortait ça ou peut-être La Presse, là, 2 semaines. Il disait que d'ici 2028, on va atteindre le plus haut taux d'inoccupation des logements au Québec depuis 1998, là, en presque 30 ans, là, vraisemblablement. Pourquoi? Parce que il y a des logements, là. Il y en a beaucoup qui sont libres, mais sont tous à 2 000-3 000. Puis cette clientèle-là qui est à la rue ou qui est sur le bord de ce rendez-là, ils n'ont pas les moyens d'aller là.
2: Puis je vais te dire, ben franchement, t'es vu-tu comme client?
3: Ben,
2: c'est une roue qui tourne.
3: C'est sûr que non.
2: Ben
3: là.
2: Non, tu veux. Ouais. Tu veux.
3: De toute façon, ils ne passent pas dans le cadre de crédit bien souvent, mais tu sais, puis QS, là, on en rit bien, là. Mais là-dessus, j'y trouve assez target, pas sur ce qu'ils proposent pour régler le problème, mais sur juste mettre le doigt sur le bobo. C'est vrai qu'il y a beaucoup de logements qui sont disponibles, mais ils ne sont pas achetables pour cette clientèle-là qui a besoin d'avoir des logements moins chers.
0: Et
3: on fait quoi pour ça?
0: Ben, on bâtit, joie le vert, mais on n'est pas capable de bâtir ici.
3: C'est parce qu'on est pogné avec des normes, des réglementations.
0: Ben c'est ça.
3: Puis les propriétaires, c'est pas parce qu'ils veulent pas construire des logements abordables, c'est qu'ils peuvent pas.
0: Mais non, ils ont pas les permis, puis quand ils l'ont, ça fait 4 ans qu'ils l'ont demandé.
3: Ben, c'est les matériaux.
0: Après ça, ils commencent à construire, puis là, t'as un inspecteur de ci, puis de ça qui passe, puis que ci, puis de ça, puis à la place de prendre 1 an, ça en prend 2, puis t'sais. Fait que ton projet, il finit jamais d'être fini, puis une fois que t'as fini ton projet, ben on a rentré 3000 immigrants de plus dans le secteur, tu sais, fait que... C'est à conséquence nulle. Puis là, tu mets ça sur le dos des immigrants. Ben non, Mais ça fait partie de l'équation. On n'a pas parlé depuis tantôt, là, mais ça fait aussi partie de la patente. Là.
2: Tu sais, je parlais avec quelqu'un qui travaille dans le domaine là, il n'y a pas si longtemps, puis on avait cette discussion-là, puis je demandais comment ça allait, puis tout ça. Puis le point numéro un, premièrement, le point numéro un, c'est la santé mentale. Après ça, c'est toutes les histoires d'horreur. Là. La personne, elle me contait ça.
0: Santé mentale, tu rentres toxicomanie, là?
2: Oui, peu importe ce qui peut t'arriver dans la vie, c'est le fait qu'à un moment donné, on te donne les outils pour t'en sortir, mais ça dure 3 jours, puis après ça, on te dit, vas-y.
0: Vas-y, bonne chance.
2: Ben, ouais. Ça ne fonctionne pas. Par contre, pour ceux qui réussissent à avoir une place puis un traitement adéquat, il y a des belles histoires de gens qui vont savoir trouver un appartement, qui vont avoir été encadrés puis ont réussi à faire
0: long,
2: quelque chose avec ça.
0: Mais c'est long, le processus est ardu.
2: Il y a aussi un problème où de plus en plus de gens deviennent invalides. Ça les a... Il n'y a plus rien à faire dans le cerveau. Là. Ouais. Ce qu'ils ont pris, là, ça a été...
3: Ça a brûlé.
2: C'est brûlé.
3: Mais la dope n'est plus pareille comme avant.
2: La dope n'est plus pareille comme avant. Fait que tu sais, ça aussi, les neurones brûlés, quand même, bien que je dirais, va travailler.
0: Non.
2: Il n'est pas valide. Non. Il n'y a rien à faire avec lui. Il n'est pas capable de réfléchir de par soi-même. C'est un bébé à vie.
0: Ah ouais.
2: Mais ça, il y en a de plus en plus.
0: Là aussi, les affaires de santé mentale, là, les fermetures, la désinstitutionnalisation des années fin 90, ça, c'était pas brillant non plus. Non. Là. De laisser aller tout le monde. Parce que là, tu as des gens qui avaient des problèmes de santé mentale qui ont maintenant des problèmes de toxicomanie. Là. Eux autres, ils n'étaient pas des drogués avant, mais là, ils sont dans la rue tout seuls. Putain, essaye ça. Tu as un pusher pas propre qui veut se faire de la clientèle. Ah non, c'est pour vrai, le constat, il est dole un vendredi. Là. Puis j'avais même pas prévu tant que ça partir là-dessus, mais le constat est que notre société s'en va vers la déchéance. Et on l'accepte un peu. Ça me met aussi en joie le vert. Moi, la mairesse de Montréal, hier, t'en parlais, là, j'étais comme, hey, come on, grow up. Là.
2: Elle avait rien
0: j'ai
2: faire.
0: Un enfant. Donc là, on va revoir les normes des campements. Non, c'est fini, les campements. Do it. Va les voir, va les chercher. Dispatch-les. Il n'y a pas assez de place, il n'y a pas assez de monde. Monte à Québec, fais une grève, je sais pas. Tu sais, là, on l'accepte. Puis là, qu'est-ce que tu veux qu'on fasse? Mais, hey, le feu va pogner. Ben, c'est déjà arrivé d'ailleurs. Les bonbonnes de propane, les ci, les ça.
3: On déploie la boue là-dedans.
0: Il y a du monde qui se font piquer au couteau, se faire voler leurs affaires. Et puis, je dis voler leurs affaires. On parle d'un baissier rouillé, puis d'un fond de rack de vieux lave-vaisselle, là, avec des cochonneries dedans. Tu sais, puis c'est la jungle.
2: Mais il y en a aussi, il y a une autre réalité, là. Merci. Il y a quelqu'un qui dit, moi, je suis travailleuse sociale. Je l'ai souligné, mais je voulais le ramener, ce point-là. Il y en a plein là-dedans qui sont bien aussi. C'est pas vrai que tout le monde veut se faire aider.
0: Non.
2: Puis ça, là, c'est tannant, ça. Parce que là, on essaie de... Il se rajoute au problème.
0: Ouais.
2: Tu sais, aider quelqu'un qui veut pas se faire aider parce qu'il est bien. Lui, il est bien. Il en veut pas de cette vie-là, de je sais pas trop quoi. Ouais. Fait que son choix, c'est de vivre d'une tente.
0: Mais c'est-tu... Lui, c'est-tu le plus gros problème?
2: Ah ben, non, mais il s'ajoute parce qu'il y a plein d'organismes. Oui. Ça se contamine. Tu sais, il faut pas que tu te dises oui, mais je comprends.
0: Mais c'est parce que moi, le zéro, je vois pas ça. Là. T'sais, j'imagine pas que tout le monde, à un moment donné, va être motivé à aller travailler puis à faire ci, puis à faire ça. Même si l'économie va bien.
2: C'est un problème dans ces gens. Il y a certains pans de ces gens-là, OK, qui sont bien. Ils en veulent pas. Il y a des organismes qui sont disponibles. Oui, des fois, c'est plein. Mais moi, on me dit, Chaudière-Appalaches, il en pousse. Là.
0: Oui, parce que maintenant, il y en a partout.
2: On en échappe. Ouais. Ça, je suis d'accord avec ça. Il y a peut-être aussi des secteurs où c'est plus contingenté. Mais il y en a des organismes aussi.
0: Il y en a des possibilités d'aide.
2: Il y a des pamphlets qu'on peut vous donner pour de l'aide. Puis la personne fait...
0: Ben oui. Ben moi, Pat, là, j'ai vécu dans le temps de Montréal pendant plusieurs années. Okay? Puis j'avais mes itinérants. C'était les miens, tes écœurs épaules. Puis, je me souviens de Tom, entre autres. Lui, je me souviens de son nom parce que je le croisais à peu près tous les jours que j'allais travailler. Puis, quand j'avais une pièce, je donnais. Puis, j'ai jasé avec une couple de fois. Des fois, je sortais de la job, je payais une pointe. Il y avait des pizzas. Je sais plus si ça existe, ça, d'ailleurs, des pizzas à une pièce.
3: Au Da Giovanni.
0: Non, c'était à côté du Sarah, là, sur Mont-Royal-Saint-Laurent. Tu avais une pizza à une pièce. 99 cents de la pointe.
3: Ah, ça, c'était belle vie.
0: Wow. Fait que des fois, en sortant de la job, je payais une pointe. Je savais que lui, il aimait le mordu de la viande. Il y avait du bacon là-dessus.
2: Tant que ça existait, là, parce qu'à ce temps, ça coûte trop cher.
0: Ouais, ben, je sais pas si ça existe encore, des pointes de pizza à 99 cents.
2: Mordu de la viande, je t'annonce que non.
0: Puis des fois, j'en achetais une, tu sais. Puis des fois, j'y parlais, puis je savais que le gars, il était brosseux, là, c'était un alcoolique. Et lui, il n'en voulait pas d'aide. C'est arrivé que j'essayais, parce qu'à un moment donné, je me suis dit, tant qu'à c'était pas mon ami. Je l'ai jamais invité chez nous. Hey, viens-tu prendre un café? Je vais pas aller jusque-là. Là. Mais j'y jasais au coin de la rue, j'attendais à Rouge, puis il venait me voir. Hey, comment ça va à matin? T'sais. Puis là, il me disait, tu t'en vas encore travailler. Ben ouais, on va aller encore travailler. Je dis, faut bien payer ça, là, tes popotes mobiles puis tes affaires, tu sais. Puis il me dit, je vais jamais là, moi, man, 5 minutes, tu sais. Puis lui, là, il me dérangeait pas. Mm-hmm. Puis il dérangeait pas personne. Puis quand il sentait qu'il dérangeait, il s'en allait. T'sais, tu comprends? Fait que moi, je suis capable de vivre avec un degré de gens qui veulent vivre en marge. Ça me dérange pas tant que ça. Ouais,
2: mais lui, là, il en parle à 15 de ses chums, il est plus tout seul.
0: Non, mais c'est ça. Mais là, si des tomes, j'en ai 28,
2: ben oui.
0: Puis qu'ils viennent tous me voir, t'as-tu une pièce? Un moment donné, mais non, j'ai pas 28 piastres, là.
3: Ça, c'est un angle qu'on parle pas souvent non plus. Là,
0: parce que ce que tu dis là, Pat, juste finir, attends un peu. Parce que ce que tu dis là, je sais que ça existe, mais je sais que c'est pas la majorité. Il y en a des gens qui refusent le système. Moi, je suis capable de vivre avec ça.
2: Mais il y en a plus
0: qu'on pense. Mais là, c'est plus ça. Ben, oui, mais je pense que sur ce qu'on voit exploser là, depuis 5-6 ans, c'est pas ça. Là. On les voit, ils jouent le verre, ils sont couchés à terre, ils bavent du nez.
2: Moi, je te dis que la statistique est assez importante pour qu'on le mette
0: dans
2: la problématique. Ce que je veux dire par là, je peux pas te dire 20%. Ce que je veux dire, c'est que on entend assurément beaucoup plus parler de ça et que ça fait partie d'une problématique. C'est plus genre, c'est pas grave, là, c'est anecdotique. Ça fait partie d'un pan à problème qui fait que avant c'était drôle quand on en parlait. Maintenant, finalement, c'est plus drôle. Là, on le voit.
0: Mais là, c'est plus drôle parce que.
2: Il y en a qui c'est un choix de vie. Ça veut pas dire que. Je suis pas en train de dire, by the way, je suis vraiment pas en train de dire que tous ceux qui sont dans la rue, c'est un choix puis qu'ils veulent y rester. Ce n'est pas vrai, c'est pas ça que je dis. Je te dis juste qu'il y en a bien plus qu'avant, puis on peut pas le mettre de côté. Avant, on pouvait le mettre de côté, plus maintenant.
3: Puis le statut de l'itinérance dans la rue, il a beaucoup changé parce que, voilà 20 ans, là, tout le monde avait de la monnaie sur eux autres. Tout le monde. À cette heure, il n'y a plus personne qui avait de la monnaie.
0: C'est vrai que là, j'aurais plus bébé d'argent pour Tom.
3: Puis ce que ça entraîne, c'est nécessairement une hausse de la criminalité. Là. On le voit en Basseville. Moi, j'habite en Basseville. J'habite Basseville, Québec. Là. Je l'ai vu dans les dernières années que ça a changé. C'est un peu plus violent. Il y a une hausse de la criminalité parce qu'il faut qu'ils mangent comme tout le monde. T'sais. Ils n'ont pas le choix. S'ils sont pas dans les organismes, ils vont voler à quelque part ou ils s'arrangent pour manger de cette façon-là. Donc, s'ils se font pogner à voler, ils se ramassent en dedans. En dedans, c'est des peines bonbons. C'est le fun à la limite. Donc, c'est une roue qui tourne. Quand ils ressortent, ils se disent, c'est pas si pire. Là. Finalement, je me suis fait arrêter. Je me suis ramassé en dedans. J'ai eu du fun.
2: Ben oui.
3: Pourquoi? Ben, je changerais.
2: Ben oui.
3: Mais c'est ça. Fait qu'on est dans une roue sans fin qui tourne éternellement. Je sais pas comment on peut sortir de là. Je pense qu'il faut juste apprendre à vivre avec en tant que société. C'est malheureux, mais c'est ça.
0: Mais moi, je suis bien de la misère. T'sais, en fait, moi, je pense qu'en améliorant notre sort général, on améliore le sort de tout le monde.
3: Ouais, ben là, ça va prendre quoi?
0: Ben, ça va prendre un gros coup de barre dans le système actuel.
3: Ou une guerre.
0: Le modèle québécois est terminé, là. Ben, là, une guerre.
2: Mais là, le salaire moyen est rendu à 60 000.
0: Ben oui.
2: Le salaire moyen au Québec, il est pas à 25 000.
0: Oui, mais en pouvoir d'achat, pense pas que ça a augmenté.
2: Ouais,
0: je crois que le ministre Girard nous dit ça, là. Le ministre Girard, quand même, tu sais, qui vient me dire ça là, en entrevue il y a deux semaines. Là.
1: Est-ce que en moyenne, les Québécois sont mieux après inflation qu'en 2018? Oui.
0: Tu sais. Puis je comprends ce que lui veut dire. C'est que si tu prends toute l'économie, tu sais, puis là, eux autres, ils ont joué là-dedans pour avoir le chiffre. Là. Eux autres sont aux commandes. Là. C'est sûr que si tu donnes un petit crédit d'impôt pour telle affaire bien spécifique, oups, ça vient rebalancer. Puis là, eux autres sont arrivés sur la ligne à dire, « Regarde, on était un petit peu mieux qu'en 2000. » Oui, mais l'épicerie, est-ce que notre pouvoir d'achat est amélioré? Je pense pas, là.
3: Puis tu parles de 60 000.
0: Le gaz, je pense pas, là. Tu sais, mais ouais, mais si tu t'achètes une roulotte, ça va te coûter moins cher en proportion quand... Oui, mais ça, tu t'achètes ça une fois dans ta vie. Tu me dis, hey, les lave-vaisselle, là, en pouvoir d'achat, vous avez gagné un peu de terrain. OK, mais je m'achète ça une fois aux 10 ans, le lave-vaisselle. Tu sais, c'est dans le day-to-day que les gens rushent. Là. C'est pas dans toute l'économie. C'est dans le logement. Il y a des affaires pointues qui n'ont pas augmenté de 6 % là, qui ont augmenté de 25, 30, 35 %. C'est là qu'est le bug, là. Moi, le ministre disait ça, il est en face de moi, là. Les gens, vous étiez là, puis vous m'écriviez. Voyons, es-tu malade, lui, ici? J'ai vraiment pas plus d'argent qu'avant, là. Mais ils se convainquent, eux autres, là, j'imagine. C'est... Que tu disais?
3: Puis, ben, au Québec, là, tu parlais d'un salaire de 60 000. Le 10 ans, c'était excellent. Là. Mm-hmm. Mais là,
0: ouais.
3: Tout monte, donc les taxes et les impôts montent aussi. Avec 60 000 à cette heure, t'es pauvre.
2: Ah, t'es
0: classe moyenne bien ordinaire.
3: T'es au début de la classe moyenne.
2: Ouais. Ouais. Mais tu sais, ça a déjà été 55 000. Tout a monté. Fait que le salaire moyen n'a pas le choix de monter.
3: Ouais. Mais t'en as pas plus dans tes poches au final.
2: T'en as pas plus dans tes poches parce que tout a monté.
0: Ouais. Encore plus.
3: Encore plus.
0: Tu sais, le salaire a augmenté de 10 % mais le reste, l'épicerie a augmenté de 25 %.
3: 30 dans les 5 dernières années.
2: Bon. Quelqu'un me dit, moi, j'étais à Winnipeg, là, il se paraît que c'est l'enfer, l'itinérance. Bon,
0: maintenant, partout au Canada, dans les villes, c'est l'enfer.
2: Bon. Fait que là, c'est une problématique canadienne, c'est une problématique américaine, c'est nord, c'est occidental.
0: Ouais, ouais.
2: Occidental. Ouais. Bon, fait que ça veut dire que là, on jase, là, et que je vais me faire pitcher des tomates. Mais c'est pas grave, on jase, OK? Il faut débattre d'idées. Est-ce que parce que par empathie puis parce qu'on est humain, est-ce que il y a un moment donné où ça devient trop confortable d'être itinérant? C'est-à-dire que si tu as une place où coucher, où manger, puis si on prend, puis tu peux retourner dans la rue, puis à un moment donné, tu veux te sortir de la rue, là, tu peux, mais si tu veux retourner, tu peux retourner, tu peux rentrer, tu peux aller nanana, jusqu'à temps qu'on ne soit plus capable de fournir aux besoins, mais quand même, tu sais, il y a des ressources là, aux alentours. Là. Les travailleurs de rue nous ont écrit tantôt pour dire qu'il y a certaines ressources d'ailleurs qui pourraient être utilisées puis qu'elles ne sont pas utilisées. Est-ce qu'à un moment donné, on est trop fin? Puis à force de vouloir trop aider, tu sais, quand tu es bien dans ta situation parce que tu es capable de. Ça veut pas dire. Moi, c'est pas ma vie à moi. Là. Moi, je serais pas capable.
0: Mais Pat, ça dépend si tu es capable de vivre avec le fait qu'à tous les jours, aux nouvelles, on nous dit qu'il y a eu des morts dans la rue, puis du monde mort l'aiguille dans le bras.
2: Parce qu'il y en a qui, c'est ce que je dis, là, il y a quand même il y en a qui décident d'être là.
0: Oui. Moi, je pense pas que c'est un pourcentage si élevé que ça.
2: C'est parce que je me dis, mettons, si tu frettes l'hiver, puis tu as faim, tu as peut-être plus envie de t'en sortir que si tu sais que ta soupe chaude va être là. Ça va pas, mais je ne sais pas jusqu'à quel point ce
0: mais
2: que
0: là,
2: je dis.
0: Mais là, Pat, ce que tu dis,
2: vrai.
0: Ça implique, comme je te dis, ça implique des conséquences.
2: Mais je l'ai entendu.
0: C'est que des nouvelles, ben, il va y avoir à tous les matins des grands froids, on a retrouvé deux itinérants morts sur le trottoir.
2: Oui. Mais tu sais, c'est sûr que c'est pas tout le monde.
0: Si on peut vivre avec ça en tant que société, peut-être, là.
2: Il y en a des plus maganés que d'autres. Il y en a qui sont pas capables.
0: Non, moi,
2: là, de se
0: je suis de l'école qu'il faut faire quelque chose. Il faut les aider. Mais ça n'a pas de limite. Je pense que c'est plus là, peut-être tu vas aller dans le sens où ça peut pas être juste, ah ben, un milliard de plus. Ah, puis remets-en un autre. Ah, puis, tu sais, à un moment donné, il faut travailler à la source. Il y a quelque chose. La société va pas très bien. Disons qu'on pourrait dire ça comme ça. Là. Bref, on réglera pas ça là. Regarde, Bruno Marchand nous l'avait promis, l'itinérant zéro, puis il n'a pas été capable. Fait que si Bruno n'est pas capable, je serai pas capable. Bruno
3: est meilleur que moi.
0: Hein?
3: C'est de la faute du
0: provincial. Ben oui, c'est ça. Ben moi, ils sont meilleurs que moi, eux autres. Fait que je me retire du petit feu.
2: Main tendre, mais ferme.
0: Ouais.
3: Moi, je suis un peu.
2: Moi, je suis une main.
0: Je suis un petit peu ça. Je suis un petit peu ça aussi. Ouais. Mais tout en disant, on peut pas juste dire, ah, ben là, tu vas être dans la rue. Ben
2: je veux dire, présentement, c'est ça qu'on fait, là. Il n'y a pas de main tendue, mais ferme. Là.
0: T'as raison.
2: Présentement, je veux dire, la preuve, on voit que les campements, il y en a de plus en plus, puis il y en a de plus en plus. Puis non seulement ça, c'est pas juste un problème local,
0: ben, les
2: c'est
0: campements,
2: un problème de grandeur du pays.
0: Les campements arrivent aussi parce qu'ils sont fermes dans les organismes. Tu sais, à l'Aubrivière, tu peux pas rentrer là de péter raide.
2: Ben, ils vont te mettre dans une salle pour diffuser.
0: Puis le lendemain, si tu n'es pas rentré à ton couvre-feu, tu perds ta place. Tu sais, on a un côté un peu ferme. Mais ils s'en vont d'intente. Fait que, tu sais, c'est comme essayer d'arrêter le fleuve avec tes mains, là.
2: Est-ce qu'on peut
0: Tu vas en ramasser un peu, là, mais. Ben non. Mais c'est pour ça que je te dis qu'à un moment
2: donné,
0: moi, je suis capable de vivre avec un pourcentage de gens qui me disent, moi, je refuse le système, je veux juste quêter, ramasser ma bière, puis aller virer dans le parc. Ben écoute, ça va être ta vie. Moi, je serais pas prêt à faire ça, là. Moi, je veux pas vivre d'un parc. Oui, bien, ça, ouais, mon divan. Mais c'est moi, c'est peut-être mon petit confort de bourge.
3: En même temps, en Basseville, ils ont construit des bains à 25 000 sur Saint-Vallier. Là. Ils n'ont pas piqué des verres.
0: Ouais?
3: Ah, ils sont
0: avec un bon coussin l'été, on est bien.
3: Ah, ça vaut à peine.
0: Hey, avant de. Parce que je voulais aborder quelque chose qui. Parce que vous savez que depuis.

0: c'est humoristique, un peu plus louche que le vôtre. Je pense pas que ça fait d'elle une mauvaise gestionnaire ou quelqu'un qui a des mauvaises idées ou quelqu'un qui est méchant ou raciste ou whatever. Tout dépendant, là. C'est sûr que s'il passe sa vie à faire des blagues anti telle religion ou anti... C'est, peut-être là, qu'on peut cibler. Pis que, mais là, ce qu'on avait eu comme histoire, là, les affaires de Doom Dumas, la joke de Katy Perry, que je trouve encore drôle quand j'en parle.
1: Très bonne.
0: Puis quoi d'autre, là? Tu sais, les histoires de Gary avec ses articles écrits au tournant du dernier siècle. Tu sais, je sais pas. Mais là, je vais être obligé de... Je vais être obligé d'appliquer le traitement à peu près à égal à tout le monde, là. Parce que j'ai deux histoires ici qui sont sorties dans les dernières 24 heures. J'ai une histoire concernant la CAQ, puis j'ai une histoire concernant QS. On va commencer par QS. Voici le titre de l'article. Une acupunctrice, aujourd'hui candidate de Québec solidaire, demandait des bouteilles de vin à ses clients. Qu'est-ce que c'est ça, cette histoire-là? Alors, on va aller voir l'histoire. D'ailleurs, Annabelle Blais, c'est une grosse campagne, hein, elle est attitrée à sortir les vidanges. Hein? On ramasse des histoires puis on y voit allègrement. C'est une histoire quand même qui remonte à 2016. Là.
1: Elle peut dire peut-être merci à CAQ, là?
0: Probablement, hein, selon ce que nous a dit Doom Dumas, Madame Biron avait des histoires qui n'ont même pas été dans le journal.
1: Oui.
0: Mais elle les avait, puis elle pensait qu'elle était dans le journal, mais il n'était pas dans le journal.
1: Non, à trop parler.
0: T'es allé loin un peu. Donc, probablement qu'Annabelle a reçu un autre courriel qui finissait par acommercialcac.qc.ca. Et elle nous raconte l'histoire de cette acupunctrice. Je vous rappelle qu'il remonte encore une fois à une décennie, là. 2016. En 2016, la madame s'appelle Michèle Corcot, est acupunctrice, et à un moment donné, elle réalise qu'il y a beaucoup de no-shows, comme dans bien des domaines. Quand c'est les restaurants, on trouve ça bien terrible, les no-shows, puis on serait prêt à faire charger du monde sur la carte de crédit. Mais en acupuncture, visiblement, c'est pas le même traitement. Donc, elle écrivait des fois à ses clients qui annulaient à dernière minute, « Je vous demande une compensation. » Puis elle suggérait une bouteille de vin ou autre. Ça pouvait être une bouteille de vinaigre balsamique. Elle disait ça peut être une découverte gastronomique ou une barre de chocolat ou tu sais. Juste un petit reminder de hey, c'est parce que tu me fais perdre mon chiffre, là, tu sais. Et ben là, évidemment, c'est pas légal de faire ça. OK? Donc, elle est passée en sanction à son ordre des acupuncteurs et elle a été reconnue coupable d'avoir fait ça. Puis elle a payé 2 500 $ pour avoir demandé à ses candidats, pas à ses candidats, à ses patients, clients, ouais, de la compenser quand ils annulaient last call. Hey, je peux pas y aller l'après-midi.
1: Moi, ce que j'ai envie de dire, là, le gouvernement qui se mêle de ses affaires. Si elle,
0: ben, c'est l'ordre des acupuncteurs.
1: Ah oui, ben c'est ça. Mêlez-vous de vos affaires. Des règles, je trouve niaiseuses. Là. Va plus la voir si tu trouves qu'elle exagère.
0: Mais là, les gens, tu sais qu'ils sont pas comme ça, les gens. Fait qu'à la place de juste dire, ah, oh, elle, fuck off, là, je vous payerai pas une barre de chocolat toutes les fois que je...
1: Présente pas à ton rendez-vous.
0: Ben, va-t'en ailleurs.
1: C'est un manque de respect.
0: Mais là, tu sais bien que le monde allait sur Facebook. Puis il disait, « Hey, ça n'a pas de bon sens, j'ai cancellé, puis elle m'a chargé une bouteille de vin. »
1: Moi, je m'en fous qu'elle soit candidate pour QS. J'ai le même propos, je change pas.
0: Absolument, mais je m'en vais là.
1: Tellement ça niaiseux qu'on rapporte ça. Puis surtout, je me dis, elle n'a pas demandé, elle n'a pas estorqué quelqu'un en disant, « Tu vas me devoir 10 000 $ Elle dit, « Garde, t'as manqué ton rendez-vous. Moi, j'aime ça le vin. Donne-moi une bouteille de vin, puis on n'en parle plus. »
0: Oui, parce que l'histoire le dit pas, mais il y avait peut-être aussi 2-3 rendez-vous qui manquaient. Là. Hey. Tu sais, un moment donné, là,
2: il a peut-être montré ses aiguilles rendues là. Par
0: Elle a dit à sa défense, « J'évalue humblement qu'en permettant au patient de déterminer lui-même la valeur du dédommagement, je subordonne largement mon intérêt personnel à celui du patient. » Ce qu'elle voulait dire, c'est... C'est un reminder pour leur dire « Hey, ça me fait chier quand tu fais ça. » Fait qu'au pire, paye-moi donc une petite gogosse à 8 $ là. Tu sais, achète-moi donc une petite bouteille de vin à 12 $ là. Tu m'as fait perdre mon après-midi. Bon, j'abonde dans ton sens, Pat. Je sais pas c'est quoi l'histoire qu'il y a là.
1: Non, ça n'a pas rapport.
0: Et je vous rappelle que ça remonte à 2016.
1: Mais même ça avait fait ça, vous, le 2 ans.
0: Elle est toujours membre de l'ordre et de son CA. Et elle continue de pratiquer l'acupuncture. Pour vrai, là, qu'est-ce que... Je vais défendre, là, QS, là. C'est quoi vous cherchez? c'est quoi ce fouillage de marde-là dans le fond du tas de fumier

0: Ah, j'ai trouvé de quoi!
1: Hey, mais en quoi ça change de quoi dans sa communauté? Y a-tu vraiment comme des gens qui manifestent devant sa clinique? Et évidemment, Ruba Gazal a dit ben non, je la garde. Là. Comme Duhem a dit ben non, le gars a fait une mauvaise joke, il y a 12 ans, 14 ans, je le garde. Tout comme PSPP il a dit. Puis là, Québécois continue, là, ça varge, ça trouve des histoires de poubelles à grandeur. Et là, parlons de l'histoire de la CAQ. Oh, attends un peu, là, par exemple.
2: Ouais, là, on est ailleurs.
1: Là, attends un peu, là. Là, vous ne me mettrez pas ça sur un pied d'égalité, là. L'histoire du gars qui se promenait d'un bingo voir les personnes du troisième âge, puis lui pousser des 20 piastres d'une calotte de Christine Fréchette.
2: Hey, que ça fait mon oncle.
1: Hey!
2: Que ça fait mon oncle!
1: T'as peu, là. Toi, buddy, là, comment il s'appelle? Louis-Charles Touin. Hey, check donc, Max. Marque donc Louis-Charles Touin, adjoint parlementaire. Écris donc ça, s'il te plaît.
3: Oui.
1: Voir s'il travaillait avec quelqu'un en particulier, lui, Louis-Charles Touin, pendant que je raconte cette savoureuse histoire. Louis-Charles Touin faisait le tour des bingos de la circonscription de Rousseau, là où il est candidat pour la CAQ.
3: Ah, ben coudonc.
1: Qu'est-ce qu'il y a? T'as-tu trouvé quelque chose?
3: Ben, ce gars-là, c'était l'adjoint parlementaire de la première ministre.
2: Ah,
3: ben coudonc.
1: De Christine?
3: Oui.
1: Ah, ben mon Dieu, je savais pas. Je t'ai fait chercher ça comme ça au hasard.
3: Ben, on vient de l'apprendre.
1: Ben, on vient d'apprendre ça. Louis-Charles Touin, l'homme qui arrosait les personnes âgées avec des 20 et des 50 pour leur dire « Oubliez pas d'aller voter avec une petite calotte de Christine », était l'adjoint parlementaire de Christine Fréchette. J'espère que tout le monde vient comprendre la différence entre les deux histoires, là. Une des deux histoires implique quelqu'un dans sa fonction qui a fait un faux pas de façon, je pense, de bonne foi. Les histoires du PCQ impliquent des gens qui ont fait des commentaires qu'on peut juger douteux ou pas, qui n'ont aucune incidence sur l'électorat, incluant l'histoire du PQ avec Gary. Là, on a quelqu'un qui graissait des personnes âgées, là. Peut-être que les personnes âgées aussi, parce que j'ai vu des images, hein, on a vu des images de M. Touin, là. Personnes âgées plus ou moins présentes mentalement, là.
2: Non, mais en fait, là, c'est juste pour dire que le Parti libéral, il y a eu une controverse concernant, on parle de 100 piastres, mais à date d'hier, la controverse du Parti libéral qui impliquait de l'argent, OK, de l'argent papier. Là, le gars, il distribue des casquettes.
1: Oui, mais lui, il dit, je faisais ça pour être généreux, ils font pitié, vieux. Hey, come on, man.
2: Non, mais c'est d'essayer d'acheter.
1: Avec des T-shirts avec la face à Christine dessus. Non, oubliez pas, là. Hey, regardez donc. Ah ben, il y a 20 piastres dans le T-shirt avec Colin.
2: Tu te souviens-tu quand on faisait des line-up d'un bar, puis tu donnais 20 piastres au doorman, là, tu pouvais passer plus vite. Tu sais, dans le temps, nous autres, là, c'est peut-être pas un temps que Max a connu nécessairement, là, mais moi, je me souviens très bien que quand le 20 ans, on sortait d'un bar, puis il y avait des line-up d'un bar, puis tu donnais 20 piastres au doorman, puis tu passes plus vite.
1: Ben oui.
2: Ben, tu le séduis, c'est une manière de séduire.
1: Ben oui, mais pas besoin de m'expliquer ça.
2: Quand tu mets ton 20 piastres d'une casquette, c'est parce que c'est une manière de séduire.
1: Ben oui, ça veut dire vote pour moi. Bon, ben sachez-le, Christine Fréchette, hier, a sorti pour dire non.
2: Puis quand tu sais pas pour qui voter.
1: Hey, Christine Fréchette ose nous dire, moi, je fais comme les autres partis, hein, je le garde. Attends, là, attends peu, là. Ça n'a rien à voir. T'as quelqu'un qui graisse des pattes. Ça s'appelle. Comment je dirais ça? C'est de la corruption.
2: Ben, en tout cas, il y a.
1: Moi, mais c'est juste 20$. C'est ça pareil.
2: Ben, c'est ça que tu vas voter pour lui. Il t'a donné 20$. Ben, c'est pas pour qui voter.
1: Moi, Pat, c'est sûr, je ramasse le 20$ puis je vote pas pour lui. Là.
2: Mais
1: c'est pas la clientèle.
2: Exact.
1: Hey, hier, on le voyait parce qu'il y avait des vidéos de lui, des bingos.
2: Ben
1: il fait le tour, le gars fait le tour des bingos.
3: Ah, puis c'est un gros animateur. Là, ben il comme Better Console.
1: Puis là, il pogne le micro de l'animatrice. Puis, hey, la gang, c'est moi, la CAQ. Wouh! Hey, oubliez pas votre T-shirt, un petit cadeau dedans. Hey, come on. Il n'y a rien à défendre, là. Le gars, c'est un crasseur.
2: Ben, en tout cas, je...
1: Oui. Ben non, mais je vais là.
2: C'est pas élégant, là. Moi, en tout cas, j'y confie pas ma grand-mère.
1: Non. Hey, puis autre affaire.
3: Elle va être plus riche, par exemple.
1: Tu sais, on dit souvent qu'il va y avoir des autres... ouais, c'est ça. Ouais, tu veux pas que ta grand-mère se fasse de l'argent?
2: Ouais, mais d'après moi, finalement...
1: Moi, je dirais à ma grand-mère, ben, ils sont décédés. Mes deux grand-mères sont décédées, ouais, Dieu et leurs âmes, là. Mais moi, j'aurais dit, hey, grand-maman, quand il revient, là, va chercher trois T-shirts de moellet. Oui. Non, mais regarde, s'il y a de l'argent qui traîne, on va le prendre. Là. Donc, Christine Lagarde, ben, pas de problème. C'est une erreur de jugement. On va rembourser ça à même le budget du parti. Il y avait du lourd, j'imagine.
2: Non, alors, mais moi, j'ai pas de trouble à ce qu'elle garde. Vraiment, sincèrement, je me dis, là, maintenant, vous avez... Là,
1: bon, ils vont vivre avec.
2: Ben, c'est ça, c'est le résultat de...
1: Mais elle va crier sur le fait que le PCQ garde ses candidats qui ont fait des blagues.
2: Ben, là, il va falloir qu'elle change de discours.
3: Ah, mais ça fait tellement cac de le garder. Là. Mais moi, ce que je me demande, c'est que ça fait combien de temps qu'il fait ça? Il a-tu fait ça en 2018 et en 2022 aussi?
2: Oui, puis il a l'air d'avoir du fun.
3: C'est pas son premier rodeo.
1: En tout cas, lui, le bingo, il aime ça. Quand le G57 sort, là, ça a l'air qu'il capote. Il lance ses bretelles, puis il monte sur la table. Bon! Fait que voilà, tout ça pour ça. Il faut aller à la pause.
2: Quelqu'un dit que c'est 100% illégal. Je ne sais pas si c'est légal.
1: Ben oui, c'est illégal. Ben oui,
3: il a donné de l'argent pour
1: en campagne, tu peux pas.
3: Mais lui, il disait qu'il payait le lunch, d'une certaine façon.
2: Oui,
1: non, il disait qu'il était généreux.
3: Oui, c'est ça.
2: C'est ça.
3: Petit cadeau généreux, non, je paye le lunch.
1: Ben,
3: tout ben, ça,
1: c'est ce qu'on appelle un pot de vin.
2: Non, mais je le sais, mais. Si tu le fais de façon détournée, que tu comprends-tu que c'est pas écrit nécessairement dans la règle qu'on peut pas cacher un 20$ d'une casquette, puis lui, il a joué avec ça.
1: Ouais.
2: C'est ça, je sais pas jusqu'à quel point. Mais c'est-tu, ben, on le sait-tu?
1: Parce que lui, quoi, il plaide, là, j'avais oublié que j'avais mis ça là, ce 20$-là.
3: Dans les 20 t-shirts que j'ai donné aux gens.
2: Mais non, mais
1: c'est vrai, moi, j'ai l'habitude, quand je les lave, je mets des 20$ dans le col.
3: Ça me fait des petites surprises au printemps.
2: C'est immoral, mais je sais pas si, mettons, factuellement, c'est illégal. Mais ils l'ont peut-être décrit dans l'article.
1: Non, attends un peu. C'est illégal si tu... Là, ce qu'a dit Christine, c'est qu'ils vont le déclarer dans leurs dépenses de campagne.
2: Ouais. C'est ça. C'est parce que les auditeurs, ça peut nous choquer pareil.
1: Mais s'ils se faisaient pas pogner, là.
2: Oui, je sais pas.
1: Ça y allait, là.
2: Je sais pas, mais... Non, mais c'est mon nom de CAC.
1: Ben, c'est ça.
2: Ben, c'est ça, la CAC.
1: Hey, veux-tu un petit vert? Prendrais-tu un petit rouge?
2: Je lisais ça, puis je me disais, c'est la CAC.
1: C'est la CAC.
2: C'est la magie.
1: T'as raison, CAC. C'est la magie. Hey, puis concernant la madame acupunctrice, j'ai un restaurateur, OK, que je connais, qui me dit, tabarnache, moi, je trouve qu'elle ne chargeait pas assez. Moi, si j'avais le droit pour les no-shows, je changerais 150$. Mais c'est drôle quand on parle de restaurant, ça passe. Puis je suis un peu d'accord. Moi, sérieux, les no-shows, pour avoir côtoyé des gens qui en vivent régulièrement, là, vous faites chier. Là. Appelez donc 24 heures avant, ça se fait. Là.
2: Moi, je ne pourrais pas devenir politicienne parce que là, ça m'a donné une idée. Qu'est-ce que je ferais, moi?
1: Tout est coudré dans le linge, non. Comme ça, tu dirais, il est fait de même.
2: Ben, je me prendrais un budget, une levée de fonds, OK? Je ferais un GoFundMe, OK? Puis après ça, cet argent-là, ce que je ferais comme le monsieur de la CAQ, OK? Ben, s'il veut prendre mon idée. Tu sais, les pamphlets là, qu'on reçoit dans mal, là.
1: Ouais.
2: Ben, je dirais, ouvrez donc vos pamphlets. Puis là, il y aurait ma face, ouais. Évidemment, avec ce que propose ouais. mon parti. Ouais. Puis il y aurait, moi, 40$.
1: Ben oui, mais t'as pas le droit de faire ça.
2: C'est pas grave. T'en fous?
3: Mais
2: je vais
3: non,
2: être
3: mais
2: élu.
3: Attends, c'est wise, là, parce que si c'est un GoFundMe.
1: Ben, ah. OK, fait que ton idée, c'est juste d'en mettre plus.
3: Ben oui.
2: Ben oui.
3: Non, mais c'est pas fou, parce que c'est l'argent du monde qu'elle leur donne au monde.
2: L'argent du monde, je leur donne au monde.
3: C'est-tu ça, l'économie circulaire?
1: Ben oui, c'est ça.
2: Moi, je pense que je suis une bonne fille. Moi, je pense que c'est cool, ce que je fais.
1: Moi, je pense que tous les partis devraient faire ça.
2: Moi, je pense que mes voisins aiment mon idée.
1: Puis encore là, je trouve qu'aujourd'hui, 2026, pas de 40, un peu cheap. Mmh.
3: Mais c'est quoi, je pense qu'en bas d'un brun, là, les libéraux avaient compris.
2: Ah, ben là, j'aurais pas le budget assez. Là. Faut que, quand même, 40, je trouve que c'est quand même généreux. Là. Ça
3: mais c'est pourquoi ça marchera pas?
2: Pourquoi?
3: Parce que c'est trop une bonne idée. C'est pas une idée de taouin. Ça me fait plaisir.
1: Bon, fait que faut aller à la pause. Midi 54, Max.
2: Tu reconsommes.
1: Non, non, je vais sortir Max. Il va aller réfléchir, là. Puis on vient après la pause. Puis la couture s'en vient, ça va. On va rebalancer sa patente.
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22: Hey, c'est Jordan. Dans la LHJMQ, et c'est un départ pour nos remparts. L'équipe d'Éric Veilleux amorce sa saison officiellement ce soir, et ce sera à l'extérieur. Les rivaux seront le Phoenix de Sherbrooke, en direct du Palais des Sports Léopold Relais à compter de 19h. Et dimanche, la rivalité naturelle contre les Saguenayens au centre Georges Vézina à 16h. Au football universitaire, le Rouge et Or de Laval reçoit le Vert et Or de Sherbrooke demain soir au Stade Télus à compter de 19h. L'équipe de Glenn Constantin a une fiche de 2-0 et arrive avec une attaque au sol qui fonctionne très bien depuis le début de la saison. Contre McGill, Laval a amassé 220 verges au sol la semaine dernière. Amateur de tennis, place à la Coupe Davis au centre Vidéotron. Et c'est du bonbon parce que Félix Auger-Aliassime, fraîchement arrivé du US Open, débarque à Québec. Il jouera ce soir et le Canada fera face à la France dès 17h. Le tout se poursuivra samedi en après-midi. Et au baseball majeur, place à une série de 3 matchs très importants pour les Blue Jays. Ils affrontent les Rangers au Texas qui sont eux aussi en pleine course à la wildcard américaine. Toronto est maintenant à 2 matchs des séries. Fait que pas le temps de niaiser. Ça débutera à 20h05.
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1: minutes. Peut-être un petit mot, Pierre Couture, bonjour, premièrement.
25: Yo!
1: Ben, juste avant de partir ton thème, Pierre, peut-être un petit mot sur ce qui est en train de se passer, parce que je vois ça passer dans les médias de Québécois. Le Houllier compare le troisième lien d'Éric Duhaime au pont de la Confédération. Bon, évidemment que le titre s'affaisse, c'est pas tout à fait ça qu'il voulait dire, mais c'est quand même une grosse nouvelle politique. Gilles Le Houllier, l'ancien maire de Lévis, qui apporte son appui total au Parti conservateur. Gilles Le Houllier, c'est un ancien libéral.
25: Ah, il y a une grosse cote qui roule aussi avec Bernard Drinville et Fréchette et le troisième lien. Là.
1: Ah oui?
25: Demande à Max qui va sortir. On l'a reçu, nous autres. Là, je, Je sais pas si je peux te...
1: En tout cas, dans ta banque, t'as ça, toi?
25: Non, ben, je l'ai... Non, je l'ai pas, mais Max n'est pas là. Mais...
2: Non,
1: Max, écoute-nous. Max, on te parle en onde live, là. On te parle dans le micro, là. Écoute-nous, non. Là. Ouais, c'est parce qu'on...
2: Non,
1: c'est parce qu'il se fait des blagues avec Jordan, là.
2: Non, mais il sait pas qu'on est en onde. Il fait des jokes.
1: Ouvre le micro. Ouvre le spot. Allô?
25: Ben, bon. Il écoute, là, je pense que...
1: Bon,
25: il
1: écoute. On veut faire sortir une cote, Max, on te parle.
25: Le Houillier vient de sortir une cote avec... il parle de Bernard Drainville puis de Fréchette. Sors-moi ça.
1: T'es pas en break, là. Fait que, tout ça pour dire que hier, c'est Doom Morey qui a eu le scoop, je vais lui donner, que Duhem allait avoir l'appui de Gilles Le Houllier. Et ben, aujourd'hui, il était avec lui carrément en conférence de presse à Berthier-sur-Mer pour dire que lui, il appuie le troisième lien. Est-ce que quelqu'un doute que Gilles Le Houllier... Gilles, il était prêt à prendre n'importe quoi, là. Il était prêt, oui. Quand, donnez-moi une passerelle en bois, n'importe quoi.
2: Oui, oui.
1: Il était prêt, là, il veut vraiment amener un troisième lien sur la rive sud. Et ce qu'il veut dire, c'est que, parce que là, évidemment, que si tu me titres, il compare le pont d'Éric Duhaime au pont de la Confédération. Tu dis, ben oui, non, ça n'a pas rapport. Non, ce qu'il veut dire, c'est que ça va désenclaver l'île. Ça va aider l'île d'Orléans qui a l'air d'être bien stressé de perdre un bout de paysage ou de se faire élargir sa route. Là. Juste vous dire, moi, je parle aux commerçants et aux gens qui font virer l'île. Là.
2: On les a-tu sondés? Parce que non, mais il y a des voix fortes. Ça, je l'admets, je sais, on les a entendues, les voix fortes. Mais y a-tu un... Je sais pas, peut-être qu'il
1: existe. Je pense pas.
2: Y a-tu un sondage qui a été
1: c'est-tu
2: fait?
1: C'est-tu quoi? Je pense pas. Je pense que ça fait peur, ce sondage-là.
2: Un sondage légitime de savoir qu'est-ce que les citoyens de l'île pense réellement.
25: Moi, donc, je ne sais pas s'ils vont avoir un pont un jour, là, parce que...
1: Oui, ben là, déjà, le pont qu'ils sont en train de le faire, on n'est pas certain.
25: Je suis pas sûr, là.
1: Tu sais, moi, j'avais eu la préfet de la MRC d'Île d'Orléans. Je sais pas si c'est encore la même madame, ça fait quand même, je pense, plusieurs années.
25: Mais
1: là.
25: Ça avait donné un très bon moment.
1: C'est parce qu'elle, elle me disait, il n'y a personne sur l'île qui en veut. C'est comme, tu sais, madame, à un moment donné, on peut dire des grossièretés, là, mais de me dire qu'il n'y a personne sur l'île d'Orléans, il n'y a personne sur les 7000 habitants de l'île qui veulent un troisième lien qui passerait par l'île, c'est complètement ridicule. Et pendant que je disais ça, j'avais une flobée de commentaires de gens qui disaient « Moi, je suis l'île, je fais des patates, j'aimerais ça en jouer le vert sortir mes patates en boule.
25: Ben oui.
1: Et les pommes, et les fraises, et ci, et ça, et tout le monde. » Tu sais, de la business, c'est bon pour tout le monde. Puis pour ceux de la rive sud aussi, là, on va pouvoir rentrer des produits facilement vers l'île, vers la côte nord, etc. Bref.
25: Mais est-ce que M. Le Houillier dit là, dans le clip que Max va nous sortir, là, ben, ce qu'il dit essentiellement, c'est qu'il ne trosse pas Fréchette.
1: Il dit, ben, Fréchette. J'espère.
25: Il dit elle va nous rouler dans la farine comme Legault.
1: C'est une des bonnes cotes d'ailleurs de Rouba Gazal. Au débat qui a dit là, on sait, vous autres, la CAQ, là, vous allez tomber en amour avec un troisième lien, vous allez inventer une peine d'amour, vous allez nous faire des conférences de presse, puis ça va recommencer aux prochaines élections. Ça, pour vrai, là, la CAQ. Ça va faire trois élections qui font là-dessus. Là. Je l'ai, la cote, on va écouter ça.
0: Il faut que ça cesse. Et n'oubliez pas que les gouvernements de proximité, ce sont des élus, sont redevables de leur population. Est-ce qu'il y aurait moyen, une bonne fois pour toutes, qu'on leur fasse confiance? C'est de revoir ce modèle d'un État complètement dépassé par les événements. Et je vous le dis, là, ceux et celles qui ajoutent des programmes pendant la campagne électorale, s'ils sont élus et qu'ils les mettent devant, vous allez vous rendre compte de leur totale inefficacité. Parce que plus on en met sur le tas, moins on est efficace. Redonnons le pouvoir aux régions, osons pour le vrai. Et c'est la raison pour laquelle je suis fier de voir que Maïté et Éric ont répondu oui aux défis qu'on accepte de relever ensemble, redonner le pouvoir aux régions. Mais cette fois-ci, pour le vrai, un nouveau rôle de l'État, un nouveau modèle québécois. On n'élimine pas la bureaucratie pour le fun. On élimine la bureaucratie pour redonner le pouvoir aux régions.
1: Un champ speech.
25: Mais c'est pas celle-là. Il y a un autre.
2: Oui, mais c'est ça que les auditeurs disent. C'est pas ça. Moi, je sais pas, je l'ai pas entendu.
25: Moi, je l'ai cite.
1: Bon, regarde, écris-le, parce que quand même, ça m'a écris-le à Max comme faut, là, parce que ça m'a amené quand même la réflexion. Un matin, moi, je vis dans Bellechasse. Okay? Mes impôts, là, mes taxes municipales, je les paye dans Bellechasse. Je connais bien le pouls là, de la région. Là. Puis ce matin, t'as la députée de la CAQ qui a fait deux mandats.
2: Stéphanie Lachance
1: qui va se plaindre au journal à une certaine chroniqueuse qui adore recevoir les plaintes contre le Parti conservateur. Là.
2: Oui.
1: Et qui vient nous dire que c'est difficile, c'est toxique ce qu'on vit, ce niveau de violence-là et ces attaques. lance la caquiste Stéphanie Lachance, députée sortante de Bellechasse, élue pour la première fois en 2018. Là, je vais d'abord vous dire, parce qu'il faut le faire, faut le répéter, là. Puis je pense que tout gens sensés embarquent, là, tu sais, aller vandaliser une pancarte, faire une croix gammée dans la face à Stéphanie Lachance, ça n'a pas rapport. Ça donne rien. Ça, c'est de la violence gratuite de bas étage.
25: En passant, dans Limoilou, là, les affiches du PCQ ont été vandalisées.
1: À grandeur.
25: À grandeur.
1: Bon, ben ça, c'est un phénomène des deux bords.
2: Ah oui, bien, le Parti conservateur aussi. Là,
1: j'ai hâte de voir l'article de cette chroniqueuse spéciale là, du Journal de Québec là-dessus. Là.
25: Claude, il nous a dit aussi que ses pancartes okay. se sont faites vandaliser.
1: Ben là, ça prendrait ça. Là. Non, faudrait, en tout cas, bref.
25: Non, non, c'est vrai.
2: Mais
1: je veux juste dire à Mme Lachance là, que quand vous êtes élu en faisant des promesses dans le vide, en faisant des promesses qui ne sont pas tenues de façon consécutive, Madame Lachance, je suis un de vos commettants. Là. J'ai déjà voté pour vous. OK? Vous créez de la colère. Puis vous créez du cynisme. Et ça, des affiches arrachées, ce que vous vous plaignez à matin, là, c'est une conséquence pas souhaitable, mais c'est une conséquence de ça pareil. Quand vous remplissez le monde... En leur gonflant l'espoir, les gens de votre circonscription, Mme Lachance, en veulent vraiment un troisième lien. Et je ne vous ai jamais vu au BAT. Quand on a annoncé qu'il n'y en avait plus de troisième lien, c'est Mme Guilbeault qui était là avec ses fake cartables. Vous n'étiez pas là. Vous n'étiez pas là non plus pour répondre aux questions des citoyens. Vous étiez. Puis là, vous nous dites, hey, j'en ai-tu fait de la job? Hein? J'en ai-tu fait de la job? Qu'est-ce qu'elle a fait à nous le dire, là? En deux mandats, là. Ce qu'elle peut nous donner comme exemple. Donnez-nous des exemples de ce que vous avez fait. Elle estime livrer un bilan exceptionnel. Projet touristique, projet de loisirs, la rénovation d'écoles et l'ouverture d'une clinique innovante qui a ramené des spécialistes de la santé en 8 ans.
2: Oui, mais je veux juste revenir sur le vandalisme. Moi, je suis en tabac, OK? Puis je vais pas vandaliser des pancartes.
1: Ben non.
2: Fait que, non, mais il y a des fois, oui, peut-être qu'il y en a que c'est par de la frustration, mais moi, je vois plus des gamins, tu sais, la croix gammée,
25: là. Ah, c'est
2: des
25: flots,
2: ça. Ben oui, je veux dire,
1: c'est du grabuge.
2: C'est Adolf Hitler, là. Tu sais, je veux dire, ça n'a pas rapport avec Stéphanie Lachance, la croix gammée. Je vois pas le lien. Je vois pas le lien d'un érudit du Parti conservateur dans les fers.
1: Ben moi, ce que je vois, ils le font des trous dans les yeux, là.
2: Ben oui, tu sais.
25: Ben là, ils ont découpé, dans les moelleux, ils ont découpé face à Claude puis à PSPP.
1: Bon.
25: Ils doivent se promener avec ça quelque part, là.
2: Ben oui, tu sais, c'est des niaiseries. Tu sais, mais tu sais, il y en a aussi qui sont super saucés. Ça se peut là, qu'il y en a que par frustration, ils vont vandaliser la pancarte parce qu'ils n'y en reviennent pas, puis ils sont plus capables, puis on est écœurant, t'es aigu. Mais je pense beaucoup plus que la moyenne au bâton, c'est du monde qui passe, puis
25: ben
2: qu'ils
25: ouais.
2: s'amusent, puis ils font n'importe quoi. Je ne comprends pas le message de la croix gammée avec Stéphanie Lachance.
1: Non, non, puis c'est du grabuge, c'est des délinquants qui font
2: c'est
1: qui
2: comme
1: font
2: Jésus
1: du trouble,
2: t'aime, là, sur le
1: vieil. Ben oui, absolument. Là. Mais après ça, elle dit ouais, puis là, il y a des gens qui sont raides, puis qui me parlent, puis que. Ben oui, mais c'est...
2: Ben oui, mais là, ça, c'est normal.
1: Je vois le vert. Deux fois plutôt qu'une, dans notre circonscription, on nous a promis un troisième lien qui n'est jamais arrivé.
25: Ben oui, mais c'est...
1: Je vais pas vous dire... quelle belle journée de vous rencontrer, Mme Lachance! Je suis tombé content, tu sais. Mme Lachance, vous avez pas fait la job.
2: Ben non, il y a des frustrations, puis là, c'est toi qui le représente.
1: You have to support, là. Tu sais, là, maintenant, ben, tu l'as fait, tu l'as pas fait. Faut vivre avec la chaleur, là. Bon, on l'a la cote,
25: okay.
1: Je pense.
2: Oui.
1: OK, on croise les doigts puis on pèse supplé. Attention.
3: Avez-vous prévenu M. Drainville?
4: Oui, M. Drainville, c'est une chose. Je lui avais dit.
3: OK.
4: M. Drainville, à la course au leadership, si Mme Fréchette remporte le leadership, d'abord, un, je ne sais pas comment ça va faire pour rester avec elle, et deux, je ne serai pas avec Mme Fréchette.
3: OK.
4: Il le sait. Pertinemment, parce que Mme Fréchette, elle fait exactement ce que François Legault fait actuellement sur le troisième lien. Elle roule les gens dans la farine. Et je pense que Bernard est pas loin de penser la même chose que moi.
1: Ben, Bernard l'a dit dans la campagne à la chefferie. Mais Bernard a changé d'idée, là. Là, finalement, c'est bien parfait, là. Hein? C'est le projet à Christine. Il y a quelques mois, quand c'était le temps d'avoir le pouvoir, Bernard... Maudit Bernard, hein? C'est un vrai chêne, lui. Hein. Douette, ça cause pas, ce Bernard-là. Fait qu'en, en campagne à la chefferie, quand c'était le temps de mettre ta papate sur le pouvoir, hey, là, le programme, le projet Christine, là, c'était de tuer le troisième lien. Là, il est en train d'encore vous essayer de vous remplir le sac à merde à vous dire que ça va se faire, cette affaire-là. Là. Faites pitié pour vrai, la CAQ, là. J'ai quasiment envie de faire un câlin si c'était pas que je suis trop fâché pour ça. Là. Hey! Mais là, les gens sont pas contents. Hein. Hey, c'est la seule affaire qu'on peut faire, être pas content, jouer le vert. Si tu veux qu'on fasse d'autres.
2: Moi, je
1: n'aurais pas jeté mon char dans le fleuve, je n'en ai besoin.
2: Moi, je prédis des élections partielles. Si Bernard Drainville remporte le comté de Lévis, quoique ça se peut qu'on soit minoritaire puis qu'il y a possibilité qu'on ait des élections beaucoup plus rapides que 4 ans, qu'attendre 4 ans, mais somme toute, je ne pense pas que si la CAQ ne remporte pas la position du pouvoir, moi, je prédis des élections partielles dans Lévis.
1: Ben, il peut pas rester là assis dans les arrière-bancs avec 9 députés de la CAQ.
2: Puis la chicane à la CAQ, elle a existé durant la campagne à la chefferie de la CAQ.
1: Oui, arrêtez, là, ils font tout ça en l'air, tout est beau, là, les mains dans la main.
2: Non, ça imagine va brasser, s'ils ne remportent pas les élections.
25: Ça va être l'enfer.
1: Ah non, la CAQ va s'auto-digérer. Hey Pierre,
25: hey.
1: T'es-tu prêt pour un segment de 3 minutes?
25: Ouais, vas-y. money,
1: must be funny. Ben, je suis content quand même. C'est comme dans le temps.
25: Ben oui.
1: T'es avec nous autres, là. Puis on jase, on fait de la radio.
25: Et là, tu disais, est-ce que je signe 5 ans? Parce que toi, tu viens de signer.
1: Ben, moi, là, j'ai. Non, mais attends, un peu pire que ça. Moi, j'avais signé ça au pire moment, là. OK? J'ai signé ça là, à la sortie de la pandémie. Mon taux d'intérêt était à 6,5. Hey, t'sais, c'était épouvantable. Ouais. Fait qu'imagine-toi donc, qu'en payant ma pénalité, qui me restait 2 ans, là, OK? Ben, je payais encore moins pareil avec le taux que j'ai signé là. Là. Mais là...
25: Ben là, t'as fait une bonne affaire, je pense. Parce que là, les taux commencent à remonter.
1: Ben, on a vu la Fed aux États-Unis.
25: Bon, au Canada, on n'a pas la même situation. On a une économie quand même chancelante. Il y a les tarifs, il y a plein d'affaires qui font que c'est beaucoup plus difficile de ce côté-ci qu'aux États-Unis. Eux autres, ils ont l'IA, ils ont beaucoup de secteurs en croissance. Mais là, il commence à avoir des analystes, des économistes qui se lèvent pour dire, ben, la prochaine rencontre de la Banque du Canada en octobre. Est-ce qu'on va monter les taux d'intérêt?
1: Ah là là.
25: Moi, je vois pas de hausse de taux cette année.
1: Ah, OK.
25: Moi, j'en vois pas.
1: Malgré la Fed?
25: Malgré la Fed.
1: Parce qu'habituellement, il faut suivre, nous autres,
25: aujourd'hui,
1: non?
25: La Banque du Japon a monté son taux aussi. La semaine, ben, 2-3 jours, c'est la Banque centrale européenne. En Angleterre, on n'a pas monté. Ça dépend des économies aussi. Nous, on est frappés. C'est parce que l'autre chose, t'as beaucoup de monde qui ont des hypothèques. Là, si on monte les taux, ces gens-là ne pourront pas garder leur maison.
2: Ouais.
25: Ils vont faire faillite. Mm. Ils vont être obligés de tirer les clés puis ils vont dire, regarde, moi, je suis plus capable, là, j'étouffe. Donc,
1: mais c'est parce que c'est un calcul, c'est fragile, là, parce que c'est
25: très,
1: ça
25: très
1: où tu joues avec l'inflation aussi. Là,
25: ouais, mais l'inflation, quand même, est à 2. Si tu enlèves l'énergie puis la bouffe, le corps qu'on appelle, on est à 2.
1: C'est juste que si tu ne l'enlèves pas, ça ne va pas bien.
25: On est à 3.
1: Ouais.
25: Mais quand même, aux États-Unis, le corps était beaucoup plus élevé. Là, puis, l'inflation aux États-Unis, t'es à 3,7.
1: Ouais,
25: nous autres, on est à 3. Puis si t'enlèves l'énergie puis la bouffe, au Canada, on est à 2. Donc, c'est vivable, l'inflation. Puis selon moi, mec, le pétrole descende, ben on va peut-être voir aussi là, l'inflation redescendre.
1: C'est ça l'affaire, c'est qu'on on le sait pas. Là. Trump, au début, le pétrole, l'Iran, ça se pouvait durer 2 semaines.
25: Mais regarde,
1: on va faire 6-7 mois.
25: Mais les taux ont monté pareil. Puis là, si tu signes, mettons, un an actuellement, c'est autour de 4,59.
1: Fait que toi, si tu te dis, dans le fond, si t'as du lousse, là, en passant, on fait pas de conseil, quelqu'un me dit, je devrais-tu renouveler? On peut pas vous donner des conseils, mais on peut vous dire ce qu'on pense.
25: T'as du 5 ans à 4,29. Là, je suis multiprès, mais multiprès, c'est un broker. C'est à peu près meilleur prix.
1: Ouais.
25: Dépendant, Desjardins peut-être plus élevé que ça, là. Mais 5 ans à 4,29, puis t'as le taux variable à 3,5.
1: Ouais.
25: Moi, s'il n'y a pas de hausse cette année, puis il y en a une ou deux l'an prochain, tu vas peut-être être à 4, le taux variable. Tu seras pas à 4,29 puis 4,59, tu comprends?
1: Quelqu'un dit fort, tu t'habitues, j'ai dit, là, on suit plus la Fed américaine, on suit l'Union européenne.
25: Oui, c'est ça. On est dans l'Union européenne à cette heure. Fait que les Américains, on s'en fout. Donc, moi,
1: yeah, right.
25: Moi, personnellement, je prendrais peut-être le taux variable encore, puis
1: Des toi, fois, tu ferais ça.
25: Moi, je prendrais
1: le taux variable. Mais le taux variable, c'est qu'il faut que tu sois capable de dealer avec une augmentation un moment donné.
25: Mais
1: si
25: il
1: ne
25: pourra, pourra pas avoir quatre hausses là, de taux. Là. Ça ne pourra pas.
1: Ouais.
25: L'économie canadienne ne va pas
1: on va,
25: très
1: on va
25: bien.
1: Pas supporter ça.
25: On ne sera pas capable. Puis deuxièmement, il y a tellement de monde à côté. Là, on créerait un désastre. Mais encore là, parlez avec votre monde. Je ne suis pas votre conseiller financier. Là, mais à 4,59 un an ou taux variable à 3,5, je prendrais le 3,5. Honnêtement, moi, c'est moi. Mais là, c'est sûr, quand t'es en couple, ta blonde veut peut-être beaucoup dormir, puis tu sais, il y en a là, l'hypothèque.
1: C'est parce qu'il y en a, Pierre, qu'il faut que ce soit budgété. Là, ouais. Parce que si tu dis, dans un mois, ça va coûter 200$ de plus, ça marche pas.
2: C'est
1: là.
2: Ça. La morale, quand t'es en couple, reste en couple.
25: C'est ça, achète-toi pas de maison.
1: Arrêtez de vous chicaner.
25: Prends-toi un appartement.
1: Quelqu'un pose la question, si on monte pas les taux, c'est-tu pas le dollar qui va payer le prix? Ça se peut.
25: Ben, peut-être, mais on n'est pas ben organisé pour aller loin.
1: Non, là, le dollar, va falloir le prendre comme il est. Hein?
25: Ouais. Mais les Américains aussi...
1: Attendez-vous pas un dollar à 90 cents. Là.
25: Mais les Américains pourraient lâcher leur monnaie aussi. Là. C'est une stratégie, ça.
2: Oui, c'est ça. Ils veulent dévaloriser leur monnaie.
25: Ben, leur dollar est très fort.
1: Ouais.
2: Trop fort. Autres,
1: c'est vrai que c'est dans le sac. Là.
25: Ben, si tu lâches ton dollar, l'autre chose, c'est que tu amènes des capitaux, des investissements davantage.
1: Ouais, ouais.
25: Ce qu'on fait au Canada, là.
1: Ouais.
25: Mais là, au Canada, Carney a allumé cette semaine, sommet de l'investissement.
1: C'est plus tough pour les importations, par exemple.
25: Oui.
1: Si tu lâches ton dollar.
25: C'est tough pour bien les
1: importations. En fait, il n'y a pas de move qui n'a pas d'effet.
25: En fait, quand tu as une dette de 40 000 milliards comme les États-Unis, il n'y a pas rien de facile.
1: Non, il n'y en aura pas de facile.
25: Mais en tout cas, c'est ça, les taux d'intérêt. Au Canada, je ne vois pas de hausse avant 2027. Il y en a d'autres qui vont dire il faut qu'ils montent. Mais s'ils montent, c'est parce que ça peut faire mal. Puis l'inflation est quand même, somme toute, bien limitée.
2: Tu sais, là, quand tu parles d'une dette de 40 000 milliards... Là,
25: aux États-Unis. Nous autres, notre dette au Canada, c'est 1 500 milliards.
2: Tu sais, est-ce que ça veut dire que... Tu sais, des fois, je me dis... Là,
1: quelqu'un dit, arrêtez de parler de ça. L'euro s'en vient. Là.
2: Oui,
1: ça part à bord. On va... Sunny ways.
2: Tu sais, mettons qu'on prend une pof de pote, là.
25: On va payer de la dette pareil.
1: Non, Pierre, tu te fais être correct.
2: Ça a-tu un effet de perte de confiance envers le dollar? C'est-à-dire 40 000 milliards de dettes. Non, mais c'est infini. Là.
25: Ben, c'est infini, puis d'autant plus qu'il n'y a pas d'idée à quand on va revenir à l'équilibre. C'est des déficits qu'on pile.
2: Ça existe-tu? Comprenez-vous ce que je veux dire? Il va juste en rajouter.
25: Ouais.
1: À date, c'est ce qui arrive. Là, il en rajoute.
25: Mais lui, il met sur une croissance, par exemple. Lui, il dit on fait la croissance.
2: Il y a une croissance, puis on le voit, c'est, là, graphiquement parlant.
1: En passant mieux que nous autres, beaucoup.
2: Oui, on part en bas, puis lui part en haut. Mais quand même... 40 000 milliards, je veux dire, si ça vaut
1: rien...
2: Ah,
1: tu vois pas le bout, là, si tu vis avec.
2: Ça vaut rien la dette, en quoi on a confiance au dollar.
1: Ben, c'est comme quelqu'un qui a budgété sa carte bien pleine avec juste en payant les intérêts.
25: Et c'est pour ça que là, les taux obligataires montent, parce que le financement, là, les financiers, toi, tu dis, OK, moi, je vais te passer de l'argent, je vais t'acheter une obligation.
2: Oui.
25: Moi, je suis le gouvernement, je veux financer ma dette. Je vais te donner 5,3% d'intérêt. Puis les gens disent, ouais, c'est peut-être pas assez, 5,4%. Donc, plus que tu as du risque autour de ta dette, plus que les financiers demandent un taux d'emprunt plus élevé, parce que moi, je vais te passer de l'argent, mais tu as quand même une dette de 40 000 milliards.
2: Je sais pas comment ils vont faire pour...
25: On est à 5,3. Là, ce qu'on a décidé, c'est de racheter des obligations longues qui flottent, puis d'émettre des nouvelles courtes pour essayer de faire en sorte que... on soit capable de passer au travers.
1: Quelqu'un,
25: les Américains ont un problème avec le dette.
1: J'ai signé fixe 3,8 ce printemps. Moi, c'est pas mal ça. Puis je me considère pour l'instant chanceux. Là. M'a dit de quoi. Puis d'ailleurs, c'était une offre spéciale. Je savais même pas que ça existait, ça, Pierre. On dit, hey, on a un deal. Si tu signes ci ou ça, tes deux hypothèques, on y va avec ça.
25: Bien souvent, là, si tous tes placements sont là, ils peuvent faire quelque chose.
1: Exact. Ils m'ont fait un deal. Exact. Fait que, écoute, je...
25: Là, t'as eu un bon deal. Là.
1: Oui, mais là, tu... T'as 3 ans. Tu sais, je me dis, là, on sait pas en tout ce qui se passe. Je sais pas. Bonne chance à tous. Merci, Pierre. 13h24.
25: C'est tout?
1: C'est tout.
25: Les bourses dans le rouge.
1: Oh. Les bourses.
25: Hey, mais Bitcoin décolle. C'est
2: pas vrai.
1: C'est devenu comme un refuge, ça.
25: Ben là, c'est ça. C'est parce que là, les Américains rachètent la dette long terme. On émet de la court terme. Et ça, c'est bon pour les actifs comme le Bitcoin et l'or.
2: Oh.
25: Le Bitcoin vient de franchir les 81 000. Aujourd'hui, il monte de quasiment 5 000 piastres. Et l'or aussi monte de 42 $, 4382. Mais les marchés boursiers, tu vois, c'est rouge aujourd'hui. Hier, c'était vert. avant-hier, c'était rouge.
2: C'est variable.
25: C'est comme ça. Moi, j'ai pas de problème avec la bourse. 6 à 12 mois, je vois pas de... Et oui, il va y avoir de la volatilité.
1: Ah, il va y avoir de la houle, là, mais là, accrochez-vous. Là.
25: Mais on va avoir les résultats du troisième trimestre à partir du 15 octobre. Puis les honnêtement, les profits des entreprises, là, c'est merveilleux. Là.
2: Oui.
25: C'est wow.
2: Let's go, baby!
25: L'effet wow!
2: Oh, yeah!
1: Salut, Pierre. Bonne fin de semaine.
25: Sunnyways.
1: Sunnyways. Le dernier qui m'a dit ça, ça a mal fini, par exemple.
2: Cocaine power and ketamine. Let's go, let's do it!
25: Champagne.
2: Biden Treveners.
25: Showbiz. Showtime.
2: And girls.
1: C'est assez, là.
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16: h 32. Bon, là, avant de partir de ton thème, Pat, j'ai un sujet que je... C'est pas vrai. Je vais faire ça à tout le monde. Je vais faire ça à Fizette tantôt. Ouais,
17: exact. Faut qu'il nous reste 3 minutes.
16: Ben non, pas ça là. Oh, oui,
18: mesdames,
16: non.
18: Messieurs, s'il vous plaît.
19: Et patati, et patata, et patati, et patata, et patati, et patata.
18: S'il vous plaît.
19: Patati, patata.
17: Je veux saluer les gars de Blue Ridge Band qui sont une gang qui d'origine de Saint-Étienne, donc la Rive-Sud. Ils ont gagné Top of the Country. C'est un concours représenté par SiriusXM. Puis il y a un partenariat avec les Country Music Awards. Et dans le cadre de la Country Music Week, on a remis 25 000 pièces en plein. En fait, là, c'est des bands au Canada qui participent.
16: C'était où, ça?
17: Puis ça, la finale était cette semaine à Saskatoon.
16: Oh.
17: Et ça durait sur environ un an là, de mémoire. C'est-à-dire que c'est un concours, tu participes, tu deviens finaliste. Puis là, t'as comme... pas des épreuves, là, mais tu sais, faut que tu te rendes, mettons, t'as des rencontres, tout ça.
16: Oh oui. Puis, des rondes, là.
17: Ouais, exactement, des rondes d'élimination. Puis même que, à une des rondes d'élimination, s'ils passaient à la prochaine, ça leur permettait d'aller jouer à Nashville, puis au festival Lasso à Montréal.
16: Shit. Fait que,
17: puis ils se sont rendus, se sont faufilés comme ça jusqu'à la finale pour devenir le grand gagnant de l'édition 2026. C'est un énorme concours dans le domaine de la country qu'ils ont remporté.
16: Fait qu'ils vont aller à l'assaut.
17: C'est déjà fait l'assaut puis Nashville parce qu'ils avaient remporté ces rondes-là. Fait qu'ils ont déjà fait des prestations. La prestation finale avait lieu cette semaine à Saskatoon pour savoir qui est le grand champion Top of the Country. Il remporte fièrement ce trophée-là. Donc, salutations à Blue Ridge Band. Donc, ça vient aussi avec de la visibilité du rayonnement à grandeur du pays. Puis, je tenais à le souligner parce que c'est du monde qui reste dans notre cour.
16: Mais oui. Moi, c'est pas pour me vanter, là, mais je les ai déjà vus en show.
17: Oui.
16: Il y a un événement qui s'appelle Country Storm.
17: Ouais. Ça, mais toute la gang.
16: Et très solide en show. Parce que, tu sais, des fois, un album, c'est une chose, le show, c'est une autre. Là. Non, très solide.
17: Ils sont incroyables. Ils ont gagné 25 000 piastres. C'est pas nécessairement dans la bourse qui est importante, mais plutôt dans, dans la visibilité puis la crédibilité que ça te donne ensuite pour ton booking en spectacle. Fait que je tenais à le souligner.
16: Ils viennent de où exactement, tu dis?
17: Saint-Tête.
16: Ah oui, OK. C'est là.
17: Oui, dans le cours en arrière.
16: À un jet de pied.
17: Exactement, dans le cours en arrière. Dans les autres affaires, je vais t'en reparler la semaine prochaine, mais juste pour vous le souligner vite fait, c'est que le 25 septembre prochain, c'est un vendredi, il y a le match des Chevaliers de Lévis. Et puis c'est un moment spécial, c'est vendredi prochain. Les billets sont en... on peut juste les acheter sur place. C'est pour ça que je vous en parle là, mais je vais vous en reparler la semaine prochaine. C'est pour vous dire qu'on va retirer le chandail de Mathieu Olivier. Mathieu Olivier, là... C'est un joueur des Blue Jackets de Columbus.
16: Ouais.
17: Il a 29 ans.
16: Ouais.
17: Il se fait retirer son chandail au Chevalier vendredi de la semaine prochaine. Mettez ça à votre calendrier. Donc, lui, il joue encore pour les Blue Jackets, soit dit en passant, puis il va être là sur place pour vivre ce moment-là.
16: Un joueur solide.
17: Oui, oui, puis je pense qu'il y a quelques pénalités en arrière de la cravate.
16: Oui, oui, oui, non, c'est robuste.
17: Oui, oui, c'est pas une petite shape.
16: Non.
17: C'est 6 pieds 1, 230 livres.
16: Ah, puis il joue gros.
17: C'est un
16: bon brasseux.
17: Fait que mettez ça à votre calendrier, mais je vous en reparle. Je garde ma feuille pour vous en reparler la semaine prochaine pour vous faire un rappel. Dans les autres affaires aussi, je me promenais sur les internets et voici ce qui s'est passé. Tu replaces Acid Blais, qui est notre ami des internets, pas un ami personnel, mais on l'a déjà reçu ici en entrevue.
16: Oui, j'ai déjà parlé au téléphone. Ouais, il est très coloré.
17: Mais Acid, c'est vrai que la manière dont tu l'as décrit la dernière fois, t'es pile poil dessus, c'est-à-dire qu'il a l'air d'un gars de Québec solidaire, mais il est plus un gars de PCQ, conservateur ou à droite. Mais de par son look, il a plus l'air à faire pousser...
16: C'est un marginal.
17: Oui, un marginal de la droite.
16: Oui, mais pour vrai, je pense que lui, là, ça s'applique parfaitement, un libre penseur. Parce que des fois, il en sort des affaires un peu plus QS... Mais il y a toujours un fonds économique ou quelque chose qui le ramène vers une stabilité mentale. Là, je l'aime bien. Il est coloré, là, il s'exprime beaucoup.
17: Ouais,
16: là, ça sort de tous les bords.
17: Oui, oui. Mais c'est un gars du monde qui est à Montréal.
16: Et lui, d'un bar à minuit et demi, là, il doit être le fun en jouant le verre.
17: Ben, voici ce qui s'est passé hier d'un bar, justement. Je ne sais pas il était quelle heure, mais à cause de ses idées, il en subit les conséquences.
7: Il y a un dude hier, il m'écrit, il dit « Tu parles trop. » Il y a du monde qui taise pour tes idées. Il dit, fais attention, puis check tes drinks à soir. Puis je me suis fait spiker hier. C'est pas des crises d'affaires. Puis un dude qui m'écrit ça, genre, à 5 heures l'après-midi, je me suis cassé parce que j'ai 1 milliard de petits messages à toutes les crises de jour que je lis en diagonale, puis je m'en cassé. J'ai essayé de retrouver le dude le matin de comme, what the actual fuck, genre, pour vrai, le monde est si cave que ça, genre, je comprends rien. Billy aussi, elle s'est fait spiker. On s'est réveillé à la maison. Je me souviens de fuck up. Le dernier texte que j'ai envoyé, le monde, mes chums m'ont vu à genre 10h du soir. Le dernier texte que j'ai envoyé, c'était à 6h55 le matin. Aucune crise d'idée que j'ai faite. Aucune crise d'idée que j'ai faite. J'ai dit de la merde à tout le monde, sûrement. Mes messages font aucun crise de sens. Je capote bien.
16: Il s'est fait droguer.
17: Ouais, lui, il y a eu un avertissement sur les réseaux sociaux.
16: L'autre qui nomme, je pense, c'est sa blonde.
17: Billy, oui, c'est sa blonde. C'est sa femme même. Ils se sont mariés. Donc, lui, dit... sa femme, d'ailleurs, je l'ai coupée là aussi parce que pour que ce soit plus court et concis. Mais,
16: puis vous comprenez quand je dis coloré que tous les petits bruits de chat, c'est ça.
17: Oui, ça, c'est Max.
16: On avait essayé de l'avoir en chroniqueur. Oui. Puis j'ai dit, ce sera pas possible, man. Il n'est pas capable de s'empêcher. Il sent qu'aux deux mots.
17: Oui.
16: Tout le temps.
17: Fait que sur les internets, ça fonctionne à la radio avec licence moins. Mais Billy, c'est sa femme. Puis même Billy a dit, tu sais, c'est peut-être juste le fruit du hasard. Puis il dit, non, non.
16: Il se fait avertir avant.
17: Ouais. Mais ça, c'est pas que ça soit... Parce que du monde qui dise n'importe quoi sur les internets, en veux-tu, en v'là.
16: Non, non, ça, je comprends, mais avec du recul, tu regardes ça, tu fais que, OK, il y a quelqu'un qui a eu l'information qu'il y avait des gens qui se préparaient à le droguer.
17: Parce qu'on n'est pas d'accord.
16: Parce
17: qu'il n'aime
16: pas ce qu'il dit.
17: Ouais.
16: Êtes-vous fou dans la tête? Êtes-vous complètement ravagé? Vous êtes des mongols. Je m'excuse, là, mais c'est...
17: Ah non, je veux dire, c'est complètement...
16: Vous pensez quoi? Vous faites comme une espèce de guérilla morale? Ouais. Êtes-vous malade?
17: Ça peut très mal finir en passant.
16: Ah non, vous êtes malade dans la tête, là.
17: Ouais.
16: Besoin de soins.
17: Vraiment.
16: Psychologiques,
17: ben, c'est ça. Il est vraiment temps que de se faire hospitaliser ici. Là.
16: Il est surtout vraiment temps qu'on vire tout ça de bord. Là. Sérieusement, là, vous êtes complètement partis dans vos affaires. Là. Quand tu te justifies toi-même d'attaquer l'intégrité physique de quelqu'un. Là,
17: oui.
16: Parce que t'es... Hey, acide blé, Pat, je m'excuse, là.
17: Ben,
16: mais c'est pas un nazi.
17: Ben là. Non, cool guy, là.
16: Pis c'est pas, il est juste de droite économique, puis il trouve juste que vos patentes d'en rajouter tout le temps sur le tas de marde, ça n'a pas de bon sens, là. C'est capoté, cette histoire-là. J'avais pas vu ça,
17: aller. Oh oui, c'est vraiment capoté. Ça saisit. Are you crazy in the head?
16: Complètement
17: raison,
16: crazy.
17: Martin qui nous écrit ça. OK, je change complètement de sujet. Juste te dire que j'ai lu un article... Sur la chasse, on dit que ça va être une belle saison cette année, que les

0: Ça m'a interpellée, puis ça fait un petit bout que j'y pense. Voyons. Puis je sais pas si je suis encore à ma place à Radio X.
1: Ben voyons.
0: Parce que...
1: voyons.
0: Excuse-moi, là, c'est un peu émouvant.
1: Là, c'est émotif.
0: Je m'émue moi-même.
1: Ben oui.
0: Je trouve que je suis en train de changer de mentalité un peu.
1: Ah.
0: Ouais. Puis quand ça m'a saisi, ça m'a ouvert les yeux. Tu sais, je me suis dit, moi, dans le fond, la chasse, ça m'atteint.
1: OK.
0: Tu sais, puis je trouve que ça fait... Il y a des liens à faire avec les hommes, alpha, puis toxiques.
1: OK.
0: Puis dans le fond, là, je le savais pas, mais ça m'a permis de découvrir aussi que j'espère devenir une future chroniqueuse à Radio-Canada.
1: Ah!
0: Fait que j'ai envoyé un démo
1: okay.
0: à Radcan.
1: OK.
0: Puis je pense que ma place est là désormais, puis je vais vous livrer
1: gros.
0: Live mon démo concernant la chasse.
1: Okay. Okay?
0: Fait que j'ai fait comme mes collègues, puis j'ai pondu un texte
1: okay.
0: que j'ai aussi été aidé par l'intelligence artificielle.
1: Ah, OK, mais ben, comme eux autres.
0: Hein, fait que j'ai décidé de te faire une lecture d'humeur sur la chasse.
1: Ah.
0: Puis je te mets une petite trame ici.
1: OK.
0: Puis j'aimerais ça que, ben enfin, vous allez découvrir...
1: La vraie patte.
0: Merci. Ça fait un peu soldat, celle-là. Attends un peu, je vais essayer l'autre. Attends un peu. OK, je vais regarder ça. Une belle saison de massacre. Quand tuer des cerfs devient un rite de virilité. Le Journal de Québec annonce aujourd'hui, avec un enthousiasme à peine voilé, qu'une belle saison attend les chasseurs de chevreuils. Derrière les chiffres et les ondes, il y a des corps qui tombent. Des familles de cerfs brisés. Des animaux qui meurent souvent dans la douleur, parfois après des heures d'agonie. Et qui participe à ce rituel? On dirait que la trame, elle me
1: foque. Max, il n'a pas trouvé la bonne trame.
0: Et qui participe à ce rituel? Majoritairement des hommes, JC. Les hommes de Radio X.
1: Ben voyons.
0: Des groupes d'hommes en camouflage et fusées à la main qui partent en gang et qui se racontent leurs exploits au camp, qui exposent les bois comme des trophées. La chasse au gros gibier reste l'un des derniers espaces où une certaine masculinité traditionnelle peut encore se déployer sans regret. La domination sur le vivant, la maîtrise de l'arme, la capacité à donner la mort, le retour au camp avec le cadavre comme preuve de compétence et de virilité.
1: Ben oui, hein.
0: L'homme blanc toxique dans toute sa splendeur. Dans une société patriarcale dominante, qui bande encore au bruit d'une carabine. La chasse offre un terrain où l'homme peut encore se sentir un vrai gars. Celui qui sort, qui affronte, qui tue. Celui qui n'a pas besoin de justifier pourquoi il prend plaisir à tuer. C'est ça la masculinité toxique appliquée à la forêt. C'est le discours qui présente 63 000 cadavres comme une belle saison. Ces mâles barbus remplis de testostérone qui confond le cadavre d'un cerf avec un certificat de virilité. Ces hommes blancs du Québec qui sont incapables de jouir autrement que par la mort d'un autre vivant. Voici comment, dans une société patriarcale dominante, on appelle encore cette belle saison le droit de tuer pour se sentir un homme.
1: Bon, t'as inventé ça, là? Ben, avec...
0: Je pense que j'ai...
1: Moi, je pense que Catherine Étier doit commencer à se poser des questions.
0: C'est bon,
1: ouais. Ah, ben oui. Ben, pas tant, mais c'est pas meilleur quand ils le font.
0: Fait que c'est moi. C'est la nouvelle moi.
1: Si tu me demandes, ça peut-tu remplacer? Ouais, probablement.
0: Fait que...
1: Probablement. Ouais. C'est toi, ça, c'est la nouvelle toi.
0: Ben, je trouve que l'angle de la chasse n'a pas été beaucoup, là.
1: Non, c'est vrai.
0: On s'en est pas servi beaucoup. Puis je trouve qu'effectivement, quand tu regardes ceux qui vont à chasse, le portrait est pas mal blanc, homme.
1: Non, t'as raison.
0: Puis je trouve que le fait d'avoir une certaine satisfaction...
1: Parce qu'on sait qu'en Afrique, ça chasse pas partout.
0: D'avoir... d'être cap...
1: Il y a juste nous autres qui fait ça. Il y a juste nous autres qui fait ça.
0: Ouais, qui ramène après ça comme un trophée à la maison. Tu sais, moi, Francis a Grand Prix avec ses chansons de chasse, ça m'écœure.
1: Ouais.
0: Fait que je me suis dit, je pense que je tiens de quoi. Mm. Fait que tu penses-tu que j'ai...
1: Ah, dans le créneau,
0: oui.
1: Je pense que tu tiens de quoi.
0: Je suis est-ce que je...
1: Ben là, il te manquait la musique.
0: OK, tu fais refiler, je le fasse.
1: Ouais, mais c'est vrai que c'était pas la bonne musique. Max a pas assez travaillé à Radcan non plus. Ça prend la musique de trame, okay. De suspense.
0: Ouais.
1: Un peu là comme quand ils font des reportages sur l'environnement.
0: Oui. Oui.

0: Juste une espèce de modulation inquiétante. Oui. C'est ça qu'il aurait fallu trouver comme. Mais, tu sais, quand tu vas être rendu à Radcan, tu vas avoir 7 assistants. Fait que vous allez la trouver la bonne trame. Là.
1: Est-ce que tu peux me poser la question si j'aimerais mieux.
0: Est-ce que
1: tu
0: aimerais mieux.
1: Rencontrer un cerf.
0: Ah oui, est-ce que tu aimerais mieux rencontrer un cerf ou un homme?
1: Dans les bois?
0: Oui.
1: Un cerf.
0: Ou un loup?
1: Un cerf. Non, je prendrais le loup, le cerf, bien avant l'homme.
0: Puis le hibou.
1: Le hibou, ben là. Non, le hibou, c'est pas trop
0: un ours. Gage, je vais y aller à l'ours direct.
1: Oui, mais sauvons les cerfs.
0: OK. T'aimerais mieux rencontrer un cerf?
1: La semaine prochaine.
0: Oui.
1: Goldwater va être avec nous autres.
0: Oh! Chana, c'est pas contente. C'est un très beau texte.
1: Merci.
0: Ah, c'est tout?
1: Oui, non, c'est tout. Bon, non, c'est assez, là. Non,
0: c'est assez, c'est
1: vrai. Je suis brûlée.
0: On finit ça avec ça.
1: Non, non, ben là, sérieux. Puis je pense que je vais quitter le studio.
0: Si t'étais à Radcan, tu serais pas là aujourd'hui, là. T'aurais fait 4 jours semaine.
1: J'étais un peu. Je vais quitter le studio parce que je suis mal à l'aise présentement. Ben, vu que je trouve que tu représentes vraiment le portrait de ta
0: T'es seule et là, je suis pas un cerf. C'est difficile. Okay.
1: Je préférais flatter un cerf.
0: OK, on revient.
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3: Amateurs de hockey, retenez votre souffle, mais pas trop longtemps, ça commence. Les matchs pré-saison sont à nos portes. Début de saison, en tout cas pour le Canadien de Montréal, c'est le 29 septembre contre les Maple Leafs de Toronto, qui auront d'ailleurs une nouvelle équipe. On en parle et on va en parler toute la saison. Très content, encore une fois, d'aller jaser avec notre chroniqueur Stéphane Fizet, qui n'a plus besoin de présentation. Tout le monde connaît Stéphane Fizet. Salut, comment ça va, Steph?
4: Tout le monde me connaît grâce à vous autres. Fait que, un gros merci à vous. Ça va super bien, merci.
3: C'est sûr que la Coupe et les Nordiques, ça n'a rien à voir.
4: Ça n'a rien. C'est Radio X, ça va, let's go.
3: C'est juste ça qui t'a bâti, Steph. J'espère que tu vas t'en rappeler.
4: C'est sûr. Il va y avoir des redevances. On devrait recevoir un chèque bientôt par la malle.
3: Je te l'ai dit à un moment donné, là. Fais pas le saut. Hey, Stéphane, Colin, Chris Kreider, là, ça a joué dans les émotions du monde, ça, là. Chris Kreider, ça, c'est le joueur qui a... Comment qu'ils ont dit ça? Donc, il y a une gang, là, à RDS,
4: il disait...
3: il disait que c'était le premier élément du début de la fin de Carey Price quand il avait foncé dedans. J'ai réécouté les vidéos, puis, il a pas breaké, le gars, mais il a pas foncé à grands coups de hache non plus. Puis c'est sûr qu'en série, ça avait joué sur l'émotion de tout le monde. Tu sors Carey Price, tu sors le Canadien. Est-ce que tu penses que tout le monde va faire la paix avec Chris Kreider?
4: Moi, je pense que à un moment donné, ils n'auront pas le choix. Mais même qu'ils voient comment qu'ils jouent puis qu'est-ce qu'ils apportent à l'équipe, là, ils vont changer de bord, ils vont dire, gars, écoute, ça fait partie du passé. C'est arrivé quoi? Ça fait 12 ans,
3: que c'est arrivé.
4: Faut que les gens passent à autre chose. Puis, tu sais, la part de Kreider avec le Canadien va être tellement plus gros que qu'est-ce que le monde peut penser. Tu sais, il va apporter son expérience. Il va apporter. C'est un gars qui a quand même marqué 22 buts l'an passé. Là, tu le fais jouer avec Suzuki, Caulfield. D'après moi, il y a une chance de marquer 30 buts cette année. Fait que, tu sais, quand tu mets tout ça ensemble, là, d'après moi, les partisans vont l'oublier assez vite.
5: Puis lui, il y a eu quoi? C'est quoi la controverse?
3: C'est parce qu'il a blessé Carey Price en série il y a 12-13 ans. Là.
5: Ah, okay.
3: Il avait foncé dans Carey Price et on a souvent fait le lien que ça a été la première fois où Carey a été blessé puis qu'après ça, il n'est jamais totalement revenu. Là.
5: S'il peut l'éliminer des goalers, c'est une bonne affaire.
4: Il fait partie de l'équipe adverse comme tout le monde. Hein?
3: Mais moi, je suis dans l'équipe où ces gars-là, quand ils jouent contre nous autres, j'ai détesté. Puis je prends souvent Brad Marchand dans l'équation. Mais demain matin, tu m'aurais offert Brad Marchand dans son prime. Écoute, celui qui dit non, il est pas dans le game. Là. C'est ça. Des joueurs de même qui vont au bout tout le temps puis qui se défoncent à la glace. T'en prendrais une équipe, Steph, là, pour être honnête. Là.
4: Ça, c'est sûr et certain. Tu les détestes, comme tu dis, là, quand tu joues contre. Mais quand tu es dans ton équipe, c'est le meilleur coéquipier. Puis c'est, il y a pas un historique non plus de gars qui a blessé 10 gars dans la Ligue nationale.
3: Historique d'un gars qui sent un sac.
4: Qui est bouillant, sa glace, mais qui est pas nécessairement salaud, par exemple. Puis il fait face à la musique. Si, mettons, il fait une bonne mise en échec ou il y a quelque chose qui se passe, il a pas peur de jeter les gants non plus. Fait que, oui, c'est dommage qu'est-ce qui est arrivé avec Carey Price, mais ça demeure que c'est pas un joueur qui est salaud. C'est un joueur qui est pas mal plus important pour l'organisation que sur la glace. Là,
3: on a bien compris que, parce qu'au départ, on savait pas trop où est-ce qu'on allait le placer. Puis comme tu dis, c'est un joueur qui a eu un impact, qui a toujours contribué, je vais dire ça de même, à son équipe, mais il est un peu vieillissant. Puis même ici, là, à l'interne, lundi, on jasait avec Ray, puis il me disait, je sais pas si c'est un premier trio. Puis là, visiblement, on va l'établir là. C'est là qu'on l'essaye et tout le monde semble heureux. Là. Suzuki, Caulfield ont juste des bons mots. C'est ce genre de gars-là que ça nous prend. Est-ce qu'on vient de jouer dans l'estime de Slavkovski? Parce que là, lui, il vient de perdre un peu sa place, quoi qu'il l'avait perdu l'an passé 2-3 fois, ou tu viens de dire, justement, regarde, ça va être ça ta ligne, puis intègre-toi là-dedans. Tu sais, au niveau joueur, t'as quand même une mauvaise nouvelle à annoncer à quelqu'un, là.
4: Ouais, ça dépend toujours comment tu l'approches, Slavkovski. C'est, moi, je pense que Martin Saint-Louis, il fait un excellent job quand il parle avec ses joueurs. C'est, il est psychologue un peu avec eux autres. Puis, d'après moi, il l'a approché, puis il a dit, gars, l'an passé, quand t'as été joué avec Kapanen puis Demidov, c'est là que t'as parti ta saison. C'est là que t'as été relancé. C'est là que t'as pris confiance avec la rondelle puis tout ça. Là, ça va nous permettre d'avoir deux excellents trios. Fait que les équipes adverses qui vont jouer contre le Canadien, ça va être difficile de mettre ton trio défensif parce que tu sauras pas contre qui les mettre. Tu les mets-tu contre Suzuki ou tu vas les mettre contre le trio Slavkovski?
3: Ouais.
4: L'autre chose, là, d'après moi, il doit y avoir dit, gars, c'est toi qui vas prendre charge de ce trio-là. Fait que si tu lui donnes une plus grosse responsabilité encore, fait que le gars, il se sent comme, wow, OK, Martin, il a vraiment confiance en moi, il veut que je prenne charge, tout ça, puis c'est que je devienne un joueur important. Il est déjà important, mais encore plus important dans l'alignement du Canadien. Fait que ça dépend toujours de la façon dont ça a été approché. Moi, je pense que ça a été approché de la bonne façon. Puis, il doit y avoir dit, gars, inquiète-toi pas. Si jamais ça fonctionne pas, c'est pas couler dans le béton. Ceux-là, là, c'est les trios. Là. Si ça fonctionne pas, on voit que ça marche pas, mais tu vas retourner avec Suzuki puis Caulfield,
3: ça
4: simplement.
3: Ça se peut-tu, Steph, aussi que c'est moins ça que c'était dans le sens où moi tu sais, dans le temps, là, puis dans le temps où tu jouais aussi, là, c'était, on dirait qu'il y avait une espèce d'ordre. Tu sais, c'était 1, 2, 3, 4, puis c'était important de comprendre que si tu jouais sa troisième ligne, tu étais moins important que si tu jouais ça. Maintenant, on dirait que c'est plus des lignes qui ont des missions plus qu'un ordre de talent. Tu sais, c'est, avant, on voyait ça quasiment comme un podium. Quand tu étais sur la première ligne, tu étais le meilleur joueur. Maintenant, on dirait que c'est, des fois, c'est moins ça un peu.
4: Oui, tu as absolument raison. Puis, c'est sûr et certain, un gars comme Suzuki, Caulfield, en cause de l'avantage numérique, vont avoir leur temps de glace qui va être plus élevé que les autres. Mais quand tu enlèves, mettons, ces deux-là, puis tu regardes le temps de glace du reste de l'équipe, ben, ça s'équivaut pour moi. Fait que, comme tu le dis, maintenant, ils ont des responsabilités. Tu sais, le quatrième trio qu'on a vu, c'était Dano, Jack Hyde, puis Anderson.
3: Ouais.
4: Tu sais, ils sont mis sur le quatrième trio, mais c'est un trio qui va jouer contre les meilleurs trios de l'autre bord.
3: C'est fait ça, j'allais dire. Pendant un bout, ils mettent en mission, ça. Vous suivez le deuxième trio de l'autre bord. Fait qu'aussitôt que l'autre embarque, t'embarques, là.
4: C'est ça, c'est en plein ça. Puis là, quand il y a des mises en jeu en zone défensive, ben, ça va être peut-être plus eux autres ou le trio de Jack Evans qui va y aller. Fait maintenant, c'est beaucoup comme ça. C'est, les trios sont formés avec vraiment des rôles spécifiques pour eux autres.
3: Là, bon, Kreider, on vient de régler la première ligne pas mal. Mettons qu'on se dit là, que Suzuki, Caulfield, Kreider, on vit bien avec ça. On verra ce que ça donne dans les matchs pré-saison puis au début, mais d'après moi, ça fait du sens. On n'a toujours pas réglé, Steph, le maudit deuxième centre. Je l'aime bien, Kapanen, je sais qu'on vient de signer New Hook, là. Mais je suis pas certain encore qu'il manque pas un gros morceau là. Est-ce que tu penses dans le livre de Kent Hughes, là, on a ça quelque part d'écrit en haut de la feuille, là, on doit encore trouver un deuxième gros centre?
4: C'est sûr et certain, sur son tableau, il l'a encore décrit.
3: C'est-tu Michael Hage ou c'est quelqu'un d'autre?
4: C'est peut-être lui dans le futur, mais il ne faut pas s'attendre que Michael Hage arrive avec le Canadien de Montréal et qu'il va tout de suite tomber deuxième centre de l'équipe, qui va faire, je ne sais pas, au moins 20 goals puis 30 passes.
3: Non, il joue universitaire, comment, là.
4: C'est ça, on ne sait pas comment il va jouer. C'est un excellent joueur, d'après moi, il va avoir du succès dans la Ligue nationale, mais ça reste quand même de l'inconnu parce qu'on ne sait pas encore. Je pense qu'en ce moment, sont à l'aise de commencer la saison de même. C'est, il y a une chimie entre Kapanen et Demidov. On l'a vu l'an passé. Puis, tu sais, Kapanen, là, si, mettons, l'an passé, il va pas aux Olympiques, il prend cette pause des Olympiques-là pour se reposer, au lieu de voyager, au lieu d'être sidelass avec son équipe aux Olympiques et tout ça. Puis, peut-être qu'il n'y a pas la même fin de saison, puis peut-être qu'il joue dans les séries. Lui, l'an passé, c'est sa première année dans la Ligue nationale, sa première année qu'il joue autant de matchs. Il a peut-être pas su gérer son énergie comme qu'il aurait dû la gérer. Fait que, c'est quand tu mets tout ça ensemble. Fait que là, cette année, en plus que il y a pas de pause d'Olympique, il y a pas de pause des Quatre Nations, les matchs vont être un petit peu plus distancés.
3: Il y a plus de matchs, par exemple, deux games de plus.
4: Ouais, ça, c'est gros, gros, gros. Et ça, ça fait très grand joueur. Hein, fait que, ben, c'est pas grave, il va avoir la chance plus de récupérer. Fait que moi, je pense vraiment, en cause de la chimie qu'il a développée avec Dimitrov l'an passé, sont prêts à commencer la saison avec lui au centre.
5: Hey, tu sais, le Caulfield, quand il a fait les playoffs, parce que c'est loin, puis on oublie, là, mais c'est juste pour voir là, comment il va mentalement. C'est-à-dire que, est-ce que, tu sais, parce qu'il l'a admis lui-même, là, c'était pas les plus gros playoffs de sa vie, là, puis ça change pas le joueur et le talent qu'il est, mais je me demandais juste, est-ce que ça, là, en tant que joueur professionnel, avec la pression, puis tout ça, puis je le sais maintenant qu'ils sont bien entourés, est-ce que il recommence la saison en ayant ça en tête ou il recommence la saison en ayant l'esprit libre?
4: Il recommence la saison avec l'esprit libre. Okay. C'est chaque début de saison, c'est quelque chose de nouveau. Peu importe si l'an passé, c'est quoi, c'est 60 buts qu'il a marqué l'an passé.
5: Oui, oui, oui.
4: C'est cette année, le monde vont s'attendre qu'il en marque 50 encore, mais pour lui, dans sa tête, c'est pas ça. C'est de recommencer une saison à zéro. Puis, c'est l'an passé, qu'est-ce qui est arrivé dans les séries? Oui, il a pas connu de grosses séries. Mais à fin de l'année, là, quand il a essayé d'atteindre son 50 buts, son 55, après ça, son 60e, ça gruge énormément mentalement parce que tout le monde t'en parle. Fait que lui, tu sais, t'en parlais, Pat, qui était fatigué mentalement l'an passé, mais là, il a eu tout l'été pour se reposer. Puis, c'est niaiseux, mais c'est une année d'expérience qui a été cherchée l'an passé. Que si jamais ça se répète cette année encore qu'il va chercher 50 buts, mais il va savoir comment gérer ça l'extérieur du hockey. Sur la glace, il est capable de gérer ça, mais l'extérieur, là, il a appris l'an passé comment gérer ça.
3: Puis il va avoir moins de pression, tu sais. Je veux dire, à un moment donné, Ovechkin, on capotait pas tous les fois qu'il scorait 40 buts, là, tu sais. C'est... À un moment donné aussi.
4: Ouais, mais lui, il le faisait toutes les années, fait que c'est, ça ne dérangerait pas.
3: Non, mais c'est ça que je veux dire, c'est que si ça redevient le fait que s'il score beaucoup de buts à chaque année, ben on va y en mettre moins de la pression, on va être habitué, là, tu sais. Lui, il va pouvoir prendre
4: mais d'un autre coup. D'un autre côté aussi, si mettons, il en score 40 cette année, hey, ça reste une excellente saison. Là. C'est ça. Là, présentement, là, on est gourmand avec l'équipe du Canadien. Là. C'est, Suzuki, il va en scorer 50 encore. Pas Suzuki, Caulfield, excuse. Suzuki, lui, va avoir 100 points plus.
3: Ah, puis Demidov aussi, il va en scorer 50. Là,
4: pis... C'est ça. Puis Hudson va avoir un point par match. Hein. Fait que là, en cause du succès qu'ils ont eu le Canadien l'an passé, c'est la même affaire avec Doberche. Hey, lui, il va gagner 30 games cette année, là, c'est dans les buts. Fait que là, on est gourmand. On a hâte que ça commence. Maintenant, on va voir ce que ça va donner sur la patinoire.
3: Hey, je veux sortir un peu du Canadien, mais on reste dans le hockey, évidemment, là, mais. Hellebuck. OK, Hellebuck, c'est un goaler. C'est le goaler de Winnipeg.
5: C'était.
3: Ouais. Ben, techniquement,
4: ça l'est encore. Il fait encore partie de l'organisation.
3: Sauf que lui, visiblement, l'histoire là, de la guerre tarifaire, ça l'a ébranlé. Là. Lui, il ne veut plus jouer au Canada. Il est fâché après nous autres, puis il veut retourner chez eux. Puis là, il ne s'est pas pointé au camp d'entraînement.
5: Il n'est peut-être pas fâché après nous autres. Il a peut-être juste le goût de jouer pour son pays.
3: Ouais, mais tu sais, dans la Ligue nationale, normalement, tu choisis pas ton pays. Là,
5: ben, rappelle-toi de la. Non, mais juste te rappeler, dans le temps de la pandémie, il y en a dans leur contrat. Max Schumann nous en avait parlé, qu'ils voulaient plus jamais rejouer au Canada parce qu'ils nous ont trouvé dingo.
3: Mais de là à bouder, tu sais, puis c'est là que je vais amener Steph. Toi, mettons, dans ton équipe, là, t'as un coéquipier qui boude de même. Il peut plus revenir, là. Tu sais, il faut que tu l'échanges. Il n'y a plus rien à faire. C'est un peu comme Patrick Roy qui se lève, va voir Ronald Curry, c'est ma dernière game à Montréal. Ouais. On s'entend qu'il n'y aura pas d'autres games, là.
4: Ben, c'est sûr et certain. Si dans son cas, lui, il aurait pu, comme juste dire, gars, je veux être échangé absolument.
3: Puis aller jouer.
4: Mais tant si longtemps que je ne suis pas échangé, j'appartiens au Jet de Winnipeg, puis je vais faire mon possible pour aider cette équipe-là à gagner.
3: Moi, ça m'en dit plus sur son caractère de coéquipier que sur sa passion d'aller jouer ailleurs, là.
4: C'est ça, t'as absolument raison. Fait que là, c'est sûr et certain que lui, il peut plus revenir dans le vestiaire parce qu'il passera pas là. Fait que moi, être à la place des Jets, gars, tu veux pas te présenter puis tout ça? Fine, parfait. On a deux autres gardiens de but, mais tu vas attendre chez vous.
3: Mais ce qui est chien, excuse-moi, Pat, mais c'est parce que ce qui est chien, c'est que tu sais, parce qu'on s'en souvient, mettons, je prends Patrick Roy encore là, dans l'exemple, là, ça a excessivement baissé le levier transactionnel de l'équipe. Parce que là, tu le sais que l'autre équipe, elle doit s'en débarrasser. Je me souviens, l'échange de Patrick Roy, Pinotte, c'était pas un coup de circuit, là. C'était Jocelyn Thibault, le beau petit bonhomme, puis Rouchinski en fin de carrière, puis Kovalenko. C'était pas yable. Là. Ben, tu viens d'enlever du pouvoir de négo là, à ton équipe en plus. Là.
4: ça, c'est sûr et certain qu'ils sont monotés. Puis en plus, avec le plafond salarial, il y a bien des équipes qui peuvent pas le recevoir chez eux non plus, là. Parce qu'ils gagnent quand même un gros salaire, là, le BAC, là. Fait que quand tu mets tout ça ensemble, ça devient vraiment difficile, le directeur général, de pouvoir l'échanger puis d'avoir un bon retour en, dans l'échange.
3: Puis toi, Steph, je te mets dans la position de l'autre directeur général. Tu veux-tu un joueur de même?
4: Ouais, c'est une bonne question. Moi, je pense que l'équipe qui va aller le chercher, c'est parce que soit que dans le coaching staff ou dans les joueurs de cette organisation-là ont joué avec lui aux Olympiques puis qu'ils vont pouvoir vanter à son directeur général quelle sorte de joueur que c'est dans la chambre puis sur la patinoire puis tout ça. Fait que sinon, si je pense pas que pas un peu inconnu là, mais quelqu'un qui le connaît pas autant va faire cet échange-là.
5: Ça se peut-tu aussi, c'est pas élégant ce que fait là, puis je le défends pas, puis je le justifie pas, mais j'ai eu l'impression là quand c'est sorti out of nowhere, puis on l'a su dans les médias anglophones avant, bien sûr. La manière dont je l'ai lu et interprété, c'est que c'est comme si ça faisait un an qu'ils demandaient d'être échangés, puis qu'on disait ouais, mais que dans le fond, on n'avait aucune mal intention de le faire, qu'on voulait le garder. Puis là, il s'est dit, tiens, je vais le sortir, ça va les mettre dans l'embarras, puis ils voudront plus de moi, puis c'est exactement ça que je veux. Je veux plus rester ici. Fait que j'ai senti qu'il se sentait pris au piège, puis s'est dit, là, je vais le sortir ouvertement. Pas légal, là. Pas le fun pour personne, là. Mais on dirait que c'est ça, c'est un appel à l'aide. Comme sortez-moi d'ici.
4: C'est un appel à l'aide, mais qui ne s'aide pas lui-même.
5: Ouais.
4: C'est sérieusement, ça, il n'y a pas personne qui peut le savoir si ça fait un an, ça fait 6 mois ou 3 mois qu'il a fait cette demande d'échange-là. S'il l'a fait, l'organisation, je suis certain qu'ils ont essayé de l'échanger, mais ils ne sont pas capables d'aller chercher vraiment qu'est-ce qu'ils veulent en retour.
5: Okay.
4: C'est là que la communication doit avoir lieu entre le directeur général et son agent pour faire expliquer les choses. Regarde, ça, c'est les offres qu'on a eues. Toi, c'était directeur général, tu l'aurais-tu accepté? D'après moi, l'agent aurait dit non. Fait que c'est s'il n'y a pas de communication, là, je peux comprendre pourquoi ils ont sorti de même publiquement. Mais ça prend moindrement une bonne communication pour expliquer les choses. Puis, il s'est pas aidé. C'est comme tu as dit tantôt, est-ce que c'est un bon coéquipier? Ça, on ne le sait pas. Il s'est pas aidé en faisant des déclarations comme ça. Là.
3: C'est clair. En tout cas, Stéphane, lui, quand il disait « va jouer », il jouait.
4: Ouais, parce que quand j'avais la chance qu'il me disait « c'est toi qui gauche », j'apprenais.
5: Ah, mais j'ai une autre question, parce que tu as soulevé la saga là, Canada-États-Unis, JC. Puis là, mais est-ce que... Parce que j'aimerais ça savoir comment ça se vit sur le terrain. Tu sais, des fois, j'ai l'impression que ça se vit pas, puis des fois, j'ai l'impression que ça se vit. Tu sais, c'est-à-dire qu'il y a des bouts où on est gossant quand on eut nos hymnes nationaux, puis il y a des bouts où ça va mieux, puis il y a d'autres bouts où on dit les maudits Américains, puis gna gna gna. Est-ce que les joueurs américains, puis même, tu sais, parce que je me dis, les Canadiens, là, au bord, je pense pas qu'ils le ressentent, mais je le sais pas.
3: Non, ben, il y a l'impôt aussi là-dedans. Là.
5: Mais aussi, mais est-ce que... Est-ce que des fois, les joueurs américains sont tannés de se faire dire que c'est des ci puis des ça dans nos médias canadiens où ils lisent pas puis ils s'en sacent puis ils jouent au hockey puis ils rentrent à la maison puis ils n'ont rien à battre? Est-ce que ça les touche ou ça les touche pas?
4: C'est vraiment une bonne question. Je suis certain que pour certains, ça les touche. Pour d'autres, ils s'en foutent carrément. Okay. Tu regardes les joueurs américains qui jouent pour le Canadien, tu penses pas que ça leur dérange bien. Hein? C'est Kreider, c'en est un Américain qui a décidé de jouer pour le Canadien. T'as Hudson, t'as Caulfield. Fait que ces gars-là, ça leur dérange pas. Ils sont bien ici. Tandis qu'il y en a d'autres que eux autres, ça va plus les déranger. Fait que ça devient vraiment comme plus personnel. C'est la même affaire que la politique. C'est comme la politique, dans le fond. Ouais. Là, tu te mets d'un côté ou tu te mets de l'autre côté. C'est un choix qui est vraiment personnel.
3: Moi, un truc que je te donnerais, Pat, c'est d'aller vérifier dans les vestiaires. Ceux qui ont une calotte rouge, MAGA, eux autres, ça les dérange plus.
4: Je pense pas que les joueurs auraient le droit de porter ça dans un vestiaire.
3: Non, mais ils cachent ça dans le casier. Hey, merci, ouais. Steph. C'est toujours un plaisir. Bonne fin de semaine.
4: Yes, merci.
3: Salut.
4: Vous autres aussi. Bye.
3: Salut. Bye. Stéphane Fusette. 14h14, on vient.
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2: Éric Duhaime veut donner davantage de pouvoir et d'autonomie aux régions. Le chef conservateur propose notamment d'augmenter la prévisibilité des transferts gouvernementaux, de réduire la bureaucratie et de laisser aux régions une plus grande part des revenus provenant de leurs ressources naturelles. Duhaime était accompagné ce matin de l'ancien maire de Lévis, Gilles Léolier, qui a annoncé son appui au Parti conservateur. Léolier en a profité pour critiquer sévèrement la CAQ dans le dossier du troisième lien, affirmant que les élus de Chaudière-Appalaches et de la Capitale-Nationale avaient été laissés de côté pendant des années. Les élus de Terre-Neuve et Labrador ont approuvé par 21 voix contre 18 l'entente historique conclue avec le Québec concernant Churchill Falls. Le vote survient après 4 jours de débat à l'Assemblée de la province. Le premier ministre Tony Wakeham affirme que l'accord va permettre à Terre-Neuve et Labrador d'obtenir davantage d'électricité, de meilleures retombées économiques et un meilleur réseau de transport. Du côté québécois, Christine Fréchette a souligné que l'entente ouvre la voie à plus de 10 000 mégawatts de nouvelles capacités énergétiques, pouvant alimenter jusqu'à 3 millions de foyers. Hydro-Québec pourrait investir jusqu'à 55 milliards de dollars dans les différents projets liés à l'entente.
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3: Est-ce que tu me disais pendant la pause, est-ce que vous présentez ça aujourd'hui?
4: À compter de la semaine prochaine.
3: OK, la semaine prochaine.
4: Un passant par jour.
3: C'est beau. Je veux pas se couper. Je sais pas si vous en aviez parlé. Là.
4: Pas tant, non.
3: Bon, ben, ça va être intéressant. Vous suivrez ça, le retour, la semaine prochaine.
4: Mais on peut quand même peut-être juste...
3: Teaser?
4: Ben oui, teaser.
3: Vas-y donc, je sais pas. Je veux pas l'annoncer avant The Age.
4: Oui, bien en fait, ben écoutez, nous, dans le retour, on va en parler plus en détail, okay. Mais on a lancé un petit défi, là. Ben j'ai eu une petite idée qu'on a lancé un défi, en fait, à Monsieur Radio X. Donc, ce matin, on est allé chercher un peu le pouls d'une certaine façon auprès de potentiels électeurs. Mais là où je veux en venir, c'est une discussion que j'ai eue avec une personne hier qui est en visite à Québec, là, qui vient de Saguenay, et qui, pour elle, bof, les élections, c'est comme non, ça me dit rien pantoute, je comprends rien là-dedans, ça m'intéresse pas, c'est toutes des...
3: Ouais.
4: Et là, j'ai dit, ben, en tout cas, si tu veux du changement, il faut vraiment que tu votes conservateur. Et là, elle me répond, ouais, mais si je veux du changement, je vote conservateur. Pourquoi il s'appelle conservateur s'il propose du changement?
3: Caroline.
4: Ouais.
3: Là, c'est
4: ça
3: tough.
4: Va pas ben.
3: Mais
4: ça
3: sais-tu
4: va
3: quoi?
4: Pas ben.
3: Tu sais, si tu suis rien de rien, c'est sûr que tu auras des réflexions de même.
4: Exact.
3: Parce que tu suis pas. Tu sais,
5: tu vois comment, à quel point, nous autres, là, on en parle, puis à tous les jours de la politique, puis les auditeurs, ils nous écoutent, donc sont au courant.
3: On a des auditeurs très politisés.
5: Sont politisés. Mais imagine, là, moi, à chaque fois, pareil, tu sais, avec tout ce qu'on a dit en mal des politiciens, je vais donner une affaire entre autres, tu sais. C'est que pour ceux qui travaillent sur le terrain, tu sais, je pense à Doom Dumas, là, entre autres, il fait du porte-à-porte à côté. Là. Même quand tu as fait ton porte-à-porte, il faut que tu recommences.
3: Ouais.
5: C'est sans fin parce que les gens.
3: Ils oublient.
5: Oui, puis ils savent pas, puis ils sont pas tant au courant. Puis, tu sais, le lien qu'elle a fait, c'est Parti conservateur.
3: C'est le mot.
4: Puis oui, dans sa tête, ben, la CAQ, elle pense que de ce qu'elle entend, peut-être. Ça a l'air d'être les plus populaires, donc elle irait avec eux.
3: Ouais. Mais il y en a qui...
5: C'est incroyable.
3: Il y en a que c'est pire. Ils vont voter sur la face. Il y a l'air sympathique.
4: Oui, ça, c'est l'effet halo. Hein. C'est étudié, ça. C'est plus de 70 % des gens qui vont voter selon ce que l'impression de la personne, les premières secondes d'une impression de la personne.
3: Change de sujet.
4: Parce que là,
3: non, mais pour vrai, là, c'est vendredi, puis là, je vais pogner les nerfs. Ça me tente pas pogner les nerfs dans le bloc à Mel Trudel. Là, de quoi tu nous parles, Mel?
4: Tu m'as dit, écoute, emmène-moi dans ton univers, que je vous emmène dans l'univers des superstitions.
3: Okay. Oh my God.
4: Parce que, tu sais, vous avez, là c'est la saison du sport, là, hein? Football.
5: Oui.
4: Série du baseball.
3: Ah oui.
4: Le hockey s'en vient.
3: Ah oui.
4: Basketball s'en vient.
3: Oui.
4: C'est la saison des superstitions.
3: Oui.
4: J'ai déjà entendu, me semble que j'ai déjà entendu JC dire que.
3: Puis moi, c'est une contradiction frontale. Là. Moi, tout, Mel, on a déjà parlé ensemble, puis on fait pas semblant. Tu sais, Mel, toi, t'es très dans l'ésotérisme, puis dans la communication avec les morts. Moi, ça, je trouve ça, là, complètement farfelu, tu sais. Puis je me surprends moi-même à raconter en ondes que quand les Mets sont en série puis qu'il reste une strike, je me lève vers City Field puis je fais quasiment des prières. Puis dans ma tête, ça fait plein de sens. Là, tu sais, je suis comme, faut que je mette telle calotte parce que hier, j'ai mis cette calotte-là puis on a gagné puis ça va marcher. Tu sais, puis c'est fou puis je sais pas pourquoi on fait ça.
4: Ben c'est un besoin de vouloir donner un sens au hasard. Tu sais, on le contrôle pas, donc... Ça nous permet peut-être de dire, regarde, si je fais ça, la dernière fois ça a fonctionné, c'est de l'espoir.
3: Ben oui.
5: C'est de se faire des accroires.
4: Oui.
5: Ben, tu sais, non, mais. Non,
3: mais quand
5: vrai.
3: Ça marche, là, tu te sens tout puissant, là. Tu dis, je le savais.
4: Ben oui.
3: Je savais, ma calotte a marché.
5: Oui.
4: Exactement.
5: Ben oui, je sais. En fait, là, juste le rappeler, là, les playoffs des Canadiens de Montréal.
3: Oui.
5: On était rendu. Écoute, là, on était viré sur le top, là, JC. C'était rendu que quand Max écoutait le match,
3: oui.
5: On était en tabarnane après.
3: Mon fils.
5: Oui, parce qu'on perdait. Fait que fallait. Max avait plus le droit d'écouter le Canadien de Montréal.
4: Puis
5: quand
4: fils...
5: il écoutait pas, on gagnait.
3: Ben oui. Ah oui, mon fils,
5: ça a pas rapport.
3: Un moment donné, il descend, là, parce que j'avais dit non, puis là, un moment donné, il descend, là, petit, là, je suis correct. Non! Monte en haut, on perd 1-0, là!
5: Tu sais, c'est de donner ben trop de pouvoir à quelque chose qui s'appelle le hasard.
3: En passant, juste pour décompresser tout le monde, là, c'était une blague, là. Il savait que c'était une blague, là.
5: Oui,
4: mais oui, là, on parle de ça avec un
3: peu. Mais il l'écoute en haut, pareil.
4: On parle de ça avec un peu de légèreté d'humour. C'est une chronique qui se veut divertissante. Là,
3: ben
4: je
3: ne
4: veux
3: oui.
4: pas convaincre personne ici de pouvoir de quoi que ce soit. Là, on
5: oui.
4: s'entend?
5: Oui.
4: Et je me demandais, là, comme toi, ton fils joue au hockey, y en a-tu des superstitions? T'sais, je veux connaître les superstitions de nos auditeurs aussi là, sur le texto.
5: OK, 418-7090. Excuse-moi, 9098. Mais tu sais, lui, entre autres, parce qu'il n'en parle pas beaucoup, OK?
3: Ouais.
5: Mais je sais que...
3: Comme ça, t'en parles pas, tu le vis.
5: Exactement. Mais tu sais, eux autres, les enfants, des fois, on n'est pas au courant de toutes leurs superstitions. Mais je me souviens que cet été, il a fait un tournoi à Montréal, à Terrebonne, ça s'appelle NHL Kids. Puis dans son équipe, il y a quelqu'un qui a tapé, mettons, sa palette.
3: Ouais.
5: Et il avait fait un but. Fait que là, à chaque fois qu'il y avait un match, il fallait que le même gars tape sa palette. Parce que puis ça marchait
3: ouais.
5: pas nécessairement.
3: ouais.
4: Mais ça donnait de l'espoir.
5: Jusqu'à la fin, je pense que c'est, en tout cas, le gars s'appelait Jet. Jusqu'à la fin, Jet, fallait qu'il tape le bâton à Ed parce que la première fois qu'il l'a fait, il a scoré puis ça prenait ça pour faire un prochain but. Fait que ça, c'était une superstition qu'il y avait.
3: Mais des affaires qui tiennent de toujours, là. Moi, là, à un moment donné, quand jeune, là,
5: oui.
3: Et puis oui, là, tu comptes ça, puis ça me remonte, là.
5: Oui.
3: J'avais tapé mes pads d'une certaine façon.
5: Oui.
3: Puis j'avais eu un match. Moi, j'étais pas un gros scoreur de but, OK? Fait que quand la journée où j'en ai scoré deux, là, tu sais, ça, comme, OK, là, il s'est passé de quoi, là? Ben, de Pee-wee à mid-jet, deuxième année, j'ai tapé mes pads de la même façon, puis j'ai eu des saisons de marde, là.
5: Ah oui.
3: J'ai ouais, eu des saisons ça. Complètement dégueulasses.
5: Comme
3: là.
5: Ça allait être pire quand c'était pas bon. Une mais, chance, t'es
3: mais non, mais
5: de
3: c'est resté là. Pareil. Parce que je me suis dit, sinon, ça serait encore pire. Fait que c'est...
4: Mais comme Tiger Woods avec son chandail rouge le dimanche. Mm. C'est
3: ben
4: même
3: oui.
4: une marque. Là.
3: Mais,
4: c'est l'idée de sa mère. Ça.
3: Mais là, tu vas pas me dire qu'il y a des choses qui nous disent que ça marche. Là.
4: Ben, pas nécessairement, mais je pourrais vous expliquer d'où viennent certaines superstitions qu'on utilise parfois. Tu sais, comme moi, quand je dis quelque chose qui arrive jamais ou que je veux... OK, je vais toucher du bois,
3: ouais.
4: là, parce que...
3: Moi aussi, je touche du bois, mais il n'y en a pas
4: c'est
3: ici.
4: Ça. Dans... Après ça, renverser du sel, ben là, après, tu sais...
3: Ouais.
4: Je sais pas vous autres, mais moi, ma mère disait « Hey, t'as renversé du sel, envoie ça en arrière de ton épaule gauche.
5: Oui. »
4: Après ça, mettre...
3: Ouais, moi, je me suis fait dire d'arrêter de faire ça, là, parce que ça faisait du sel à terre.
4: Oui, aussi. Après ça, arrêter de croiser les... en fait, de croiser les doigts quand... un petit... ou, tu sais... Pour la chance ou une semi-mensonge.
3: Mon baseball, là, des fois, baseball, je suis rendu de même. Là.
5: Ouais.
4: Oui, c'est
3: quadruple
4: ça.
3: Croisage.
4: Quadruple croix. Donc, je voulais vous expliquer un peu la provenance de certaines superstitions. Là. Moi, je trouve ça toujours intéressant de savoir, ça vient d'où, ça? Pourquoi
5: ouais,
4: on fait ça?
5: Ça vient d'où?
3: Ça vient de nos têtes de fous furieux.
5: Ça vient des sorcières de Salem.
4: Ben,
5: c'est
4: quoi?
5: Tout ça.
4: Pas mal. Il y a beaucoup de choses en lien avec la sorcellerie, effectivement, ou la religion.
3: Hein?
4: Donc, toucher du
3: elle
4: bois...
3: Toute là, elle.
4: Toucher du bois. L'explication, ce serait lié aux anciennes croyances, blanc que les esprits là étaient dans les arbres. Et donc, les divinités là, habitaient les arbres et tout ça. Donc, de toucher du bois, ça pouvait
3: te rapprocher du divin.
4: D'être protégé.
3: Okay.
4: Donc, ça viendrait de là. Ensuite, la barbe des séries.
5: Oui,
3: ouais.
5: C'est bon
4: d'où
5: ça
4: vient,
3: non.
4: Ça? C'est dans les années 80, les Highlanders de New York, au début des années 80, Denis Potvin avait un calendrier très serré des séries, puis ça aurait contribué à pas avoir le temps de se raser. Là, les gars, ils se rasaient pas
3: okay.
4: parce qu'il manquait
3: il y avait
4: de temps
3: pas le temps.
4: Tout ça. Et ben ils ont laissé pousser la barbe et semble-t-il que le rituel est devenu...
3: Mais avais-tu gagné?
4: Oui, il avait gagné.
3: Okay.
4: Ils ont laissé pousser jusqu'à l'élimination puis jusqu'au championnat.
5: Wow.
4: Puis c'est une habitude qui est devenue un rituel. Puis, ça avait porté fruit là, cette année.
5: Ben, à chaque sondage, je me fais pas la barbe.
3: Non, oui. Je sais bien, Pat.
5: Et on est numéro un.
3: Pat, ça fait 3 ans qu'elle s'est pas faite la barbe.
4: Mais
5: on est numéro un.
3: Ouais, voilà. Tu n'as pas le droit, tu le sais.
5: Non,
3: j'ai confisqué ton rasoir.
5: Je touche pas à ça.
4: Après ça, jeter du sel, renverser du sel, en fait, c'est que le sel a été longtemps très précieux. C'était quelque chose qui avait une très grande valeur, puis chargé de signification religieuse aussi. Donc, quand les gens renversaient du sel, ben, les explications qu'ils proposaient, c'était « Hey, le diable! » Le diable est en arrière de toi, là, t'as renversé du sel.
5: Tu sales le diable.
4: Ouais, du côté gauche. Le diable se tient du côté gauche, ça.
3: OK, c'est pour ça que c'est à gauche.
4: C'est pour ça que c'est à gauche.
3: Oh!
4: Fait que tu envoies du sel. Fait que t'as
3: ça, c'est des vieilles niaiseries qui datent,
4: hey,
3: là.
4: Ça n'a tellement pas rapport. Ouais. Fait que t'as renversé du sel qui vaut cher. Mais en renvoisant un petit peu par en arrière.
5: OK. OK, question,
4: pour éliminer le tout.
5: Ben oui.
4: Après ça, il y avait... bon, croiser les doigts, évidemment, c'est l'explication traditionnelle, c'est le geste relié à la croix chrétienne.
3: Ah, OK.
4: Donc, on croise les doigts,
5: oui.
4: c'est...
5: Ça fait pas.
4: Ah, ben oui, c'est ça.
3: Mais okay. c'est pas un X, la croix, là. J'ai dit, j'aurais pas embarqué là-dessus, là.
4: C'est vrai que c'est top.
3: Ben, c'est dur de faire la croix, là. Faut que tu te casses la rotule.
4: Mais semble-t-il que de croiser, là, selon la religion, ce serait une forme de protection
3: okay.
4: que ça nous apporterait. Puis il y a aussi, je vais vous parler des malédictions du Bambino, entre autres, tu sais, les
3: ouais, les OK, Red là, t'es pas dans les superstitions, t'es dans les curses.
4: Ouais.
5: Ah, ça, c'est bon.
3: La curse du Bambino, par exemple, ça, c'est hot, là.
5: Ça, c'est quoi, ça?
4: Ben, c'est en 1919, les Red Sox ont vendu Babe Ruth.
3: Ben oui, c'est ça. Ruth? Ouais, Babe Ruth.
5: LTH,
3: New York.
5: Le maudit TH.
3: Exagère, là.
4: Avant la transaction, Boston avait remporté 4 séries mondiales.
3: Ouais.
4: Okay. Après la vente, les Yankees deviennent une dynastie, tandis que les Red Sox gagnent plus pendant 86 ans.
3: Ouais.
4: Donc, la malédiction est devenue officiellement populaire dans les années 90. Elle a été brisée en 2004 quand Boston a remonté. Là,
3: Au baseball, il y en a beaucoup des histoires.
4: Oh, oui,
3: le baseball, je ne sais pas pourquoi, mais c'est vraiment superstitieux comme sport.
4: Oui, c'est vrai. Il y a aussi la malédiction de Maiden.
5: Ça, c'est?
4: Le jeu de la NFL depuis 99. Okay, les joueurs qui apparaissent sur la couverture du jeu Maiden.
5: Oui.
4: Ils semblent victimes de blessures graves, de déclin soudain ou de scandale.
5: C'est lié, c'est les fantômes qui font la job.
4: C'est sûr. Il y a plusieurs qui expliquent le phénomène lié à la pression d'être sur le jeu, justement.
3: Ouais.
4: Donc, c'est ça.
5: Trop de reconnaissance et de visibilité.
4: Ouais. Après ça, il y avait une malédiction.
3: Connais-tu celle des Cubs de Chicago?
5: Mais ils ont gagné les séries mondiales.
3: Oui, mais écoute, t'as peu, là, la dernière qui avait gagné, c'était 1945.
5: Ouais, ça n'avait aucun sens.
3: Parce que lors d'un match, le quatrième match, je l'ai ici, là, je ne fais pas semblant que je sais ça par cœur. Là. Match 4 de la série mondiale à Wrigley Field, Billy Sianis, qui est propriétaire de la Billy Goat Tavern, okay, lui, c'était un commanditaire, puis il amenait sa chèvre.
4: Oh,
3: c'était
4: oui.
3: comme la mascotte. Puis à un moment donné, les gens ont dit « Elle sent la marde, ta chèvre, parce qu'elle chie à terre. » Puis ils ont dit « Sors d'ici. » au quatrième match. Puis en sortant, il a crié à tout le monde, « Vous gagnerez plus jamais de série mondiale. » Puis il est parti de là. Ça a pris 71 ans avant qu'il regagne une série mondiale.
5: C'est incroyable.
3: Puis tout le monde était convaincu à Chicago que c'était ça. Là.
5: Oui, oui. Ben oui.
3: C'est comme on aurait tellement dû garder la chèvre.
5: Ben non, mais ils ont. C'est parce qu'il a jeté un mauvais sort.
3: Mais oui, mais c'est-tu mon gars, le vrai? Oui. Quand il pense,
5: mais quand même, ça a pris du temps avant qu'il gagne.
3: Oui, mais tu sais.
5: Ben, d'après moi, ils ont fait venir une autre chèvre, puis ils l'ont juste pas dit. C'est sûr qu'il va y avoir à un moment donné, là, saviez-vous qu'on avait caché une chèvre qui est rentrée par un ardier, puis on s'est dit, on le dira pas à personne parce qu'on a la cave, et c'est pourquoi ils ont gagné les séries mondiales.
3: OK, attends un peu, je dis, attends un peu, ça a pris 71 ans avant qu'ils participent à une autre série mondiale, mais l'histoire remontait plus loin que ça, parce que ça faisait 108 ans
5: qu'ils
3: n'avaient pas gagné. La série mondiale.
4: Il y en a plein, il y a même, je ne sais pas si j'ai encore du temps, là, mais la malédiction de Jake Paul.
3: On va finir avec ça, c'est quoi
4: c'est
3: ça?
4: C'est relativement nouveau.
3: Ouais, ça c'est récent, ça, Jake Paul.
4: Ça a circulé là, sur les réseaux sociaux, puis c'est que y aurait vraiment la théorie surnommée la malédiction de Jake Paul, qui suggère que plusieurs boxeurs qui l'ont affronté ont subi des malaises ou encore une tragédie après ou dans les jours précédents. Par exemple, le cas de Ben Askren, qui est souvent cité, après sa défaite en 2021, il a souffert d'une grave infection, il a subir une greffe pulmonaire en 2025. Les experts médicaux disent que ça n'a pas vraiment de lien avec la boxe, mais il y a quand même eu une malédiction qui est tombée sur lui.
3: Ouais.
4: Après ça, Julio César Chavez Jr., qui a été également mentionné, il a été détenu par les autorités de l'immigration américaine quelques jours après sa défaite contre Paul.
5: Ice baby.
4: Ensuite, il y a Anthony Joshua qui a été impliqué dans un accident de voiture mortel au Nigeria en décembre 2025.
5: Lui, il n'est pas décédé, mais je pense que c'est le chauffeur, son meilleur ami qui est décédé.
4: Oui, il a été impliqué,
5: dans le char. Non, c'était pas beau comme accident.
4: Puis c'est survenu peu de temps après qu'il y a eu un combat associé à Jake Paul. Donc, c'est une malédiction qui repose sur des événements qui se sont produits. Puis même, Tyson, là.
3: Ouais.
5: Ouais, Mike.
4: Tu sais, il a été malade, là, quand même. Ça a failli.
3: Ben là, ça fait 20 ans qu'il est malade, là.
4: C'est vrai. Donc, c'est un petit tour des malédictions et
3: il est malade dans la tête.
4: De vous partager. C'est ça. Moi, je suis là-dedans, là, ces jours-ci. Ce soir, je fais une émission spéciale paranormale dans l'univers de Mel.
3: Oh!
4: On reçoit Régis le Divergent, là, qui fait des tirages en. Dans la radio, dans le retour.
5: On dirait le personnage
3: à JC. C'est pas Gontran.
5: C'est Régis le Divergent. On dirait Rénal le Répillier.
3: Ouais, c'est ça.
5: Non, mais c'est malade. Non, on dirait que tu vas recevoir le personnage à JC.
4: Ben, c'est pas tout à fait.
2: Je suis avec vous deux un peu.
4: Il y a peut-être cette voix, mais pas la même énergie.
5: Non, c'est ça,
2: que
5: exactement.
2: Je vous tiens quelque chose.
4: Puis on a.
5: Mais pourquoi Régis est divergent? Qu'est-ce qui...
4: Ah, lui, c'est un divergent. C'est en fait, il a un parcours hyper atypique. Okay. Il était... il est parti de danseur nu à... pour 2,81.
2: Moi aussi, moi aussi des fois... Moi, des verges, je n'en ai pas 10.
5: Il est parti... Attends, il était danseur nu à médium.
4: À médium. Il est devenu médium. Puis entre les deux. Cartomancien. Écoute, ça s'est fait pas mal.
5: La drogue.
4: Il a vécu. Ouais. Il a...
2: Moi aussi. Oui.
4: Non, mais il a vraiment eu un parcours difficile. Ouais. Et il y a eu un éveil un jour. Et il y a même eu contact.
5: Ce qui est étonnant. Pauvre merde.
2: Moi aussi, j'ai un pouvoir. Moi, je lis dans vos bobettes.
4: Oui. Bref. Sérieux, tout ça.
2: Pour dames seulement, tu sais.
4: Ah oui, c'est ça. Tu lis les camel toes.
2: Les gars, moi, je lis pas ça.
5: Elle est malade, cette ligne-là. Je lis dans vos
2: bras.
5: C'est dégueulasse.
2: Faites pas à fil, les filles.
4: Mais il y en a un qui veut lire les lignes de l'anus.
3: Ah, OK, il faut y aller, mais là, merci.
2: Moi, je trouve ça pas mal le fun, en tout cas.
3: Il faut y aller.
5: Tout est inscrit. Toi, tu vas appeler à soir.
2: Je suis dans toutes les lignes.
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2: Ben, là, on est rendu dans le week-end, 14h43, vous entendez la commandite. C'est Chaloux qui débarque. En fait, c'est Dan qui débarque pour la chronique Chaloux. Dan, toujours le bienvenu ici. Bonjour, bienvenue.
3: Hey, bonjour.
2: Et encore Dan qui arrive avec tous ses cadeaux.
3: Hey, mais sérieusement, là, dans le corridor ici, là, on m'a baptisé Monsieur Bonheur.
2: Ah, ben là, c'est sûr. Puis en plus, toi, tu sais, parce que les gens pensent qu'on. On se dévisse des cannes, là, mais on y va avec parcimonie. C'est une petite dégustation.
3: Ben oui.
2: Fait qu'il reste tout le temps comme un trois quarts de canne.
3: Et voilà.
2: M'a dit de quoi après ça, il en reste plus, là.
3: Non, il en reste plus.
2: Non, ça, nos mouettes passent.
3: Ben, on peut pas tout boire. C'est quand même le fun.
2: On partage.
3: J'adore faire ça en partage. Mais honnêtement, ça fait découvrir les produits aux autres qui travaillent ici.
2: Ben oui, exact.
3: C'est merveilleux.
2: D'ailleurs, parlant de produits, moi, j'ai hâte d'y goûter. Qu'est-ce qu'on boit en premier?
3: Ben, premier, c'est quand même une bière très standard sur le marché. Oui. C'est quelque chose de vraiment facile à boire.
2: C'est crystal clear.
3: C'est crystal clear. Tu peux enclencher 4, 5, 6, même avant d'aller travailler
2: non. Ah, ça descend, ça. non, mais ça, c'est... C'est quasiment un peu de l'eau à saveur de bière.
4: Ah ouais,
2: c'est ça, là. C'est quoi, hein? Ah, c'est la...
3: la canette.
2: Ah ouais.
3: Je pense qu'elle est prend mon vent.
2: C'est la bouche.
3: Ah oui. La bouche.
2: Mais pas la bouche normale, la light. La light. Hey, là, ça, là, écoute, ça, c'est fait pour passer directement dans l'œsophage.
3: Ça, là, tu peux, comme j'ai dit, tu peux en prendre 3-4 même avant d'aller travailler le matin.
2: Ah, ouais.
4: C'est
2: bien
4: grave. Ouais, ouais. Absolument. Ça remplace un café.
3: Dans un petit jus d'orange.
2: C'est-tu 4%?
3: C'est 4%.
2: Ah ouais, OK.
3: Oh, ouais.
2: Quand même.
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2: 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Là.
3: C'est pas mal le plus bas qu'on peut aller.
2: Ouais, hein, c'est pas loin.
3: C'est pas loin.
2: Pas loin de... OK, mais ça, là, ça, c'est un sure shot. Surtout que le sport recommence. Je parlais de football, je parlais de... Tu sais, tu veux aller à la game de football, mais pas sortir de là croche, là.
3: Il y a le hockey qui commence, il y a des Rouge et Or qui est ici...
2: Ah,
3: des remparts.
2: Ludovic, auditeur, il est d'accord. C'est la meilleure.
3: Hey, voilà. Hey, sérieusement, là, ça descend. Tu fais un petit barbecue.
2: Ah ouais.
3: Tu manges un petit sandwich au porc effloché.
2: N'importe quoi. Ça, là, ça accompagne n'importe quoi. Pizza, burger, hot dog, n'importe quoi.
3: Facile.
2: OK. Next step, c'est moins crystal clear.
3: Oui.
2: Moi, je prends toujours le truc de voir si je vois mon doigt au travers, puis là, je le vois pas.
3: J'espère que tu vas l'aimer.
2: Je l'ai senti. Je l'ai senti. Au moment où tu as dit ça, j'ai compris de quoi tu parlais.
4: Quel moment
3: d'avoir.
2: Ah ouais.
3: Mais.
2: Ah
4: ouais.
2: Mais. C'est une bonne IPA.
4: Oh,
2: je vous
4: ben
2: dis.
4: Oui.
2: Ah, vous allez
4: oh,
2: l'aimer.
4: Oui. Arrête.
2: Oh, mais... amateur de IPA, déplacez-vous.
4: Ah ouais, oui.
2: C'est mais... votre moment.
3: Mais oh. Ça, c'est parfait, par exemple, que tu dis ça. C'est parfait que tu dis ça, par exemple.
4: As-tu senti une différence?
2: De quoi?
4: Ben, on va te questionner, voir si t'as senti une différence par rapport à d'habitude.
2: Non.
4: Non? Ah!
3: Hey! C'est
4: toi?
3: Ils ont bien...
2: Faut ben, que
4: j'y oui. OK, toi, t'as vu la différence. Parce oui. que vous le savez pas encore, c'est quoi. Mais okay. Ça s'en vient. On va tester la différence.
2: Ben, il y a un bon rebound. Là, tu vas me dire que c'est une sans-alcool?
4: Non.
2: Non? Je sais pas.
3: C'est une légère.
4: C'est une légère.
2: Oh!
3: 3,5% d'alcool.
2: Oh!
3: C'est la Boreal légère IPA. 3,5% d'alcool. Un 6-pack, c'est 9,99.
2: OK. Puis habituellement, l'IPA, c'est plus dans le 6-7.
3: 6. Oui. 6 en montant.
2: Oui, c'est ça. Là.
3: Ça, c'est un IPA normal. Mais là, on est allé chercher 3,5% d'alcool.
2: Ah, mais pour vrai, je vais le dire, là, parce que vous le savez peut-être maintenant que je ne suis pas un grand fan de IPA. Mais chacun ses goûts. Là. Mais je vois pas tant la différence.

0: Là. Tu vois, j'ai pris le guess sans alcool parce que j'avais aucune idée. Fait que le goût est là.
1: Mais toi qui tripes, là, c'est ça. Mais toi, tu l'as senti, la différence.
2: Oui, mais souvent, il va y avoir une petite différence avec le corps. Dans les bières qui sont plus légères.
0: C'est vrai qu'elle reste peut-être moins en bouche. Là.
2: Oui, t'as un peu moins de sucre résiduel dans le produit final qui fait en sorte que la bière est plus légère sur la langue. Donc, elle est un peu moins lourde. Et ça fait en sorte qu'elle est comme... Tu goûtes qu'elle est légère.
1: Okay.
2: Mais avec le nombre de bières que je bois puis le nombre de types de bières puis types de bières que j'ai déjà bu depuis 20 ans et que je suis maintenant dans le milieu brassicole... Oui. Je peux détecter ces différences-là.
1: Okay.
2: Mais honnêtement, là, c'est tellement léger comme différence.
1: Oh, c'est ça, monsieur, ça, madame, tout le monde s'en rend pas nécessairement compte.
0: Non, je pense pas, parce que moi, pour vrai, j'aurais pas pu... Là, je me demandais, y a-tu du chanvre, y a-tu quelque chose, résine que j'ai pas détectée, mais...
2: Chanvre.
0: Non, mais...
2: C'est merveilleux.
0: Y a-tu un produit bizarre,
2: oui.
0: Ou quelque chose? Mais non, c'est...
2: C'est du blanc.
0: Mais moi, je vous le redis, si vous aimez la IPA, ça, vous allez être moins torché avec ça, là, mais vous allez être satisfait du goût, là.
2: Ben,
0: convaincu.
2: Oui, vraiment. Puis Boreal a sorti deux opières. Ils ont aussi sorti la Lager Blonde et une rousse légère. 3,5% d'alcool, donc c'est une gamme.
0: Puis 3,5, c'est quasiment plus que léger. Là. C'est vraiment très peu alcoolisé.
2: Mais dans le fond, les quatre...
0: D'ailleurs, je vais me rincer un peu avec la bouche.
2: Ben, vous... Tu vas rincer la bouche avec la bouche.
0: Exactement.
2: Et voilà. En temps normal, le 4% d'alcool, c'est là la limite pour les bières légères. Au-dessus de 4%, c'est une bière.
0: OK, fait 4, on la cote. C'est vrai que tu m'as déjà amené de la 2,5.
2: Oui, 2,5, c'est ultra légère.
0: Ouais.
2: Mais de 2,6 à 4, ça, c'est une bière légère.
0: OK.
2: Donc, c'est.
0: On est carrément là-dedans.
2: Carrément dans le milieu de ça. 3,5, c'est vraiment un bon chiffre.
0: Oh.
2: Comme j'ai expliqué, un 6-pack, c'est 9,99.
0: Ah, oh, ouais. Colin.
2: C'est
0: okay,
2: vraiment
0: tu
2: m'as bon
0: amené
2: prix.
0: Des prix en plus. Là.
2: Ah, j'ai des prix.
0: Puis là, comme à chaque fois, quand tu m'amènes une IPA, après ça, on dirait que tu veux me récompenser.
2: Oui. Je pense tout le temps à toi.
0: Oui.
2: Je l'ai mis en dernier. Mais habituellement, je mets l'IPA en dernier, mais je me suis dit que là.
0: Ah oui, c'est bien. Là.
2: On va se gâter. Toi, tu vas triper.
0: Mais il y a quelque chose quasiment de pumpkin spice, là.
1: Ah oui,
0: hein, maman d'avoir. Non, mais juste au nez.
2: Hey, t'es bon,
0: c'est ça?
1: Oh!
2: Ben oui!
0: Oh!
2: L'automne arrive.
0: Ouais, mais ça ment pas. Tu sais, c'est pas une fragrance que tu cherches, là. C'est pas. Ah, on a mis du pis vert. T'sais. Non, c'est. Ça, là, ça sent le pumpkin spice.
1: Ouais, mais est-ce qu'elle goûte intense? Parce que je trouve qu'à l'odeur, on le sent, mais c'est pas. C'est pas comme, ah oh, mon Dieu, là, la citrouille
0: ah, mais tu
1: à
0: vois,
1: côté.
0: Ben, je l'ai reconnu au nez. Ouais, mais c'est pas la citrouille, c'est l'épice d'automne.
1: Oui,
0: je sais pas exactement, c'est-tu de la cardamone ou c'est quelque chose du genre? Là, c'est...
2: J'ai la liste de qu'est-ce qu'ils ont mis dedans.
0: Vas-y donc.
2: Donc, c'est la cannelle, gingembre, muscade, clou de girofle et la citrouille.
0: C'est ça. C'est carrément la. Moi, je l'ai reconnu au nez. Là. J'ai même pas goûté.
1: Des fois, il y a une extra épice. C'est ça, je veux dire.
0: Ouais.
1: Elle sent, on le sait tout de suite.
0: Mais ça goûte.
1: Ça goûte.
0: Pour vrai, là, y a, si vous aimez, je sais qu'il y en a qui capotent là-dessus.
1: Ouais.
0: Là. Moi, je trouve ça correct. Un petit café, j'en prends un, là, puis c'est correct. Quoi?
1: Non, je sais pas. Je m'excuse.
0: C'est quoi t'as dit?
1: Je dis un café, un bat. Je sais pas, là, ça a sorti tout
0: bon,
1: ça.
0: C'est vendredi, c'est correct.
2: Et voilà.
0: Mais ils l'ont sorti un petit peu de bonheur.
2: Oui, ils l'ont sorti un petit peu de bonheur cette année. Habituellement, ça arrive au mois d'octobre. Mm-hmm. Donc là, on est un petit peu d'avance. Mm. Et on parle d'une... Ouais, c'est...
0: Bon, de fin septembre.
2: C'est ça. Mais les épices sont vraiment équilibrées, par exemple. On peut pas dire que le muscade, ça goûte trop ou...
0: Mais tu t'en sors pas, là.
2: Non.
0: T'sais, si t'aimes pas les épices d'automne, c'est pas pour toi, là. Mais si t'aimes ça, je te le dis, ça goûte ça, là.
2: Mais c'est pas trop fort non plus. Vraiment, la bière est équilibrée, c'est facile à boire. Il y a un petit côté caramélisé qui ressort aussi.
1: J'ai une question.
0: Oui.
1: Oh. Sur... la température de la bière. Okay. Je parle de celle-là, là, la citrouille. Là.
2: Oui.
1: Est-ce qu'il faut boire ça le plus froid possible, vu que c'est comme une édition spéciale, citrouille, puis épices, puis tout ça. T'sais, c'est comme un peu une bière dessert, ça se peut-tu
0: ben, je, moi, là, non? Elle est froide,
1: ouais.
0: Mais je pense que c'est une bière qui se boirait bien température pièce.
1: Ah oui?
0: Non?
2: Je sais pas.
0: Tu sais, les cafés, là, on met ça, c'est chaud, là, avec le... Me semble l'automne, là, ça non?
2: Mais je suis pas sûr que...
0: Je vais essayer, je vais aller la mettre au micro-ondes.
2: C'est ça. Mais je suis pas sûr qu'une bière de même est faite pour être bue à température
1: pièce.
2: Ouais,
1: moi aussi,
2: parce que c'est... Je sais pas, je pense que ça va goûter trop fort, ça va déséquilibrer un peu la bière.
0: Peut-être ça va augmenter la fragrance, ouais.
2: Oui, mais ça va sortir plus rapidement. Puis l'affaire, c'est que si c'est trop froid, ça va même geler tes papilles.
0: OK.
2: Donc, on va moins goûter la bière. Donc,
0: sur c'est la canette, vraiment idéal à 4, quoi, là, quelque chose.
2: Mais c'est suggéré sur la canette entre 5 et 12.
0: Ah, OK. Ah.
2: Donc, ils donnent quand même. Souvent, les brasseries vont donner peut-être une température. Oui, okay, c'est écrit directement sur la canette.
0: Oui, c'est souvent écrit. Mais Saint-Ambroise en passant, je ne sais pas si on l'avait dit.
2: Des bières, mettons, comme la bouche, qu'on a bu au début, ça, on veut boire ça frais. Des fois,
0: limite glace.
2: C'est ça. Des fois, dans les bars, là, c'est marqué moins 1 degré sur le fût. Là.
0: Ouais.
2: Mais les bières, les IPA, quelque chose où on veut goûter la bière, là, c'est
0: plus chaud.
2: Plus chaud. On va aller au minimum 4 degrés, sinon on va aller jusqu'à 10.
0: Parce que dans le fond, c'est un peu ce que je disais, à 12, t'es pas mal température pièce.
2: C'est chaud. Ouais. 12 degrés, c'est chaud pour une bière. Mais
0: ben, moi, c'est du coup, je pense que plus t'aimes ça, parce qu'il y en a qui adorent cette saveur-là, là, d'épices d'automne. D'après moi, plus elle est chaude, plus elle goûte. Là.
2: C'est sûr que ça va goûter plus. C'est garanti parce que les papilles vont être moins gelées. Mais souvent, les bières chaudes, c'est une bière genre allemande. On va rajouter des épices nous-mêmes à la maison. Donc là, tu es en train de faire cuire les épices. Tandis que ça, c'est déjà fait.
1: Oui.
2: Donc, je ne suis pas sûr que je mettrais ça à température pièce, mais ça vaut la peine de le faire quand
0: fait.
2: Même.
0: Ouais, ça c'est fait. Ça. Si vous aimez ça, vraiment que ça goûte beaucoup. Là.
2: Et voilà. Au pire des cas, si vous n'aimez pas la bière à 20 degrés, parce que température pièce, c'est environ 20.
0: Ouais.
2: Ben, mettez la bière dans le frigo, attendez 30 minutes.
0: Oui, c'est vous ça. Allez une demi-heure, 40 minutes, ça va être carré.
2: C'est ça.
0: Dan, rappelle-moi ce qu'on vient de boire tous ensemble. Des bons succès, ça. Ça va être une grosse cuvée.
2: On a la Busch Light.
0: Ah, ouais,
2: Capuchin à la colle, tout le monde connaît ça.
0: Ça, c'est winner.
2: C'est 16,99 pour les 12 canettes. On a le Boreal IPA légère, 9,99 pour les 6 canettes. Et on a le Saint-Ambroise, elle à la citrouille, c'est 3,29. La grosse canette, 4,73 ml.
0: Quand même pas pire. Pour,
2: c'est un bon prix.
0: Et ça, j'imagine, c'est temps limité. Hein?
2: Oui, ils font le brossage une fois par année.
0: That's it.
2: Quand il n'y en a plus, il n'y en a plus.
0: Fait que quand t'en veux, c'est là.
2: C'est là.
0: C'est correct de même. Des fois,
2: ça prend ça.
0: Ça, l'année, on s'écœure. On l'attend, l'automne.
2: Ce qui serait intéressant avec cette bière-là, c'est de l'essayer ça peut-être au printemps prochain, de goûter, mettons, une canette. Et j'ai vu des dégustations qui ont été faites en ligne, mettons, au mois d'avril, ou quelque chose. Elle était encore super bonne.
0: Bon,
2: j'ai regardé ça sur Untappd tantôt, là, puis le monde qui mettait des 4,5 au mois d'avril. Donc, c'est une bière qui se garde quand même bien aussi.
0: Dan, merci.
2: Hey, merci à vous.
0: Bonne fin de semaine. 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Puis Dan, on se revoit vendredi prochain.
2: Yes, sir.
0: Salut, bonne fin de semaine.
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3: Faut vraiment y aller, nous autres, on t'a dit par tard. Merci, Patricia.
4: Ah, ça fait plaisir.
3: Encore une grosse semaine. Merci, Max. Merci, les auditeurs. Vous autres, là. Une chance, vous êtes là.
4: Une chance.
3: Une maudite chance. Le retour s'en vient, puis on s'en va en fin de semaine, puis on se parle quand?
4: Lundi!
3: Wouhou!
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5: Hey, c'est Jordan. Dans la LHJMQ, et c'est un départ pour nos remparts. L'équipe d'Éric Veilleux amorce sa saison officiellement ce soir, et ce sera à l'extérieur. Les rivaux seront le Phoenix de Sherbrooke, en direct du Palais des Sports Léopold Relais à compter de 19h. Et dimanche, la rivalité naturelle contre les Saguenayens au centre Georges Vézina à 16h. Au football universitaire, le Rouge et Or de Laval reçoit le Vert et Or de Sherbrooke demain soir au Stade TELUS à compter de 19h. L'équipe de Glenn Constantin a une fiche de 2-0 et arrive avec une attaque au sol qui fonctionne très bien depuis le début de la saison. Contre McGill, Laval a amassé 220 verges au sol la semaine dernière. Amateur de tennis, place à la Coupe Davis au centre Vidéotron. Et c'est du bonbon parce que Félix Auger-Aliassime, fraîchement arrivé du US Open, débarque à Québec. Il jouera ce soir et le Canada fera face à la France dès 17h. Le tout se poursuivra samedi en après-midi. Et au baseball majeur, place à une série de 3 matchs très importants pour les Blue Jays. Ils affrontent les Rangers au Texas qui sont eux aussi en pleine course à la wildcard américaine. Toronto est maintenant à 2 matchs des séries. Fait que pas le temps de niaiser. Ça débutera à 20h05.
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31: Bon, est-ce que les gens peuvent nous voir la pinette sur les internets, là, parce que...
32: Oui.
31: Non, oui. non, je dis ça de même, juste parce que quand on est... on va essayer de... Tu sais, quand on quand c'est live, faut pas se mettre le doigt dans les oreilles, faut pas se mettre le doigt dans le nez, faut pas... Tu sais,
4: bon, ben à partir de maintenant, là...
31: Ouais, là, on est live. Attention. On est sur YouTube, c'est ça?
4: Exact.
32: Pas que t'as une grosse crotte de nez qui dépasse non plus.
31: Non, hein, c'est ça. J'ai, ou ben non, tantôt, Steve Hayes, il dit, t'as de quoi dans les dents? Juste pour que tu me niaises, j'avais rien dans les dents. T'sais, il dit, bah, je dis, c'est où, c'est quelle dent? Moi, c'est la dent en haut, laquelle? Là, il m'a niaisé pendant 2-3 minutes sur l'histoire de j'avais de quoi dans les dents, mais j'avais rien dans les dents.
32: Hey, moi, un matin, j'avais mangé une toast, puis je sais pas, un morceau de graines. De... Tu sais, des fois, c'est pas des graines de lin, mais tu sais, les petites graines noires sur des pains bruns. Là.
31: Oui.
32: Passer la journée qu'une graine sur les dents, y a personne qui me l'a dit. Journée complète de fin de semaine.
31: On se fait-tu un meeting à trois lives, là, que c'est un des trois a de quoi d'indin, on se le dit, là?
4: Ben, en tout cas, l'autre fois, là, j'avais un gros truc noir de mascara en dessous de mon œil, là, puis on me l'a pas dit.
32: Ben, j'ai jamais remarqué. Je te l'aurais dit. Ben oui, je l'aurais dit.
31: Ben oui, tu l'aurais dit, on ne l'a pas remarqué. C'est vrai, t'as raison.
32: Ben, c'est peut-être en partant, si t'es mis le doigt dans l'œil, puis c'était gratté. Moi, j'ai rien vu de ça.
4: Mais ça descend tranquillement, là, les lignes de mascara.
31: T'es style de fille qui s'habille souvent en noir.
4: C'est vrai.
31: Pourquoi? T'es-tu une fille triste?
4: Je voulais pas vous en parler, mais... Non, sérieusement, c'est-tu quoi? C'est pour m'enlever une charge mentale.
31: Hein?
4: Ouais.
31: Pourquoi?
4: Ben, j'haïs ça, là. En fait, j'aime beaucoup le noir, premièrement. J'ai toujours
31: ça fait
4: aimé
31: très
4: le
31: bien,
4: noir.
31: Le noir, en passant.
4: Ben,
31: hein?
4: J'ai toujours aimé le noir.
31: Oui.
4: Et comme Steve Jobs, lui, est toujours habillé... Tu sais, je pouvais toujours être habillée de la même façon. Pantalon mou, chandail noir...
31: Il est toujours comme ça, c'était. Ben, il était toujours comme
4: Steve
31: ça.
4: Il est toujours en jeans et t-shirt noir.
32: Ah, moi aussi, je suis noir, 100%.
31: Ouais.
32: Ah, j'aime ça.
31: Ben, aujourd'hui, on est tous noirs, d'ailleurs.
32: Ouais. J'ai reçu à ma fête, m'amener des souliers de sport. Mes parents m'avaient acheté ça, puis je m'entraînais. Mais tu sais, mon père, il aime bien ça quand ça flash. Pas en tout. Il m'avait acheté des souliers orange fluo. Oh. Je les ai jamais mis.
31: Non, non.
4: Faites pas avec tout ça.
32: Non.
4: Mais c'est ça, fait que je m'enlève une charge mentale pour faire mes matchs de vêtements. Tu sais, noir, ça fit tout le temps.
31: Ça fit tout, ouais.
4: Mais là, quand je fais mon lavage, puis des fois, mettons, j'ai pas le temps de ranger tout ça tout de suite, puis qu'il faut que je fouille dans le panier, chercher un morceau, c'est pas toujours évident.
31: Bon. Mais... Là, ça pique ma curiosité.
32: Ouais,
31: parce que
32: aussi.
31: Ouais, moi aussi, parce que t'as-tu remarqué qu'aujourd'hui, elle est maquillée plus que d'habitude?
4: Hein?
31: Prends-le, c'est pas, c'est jamais pour toi et moi qu'elle se maquille. Parce qu'elle va arriver un lundi ou un mardi, elle me dit, les gars, hein, je ne suis pas maquillée.
4: Mais je suis comme hier, là. Mais en tout cas.
31: Non, t'es soignée dans... aujourd'hui. C'est-tu tes invités dans ton show de ce soir à
4: 19h? J'ai juste attaché mes cheveux, Daniel.
32: Ouais, je pense que c'est ça. C'est ça que j'allais dire. C'est l'effet des cheveux pognés ensemble. Il y a tout.
4: J'ai juste attaché mes cheveux. Mais pourtant, je pourrais dire que j'ai passé la nuit sur la corde à linge. J'ai pas beaucoup dormi, donc je me suis. Non?
32: Les trois, on n'a pas bien dormi. C'est pourquoi?
31: J'ai inclus Dom Morais aussi.
4: C'est vrai?
31: Dom Morais, oui. Dom Morais, je l'écoutais ce matin, il dit qu'il s'est réveillé à 1h30, puis il n'a jamais redormi. 1h30 du matin. Ça, c'est Dom Morais.
4: Ouais.
31: Bon, ça, c'est Dom Morais. Après ça, toi, tu m'as dit que tu t'es réveillé à quelle heure?
32: Moi, je me suis réveillé plusieurs fois à DH. Tout a commencé, ça fait deux jours, deux nuits, en fait, que ça arrive. Le Golden Retriever qui me réveille. T'sais, vous savez, c'est quoi les parents qui ont des jeunes enfants, juste se faire réveiller de base par des enfants, pas toujours évident. Quand c'est un chien, ça te tente moins, là. Mais là, je sais pas ce qu'il y a. Je pense qu'il y a mal au ventre un peu. Je vais mettre de la poudre de citrouille dans sa bouffe.
31: Il vient-tu zigner en pleine nuit?
32: Parce que moi, je dors en bas. Il y a une barrière qui sépare les escaliers du sous-sol. Fait que le chien, il reste en haut. Mais là, il voulait sortir pour faire un numéro 2. Fait qu'il s'ilait. Fait que là... Fait que là, à un moment donné, man, c'est quoi cette affaire-là? Fini par te réveiller.
31: Ben oui.
32: Fait que là, je sors le chien. Tu comprendrais, tu sais. Il ne me tente pas qu'il le fasse dans le salon comme vous l'avez si bien vu sur la page du retour. Fait que je l'envoie dehors, mais lui, là, c'est comme s'il prenait son café le matin, là, ben relax, quasi. Je pense qu'il a passé 10 minutes à rôder tout le tour du terrain. Je disais, Milo, viens ici. Il voulait rien savoir.
31: Il doit avoir sa trail. Et la nuit, là, quand
32: c'est
31: tu sors,
32: un
31: là,
32: chat, là,
31: ouais. Oh, il y a sa trail.
32: Fait le tour du patio, moi, j'ai un gros deck.
31: Il va sentir ses petits poteaux, il va tout sentir ses poteaux, là.
32: C'est ça.
31: Ça fait ça, des chiens, ça sent les poteaux, là.
32: Je nomme son nom, il me regarde en voulant dire, si tu veux, toi, gros gossin, je veux que tu rentres, je veux me coucher. Et là, après ça, je me rendors pas. Finis par me rendormir 1h30 plus tard. Et là, c'est Zach qui se réveille. Parce que Zach fouillait dans le garde-manger. Manger du beurre de peanut un matin, à 5h30.
4: Danny!
31: Toi, c'était à quelle heure tu t'es réveillé?
4: Oh mon Dieu, plusieurs heures.
31: Oui?
4: Oui, j'avais un garçon là, qui est en congé aujourd'hui.
31: Ouais.
4: C'est ça, il était... il faisait du bruit. Mais je me suis réveillée à 1h, à 3h, à 4h, à 8h. Puis là, après ça, il fallait que je me lève pour de bon, parce que... on avait un petit projet ce matin, moi et Monsieur Radio X. Mais
31: vrai?
4: Là, Danny, attends un petit peu. Là, il y a quelque chose. Il y a quelqu'un sur le texto qui a soulevé. Peut-être les phéromones à Mel. C'est-tu quoi, Danny?
31: Les phéromones
4: à Mel. Tu détectes?
31: Les phéromones.
4: Les jours d'ovulation.
31: Ah! C'est peut-être ça. OK.
4: Check, mon app le confirme.
31: Oui.
4: C'est
32: pas
4: mon ovulation. Ah
32: ouais, ça se peut.
4: C'est ça, Danny.
32: Il y a de quoi dans l'air. Hein?
31: Ah, il y a de quoi. Il y a de quoi. Oui. Moi, j'ai un sensor de quelque chose. Là.
4: Parce que je te jure que je suis pas plus soignée qu'hier à part ma couette parce que j'avais pas le temps de me peigner.
31: Il y avait un petit quelque chose. Il y avait un petit quelque chose.
32: Mais tu détectes ça, toi, DH?
31: Ben, c'est parce que, faut que je raconte, là, c'est vraiment de l'interne. Mais quand ma fille et ma blonde demeuraient sous le même toit, Le cycle se sont
4: synchronisés.
32: Ouais, là, on n'est pas en ovulation dans ce temps-là.
31: Ouais, mais j'aimais mieux ça. Mais... J'aimais mieux que les filles, ça soit synchronisé que deux fois dans les 28 jours.
4: Deux fois vivre un SPM.
31: Mais quand ça arrivait, ces journées-là,
32: en même temps, quand tu le
31: c'était
32: vis
31: de la bombe.
32: Quand tu le vis fois deux d'une shot, c'est pas évident. Là.
31: Ouais, mais j'aime quasiment mieux ça. Mais quand ça arrivait, t'as raison, c'est un ouragan.
4: Hey,
31: ouais,
4: tu marches sur des œufs.
31: Oui.
32: En way dans le sous-sol.
31: Ma blonde était dans le sous-sol. Ma fille était dans le sous-sol. Puis ma blonde, mettons, était au deuxième.
32: Fait que toi, tu restes au rez-de-chaussée.
31: J'étais au rez-de-chaussée.
32: Tu restes dans la cuisine, en salle d'eau.
31: J'improvisais des films puis des téléséries. Puis non, je monte pas ou je descends pas. Non, moi, c'est ça.
4: C'est des phénomènes étudiés, là. T'sais, c'est pas pour parler contre telle personne du tout. Là. C'est vraiment biologique. Même moi, une journée par mois, je me comprends plus, là. T'sais, je reverrai ma vie à l'envers, puis ça empire en vieillissant. Là.
31: Hey, les
4: donc,
31: gars, je suis curieux, les gars sur le texto. Ouais. Vous n'êtes pas des textos, peut-être, les gars, mais juste par curiosité, on va pas vous identifier, là, mais t'sais, quand t'arrives ces journées-là, c'est tu t'offres, là, vos blondes, ils font-tu vivre un petit calvaire parfois? Là, c'est...
32: Ah, moi, j'ai toujours la même méthode, c'est-à-dire descends en bas.
31: Oui,
32: moi, quand ça marche pas, on se dit, hey, là, non, il n'a pas fait la laval, non, ça mène à rien. Dégage de là. Va gamer NHL.
31: Faut pas qu'elle te voie. Faut pas que tu sois dans son radar, là. C'est ça. On se fait.
32: Parce que, tu sais, il y a des journées où tous les défauts que t'as, ils vont être nommés, là.
4: Ouais.
31: Oui.
4: Limiter les conversations importantes.
31: Oui.
4: 7 jours avant, idéalement.
31: Ah,
4: avant
31: c'est 7 jours avant?
4: Bien, dans la semaine précédemment, semaine prémenstruelle.
32: Mais là, on peut-tu parler dans le mois ou.
4: Vous pouvez nous parler dans le mois, surtout autour du jour 14.
32: OK.
31: À partir de là, c'est euphorique.
4: Là, jour 14, là, ça va bien. On est,
31: tout est
4: on
31: sous est contrôle.
4: Je parle pour la majorité, évidemment, pas pour toutes les femmes, là, mais en général, quand on est en ovulation, on est de bonne humeur. Tu es de bonne humeur aujourd'hui, moi?
31: Oui.
4: Très de bonne humeur.
31: Fait que là, tu vas être de bonne humeur pendant combien de jours? On se rend ça lundi? On se rend ça lundi?
4: 7 jours certains, là.
31: OK, bon, fait qu'on est bon pour la semaine prochaine.
4: Oui, oui, oui, oui. Mais après, là, soyez doux avec
31: soyez
4: moi.
31: Doux.
32: Il y en a beaucoup qui nous écrivent qu'ils ne vivent pas parce que madame prend, exemple, le stérilet.
4: La pilule en continu.
32: Ouais. L'anneau en continu, c'est le stérilet aussi. Non, c'est un anneau, c'est vrai. Je connais quelqu'un qui a déjà un anneau.
4: Oui.
32: Puis ben, tu mets ça, puis c'est sûr, là, tu tombes pas dans ta semaine.
31: Ça équilibre le pH.
4: Oui.
31: C'est ça,
4: non,
31: on se comprend, là. Quand je dis le pH, on se comprend.
32: Le pH est à 7.
31: Non, mais on se comprend. Dis-toi,
4: le pH,
31: gars,
4: là. C'est dans la flore, mais c'est à l'intérieur.
32: Ouais, mais si le pH est moins bon, ça va sentir à l'iable,
31: là. OK. Non, mais moi,
4: les hormones, ça équilibre les hormones.
31: L'équilibre. Bon, mais
4: ça équilibre moi, davantage les hormones.
31: Quand je dis le pH, c'est l'équilibre en général dans la vie.
32: Mais elle a pensé à la vaginite.
4: Oui, c'est ça. Le pH une femme, là, c'est pas tout à fait la même chose.
31: Il y en a qui vivent il y en a vraiment qui vivent ça tough. Il y en a qui nous écrivent. Là.
32: Ah, il y en a que c'est 3 jours là, où ils se parlent pas.
31: Ah oui?
32: Ils disent pas un mot.
31: Pas un mot.
32: Elle arrive dans la maison, elle s'en va, il fait ses trucs. C'est comme on vit locataire.
4: Il y a des femmes pour qui c'est vraiment des troubles dysphoriques. Là. C'est intense. Là. Vraiment. Puis. C'est pas.
31: Mais c'est quoi?
4: C'est involontaire.
31: Tout est amplifié. Vos émotions sont
4: amplifiées.
31: Ah oui. C'est,
4: j'ai envie de pleurer pour rien. J'ai envie de refaire, au niveau de la carrière, là, on se remet en question. C'est vraiment problématique pour certaines femmes.
31: On va faire juste une petite affaire d'interne. M'en est, t'es venu me voir, là, quelques jours. T'es rentré dans mon bureau, t'as fermé la porte.
4: Oui.
31: Tu te souviens, c'était-tu cette période-là, là? Ou...
4: Écoute, il faudrait que je check les jours, mais ça se pourrait. Ça fait quand même une couple de. Oui, ça se pourrait. C'est vrai.
31: Là,
4: mais
31: je me suis dit, OK, Dan, sois bon gars, là. Oui. Alors, j'ai dit, Mélanie, on t'aime, on t'adore, on t'apprécie énormément.
4: Ah, c'est vrai. Ma remise en question. Ah, c'était vers la fin de.
31: Okay. Non. Non, c'est correct.
4: Oui.
31: Bon, j'ai
4: moi aussi, là, tu sais.
31: Oui.
4: Bon. Ça va pas bien.
31: C'est ça. Bon, c'était pas prévu, ça, ce sujet-là, mais du tout.
32: T'as pas ça dans tes notes.
31: Pas en tout. Dans mes notes, j'ai Gilles Lehoulier à 16h. Gilles, il y en a beaucoup à dire sur la CAQ, sur Fréchette et même sur Bernard Drainville. Je pense qu'il gênera pas. Il y a une très, très grande déception envers Bernard Drainville. Puis... souvenez-vous le nombre de fois que j'essayais de faire dire qu'on se faisait rouler dans la farine avec le troisième lien?
32: Hey, là, il dit pas à peu près. Hein?
31: Hey, là, c'est lui qui le dit.
32: Parce qu'il l'a dit 8 fois dans l'extrait. Là.
31: Alors, il va être là vers 16h. Puis Renaud Labrec en studio aussi, 16h20, pour pas le choix de répondre. Et notre Régis National.
4: Oui!
31: Ouais, moi, j'aime ça le vendredi, finir avec Régis à l'occasion.
32: Et on aura une
31: là.
32: Nouveauté avec Régis, savez-vous quoi?
31: Oui,
32: on aura une trame spéciale pour lui.
31: Oh!
32: Genre de trame ésotérique un peu. Ouais.
4: C'est déjà là.
31: Il faut juste nous mettre l'eau à la bouche un peu, là.
32: J'ai été chercher ça.
31: Ben oui.
32: Ça sera pas bien long, Régis.
31: Ouais, on va se pratiquer comme si on était Régis. Regarde bien ça. Bon. Est-ce qu'il y a une femme ou un gars qui veut connaître son avenir? Appelez-nous là. 418-670-9098. 418-670-9098. Je m'improvise Régis live.
32: DH, le divergent.
31: Le divergent. Personne qui appelle, je vous comprends.
32: On va mettre la trame jusqu'à que quelqu'un appelle.
31: Ouais,
32: parfait. Ah, tu vois quelqu'un qui appelle.
31: Oui, salut.
0: Ah, oh, ouais, c'est là que j'appelle.
31: Ça va bien?
0: Ça va très bien.
31: Très bien. Ouais. Bon. Ta date de naissance?
0: Le 5 septembre 1980.
31: OK. Qu'est-ce que tu veux savoir? C'est-tu sur les amours, l'argent? C'est quoi?
0: Sur ma vie professionnelle.
31: Bon.
4: Veux-tu les cartes à Régis?
31: Oui, je veux les cartes à Régis. Va les chercher. Est-ce que tu vas prendre le paquet 1 ou le paquet 2?
0: Paquet 1.
31: Paquet 1. À moins que Jordan dise qu'on fait un spécial, on fait 3 paquets.
32: On peut faire 3 paquets.
31: Elle va m'amener les cartes. Là.
32: Ouais.
31: Parce que quand il est là, je suis très inspiré. Mais là, pas de cartes, c'est plus tough. Là.
32: Ah, mais concentre-toi sur ton 7e œil ou le chakra, là, ou je sais pas quoi.
31: Oui,
32: là.
31: Parfait. Ouais. Alors, amène-moi les cartes, là. Je sais pas si je touche à ces cartes-là. C'est-tu bon, ça? Ben non, vas-tu?
32: Ah oui.
4: Ouais, montrera à la caméra, ici.
31: OK. Oui.
32: Comme ça, oui.
31: Rappelez-moi ton prénom. Patrick, est-ce que tu me permets de te connecter à toi?
0: Ah!
31: Oui?
0: Oui, il n'y a pas de problème. Excusez-moi.
32: Toi, Patrick, t'as les cheveux bruns, hein?
0: Oui.
32: Ouais, c'est ça que je me disais.
31: Ben, on le voyait dans la carte, ici.
32: Ah ouais.
31: Paquet 1, 2 ou 3?
0: 1.
31: Le 1, parfait. Moi, j'aurais choisi le 3, mais vas-y avec le 1. Parfait, c'est réglé. Oh, Pat! Pat. Tu peux pas avoir mieux, là. Puis est-ce qu'on a la caméra?
4: Oui.
31: Ouais. Tu parles de tes amours. Est-ce que t'es célibataire?
0: Oui. Oui. Moi, je suis célibataire.
4: Okay. Hey, t'as pas l'air sûr.
32: C'est une fille, mais je suis célibataire.
31: Bon, ça va se passer dans les 30 prochains jours. Et tu vas rencontrer le grand amour, que, l'amour avec un A. Regardez ça, là.
32: OK, fait c'est A pour âme sœur, là.
31: Oui. Hein? A pour âme sœur. Et sais-tu quoi? Tu vas en rencontrer deux.
32: Ah, là, il y a deux cœurs. Des cœurs partout.
4: Deux cœurs ou beaucoup, beaucoup d'amour. Ça,
31: ben,
4: ça
31: moi, de ce que je peux voir dans les cartes, là, c'est qu'il va y avoir, tu vas jouer avec deux cœurs en même temps, là.
4: Oh.
31: T'es-tu ce genre de gars-là, toi?
0: Souvent, malheureusement, là, on dit.
32: Le tombeur.
31: Les cartes disent tout! Merci à toi, Pat. Fais attention, dans le prochain mois, tu vas jouer aux fesses pas mal.
0: Merci beaucoup.
31: Salut.
0: Merci, au revoir.
32: C'est malade parce qu'il posait une question sur son avenir professionnel. Tu sais.
31: OK, mais moi, je l'ai amené en amour.
32: Mais c'est parfait, ça virait de même.
31: Ça virait de même.
32: C'est plus important que la job, faut croire, Pat. Là, les lignes sont pleines, hein, soit dit en passant.
31: Non, on va garder ça pour 5 heures, parce que là, je suis tout essoufflé.
4: T'as créé! Mon
32: Dieu! T'étais dans le Target, là. Le gars, c'est un tombeur, là.
31: J'ai chaud, là, tu sais. Ça nous demande du jus, il doit être brûlé, Régis, quand tu finis.
4: Eh hey, ben oui!
31: Parce que là, faut que tu sortes des affaires, là, tu sais. T'as pas le choix de pause,
4: mais là. C'est très demandant énergétiquement, pour vrai. Ben, moi, hier, avec ma média, on a fait notre soirée contact défunt, là.
31: Ouais.
4: Il y avait seulement 35 personnes, puis il y a eu, quoi, 6 ou 7 contacts défunts. Puis elle était vidée après, là.
31: Oui.
4: Vidée.
31: Jordan, je pense qu'avec Régis, tantôt, t'en fais un, toi aussi.
32: OK, ben oui, je peux bien essayer.
31: Bon, t'en feras un.
32: Ah, je pense que je suis pas pire là-dedans. Moi,
31: je suis convaincu.
32: Des dons de clairvoyance.
31: Ça va être très, très, très bon. Hein? Bon, et là, il faut faire notre combat des tounes.
32: Hey, c'est
31: Oh, oui, c'est go, vrai. Go, go, go. On va faire ça. Il nous reste à peu près 6-7 minutes. On va être expéditif. Vas-y, Mélanie, ta première. Les auditeurs, vous allez sauter avec nous dans le train, là.
4: Ah, allez, TGV
31: du combat des
32: mondes. Un peu. Avant, là, ça prend le thème.
2: Ouais. Moi, je suis un gros paquet de nerfs.
3: Le combat des tounes.
31: Bon, là, c'est officiel. Mélanie, vas-y. Hey, tout ce qu'on demandait, c'est de la thématique, c'est faut pas que ça soit un Ben ou un artiste nord-américain.
4: Oui, exact. Oh. Bon, j'ai fait y aller avec mon cœur et Lindsay Sterling, mais qui est une violoniste extraordinaire, mais je me suis dit, c'est sûr que j'ai aucune chance de gagner avec ça.
31: À choix.
4: Ouais. Mais malgré que, lorsque j'en ai parlé une fois, il y a des gens qui la connaissaient, ils la trouvaient vraiment hot. Lindsay Sterling, allez voir ça, elle est extraordinaire, elle danse en jouant du violon, sur de la musique électro, tout ça, puis sur plein de tours en passant, même sur du Metallica. Mais j'y vais avec quelque chose qui me rend très nostalgique, que j'adore, et c'est Oasis Wonderwall.

c'est à mon tour, c'est à mon tour. En 1983, on va faire un petit tour. Je salue aujourd'hui tous les soldats et soldates qui ont servi, peu importe où, sur la planète. On va s'offrir The Trooper avec un band britannique. Ah, je pense son fétiche ici à Québec. Il prend toujours le temps de nous jaser en français aussi, Dickinson. Voici Iron Maiden.

0: Ouais, c'est le genre de tune que j'aimais pas, là, mettons, 20 ans. Puis on l'entend à l'occasion dans les gens du rock. Je me suis mal aimé. Il fait partie de mes tunes que j'adore beaucoup. Là,
1: on t'a entendu d'ailleurs chanter à tue-tête dans
0: tout. C'était-tu moi, ça?
1: Ben, c'est quand c'était fait ta pub. Moi, j'enregistrais à tout. Ben, OK, parfait. Je vais te laisser la mettre. Puis tu chantais. Ben, je l'ai laissé.
0: Bon, je pensais que c'était Fred qui nous avait fait ça.
1: Non. C'est bien toi qui chantais ça. Une voix d'ange. Une voix d'ange. Yes. Hey, écoute, moi, on part du côté de l'Australie parce que tu voulais être hors Amérique du Nord.
0: Ouais.
1: C'est un groupe qui a marqué l'histoire du rock partout, ça a boule. Tout le monde connaît ce groupe-là. Je vous dis... Non, je vous dirai pas tout de suite. Mais ça commence par un A.
0: Ben, on sait.
1: Ça a été formé à Sydney au début des années 70. C'est devenu un des plus gros noms du rock. Les riffs de Git, elles sont lourdes. T'sais, on les connaît. T'entends trois notes de ce groupe-là, tu fais comme « Ah, OK, oui, c'est AC/DC. » Puis cette tune-là, c'est TNT.

0: Et voilà.
1: Bon, si ça vote Mélanie, c'est parce que c'est un vote pour Mélanie, pas pour la toune. Moi, je pense que ça va jouer entre nos deux tounes.
2: Hey, mais je suis impressionné. Il y a trois personnes sur le texto qui connaissent Lindsay Sterling. J'aurais peut-être dû l'apprendre finalement.
0: Mais trois sur les 20 000 qui nous écoutent, peut-être.
2: Mais Oasis, let's go, gang. Wonderwall, là, c'est tellement bon.
1: On fait ça pendant quoi? 2-3 minutes?
0: J'ai donné un petit 25 minutes. Non, on se dit, tu vois, c'est, il est 25, on va dire, jusqu'à 29 à peu près. Gros top, là. On y va, c'est parti.
1: Oui, salut Radio X.
3: Oui, salut, en tant que vétéran, puis t'es mon groupe préféré, j'y vais avec DH.
1: J'espère que tous les soldats, soldates, tous ceux qui ont un lien, la parenté avec l'armée, vont appeler 88-670-9098. Je vais être têteux une fois dans la semaine. Une fois dans la semaine, juste une fois.
0: Ouais, un vrai politicos.
1: Salut Radio X. Allez-y, votre choix.
4: Salut, c'est à moi?
1: Ouais.
4: OK, je vote pour TNT.
0: Yes. Merci. Tous les cousins et cousines qui se connaissent, les parents, les mères. Appelez-moi.
1: Les propriétaires de chiens. Hein,
0: ah
1: ouais,
0: ceux qui aiment les TNT dans Minecraft. Appelez-nous.
1: On attend toujours un vote pour Oasis, par exemple. Hein?
2: Ben, en tout cas, le texto sont là, mais appelez, gang.
1: C'est ça, faut appeler. Hello, Radio X.
5: Hello.
1: Vas-y.
5: Yes. Iron Maiden.
1: Iron Maiden. Wow. T'es devant chaud?
5: Non.
1: Parfait. Prochain coup, quand ils passent. Allez, va voir la mascotte, là.
0: Ouais, ça, ils n'ont plus de fêtes qu'il en reste à faire.
1: Ouais, raison. Hello, Radio X.
6: Allô, cher.
1: Comment ça va?
6: Ça va super bien, mais je vois que TNT, ce coup-là.
1: TNT?
0: Ah, ben, tabarouette. Oh, grand-maman est là pour moi.
1: T'es propriétaire d'un pitou, c'est ça, hein?
6: Non, j'ai juste changé ma voix.
1: OK. Salut.
0: Ça a coupé, on a comme mal compris à la fin.
1: 88-670-9098, 88-670-9098, votre toune favorite. Dans le combat des tounes. Salut Radio X. Hello.
7: Oui.
1: Ça va?
7: Yes, vous autres?
1: Oui, es-tu un soldat?
7: Ben oui.
1: OK.
0: Pas obligé de voter pour Iron Maiden.
7: Ben non, mais il faut vraiment que j'y aille avec Iron Maiden. Mon père, c'est tout à fait un grand fan. Oui. Mais sorry, Jordan.
0: Non, c'est pas grave, on se reprend la semaine prochaine, je t'aime pareil.
1: T'as entendu toutes
7: mais
1: les
7: mais j'ai voté pour toi, pour Fast Car, je m'en souviens.
0: Ah, c'est vrai? Bon, écoute, gars, t'es dans la gang pareil.
1: Ouais, ça veut dire que le prochain coup, il va voter pour Mélanie, c'est ce que ça veut dire.
7: Ben, c'est ça.
2: Ouais.
1: Merci à toi.
7: Salut, bye.
1: Salut, bye. Hello.
8: Hello.
1: Comment ça va?
8: Ça va bien.
1: Ouais, gros week-end qui s'en vient?
8: Relax.
1: Relax, bon. Ta toune que tu dis,
8: Oasis.
1: Celle-là,
8: moi.
1: Oasis.
8: Ça va,
1: oh.
8: Oasis.
1: Bon,
0: un premier vote pour la sexploratrice.
1: Oui, c'est ça.
0: On l'a eu.
1: Ouais. Les gars, ils n'ont pas été smart avec elle tantôt. Ils ont parlé de ses cycles, là. Puis là, on va voter pour elle.
0: Elle mérite de go.
1: Oui, c'est ça. Hello, Radio X.
9: Oui, Iron Maiden.
1: Ouais, les vrais connaisseurs, ils savent c'est qui. Hein? Hey, merci à toi.
0: Yeah, moi ça.
1: Tu le vois dans le bois, le gars connaissant la musique.
0: Rôleux. Il reste une minute, il est 28. Fait qu'on peut changer ça, gang. C'est 4-2-1 pour DH.
1: Hello!
10: Hello!
1: Trooper!
0: Ah, tu lui as fait peur, il a raccroché.
2: Je vous rappelle qu'on est en live sur le YouTube de Radio X.
1: Oasis!
2: Merci!
0: Égal avec moi, Colin.
2: Wow!
0: Let's go.
1: Hello, allez, un petit bit. On vote pour qui?
11: Oui, monsieur!
1: Oui, pour qui?
11: Yes, ça prend du Maiden, c'est Charles Savoie qui l'annonce.
1: Maiden, yes, sir!
0: Il scrape toute la game, lui. Hello!
1: Hello, Radio X!
12: Oui, ma gueule est malade.
1: Oui, vas-y.
12: Trooper all the way.
1: Oui. Hey, Trooper, c'est hot en tabarouette. Merci.
0: Bon, ben.
1: Merci à l'intelligence artificielle.
0: Encore 30 secondes, mon DH.
1: Salut, Radio X!
13: Hey, je vois pour Oasis!
1: Oh,
0: Aziz! Ben,
1: Jordan, tu déclenches?
0: Me fais passer. Ouais. Hey, good job, man. Ouais, mais good job, mon œil. Hello!
14: Iron Maiden!
1: Yes! Merci!
0: Encore deux votes!
1: Oui. Hello!
15: Slayer! Non,
0: Maiden.
15: On y a Maiden.
0: Bon, ben,
1: t'es un petit drôle, toi.
0: Un dernier pour la forme.
1: Ouais. Hello?
16: Hello?
1: On prend pour qui? Oasis. Bon, ça, c'est un petit vote pour Mélanie. T'aurais dû dire Mélanie.
16: Ouais.
1: Ah, c'est ça. Hey, merci aux auditeurs et auditrices.
2: Merci.
1: Demain, vous entendrez Iron Maiden, Trooper dans les légendes du rock, c'est sûr.
0: OK, ça marche de même.
1: Oui.
0: On fait gagner DH. Il y a plus de tunes de sa tune des légendes du rock.
1: Non, mais j'ai joué ta tune que t'as gagné le dernier coup. On a joué ta tune le lendemain.
0: OK, c'est correct. Ouais. C'est bon. Non, mais bravo. Maiden, je l'aurais pris aussi. J'avais eu le choix.
1: Ben, ça a été un bon choix. De toute façon, on s'est oublié. On recommence la semaine prochaine.
0: Eh oui, on va aller écouter ça justement avant de se laisser.
1: OK. qu'on fait la pause, une petite boîte de Trooper, puis au retour, on parle de bouffe, puis ils auraient peut-être quelque chose à gagner de bien le fun. Restez là.

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4: Hey, c'est le retour à la maison du vendredi. Merci beaucoup, auditeurs, auditrices, peu importe, Québec, Lévis. Bon, on va passer aux gens de la Beauce. C'est des villes qui te viennent en tête, Jordan?
5: J'aime bien Val-Alain.
4: J'étais pour dire Val-Alain, moi aussi. Je suis allé, c'était à Val-Alain, puis ça se fait vite.
5: J'ai jamais été à Val-Alain, non, honnêtement. Ouais. Là, je passe tout le temps à côté, ça a 20, mais j'ai jamais arrêté.
4: Ouais, j'ai désenchanté un peu.
5: Ouais.
4: C'est ça, mais je salue quand même les.
5: Il y a ça, dépanneur, une épicerie, quelque chose? Ouais.
4: Il y a une épicerie, il faut que tu cherches. C'est okay. Ça. Il faut chercher longtemps, mais je suis pas sûr que je vais y retourner.
5: Non, OK. Tu l'as fait une fois dans ta vie.
4: Non, tu te perdras pas à Val-Alain,
5: je
4: te
5: le dis. Non, OK.
4: Non, tu te perdras pas là. Ah. Mais on les aime pareil.
5: Ben oui, c'est mon monde, là.
4: Et voilà. La belle visite en studio, salut. Frédéric, as-tu été à Val-Alain, toi?
6: Je suis déjà allé à Val-Alain.
4: OK.
6: Mais hey, je vais vous en donner d'autres villes.
4: Oui,
6: Sherbrooke,
4: oui.
6: Saint-Georges.
7: Sainte-Mélanie.
6: Oui, mais tout. Hey, vous ratissez loin, là. Moi, les gagnants. Les gagnants, ouais. Là. Saint-Georges.
7: C'est vrai. Ville,
6: hey, c'est fou.
4: Ah, là, Saint-Georges, ils ont de la soupape neuve à Saint-Georges-de-Beauce.
6: Ils ont de l'électricité depuis 2 semaines. Okay. Mais non.
5: Tout on est au Québec, hein.
6: Oui. Je m'épate encore à descendre Henri IV. Parce que hey, il faut faire attention. Robert Bourassa, c'est plus du vallon, hein. C'est ça. Moi, je dis encore du vallon.
5: Ah, mais il y en a qui ne comprennent pas quand je dis Robert Bourassa dans le circuit. Fait que
6: non,
5: je dis du vallon, des fois.
6: C'est ça, ben oui. Fait bien. Donc, Henri IV, pourquoi il y a un trou de cellulaire sur Henri IV?
4: Ah oui,
6: on est dans
7: c'est vrai.
6: Et pourquoi je suis dans le Vieux-Québec, c'est la rue des Remparts, à côté du séminaire?
4: Ça n'entre pas.
6: Pouf, ben, ça coupe.
7: Là, du frein aussi.
6: Ouais.
7: Dans ce secteur-là, ça coupe.
6: Oh. Hey.
5: Ils peuvent chauffer un rover sur Mars. Hein.
6: Mais on est sauvés. On va avoir un troisième lien.
4: Ben
6: je
4: oui.
6: Sais pas trop où. Milieu, centre, gauche, droite. T'as Gilles Loyer tantôt?
4: Oui.
6: Donc, on va savoir quel bar.
4: Quel bar. C'est ça. On va tous savoir ça.
6: Mais vous m'épatez avec le territoire jusqu'où vous allez. La quantité de commentaires de gens, des gens qui viennent au restaurant, qui ne sont même pas des gagnants, ou des gens qui, sur Messenger, ça m'écrit « Hey, ta recette, question. Hey, si. Hey, ça. » C'est fou, puis c'est drôle, parce que du Trois-Rivières, du Sherbrooke,
7: même Gaspé,
6: Gatineau.
5: Du 819, 514, ouais. On envoie 450. Il y en a une couple qui passe.
7: J'ai une amie à Gaspé qui
4: ben, gâtez-vous, les auditeurs, là, ce qu'on va faire aujourd'hui, là, parce que tu vas quand même remettre encore un beau ouais. Prix, là, c'est quoi au juste? Puis on...
6: C'est 150$ qu'on remet à l'expérience. C'est un certificat cadeau d'une valeur de... J'ai pas de papier, je sors rien. Là,
4: non, non.
6: Parce que le 150 vaut plus que 100 de vous et moi. Là.
4: Tes mais, appels directement,
6: mais elle
4: c'est
6: est venue
4: ça?
6: Manger au restaurant, elle a découvert l'expérience. Jordan,
7: incroyable,
6: bien souper, il va le découvrir aussi.
5: Yes, sir.
4: Juste à nous texter la ville dont vous nous écoutez, où vous habitez. 88-670-9098.
6: Oui,
4: ça peut être à Montréal, puis ça se peut que vous gagnez. Puis quand vous allez venir à Québec, Fred va vous accompagner.
6: Ben,
4: c'est
6: puis
4: ça?
6: J'appelle personnellement les gens, puis même les gens sur Messenger, ils disent hey, on peut-tu se parler? C'est arrivé, ça, des gens qui me demandaient des questions sur la cuisson de. Je pense que c'était de l'onglet, mais
4: ah oui?
6: Peu importe. Puis...
4: 11h30 allez. Vendredi soir, une demoiselle qui t'écrit sur Messenger, est-ce qu'on peut se parler vidéo?
6: Ah, ben là!
5: Je vais te montrer comment ne pas rater ta cuisson.
6: Je vais te montrer comment faire un filet d'épaule. Mais non, quand ça part, c'est surprenant. Puis je vous le dis, vous êtes une belle gang. Les gens sont tripeux. J'étais en rencontre avec le Rouge et Or, là, en approche avec le Rouge et Or pour faire de quoi avec eux autres. Et puis, tu sais, on est déjà tard dans la saison. Ça paraît pas, mais tu sais, faire des promotions, c'est là. Mais Rouge et Or, c'est pas juste football. Là, il y a la Ligue d'hockey féminin qui embarque. Il y a plein
5: ouais,
6: de choses.
5: C'est nouveau,
6: que...
5: ça. Ben oui.
6: Et pour nous autres, c'est des belles opportunités, des beaux partenariats. Puis les joueurs, les gens venaient nous voir, puis ils disaient hey, on vous connaît. Fait que beaucoup associés à Hugo Gérard. Plus ça va, plus je me rends compte que mon gros bonhomme, il déplace beaucoup, beaucoup. Ouais, beaucoup.
4: Mais toi, comme chroniqueur aussi, là.
6: Aussi, avec vous, ouais, sur la
4: quoi,
6: radio.
4: Ça fait 3-4 mois, peut-être, là, qu'on a commencé ça.
6: Je sais pas.
4: Oui.
6: La vie va vite.
4: Ben oui, ça a commencé, je pense, en janvier 26. Okay. Bon, puis les gens...
5: Plus que 3-4 mois, c'est janvier. Là.
4: Ouais,
5: c'est ça. Ben 8-9 mois. Là.
4: 8-9 mois, bon. Ben.
6: C'est vrai, passer 50 ans, on compte à l'envers. On a toujours 50.
5: Ça va faire un bon mois et demi.
4: Faut que j'en oublie le plus possible. Parce que... Alors, continuez. Le 418-670-9098, votre ville. Et quand on va finir la chronique,
6: ouais.
4: Au hasard de même, tu donneras une ville. Puis ouais. Si on l'a eu, ben ils vont gagner.
6: Parfait. Okay, puis là, bon. Savez-vous quoi? Je vous donne une recette là,
4: ouais.
6: Qui va être hyper facile, que tout le monde va pouvoir réaliser. Puis je vous le dis, là, vous l'avez goûté. Là. Tout le monde va se gratter à la tête, mais voyons comment
4: c'était
6: t'as carré. Fait ça.
4: C'était carré.
6: Les saveurs, c'est bon.
5: Une explosion c'est... de saveurs.
6: Oui, vraiment. Fait que, ah, t'as juste mon micro, ouais, t'es fin. Je me connais le nez dessus, gars.
4: T'es comme de côté.
5: T'as attrapé une belle gastro. Là.
6: Ah, c'est qui a eu la gastro?
5: Non, personne, mais c'est sûr qu'il y a une couple de microbes là-dessus. Là.
7: Je ne sais pas alors. Il n'est pas très bien utilisé, ce micro-là.
6: Ah, ça mêle. Mais face à part. Bon, on est parti. Faut pas...
7: Ah, là.
6: OK, on va prendre du vin. On revient au sérieux.
7: Ton vin. Il est fort, ton vin.
6: C'est une porchetta. Ah,
5: là, il est bon, d'abord.
4: Oui, il est bon.
6: Fait que, c'est une porchetta qui est faite avec une longe de porc. 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

0: Autrement dit, la longe est faite en long. Oui. C'est à peu près un 4-5 pouces d'épais. Vous venez la taillader, puis vous faites une escalope. Vous la déroulez tout le long. Vous levez, puis vous tranchez, toujours pour qu'il y ait à peu près un pouce d'épais. Et là, ça va vous faire un grand rectangle que vous allez avoir. Puis là, c'est pas grave, c'est pas parfait, là. Puis si vous passez au travers, c'est pas grave non plus. Fait que vous avez votre rectangle qui est fait. La préparation d'herbe, bien, c'est du romarin, c'est du thym, il y a du persil, il y a de l'ail. J'ai mis des petites épices au travers, puis vous vouliez mettre de quoi de plus piquant, des épistagines, amusez-vous, OK? Du pecorino.
1: Vous en avez à votre épicerie, là, sur 28-28.
0: Ouais. Puis même, j'ai rajouté, c'est-tu quoi, encore des fameuses épices à steak qu'il y en a à l'intérieur.
2: Fait que jamais assez, Fred.
0: C'est ça.
2: Jamais.
0: Vous prenez ça, vous mettez ça sur votre part, et après ça, vous roulez la bébite. Vous la roulez au complet, et là, vous allez vous attacher ça. Et vous allez faire un grand saucisson qui va être roulé, que ça fait comme une rosette. Vous prenez vos épices et le sel, poivre, vous rajoutez sur le dessous. Vous envoyez poêler un petit 5 minutes juste pour donner une petite couleur dans l'huile d'olive. Ceux qui veulent la faire dans l'huile de cannelle ou peu importe, si vous voulez, dans le beurre, tant mieux, amusez-vous. Margarine, c'est pas mon fort, mais ça peut...
2: Ouais, peut-être moins un peu.
0: Ouais, mais des fois, je suis surpris, les gens me sortent des affaires, mais je dis pourquoi pas. Puis c'est déjà arrivé que des gens m'apportent de quoi qui était fait avec le pourquoi pas. Puis j'étais subjugué, vraiment. Là.
2: Ah, ouais.
0: Ah ouais? OK, wow, surpris. Fait que tu sais, les jugements, faut enlever nos jugements. Donc, une fois que c'est fait, vous prenez ça, théoriquement, la vraie recette, vous le prenez, vous le mettez au thermocirculateur. Ceux qui n'ont pas de thermocirculateur, je l'ai fait pareil comme si je n'avais pas. J'ai pris un gros
1: thermocirculateur.
0: Thermocirculateur, c'est un système de pompe qui réchauffe l'eau. Donc, vous avez une eau en circulation, OK, ça on va mettre sur le rond. Avec un degré précis. Si vous voulez que l'eau soit à 160 degrés Fahrenheit, elle va être entre 159,5 puis 165. Le temps que vous voulez, pendant 36 heures, et la température va toujours être pareille. Okay? Il y a moyen de faire à peu près l'équivalent. J'ai pris ça, j'ai mis ça dans un gros chaudron à pâte, dans une eau frémissante, avec un couvercle, pas que ça s'évapore trop. Puis j'ai embarqué ma porchetta pendant 5 heures de temps, sur le rond. En cuisson lente, juste pour dire qu'elle danse un peu dans l'eau.
1: Celle qu'on savoure là, elle a eu 5 heures d'amour.
0: 5 heures d'amour.
1: Wow.
0: Et par la suite, vous l'embarquez au frigidaire, c'est prêt. Et là, vous voulez faire quoi? Ben, servez-la sur une purée. Une purée, faites un aligot, rajoutez du fromage dans la purée.
2: C'est pas comme la lasagne que tu manges en repas de semaine, t'es rendu au vendredi, t'es plus capable, ça, tu vas jamais te tanner.
0: Et ça, c'est quoi? Tu fais une belle salade, tu fais des sous-marins, tu fais un mac and cheese, tu rajoutes ça sur le dessus, au travers. Fait que c'est facile. Puis là, on parle de quelque chose qui n'est pas dispendieux. Puis tu sais, les clients viennent nous voir, puis nos prix sont gelés. Quand les gens font affaire avec nous, les prix sont garantis, les prix sont gelés. Mais même à ça, malgré le prix gelé, ça demeure, c'est de la protéine, c'est de la viande. Il y a une valeur à ça. Fait que les gens souvent demandent, « Hey, qu'est-ce que je pourrais faire d'autre que du poulet? » Ou tu sais, puis même encore, la valeur est rendue quand même dispendieuse. Qu'est-ce que je peux faire pour lâcher ce qui est, tu sais... Aller sur de quoi de savoureux qui va faire wow, mais pas trop cher. Vous avez le meilleur exemple là, que la longe de porc. Fait que c'est hyper savoureux, facile. J'ai fait une mayonnaise à la truffe. Puis là, vous voulez la recette, elle est compliquée. Allez dans la rangée de l'épicerie. Allez où est le canage, les petites tomates italiennes. Là. Dans le haut, souvent c'est dans le haut qui mettent ça, il y a de la tartufata. C'est une préparation de champignons avec de la truffe noire à l'intérieur. Il y a de l'huile de truffe. C'est ça le goût qu'on a dans la mayonnaise.
2: Je la mangerai à cuillère. Là.
0: C'est plus dispendieux. On parle, la petite bouteille doit coûter aux alentours de 9-10 $ là, la petite bouteille, mais ça, on n'en met pas des tonnes et ça dure très longtemps. Fait que c'est simplement mayo et tartufata qu'il y a dedans. C'est juste ça. Puis voyez-vous les saveurs. Puis les tomates cerises confites, ben prenez-vous les petites tomates cerises, mettez de l'huile d'olive, un peu d'ail, il y a du thym au travers. Okay. Laissez cuire jusqu'à temps qu'elle éclate un peu. Puis, si vous voulez rajouter de l'amour, souvent la tomate est acide. Là, on est sur la fin de saison. Les tomates sont plus sucrées, mais allez-y avec un peu de sirop d'érable dedans ou du miel. Fait que là, on y va sur de quoi, je vous dis, vous pouvez nourrir une armée avec ça, puis ça ne vous coûtera pas cher. Et par la suite, une fois que c'est cuit, ça se congèle hyper facilement.
1: Il y a un bon accompagnement au niveau du vin.
0: Oui, le Negro Amaro, Salento. Le Salento, c'est dans le bas de l'Italie, dans le sud. Donc, on va aller chercher dans le sud. On est plus dans la Méditerranée, chaleur, climat plus aride. Donc, on va chercher des vins qui sont foncés, plus goûteux. Negro Amaro, c'est le cépage fort de cette région-là. Donc, on évoque de quoi goûteux, qui est long en bouche. La truffe, comme on disait, Jordan disait, c'est bon, la truffe.

0: mais c'est très goûteux. Et qu'en ayant un Negro Amaro comme ça, ça va suivre avec les épices sans problème. Fait que c'est une recette, je vous dirais, que, à se jeter par terre, mais que on notre portefeuille ne tombe pas à terre pour le faire. Puis ça, c'est de toutes les questions, c'est de quoi qui revient beaucoup avec nos clients actuellement. On voit que, qu'est-ce qu'on peut faire, comment on peut mieux manger. On s'entend qu'il n'y a rien de ça doit être du porc. Il n'y a rien de gras dans ce qu'on mange là.
1: Puis le porc, c'est une des protéines qui a eu le moins d'augmentation depuis...
0: Il y en a encore eu beaucoup. Regarde ta livre de bacon. Ta livre de bacon, que tu achètes ton paquet de bacon
1: à
0: l'épicerie.
1: Il est rendu à 8-9 piastres, pas drôle.
0: Oui, puis au lieu de peser 500 grammes, il est rendu à 325 grammes. Puis là, tu fais cuire ton bacon, tu te dis, mon Dieu, il me reste trois tranches pour déjeuner. Fait que tu sais, oui, la viande, la hausse est là, le marché est en hausse. Le marché est fébrile. Qu'est-ce qui s'en vient avec les tarifs? T'sais, à quelque part, on est exportateur beaucoup. Est-ce que les tarifs, ça va avoir un effet inverse dans notre bord? Les prix vont baisser à cause qu'il va y avoir un surplus sur le marché.
1: Mm-hmm.
0: Fait que c'est un peu ambivalent là-dessus. Puis l'émergence d'un nouveau marché. Vous l'avez vu, bœuf australien. Mais l'Australie, il fait des bœufs extraordinaires.
1: Ils sont écœurants.
0: La Tasmanie, il fait de quoi d'hallucinant comme bœuf.
1: Bientôt, on aura du bœuf grec.
0: Oui, probablement.
1: Le deal de l'Europe,
0: ouais,
1: probablement.
0: Fait qu'on voit ces marchés-là qui arrivent, que c'est du nouveau. Puis c'est correct, ça ouvre les marchés. Ça nous présente de la nouveauté, des nouveaux produits, des nouvelles façons de faire. Fait quand on voit la picanha de bœuf, ben pourquoi la picanha est arrivée chez nous? Ben c'est fort simple. Avec l'arrivée du Brésil, le Brésil, oui, avec la volaille, mais aussi avec le bœuf. Fait que la picanha, qui est une coupe, qui est une façon de faire brésilienne, qui est le bot sur l'onge, c'est mis sur une brochette, mais cette coupe-là, on la retrouve maintenant dans nos épiceries, puis c'est un produit qu'on a.
2: Auditeurs veulent savoir si vous avez du vrai bacon.
0: Ouais.
2: Ça, il me semble avoir vu ça. Hein?
0: J'ai un bacon qui est extraordinaire, qui est fait à Saint-Anselme par les amis de Rouge Viande, juste ici, l'autre bord du pont. C'est un bacon qui est baratté, il n'est pas injecté. Donc, le bacon qu'on voit à l'épicerie qui nage dans la poêle, c'est parce qu'il a été injecté, donc il est piqué avec une saumure. Il y a un gain de poids. Le produit qu'on a, il est baratté. Donc, puis il est pré-cuit. Si vous prenez notre bacon, je vous le dis, vous le mettez, vous êtes habitué de le mettre dans la poêle pour enlever le trop d'humidité. Faites pas ça avec notre bacon, il va brûler. Même certaines personnes me disent qu'il faut rajouter des fois un corps gras sur notre bacon parce qu'il ne crache pas assez de gras.
2: Je comprends.
0: Mais c'est le jour pour la nuit, là. Le produit qu'on a, c'est à vous à faire le calcul avec la perte. Avec ce qu'il y en est. Puis on parle d'un produit de chez nous, du Québec.
2: Juste à dire que t'es écouté partout, là. Partout, là. Je donne un exemple ici. Quelqu'un qui est à Wells en ce moment, dans le Maine, sur le bord de la beach.
1: Ah, j'ai vu du Montréal une couple de fois.
2: C'est 25 degrés.
0: 25 degrés, comme ici. Il annonce de la neige.
1: Ouais, ça, c'est dans le salon qui fait 25.
2: Oui, beaucoup, beaucoup d'auditeurs de la région de Québec, mais aussi ça déborde partout.
0: Et c'est impressionnant, je vous le dis, là. Puis les gens viennent nous voir au restaurant, puis ça jase beaucoup.
3: C'est vraiment une expérience. Ton resto, là, j'ai vraiment l'impression d'être en voyage.
0: Ben c'est ça.
3: Quand on est dans ton resto, il y a quelque chose qu'on ne retrouve pas ailleurs. Là. Vraiment, au niveau du cachet, au niveau de...
0: C'est... Au niveau du chef.
3: Oui, ouais, vraiment. Super sympathique, le chef.
2: L'expérience.
0: Oui.
2: C'est le même, hein?
3: Patrice, là, le chef?
0: Oui, Pat Mascotte. Pat qui a été longtemps au Capitole, qui a roulé sa bosse un peu partout, qui a même travaillé chez El Bulli en Espagne, que moi, je l'agace, qui a été nommé le meilleur restaurant au monde. Mais là, je travaillais, t'étais valet de parking, ben tu faisais la plonge, mais non. Mais sérieusement, puis il a été chef privé pour Guy Laliberté pendant des années. Fait que tu sais, privé, oui, c'est correct. Guy Laliberté, la fin de semaine, avec sa petite famille, il était, je sais pas, quatre peut-être déclarés, peut-être 25 non déclarés.
2: Plus, hein?
0: Mais c'est les dimanches soirs, mais par contre, ça demeure, c'est Guy Laliberté, puis des parties, il y en a eu un peu un autre. Fait que de faire des foleries, là, puis c'est un autre monde versus le nôtre, là. Fait que Pat, il est capable de s'amuser puis de commander, hein, Mel, ce qui n'est pas sur le menu.
3: C'est ça.
0: Mel qui est venu, il n'y avait rien sur le menu.
3: Puis il nous arrive avec des...
2: Beaucoup de créativité.
3: Ah,
2: merci beaucoup, M. Dorion.
0: Merci à vous.
2: Merci.
0: La semaine prochaine,
2: on revient aux heures habituelles la semaine prochaine. La
0: semaine prochaine, nos heures habituelles et on embarque dans les huîtres.
1: Oh my God, c'est vrai.
0: Ben oui.
3: C'est vrai, on est dans les moimbres.
0: Ouais.
2: Moi, je vais vous regarder parce que les fruits de mer, je ne peux pas. Mais c'est pas rien.
0: C'est pas grave.
3: Je vais prendre tes fruits.
0: J'en vends pas d'huîtres. Je peux pas. À quelque part, il faut que je vienne rajouter une protéine quelconque là-dessus.
2: Oui.
0: Tu mangeras l'autre protéine.
2: Parfait.
0: Autres, de toute façon, c'est génial.
1: Manger
3: moi, je
1: vais
3: me sacrifier pour manger les huîtres.
0: C'est aphrodisiaque, les huîtres, on va le dire.
2: Hey, partout. Hey, Allendale, beach, en ce moment, à 35 degrés. Un auditeur qui nous écoute sur la beach aux États-Unis.
1: On a même du monde à Val-Alain.
2: Val-Alain, oui.
0: Ouais.
2: Chère ville de Val-Alain.
0: Ça écoute avec des oreilles de lapin.
2: Hey, parmi tous ceux et celles qui nous ont texté, là, Mélanie va en trouver un. Puis c'est Fred qui va vous
0: merci
2: appeler.
0: De votre générosité.
2: Merci.
0: Merci à tout le monde.
2: Bye bye.
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1: minutes. Préparez-vous en fin de semaine. Le pont de Québec va être fermé dans les deux directions. Ça va se passer dans les prochaines heures. On aura également la semaine prochaine, lundi au jeudi, entre 21h et 5h30 du matin. Donc le détour, il n'y en a rien qu'un seul. Hein. Vous aurez compris que c'est le pont Pierre-Laporte et rien d'autre. Henri IV, direction sud. C'est dans le coin de Versant Nord que ça s'installe. C'est comme ça jusqu'à l'accès au pont Pierre-Laporte et au vieux pont rouillé, tout rouillé. Sur Duplessis-Sud, un peu après Quatre-Bourgeois, c'est bien installé. Les Quatre-Bourgeois, dans cette zone-là, avec les travaux, là, c'est le bordel. Donc, évitez ce secteur-là. Laurier, c'est de Robert Bourassa jusqu'au pont. C'est bien installé. Sur Champlain, on est en dessous des ponts. Capitale-Est, dans le coin de Lormière-Masson, déjà bien installé à 15h52. C'est comme ça jusqu'à Laurentienne. L'autre bord, c'est avant Beau-Royal que c'est compliqué pour vous jusqu'à Pierre-Bertrand. Laurentienne-Sud, vous êtes à Le Bourgneuf. Et sur la rive sud, 20 ouest, encore une fois, de Président Kennedy jusqu'à l'avenue Taniata. Et je vois beaucoup de rouge ce soir dans la zone des travaux, là, à l'angle Saint-Omer et Boulevard de la rive sud, tout près du garage de la STL. C'est vraiment pas évident de se rendre vers, exemple, Alphonse Desjardins, Galerie Chagnon et compagnie. Et peut-être passer par en arrière pour sauver un peu de temps. Vous voyez quelque chose dans le chemin? Texto téléphone 418-670-9098. 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
2: Hey, un moment, il n'y aura pas le choix de répondre et il est déjà arrivé. Renaud Labrecque. Et aussi, dans les prochaines minutes, il y aura M. Gilles Lehoulier. Mais juste avant Mélanie, suggère-nous deux, trois petites affaires à faire en fin de semaine ou. À la maison, ça peut être à l'extérieur. Écoute, je sais que t'en as 32 idées, mais on va se concentrer, mettons, sur 2-3.
3: Oui, bien, bon, j'ai une nouvelle série Netflix à vous proposer pour ceux qui voudraient faire du Netflix and chill. C'est Monster, The Lizzie Borden Story. C'est sorti le 17 septembre, c'est tout nouveau, 8 épisodes, tous disponibles déjà. Donc, c'est sur Netflix. Puis c'est un drame criminel, suspense psychologique, avec Ella Beatty, Rebecca Hall. Puis l'histoire, ben, c'est en 1892, au Massachusetts. Lizzie Borden est accusée d'avoir assassiné son père, sa belle-mère. C'est vraiment... C'est très violent. C'est pas le genre de série que j'aime tant écouter, mais j'ai écouté les frères, tu sais, justement, Monster, là, les deux frères.
1: Okay.
3: Vraiment, les criminels là, qui ont assassiné leur famille et tout ça, là, ouais. C'est ça. Monster aussi, hein, il me semble.
2: Oui, écoute,
1: c'est une bonne question.
2: Ouais, bonne question. Ouais. On n'est pas là.
3: Monster, Lizzie Borden Story, écoutez ça, ça vaut vraiment la peine. C'est une première saison.
2: Là.
3: Oui, c'est une
2: pas
3: première
2: une suite
3: saison.
2: De quelque chose,
3: non,
2: là.
3: Vraiment, okay. C'est une nouvelle, toute nouvelle série. C'est vraiment, vous partez de zéro. Puis l'histoire, en tout cas, jusqu'ici, c'est vraiment très, très bon. Premier épisode, ça commence fort.
1: Ouais, c'est-tu graphique pas mal, c'est ce qu'on nous demande.
3: Très graphique, okay. Très violent. La façon dont c'est tourné aussi, les scènes, c'est particulier, vraiment. C'est pas le genre de truc qui vient de me chercher normalement, mais ça, j'haïs pas ça, malgré la violence qui est bien
2: présente. T'as combien d'épisodes de regarder?
3: 8 épisodes.
2: Mais toi, t'en as regardé combien, là? Un, puis t'as embarqué.
3: Oui,
2: okay.
3: Absolument. Ouais. Donc, voilà, j'ai les visites fantômes du Vieux-Québec qui font visiter des lieux hantés. Ça vaut vraiment la peine de le faire. Là, on est dans la journée mais médiumnité puis toute la patente là, aujourd'hui. Donc, c'est une suggestion de sortie que j'ai à vous faire aujourd'hui pour si vous avez envie de faire quelque chose d'insolite. Il y a aussi, et ça, c'est les visites fantômes du Vieux-Québec que vous pouvez retrouver là, sur le web. Les fêtes de Wendake, il y a toujours des shows hein, tous les week-ends. Donc, allez voir ça. Wendake en musique tout le week-end. Et il y a également le Cars and Coffee, là, les gars de chars. Si vous aimez ça, les chars, allez-y. Il y a également un événement de Van Life en fin de semaine à la baie de Beauport. Ce sont tous des événements, en fait, qui peuvent intéresser, bon, beaucoup les boys. Je vais avec des trucs qui, je pense, pourraient vous accrocher. Mais, mesdames, je pense que c'est des trucs le fun à faire aussi.
2: Merci beaucoup, Mélanie.
3: Merci, vous
2: restez là. Gilles Le Houlier, au retour.
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8: (16 h 08 88 670 9098). Si vous voyez quelque chose dans le chemin, Gilles Léolier, l'ancien maire de Lévis, qui débarque dans le retour dans les prochaines minutes. À 40 ouest, à la hauteur de Blaise Pascal, la voie droite qui est bloquée par un accident. Selon Québec, 5.1, les services d'urgence sont sur place. Mais là, je vois que ça s'étire depuis 15-20 minutes, là, vraiment, dans le coin de Robert-Bourassa. C'est pas facile jusqu'au lieu de l'accident. Donc, évitez ce coin-là, sinon ça va vous prendre une bonne demi-heure de plus, peut-être même une vingtaine, trentaine, j'en sais trop rien, mais ce sera pas beau. Henri IV, direction sud, c'est de Versant-Nord jusqu'au pont. Du Plessis-Sud, passez Quatre-Bourgeois, tout près de la tête des ponts, c'est là que ça débute pour vous autres. Sur Laurier, avec les travaux, c'est très étourdissant, de Robert-Bourassa jusqu'à de l'église. Chemin Saint-Louis aussi, là, quand vous approchez des ponts, ça semble très costaud. Et sur la rive sud de Québec, la 20 ouest, un peu après Président Kennedy, je vois du rouge. Et ça semble éternel, mais ça arrête à Manné. C'est un peu plus loin que l'avenue Taniata. Guillaume Couture aussi, en sortant du pont de Québec, même à Charny, avec le pont d'étagement, les travaux, nous voient chaque bord. Ça complique les choses. Même chose pour les travaux à l'angle Saint-Omer et Guillaume Couture dans le downtown de Lévis-Centreville. 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
18: 16h11, on vous en parle depuis hier, parce qu'on a lancé vers 4h30 hier que Gilles Lehoulier serait présent avec Éric Duhaime. Ce matin, ça s'est fait, vous l'avez peut-être vu aussi dans les médias. Gilles Lehoulier, bonjour!
19: Oui, bonjour!
18: Merci d'être avec nous!
19: Ben, c'est un grand plaisir, d'autant plus que l'équipe d'Éric Duhaime m'a offert la possibilité de travailler sur leur plateforme pour le développement des régions. Alors donc pour moi c'est extraordinaire, c'est une belle expérience en passant. Et quand j'ai rencontré Éric et Maïté qui s'occupent du volet du développement régional, j'ai dit êtes-vous prêts à oser pour le vrai, ce qui est leur thème, tu sais, on rit un peu avec ça. Et j'ai vu une grande ouverture d'Éric parce que au fond, qu'est-ce qu'on se rend compte? C'est que depuis les années 60, on a l'État-providence, donc qui s'occupe de tout, qui régularise tout.
18: Le gouvernement, exact. C'est ça.
19: Et dans les années 60, c'était parfait parce qu'il fallait doter les régions d'infrastructures routières, d'écoles, etc. Mais là, aujourd'hui, ça a atteint ses limites. Et malgré tout, je ne sais pas si vous avez remarqué, même dans cette campagne électorale-là, les partis politiques maintiennent ce modèle-là qui est complètement désuet. Un problème surgit, oups, on ajoute des budgets et du personnel. Finalement, au bout du compte, on se rend compte qu'on n'a rien réglé, l'État est embourbé et il est devenu totalement inefficace.
18: Alors, c'est devenu un gros mammouth. Hein? Exactement. Puis on change le parti politique, mais c'est toujours le même modus operandi.
19: C'est toujours le même. Alors, à partir du moment où l'équipe et d'Éric Duhaime, qui ont été les premiers à le faire, vous avez vu le vote parti commence à emboîter le pas, à partir du moment où l'équipe d'Éric Duhaime a dit, ben nous, là, c'est terminé, et on veut modifier nos façons de faire, modifier le rôle de l'État, et éliminer la bureaucratie. Bon, une fois qu'on a dit ça, on élimine la bureaucratie, puis c'est une bonne nouvelle d'éliminer la bureaucratie. Qu'on se disait, Éric, moi et Maïté, comment maintenant?
18: Monsieur Lehoulier, il faut que je vous pose quelques questions avant, là.
19: Oui,
18: les gens veulent savoir, à partir de quand vous avez eu des contacts sérieux avec Éric Duhaime?
19: Oh, ben, c'est au mois de mai-juin, d'ailleurs. Je ne sais pas si vous vous souvenez, mais ça avait été annoncé dans quelques médias que j'allais leur donner un coup de main pour leur plateforme de développement régional. Donc, l'idée, au départ, c'est que, puis là, je vais être bien franc, bien ouvert, c'est qu'on m'avait offert même la possibilité éventuellement de me présenter. Mais moi, dans le fond, faut que je tienne compte d'un élément. Je suis quand même rendu à 73 ans. Et là, ce que je me disais, faire 70, 75 heures, peut-être ça va être plus difficile. Mais donner du temps pour 35, 40 heures par semaine, là, c'est une semaine normale. Alors donc, et c'est là que on a convenu que j'allais jouer un rôle conseil. C'est ce que j'ai fait pendant la période estivale. On a travaillé là-dessus, sur la plateforme qu'on a annoncée ce matin. Et là, dans le fond...
18: Éric a quand même été un petit cachetier, là, parce qu'il nous a jamais informé de ça, là. que vous étiez à travailler cet été. Pendant l'été, pendant les vacances, vous avez rencontré Éric et vous avez formulé comme ça une plateforme, c'est ça?
19: Et avec Maïté, on en est arrivé rapidement sur la même ligne de pensée. Il faut, en même temps qu'on élimine la bureaucratie, qu'on revoit ça, il faut offrir à la population un nouveau modèle d'État. Ça fait assez longtemps que le monde dise « Hey, il faut modifier le rôle de l'État, il faut amener un changement ». Et ce changement-là, ça va passer par les gouvernements de proximité, ça va passer par les élus municipaux. En fait, l'idée, c'est qu'on va convier les élus municipaux à un grand sommet au cours de laquelle on va tout mettre sur la table. Tous les programmes gouvernementaux, il y a une centaine de programmes au développement économique, on va les éplucher ensemble avec le monde municipal. C'est-tu utile, c'est-tu pas utile?
18: Un grand ménage.
19: Et dans tous les ministères et organismes gouvernementaux avec un seul objectif. Fournir aux régions le plus possible de moyens financiers. Je vous donne des exemples. Ouais,
18: mais quand le maire de Québec nous dit qu'il n'y a pas de dégraissage à faire, vous n'y croyez pas, là. Il y en a dans les villes aussi.
19: Il y a du dégraissage à faire, mais il faut le faire en faveur des élus municipaux et en faveur des infrastructures dont ils vont avoir besoin. Et vous allez voir, très bientôt, Éric va annoncer sa plateforme sur l'exploitation des ressources naturelles. Alors nous, on va se servir de ce levier-là en région pour donner aux régions les moyens de leur ambition. Alors donc, c'est ça qu'on va faire. Donc les redevances qui sont dans une région donnée vont rester dans la région en bonne partie. C'est ça l'idée. Alors là, à partir de ce moment-là...
18: Décentralisé.
19: Alors à partir de ce moment-là, qu'est-ce qu'on fait? Je vous donne un exemple concret. Les gens qui nous écoutent vont comprendre rapidement. Alors, à un moment donné, le gouvernement a un programme qui s'appelle Programme d'aide aux équipements sportifs. Et là, tout à coup, le gouvernement du Québec annonce « Bon, écoutez, on met 300 millions, déposez-nous des projets, toutes les municipalités du Québec, on va faire analyser ça par nos fonctionnaires, etc. » Sauf que le problème, c'est qu'il y a 2 milliards de projets qui sont déposés, puis il y a juste une enveloppe de 300 millions. Alors, je vous donne l'exemple de la ville de Lévis, un exemple vrai, là. Alors, moi, je dépose des projets pour l'ajout d'une glace à l'aréna de Lévis.
18: Ouais.
19: C'est la deuxième fois qu'on déposait un projet. Le premier coup, on était refusé. Donc, je dépose des projets. Mais déposer un projet pour l'ajout d'une glace, c'est vous ce qu'il faut faire. Il faut engager des architectes. Il faut engager des ingénieurs. Il faut être capable d'évaluer ce que ça va coûter, etc. Il faut avoir quasiment le plan fait. Et là, il faut envoyer ça au gouvernement. Donc, mettez là un 300 à 400 000 de dépenses juste pour la ville de Lévis. Alors, finalement, au bout de piste, il y a juste 300 millions de projets qui sont retenus. Mais en réalité, il y a des projets qui ont été déposés pour 2 milliards. Imaginez-vous des millions de dollars qui ont été gaspillés inutilement. Alors, qu'est-ce qu'on va faire avec un 300 millions comme ça? On va dire aux régions, à la table des préfets dans des régions, regardez, on a 300 millions. On va le diviser par région, selon la population, peut-être des critères de milieu dévitalisé, c'est comme on voit habituellement. Et on va vous distribuer les enveloppes.
18: Et vous déciderez.
19: Hein, et vous allez prioriser dans votre région, justement, en Chaudière-Appalaches, tu l'as joué d'une glace à l'aréna de Lévis, c'est un complexe sportif dans la Beauce, etc. Vous allez prendre vos décisions.
18: Ben oui. Est-ce que c'est envisageable? Il me semble que j'ai entendu ça aujourd'hui, que vous allez peut-être permettre à certaines villes de se défusionner.
19: Ça va dans le move qui est demandé par l'Union des municipalités. Actuellement, il y a le mouvement des diffusions est plus rare, mais il peut en avoir quelques-unes. Donc ça, évidemment, ce que l'équipe des régions est prêt à regarder, mais on est prêt aussi à regarder de plus en plus de municipalités souhaitent se regrouper. Mais là, ils disent au gouvernement, comment allez-vous faire pour faciliter notre regroupement et faire en sorte que ça se fasse bien, etc. Alors nous, on va leur donner les moyens de se regrouper. Parce que le problème, aujourd'hui, c'est que les municipalités, tenez-vous bien, quand Éric dit on va mettre fin à la bureaucratie, il a raison. Écoutez, juste à la ville de Lévis, là, puis je vous donne cet exemple-là. Chaque fois qu'un projet arrive, un projet de développement, c'est intéressant, on est soumis, tenez-vous bien, à 125 lois. Alors là, mon ami, il faut éplucher toutes les lois. Faut dire à nos services juridiques, vérifiez donc si le projet qui est déposé est en infraction avec les 125 lois et les milliers de règlements que le gouvernement a adoptés. Et là,
18: est-ce que c'est unique au Québec, ça? Est-ce que si vous comparez avec d'autres villes canadiennes?
19: À mon avis, on est parmi les pires parce que, je vais vous donner un exemple, parce qu'on parle de commerce interprovincial. Éric en a parlé beaucoup pendant la campagne. Alors, il parle de ça. Mais savez-vous que moi, j'ai déposé un projet de loi privé à l'Assemblée nationale parce que Excel Bank voulait prendre l'expansion. À un moment donné, il voulait envahir les marchés canadiens. Et là, le problème, c'est que ces gens-là, de l'Ouest canadien, de l'Ontario, etc., ben, ce qu'ils disaient à Excel Bank, ben, nous, là, on n'est pas intéressé, on est déjà soumis à la loi des coopératives fédérales, on ne veut pas être soumis à la loi provinciale. Alors, on a fait adopter un projet de loi pour qu'il soit soustrait à la loi des coopératives fédérales. Voilà des éléments qu'il va nous falloir améliorer entre les provinces. Il faut éliminer ces règlements-là inutiles qui font qu'on a toujours des doublements. Et pour les municipalités, là, c'est rendu là, que de faire un 5 chalet de service, là, c'est un an et demi, 2 ans avant qu'ils puissent démarrer avec toutes les contraintes légales qu'on a.
18: C'est du niaisage. On va se le dire, c'est du niaisage. Trop de paperasse, trop de règlements... c'est trop de règles, c'est
8: Catherine
18: ça.
8: Fournier, mairesse de Longueuil, nous parlait qu'installer un poteau de lumière, c'est rendu presque 1 million. Là. Ça n'a plus de
18: bon sens. Ça n'a plus de bon sens. Jordan, avant ça, c'est du concret, là.
19: Ben voilà. Alors, c'est la raison pour laquelle, nous, ce qu'on se dit, puis ce qu'on est en train de faire, c'est que depuis que les MRC ont été créés en 1979, le seul pouvoir qu'on leur a donné, c'est de faire leur schéma d'aménagement. Après, on les a confiés des petits pouvoirs ridicules comme « Ah, vous allez vous occuper des cours d'eau. Ah, vous allez vous occuper de faire un plan de gestion des matières résiduelles. Vous allez vous occuper de faire un autre plan sur les milieux humides, etc. Ben » oui. Avec beaucoup d'interventions de fonctionnaires, des armées de fonctionnaires qui surveillent les élus municipaux, etc. Alors là, c'est ça qu'il faut arrêter. Et c'est là qu'à un moment donné, il faut donner aux MRC des vrais pouvoirs, des vrais budgets.
18: Alors, c'est votre modus operandi souhaité, là. C'est ça que vous allez mettre dans la plateforme, et c'est à partir de là qu'Éric va travailler. C'est sûr que là, on va s'entendre. Là, Éric ne sera pas au gouvernement. Il risque d'être au niveau de la balance du pouvoir. Donc, il devra travailler fort probablement avec le Parti québécois, qui lui risque d'être minoritaire. Pensez-vous que ça peut fonctionner, ça, le PQ et aussi le Parti conservateur?
19: Oui, parce que vous l'avez vu pendant la campagne électorale.
18: Beaucoup de similitudes. Oui, il y a des similitudes.
19: Le Parti d'Éric Duhaime a décidé, a réussi à mettre la table sur l'élimination de la bureaucratie.
18: Ouais.
19: Ils ont été les premiers à amener le fait que quand tu achètes un bien usagé, tu as déjà payé la taxe, puis il n'y a pas une deuxième fois. Alors, tu sais, tout le monde...
18: Ménage aussi dans les fonctionnaires, tout ça. Le PQ aussi voulait faire un ménage.
19: Alors, la grande force d'un parti comme celui d'Éric Duhaime, ça va être de forcer le jeu. Forcer cette réforme de l'État nécessaire. Forcer le changement de modèle que tout le monde dit, entre les campagnes électorales, tous les chroniqueurs disent il faut changer ce modèle-là qui est désuet, etc. Mais quand arrive la campagne électorale, il n'y a personne qui le change. Alors là, on est rendu à l'étape où il va falloir le changer et donner des responsabilités aux ministres régionaux. Actuellement, le type de ministre régional, ce n'est que symbolique.
18: Oui, mais je sens, M. Leoulier, une ouverture de la population à ce qu'il y ait vraiment du changement. Sinon,
19: exactement.
18: En tout cas, dans la région de Québec et la Beauce, on le sent, Bellechasse, ici, à l'extérieur de notre région, du Grand Québec et la Beauce, je ne le sais pas, on verra selon les résultats, mais je veux vous emmener, parce que je vois le temps filer, je veux vous emmener, vous m'avez toujours dit, si je reviens, là, on voit que ce ne sera pas comme député, si vous reveniez, c'était pour le troisième lien. Quel projet vous appuyez? Est-ce que vous appuyez le projet troisième lien du Parti conservateur, qui passerait par l'île?
19: Ben, écoutez, premièrement, il faut se le dire, là, si le gouvernement de la CAQ avait vraiment voulu livrer le troisième lien, il aurait fait le pont de l'île d'Orléans, puis il aurait dit aux gens de l'île d'Orléans, on traverse sur le bord. C'est à prendre ou à laisser, c'est un projet d'à peu près de plusieurs milliards de dollars pour desservir quelques dizaines de milliers de personnes maximum, quelques milliers de personnes maximum. Alors, il faut que collectivement, le gouvernement traverse l'autre bord. Le problème, c'est voilà que le gouvernement de la CAQ, depuis 8 ans maintenant, la population de Chaudière-Appalaches, la population de la capitale nationale, leur ont donné, tenez-vous bien, 7 députés sur 7 en Chaudière-Appalaches, 9 députés sur 11 dans la capitale nationale. C'est extraordinaire.
18: 6 ministres.
19: Et là, vous savez ce que c'est quand on observe une minute de silence. C'est quand on dit aux gens, on observe une minute de silence. Là, regardez, il faut la dire, la réalité d'aujourd'hui, là, pendant la campagne électorale. Comment ça se fait que Mme Lachance, Stéphanie Lachance, elle se plaint que le monde, ils sont en colère, etc. Ben oui, ça a été non pas une minute de silence, Ça a été 8 ans de silence voilà. de la part de la députation.
18: Hey, je vous ai souvent dit, M. Lollier, je vous ai souvent dit,
19: oui, je le sais.
18: Vous êtes en train de vous faire rouler dans farine, il nous roule dans farine. Je vous ai entendu, je pense, le dire 20 fois depuis hier. Que là, on le réalise que finalement, la CAQ nous a... Puis Bernard Drainville, là-dedans, je veux avoir votre opinion sur Bernard Drainville. C'est déception par-dessus déception. Il aurait même dû donner sa démission quand Fréchette a pris les commandes de la CAQ.
19: Ben moi, j'ai beaucoup de respect pour Bernard. Et moi, je suis même prêt à l'appuyer dans sa course au leadership parce qu'en réalité, lui aussi s'est fait rouler dans la farine. Et là, je vous explique... Quand est arrivée l'élection de 2022, il faut se souvenir qu'en 2021, avant la campagne électorale, enfin, on avait un projet. Et ça, j'aime ça le rappeler à la population. Centre-ville à centre-ville, avec Routier, transport en commun et tout ça. Projet, dans le communiqué de presse du gouvernement, vous irez le voir, le communiqué de presse du 17 mai 2021, même Régis Labeaume fait une citation favorable. Tout le monde est favorable, il y a un consensus. Oui. Après l'élection de 2022, qui a saboté ce projet-là qui avait fait consensus? Qu'est-ce qui fait que le 20 avril 2023, Mme Guilbeault a annoncé l'abandon du volet routier? Après ça, en octobre 2023, on a eu l'élection partielle dans Jean Talon. Et là, le 13 juin, Mme Guilbeault et M. Legault ont ressuscité le projet de troisième lien. Alors, le fait est que là, ils ressuscitent le projet. Ils font des consultations publiques le 26 et 27 février 2025. C'est pour ça que il manque, Mme Fréchette, il manque un bout, là. Elle a dit, en plein débat, ah, ben, moi, j'ai fait des consultations, puis finalement, on n'ira pas vers le corridor central annoncé. Il faut voir que, là, M. Drainville a dit, ben non, Mme Fréchette, vous pouvez pas nous laisser tomber. C'est une décision du gouvernement qu'on a pris, qu'on retenait le corridor central, ah, et oui. Vous étiez là. Et toutes les consultations auprès de la population ont été faites. Alors, moi, j'ai consulté à nouveau, les gens le veulent dans l'Est. Elle a laissé tomber son gouvernement.
18: Oui, même Jonathan Julien était sorti des médias en disant non, on conserve ce corridor-là parce que la décision est prise, puis les gens étaient consultés.
19: En pleine course sur leadership, elle a laissé tomber son gouvernement pour battre au fil d'arrivée Bernard Drainville. C'est ça qui est arrivé, il faut la dire la vérité, là. Alors, donc, moi, à partir de ce moment-là, j'ai beaucoup de respect de M. Drainville, malheureusement.
18: Mais M. Drainville, je sais que vous avez du respect, M. Lehoulier.
19: Je ne suis pas dans le bon parti.
18: Mais est-ce qu'il aurait dû quitter la CAQ et joindre le Parti conservateur d'Éric Duhaime?
19: Ben, moi, c'est la suggestion que je lui avais faite.
18: Ah oui?
19: Oui, j'avais dit, Bernard, tu serais bien mieux de quitter et d'aller... t'as pas pensé à aller avec Éric, etc. Parce que j'ai dit, tu peux plus rester là.
16: Puis vous a dit quoi?
19: C'est clair qu'ils sont tous soumis encore, on le voit bien, là. À la loi du silence, là. Et souvenez-vous, les deux ministres de Lévis, juste un an à peu près avant l'élection, ont dit, ah, M. Louis, inquiétez-vous pas, on est en train de rendre la réalisation du projet irréversible. Mais, en le fond, qu'est-ce qu'ils ont fait dans cette dernière année-là? C'est pas le troisième lien qu'ils ont rendu irréversible, c'est le tramway qu'ils ont essayé de rendre irréversible.
16: Puis Bernard, il vous a répondu quoi quand vous avez dit qu'il n'était pas dans le bon parti?
19: Ben, il m'a dit, ben, je vais faire avec. Tu sais, il a pris sa décision de rester. Mais si tu prends une décision de rester avec un parti, ben, il faut qu'à un moment donné, on soit conscient que Mme Fréchette ne réalisera pas le troisième lien.
18: Hey, on va écouter, M. Lehoulier, on va écouter ce que Drainville a dit sur le projet de Christine Fréchette à l'Est.
20: Ben, moi, je dirais qu'elle dit non au projet, point. Qu'elle dit non au troisième lien. Parce que le parcours à l'Est, là, il est beaucoup plus long. Le pont ferait tout près de 6 kilomètres. Il serait plus long que le Golden Bridge à San Francisco. C'est un projet beaucoup plus coûteux. À droite, celui donc que propose Mme Fréchette. Et donc, c'est la raison pour laquelle ce tracé n'a pas été retenu. C'est qu'il était beaucoup trop coûteux. Et il reste, à mon avis, beaucoup trop coûteux. Pour moi, c'est clair que, dans les faits, ce qu'elle a annoncé, c'est la fin du projet.
18: Donc, c'est du vent, ce qu'elle nous annonce.
19: Ben, effectivement. Et M. Drainville a tout à fait raison. Et il avait raison. Il avait raison d'être offusqué pour parce que, au fond, ce que Mme Fréchette faisait, c'est qu'elle abandonnait sa solidarité avec son gouvernement. Oui. Elle se détachait de son gouvernement en disant, ben moi, là, cette équipe-là de M. Legault, je ne peux rien avoir avec eux autres. Puis là, ben moi, là, je vais consulter quelques personnes, dont la directrice de la Chambre de commerce qui est rendue candidate pour la CAQ dans la capitale nationale. Et puis là, à un moment donné, ah, c'est plus à l'Est. Ben oui, mais on le savait déjà, les consultations avaient été faites le 26 et 27 février 2025. Elle est allée au gouvernement. Donc, les consultations ont démontré qu'il fallait que ça soit plus à l'est. Alors, évidemment, ils ont retenu le corridor central pour des raisons, tu sais, mais au moins, M. Drainville a soutenu la position de son gouvernement jusqu'à la fin. Mais elle s'est détachée.
18: Non, mais on a largué Drainville et ses idées. Ben, je comprends pas pourquoi ce gars-là, quand tu as une certaine fierté, tu as des valeurs. Puis c'est ça qui choque les gens. Moi, je le vois sur les textos, dans la population. Vous jasez avec des gens, vous aussi, M. Lehoulier. Le fait qu'il soit resté avec la CAQ, les gens sont extrêmement déçus, pour ne pas dire offusqués, de Bernard Drainville.
19: Ben oui, parce que Mme Fréchette, là, c'est pas mal pire que les cartables vides de Mme Guilbeault. Elle n'a plus rien. Elle n'a plus rien dans les mains. Elle ne sait même pas son projet. Il va-t-il avoir, comment, où il va être placé. Et mais il y a pire que ça. C'est qu'elle est premier ministre depuis un certain temps.
18: Ouais.
19: Ben, on a adopté
18: non élu comme premier ministre, en pensant.
19: On a adopté l'an dernier, nous, ce qu'on appelle le plan métropolitain de toute la communauté métropolitaine. Ouais. C'est là que le gouvernement a l'obligation de donner ses grandes orientations. Alors, c'est pourquoi le gouvernement a donné des orientations pour le tramway, mais aucune orientation pour le troisième lien. Il y apparaît dans le plan métropolitain aucune orientation. Savez-vous ce que ça signifie? Ça signifie que la communauté métropolitaine, quand elle fait des planifications sur le territoire, elle n'est liée d'aucune façon à un lien.
18: Non.
19: Dans le plan métropolitain qu'on a remis à jour l'an dernier, le troisième lien n'existe tout simplement pas.
18: Vous le savez, M. Lehoulier, tout le monde le savait. Il y avait une division entre la gang de Québec et la gang de Montréal. Puis c'est la gang de Montréal qui a eu le dernier mot avec François Legault.
19: Ben, force est de constater que c'est ce qui est arrivé.
18: Ben oui.
19: Et Mme Fréchette faisait partie, je pense, de ces ministres qui ne prononçaient pas souvent le mot troisième lien. Je serais curieux de voir, avant qu'elle participe à la course au leadership, combien de fois elle a défendu ce projet-là. Mais à ma connaissance, je n'ai pas vu aucune déclaration de défense du projet. À ma connaissance. T'sais, alors donc, à partir de ce moment-là, il faut regarder que là, on s'est retrouvé depuis Philippe Couillard, qui, évidemment, M. Couillard disait lui-même, et ça c'est une phrase qui m'avait frappé, il veut, regardez ce que M. Couillard a dit le 28 septembre 2016. Je veux le dire très clairement, on va faire ça un troisième lien, on a besoin de le faire, et à la fin, on sait qu'il y aura une facture au bout de ça, tout le monde en est conscient. Alors eux autres, ils ont commencé à travailler là-dessus, souvenez-vous, en 2018, les libéraux avaient...
18: Véronique Tremblay, 5 corridors, elle a dit...
19: 5 corridors.
18: Elle avait dit, en 2026, on va rouler sur le troisième lien.
19: C'est vrai. Exact.
18: Ah oui.
19: Alors là, eux autres, alors là, la CAQ, pour prendre le pouvoir, ils disent « Ah non, c'est épouvantable, comment c'est pas rapide? Faut aller pas mal plus vite que ça. » Alors, ça n'a pas d'allure, vous voyez, les libéraux se prennent les pieds dans le dossier du troisième lien. Les autres, on va le réaliser rapidement, il y en a même qui ont mis leur tête sur le bio pour le réaliser dans le cadre d'un premier mandat. Et vous voyez, 8 ans après, où on est? À la case départ.
18: Hey, Monsieur Lehoulier, il nous reste 30 secondes, je veux vous entendre. C'est si j'inclus aussi là, grosso modo Québec et le débordement, la Beauce, Chaudière-Appalaches, tout ça là, c'est une quinzaine de députés de la CAQ. Est-ce que ces gens-là méritent d'être réélus?
19: Écoutez, je réponds à la question en vous disant une minute de silence est long, 8 ans de silence, c'est encore plus long. Alors je laisse à la population le soin de faire le verdict, mais il reste que jamais un parti politique n'aura eu un appui politique aussi solide pour deux mandats en plus, deux mandats consécutifs, un appui aussi solide pour réaliser un simple projet de lien entre les deux rives. Et moi, je suis allé dans les Maritimes cet été, le pont de la Confédération. Il n'y a pas de la Confédération maintenant.
18: Hey, monsieur Lehoulier, je suis obligé de vous dire qu'on est rendu au bout, mais on va se reparler si vous voulez bien.
19: Ouais.
18: On a encore beaucoup de bons sujets. Puis moi, je suis très heureux que vous reveniez dans le monde politique, même si ce n'est pas comme député. On veut toujours vous réentendre. Merci beaucoup, M. Lehoulier.
19: Ça va être plus en coulisses, mais ça va être aussi intéressant.
18: Oui, mais on vous réinvitera en studio. Merci, c'est très apprécié.
19: Merci.
18: Merci. Bye-bye. Bye.
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18: Hey, juste vous dire que Renaud Labrecque s'en vient dans Pas le choix de répondre et vous aurez la chance de nous poser des questions à Renaud. C'est ça qui est le fun. Il vient répondre à nos questions et aussi à vos questions. 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
16: Prenez ça en note. Le pont de Québec va être fermé dans les deux directions entre Québec et Lévis à partir de la semaine prochaine. Et ce sera comme ça jusqu'au 16 octobre, du lundi au jeudi, entre 9h le soir et 5h30 le lendemain. Il n'y aura qu'un seul détour, vous l'aurez compris, le pont Pierre-Laporte. L'accès au pont parlant des ponts Henri IV Sud. Avant vers Sonore, c'est bien installé du Plessis. Je vous dirais à quatre bourgeois sur Laurier, c'est le Dawa en ce moment, de Robert Bourassa jusqu'aux Échangeurs, c'est un stationnement. Je vous conseille de passer ailleurs. Même Champlain pourrait être une option plus intéressante, même si ça avance pas vite en dessous des ponts. Entre ça puis les détours qui n'arrêtent plus sur Laurier, on est dans un autre monde. Et sur la rive sud de Québec, la 20 ouest, encore une fois, c'est bloqué. Et là, il semble avoir un accident. J'ai pas l'info via Québec 511, mais ça semble être dans le secteur de Chemin des Îles, tout près de Valérault, là. Ça a l'air d'être problématique et ça ralentit un peu avant même Président Kennedy. Si vous avez l'info pour nous autres, textez-nous au 418-670-9098. Mais le trafic se poursuit de plus belle jusqu'à l'avenue Taniata sur la 20 direction ouest. Là, ils ont commencé à paver. Là. Peut-être qu'on va finir un jour cette fameuse troisième voie dans le secteur de Saint-Romuald et de Saint-Jean-Chrysostome. 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
18: Hey, ça va se faire en deux blocs. Le premier bloc, Jordan et moi, on va poser des questions à Renaud Labrec, candidat dans Lobinière-Frontenac pour le Parti conservateur. Et deuxième bloc, ben, j'aimerais que les auditeurs participent avec nous, M. Jordan, à poser des questions, soit via le texto. Alors, vous pouvez tout juste de suite vous exprimer sur le texto 88-670-9098. Puis tantôt, bon, on va vous donner le signal pour le téléphone. Écoute, on a la chance d'avoir un gars qui n'a pas langue dans sa poche. Vous l'avez entendu ici sur nos ondes pendant des années même. Renaud Labrec, salut.
35: Bon vendredi, les gars, hey. Ça va bien?
18: Parce que les chroniques vous manquent à l'occasion, M. Labrec.
35: Oui, je ne vais pas mentir. Comme tu l'as dit, je n'ai pas la langue dans ma poche. Là. Donc oui, c'était quelque chose de très plaisant. JC, Pat, Max et tout le monde dans l'équipe ici, là, c'était très agréable. Puis ça restait des données factuelles. Donc après ça, ça devient difficile à débattre.
18: Bon, comment ça se passe jusqu'à maintenant? Est-ce que c'est ce à quoi tu t'attendais ou pas?
35: Ça va bien. Sur le terrain, rien à dire. Les entrepreneurs, les entreprises, rien à dire. La réception, elle est très, très bonne. Il faut comprendre que Lobinière-Frontenac, c'est pas céleri, là. C'est deux planètes totalement différentes. Christian Gauthier, à l'époque, avait déjà passé très près de gagner en 2022 par à peu près 3 000 voix.

0: versus le municipal? Tu sais qu'il y a un gap, puis est-ce que tu t'attendais à ce type de politique-là ou c'est un autre monde?
1: Ben, je l'ai mentionné en débat. On a eu un débat la semaine dernière au cégep de Thetford Mines. Je m'attendais à plus de hauteur en restant poli. On voit là des candidats, candidates qui tombent rapidement dans les attaques faciles de la vieille politique. Je l'ai mentionné au débat. Je veux dire, je m'en vais pas là pour faire de la vieille politique ou des attaques gratuites. Par contre, est-ce que je vais remettre en question l'appareil avec des documents, des factuels, quelque chose de réel, tangible? Absolument. Ça, c'est sûr, je changerai pas. Donc, si ça l'implique de lancer de la gravelle un peu ici et là, je vais le faire. Mais toujours de façon factuelle et non pas d'attaquer la personne ou de fouiller des choses comme ça. Je m'attendais à un peu plus de sérieux. Je le dis comme ça. Puis on semble se présenter, ou du moins, même s'il reste quelques semaines, là, à faire un copier-coller de la campagne là, municipale qui s'est passée il y a déjà un an. Là.
2: J'ai vu passer, moi, c'est ce matin, la création de Radier, un espèce de registre pour les incompétents.
1: J'ai pas pris ces mots-là.
2: C'est mon terme.
1: Exact. Effectivement, c'est un registre que j'affectionne grandement. C'est une proposition que je vais rapidement apporter sur la table au moment, là, après le 5 octobre. Plusieurs connaissent, et je l'avais déjà dénoncé dans le Journal de Montréal il y a un moment, le RENA, R-E-N-A. C'est le registre des entreprises non admissibles à soumissionner sur des contrats publics. C'est des entrepreneurs, des entreprises qui sont bannis, qui tombent sur une liste noire et qui ne peuvent plus soumissionner sur aucun contrat public, que ce soit école, hôpitaux, routes, voiries, peu importe. Et comme j'ai mentionné dans l'article cet été, c'est plus de 450 entreprises qui ont été bannies seulement en 2026, déjà. On a déjà dépassé le nombre de 2000 entreprises bannies. Mais oui, les entrepreneurs ont une part de blanc
2: à prendre. Pour?
1: Collusion, fraude, ouais, malversation, okay. Crime organisé, relayé indirectement. Bref, on n'était pas éthique au niveau de la gestion des fonds publics parce qu'on était un entrepreneur. Plusieurs blâment les entrepreneurs à tort et à raison. Plusieurs politiciens, dont partis politiques, l'ensemble des partis blâment la fameuse règle du plus bas soumissionnaire comme étant la règle qui fait en sorte qu'on a des mauvaises infrastructures. C'est totalement faux. La règle du plus bas soumissionnaire, c'est le dernier palier pour s'empêcher de payer inutilement trop cher. Parce que si quelqu'un vous dit « reproduisez-moi une toile » et le plus bas soumissionnaire est à 1 million, même si vous auriez pris le deuxième ou le troisième plus cher, si c'était 70 mm de pavage, le deuxième n'ira pas en mettre plus pour mes beaux yeux. Là. Il va reproduire ce qu'on lui a demandé. Donc, de payer inutilement trop cher ne changera rien à la qualité de nos infrastructures. C'est un faux problème. On blâme le faux coupable. Et là, Radier, c'est le registre des administrateurs dédié, dénoncé et devenu inadmissible à gérer des fonds publics.
2: OK, mais on vise pas juste les entreprises. Ça peut être un sous-ministre,
1: C'est là, exactement. Voilà. Le RENA vise des entreprises. Ouais. Le Radier que je propose vise vraiment les élus, les sous-ministres, les fonctionnaires, les hauts fonctionnaires, les cadres qui ont laissé déraper des projets. Parce que non, ce n'est pas toujours les entrepreneurs le problème. Bien souvent, c'est à l'intérieur même de la machine le problème. Et Radier cherche à instaurer une liste de fonctionnaires, de sous-ministres, d'élus, moi-même au provincial l'an prochain, qui pourraient être bannis par incompétence ou mauvaise gestion.
2: Donc, on perd notre job si on est incompétent.
1: Ben, comme partout ailleurs.
2: Ben, c'est ça. C'est tout à fait normal.
1: Comme partout ailleurs.
2: Mais c'est, si c'est des gens syndiqués, là, c'est plus difficile. On le sait, là, le pouvoir des syndicats au Québec. Là.
1: Oui, je peux comprendre, mais on parle quand même de la gestion des fonds publics. Si la personne veut avoir des lacunes majeures dans la gestion des fonds publics, ça marche pas. Si elle veut le faire avec son compte chèque chez Desjardins, ça le regarde.
2: C'est ça, mais
1: là,
2: pas.
1: Quand on gère l'argent public, on se doit d'être imputable. On peut pas avoir des viaducs qui tombent sur la tête de du monde, des viaducs avec des trous gros
2: sans
1: comme
2: conséquence.
1: Un auto. Sans conséquence. Impossible. Impossible, impossible.
0: Pourquoi tu t'es lancé là-dedans? Parce que j'entends Doom Duma qui nous dit qu'il l'a fait pour ses filles, ses convictions profondes, puis il sentait qu'il y avait un certain timing, parce que dans les dernières années, on l'a vu avec une CAQ majoritaire où peut-être qu'il ne se sentait pas nécessairement les chances. Ouais. Pourquoi tu décides de te lancer? Ça fait-tu longtemps que tu y penses?
1: Non, je reprends la ligne que j'ai dit mercredi au débat à Saint-Agapi. Dans mon introduction de présentation, j'avais écrit « Si quelqu'un m'avait dit il y a 6 mois, je me présentais, j'ouvre mon Messenger puis c'est écrit « ha ha ha ». J'y croyais pas, pour être honnête, il y a 6 mois. Oui, il y a une opportunité, il faut quand même appeler un chat, mais je l'ai dit, D.H. l'a dit en introduction, ça fait plusieurs années que je suis très critique à l'égard de la gestion des fonds publics, à tout palier confondu, municipal, provincial, fédéral, à l'égard des entrepreneurs, à l'égard des élus, mais la réalité, c'est qu'à l'extérieur de l'appareil, est-ce qu'on peut être un motif de changement? Oui, mais il faut aussi incarner ce vent de changement-là et d'être l'élément déclencheur d'un potentiel changement à l'intérieur de la machine, donc c'est pour ça que je rentre.
2: Tu sais, si tu as choisi la bannière du Parti conservateur, c'est que dans le programme, il y a des promesses, des idées, une vision qui vient te chercher. Les trois promesses d'Éric depuis le début de la campagne qui viennent te chercher toi personnellement en disant « Ouais, je suis fier de porter les couleurs du Parti conservateur », ce sont lesquelles?
1: Principalement déréglementer, réduire la taille de l'État. Je l'ai déjà dit plusieurs fois avec Pat et JC lors du midi. On n'est pas face à un Québec qui manque de revenus. On est face à un Québec qui est totalement incompétent.

0: temps dans sa gestion des dépenses, puis je reste poli, là. On a un problème de la gestion de nos dépenses et non pas un manque de revenus. Puis c'est ce qu'on préconise au PCQ, de dire on doit réduire la taille de l'État, déréglementer, parce que je le dis, il n'y a aucun fonctionnaire qui est bénévole. Donc, quand on gère du papier, je l'ai mentionné la semaine dernière, on est devant des paliers de gouvernement, même principalement provincial, dans les 12 dernières années, toutes couleurs confondues, qui ont préféré faire travailler des crayons au lieu de faire travailler du monde sur le terrain. C'est ce qui tue à petit feu le Québec, parce que je le dis facilement, les barrages de la baie James ou même le stade olympique, à une certaine année, on était capable de les construire. Mais aujourd'hui, en 2026, on serait incapable, à cause des lobbies, des groupes de pression qui viendraient chialer et empêcher le développement du Québec. Une chance que ça ait été fait avant, parce qu'on serait incapable aujourd'hui.
1: Dans le Lubinière-Frontenac, c'est plus rural un peu, mais j'entendais certains candidats dans la grande région de Québec parler principalement des mêmes affaires. Mais quand tu parles aux gens sur le terrain, ils disent quoi? Parce qu'ils sont écœurés de quoi, en fait, depuis les 8 ans de la CAQ où tout s'est débâti?
0: Je vais reprendre tes mots, ils sont écœurés. Ils sont vraiment écœurés, puis je le dis, puis ça va pourquoi je me suis présenté. On voit qu'il y a un sinistre ambiant, les gens sont tannés. Les gens sont écœurés, sont de moins en moins polis et je ne seconde pas ça jamais. J'ai même dénoncé là, sur mes réseaux sociaux là, la semaine dernière une pancarte de PSPP qui avait été vandalisée sur mon territoire de Lubinière-Frontenac, qu'on a nettoyé nous-mêmes à nos frais avec du VIM, du RTL, ainsi de suite, pour enlever les graffitis dessus. La publication a fait plus de 1,8 million de vues sur mon petit compte à moi là, sur Facebook. Mais ça, personne n'a daigné d'en parler. Petite balle à part, là, juste le dire, là, parce que ça ne concordait pas avec les images du PCQ, il faut croire. Les gens sont devenus cyniques, sont devenus irrespectueux. C'est un peu ce vent de changement-là que j'essaie d'apporter en professionnalisant l'approche. Puis je l'ai dit à tout débat, puis je le répète ici pour que ça soit bien entendu grâce à votre auditoire. Je préfère gagner mes élections à... Excuse-moi. Je préfère perdre mes élections à 90% de participation que de les gagner à 30%.
1: Puis ça te parle-tu de Trump, puis le coup de l'épicerie, ces affaires-là?
0: Le coup de l'épicerie, oui. Le coup de l'épicerie, oui. La première partie, Trump, personne ne m'en parle. Personne. Même les entrepreneurs, là, beaucoup de l'immigration, parce que Lubinière, on a beaucoup de ruralité, des fermes. Si demain matin, on voudrait faire ce qu'un certain parti veut faire, c'est-à-dire retourner beaucoup d'immigrants temporaires à l'extérieur du Québec, ça va faire 100 fois plus mal que les tarifs de Trump qu'on vit actuellement. C'est des dizaines, des centaines de fermes qui vont fermer, des entreprises qui vont fermer parce qu'ils doivent avoir cette main-d'œuvre-là. Est-ce qu'il y a une discussion à avoir sur les prochains à arriver au Québec? Absolument. Parce qu'une bonne immigration, ça se passe pour les gens qui arrivent ici, mais aussi ceux qui sont déjà ici. C'est à titre de Québec, on n'est pas capable d'offrir les services pour ceux qui sont ici, mais aussi ceux qui s'en viennent, c'est une mauvaise immigration.
2: Je t'écoute, t'es solide, Renaud. les auditeurs, c'est rare que les politiciens acceptent qu'on ouvre les lignes. Renaud accepte ça. On va faire la pause et au retour, j'espère que nos auditeurs et auditrices, vous allez sauter sur le 418-670-9098, ça serait... vraiment intéressant que vous posiez vos questions à Renaud Labrecque. Rien de compliqué, mais allez-y avec ce que vous voyez depuis le début de la campagne. Alors, 418-670-9098, réservez votre circuit pour poser des questions en direct à Renaud Labrecque.
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0: Juste avant d'ouvrir les lignes, Renaud me dit, il faut parler du gars là, qui donne des petits 20$.
1: Ah, monsieur Chose, qu'on n'avait jamais entendu avant, monsieur Twain.
2: Oui, exact. Je vais juste ramener un fait. On se rappelle de mes chroniques là, le mercredi midi avec JC. Je vais juste citer l'article 558 de la loi électorale du Québec qui dit « Il est passible d'une amende de 5 000 à 20 000 $ pour une période, une première infraction ou 10 000 à 30 000 pour une deuxième. La personne qui, par elle-même ou par l'intermédiaire d'une autre personne en vue d'influencer le vote d'un électeur, incite ou tente d'inciter à voter en faveur d'un candidat ou à s'abstenir de voter en lui promettant ou en lui accordant quelconque don. » Fin de citation.
0: Donc, toi, tu donneras pas des poignées de main qui a un petit 20$ dans le fond de la main. Là.
2: Ça arrivera pas, mais j'aimerais quand même que... Tu sais, je l'ai dit, puis c'est pas une bonne idée pour le PCQ, mais j'aimerais quand même que M. Louis-Charles Thouin gagne ses élections pour le croiser dans l'Assemblée.
1: Puis, il se fait combien de temps qu'il fait ça? C'est ça la question aussi. C'était pas sa première année, lui.
0: Puis, est-ce le seul à le faire à la CAQ? 418-670-9098, je vous demande merci de votre participation, les auditeurs, autant sur le texto, mais là, je veux qu'on entende des voix. Je vous demande d'être expéditif dans votre question, clair et précis. Bonjour, Radio X, ça va?
3: Bonjour, BH, ça va très bien.
0: Vas-y, pose ta question à Renaud.
3: Yes, bonjour, Renaud.
0: Bonjour.
3: Renaud, question rapide. Saint-Édouard-de-Lobinière, gaz de schiste, sujet brûlant. À quel point tu y crois à cette relance-là du projet?
0: Merci à toi.
2: La relance, est-ce que la relance demain matin se fait? Non, elle va passer par une acceptabilité sociale, au moins une consultation citoyenne. Au même titre qu'un référendum, ils ont perdu deux fois le référendum. Le Parti québécois le ramène quand même. À juste titre, ils ont le droit. Je crois qu'on a le droit aussi de rediscuter du gaz de schiste. On n'est plus en 2010. La technologie, la façon de faire, la façon de forer s'est améliorée. Mais jamais le gaz de schiste va se faire dans Saint-Édouard au détriment de la nappe phréatique, de l'eau ou des citoyens.
0: Merci. Salut Radio X. Hello, c'est à vous.
4: Allô, bonjour, ça va bien?
0: Oui, allez-y, posez votre question à Renaud.
4: Bonjour, M. Renaud. Moi, je suis un immigrant avec un permis de travail ici. J'aimerais que vous soyez un peu plus précis. Nous, vous aurez notre vote, mais genre, on a tendance à aller avec Mme Fréchette parce que c'est plus clair sur ce qui nous attend.
0: Oui. Allez, merci beaucoup, monsieur.
2: Je vous réponds, je m'en viens.
0: Ouais.
2: Merci. Donc, face à l'immigration et à vous-même qui êtes déjà ici au Québec, c'est ce que je comprends parce que vous mentionnez vouloir voter pour moi. La discussion, elle n'a pas lieu en face avec les immigrants qui sont déjà en place ici. Vous cotisez au même titre que moi au bas de laine québécois, donc vous êtes en droit de toucher des services, que ce soit des services ou des infrastructures, au même titre que moi. Par contre, est-ce qu'il y a une discussion à avoir sur les futurs immigrants arrivés ici en 2030? Potentiellement. Mais vous êtes déjà ici, vous êtes francisé, vous êtes impliqué. En aucun moment, un gouvernement peut vous menacer de repartir.
0: Hello, Radio X, quelle est votre question pour Renaud?
5: Yes, salut Renaud, ça va bien?
2: Ça va bien, vous?
5: Excellent. Écoute, je suis bien content. Malheureusement, vous allez avoir mon vote, ça ne sera pas toi. Je vous te vois régulièrement. Moi, je suis au camping à Saint-Apollinaire.
2: Oui, oui, oui.
5: Je reste à Beaupré adressé, mais je travaille à Québec. Fait que ta région, je travaille sur la route. On va parler des migrants. Ma question est simple. Quand on parle de migrants, les nouveaux arrivés, écoute, puis je parle trois langues, français et l'espagnol, je passe mes hivers en République, j'ai rien contre le fait que les gens, on sait que les agriculteurs en ont besoin, je le vois clairement. La seule chose que je veux savoir pour le futur, je donne un exemple très clair, à midi, je suis allé à Sainte-Foy, au Kentucky, je me suis fait servir en anglais.
2: Ouais. J'attendais le point d'interrogation.
0: Ouais, votre question concrète, là, c'est quoi?
5: Ben, les futurs migrants, tantôt, tu as dit des bons migrants. Ouais. Moi, j'ai pas de problème. Mais c'est quoi le futur du Québec? Parce que je vois, c'est pas beau. Puis ce qui s'en vient, c'est pas beau.
0: Merci à vous, monsieur.
2: Effectivement, il y a une discussion à avoir certainement pour les futurs, puis j'apprécie le terme de monsieur, c'est vraiment les futurs immigrants qui s'en viennent ici. Ceux qui sont déjà ici, vous m'entendrez pas dire ou casser du sucre sur eux, ils cotisent aux bonnes lettres des Québécois et des Québécoises à juste titre. Pour le futur, effectivement, il y a une discussion à avoir. Vous l'avez mentionné, les agriculteurs, plusieurs commerces en ont besoin, sinon c'est la fermeture, voire ça serait même pire que des tarifs américains. Oui, il y a une quantité à nommer, un chiffre à nommer, mais moi, ce que je veux mettre l'emphase dessus, c'est au-delà de l'aspect quantitatif, faut aussi s'attarder à l'aspect qualitatif de la chose parce qu'une bonne immigration commence par respecter ceux qui sont déjà ici,
0: mais surtout respecter
2: ceux qui s'en viennent pour qu'on offre des services adéquats.
0: J'ai entendu Éric cette semaine dire que ça prend des gens qui vont respecter les valeurs québécoises.
2: Absolument.
0: Salut Radio X.
6: Oui, salut.
0: Allô, c'est à vous.
6: Hein? Bonjour à vous autres, mais je voulais savoir, moi j'ai bientôt 70 ans, ça fait 4 ans que je suis à ma retraite, mais en réalité j'ai recommencé à travailler à temps partiel depuis 3 ans et demi. Moi, là, sur les 10 ans, je travaille pas de façon à mettre de l'argent de côté. C'est pour réinvestir, restaurant, voyage et sortie, tout ça, puis permettre de garder la maison. je considère que je me demande si vous avez prévu de quoi pour question d'impôts pour des gens comme moi.
0: Merci, monsieur.
1: Il vidait son lave-vaisselle.
2: Ouais, ben, je crois que justement, il ramassait des économies. Là, puis je le dis à la blague, là, c'est pas grave du tout, monsieur. Je vous apprécie quand même. Le point est le suivant. On a quand même augmenté, excusez-moi, la strate de salaire non imposable, passant pratiquement du double. On approche le 31 000 $ qui va être non imposable. Donc, pour des gens qui sont semi-retraités ou retraités, qui désiraient ou seraient désireux de faire un 15 à 20 heures semaine, se verraient pratiquement non imposés. Après ça, et non, je m'engage pas pour le parti à parler sur l'exemple que je m'en vais donner, mais après ça, est-ce qu'il y a une discussion à avoir sur les heures qui sont faites par les gens retraités qui soient toujours non imposables? Je crois que oui, parce qu'on aura besoin de votre main-d'œuvre dans le futur pour le Québec.
0: Hello, Radio X, c'est à vous.
7: Hey, c'est pas pire pareil ce que tu dis, mais avec qui tu vas faire ça?
0: Quelle est votre question?
7: Mais ma question est de dire, ouais, t'as des beaux projets puis tout, mais avec qui tu vas faire ça? Parce qu'à la gang que vous êtes, il n'y a rien qui se passe.
0: Je comprends pas ce que vous voulez dire.
2: Je vais répondre quand même. Ouais. Je vais essayer de la décortiquer. Mais bonjour, monsieur. C'est un point qui est souvent soulevé, qui a été soulevé aussi par le monsieur Roch Gamache de la CAQ, qui se présente aussi dans la circonscription. Puis c'est quelque chose que je dépeins très négativement. De croire qu'une opposition n'a aucun pouvoir parce qu'on n'est pas au pouvoir, on est devenu un député de second ordre, je dépeins ça très négativement. Parce que ce serait de dire que vous ne croyez pas à la démocratie, que le Parti québécois n'a rien pu apporter dans le dernier mandat, tout comme Québec solidaire ou tout comme parti d'opposition dans le passé. Jacques Gourde, M. Berthold sont dans la circonscription que je représente. Ils ont pratiquement fait leur carrière dans l'opposition et offert un service plus qu'honnête aux citoyens, aux entrepreneurs de la région. Puis malgré que je vais être dans l'opposition, faut d'ailleurs revaloriser une opposition saine. Parce qu'avoir eu une opposition responsable dans les dernières années, ça leur a évité de rentrer dans le croche à 200.
0: Parce que vous avez du temps à faire, je pense, dans la circonscription. Ouais, là.
2: Absolument.
0: Je sais pas c'est combien. Là.
2: C'est réparti de façon inéquitable. Il y a un calendrier de l'Assemblée nationale, souvent du mardi au jeudi. Par contre, il y a des présences sur le terrain, ça, c'est sûr. Donc, je comprends le discours de monsieur, mais il faut justement un peu, puis c'est ce que j'essaie de faire, d'éduquer les gens, de combattre ce cynisme-là, de faire en sorte que de dire que c'est pas parce qu'on est dans l'opposition qu'on est inutile, au contraire, parce que je ne crois pas que les gens se remettent en question ou à des changements positifs quand ils sont sous le couvert d'une majorité absolue. Ça prend des gens de l'opposition de façon structurée, c'est ce qui fait en sorte qu'on est capable de progresser.
0: Une dernière question. Bonjour, Radio X. Hello, c'est à vous. Ah oui, c'est à vous.
8: Oui, bonjour.
0: Allez-y.
8: Ben moi, je ne m'en cache pas, je suis PCQ bleu marin foncé des deux bords toastés. Je voudrais quand même féliciter M. Labrecque. J'ai deux questions. La première question, c'est M. Labrecque, à un moment donné, vous prenez le pouvoir, est-ce que vous allez accepter d'être ministre du Conseil du Trésor? Parce que je pense que c'est votre place.
2: Excuse-moi, allez-y.
8: Puis la deuxième question, ça vient un peu du champ gauche. Est-ce que le Parti conservateur va enlever les maudits photoradars de la province de Québec?
2: Donc, pour la première question, il faut comprendre que la décision dans une éventualité d'être au pouvoir ne reviendra pas qu'à moi seul de savoir où je vais siéger sur différents ministres ou ministères ou même Conseil du Trésor. Mais c'est sûr, vous le savez par les chroniques avec JC, que j'affectionne grandement tout ce qui est gestion contractuelle de l'État, contrat, appel d'offres et gestion saine des finances publiques. Parce qu'on n'est pas face à un problème de revenus, mais bien à un problème de gestion de nos dépenses. Et pour le deuxième volet, c'est le fameux ministère des Transports qui est responsable des photoradars. Je ne vais pas mentir, ça demeure une très grosse vache à lait de l'État de faire des photoradars un portefeuille roulant. C'est un débat à voir, assurément, mais ça a quand même des répercussions. Est-ce que ça sauve des vies? Oui, vous ne m'entendrez pas que ça ne sauve pas des vies. Mais est-ce que c'est une bonne façon d'aller chercher de l'argent directement ou de doubler les taxes? Non, mais il faut trouver un juste milieu avec ça. Parce qu'il y en a que c'est des trappes à tickets, mais il y en a qui ont totalement leur place sur le réseau routier.
0: Merci beaucoup, Renaud Labrecque. Merci. Bonne fin de campagne. Il en reste combien, là? Combien de jours?
2: Le 5 octobre. Il faut que j'ai arrêté ça au 5 octobre. Il y a le vote par anticipation, je le rappelle, dès la semaine prochaine. Donc, allez voter. Assurez-vous d'être présent sur la liste électorale. C'est très important. Ceux qui ont déménagé dans les dernières années, peut-être que vous pensiez voter à Saint-Gilles, mais vous demeurez maintenant à Saint-Dégapi. Et là, ça va devenir chaotique au moment du vote. Si vous êtes à l'extérieur du Québec, vous pouvez aller voter aussi par anticipation avec un formulaire en ligne ou même par la poste. Et le 5 octobre, assurez-vous d'aller voter, motivez des gens. Et je le répète, au détriment de me faire chicaner par les gens des communications au PCQ, je préfère perdre mes élections avec un taux de participation à 90 que de les gagner à 30.
0: Merci du déplacement, très apprécié. Bye.
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1: 7h07, c'est 709098 dans le 88. Si vous voyez quelque chose dans le chemin, juste vous dire de même que le pont de Québec, ça va être fermé les nuits là, à partir de lundi prochain, entre 21h et 5h30 le lendemain. Ça va être de même jusqu'au 16 octobre. Fait qu'un bon mois encore à faire. De toute façon, des travaux, il n'y en a pas tant que ça à Québec. Là. C'est pas un stress, hein? Henri IV, direction sud, de Versant Nord jusqu'au pont, c'est le bordel en ce moment. Duplessis, je vous dirais que c'est pas mal à la tête des ponts. Sur Champlain, encore un bon kilomètre avant de se rendre à Henri IV Sud. Sur Robert Bourassa, direction nord, tout près de Hamel, bien installé jusqu'à Capitale. Direction est sur Félix-Leclerc. Avant Lormière, c'est pas évident jusqu'à Laurentienne. De l'autre bord, c'est tout près de Henri Bourassa. Vous êtes jusqu'à Pierre-Bertrand. Et sur la rive sud, ça s'améliore, mais ça reste congestionné sur la trace canadienne. Direction ouest. Avant chemin des îles, c'est compliqué pour vous jusqu'à l'avenue Taniata. 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
0: Là, on s'en va ailleurs, c'est vendredi, là, faut là, la politique, c'est correct, là, on a eu de trois bons segments, mais là, on va relaxer, là, besoin que le cœur arrête de tourner à 122 000 à l'heure, là. Salut Régis.
27: Salut Danny, ça va bien?
0: Oui, Régis, le divergent.
27: Ouais.
0: Moi, j'aime ça dire aussi le médium.
27: Oui, médium, Seigneur, je te l'ai dit, c'était très bon pour moi.
0: C'est excellent, hein? T'as ton paquet de cartes. Hey, ouais. Je me suis improvisé tantôt. Est-ce que t'as entendu?
27: Non, j'ai pas entendu, mais Mélanie m'a fait un petit coucou par rapport à ça. Il paraît que t'as été terrible.
0: Ben, en tout cas, le gars qui a appelé.
28: Très bon!
0: Il voulait avoir une réponse sur sa job, j'ai fini avec ça.
1: Ouais, ça a fini qu'il va se pogner deux, trois filles dans le prochain mois.
28: C'est vrai que le gars posait une question en lien avec son le milieu professionnel.
27: OK.
28: Puis lui, il est allé en amour.
0: Ben, moi, c'est pas génial. Les cartes me parlaient d'amour. J'ai demandé s'il était célibataire. Il a dit ouais, hein? Puis le A est sorti, fait que j'ai dit tu vas rencontrer le grand amour. Puis il y avait deux cœurs, mais là pour moi il y a deux filles dans cette affaire là.
27: Le gars, il était en couple?
0: Non, mais il a dit qu'il était célibataire. Ben, j'ai dit, dans les 30 prochains jours, tu vas rencontrer deux filles.
27: Ben écoute, on a hâte d'avoir les nouvelles de ça, là.
0: Oui, ça sera à suivre.
28: Les lignes étaient pleines.
27: Mais tu sais que quand je fais le tirage, là, si tu sens un feeling de l'univers, tu peux shooter, là.
0: Ben, j'ai demandé au gars s'il me permettait de se brancher à lui.
27: Oui.
0: Fait que, il a dit oui.
1: Ah, t'as pas besoin de demander longtemps. Là.
0: Non, hein? C'est ça. Hey, vous avez... Moi, c'était amateur, mais là, on a le pro avec nous, là. Régis, en passant, un jeu, tu parles de tes... plug-toi, là. Comment on peut prendre contact avec toi,
27: Régis? Bon, ben, vous pouvez me contacter, Régis, La Chance Divergent, TikTok, Facebook, toute la patente, www.regislachance.com aussi sur mon site web. Et puis, c'est tout, hein?
0: Oh, parfait. Faites-le, par exemple, les auditeurs. 418-670-9098. Je vous le dis, là, on fait un 180 degrés, mais complet. Quelles questions vous voulez poser? Ça peut être les jobs, ça peut être l'amour.
27: Oui, ça peut être en amour, les jobs. Là, c'est les seules questions que je réponds pas, c'est grossesse puis la santé. Fait que on va pas là-dedans du tout. Le reste, mandez-moi les questions que vous voulez pour aller voir ce que ça va donner.
0: Hey, puis c'est gratuit, là. Vous appelez, là, vous aurez votre réponse live. Vous avez juste à choisir entre le paquet 1 et le paquet 2 et le reste, Régis s'en occupe.
27: Exactement. La première chose, quand vous allez téléphoner, dites-moi votre nom. Oui, vous me donnez la permission, je me connecte à vous. Paquet numéro 1 ou 2 pour ta business. Yes. Avec la question.
1: Moi, je vais prendre votre numéro d'assurance sociale.
0: Moi, je veux les trois petits chiffres en arrière de la carte.
1: Ah oui, code de sécurité.
0: C'est ça. Alors, allez-y, Radio X, salut, votre prénom.
29: Allô?
0: Comment?
27: Oui, allô?
29: Daniel.
27: Bonjour, Daniel.
0: Allô, Daniel! Comment ça va?
29: Ça va bien.
27: Bon, ben merveilleux. Est-ce que vous me donnez la permission, je me connecte à vous, Daniel?
29: Oui.
27: Merveilleux. Et votre question, c'est quoi?
29: Je veux savoir si je vais déménager bientôt.
27: OK. S'il va y avoir un déménagement bientôt, est-ce que vous avez fait des recherches jusqu'à maintenant?
29: Non. Mais okay. Je suis à la retraite et je me demandais si je retournais dans ma ville natale, parce que je descends assez régulièrement.
27: Okay.
29: Et lorsque je repars pour mon chez-moi, J'ai le vague à l'âme et je me dis que je me retournerai dans mes racines.
27: Hey. Dans la question précise, là, si on y va précis, est-ce que vous allez déménager dans votre ville natale? C'est-tu
29: exactement.
27: Bon?
29: Exactement.
27: OK. J'ai brassé les cartes. Est-ce que vous prenez le paquet numéro 1 ou le paquet numéro 2?
29: 1.
27: Le paquet numéro 1. Écoutez, je vous le souhaite de tout cœur, mais là, c'est sûr qu'il va falloir aller faire des recherches, par contre, hein?
29: Oh. Ben, je les ai déjà.
27: Vous avez déjà commencé à faire les recherches?
29: Ben, j'ai eu des offres.
27: Oh, ben, OK, on le voit. Dans les offres que tu as eues, il y en a-tu qui étaient un petit peu plus chères que qu'est-ce que tu voulais payer?
29: Ben, écoute, ma famille est toute là présentement.
27: OK. Pour t'aider, ouais. Parce que je vois qu'il y a, la richesse qui est là, on a la direction pour passer à l'action, puis on a l'étoile. Fait que c'est hyper, hyper, hyper, hyper positif dans qu'est-ce qui est là présentement. Fait moi, ouais. Je vous dirais, suivez votre cœur, puis prenez ce qui vous convient, puis vous allez être super heureuse. Mais vous avez de l'air heureuse de présentement quand même.
29: Ben écoute, je suis mon intuition, puis je viens de revenir par chez nous, là, dans la région de Lévis. Et je redescends bientôt par chez nous, dans le bas du fleuve, et j'ai hâte déjà.
27: Bon, ben écoute, on vous le souhaite.
0: Il n'y a aucune carte là, qui l'empêche d'y aller.
27: Non, il n'y a rien de négatif. Puis vous avez l'étoile. L'étoile, c'est vraiment la chance, c'est le succès, c'est la direction. Mais il faut rester dans l'action pareil. Fait que si vous avez des choix qui viennent à vous, parfait. Si vous voulez regarder par vous-même, soyez dans l'ouverture. Mais c'est très positif, il n'y avait aucune carte qui était négative.
0: Hey, merci à vous.
29: Merci.
0: Merci, bye.
27: Merci, bye-bye.
0: Oui, salut Radio X.
2: Oui, salut.
0: Oui, votre ton prénom.
2: Moi, c'est Fred.
27: Vas-y, salut, Fred. Est-ce que je peux me connecter à toi?
2: Ben oui.
27: Ben, c'est super, ça. Ta question est le paquet numéro 1 ou 2, s'il te plaît?
2: On va y aller avec le numéro 2.
27: OK, puis ta question?
2: Ça serait pour les amours.
27: Là, t'es-tu en couple? Est-ce que t'es en couple présentement?
2: Non.
0: Bon, OK, mais y a-tu des petites copines à travers ça, là, sans engagement?
27: Non, non, mais t'as un peu, il y a du choix, là. Écoute, tu vois les cartes,
0: là. C'est un coup de sécurité, ça.
27: OK, écoute, t'as la carte, t'as le oui qui est là, t'as de foncer vers le futur, mais t'as l'union, OK? Moi, je pense que si t'as pas déjà des choix, là, il y en a qui s'en viennent vers toi présentement. Fait que, mais sais-tu qu'est-ce que j'ai envie de te dire? Je vais y aller sur ce que je file, OK? Oui. Commence pas à jouer avec 3-4 parce que tu vas toutes les perdre.
2: Ah, ça c'est sûr. Faut pas courir trop de la part en même temps, c'est vrai.
27: Non, tu peux être dans l'ouverture de parler, mais quand il y en a une que tu vois que ça cesse, là, let's go baby, mais les cartes sont positives, t'as un oui directement en partant, pas de niaisage.
2: Bon, ben parfait, un gros merci.
0: Ça fait grand plaisir. C'est la première fois que je vois autant de cartes positives sur une question.
27: Ouais. C'est clair.
0: Hey, moi qui est néophyte, je suis capable d'aider les cartes. Salut Radio X.
3: Yes, salut.
0: Ça va très bien,
3: merci.
0: Ton prénom?
3: Patrick,
27: est-ce que je peux me connecter à toi?
3: Certainement.
27: Merci beaucoup. Ta question et quel paquet, s'il te plaît?
3: Le paquet numéro 2. On va essayer que la question, on voit si tu peux répondre. J'ai le chiffre 33 qui me colle dessus, ça fait à peu près 5 ans.
1: Troisième boîte à mal,
3: troisième passe, 33 tout le temps.
27: T'en as-tu 3 dans ta vie aussi?
3: Non.
27: Non, OK, ben c'est correct. Tu m'as dit le paquet numéro 1 et c'est quoi la question?
3: C'est pourquoi que le chiffre 33 me colle dessus?
27: Ah, tu veux savoir pourquoi? Est-ce que tu savais que le 3-3, les chiffres 3, là, c'est vraiment, c'est l'énergie, c'est la, c'est le mouvement?
3: OK.
27: OK. Sais-tu qu'est-ce que je vois dans les cartes? Il y a la carte de piégé, il y a la carte de la polarité, puis il y a la carte de la fin. Quand un cycle de 3 revient tout le temps, à un moment donné, après 3 fois, ça veut dire qu'il y a quelque chose qui doit être terminé. Fait quand tu vois que le 3-3 revient, là, est-ce que ça t'amène dans une pensée d'une direction ou que tu vois qu'il y a une répétition qui se fait?
3: Ben, il y a une répétition qui se fait. Les heures, comme je te dis, les symboles après moi, j'arrive à une place, il reste 33 secondes après l'odomètre. C'est plein d'affaires de même.
27: OK. Écoute, je vais être très honnête avec toi. Tout ce qui est au niveau des chiffres, au niveau énergétique, je suis pas le plus spécialiste dans ça, mais de ma compréhension à moi, les trois, c'est quelque chose qui est dans le mouvement, dans l'échange, OK? Fait que si tu le vois souvent, porte attention. Y a-tu quelque chose que toi, tu répètes dans ta vie qui n'est pas terminé? Est-ce que tu comprends ce que je veux dire?
3: Oui, j'essaie, oui. Mais merci de ta franchise. Écoute, t'es pas un charlatan, t'aurais pu me répondre n'importe quoi, mais t'es très franc, énormément.
27: Ben, ça fait grand plaisir, mais comme je te dirais, l'affaire qui monte, là, je vais donner un exemple. Si t'as tendance à répéter deux fois la même erreur, si t'en prends conscience, arrange-toi qu'après la troisième, t'aies vraiment compris pour couper le cycle. Je te donne un exemple de même, tu sais ce qui monte.
0: Merci à toi.
27: C'est bon?
3: Merci à vous.
27: Avec grand plaisir, hey, merci, bye-bye.
0: Petite pause, les écus sont pleins, on revient.
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7: Alors, moi,
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0: Oh.
1: Colin.
27: Tout le monde est content.
0: Tout le monde est content.
1: Je me disais, j'ouvre son micro.
0: Oui, non, on est content.
27: C'est quasiment une petite musique que tu pourrais dire bienvenue et inspirer doucement.
1: Ouais, la méditation guidée.
0: Vas-y avec ta voix.
1: Prenez trois grandes respirations. On inspire et on expire.
27: Ah. OK, on vient ici, on vient au sérieux.
0: Est-ce que je peux me brancher à vous, monsieur Régis? 88-670-9098, il y a un circuit de disponible. Puis salut, Radio X. Hello, c'est à vous.
17: Bonjour.
0: Ça va
27: oui,
0: bien?
27: Oui, hello, ça va bien.
17: Oui, ça va bien,
27: et
17: vous?
27: Oui, ça va bien, merci. Quel est ton nom?
17: Mélanie.
27: Mélanie, enchantée. Est-ce que je peux avoir ta question? Et est-ce que tu me donnes la permission que je me connecte à toi?
17: Oui, certainement. Et ma question est, est-ce que je vais changer de travail?
27: Si tu vas changer là, présentement, tu as un travail, mais tu veux changer?
17: Exactement.
0: Okay. Pourquoi tu ne l'aimes pas, là, avant qu'on ait le résultat? Parce qu'il brasse ses cartes, là. Pourquoi vous n'aimez pas votre travail?
17: Parce qu'il ne me plaît plus.
0: Ah, OK.
27: C'est que non, mais c'est du coup, le fait que tu saches, là, t'es déjà d'avance, OK? Ouais. Paquet numéro 1 ou paquet numéro 2?
17: Paquet numéro 2.
27: Le paquet numéro 2, allons voir ça. on le voit dans ta job, t'es pas heureuse. Parce que,
1: ouais, c'est assez clair. Ouais,
27: c'est triste, OK. T'as-tu
17: ben, c'est pas triste parce que je suis consciente.
27: Non, c'est pas triste. Non, mais ce que je veux dire, c'est que est-ce que t'as l'impression de virer en rond dans ce travail-là puis de pas avancer dans ta créativité? C'est comme ça que je le ressens.
17: Exactement.
27: OK. Fait que, honnêtement, j'ai pas de oui, j'ai pas de non, mais on voit que t'es immobile, que t'es pas heureuse, mais il y a le cycle qui est là. Fait que moi, ce que je te dirais, c'est est-ce que t'as commencé à regarder pour d'autres jobs?
17: Pas encore.
27: Ça serait une bonne affaire.
17: Parfait.
0: Ça cogite dans ta tête.
17: Oui.
0: OK. Jordan va sortir une carte. Jordan va sortir une carte pour madame.
27: Okay. Jordan, ça, moi j'en ai sorti trois autres. Là, OK. Carte, là. Puis dans les quatre, on voit que ça te siphonne énergétiquement, puis on t'invite à le couper. OK. Fait que c'est sûr que ça serait une bonne affaire de regarder pour autre chose. Et Jordan, puis la finale.
1: Moi, j'ai libre arbitre conscience, monsieur.
27: Bon, ben, tu vois, fait que c'est. Dans le fond, là, c'est simple. T'es pas heureuse, t'es consciente. Fais les actions pour que tu sois heureuse. Puis n'étouffe pas ta créativité. Ça, c'est qu'est-ce que je ressens par rapport à toi.
17: Bon, bien, excellent. Merci beaucoup.
27: Grand plaisir. Toi, passe une belle soirée.
0: Est-ce que le petit vino, il est bon?
17: Oui, à vous aussi.
0: Le petit vino, est-ce qu'il est bon?
27: Oh.
0: Bonsoir, en fait, il est bien imbécile, lui.
1: Non, je pense qu'il a pensé, je ne sais pas que tu y parlais.
0: Salut, Radio X.
18: Allô?
27: Ça va oui, bien? Allô, ça va bien?
18: Oui, ça va bien, toi?
27: Ah oui, ça va super bien. Est-ce que ton prénom, s'il te plaît?
18: Manon.
27: Manon, enchantée. Est-ce que je peux avoir ta question et le paquet numéro 1 ou 2? Et est-ce que je peux me connecter à toi?
18: Tu peux te connecter à moi. Je vais prendre
2: Je vais prendre le paquet numéro 1.
27: OK.
2: Je voudrais savoir si mes projets de voyage vont se concrétiser.
27: Est-ce que tes projets de voyage vont se concrétiser? Est-ce que tu pars avec des amis?
2: Non, en couple.
27: En couple. OK. J'ai la guérison, j'ai la protection qui est là. J'ai pas de oui, j'ai pas de non. Il y a une carte qui me gosse, puis je vais être...
0: Toi, faut tu dire la vérité. Hein?
27: Non, non, moi,
0: non,
27: oui.
0: Non, mais il faut dire la vérité.
27: Il y a une carte
0: qui
27: me gosse et tu prends ce que tu as à prendre, OK?
2: D'accord.
27: Il y a une carte avec une triade, avec une tierce personne. Ça veut pas dire que il y en a un des deux qui pense à une autre personne. Mais dans ça, il y a une triade. Ça veut dire que il y a quelque chose qui peut-être ça peut être une personne qui bloque l'avancement de ton voyage, mais il y a une troisième personne.
2: D'accord.
27: Ça fait-tu du sens?
0: C'est pas nécessairement l'infidélité, là.
27: Non.
0: Mais ça peut être une personne qui souhaite pas qu'il parte, nous, mettons.
27: Je vais donner un exemple, OK? Je vais donner un exemple. Mettons qu'il y aurait une tierce personne qui tomberait malade et qui t'empêcherait de voyager tout de suite.
2: Non, la tierce personne, c'est peut-être un médecin?
27: Ça peut être un médecin, exactement, parce que j'ai la carte de la santé qui est direct à côté.
0: Oh.
27: Fait que ça fait-tu du sens?
2: Ça fait du sens.
27: OK, ben écoute, je te souhaite de te réaliser le plus possible. Et si c'est pas tout de suite, ben écoute, on peut remettre à plus tard quand même, hein?
0: Ouais.
2: C'est bien.
27: OK, je te remercie beaucoup de ton appel.
0: Bon, on souhaite une guérison, là, si jamais c'est, ça concernait la santé, OK?
2: Merci
27: à toi. Merci beaucoup. Bye-bye.
0: 88-670-9098. Salut, votre prénom?
3: Mario.
0: Mario,
27: salut, vas-y. Mario. Comment vas-tu?
3: Bien, merci vous-même.
27: Ça va super bien. Est-ce que je peux me connecter à toi?
3: Oui, il y a
27: parfait.
3: Pas de problème.
27: Ta question est le paquet numéro 1 ou 2, s'il te plaît.
3: Okay, le paquet numéro 1.
27: Okay.
3: Et ma question, côté monétaire, est-ce qu'il va y avoir des rentrées d'argent substantielles dans les jours ou semaines qui vont suivre, étant donné que j'ai un projet comme investissement?
27: OK. J'ai pas de oui, j'ai pas de non. On dirait qu'il y a quelque chose qui est retardé dans la situation présentement, OK? Puisque j'ai l'illusion qui est là. Est-ce que ça... Mais encore, la carte de la tierce personne qui est là. Fait que j'imagine que la rentrée d'argent que t'attends, c'est en négociation présentement par d'autres personnes?
3: Ouais.
27: OK. Écoute, très honnêtement, là, je pourrais pas te dire un oui, je pourrais pas te dire un non sûr, OK? Mais je pourrais... Il y a l'illusion qui est là. Fait que fais-toi pas de grosses attentes. Pis si ça rentre, je suis vraiment content pour toi.
3: Oui, mais si je le serais,
27: mais... OK, mais c'est ça, j'ai comme l'impression que dans les décisions, là, ça gosse un peu. Là, puis, tu sais, quand la carte de l'illusion, elle est là, par rapport au passé, habituellement, c'est pas de bon augure, mais je veux pas que tu donnes ton pouvoir à ça. Je veux que tu restes quand même positif à travers ça. Mais est-ce que tu peux nous redonner des nouvelles quand tu vois ta réponse?
0: Oui.
3: Oui, ça, il n'y a pas de problème. À ce moment-là, je voulais juste vérifier... Si c'est pas dans le, mettons un exemple dans les jours, ça m'est passé, là, parce que c'est un peu plus tard.
27: Toi, c'est le paquet numéro 1 ou 2, t'avais choisi le 1?
3: Le 1, oui.
27: Écoute, j'ai la coupeule, j'ai la déchiron, il y a la, oui, l'harmonie qui est là, puis vers le futur. Je vois un équilibre. Ça se peut-tu que dans ça, là, t'as une négociation à faire? Ça se pourrait-tu que t'arrives avec une contre-offre?
3: Oui.
27: Oui, OK, parce que, ben. Qu'est-ce qui est de plus loin, c'est beaucoup plus positif. Mais dans le moment présent, c'est un peu difficile, OK? Mais je vois quand même qu'il y a l'ajustement qui est vers le futur et il y a t'as l'équilibre. Je te dirais, dans les moments présents, là, c'est pas fort, c'est pas terrible, mais dans le futur, il y a peut-être un ajustement qui pourrait être à ton avantage.
0: Actuellement, on va se le dire, c'est de la merde.
27: Oui, c'est à peu près ça. Vraiment.
0: Merci beaucoup à vous, là.
27: Merci à toi.
0: Merci. Bonne merci journée. Beaucoup, Régis. Rappelez aux auditeurs qui veulent prendre contact avec toi. De quelle façon?
27: Oui, Régis Lachance Divergent, Facebook, TikTok, sinon www.régislachance.com. Oubliez pas que quand on travaille ensemble, on travaille sur la guidance d'âme. Oui, on peut répondre à vos questions, mais mon objectif, c'est de vous aider à reprendre votre pouvoir dans la situation pour que vous créez votre vie à vous-même.
0: Merci beaucoup, Régis.
27: Avec grand plaisir.
0: Bonne fin de semaine. On se reparle dans 3 semaines.
27: Yes, mon ami.
0: Salut, tout le monde.
27: Bye.
0: Bye.
27: Ciao.
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0: Ah ouais, hein?
1: Ouais, puis c'était pas le fun.
0: Ben, c'est comme un tatou à peu près, mais moi, tu sais que c'est pas des vrais, hein? C'est du crayon de feu que me met à toi le matin.
1: Oui, oui, oui, oui.
0: C'est
1: des
0: long,
1: collants.
0: Là.
1: Des petits collants.
0: C'est des collants.
1: Des petits collants.
0: Ben oui.
2: Avec la débarbouillette, là.
0: Parlant de choses qui sont pas vraies, je suis venu vous présenter une coupe d'affaires aujourd'hui. Il y a des trucs qui sont vrais, il y en a d'autres qui vont être un peu plus matière à discussion, mettons. On commence avec la première affaire. On est en quoi, présentement? En campagne électorale. Et ben il y a le phénomène des chambres d'écho qui est partout. On est tous dans nos chambres d'écho jusqu'à une certaine limite. Si vous sortez pas de gens qui pensent comme vous, ça va être difficile pour vous d'avoir une opinion qui est contraire à ce que vous pensez. C'est tout à fait logique. Puis sur les réseaux sociaux, ce qui est fascinant à cette heure, c'est qu'il y a bien des discussions qui, dans le temps, restaient dans les tavernes, qui là se ramassent distribuées au large public. Puis, je suis tombé sur un dude qui, lui, est jeune pourtant. Donc, c'est pas un vieux, c'est pas ce qu'on pourrait qualifier de...
1: Un endormi.
0: Endormi, ouais, disons-le de même.
2: De vieux bateau.
1: Un vieux bateau.
0: Lui, il est bien jeune.
1: Moi, j'ai dit ça dans
2: le... Ouais, t'as dit un vieux bateau.
1: Un vieux bateau.
0: Ouais, bateau dans l'eau.
2: Ouais, c'est ça.
1: Mais toi, t'as dit un ponton.
3: Oui, un vieux ponton.
1: Un vieux ponton.
0: Il vend ponton, hein. Oui. Était-tu bon, lui?
1: Oui, il était très bon.
0: C'est-tu un de tes hommes préférés sur Terre?
1: Ben, je comprends, sa petite montée de lait, là. C'était dans quoi, là? C'était-tu dans.
0: Ben, Boys.
1: Les Boys?
0: Ah oui.
1: Ben oui.
0: Ah, je le savais que tu trippais sur Yvan Ponton.
2: Oui. C'était dans l'ancien compte, ça pétage de coche.
1: Oui, c'est ça. Bon,
0: ah oui, ouais,
2: quand c'était l'entraîneur.
0: Ben, je mélange tout le temps les deux. Il y a trop d'affaires de hockey au Québec. Et il y en a un qui mélange beaucoup d'affaires aussi. Il s'appelle Simon Maillot. Bon.
2: Maillot.
1: OK.
0: C'est son nom, là. Ce que je
2: ça s'écrit-tu comme la Hellman ou.
0: Non, c'est Maillot comme de bain.
2: OK. Hein.
0: Ouais. Et il a de l'air d'avoir un petit casque de bain aussi quand on l'écoute. Il a fait la boussole électorale. Je vous le fais entendre, puis on réagit par la suite.
4: Je viens juste de faire la boussole électorale de Radio-Canada. Puis est-ce que quelqu'un peut m'expliquer pourquoi est-ce que QS est littéralement le plus à gauche possible, alors que le Parti conservateur est de centre-droit très modéré? C'est fou comment que dès que c'est un parti qui menace un petit peu l'intérêt de la classe bourgeoise, communiste, t'es l'extrême-gauche, t'es radical. Alors qu'on va se le dire, QS est un parti de centre-gauche très, très modéré. Je suis zéro surpris, mais c'est fou comment ils font le Red Scare autant ouvertement maintenant. Ça n'a aucun sens.
0: Tu sais, quand je parle de chambre d'écho, là, lui, c'est un militant. C'est quelqu'un qui est très près de Québec solidaire. Et de son point de vue, quand t'as le nez trop collé sur le mur, tu vois pas la couleur du mur.
1: Tout au centre.
0: Québec solidaire est un parti de centre-gauche.
1: Ah ouais.
0: Je suis désolé, là. Ouais. The H, là. Ah on pourrait dire que c'est pas un parti communiste, là, parce qu'il parle du Red Scare. À la fin, le Red Scare, c'est les deux moments dans l'histoire où il y a eu une montée de la peur rouge après la Première Guerre, juste à la suite de la Révolution d'Octobre, quand les Russes se sont emparés du pouvoir. Et après la Deuxième Guerre mondiale, ce qu'on appelle la période du macartisme, là, où on avait extrêmement peur du communisme, même au Québec. Mais effectivement, le Québec solidaire, c'est pas communiste, mais c'est néo-communiste. C'est surtout pas de centre-gauche, par contre.
1: Je vais rappeler aux gens que si t'as une fortune évaluée à 12 millions et plus, t'es dangereux, on va te kidnapper à partir du 12 millions et une pièce.
0: Ben, c'est ça.
1: En vaut 25, on va en rembourser 13.
0: J'ai un petit quiz pour toi, là, justement.
1: Ouais, vas-y.
0: Jordan, show ta trame. Hey, ça,
2: ben bon, ça.
0: J'ai pris ça dans les archives de DH en 90 minutes.
2: C'est vrai?
0: Ah ouais.
1: Il traîne du stock maintenant.
2: On dirait le timer là, qui reste 10 secondes de temps quand t'as le choix entre l'œuf ou l'enveloppe.
1: C'est lui qui montait les trams. Dans...
0: C'est ce génie-là.
2: Ça, j'ai jamais sorti ce thème-là.
0: Ben oui, t'es comme le Einstein de la musique.
2: J'étais pas encore ici.
0: OK, Aymel, il va être à toi le quiz. Sais-tu quel parti veut plus d'immigration, taxer davantage les riches, hausser le salaire minimum, plus d'intervention de l'État, le contrôle du prix des loyers, investir beaucoup plus dans la lutte au changement climatique et des épiceries publiques?
3: Laisse-moi y penser.
2: Le parti nul?
3: QS!
0: Non.
1: Le parti pote!
0: Non.
3: Mais voyons!
0: Oui, c'est QS.
1: Mais
0: c'est surtout la France insoumise.
1: Ah, ben oui.
0: Qui ça est un parti d'extrême gauche. Eh ben,
1: c'est ça. Y a-tu plus à gauche que ça en France que...
0: Plus que la France insoumise, c'est tough.
1: C'est tough, hein?
0: Et ça, le communisme, là, pas mal. Là,
2: on y touche avec l'ennemi.
1: C'était juste la pointe de l'iceberg.
0: Effectivement, parce que là, on s'en va à notre débat du jour.
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0: Quand là, moi, j'écoute plein d'affaires sur Internet, là. Il y en a qui ne comptent pas vraiment en radio, mais je suis tombé sur une affaire qui s'appelle « D'amour et de sexe ». C'est un podcast, OK? Je vous fais entendre un extrait qui met en vedette une masseuse qui est pas vraiment de type massage californien. Oui, tu vois où est-ce que je m'en vais? Et
1: c'est pas l'intelligence artificielle, là.
0: Non, c'est une vraie de vraie masseuse qui aime son travail à grands coups de poignet. Et là, elle nous raconte une histoire et elle nous amène sur une interrogation qui fera le débat du jour aujourd'hui. Jordan, maestro.

0: vous savez, je vais vous dire sincèrement, je crois vraiment qu'il est arrivé un miracle à Céline Dion. Car tous les gens qui ont la maladie de l'homme rêve.
1: C'est pas, pas la bonne.
2: C'est lequel d'abord?
3: Ah, il l'a pas. Bon, écoute, ce qu'elle disait essentiellement...
1: Ton intelligence artificielle, t'as eu!
3: Ce qu'elle disait essentiellement, c'est qu'elle, c'est une masseuse, puis là, ouais. elle fait des petites crossettes à des messieurs. Puis elle dit que les gars célibataires...
1: Un bidex?
3: Je pense que oui. Oui, oh, oui, les deux de la chatte, okay. C'est payant, là. Ben oui. Elle dit que les gars célibataires qui vont dans des salons de massage, c'est complètement creep. Et que même elle, en tant que masseuse, elle trouve que c'est dégueulasse, puis elle daterait jamais un gars qui est célibataire qui va dans un salon de massage. Fait que ma question, c'est ça, c'est-tu creep quelqu'un qui va dans des salons de massage se faire vider le poireau?
2: Ouh! Ben écoute, tu dois avoir plus de gens qu'on pense qui vont là, mon
4: Ben oui, ben oui, ben oui, pas que des célibataires.
2: Ouais, ouais, des gens qui espèrent. Ça fait 2 ans que c'est rien passé avec madame, ouais, ça fait 30 ans qu'ils sont mariés.
4: Il y a des hommes en couple, très bien nantis, là, avec un niveau de vie élevé, bon, qu'on peut croiser dans la rue, qui vont dans les salons de massage. Il y en a certains que c'est ben, pour réaliser un fantasme, mais d'autres. Pour un besoin.
1: Moi, j'aime mieux que ces messieurs-là aillent dans des salons qui allent au coin, là, à Briqueville, puis
3: Un bon Dieu.
4: Ouais, ça, c'est ben un autre métier.
3: En plein dans la forêt.
1: Ben oui!
2: Ouais, mais c'est parce qu'en même temps, la fille, elle sait ce qu'elle fait, lui, il sait ce qu'il veut, versus...
4: Ben, c'est pour adultes consentants.
2: Le gars triche chablon avec d'autres madames, il est rendu 14 téléphones cellulaires.
1: Tout le monde est heureux,
2: c'est comme plus professionnel.
4: Il y a des personnes en situation d'handicap qui, mentale ou physique, qui peuvent pas non plus accéder à la sexualité.
3: Mais mettons que tu es célibataire, puis tu rencontres un gars, puis il te dit « Moi, je m'en vais, là, des fois masseuse, parce que ça me permet de libérer la pression. »
4: J'ai déjà rencontré quelqu'un qui avait été là-bas dans le passé, parce que en couple avec sa blonde, c'était une fois 8 mois.
3: Puis il allait là pendant qu'il était en couple?
4: Lui, ouais, c'était sa façon à lui de...
2: D'enlever
4: de
1: la pression. La vraie question, c'est, est-ce qu'aller aux masseuses, c'est tromper sa blonde? C'est ça la vraie question.
2: Ben là, si tu caches de quoi en partant,
4: C'est sûr que oui.
3: Allez te faire crasser dans une pièce, je pense que oui.
1: Non, mais les gars,
4: Ben oui.
1: Je savais que ça provoquait quelque chose.
2: C'était trop. En même temps, la fille, pas d'émotion. Puis
1: non, il n'y a pas d'émotion, c'est fret.
3: Mais c'est vrai, si tu la connais pas, c'est-tu trompé?
1: Mais le gars,
3: c'est un échange de.
4: Mais non, mais tout ce que tu n'oses pas faire ou annoncer à ton conjoint, ta conjointe, sachant que ça y ferait de la peine, c'est une forme d'infidélité.
3: Mettons qu'il n'y a pas d'embrassage, là.
1: Pas d'embrassage là-dedans.
4: Le dirais-tu à ta blonde? Non, c'est une infidélité.
2: Ouais, mais Mel, c'est tout.
3: Pas nécessairement.
2: Tout va bien dans le couple. Tout est
4: beau.
2: Non, mais tout est parfait.
4: Mais c'est une cachotterie.
2: Mais il n'y a pas de sexe, puis lui, il est tanné.
3: Ouais.
1: Ouais, c'est ça.
3: Au lieu d'aller voir une autre femme, puis d'entretenir une relation, et il paye un certain montant.
4: Si on parle à sa blonde, écoute, je trouve qu'on fait pas de
1: sexe. Il peut pas.
2: Mais c'est une infidélité.
4: Voyons donc.
2: Hey, Mel, c'est parce que j'aimerais peut-être ça aller au salon à soir. C'est juste 100 piastres.
1: Le gars va dire ça à sa femme, elle va dire « T'es un maudit pervers! »
2: C'est sûr que les valises se ramassent sur le perron là, 36 secondes plus tard.
4: Il y a l'inverse aussi, il y a des hommes en passant là, qui n'ont pas de libido, donc pensez pour ces femmes qui...
3: Oh, mais les femmes, ça va pas dans les salons de massage. Il y en a-tu qui y vont?
4: Non, ils trompent leur conjoint avec un go bar ou à job.
3: Ils ont plus d'opportunités, je pense. Ça doit être plus facile pour une femme.
1: Ils vont magasiner chez Planet X.
4: C'est la même chose.
1: Ils vont chez Planet X.
4: Oui, mais il n'y a pas la chaleur humaine, là.
3: Non.
4: Il y a quand même.
1: Ben, tu penses-tu que t'allais voir une masseuse, c'est de la chaleur humaine? Voilà?
3: Ben non,
4: c'est
3: pas de la chaleur humaine.
4: Hey, si vous saviez le nombre de personnes qui vont voir des masseuses érotiques et qui vont surtout pour jaser, très sérieusement, je vous jure, j'en ai parlé avec Sonia Von Sacher qui est venue à l'émission.
3: Pour jaser, les listes d'attente sont longues pour un psychologue au Québec.
2: Des bons de danseuses aussi. Des bons de danseuses aussi. Des danseuses qui reçoivent des 1000 piastres des fois par semaine pour jaser avec des messieurs.
4: Non, mais c'est vrai, là. C'est un fait, ça.
3: Ah, ouais.
1: Non, mais ça, tu savais ça, Max. T'apprends pas ça, là.
3: Il y a des gars qui vont jaser avec des danseurs. Oui, masseuses.
1: Ben oui, puis il n'y a pas de sexe.
3: Ben non, je l'apprends pas, mais je trouve ça fondamentalement stupide, là. Non, mais tu dépenses 120$ ou je sais plus comment ça coûte.
2: Ah,
3: là,
2: mais là,
3: t'as rien au bout.
2: D'accord, tu vas faire son social.
4: Ben oui. Non, mais c'est une forme de. Tu sais, ça fait partie des besoins essentiels de base de l'affection, le contact humain, puis la sexualité, là, c'est un besoin essentiel de base.
3: Bon, ben mon prochain box pop, je le sais où je le fais.
4: Oui!
1: Ça, je comprends bien, là. J'essaie de prendre un petit pas de recul, là. Ouais. Le gars, ça fait 8 mois, 1 an qu'il n'a pas de sexe.
2: Puis il est plus capable.
1: Il peut pas aller voir les masseuses ou les danseuses, je sais pas trop. Il peut aller voir les danseuses, mais il faut pas qu'il y ait dans le petit.
2: Dans les isoloirs.
1: Ça. Parce que c'est un maudit crotté s'il fait ça, puis ça n'a pas de bon sens.
2: Ouais.
1: Mais il fait quoi, le gars? C'est un guet-apens, peu importe ce qu'il va faire. Il reste à la maison, puis il fait rien, il n'a plus de sexe dans sa vie.
3: Non, mais c'est ça. Ben, je pense que Mel te dirait qu'il faudrait qu'il en parle avec sa douce, là, mais dans le pire des cas, à défaut de starter une autre relation, tu payes un montant d'argent, puis c'est bing-bang, away dans pantoufle, le dossier réglé.
2: Monsieur est de bonne humeur, il revient le soir, tout est beau. Là. La routine familiale revient comme si de rien n'était.
1: Ouais.
3: Une autre grande question que j'ai en terminant, oui. Céline Dion. Là, il y a bien du monde mêlé à Paris présentement. Là. C'est un quiz. Qui est Céline Dion?
2: Je me demandais.
3: La petite fille de Charlemagne ou une française? Ben, c'est là que je m'en vais. T'es target dessus.
1: Tu penses que...
3: Ah, tu lis dans mes pensées.
1: Ah oui, c'est un sosie.
3: T'es connecté avec mon intelligence naturelle.
1: Naturelle.
3: En France, présentement, il y a des gros débats. Puis Pat en parlait tantôt dans son patati patata. Puis elle disait, il y a vraiment un avant-après entre la Céline qui était plus jeune et la Céline qu'on voit aujourd'hui, celle qu'on a vue devant une caméra à Paris, qui fait des petites danses un peu pas claires, là, tu sais. Puis la Céline sur scène et... Forcé d'admettre qu'il y a de plus en plus de voix qui se lèvent et Céline serait morte il y a un certain temps et celle qu'on aurait droit d'avoir à Paris présentement, c'est une sosie.
1: Une sosie.
4: Mais j'aime, y a tout le temps des anciennes vidéos de Céline qui retentissent dans mes affaires, dans mon algorithme. Puis je fais comme, hey, c'est complètement deux personnalités différentes.
5: Ouais, ouais.
4: La Céline actuelle versus
5: Céline qui n'était pas sortie du Québec versus la Céline américaine. Ouais. Déjà là, on avait vu un méga clash, mais comme tout le monde fait semblant que ça n'existe pas.
4: Exact.
3: Et ça n'existe pas. Là... Et voici la vérité.
6: Excusez-moi, mais c'est pas Céline Dion. C'est pas Céline Dion.
1: Mais non.
6: Je ne veux offenser personne. Hein.
1: Du coup.
6: Mais c'est nerveux. Mais ce n'est pas Céline Dion. Elle n'a même pas l'intonation de sa voix. J'ai travaillé en radio pendant 14 ans chez RTL. La voix, c'est mon taf. C'est quelqu'un qui fait de la voix, mais c'est pas Céline Dion, c'est pas sa voix. Il y a un côté nasal et aigu dans la vraie voix de Céline Dion. Il y a un accent extrêmement particulier dans la voix de Céline Dion. Elle a une façon de poser ses mots et ses phrases avec des silences qu'il n'y a pas là. C'est une doublure. Je ne veux offenser personne, hein. Les gens qui étaient sur place, non, réellement, c'était pas Céline Dion. Est-ce que je suis la seule?
1: Non, on le pense aussi.
4: Mais non, mais là, attendez un petit peu. Il y a un avant et après syndrome de la personne raide.
1: Oui.
4: Vous avez écouté le documentaire de Céline?
2: Ah, là, oui, c'est pas beau.
4: On s'entend qu'elle revient de loin en Simonac. Oui. Ça peut Yann pas être Alperin. La même Céline.
1: Yann Alperin, dans le show ici, il avait quasiment prédit que c'était la fin dans quelques semaines.
4: Ben écoute, elle était sur le point de mourir.
3: Ben justement, moi, je pense qu'elle est morte.
4: Ben, elle a, honnêtement, elle est revenue de cette maladie-là comme une diva. Sérieux,
3: ben
4: c'est hâte qu'elle soit là.
3: Pas ça, là. Je dirais pas ça,
1: moi, je pense que c'est une sosie. C'est vraiment une sosie.
3: Ben, non,
1: c'est elle fait la paye de sa vie. Elle fait la paye de sa vie. Elle, là, c'est quoi,
3: ouais, ben, il y a bien des rumeurs qui disent que Maman Dion aurait eu 15 enfants et non 14, dont une jumelle de Céline.
4: C'est
3: et là, on la sort aujourd'hui. Donc, la vérité, ben, vous l'aurez appelé, vous l'aurez appris ici en primeur. Céline est morte et c'est une sosie qui a présenté à Paris.
2: Céline Lynn Dion.
4: Céline Lynn Dion.
1: Merci, Max!
3: Ouais, merci à vous autres.
1: Bye!
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27: Bon vendredi soir, bienvenue dans vos Radio X Files avec vous jusqu'à 19h ce soir. Moi, c'est Louis Gauvin, je vous accompagne en compagnie du seul, de l'unique Christian Page. Bonsoir, Christian.
28: Bonsoir, Louis.
27: Comment ça va?
28: Ça va bien, ça va très, très bien.
27: Ce soir, on est rendu à cette semaine-là où c'est la thématique des questions du public, là où les gens peuvent te contacter par tes réseaux sociaux un peu partout pour te poser leurs questions et tu sélectionnes les meilleures d'entre elles, puis on essaie d'y répondre ce soir.
28: Oui, oui. Puis avec toujours beaucoup d'humilité, hein, j'ai pas la science infuse, puis très souvent quand les gens me demandent mon opinion, ben faut se référer que c'est exactement ça, c'est mon opinion, c'est pas forcément une vérité, c'est mon opinion. Donc quand
27: mais
28: les gens
27: quand me disent, même,
28: qu'est-ce que vous pensez?
27: Une opinion recherchée, souvent renseignée, puis toujours très pertinente.
28: Oui, ben en fait, je peux au moins affirmer ça, c'est que très souvent mes opinions sont éclairées de la connaissance, parce que souvent une opinion, c'est, si t'as pas la connaissance qui va avec, ça va pas très loin, hein. C'est
27: exactement
28: une opinion tout court. Donc ma première question qu'on m'a posée, bon, la semaine dernière, on soulignait le 25e anniversaire des attentats du World Trade Center, ce fameux 11 septembre 2001. Et des gens m'ont posé la question, qu'est-ce que vous pensez des théories du complot qui tournent autour de ça? Je dois t'avouer, Louis, que j'ai hésité avant de prendre ou d'accepter de répondre à cette question.
27: C'est touché.
28: Parce que, ouais, parce que il y a quelques années, écoute, je te fais des confidences, là, confidences sur l'oreiller.
27: On est tout seul, on
28: se met un petit thème. Il y a quelques années, je crois en 2017, 2018, dans ces eaux-là à peu près, j'ai publié un ouvrage qui s'appelait « L'enquêteur du paranormal et les théories du complot ». Et comme journaliste, évidemment, les théories du complot m'intéressent. Elles m'intéressent d'abord par l'articulation de la théorie, hein, qu'est-ce que c'est que cette théorie, comment on l'articule, et également par l'univers lui-même, hein, comment des gens en viennent à adhérer à telle ou telle idée ou tel complot. Puis ici, là, avant de poursuivre, c'est bien important de préciser que quand je parle de complot, parce qu'il y a des gens qui vont dire « Ouais, mais Christian Page, j'y crois pas au complot », c'est pas vrai, là. Les complots, ils existent au quotidien. Hein. Lorsque, par exemple, deux individus du monde interlope décident de rayer de la map un ennemi commun, ben quelque part il y a un complot. Tu comprends? Mm-hmm. Lorsque des élus, par exemple, décident de détourner des fonds publics pour les envoyer dans des paradis fiscaux, on est en présence d'un complot. Hein. Il y a des gens, parce que la définition d'un complot, c'est des gens ou des organisations qui agissent de connivence pour commettre un geste illégal, immoral ou criminel. Donc, le complot, il existe. Il existe à tous les niveaux. Mais ce ne sont pas ces complots-là, hein, c'est pas l'argent caché dans un paradis fiscal qui intéresse les théoriciens du complot.
27: Non.
28: Quand on parle de complot, on parle généralement de super complot. Hein, c'est là que ça nous entraîne dans cet univers un peu fantastique, hein, le super complot. Et les super complots, ben, c'est effectivement le 11 septembre 2001. C'est nous ne sommes pas allés sur la Lune, on nous envoie des chemtrails, la Terre est plate, puis le gouvernement, la NASA nous le cache. Bon, tu vois, ça, ce sont des théories qu'on pourrait qualifier de super complot. Et le 11 septembre 2001 fait partie des théories du super complot. Et quand j'ai publié mon livre sur les théories du complot, je me suis penché sur les super complots. Et je dois, il n'y a aucun de mes livres que je renie. Tu sais, je dis pas, oh, ce livre-là, je le renie. Il y a des ouvrages que je trouve qui ont un peu mal vieilli par rapport à moi. Tu sais, si je regarde des ouvrages que j'ai écrits au début des années 2000, par exemple, mettons Dossier Mystère, quand je les relis aujourd'hui avec le 25 ans de recul, je me dis, ouais, il y a quelques sujets que j'aurais dû être un peu plus critique.
0: Mais c'est normal, j'ai eu de l'expérience avec le temps, ouais, t'as changé, t'as
28: l'expérience. Oui, puis en même temps aussi avec les années, ben il y avait de l'information que j'avais pas à l'époque. Ouais. Hein? Je veux dire, il y avait des recherches qu'on ne connaissait pas. Tu sais, je veux dire, si on recule au milieu des années 90, les connaissances qu'on avait sur notre perception puis sur nos systèmes cognitifs, hein, nos facultés cognitives étaient moins grandes qu'elles le sont aujourd'hui. Donc aujourd'hui, si on regarde ce qui existe dans la littérature sur les sens cognitifs, disons que je mettrais beaucoup moins d'emphase aujourd'hui sur des témoignages que je l'ai fait il y a 30 ans. Mm-hmm. Hein, il y a 30 ans, on se disait, ben, le témoin, on est d'accord que le témoin peut un peu exagérer, le témoin va un peu colorer son souvenir, mais pas au point de le déformer et de faire passer un événement banal pour un événement extraordinaire. Or, aujourd'hui, à la lumière de ce qu'on est capable, qu'on retrouve à partir des études, des recherches, la réponse est oui. Quelqu'un peut prendre un événement, peut être témoin d'un événement tout à fait banal et ses sens cognitifs vont créer quelque part, engendrer une espèce de scénario fantastique et la personne, ce qu'il va nous raconter, puis ça veut pas dire qu'il n'y a pas de bonne foi, mais ce qu'il nous raconte est un scénario fantastique qui a été entièrement forgé par ses sens cognitifs. Mais on n'avait pas cette information-là aux années 90, donc d'où la raison pourquoi à cette époque, comme beaucoup de gens, je mettais beaucoup d'emphase sur des témoignages. Aujourd'hui, quand les gens me parlent puis me citent un témoignage, ouais, bah, peut-être que le témoignage, on investit trop là-dessus, à mon avis. Là. On est peut-être temps qu'on se tourne vers des éléments beaucoup plus concrets parce que le témoignage, maintenant, à l'heure d'aujourd'hui, 2026, on sait que ça n'a pas une très, très grande valeur. D'autant plus si le témoin, il est seul. Et donc, il est témoin de quelque chose, il est seul, et d'autant plus si ce témoignage s'étire dans le temps. Hein, on est d'accord qu'un témoin qui nous raconte un événement qui s'est produit la semaine dernière, son témoignage risque d'avoir une plus grande acuité qu'un événement qu'il nous raconte 30 ou 40 ans après les faits.
0: C'est sûr que ça peut être terrible.
28: Voilà. Mais cela dit, il n'y a aucun de mes ouvrages que je renie, là. Mais mon livre sur les théories du complot, de tous les livres que j'ai écrits, c'est peut-être celui... Je ne dirais pas que je le regrette de l'avoir écrit, parce que ce livre-là s'adressait à un public qui n'était pas des théoriciens du complot. Hein. Il s'adressait à monsieur et madame tout le monde, qui avait entendu parler de ces histoires-là et qui essayait de démêler le faux du vrai. Hein. Qu'est-ce qui est vraisemblable, qu'est-ce qui n'est pas vraisemblable, et quels sont un peu à quel endroit ça déraille. Là. Ce que je m'attendais pas, ce que j'avais sous-estimé, c'était la haine des théoriciens du complot. Tu sais, je ne côtoyais pas ces gens-là. Tu sais, je les voyais de loin, un peu dans une tour d'ivoire, mais j'allais pas sur le terrain. Tu sais, je connaissais pas un peu leur façon de voir. Et quand, après avoir écrit cet ouvrage-là, là, j'ai découvert à quel point ces gens-là étaient haineux. Hein, comment ces gens-là, sûrement pas tous, mais il y a une communauté de gens là, parmi les théoriciens du complot qui sont excessivement haineux, qui utilisent des langages très orduriers, là, tu sais, là, et qui, pour eux, là, ils vont te diaboliser, là. Si tu ne suis pas leurs idées, ben ils vont te diaboliser, là. Et là, ça prend des proportions, là, incroyables. Tu sais, c'est un peu comme si moi et toi, on avait une discussion. Et moi, je te dis que profondément, là, j'ai la certitude absolue, indéfectible, que Elvis Presley est le plus grand artiste de tous les temps. S'il est possible que tu sois pas d'accord avec moi, tu comprends?
0: C'est possible.
28: Il est possible, puis ça se peut qu'on ait un échange. Puis toi, tu me dis, non, moi, je pense que c'est AC/DC, bon, ou Michael Jackson, ou peu importe. Et on va avoir une conversation qui peut être musclée à un moment donné. Je vais te donner, et moi, je vais te sortir avec des chiffres, oui, Elvis a fait tant de disques d'or, vendu tant de millions d'albums, puis 50 ans après sa mort, on en parle comme s'il était toujours vivant. Aucun artiste n'a autant survécu dans la mémoire collective. Mais ça se peut que tu ne tranches pas forcément mes arguments. Et qu'au final, si t'es pas d'accord avec moi, je te mettrai pas mon point dans le visage. Tu comprends?
0: Ben non, on va faire comme on fait à Radio X à la journée longue, on va débattre, on va échanger des opinions.
28: Voilà, puis là, je veux dire, ben là, oui, Voilà, mais là, Louis, t'as le droit à ton opinion, puis ça va finir là. Je ferai pas d'attaque à personne, là, tu sais, là. Mm-hmm. Or, dans le milieu des complotistes, très souvent, les gens, comme ils ont pas d'arguments à opposer, ben, l'argument devient vide des arguments ad persona. Et souvent des arguments qui sont très orduriers. Moi, là, je te dis, dès que je parle des théories du complot, puis là, je le sais, là, on le fait ce soir, là, je le sais que dans les jours à venir, là, je vais recevoir des courriels, des messages qui vont me dire, vous êtes la lie de l'humanité, vous êtes un rebut, un déchet, on vous paye pour dire ça.
27: On fait partie du complot, nous autres aussi.
28: Vous êtes une merde. Tu sais, il n'y a rien que, tu sais, bon, OK. Et ça, j'avoue que j'ai été surpris de ça. Je m'attendais pas à autant de haine de la part de ces gens-là. Écoute, je te fais une confidence de toi, moi. Là. Quand le livre est sorti sur les théories du complot, j'ai été invité à l'émission Tout le monde en parle avec Guillaume Lepage, mm-hmm, à Radio-Canada. Donc, je parle de... Je me rappelle, juste à côté de moi, il y avait Marc Garneau, le défunt astronaute. Et Marc Garneau me tirait à pipe en disant, « Ouais, mais moi, je peux te dire que la Terre est ronde. » Puis, on s'amusait un peu de ça, qu'on est allé sur la Lune. Puis bon. Mais tout ça pour dire, c'était amusant. Mais donc là, je parle des théories du complot. Écoute, il y a quelqu'un, ça c'est probablement le sommet de ce que j'ai vu. Il y a quelqu'un qui a pris son téléphone portable, qui a filmé l'écran de son téléviseur, où j'étais à l'émission de Tout le monde en parle. Donc, il a filmé pendant quelques secondes, moi, parlant avec Guillaume Lepage, où je parlais des théories du complot et à quel endroit ces théories-là déraillaient. Et cette personne-là a mis cette vidéo-là sur les médias sociaux, et ma tête était à prix. Hein? Ils n'ont pas mis un chiffre, ils n'ont pas dit « on vous donne 1000$ », mais ils ont dit « ce type-là, il faut que quelqu'un s'en occupe, il faut que quelqu'un le retrouve, il faut que quelqu'un y casse les jambes, il faut que quelqu'un le fasse taire ». Tu vois, ma tête était à prix. Ouais. Et là, même, j'ai dû à la direction du 98.5 FM à Montréal, parce que les gens écrivaient « je sais où ils travaillent, le 98.5, c'est dans la place Bonaventure », puis là, bon, on donnait l'adresse, on donnait même, des gens avaient donné mes horaires, à quelle heure j'arrivais au studio, bon, etc. Ouais. Donc, on a dû, au 98.5, informer la direction, parce que pour les gens qui ont jamais visité les studios à Montréal, quand on arrive au 98.5, il y a comme un hall, la réception, puis là, il y a différentes portes de sécurité qu'on doit traverser avant d'arriver au studio même. Mais là, on a dû informer les gens dans le hall que si des gens venaient pour voir ou rencontrer Christian Page, ben, ils devaient passer un maximum de sécurité. Et pendant quelques semaines, j'ai dû utiliser une autre sortie. Il y a plusieurs sorties pour sortir des locaux du 98.5. Je devais prendre une autre sortie pour ne pas passer par la sortie du hall parce que ça me mettait éventuellement en danger parce qu'on ne sait jamais ce que ces gens-là zélés peuvent vouloir faire. Et c'est un peu étonnant. J'avoue que ça, j'avais sous-estimé cette réaction-là. Donc, quand on m'a posé, j'en reviens à ma question, quand on m'a posé, que pensez-vous 25 ans après des théories du complot, j'ai hésité à en reparler parce que c'est un peu devenu pour moi un sujet que j'aime moins débattre. Les théories du complot, j'ai donné, disons, ouais, comme ça. Mais en même temps, je trouvais que comme c'était le 25e anniversaire, et un 25e anniversaire n'arrive que tous les 25 ans.
27: Oui, ça ne réarrivera pas, c'est fait.
28: Ouais, ouais. Oh non, ça c'est sûr. Donc, je me suis dit, OK, je vais quand même... je vais en parler, mais de manière un peu théorique. Donc, les théories du complot concernant le 11 septembre, je pense qu'on a tous entendu parler, pour les théoriciens du complot, ce n'est pas la version officielle. La version officielle, c'est que finalement, 19 pirates de l'air, 19 terroristes ont détourné 4 avions, 2 ont frappé les tours du World Trade Center, un autre a frappé le Pentagone, et un autre s'est écrasé dans un champ en Pennsylvanie. On peut supposer, parce que bon, les passagers ont essayé de prendre possession de l'appareil qui était tombé aux mains des pirates de l'air, mm-hmm, et on peut supposer que la cible était ou bien le Capitole ou la Maison-Blanche, mais on ne le saura jamais puisque l'avion s'est écrasé. Donc, pour les théoriciens du complot, ça c'est la version officielle. Les théoriciens du complot, eux, disent, ben voilà, tout ça, c'est pas vrai. C'est un inside job, un travail de l'intérieur. Mm-hmm. C'est l'administration Bush qui aurait placé des explosifs, notamment dans les tours jumelles du World Trade Center, les forçant à s'écrouler. Et ensuite, les avions eux-mêmes, ben, les avions, c'était ou des hologrammes ou des avions téléguidés, ou dans le cas du Pentagone, peut-être un missile. Donc, les théories ont sont à géométrie variable, mais tout ça pour dire que ultimement, c'est une inside job. C'est un truc qui a été monté par l'administration Bush pour justifier une guerre au Moyen-Orient, pour justifier une guerre contre le terrorisme, pour justifier une guerre contre Al-Qaïda, ou encore une fois pour rassurer, parce que dans les théories du complot, si on quitte la théorie du complot elle-même, n'importe quelle crise, que ce soit le World Trade Center, mais que ce soit la crise du verglas, ou que ce soit, tu comprends, le COVID, il y a toujours quelqu'un, quelque part, et principalement dans le domaine politique, qui tire profit de ça.
27: Ah oui, il y a le bon vieux dicton qui dit de jamais laisser aller de... Don't
28: let a crisis, ne jamais perdre une bonne crise.
27: Voilà.
28: Ouais, tout à fait. Ne jamais perdre une bonne crise. Hein. Bon, et quand on regarde, qu'on soit d'accord ou non, dans le cas du COVID-19, quelque part, ça a servi la CAQ. Hein, ça a servi M. Oui. Legault, qui a été perçu par le public en général comme étant un bon père de famille. Mm-hmm. Tu comprends? Il avait pris des décisions qui peuvent être critiquées, des décisions qu'il a prises sur le tas. Mais ce qui ressortait de l'ensemble de la crise, c'est que M. Legault avait agi... d'ailleurs, c'est ce qui a mérité sa deuxième élection. Hein, quand les gens ont voté massivement pour la CAQ, pour un deuxième mandat, c'est que le public percevait de M. Legault comme étant celui qui avait un peu à contre-pied pris cette histoire de crise de COVID-19, puis il l'avait géré. Bon, ça lui a servi. La crise du verglas, ben ça a servi M. Bouchard, tu comprends? Mm-hmm. À ce moment-là, c'est le Parti québécois était moins populaire, etc. Il perdait de la... Il était en manque de vitesse, et tout d'un coup, M. Bouchard s'impose comme étant un leader qui a su bien prendre en charge la crise. Donc, toujours quelque part, il y aura des gens... Mais c'est normal, c'est de la politique, hein, c'est la gamique de la politique de tirer profit de ces crises-là. La crise du 11 septembre 2001 a servi l'administration Bush. Il y a des gens dans l'administration Bush étant en perte de vitesse, on avait de la difficulté au Congrès à faire passer des budgets de la défense et autres, et éventuellement, au lendemain de la crise du 11 septembre, ben, tu comprends, il y a eu une espèce d'assentiment, je dirais un assentiment patriotique derrière le Parti républicain, derrière l'administration Bush, pour éventuellement, et là, tout à coup, toutes les portes étaient ouvertes, tous les budgets étaient ouverts. Donc, l'administration Bush a tiré profit, quelque part, de l'attentat du 11 septembre. Mais entre tirer profit et être l'organisateur ou l'avoir instrumentalisé, c'est autre chose. Là, bon. Non. Donc, cette idée-là de les attentats qui étaient une inside job de la part de l'administration Bush, j'entrerai pas dans le détail, parce que j'ai pas envie de jouer cet élément-là. Puis bon. Mais... disons que toutes les questions que les gens se posent, toutes ces questions-là, autant sur comment des pirates ont pu s'emparer de 4 avions, les détourner et atteindre des cibles, toutes ces questions-là, d'abord sur comment un complot comme celui-là a pu être... évidemment, quand je dis complot, c'est la version officielle, là, hein, l'acte terroriste. Donc, comment des terroristes ont pu faire ça? Comment c'est possible? Ces questions-là ont été toutes répondues dans un document qui s'appelle « The 911 Commission Report », qui est le rapport officiel du gouvernement sur les attentats du 11 septembre. Les théoriciens du complot diront que dans ce rapport, ceux qui ont pris la peine de le lire, dans ce rapport-là, il y a à peu près rien sur de quelle façon les bâtiments se sont écroulés. Parce que pour beaucoup de gens qui adhèrent à la théorie du complot, c'est la façon dont les bâtiments se sont écroulés qui soulève des questions.
27: Ils ont l'impression, on entend toujours le fameux kérosène qui brûle pas assez, puis que le fer fond pas à cette température-là. Moi, j'ai étudié un peu avant d'être en radio, en génie mécanique. Fait que du fer, je connais un peu ça, puis je sais que t'as pas besoin de le faire fondre pour qu'il soit mou.
28: Tout à fait. J'allais justement... Et là, on entre dans le détail, ce que je ne veux pas faire, mais t'as tout à fait raison. Hein? C'est vrai que le kérosène brûle à 1200 degrés, le fer fond à 1500 degrés, mais dès qu'on atteint 600 degrés, le fer n'a plus de force. Hein? C'est comme un spaghetti. Une poutre d'acier devient comme un morceau de spaghetti. Elle fond pas! Mais elle n'a plus de force. Donc, t'as pas besoin de la faire fondre, t'as rien que besoin de la chauffer, puis elle devient molle. D'ailleurs, c'est ce qu'on retrouve dans les forges. Hein, quand les forgerons font chauffer du métal, ils le sortent. Le bout de métal, ils font pas, là, il est simplement rouge, mais là, en frappant dessus, il peut le plier, c'est devenu mou comme un spaghetti. Là. Donc,
27: voilà.
28: Mais tout ça pour dire que dans le Commission Report 911, on répond aux questions de comment l'acte terroriste a été mené. pour ce qui est des questions que les gens se posent, parce que quand on regarde les bâtiments, c'est quand même étrange. On a l'impression que les bâtiments s'effondrent sur eux-mêmes. Et puis, il y a un autre bâtiment qui va s'écrouler plusieurs heures après les événements, qui est le bâtiment numéro 7. Parce que le World Trade Center, entendons-nous, ce sont les tours jumelles, mais également il y a d'autres bâtiments autour qui l'encerclent. C'est tout un quadrilatère pratiquement. Et il y a un bâtiment situé tout près, qui est le bâtiment numéro 7, qui lui va s'écrouler à peu près 7 heures après l'effondrement des tours. Et il y a des images, on voit le bâtiment qui semble à peu près intact, et tout d'un coup, on le voit s'écrouler comme un château de cartes. Donc, les théoriciens du complot vont capitaliser sur ces images, qui sont trompeuses, quand même le dire, parce que les images ont été tournées d'un côté du bâtiment qui n'a pas été affecté par l'effondrement. L'effondrement des tours était derrière. Donc, ce bâtiment-là, c'est sûr que toute la partie arrière était complètement démolie. Mais la partie avant, elle, bien sûr, elle n'avait pas souffert par l'effondrement des tours. Elle était à peu près intacte. Et quand les caméras ont filmé l'effondrement du bâtiment, ben ils filment du côté où le bâtiment semble intact. Tu ne vois pas le côté arrière. Si tu avais vu le côté arrière, tu dirais « Tabarnouche, comment ce bâtiment-là a fait pour tenir aussi longtemps? » C'est pas que ce soit écroulé qui est étonnant, c'est qu'il ait pu tenir pendant 7 heures sans s'écrouler. C'est surtout ça qui est étonnant.
27: C'est juste logique qu'on peut pas prendre des photos de l'arrière. Tout vient crisser le camp en arrière. Il y a
28: ouais,
27: plus
28: tout
27: rien,
28: à fait. Donc, c'est la zone de catastrophe. Mais bref, je veux pas trop entrer dans ces détails-là. Mais tout ça pour dire que, bon, toutes les questions qu'on peut se poser sur comment les bâtiments ont pu s'écrouler, comment ça a pu se faire, comment, pourquoi les bâtiments se sont écroulés de cette manière-là, comment le bâtiment numéro 7 s'est-il écroulé, toutes ces questions, je le dis bien, ont été répondues dans deux rapports. Encore une fois, faut-il se donner la peine de les lire. Hein? Un rapport du NIST, qui est le National Institute of Standard and Technology, parce que le premier rapport, entendons-nous, le 911 Commission Report, n'avait pas pour objectif de déterminer pourquoi les bâtiments s'étaient écroulés de cette façon-là. Son objectif était simplement de dire comment un acte de piraterie de cette ampleur a-t-il pu se produire. Et il a répondu à ces questions-là. Les deux autres rapports, celui du NITS, le National Institute of Standard and Technology, et un autre rapport, celui de la FEMA. La FEMA, c'est l'agence des urgences aux États-Unis. Ces deux rapports-là répondent à toutes ces questions. Donc, ce que tu as mentionné tantôt, que le métal, ils font à 1500 degrés, l'acier font à 1500 degrés, mais à 600 degrés, il n'y a plus de force. Bon, on a tous ces détails-là. Le bâtiment numéro 7, par exemple, on avait, quand il s'est écroulé, il y avait des poutres hein, qui chauffaient depuis plusieurs heures. Il y avait des poutres quand on lit le rapport, qui avait rallongé là, de 15 cm. T'imagines-tu une poutre d'acier qui rallonge de 15 cm, là, c'est 6 pouces. Ça, là.
27: Parce qu'il fait
28: chaud. Les boulons ont sauté. Hein, la dilatation thermique là, la dilatation thermique a entraîné une rallonge des poutres de 6 pouces. Les boulons ont sauté. Tu auras bien compris que les boulons ont sauté et qu'avec une expansion comme celle-là, les poutres sont sortis de leur étrier hein, où ils étaient placés. Et là, ben évidemment, à partir du moment où ils sortent de leur étrier, que les boulons ont sauté, ben évidemment le bâtiment va s'écrouler. Là. Donc la chaleur a entraîné une dilatation thermique. La dilatation thermique a entraîné l'effondrement du bâtiment. Donc toutes ces questions-là, elles ont été répondues. Mais on comprend que les théories du complot persistent. Et moi, la question que je pose, allons-y simplement sur un aspect d'ordre, disons théorique. Dans le cas parce que ce soit le World Trade Center ou que ce soit des gens qui vont assassiner un homme d'affaires, un criminel, etc., les théories du complot, elles reposent toujours sur les mêmes facteurs. Ce sont des facteurs mathématiques, ce sont des facteurs statistiques, et ces facteurs-là vont jouer sur la durée dans le temps et sur le nombre d'individus impliqués dans le complot. Donc, tu comprends que s'il y a deux personnes ou trois personnes qui se chargent d'éliminer un chef mafieux, ben, s'il y a trois personnes qui sont au courant du complot, ce complot-là va résister plus longtemps que si c'est un complot qui est ourdi par 200 personnes. T'as plus de chances que dans 200 personnes, il y en ait un qui vende la mèche rapidement plutôt que trois personnes qui appartiennent au monde interlope. Mais quel que soit le complot, ces règles-là, elles sont toujours permanentes. Hein. Si tu poses la question à des mathématiciens, à des statisticiens, ils vont dire, bon, OK, combien de gens étaient impliqués? Comment ça a duré? Est-ce qu'il y a eu une médiatisation de ce complot? Et là, en fonction de ça, on est capable de faire une espèce de grille, c'est-à-dire, voici pourquoi ça s'est pas... Comment de temps le complot aurait pu durer? Donc, on a fait l'exercice hein, avec le World Trade Center. On s'est dit, ben, combien de gens auraient dû être impliqués pour mener à bien un complot comme celui-là. Donc, il faut ceux qui vont penser le complot, ceux qui vont le mettre en place, les gens qui vont aller placer la dynamite dans le bâtiment, les gens qui vont être au courant du complot, hein, les contrôleurs aériens, etc. Trouver également des gens qui vont jouer les familles et pleurer parce qu'ils prétendent qu'ils ont perdu des proches dans les attentats alors que c'était des avions téléguidés. Donc, et minimalement, là, on ne peut pas descendre en bas de 2000 personnes. Les chiffres parlent plutôt de 4 à 5 000 personnes, mais allons-y sur un chiffre relatif. Le chiffre le plus bas, disons 2 000 personnes. En 25 ans, et ça c'est un peu le problème des théories du complot, c'est que dans la vision des complotistes, les gens ne changent jamais d'idée, les gens ne meurent pas et les gens n'aiment pas l'argent. Or, dans la réalité, c'est pas comme ça que ça se passe. La réalité est que 25 ans après, de 2000 personnes, sur ces 2000 personnes, il y en a techniquement 600 qui sont décédés depuis. De ces 600 qui sont décédés, évidemment, beaucoup. Il y en a qui sont morts d'accident, d'autres sont morts de vieillesse, mais il y en a aussi qui sont morts de maladies dégénératives ou de maladies mortelles, comme le cancer, par exemple.
27: Ils savaient qu'ils allaient mourir.
28: Bien sûr qu'ils savaient qu'ils allaient mourir. Et tout secret se monnaie. Donc, si toi, par exemple, tu as une famille, tu as des enfants en charge, tu apprends que tu as été atteint d'un cancer, la première chose que tu vas faire, tu vas monnayer ton secret. Tu vas aller, par exemple, au Washington Post, au New York Times, tu vas dire, écoutez, pas nécessaire de dire mon nom, donnez-moi un chèque, 1 million, 2 millions, je vais vous dire qui, quand, comment ça s'est fait. Puis ensuite de ça, sans même parler de maladie, il y a des gens qui, à un moment donné, auraient participé au complot, qui, après des mauvais placements ou des visites trop fréquentes au casino, se sont retrouvés sans le sou. Ben, qu'est-ce qu'ils vont faire, tu penses? Hein, ça devient un peu comme du chantage. Ils vont retourner voir l'organisateur, disons que c'est la CIA. Ils vont cogner à la porte en disant, ben là, écoutez, là, moi, là, j'ai besoin d'argent, donc si vous ne me donnez pas 1 million de plus, 1 million supplémentaire, ben, je vais révéler le poteau rose. Fait que là, ou bien tu vas être obligé de tuer ton gars, ou bien tu vas être obligé de lui donner 1 million. Mais si tu lui donnes 1 million, puis quelqu'un d'autre entend parler de ça, il va dire, hey, moi aussi, là, j'ai participé, moi aussi, je prendrais bien ça, un petit million en bonus. Donc, ça devient incontrôlable. Et aujourd'hui, 25 ans plus tard, combien de témoins crédibles sont sortis de l'ombre pour dire qu'ils ont participé au complot du 11 septembre?
27: Zéro.
28: Donc, essentiellement sur le plan théorique, je n'aborderai pas les bâtiments qui tombent, etc., mais uniquement sur le plan théorique, il y a quelque chose ici, il y a une faille dans le raisonnement qui rend cette théorie du complot tout à fait invraisemblable.
27: Ah, c'est juste de la logique, c'est l'être humain comme on le connaît, puis l'être humain, ça ne change pas.
28: Tout à fait.
27: On prend une petite pause. Au retour de la pause, on se lance dans un autre gros sujet. Que penses-tu de Graham Hancock?
28: Oui, absolument.
27: Bougez pas, les Radio X-Files sont avec vous jusqu'à 19h ce soir.
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20: Vous êtes de retour dans les Radio X Files avec vous jusqu'à 19h ce soir. Juste avant d'entrer en onde, Christian, on écoutait un petit extrait.
21: Oui, un extrait d'une série qui est actuellement disponible sur Netflix, qui s'appelle Ancient Apocalypse, The Americas. En français, c'est « À l'aube de notre histoire, les Amériques ». Il faut savoir qu'il y a eu une première mouture de ce documentaire en 2000. Ce qu'on a entendu, c'est la bande-annonce du documentaire de 2024. Il y a eu une première version qui s'intitulait simplement « Ancient Apocalypse, à l'aube de notre histoire, 2022 ». Et donc, ces deux séries sont disponibles sur Netflix. J'en avais parlé à l'époque, là, de mémoire, en 2022, quand la première série était sortie à l'époque sur les Radio X-Files, j'avais parlé de ça. Et c'est un peu, quand je parle de Graham Hancock, c'est un peu comme quand je parle de Bob Lazar, j'ai tendance un peu à m'emporter. Donc, je vais essayer de rester calme.
20: Oh, mais t'es pas obligé. Donc, tu peux t'emporter.
21: Et j'ai l'impression que j'ai l'impression de me répéter, mais en même temps, ça fait quand même quelques années de ça, puis c'est normal que les gens, bon, vous, il y a des gens qui m'ont écrit, on dit on a vu cette série-là, puis on se posait la question, est-ce qu'il faut accorder du crédit à ça? Il faut quand même replacer un peu le personnage. En Graham Hancock, c'est un Écossais, il a 76 ans aujourd'hui. Il est diplômé de sociologie en 1973. Il a écrit plusieurs ouvrages qui traitent... Il s'est découvert une passion pour les anciennes civilisations, ce qui est tout à fait noble. Le problème avec Graham Hancock, c'est que il adhère à une hypothèse. Et cette hypothèse, c'est que avant la dernière grande période de glaciation, qui, pour situer un peu les auditeurs, qui se situe entre il y a 10 000 et 15 000 ans, là, grosso modo, on est dans cette période-là, avec une période première ou plus importante, à peu près, il y a 13 000 ans. Donc, Graham Hancock dit, avant cette période de cette grande glaciation, il y avait une super civilisation. Et cette super civilisation, des survivants auraient, semble-t-il, témoigné de leur connaissance. Une super civilisation, évidemment, on s'entend avec des connaissances en technologie, des connaissances en sciences très avancées. Ce sont cette civilisation, des survivants de cette civilisation, qui auraient quelque part initié les grandes civilisations de l'Antiquité. Et là, quand on parle des grandes civilisations, ben évidemment, on pense aux Égyptiens et plus tardivement aux civilisations du Mésoamérique, là, les Mayas, les Toltecs, les Olmecs et ou l'Amérique du Sud avec les Incas. Et là, évidemment, on va vers d'autres trucs, les statues de l'île de Pâques et tout le reste. Donc, bref, l'hypothèse de Graham Hancock, c'est que ce peuple de grand savoir a éduqué les peuples de l'Antiquité.
20: Ils ont éduqué à empiler des roches en forme de pyramide.
21: Voilà. Wow. Et là, c'est ça. On arrive. Il y a plusieurs problématiques là-dedans. D'abord, Graham Hancock a aucune formation en histoire. Oh, et ensuite, Graham Hancock. Les gens pourront dire, on va tout de suite régler un problème. Si c'est faux, pourquoi c'est présenté à Netflix? Ben, parce que le fils de... ouais, c'est ça. Il y a plein d'affaires faux qui est présenté à Netflix, mais surtout, le fils de Graham Hancock est l'un des dirigeants de Netflix. Tu sais, donc, ça tombe plutôt bien. Quand je dis un des dirigeants, dans le sens qu'il a un poste cadre dans la programmation des émissions qui sont diffusées et financées par Netflix.
20: C'est sûr que ça aide.
21: Donc, c'est sûr que, je n'irai pas jusqu'à dire que c'est du népotisme, mais c'est sûr que ça y ressemble. Donc, Graham Hancock développe cette hypothèse et sa problématique, ce que l'on voit, là, ce que l'on sent de Graham Hancock quand on lit ses ouvrages, c'est que c'est un historien frustré. C'est un type qui s'est découvert une passion. Il a mis de l'avant différentes hypothèses et ces hypothèses ont été très sérieusement critiquées par la communauté scientifique. Donc, la communauté scientifique dit c'est du grand n'importe quoi. Et parce que c'est du grand n'importe quoi, d'ailleurs, on l'entend dans la bande-annonce, hein, quand Graham Hancock dit « Les historiens disent que c'est pas ça qui s'est produit, je ne suis pas d'accord. » Ah, ben, t'as le droit de pas être d'accord, moi, petit bonhomme. Tu sais, je veux dire, mais le fait de pas être d'accord, ça te donne pas raison pour autant, ça. Et c'est ce qu'on sent chez Graham Hancock, cette espèce de frustration. Autrement, tu sais, des gens ont sûrement entendu l'expression « C'est le seul dans la parade qui a le bon pas ». Hein? Mm-hmm. C'est ça. Graham Hancock, c'est exactement ça. Tous les gens se trompent, tous les historiens, tous les archéologues se trompent.
2: Mais
21: sauf
2: lui, il a raison.
21: Lui,
2: il a la vérité.
21: Et de la façon dont il présente ces sujets, c'est toujours un peu en essayant de nous faire croire que la communauté scientifique est contre le changement. Alors que c'est faux. Chaque année, les livres d'histoire sont réécrits. Hein? Si tu prends un livre d'histoire qui a été écrit là, il y a à peine 20 ans, où on parlait, par exemple, de l'évolution de l'homme, le Cro-Magnon, l'Homo sapiens, etc., puis tu prends un livre qui a été écrit l'an dernier, tu vas voir que tout ce travail-là d'anthropologie a été balayé du revers de la main. On a réécrit les livres d'histoire, on s'était trompé. Puis, au contraire, les scientifiques travaillent pour ça. Ils travaillent à peaufiner nos connaissances et quand ces connaissances-là nouvelles arrivent, il n'y a pas d'hésitation. Il y a un travail de critique qui se fait, mais quand il y a l'aval de la communauté scientifique, on réécrit les livres d'histoire. On n'en est pas à un livre ou deux près à être réécrit. Là. Donc, quand Graham Hancock présente ça de cette manière-là, c'est très malhonnête, c'est tout à fait faux. Les scientifiques, au contraire, sont tout à fait ouverts à réécrire les livres d'histoire. C'est pas ça qui leur fait peur. Mais ce qui les fait peur, c'est de faire passer des spéculations outrancières pour de la science. Quand Graham Hancock fait des comparaisons, ce sont souvent des comparaisons boiteuses, pour lesquelles, évidemment, c'est trop facile de dire « Ah, les scientifiques sont pas d'accord » et ils tournent un peu en ridicule. Tu sais, supposons, par exemple, Graham Hancock dit « Bon, ben, les Égyptiens n'auraient pas pu construire les pyramides comme ils l'ont fait. » Et là, pour ridiculiser les archéologues ou les égyptologues, il dit « Les historiens ou les archéologues voudraient nous faire croire que les Égyptiens ont construit les pyramides en soulevant des blocs de 2 tonnes.

0: tombeau du pharaon Toutankhamon. Et dans, parmi les objets qu'il a trouvés dans le tombeau, dans le sarcophage, Toutankhamon avait autour de la taille un poignard. Et son poignard, la lame, était en fer. Les Égyptiens ne connaissaient pas la métallurgie du fer. À l'époque de Toutankhamon, là, qui nous situe à peu près 1350 ans avant l'ère commune, le fer, la métallurgie du fer va apparaître en Égypte aux alentours de l'an 1100 avant Jésus-Christ, donc à peu près là, 250 ans après la mort de Toutankhamon. Donc comment Toutankhamon peut-il avoir sur lui un poignard dont la lame est en fer? Et pire que ça, quand on analyse la lame, on découvre que les isotopes du fer montrent très clairement qu'elle est d'origine extraterrestre.
1: Oh! Très clairement, parce qu'on connaît, on connaît le fer d'origine extraterrestre.
0: Oui. Avec les isotopes, on peut déterminer si ça vient d'ici ou si ça vient d'ailleurs. Donc, c'est un métal extraterrestre. Si j'étais Graham Hancock, je te dirais, comment peut-on expliquer qu'un poignard autour de la taille de Toutankhamon soit en fer 200 ans ou 300 ans avant que les Égyptiens découvrent la métallurgie du fer, et qui plus est, un métal extraterrestre. Donc, forcément, c'est des extraterrestres qui ont donné un poignard à Toutankhamon. Ça, c'est la version, c'est la version du type, c'est pas ce que Graham Hancock dit, mais ça nous situe un peu dans sa pensée. C'est une explication de type Graham Hancock. La réalité, c'est pas ça. La réalité, c'est qu'effectivement, c'est un poignard en fer, la lame est en fer, et elle est d'origine extraterrestre. Mais on sait que c'est un cadeau qui a été fait à son grand-père, Amenophis III, par des dirigeants du Nord-Afrique, et que la lame provient d'une météorite de fer qui était tombée. Donc, on a sculpté la lame, puis on en a fait un poignard. Donc, les Égyptiens, ou même les peuples du Nord-Afrique, n'avaient pas encore la métallurgie, mais ils étaient capables de sculpter une roche. T'sais. Puis, ils ont sculpté la roche, qui était un météorite de fer. Ils en ont fait une lame. Et c'était, tu comprends que c'est un objet extraordinairement fabuleux, fait avec un métal qu'on connaissait pas. Il faudra encore attendre 200, 250 ans avant de découvrir la métallurgie du fer.
1: Là, en plus, en ayant tombé dans l'atmosphère, j'imagine que ça a un peu changé la façon dont le métal était fait.
0: Ouais, d'ailleurs, c'est pour ça qu'on sait que la lame, c'est une météorite. Hein. C'est-à-dire que oui, c'est du fer. Oui, les isotopes montrent que c'est un fer qui ne vient pas de la Terre. Hein. Les isotopes sont différents. Donc, on sait qu'il est d'origine extraterrestre. Mais la lame présente également une surchauffe qui montre bien que c'est un métal qui a traversé l'atmosphère terrestre. Donc, c'est une météorite. Il n'y a aucun doute de ça. Et il y a d'autres composantes. Là, je ne te parle que du fer, mais ce n'est pas un fer pur à 100%, c'est un fer qui a d'autres éléments qui font partie de la météorite qu'on a pu identifier dans le fer de la lame. Donc, on a une explication. Tu comprends? Si tu poses la question à un égyptologue, va dire, oui, c'est un objet, le poignard de Toutankhamon est un objet fabuleux, mais c'est un objet dont on connaît les origines, on sait pourquoi il est fabriqué de telle ou telle manière, tout ça. Donc, c'est un peu cette façon-là que Graham Hancock a, c'est de prendre des objets, de trouver ce qui apparaît un peu comme étant des anachronismes, hein, et de nous faire croire que ces anachronismes sont le fruit d'une super civilisation qui a existé dans le passé. Entendons-nous, là, le poignard de Toutankhamon, là, mis à part la lame en fer, bah, tu sais, c'est un poignard qui date de 1500 ans. Là. Tu comprends? On n'a pas trouvé une tablette ou un iPod là, dans une pyramide. Là. C'est pas ça. Là. Tu comprends? On est dans quelque chose qui est étonnant, mais pas nécessairement hors de son époque.
1: Explicable.
0: C'est ça. C'est pas hors de son époque. Tu sais, si on trouvait un poignard avec une lame en fer dans le tombeau de Toutankhamon, c'est extraordinaire, mais c'est pas hors de son époque. Si tu m'avais dit on a trouvé un iPhone dans le tombeau de Toutankhamon, là, je t'aurais dit, oh là, c'est plus difficile d'expliquer l'iPhone. T'sais.
1: Bon, l'archéologue l'a échappé.
0: Ouais, c'est ça. On pourrait penser à des trucs comme ça. Mais bon, on est dans un contexte comme celui-là. Donc, on prend des petits éléments et on essaie de nous monter ça en épingle. Et c'est ce que fait Graham Hancock. Il le fait avec un grand savoir-faire parce que c'est quand même un individu qui a travaillé pour des journaux prestigieux. Hein. Il était correspondant, notamment correspondant économique pour des magazines, des journaux anglais prestigieux. Donc, c'est un individu qui manipule bien le verbe, qui articule bien ses pensées. Mais ça ne veut pas dire que parce qu'il articule bien ses pensées, que ce qu'il présente est vrai. Mm-hmm. Et à chaque fois que Graham Hancock présente des trucs comme ceux-là, bien évidemment, il y a une levée de bouclier de la part des historiens et des archéologues, parce qu'on dit, écoute, ça ne tient pas la route. Tu sais, comme Graham Hancock nous dit, quand il compare, par exemple, les pyramides, les temples mayas en Amérique centrale,

0: Mexique ou dans la péninsule du Yucatan, puis compare ça avec les pyramides d'Égypte, bah, tu sais, il faut quand même le dire, là, tu as à peu près. Tu sais, si on regarde sur une carte du temps, tu vas être étonné d'apprendre, Louis, que la reine Cléopâtre a vécu plus proche de nous que elle des pyramides.
1: Mais,
0: hein, ça peut paraître étonnant, hein, parce que entre la construction des pyramides d'Égypte et la reine Cléopâtre, il y a grosso modo là, 2400 ans qui les séparent. Et Cléopâtre et nous, ben, il y a à peu près 2050 ans qui nous séparent d'elle. Tu comprends? Donc, sur une échelle du temps, Cléopâtre a vécu plus proche de nous qu'elle a vécu proche des constructeurs des pyramides. Tu sais? Donc, on a tendance à tout mettre ça quand on n'a pas une bonne vision, une bonne connaissance de l'histoire. Et malheureusement, ces émissions-là, elles sont présentées à un public qui souvent n'a pas ces connaissances-là de l'histoire. Ils font confiance aux messagers. Donc, ils regardent ça, puis on dit, bah oui, ça a été fait comme ça. Puis on compare les pyramides d'Égypte avec les temples mayas. Mais les temples mayas, là, les grandes cités mayas, on pense par exemple, pour ceux qui sont allés à Cancun puis qui ont peut-être fait le voyage jusqu'à Chichen Itza, ben, l'apogée de Chichen Itza, c'est quelque part entre le 6e et le 7e siècle de notre ère. Hein? Donc, il y a à peu près, là, grosso modo, là, je dirais 1500 ans, 1400 ans.
1: Fait que la civilisation qui leur a passé le secret, ils ont pris vraiment un gros break entre les Égyptiens et puis les Mayas. Là.
0: T'as tout à fait compris.
1: Et puis dans ce break-là, personne ne les a vus.
0: Ouais, c'est ça. Donc, tu sais, tu dis, ils sont allés en Égypte, il y a 4500 ans, ils ont dit aux Égyptiens comment construire les pyramides, puis après ça, ils ont dormi pendant 2000 ans, puis là, pendant plus de 2000 ans, pratiquement 3000 ans, puis là, quand ils se sont réveillés après 3000 ans, ils sont allés voir les Mayas pour lui dire comment construire le temple dans la jungle. On fait des associations entre des populations, des groupes, qui sont très éloignés dans le temps, mais également dans l'architecture, et donc, c'est des raccourcis qui sont complètement invraisemblables. Mais pour les gens qui regardent ça, et Graham Hancock fait ça. Et pourquoi il fait ça? Ben, évidemment, il est un partisan. C'est un peu raciste. Hein? L'idée des anciens astronomes, je l'ai déjà évoqué, cette hypothèse que les extraterrestres ou une super civilisation, ça n'a pas d'importance, auraient contribué à l'essor de ces grands peuples, c'est un peu une vision très raciste. Puis attention, je dis pas que Graham Hancock est raciste. Hein? D'ailleurs, son épouse est une excellente photographe qui est née de mémoire en Indonésie. Là. Je dis pas que l'individu, là, dans sa base personnelle, c'est un individu raciste. Mais la théorie qu'il défend l'est. Hein? C'est de dire que ces peuples étaient quelque part tous trop primitifs pour construire des temples, des pyramides ou des temples dans la jungle ou sculpter des statues.
1: Pour empiler des roches.
0: Des roches. Donc, il aurait fallu le savoir d'une super civilisation et dans la version de Graham Hancock, il ne le dit pas directement à la télé, la série Netflix, mais quand on lit ses livres, il le dit ouvertement. Cette super civilisation, elle est de type indo-européenne. Donc, c'est une civilisation qui nous ressemble, hein, un peu comme les civilisations occidentales. Hein, c'est une espèce de... C'est des Blancs de style un peu grec qui auraient vécu avant l'ère glaciaire. Tu vois, c'est un peu le genre. Là. C'est toujours de revenir à cette idée-là de peuple un peu blanc de type occidental qui va initier ces peuples-là parce que des basanés d'Afrique du Nord ou des Indiens en Amérique centrale, des Autochtones, auraient pas pu construire ces trucs-là. Quelque part, c'est un peu... C'est un peu raciste. C'est quand même un peu ce qui ressort de ça. Donc, il défend cette hypothèse-là qui est tout à fait ridicule et ses arguments tombent complètement à plat. Et parce qu'il est dénoncé, parce que c'est un individu qui est très populaire, ses ouvrages sont des très gros vendeurs de librairies, il a énormément d'espace public, notamment par ses séries sur Netflix, et on le voit régulièrement dans des podcasts populaires. Je pense par exemple à Joe Rogan aux États-Unis, où il est un invité assez régulier, il a énormément de couverture médiatique. Et à chaque fois, bien évidemment, c'est la levée de bouclier des historiens, des archéologues qui, évidemment, dénoncent ça comme étant de la fraude. Et lui, Graham Hancock, ben, comme il déteste, hein, on le sent, là, ça n'a pas besoin d'être écrit dans son front, là, la façon dont il s'exprime dans ses documentaires, on le sent bien, là. Il déteste les historiens et les archéologues qu'il réduit toujours à une bande d'ignares, sauf lui qui a le bon pas dans la patente.
1: Ça se peut-tu que ce soit lui, l'ignore?
0: Ben, non, je crois pas que c'est un ignore. C'est un, je pense que c'est un individu, comme dans bien des cas, ce sont des individus qui ont une foi inébranlable dans leurs convictions.
1: Ouais, tu penses qu'il est convaincu? Parce que des fois, moi, je me dis, ce monde-là, là, peut-être que il sait très bien ce qu'il dit, c'est juste qu'il fait du sensationnalisme, il fait exprès parce qu'il sait que ça va faire des clics, ça va faire du cash, mais au fond de lui, il sait très bien qu'il dit de la bullshit ou il est convaincu de ce qu'il dit.
0: Écoute, je ne connais pas personnellement Graham Hancock. Donc, qu'est-ce qui se passe sous la couette, je ne sais pas. Mais j'ai rencontré beaucoup de gens qui défendaient l'hypothèse, par exemple, des anciens astronautes, donc les extraterrestres ont initié les peuples. Et ces gens-là, même placés devant les faits, des faits historiques, archéologiques, indéniables, ces gens-là préféraient jouer l'autruche. Hein. Il y avait une conviction qui était inébranlable. Et même quand tu lui disais, ben là, écoute, c'est drôle que quand on a construit, par exemple, les pyramides d'Égypte, on n'a jamais trouvé de marteau en fer aux côtés de la pyramide. Hein, les Égyptiens ne connaissaient à l'époque que le bronze, par exemple. Donc, on a trouvé dans le chantier des pyramides, on a trouvé des milliers de marteaux faits en bronze. Hein, en fait, quand je dis des marteaux, c'était plutôt des ciseaux faits en bronze. Puis ils tapaient dessus avec une espèce de dolite qui était une pierre pour tailler, pour tailler les blocs. Mais on n'a jamais trouvé un marteau en fer, on n'a pas trouvé de laser. Mais on a trouvé, par exemple, des milliers de burins faits en bronze. T'sais. Donc, puis on a trouvé, sur le chantier des pyramides, on a trouvé également des rampes. Hein, des rampes qui servaient à monter les blocs. Alors tu dis, si c'était des extraterrestres, c'était quoi? Là, les Égyptiens se sont dit, attends une minute, là. Dans 3-4 000 ans, il y a des gens qui vont penser, il y a des gens plus wise que d'autres qui vont se dire qu'on a peut-être été aidé par des extraterrestres. Donc, pour les fourrer dans patente, on va construire des fausses rampes, puis on va éparpiller sur le chantier de la pyramide des milliers de marteaux, de ciseaux qui seront faits en bronze avec des dolites, puis comme ça, ben, ils vont être fourrés en hostie.
1: Ça me semble logique, tout ça.
0: Mais pourtant, même quand tu places ces gens-là devant ce qui nous apparaît comme des évidences absolues, ben ces gens-là ont une telle conviction que ça devient presque un acte de foi religieux. C'est non, c'est sûr que c'est ça. Et dans le cas de Graham Hancock, parfois, moi, pour avoir vu ces séries, et donc je réponds à la question, non, pour moi, Graham Hancock n'est pas une source crédible. C'est un individu, tu as utilisé le mot sensationnaliste, et je pense que ses ouvrages, ses propos traduisent justement ce sensationnalisme. Qu'il y croit ou non fondamentalement, je l'ignore, je ne le connais pas personnellement, mais j'ai suffisamment de connaissances en histoire pour te dire que ce qu'il nous présente, c'est de la grosse, grosse bullshit.
1: Ah, c'est fou. Je suis quand même curieux. Je pense que je vais me prêter à l'exercice d'écouter un de ces documentaires. Parce que, tu sais, quelqu'un d'un minimum informé ou juste quelqu'un qui a écouté les dernières 20 minutes va tout voir là, au travers du petit jeu de Graham Hancock. Tu sais, c'est vraiment pour les gens qui veulent pas se renseigner ou du moins qui veulent juste être entertainés, je pense, qui veulent pas chercher plus loin que ça. On aime ça, l'être humain, croire en quelque chose de plus grand. Mais les faits, ben c'est pas ça.
0: Ben écoute, Louis, dans un des deux documentaires, je me rappelle pas si c'est le premier ou dans le deuxième, mais je pense que c'est plutôt dans le deuxième, dans Ancient Apocalypse the America, là, à l'aube de notre histoire, les Amériques. À un moment donné, il est tellement connu, là, Graham Hancock, là, dans ce milieu-là de l'histoire, qu'il se rend, je crois que c'est en Ohio, il y a un mont qu'on appelle le Mont Serpent, et qui a été fait par les Premières Nations, hein, et qui a la forme d'un serpent. Mm-hmm. Et il est tellement connu, le Graham Hancock, pour déformer les faits historiques, que quand, dans le documentaire, il le montre, hein, je suis pas convaincu que ça sert à Graham Hancock, mais probablement que lui se dit, ah, les méchants scientifiques, hein, ils veulent m'empêcher de parler. Mais ce qu'on voit, on voit Graham Hancock qui débarque là avec son équipe, et les gens de Serpent Mount, c'est le nom qu'on donne à ce monticule, forme de serpent, ils lui interdisent l'accès. Hein, ils lui disent, hein, non, on veut pas que vous veniez filmer ici, on sait que vous allez déformer l'histoire, que vous allez transformer la réalité archéologique de ceux qui ont construit ces tertres. Hein. Ce sont des autochtones, ce sont des civilisations, des Premières Nations qui ont construit ce monticule-là. Et ils veulent, et donc là, ils interdisent Graham Hancock de se rendre sur le site. Pour pas justement qu'ils commencent à prétendre que c'est des super civilisations de l'époque avant l'ère glaciaire. Donc, Et ça, c'est assez amusant de voir à quel point sa renommée le dépassait. Et quand il arrive sur ce site où on y interdit l'accès, moi, je dis ça, on a toute la réponse qui est là. Toute la réponse est là.
1: Ouais, ça en dit très long sur le personnage. Ben, je vais me prêter à l'exercice. Moi, écoutez ça cette semaine, puis je t'en ferai ma critique la semaine prochaine. Christian, un gros merci encore une fois.
0: Ça me fait
1: passionnant
0: plaisir.
1: Et fascinant, comme d'habitude.
0: Merci. Donc, on se reparle la semaine prochaine.
1: Yes, passe un beau week-end.
0: Toi aussi, salut.
1: Bye-bye. Mais les mails s'en viennent dans les prochains instants. Passez une excellente soirée sur les ondes de Radio X.
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0: N'aime pas ton micro, Mel. Bonsoir tout le monde, c'est Mel et Mel et vous écoutez l'univers de Mel sur les ondes de choix 98.1 Radio X. C'est une soirée de femmes ce soir. Party de sacoche autour de la table.
1: Oui. Gros party de sacoche en soir, la gang.
0: Mais si vous aviez vu ou entendu les discussions qu'on avait avant d'entrer en ondes, mesdames et messieurs, wow!
1: On a peut-être changé tous les sujets de notre show à soir.
0: On va peut-être prendre une autre direction. C'est à voir, c'est un show, c'est le fun parce qu'on a une belle liberté ici à choix justement, ouais, de pouvoir aller vers les sujets qui nous allument, ce qui nous intéresse. Puis, ben écoute, moi j'avais un plan d'émission pour ce soir, mais j'ai l'impression qu'on est en train d'y faire prendre le bord un petit peu.
1: Excusez, je sais pas, je pense qu'il y a eu un changement de mécanisme là, dans le micro ici. Là.
0: Ah, peut-être.
1: Puis là, il est comme vraiment haut.
0: Oui, moi aussi, il est...
1: Il est plus haut? Ah, toi, il est bas. Oui, moi, il est haut. En tout cas, je sais pas ce qui s'est passé. Bon, OK, c'est pas grave.
0: Bref, je vais faire comme DH, mon cher DH, qui demande toujours d'où est-ce que vous nous écoutez. Qu'est-ce que vous faites ce soir? Qu'est-ce que vous nous écoutez d'où en ce moment? 418-670-9098. Je suis en compagnie de ma chère Mel Paré. Bonsoir!
1: Bonsoir, Mel. Comment ça va?
0: Hey, moi, ça va bien.
1: Oui, t'as-tu une belle semaine?
0: Grosse semaine, mais belle semaine.
1: Bon, parle-moi de ça.
0: Grosse semaine... oui, beaucoup de travail, mais écoute, ce matin, je vais le teaser, on a tourné un Vox Pop avec Monsieur Radio X.
1: Oh! Oui. Ton premier Vox Pop avec Monsieur Radio X,
0: oui,
1: 2.0.
0: Ben, moi, j'étais juste derrière la caméra, là, mais tu sais, j'ai lancé l'idée, en fait, ça fait longtemps que je voulais faire ça, c'était de présenter des photos des différents chefs à Monsieur, Madame, tout le monde dans la rue, à des passants. Et je voulais, faire ça, tourner ça un petit quiz radio. Et ça a été, je vous jure, sur la tête de mon fils, que il y a rien d'arrangé. Que vraiment, les personnes, une à une, on les a filmées. Il y a personne qu'on a mis de côté. Il y a personne. C'est vraiment tel quel, des vidéos authentiques. Et j'en reviens pas à quel point, j'en reviens pas. Je dis ça, mais en même temps, je faisais partie de ces gens-là qui ne s'intéressaient pas à la politique. Les gens ne sont pas politisé en général. Et on était dans le secteur de Beauport, donc je me disais, tu sais, on a un peu de tout là, dans ce secteur-là, je pense.
1: Haute-Beauport ou milieu?
0: Promenade Beauport.
1: Ah, OK.
0: En milieu, en plein centre. Je trouvais ça central, puis je me disais, ouais, ça va rejoindre plusieurs générations. Puis effectivement, on a eu des jeunes, des moins jeunes, des gens d'une autre ethnie également. Puis ça a été très intéressant de voir que ces personnes-là, qui sont arrivés ici, un, entre autres, qui est ici depuis 12 ans, était plus informé que la majorité des Québécois qui ont répondu à notre Vox Pop.
1: Ah, ouais?
0: Oui. Ça m'a vraiment impressionnée. Puis l'autre dame également, qui est arrivée ici il n'y a pas si longtemps, elle connaissait tous les chefs, tous les partis, mais ne sait pas encore pour qui elle va voter et pense même annuler son vote.
1: Ah!
0: Ça me fascine. Donc, vous allez voir ça, là, c'est la semaine prochaine, on va partager ces capsules-là sur la page de Radio X. Mon Dieu, excusez, j'ai fait un saut.
1: Oui, tout est sous contrôle.
0: On a quelqu'un dans le studio, mesdames et messieurs. Mais c'est le gars du ménage.
1: La femme.
0: La femme du ménage, c'est
1: merci.
0: Moi. Donc, non, en fait, ce soir, je voulais aller vers le paranormal. J'avais l'intention ce soir de parler de paranormal, que les gens nous partagent des histoires paranormales. Ça faisait aussi une belle suite avec ma chronique dans le show du midi avec J.C. Ouellette et Patricia Vincent. J'ai tellement de fun avec eux autres, là.
1: On a parlé... toujours bon, Mel, tes chroniques le midi. Vraiment, là.
0: La chimie que j'ai avec eux, tu sais... Je sais pas, c'est vraiment le fun. C'est puis on a, ils me laissent du temps là, comme le Spacecast, même chose. T'sais, c'est vraiment là chill et tout ça. Et on a parlé de superstitions, de malédictions. Puis là, j'expliquais un peu, tu sais, d'où provenaient certaines superstitions qu'on avait. Donc allez écouter ça si vous avez envie d'en apprendre un petit peu plus. Là, c'est quelque chose de quand même.
1: Il y a quand même beaucoup de gens superstitieux aussi dans la vie là.
0: Ben oui, surtout les sportifs.
1: Ouais.
0: C'est ça.
1: Ouais,
0: donc,
1: y
0: c'est
1: en
0: un
1: a
0: peu
1: qui
0: ce qu'on
1: ont
0: aborde.
1: Des rituels, puis
0: Exactement. Donc, c'est ce qu'on aborde avec avec Jessie et Patricia. Ensuite, ben dans le show du retour, il y a Régis le Divergent qui a tiré aux cartes là, certaines personnes qui appelaient. Puis là, ben ce soir, comme on avait une soirée contact défunt hier et qu'on en a une autre demain, j'ai décidé d'inviter notre chère Émilie Medium. Bonsoir, Émilie.
2: Bonsoir.
0: Merci d'être là.
2: Ben merci de m'avoir invitée. C'est tout le temps le fun ici.
0: Vraiment. Ben, en tout cas, nous, on a du fun avec toi. Puis les auditeurs aussi, on m'en parle vraiment beaucoup. Là. Quand est-ce qu'elle revient, ta médium? Ça fait longtemps que t'es venue, là, quand même.
2: Ouais, vraiment. Je sais même plus c'était quand.
0: Moi non plus. Je me souviens pas.
1: Mais c'était avant l'été.
0: Oui, ouais. Effectivement.
1: Ouais. À la
0: avant
1: la fin de la saison.
0: Oui. Donc, au retour de la pause, on va parler, on va revenir un peu là, sur notre soirée d'hier. On va parler de paranormal. J'ai quelques histoires de fantômes à vous partager également. Puis moi, il y a quelque chose ici en studio. OK, quand Max est là le soir, là.
1: Ouais.
0: La caméra derrière lui. Tu sais, normalement, nos caméras allument en lien, sont linkées au micro.
1: Oui.
0: Mais régulièrement, quand Max est seul en studio, la caméra va cibler ici, puis il y a toujours comme un fiou.
1: Non.
0: Je te jure, j'en ai parlé à mon amoureux hier et il a remarqué lui aussi, puis ça fait plusieurs soirs qu'on remarque ça, j'en ai même pas parlé à Max.
1: Hein?
0: Je sais pas si c'est des orbs ou une poussière ou je sais pas quoi, mais la caméra cible. Tu sais, normalement, la caméra devrait partir du fond du studio et le cibler lui, tu comprends? S'il y a une autre caméra qui est pour allumer, là,
1: oui.
0: Normalement. Mais la caméra derrière lui cible les micros ici. Donc, on voit les trois micros vides.
1: Parce
0: puis
1: que
0: y a
1: là,
0: toujours...
1: Moi, tu m'angoisses.
2: Peut-être que... depuis que j'ai fait des contacts défunts ici.
1: Ouais.
0: Peut-être. Mais je vous jure, là, il se passe des choses quand
1: est-ce
0: Max
1: que t'en
0: est
1: as parlé avec
0: studio.
1: Max?
0: Pas en tout.
1: OK.
0: Non.
1: Déjà, parce c'est... que moi, je suis un peu angoissée. Là, le matin, à 5 heures, j'arrive ici tout seul.
0: Oh! Ah, mais non, mais il n'y a pas trop. C'est pas vrai ce que j'ai dit. Non, c'est pas vrai. Non, mais c'est vrai ce que j'ai dit. Non, mais laisse les lumières allumées, c'est correct. C'est juste que Max éteint les lumières. Puis c'est ça qui est étrange.
1: Hey,
0: c'est
1: bon,
0: que...
1: moi, j'aurais de la misère à être ici tout seul le soir.
0: Aussi,
1: là.
0: Moi aussi. On lui a fait un coup une fois. Hein. D'ailleurs, j'ai une vidéo de ça. Je ne sais pas. On l'a-tu partagé? On est arrivé ici, moi, mon fils, sa copine de l'époque. Mais ça fait pas si longtemps, ça fait quelques mois.
1: Excuse-moi.
0: Mais c'est qu'il fait avec elle, mais... Bref, on est arrivé par l'arrière, puis il parlait justement de médium et tout, puis on s'est mis à éteindre les lumières, puis en tout cas, bref, ouais, un petit moment très cocasse. En compagnie de notre cher Max, il est excellent.
1: Eh oui.
0: Eh, capoté. Allez écouter le Last Call.
1: Fait que peut-être si qu'on a déjà quelqu'un parmi nous dans le studio.
0: Ben, nous sérieusement, peut-être, mais OK, tu vas voir le Last Call sur YouTube, là,
1: non,
0: ça
1: arrive
0: souvent.
1: Non, c'est ça, ça ne m'intéresse pas de le voir, là. Bon. J'apprécie, mais non, je vais rester dans le déni.
0: Hey, beaucoup de monde qui nous écrivent sur le texto. Merci d'être là en si grand nombre. Je vais vous lire durant la pause, puis on va vous relire là, au retour de la pause. Donc, continuez de nous texter, 88-670-9098. Si vous avez des histoires paranormales à nous partager, ou si vous voulez nous appeler au retour de la pause, on va ouvrir les lignes pour vous entendre et vous raconter ce qui s'est passé hier à notre soirée Contact défunt, où il y a eu 6 contacts hier.
2: 6 ou 7, je ne sais plus.
0: 6 ou 7? Eh. Hey. Oh
1: non, mais. Dieu, c'est beaucoup, ça? Oui,
0: puis ouais. C'est le premier soir où j'avais autant de frissons.
2: Mais. On dirait que moins on est de personnes, plus fort
0: c'est. Plus c'est intense.
2: Ouais,
0: c'est vraiment particulier.
2: Ça, je le dis, là, ouais.
0: Oui, vraiment. Donc, on va vous en parler là, au retour de la pause. On va... ben oui, je pense qu'on prend une petite pause déjà.
1: Oui.
0: On va vous lire sur le texto et au retour, n'hésitez pas à nous contacter pour parler de paranormal. Moi, je vais vous parler là, de la rue Monseigneur Gauthier à Beauport, les murs qui cognent, l'histoire là, qui s'est passée là-bas. Ensuite, l'autostoppeuse fantôme du parc des Laurentides. Je le sais, c'est une vieille histoire, mais chaque fois que j'en ai parlé, il y a des gens qui m'écrivaient sur le texto. Le Maureen Center... Ça, on va en parler aussi parce qu'on devait faire un événement là-bas, mais je pense que la vie ne voulait pas que ça se passe. Ensuite, le Château Frontenac, la cathédrale Holy Trinity, là où mon ami Yann Maxime fait ses concerts de violoncelle, serait l'un des lieux les plus hantés. Puis je pense que tu es allé. Tu as fait une vidéo, Émilie, là-dessus. Donc, on va parler de tout ça et plus encore au retour de la pause. Vous êtes à l'écoute de l'univers de Mel en compagnie de Mel Trudel et Mel Paré.
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0: C'est chaud dans ce studio-là, mesdames et messieurs. Vous êtes en compagnie de Mel et Mel et vous écoutez l'univers de Mel Trudel. Émilie Médium, Émilie Gagnon Tremblay est avec nous également. Mais là, il faut absolument que je revienne sur ce qu'on se disait hors d'onde parce que je pense que ça peut être utile là, pour certaines personnes. Oui. Là, il faut savoir, OK, qu'il nous arrive parfois de faire des gestes sans s'en rendre compte.
1: Ouais.
0: Tu sais, tu parles... Bon, je donne un exemple. Hier, on écoutait en rediffusion le show du matin de Morel Live, en fait. Puis là, on voyait Dan Gravel assis avec la jambe sur le bureau. Puis pendant qu'il parlait, il avait l'air de se gratter les fesses.
2: Je sais pas comment il fait. Ah, là, si j'approche mon... Ah, je suis capable de le faire demain. C'est vrai?
0: Hey, c'est confortable. Et là...
2: Ouais. T'as un peu. Je vais essayer de me rapprocher.
0: Je pense qu'on va partir un live YouTube.
2: Ah oui?
0: Oui. Fait que là, on est assis comme Dan Gravel. Ça soit le matin, OK, la jambe devant lui, sous le micro. Et je sais pas s'il s'en rend compte, tu sais. Puis j'ai réalisé aujourd'hui, je porte un segor un peu plus petit que... Bref, en tout cas. Puis j'avais tendance à me toucher.
2: À souvent, la poitrine.
0: Mais je me rendais compte comme après, puis je me disais, oh mon Dieu, il faut que je fasse attention. Et là, en parlant avec vous,
2: ouais,
0: ben vous me dites que ça vous arrive souvent aussi de vous toucher les seins sans vous en rendre compte.
3: Oui, comme une boule anti-stress. Mais c'est tellement pas sexuel. C'est genre, j'écoute la TV, puis là, je suis là. Tu sais, je touche ça.
2: Tu t'en rends pas compte, là. Je veux dire, c'est pas... hein? C'est pas sexuel, ce qu'on
0: non,
2: fait. C'est juste
0: ça. Mais c'est
2: juste
0: ça. Mais là, on travaille avec des boys.
2: Ouais. Ouais.
0: Penses-tu qu'eux autres s'imaginent des choses?
3: Mais ça se pourrait.
2: Ben, peut-être. Je veux dire, c'est comme,
0: là,
2: c'est une interprétation.
0: On veut juste dire,
2: film,
0: les gars, que c'est pas sexuel. Il n'y a pas rien.
2: Il n'y a pas rien qui se passe.
0: Lancé, c'est des mouvements inconscients. C'est notre subconscient qui parle. Donc, on voulait mettre ça au clair parce que, hey, non, mais c'est fou, là, ce qu'on se dit hors des ondes. Là,
3: Il y a des choses qu'on ne pourrait pas dire ici.
0: Oui, beaucoup de choses qu'on ne peut pas dire en ondes, malheureusement. Mais bref, je voulais juste revenir là-dessus parce que je trouvais ça vraiment drôle de voir Dan assis comme ça. Puis là, Mel, t'es assis de même depuis
2: longtemps. Oui, bien, j'ai essayé. Je me dis, ça va pratiquer ma souplesse aussi. C'est bon pour moi.
0: Oui.
2: Parce que, tu sais, il faudrait pas qu'à une certaine âge, à un moment donné, là, je sois plus capable de... Tu sais, moi, je veux comme rester souple, puis je le suis pas. Fait qu'il faut que je fasse des exercices.
0: Là, faut pas lâcher ça, hein?
2: C'est important. Ben aussi, bouger son corps, tu sais, ça oui, fait toujours du bien. Mm-hmm. Un petit mouvement, là, des petits étirements le matin.
0: Le flex and... comment qu'on appelle ça, là? Le chest and flex, le... En tout cas, là, il y a des... On en a parlé dans le retour, d'ailleurs. Il y a des travailleurs, des opérateurs de pelle mécanique sur quelques chantiers ici à proximité,
2: okay,
0: qui sont payés le matin à faire leurs étirements. C'est important de faire des étirements avant de commencer à travailler. C'est une demande de l'entrepreneur qui reçoit une demande de plus haut, probablement, de la CNESST.
2: Ouais.
0: Et par la suite, ils sont payés à rien faire.
2: Pourquoi ils sont payés à rien faire? C'est quoi?
0: C'est ça qu'on se demande. Après ça, on se demande pourquoi ça coûte cher. Pourquoi on dépasse tout le temps les budgets et tout. Ben c'est ça. C'est
2: qu'il y a
0: plein de monde qui sont payés à rien faire. Donc, c'est pas lui, là, c'est pas de sa faute. Lui a juste partagé son... C'est long pour lui aussi là, de rien faire de même, mais il est payé. Lui est payé pendant ce temps-là. En fait, on a estimé que ça coûtait environ 250 $ de l'heure.
2: Ça fait cher.
0: Cette perte, il gagne en moyenne 50 $ de l'heure à peu près, là, je pense 40-50, selon les échelons, évidemment. Mais bref, c'est un sujet qu'on a abordé cette semaine. Dans le retour, allez voir le segment là-dessus, au RadioX.com. C'est le moment d'aborder le sujet principal de la soirée, qui est le paranormal.
2: Sur une note plus sérieuse.
0: Le paranormal. Donc, je vais vous partager personnellement 5 endroits et des phénomènes qu'on peut retrouver là-bas. Mais juste avant... Émilie, je pense que tu avais peut-être des histoires ou quelque chose à nous partager par rapport à ça.
3: Ben moi, j'aimerais qu'on revienne sur notre soirée d'hier. Là.
0: Ah ben oui, voyons donc. Vous savez que j'ai la tête. Hier, on a vécu une séance de soirée contact défunt incroyable.
3: Oui, c'était vraiment malade. Puis, tu sais, il y a vraiment l'histoire avec la madame qui m'a marquée, là.
0: Madame Lachance, la victoire.
3: Oui, c'est ça, parce que dans le fond, elle a eu un contact défunt avec sa maman. Puis là, tout s'est bien passé. Tu sais, on échange durant le contact défunt. Puis là, moi, je sens qu'il y aurait comme autre chose à dire. Mais il n'y a rien qui me vient, tu sais, j'ai pas de canalisation ou quoi que ce soit. Fait que là, je tire 2 cartes. Puis là, j'ai la carte de la victoire puis la carte de la chance. Fait que là, tu sais, je dis, madame, tu sais, il va y avoir une victoire, la chance va être avec vous, quoi que ce soit.
0: À court terme, là, tu sais.
3: Ouais, c'est ça. Puis, tu sais, j'étais pas capable de dire c'était quoi exactement, mais j'ai dit, en tout cas, gardez ça en tête. Puis là, on continue la soirée. Je fais un autre contact défunt. Puis là, à un moment donné, je suis comme un peu fatiguée. Fait que là, je dis à Mel, on va prendre une pause. Mais pour cette pause-là, ce que tu pourrais faire, c'est faire tirer qu'est-ce qu'on avait à donner aux gens. J'avais deux livres puis un oracle. Fait que là, la première chose, justement, que tu as décidé de faire tirer, c'était un de mes livres. Puis là, tu veux t'expliquer un peu la manière que tu as fonctionné?
0: Ben, en fait, c'est qu'il y avait comme trois rangées de personnes, de 13 personnes chaque, à peu près, là. Donc, j'ai proposé une personne au hasard. J'ai dit, donnez-moi un chiffre entre 1 et 3. Donc, la personne me dit 2. Puis après ça, j'ai dit, donnez-moi un chiffre entre 1 et 13, parce que c'est comme 13 personnes ouais. sur le long. Puis c'était 7?
3: 8.
0: 7 ou 8. Ouais. Puis ça s'est tombé exactement sur cette dame-là.
3: Madame-là.
2: Ah, qui avait eu le contact défunt.
3: Que je venais d'y dire oui. qu'elle allait genre avoir une victoire, que la chance allait être avec elle.
2: Ben voyons donc.
3: Oui, c'est fou,
0: vraiment
3: là.
0: Drôle.
3: C'est comme j'ai fait une prédiction puis ça s'est instantanément
2: réalisé.
0: Ouais, exact. Ouais, non, hier c'était vraiment puissant. Le ouais. couple qui était pas un couple aussi là.
3: Ah, ça c'était malaisant là. Parce que justement, ben il était en avant de nous durant toute la soirée, puis moi j'ai supposé que c'était sa blonde, mais ça l'était pas là. Fait que...
0: Mais moi aussi.
2: C'est des amis, ils se connaissaient-tu?
3: C'est des amis, je pense.
0: Ben oui, ils sont venus ensemble. Je pense que c'est des gens qui se sont rencontrés il y a pas si longtemps, de ce que j'en comprends là. Ouais. Ils semblent être en train de développer quelque chose là, mais elle
3: on
0: a perdu.
3: Pas trop s'avancer,
0: elle a perdu son conjoint, puis lui a perdu son ami qui s'était suicidé. Puis c'était vraiment des beaux messages en
3: les
0: fait.
3: Les deux
0: là.
3: Ont eu un contact défunt, puis c'était fou parce que lui, dans le fond, son ami qui s'est suicidé, il se faisait beaucoup niaiser parce qu'il y avait la coupe de cheveux à Jerry Boulet. Mais moi, avant ça, quand j'ai reçu ce défunt-là, tu sais, moi, quand je canalise le défunt puis je dis des informations, je le sais pas, ça va être qui dans la salle. Des fois, j'ai comme des intuitions. Puis, mettons, une fois sur deux, ça se confirme. Mais tu sais, moi, je décris le défunt. Puis après ça, c'est les gens, justement, qui se sentent interpellés, qui peuvent lever leurs mains. Puis là, ce que j'ai canalisé, c'était genre boulet. Puis là, je savais pas trop pourquoi. Puis après ça, j'ai décrit, justement, un jeune homme qui était parti subitement, qui jouait de la musique. Puis finalement, c'était lui, son ami, qu'il se faisait niaiser. Mais tu sais, on était 35, là. C'est quand même assez...
2: Oui, c'est plus intime.
0: Ouais. C'est plus intime, puis c'est vraiment... On dirait que moins on est, plus c'est puissant. Là,
3: plus j'ai des détails précis. Là,
0: ouais.
3: Mais vraiment ciblés. Là, t'sais, mettons, j'ai canalisé des œufs.
0: Ah oui, ça, c'était drôle.
3: Puis habituellement, t'sais, tu mets...
0: Les gens se regardaient des œufs.
3: Mais c'était vraiment part. Genre...
0: Elle voyait des œufs.
3: Ça l'aidait à reconnaître cette personne-là.
0: Ouais, elle a décrit une dame, une vieille dame avec des bijoux extravagants, des grosses boucles d'oreilles. T'as vraiment décrit là exactement... Quand la dame a parlé, justement, c'était sa mère.
3: Sa tante. Sa tante Paulette.
0: Sa tante Paulette.
3: Oui.
0: Qui avait un gros caractère. Tu sais, tout ce que Émilie a décrit.
3: Mais j'ai dit qu'elle brillait, puis elle se mettait des brillants dans les cheveux.
0: Des brillants dans les cheveux. Puis elle portait des grosses boucles d'oreilles qui recouvraient les oreilles, des grosses bagues.
3: Pour aller cuisiner des œufs à cabane à sucre.
0: C'est ça.
3: Elle
0: cuisait des œufs à la cabane à sucre. En tout cas.
2: Puis c'était vrai qu'elle se mettait des brillants dans les cheveux tous les jours.
0: Pas tous les jours. Elle aimait se mettre des brillants.
3: Je pense qu'à tous les jours, tu sais, puis le monde la jugeait parce qu'elle était tout le temps vraiment...
0: C'est ça. Elle se faisait juger par son éclat.
2: Son extravagance.
0: Exactement. Puis son mari lui reprochait, parce que tu disais, tu sais, il y a un homme qui reprochait, tu sais, arrête En tout cas, dans ta description, là, tu décrivais ça.
3: T'es pas obligé tout le temps de t'amancher, de te...
0: C'est ça. Puis son mari, il disait, pour la cabane à sucre, t'es pas obligé là, de mettre tes grosses boucles d'oreilles. Puis de... En tout cas, c'était complètement fou.
3: Me rappeler d'une autre affaire que j'ai canalisée. Le clou.
0: Ah oh, oui!
3: Le défunt, la première affaire qu'il m'a montré, c'est qu'il savait rentrer un clou quelque part dans sa peau. Ouais. Puis après ça, j'ai canalisé d'autres détails, justement, tu sais, la manière qu'il est parti, puis tout. Mais c'est ça, lui, dans le fond, c'est qu'il était fier de son histoire dans sa vie, qu'il s'est rentré un clou dans la jambe et se l'a enlevé lui-même. Mais moi, j'ai littéralement vu un clou qui est rentré dans quelque chose, là.
0: Ouais.
3: Mais c'est fou qu'est-ce qu'il me montre. Des fois, justement, la madame, la première chose que j'ai vue, c'est ça, c'est un œuf.
2: Puis c'est littéralement une image que tu vois. Que c'est comment? C'est de la lumière, c'est une image
3: c'est
2: que
3: comme
2: tu
3: si
2: vois.
3: C'était. Ouais.
2: Mettons, je me ferme les yeux, là, j'aurais l'image, là, ici, là.
3: J'ai vraiment vu un clou. Dans la peau, genre. Puis là, après ça, ça s'en va au défunt. La manière qu'il parle, là, lui, il a commencé à me dire des affaires, là. Tu sais, lui, il était vraiment hyperactif, là. Il dit, je sais pas comment j'ai fait de sérieux, puis tout, puis genre. Fait que là, je l'ai décrit, il est vraiment hyperactif. Tu sais, on dirait que j'ai pris de la boisson énergisante, là. Fait que, ouais. Non, c'est
2: comme si C'est comme si c'était un rêve, mais que tu regardes le rêve.
3: Mais c'est tough de comprendre ça.
2: T'es pas dans le rêve.
3: Tu vois un clou dans la peau, puis après ça, tu l'entends parler plein d'affaires, puis là, je le vois un peu, tu sais, je vois ça de plus en plus clairement comment qui est physiquement.
1: C'est comme une onde radio qui arrive, là.
3: Ça va vite. Ouais. Des fois, ça va vraiment vite.
1: Et moi, ce que je trouve drôle, c'est qu'une fois, c'était avec Max, je pense, ou le Spacecast, en tout cas, bref, le soir, il y a un auditeur qui a appelé pour dire que sa sœur était venue deux fois. Que c'était sûrement rangé avec l'équipe qui était en arrière. Parce que, tu sais, quand on le fait à la scène de Bourgneuf, on est quand même plusieurs. Mmh. Fait que mes bénévoles, on a comme une salle où est-ce qu'on va. T'es déjà venu d'ailleurs. Ouais. Puis là, il disait, ça a l'air que c'est tellement précis là, qu'il y a sûrement des gens en arrière qui envoient de l'information en avant. Je vous précise qu'hier, on était deux.
3: Hey, puis moi, ça m'a vraiment... Moi, je l'ai pris comme un compliment. Là.
1: Ben oui!
3: Merci de dire que c'est tellement précis que tu penses qu'il y a des gens qui font des recherches.
2: Comme si vous aviez un téléphone en avant ou des écrans pour recevoir.
3: Comment je pourrais savoir qu'elle faisait des œufs à cabane à sucre? C'est clairement pas sur Internet, ça, là.
1: Non, c'est ça. Puis parfois, c'est des défunts qui sont décédés il y a longtemps. Là. Ouais. Il y en a une que c'était quand elle avait 5 ans, mais elle avait des souvenirs de son grand-père.
3: Oui, puis...
1: C'était vraiment précis, là, ça aussi. Oui. Fait que, tu sais, je veux dire, tu pourrais pas commencer à faire des recherches sur les réseaux sociaux.
3: Moi, je pense que les défunts me disent des affaires que tu pourrais pas trouver ça
1: exact.
3: Nulle part. Je pense qu'ils font
1: exprès. C'est vraiment fascinant.
3: Ouais.
1: JC est supposé de venir, d'ailleurs, avec sa conjointe.
2: Ah ouais, hein?
1: Carbo est supposé de venir aussi.
2: Ah, c'est tellement Mitch. Un beau moment, là. Moi, j'adore.
3: C'est spécial, hein? Tu peux pas le décrire tant que tu n'as pas été là.
2: Non. Ouais. Moi, la fois que... j'avais amené ma sœur une fois, là, puis j'y avais dit... Elle était pas trop partante. Ben, pas trop partante dans le sens, elle savait pas trop à quoi s'attendre. Mm-hmm. Puis là, j'y avais dit, tu sais, reste ouverte. Peu importe si tu y crois ou pas. Fais juste vivre le moment, tu vas voir. Écoute, on était restés en plus, je pense, juste la première partie parce qu'on avait un souper après. Puis elle m'en a parlé pendant comme une semaine, là, elle capotait comment c'était précis. Puis que... Mais il faut vraiment que tu le vives.
1: C'est ça,
2: tu le vives. Puis... Honnêtement, si tu y vas puis t'es fermé, vas-y pas. T'sais, vas-y, aie une ouverture.
3: Ça m'est déjà arrivé dans des soirées que je sentais que la majorité des gens présents étaient fermés. Puis moi, dans ce temps-là, c'est très difficile pour moi d'avoir des détails précis sur le défunt. Dans ces soirées-là, c'est moins précis, c'est plus vague. J'ai vraiment plus de misère à me concentrer. Parce que ça m'affecte l'énergie des gens.
1: Ouais.
3: Fait qu'il faut vraiment être ouvert, être dans la confiance, puis de pas avoir d'attente non plus.
2: Ouais, totalement, c'est vrai ça.
1: On va aller lire sur le texto. Mais en fait, juste pour vous dire, là, la soirée samedi est complète.
3: Ouais.
1: Et puis ça, c'est complet depuis qu'on l'a lancé.
3: Mais il reste la place à Le Bourgneuf le 28 novembre.
1: La moitié des billets sont déjà partis, donc faites vite.
3: Ouais.
1: Pour le 28 novembre,
3: ouais.
1: La date, c'est quoi le 28 novembre officiellement? Mes événements célibataires, mon entreprise a officiellement 10 ans.
3: Wow! Hey, ça passe vite.
1: Oui, le 28 novembre. Puis le 29, je pars dans le sud.
2: Tu vas fêter ça.
1: Vacances! Même avion que DH.
2: Ah!
1: Oui, on est dans le même avion.
2: Le même vol tout.
1: Vol. C'est drôle, hein? Avec plein d'auditeurs.
2: Allez-vous être assis à côté?
1: Non, j'ai réservé mes sièges. Je vais être assis. Je serai
2: très loin.
1: À côté de mon fils qui prendra l'avion pour la première fois.
3: Oh, OK.
1: Oui, ça va être super le fun. Puis, c'est ça. En tout cas, si vous voulez, il reste la place.
2: Ben, moi, dans le fond, je vais rester ici pour te remplacer.
1: Oui, c'est
2: vrai, tu me remplaces. Donc, ben, peut-être, on verra.
1: Oui. Puis, Émilie, c'est ça. Donc, on revient le 28 novembre. Peut-être plus tard, mais là, c'est le 28 novembre,
3: ouais.
1: Si vous voulez nous voir. Puis, on voulait raconter, parce que le Marine Center, OK, dans le Vieux-Québec, tu sais, c'est une ancienne prison qui abrite aujourd'hui une grosse bibliothèque. Puis, il y a un guide qui a raconté que plusieurs employés, en fait, même qui témoignent de ça, qui avaient découvert qu'il y a une fenêtre de cellule qui s'ouvre toute seule.
2: Ouais.
1: Il y a aussi des événements qui se produisent dans la bibliothèque. Tu sais, il y a plein de choses qui se produisent là-bas. Puis... on dit que la fenêtre de la cellule là, qui est en lien avec, ça coïncide avec la pendaison de John Meehan le 22 mars 1864. Donc, ce serait un événement paranormal qui se produit depuis la pendaison de cette personne-là au Marine Center. Et nous, on avait réservé, en fait, on a réservé au Marine Center, mm-hmm. Puis on n'arrivait pas à faire assurer l'endroit.
3: Puis on voulait faire un genre d'événement d'Halloween, plus style paranormal dans cette place-là.
2: Oui, vraiment... Seigneur.
1: Mais c'est ça, en tout cas, c'était super compliqué. Bref, on dirait que la vie ne voulait pas qu'on aille à cet endroit-là.
3: Ouais.
1: Donc, on s'est dit, bon, on ira pas. Mais on va peut-être y aller quand même
3: J'aimerais
1: visiter.
3: Ça le visiter.
1: Bon, la prison, la bibliothèque et tout, là, c'est vraiment un endroit le fun
3: J'aimerais
1: à voir.
3: Vraiment ça.
1: Puis, c'est ça, j'ai plein d'autres.
2: J'aurais bien trop
1: plein
2: peur.
1: D'autres histoires à vous raconter. On a des histoires aussi sur le texto. Oui. Mais là, il y a quelqu'un qui appelle.
2: On va comprendre le téléphone.
1: Ben oui, certainement.
4: Oui.
1: L'univers de Mel, bonsoir.
4: Oui, bonsoir.
1: Oui, à qui on parle?
4: Monsieur Fournier.
1: Monsieur Fournier, bonsoir. On nous a appelé pour nous raconter un événement paranormal?
4: Oui, oui.
1: Oui, allez-y.
4: Très, très, très curieux.
1: OK.
4: Moi, ça m'est arrivé en 1989. Moi, je restais dans un logement sur la rue Christophe-Colomb à Québec. Mais je vous donnerai pas l'adresse parce que je veux pas faire du tort au propriétaire.
1: OK, c'est correct, je pense.
4: Moi, j'ai vu une forme humaine blanche se défiler en amont de moi.
1: Oh! C'est des frissons.
4: Regardez, moi, ça a commencé. Je me levais la nuit pour aller faire pipi, là. Puis, à un moment donné, j'ai vu quelque chose d'inhabituel dans la petite cuisine. Puis là, je me demandais c'était quoi. Là, à force d'approcher, j'ai fait du travail avec mes pieds. Puis là, à un moment donné, j'ai vu. Il était comme en train de toucher à ses bas de jambes. Là, il s'est levé. Puis là, je l'ai regardé, mais je peux vous dire une chose, c'était vraiment bizarre, là.
3: Ah, c'est très bizarre.
4: Oui. Fait que là, à un moment donné, il s'est levé. Là, il a marché. Il s'en venait en amont de moi. On s'est vu à peu près 3-4 pieds de distance. Là, je l'ai vu comme il faut. Il n'y avait pas de yeux, pas de nez, pas de bouche.
1: Ah, mon Dieu!
4: Puis là, à un moment donné, il s'est reviré, puis je l'ai vu marcher encore. Là, il s'est dirigé comme à côté de la porte en arrière. D'un coup, pouf, ça a disparu.
1: Comment vous vous sentiez à ce moment-là? Est-ce que vous aviez une sensation physique ou un ressenti quelconque?
4: Ben écoutez, moi, c'est pas une affaire qu'on voit tous les jours, là. Je m'en cache pas, j'ai eu peur un peu, là. Je sais pas que c'était ça. Mais j'en ai parlé à mes confrères de travail. Parce qu'il y a un soir, ils parlaient des affaires paranormales. Puis moi, je leur ai dit, là, je l'ai compté tout ça comme je vous ai compté. Puis là, les gars, ils disaient, « Christy, c'est quoi que t'as vu là? » Je sais pas c'est quoi, mais je l'ai réellement vu. C'est pas des blagues que je vous compte, là. J'ai réellement vu ça, une forme humaine blanche. Ça, on peut dire, là, peut-être, l'éclairage d'elle, mais pâle. Mais j'ai vu aucune peau après ça, là. C'était comme l'énergie qui se déplaçait. Mais le pire dans tout ça, c'est que quand j'ai compté ça à mes confrères de travail, juste qu'on travaillait, on avait une télévision, puis on allumait ça des fois 15-20 minutes avant de poissonner. Je ne sais pas si vous vous souvenez l'animateur Tranche Montagne à Radio-Canada.
1: Oh mon Dieu, oui! Hey, ça fait longtemps, là. Oui,
4: c'est ça.
1: Je pense que
4: ça.
1: Mélanie et Émilie n'étaient même pas un projet.
4: En tout cas, moi, je vais vous conter ce que le Tranche Montagne il avait dit ce soir-là à son émission.
1: OK.
4: Il y avait une madame qui travaillait au Parlement à Ottawa. Il demande à madame, je ne sais pas son nom, mettons, c'est madame Tanguay, qu'est-ce que vous avez vu un soir au Parlement à Ottawa? La madame, elle dit, elle faisait du ménage dans le Parlement. J'ai ouvert une grande porte, la porte. En arrière de la porte, c'est un grand passage. La madame, elle a vu exactement ce que j'ai vu. Elle a vu une forme humaine, blanche, pas d'yeux, pas de nez, pas de bouche.
1: Ben, ce que vous rapportez, en fait, c'est l'image conventionnelle, si on veut, du fantôme, là, que certaines personnes disent voir. C'est la description d'un fantôme comme on a l'habitude de dessiner. Hein? C'est une forme humaine, mais floue.
4: Je peux vous dire une affaire. La texture de ça, là, j'oublierai jamais ça. C'était vraiment, vraiment mystérieux, là.
1: Est-ce que vous avez ressenti comme une fraîcheur ou une espèce de vent froid ou un frisson?
4: Non.
1: Non.
4: Sauf que j'avais peur un peu parce que c'est pas tous les jours qu'on voit ça. Puis là, mais quand tu te lèves la nuit, là, puis tu te demandes c'est quoi cette affaire-là? Puis Christy, je l'ai vraiment vu, là. C'est quoi ça? Je sais pas c'est quoi. Mais j'ai un gros doute, par exemple. Mais je peux pas en parler. Ces ondes, parce que ça peut... Ça ne sait pas.
1: Mais non, allez-y.
4: Non, je ne m'entends pas, parce que ça peut provoquer... peut-être des suicides, là, tu sais. C'est ça, tu sais.
1: OK, on ne s'avancera pas, finalement.
4: C'est ça. Fait que, regarde, J'ai réellement vu ça.
0: OK.
4: La femme à Ottawa, au Parlement à Ottawa, elle a vu exactement comme j'ai vu. Là, les gars, j'aurais voulu en savoir davantage, mais là, les gars, ils se sont virés vers moi, puis ils ont dit, c'est la même affaire que t'as vu. C'est quoi ça? Je sais pas. Je sais pas c'est quoi.
0: Merci beaucoup d'avoir appelé pour nous partager votre histoire.
4: OK, de même.
0: Vraiment, merci. Il y a beaucoup de gens là au téléphone. Merci beaucoup. On y va avec un autre, l'univers de Mel. Bonsoir.
5: Oui, allô?
0: Oui, bonsoir. À qui on parle?
5: À Anna.
0: Bonsoir, Anna. Vous avez une histoire à nous raconter, une histoire paranormale?
5: Oui, absolument. Moi, ça a rapport avec un meuble ancien, OK, que mes parents avaient eu dans leur trousseau qui appartenait, en tout cas, bref, à leurs parents et de fil en aiguille, c'est mes parents qui en ont hérité. On vivait dans un logement à prix modique à Québec. Puis, je devais avoir à peu près 6-7 ans, mais tu sais, faut dire que ma mère faisait partie d'une secte à ce moment-là. Ma mère était témoin de Jéhovah, OK, juste pour vous dire.
0: Okay.
5: Puis, ce meuble-là était peint en sang de cochon. OK? Puis, dans notre appartement, c'est mon père qui est zéro croyant puis qui est très très by the book, lui faisait pas partie de cette secte là. Bref, les portes d'armoire ça claquait, en tout cas bref, c'était vraiment épeurant là. Même pour dire, mon père m'a souvent raconté l'histoire d'un soir, il était couché à côté de ma mère puis les draps ont carrément lévité au-dessus du lit, OK. Puis, en tout cas, bref, la secte s'en est mêlée un peu, puis ça, apparemment, ça avait l'air que c'était à cause de ce meuble-là qui
0: le
5: était dans notre appartement.
0: Wow! Ouais. Merci beaucoup!
5: C'est un meuble en cèdre.
0: Aïe, aïe, aïe! Quelle histoire! Merci beaucoup de nous avoir partagé votre histoire!
5: Bye-bye!
0: Ça donne des frissons, merci! Oh! Hey, moi, là, si je voyais quelque chose, comme Nick, hein, qui nous racontait avoir vu une bouteille léviter vers lui, puis encore aujourd'hui... Il se dit, il y a sûrement quelque chose de rationnel en lien avec ça. Il est très Thomas.
2: Moi, j'ai jamais vécu d'histoire paranormale.
0: Ah, moi, j'en ai quand même vécu, mais je les raconte pas autant. Ben, j'en ai pas vécu tant non plus, là, mais j'en ai raconté quelque chose.
2: T'en as-tu déjà vécu,
0: ouais.
3: Ben, moi, c'est parce que j'étais comme toi. Je pensais que j'en avais pas vécu. Mais à un moment donné, je me suis mis à me souvenir de tout ça. Surtout quand j'ai eu mon éveil spirituel, je me suis mise à voir des souvenirs que j'avais eus différemment puis à comprendre que c'était probablement ça que j'avais vécu.
2: Mais moi, j'aimerais là, lancer un message que j'aimerais ne pas en vivre d'histoire paranormale parce que ça me fait vraiment peur.
0: Moi, ce que j'ai vécu m'a pas fait peur. Parce que je veux pas en vivre, en fait. T'sais, depuis que je suis jeune, t'sais, ma soeur, elle a voyé mon grand-père tout ça puis je voulais pas le voir. Moi, je demandais là, à mes défunts de pas venir me voir.
3: Mais quand on le demande... C'est ça qui arrive. C'est ça que je dis souvent aux gens
2: merci.
3: Quand ils capotent,
2: tu me soulages.
3: Qui ont des manifestations ou quoi que ce soit, t'as juste à le demander. Puis moi, c'est pour ça aussi que je suis beaucoup avec des défunts qui sont dans la lumière. J'ai demandé, j'ai pas vu des

0: j'étais un petit peu médium.
1: Oh!
0: Donc, j'ai raconté deux fois. Moi, ma mère est décédée, ma mère. Je couchais dans ma chambre, là. Puis, il y a trois portes pour venir à ma chambre. Ça sonne dans la porte. Ça m'a réveillé. Puis là, c'est arrivé sur moi. Ça sonne, là, c'est le soir tard. Ça s'est approché, puis j'ai senti sa présence à elle. Puis, à côté de mon visage, il y avait comme une petite boule brillante, comme une bague de jade. Qui était énergisante, là, je pense.
1: Oh!
0: Ouais. Puis, à côté de mon visage, à peu près à 400 pouces. Puis, il y avait comme des petites flemmettes après, là. Mais, d'après moi, c'est son, quand ils sortent, là, souvent, de leur façon d'énergiser, je pense. Ils prennent notre énergie plus l'heure.
1: Ouais, il y a différentes croyances. Il y a différentes croyances, mais effectivement, que ça peut être.
0: Il y en a un autre, c'était un appel du nez, je m'éteins, puis moi, je pars, comment ça, je pars en détente. Puis là, j'avais les yeux fermés, puis un visage qui s'approchait, il était rendu à peu près un pied de mon visage.
1: Hey.
0: Puis là, ce visage-là, il dit, c'est ça. Il ouvre mes yeux, puis là, il était plus là, c'est bien sûr. Puis, trois ans après, je l'ai vu à TV. Les gens m'ont fait, hey, c'est lui, il avait vu.
1: Wow.
0: Moi, j'avais demandé 6 jours pour avancer de me donner des renseignements, et c'est lui qui l'avait enlevé.
1: Oh!
0: C'est ça.
1: OK.
0: Elle a vu, ça peut faire même pas un an après, peut-être 6 mois, dans cette période. Je sais qu'il s'est enlevé.
1: Hey, je m'excuse, monsieur.
0: Puis les policiers. On l'a vu à TV. Quand j'ai vu à TV, c'est du père de justice, là. J'ai regardé le visage. Elle était l'image, là, et John. Lui, là,
1: monsieur,
0: sa tête, là,
1: je m'excuse.
0: Il avait peur. Très, très peur.
1: Wow. Mais, monsieur, je m'excuse parce qu'on ne vous entend pas très bien. On va devoir passer à l'autre appel, mais si vous pouvez nous texter au 88-670-9098, on va pouvoir lire votre histoire. Par contre, on a plusieurs histoires d'entrée qu'on va prendre le temps de lire là dans la prochaine... après la pause, mais je vous remercie d'avoir appelé.
0: Comment ça s'appelait? Mel?
1: L'univers de Mel.
0: Ah, OK.
1: Merci. Merci beaucoup. Au revoir. Les lignes sont pleines. L'univers de Mel, bonsoir.
2: Bonjour.
1: Bonjour, bonsoir. Vous avez une histoire à nous raconter?
2: Oui.
1: Oui, allez-y.
2: Oui, dans le fond, moi, c'est... En 2019, j'ai commencé à sortir avec ma conjointe. 2020, pardonnez-moi, j'ai commencé à sortir avec ma conjointe. Puis elle, son grand-père, est décédé en 2016, si je me trompe pas. Et puis, 2021, j'emménage avec elle, tout se passe bien. Puis là, elle me raconte que dans notre atelier en arrière, elle voyait comme des fois une silhouette, mais sans plus. Puis moi, je suis pas quelqu'un qui croit à ça normalement. Des fois, j'y allais, puis il se passait rien. Jusqu'à un jour où je suis monté au deuxième étage de cet atelier-là, puis je vois juste un homme de dos. Je comprends pas trop c'est quoi.
1: Un homme, une silhouette humaine.
2: Oui, je veux dire plus ou moins 5 pieds 2, mais t'sais, de dos, je comprends pas trop c'est qui. Je dis bonjour en essayant de comprendre c'est qui, mais il s'en revient pas. Je fais juste avancer puis disparaître par la fenêtre. Je suis comme, OK. Je laisse ça de côté en me disant, je dois avoir halluciné. Tu sais, des fois, bon, mon cerveau peut faire des histoires. Je ressors de là, tout ça passe. 2-3 mois plus tard, je remonte au deuxième, sauf que là, je le vois de face. Je revois la même personne de face.
1: Hey.
2: Là, je comprends que c'est le grand-père à ma blonde.
1: Mais non.
2: Ben oui. Là, je suis comme, bonjour.
1: Hein? Je dis mais salut. Est-ce qu'il était flou? Est-ce que la silhouette était.
2: Non, c'est comme si on se voyait de face, là. C'est comme si vraiment on se voyait en personne.
1: Ah, mon Dieu.
2: Vraiment. Puis là, je suis comme OK. Mais sans plus, puis je le vois se tourner puis partir encore.
1: Oh.
2: Oui, okay, bien c'est... entendu.
1: Est-ce que c'est mes écouteurs?
3: Non, non, ça, ça a coupé pour de vrai.
1: Ça coupe aussi.
3: Oui, ça a coupé un petit peu, là, mais okay. Allez-y.
1: Ah. Oui, continuez.
2: Ah, OK, bon. Puis, c'est ça, là, j'en parle avec ma conjointe, puis elle me dit, ah, ben, ça doit être ça que je vois, mais sans plus. Puis, un moment donné, durant l'hiver, son grand-père aimait beaucoup faire des feux. Mais quand je dis faire des feux, là, c'est des bons feux, tu sais, 6-7 pieds d'un verre minimum, puis, tu sais, on y va mettre du gaz,

0: un de ses fauteuils à lui qu'il utilisait tout le temps. Mais quand je dis tout le temps, c'était son fauteuil à lui. Là. Personne ne devait s'asseoir dedans, c'était interdit. Là, je dis à ma conjointe et à ma belle-mère, est-ce que vous voulez qu'on le brûle pour lui rendre honneur? Puis les deux m'ont dit, ben oui, ce serait une bonne idée. Ben, à partir de cette journée-là, je l'ai vu une seule fois, qui m'a regardé, qui a hoché de la tête, puis qui est parti, je ne l'ai plus jamais revu. J'ai jamais compris qu'est-ce qui s'est passé. J'ai jamais compris pourquoi. Mais ce monsieur-là, c'est comme s'il m'avait donné une confirmation de quelque chose.
1: Oui. Ou c'est tout
2: un genre de libération,
1: ouais,
2: je peut-être. Sais pas.
1: C'est vraiment particulier. Vous pourriez faire appel à des médiums pour voir s'il n'y avait pas un message précis derrière ça. Mais merci beaucoup d'avoir appelé. C'est vraiment très apprécié. On va aller prendre d'autres appels. Mais merci.
0: Oui, pas de problème.
1: Merci pour votre partage. Soirée. Merci beaucoup. Wow, hey, mais je sais pas comment je réagirais.
2: On préfère, je m'excuse, mais je te coupe, mais on préfère une petite pause, puis restez, les gens qui sont sur les circuits, restez là. On revient, il faut juste faire une petite pause pour séparer nos blocs.
1: Oui, puis on a également Dariane Gauthier au téléphone à la toute fin de l'émission pour vous parler du salon de l'érotisme. Donc, restez avec nous. La capitaine du temps nous dit qu'il ne nous reste pas beaucoup de temps, mais on va en avoir assez pour prendre encore peut-être deux témoignages.
2: Ah oui.
1: Ceux sur le texto sont vraiment intéressants. Quitte à ce qu'on fasse une autre édition spéciale une autre fois. Mais vraiment, merci beaucoup d'embarquer dans cette belle soirée paranormale dans l'univers de Mel.
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18: Vous êtes de retour avec Mel et Mel et vous écoutez l'univers de Mel Trudel. Et ce soir, c'est une soirée paranormale. On est en compagnie d'Émilie G. Tremblay, qui est médium, cartomancienne, et la femme merveilleuse avec qui j'ai la chance de travailler sur les soirées contact défunt. En fait, moi, je suis juste la helper dans tout ça parce que c'est Émilie qui fait tout le travail.
19: Une chance que t'es là parce que sinon...
18: Ah, c'est incroyable ces soirées-là. Si vous avez la chance d'être là le 28 novembre à la scène Le Bourgneuf, eh bien, rendez-vous au Émilie gtremblay.com ou mélanietrudel.ca, puis vous allez avoir toute l'information pour pouvoir vous procurer votre billet. Et je vous rappelle qu'en dernier bloc, on reçoit Dariane Gauthier, qui est l'organisatrice du Salon de l'érotisme. C'est à ne pas manquer. C'est une femme extraordinaire qui a mis sur pied un salon pour la troisième édition. Donc, une belle entrevue qu'on aura là, avec elle pour terminer cette émission. Mais pour le moment, on va se concentrer sur les histoires paranormales puisqu'on a quelqu'un qui est au bout du fil, qui veut nous raconter une histoire. Puis on a également de superbes histoires sur le texto. Si on n'a pas le temps de passer au travers tout ça aujourd'hui, assurément qu'on va revenir dans une autre émission spéciale paranormale parce que vraiment, vos
20: c'est
18: histoires
20: populaire.
18: Sont extraordinaires. On a quelqu'un au téléphone, l'univers de Mel. Bonsoir.
21: Bonsoir, ça va bien?
18: Bien, ça va très bien. Et vous?
21: Oui, yes. Oui, ça va bien. Écoute, j'appelais plus pour dire que j'ai pas d'histoire, parce que on dirait que j'ai jamais cru à ça, puis je voulais savoir comment que vous pensiez vos réactions quand quelqu'un dit « je ne crois pas à ça ».
18: Oh, ben moi, personnellement, chacun, comme tu sais, à différents niveaux, je crois certaines médiums, en fait, je crois deux médiums. Je crois en deux médiums seulement. Toutes les autres, ils n'auront jamais réussi à me convaincre que ce qu'ils font ou ce qu'ils me partagent, c'est vrai. Mais quelqu'un qui ne croit pas à ça, moi, je me dis, ben écoute, t'as le droit, là. Ouais. Parce que, tu sais, est-ce que c'est de notre... Tu sais, mettons, là, est-ce que est-ce qu'on imagine des choses puis on pense que c'est vrai ou pas? Tu sais, en quelque sorte... Je veux dire, on n'est pas sûr non plus là, que
19: non,
18: ce soit
19: sûr.
18: La réalité, mais c'est juste que parfois, tout est tellement clair, tu sais, surtout dans le cas d'Émilie. J'ai jamais vu ça, là, tu sais, des détails aussi précis. C'est épeurant, même parfois.
19: Même
18: là.
19: Moi, là, en tant que médium, il y a bien des affaires que j'y crois pas en toutes. Là.
18: Okay.
19: Puis, je dis souvent aux gens aussi que c'est important de garder les pieds sur terre. Tu sais, même si je parle aux morts, je me remets tout le temps en question quand même. Puis, tu sais, je suis tout le temps. Je dis tout le temps ça aussi, on peut pas le savoir. Tu sais, des fois, il y a des médiums qui vont dire c'est de même que ça marche, c'est comme ça dans l'au-delà, nanana, mais moi, je crois pas à ça, là. Tu sais, il y a pas
18: c'est
19: de...
18: vrai que ta pensée.
19: On le sait pas.
18: Ta croyance est différente de plusieurs.
19: Ouais,
18: tu sais,
19: je ressens des choses, puis même moi, à chaque fois que je fais des contacts défunts, je me convainc moi-même, je suis comme aïe, tu sais.
18: Parce que, mais... tu sais, on dit qu'on a quoi, 10% du cerveau humain développé. Fait que, est-ce que quand on joue, par exemple, il y a des gens qui disent qu'ils jouent à Ouija, puis que là, bon, les esprits restent et tout ça. Est-ce que c'est peut-être pas juste notre imagination? T'sais, on ne sait pas à quel point, bon, au niveau la force du cerveau, les fréquences, on sait qu'on est fait de fréquences, de vibrations. Est-ce que c'est nous qui pouvons reproduire des trucs sans s'en rendre compte, puis que finalement, il n'y a pas d'autres dimensions? C'est vraiment juste nous qui arrivons à... En tout cas, bref...
19: Mais moi, je pense qu'on peut créer notre réalité, là. Justement, notre conscience est tellement forte qu'on peut la créer. Fait que, tu sais, si tu es dans ce monde-là puis que tu t'ouvres à ça... Ça va arriver, mais si tu es fermé à ça et ça t'intéresse pas, tu vas jamais l'expérimenter.
18: Oui, ça doit être ça. Vous avez jamais vécu là, d'expériences qui vous ont fait dire d'un coup que.
21: Ben oui, en fait, beaucoup.
18: Ah! Oh.
20: Hein, ben là!
18: Vous
21: mais
18: restez
21: c'est
18: Thomas.
21: Des petites expériences personnelles, des petites croyances. Marche pas, ça aligne du trottoir.
18: Ah, des superstitions! Oh mon Dieu, OK, là, vous parlez plus de superstition, tu sais, mettons, marcher sur la ligne, trottoir, ça porte malheur, casser un miroir. Ça, c'est plus des superstitions. Moi, ça, je le prends plus avec un grain de sel, tu sais, comme, justement, renverser la salière, l'envoyer du côté gauche parce que le diable,
19: c'est du côté
18: gauche.
19: Mais je peux jamais m'empêcher de le faire, la salière.
18: Ouais.
19: Moi, j'ai entendu que c'est des chicanes.
20: Ouais,
19: moi,
20: aussi,
19: moi, à chaque fois que j'étais
20: aussi,
19: avec mon chum, puis je renverse ça, je suis comme, hey, on prendra pas de chance.
18: Oui, mais la réalité, c'est qu'à l'époque, le sel, ça valait très cher, ça avait une certaine valeur. Donc, quand tu renversais du sel, ben, le diable était à ta gauche.
19: Ah, ouais.
18: Attention, là, t'as renversé du sel, là, faut que tu. faut que tu en renverses un petit peu plus pour faire partir le diable. Tu sais, c'est ridicule comme les croix, croiser les doigts quand tu fais un vœu ou si tu comptes une petite menterie puis tu veux te protéger, tu fais le signe de croix avec tes doigts. Toucher du bois, ben c'est en lien avec à l'époque on disait que les esprits étaient dans les arbres et pour être protégé, tu devais toucher les arbres et tu sais tout ça ça vient vraiment de loin, mais ça c'est plus des superstitions. Je sais pas si ça fonctionne ou pas.
21: Je me suis trompé de catégorie, excuse-moi.
18: Ben non, il n'y a pas de souci, là. C'est parfait. C'était mon sujet, justement, dans le show du midi avec JC et Patricia.
21: Hein?
18: C'était mon sujet aujourd'hui, les superstitions.
21: Ah,
18: ben oui!
21: Non, pour vrai, OK. C'est pas une plug, là. C'est un hasard.
18: OK, bon, ben, écoutez, c'est...
21: Ben, il y a peut-être un fantôme qui m'a aidé.
18: Ben, il y a peut-être un fantôme qui vous a...
19: C'est ça!
18: Exactement. Mais je suis quand même contente que vous ayez pris le temps de nous appeler. Vous êtes quelqu'un qui semble très rationnel, donc merci beaucoup d'avoir pris le temps de nous appeler.
21: C'est une farce, là, mais pour vrai... Alors, il n'y a pas de fantôme qui m'a aidé.
18: Mais non! J'espère. Hey, mais merci. Merci beaucoup d'avoir appelé.
21: Eh bien, merci de votre écoute.
18: Merci, au revoir.
21: Salut.
18: Rapidement, sur le texto, on a quelqu'un ici qui dit « Ouija avec... » Là, elle mentionne quelqu'un. Donc, je nommerai pas le nom de famille, mais « Ouija avec Cathy, ça fait trop longtemps. Nous avons levé nos mains et ça continue de bouger. J'avais 15-16 ans, 4 témoins, Dani, sa sœur et une autre fille et moi. » Donc, on ne sait pas qui nous écrit, alors je nomme les noms que vous me donnez, mais... Je sais pas là qui écrit. Ensuite, il y a une femme qui a déjà raconté que jeune, elle était avec son père à Place Douville. Il la tenait par la main et un homme était derrière eux. Il s'est retourné par curiosité. Il a vu un visage inhumain. Elle a affirmé que si on pouvait mettre toute la haine et la méchanceté sur un visage, ce serait celui qu'elle a vu. Quand elle s'est retournée à nouveau, l'homme avait changé de visage normal. Ça, c'est des phénomènes étranges qui se sont produits. J'ai vu un podcast où... En tout cas, il y a quelqu'un qui m'a raconté ça. On a quelqu'un au téléphone, hein, mais là, il reste pas beaucoup de temps.
19: C'est sûr qu'on prend le téléphone. On peut prendre le téléphone.
18: Ouais.
19: On prend la peine d'appeler.
18: OK, ouais, OK. Parce que l'horloge grand-mère, là, sur le texto, c'est quelque chose.
1: Oui.
18: Mais, oui, bonsoir. À qui on parle?
1: Excusez-moi. J'ai appelé tantôt. Je suis venu parler à cause de mon opération en bas. Là, 4-5 ans, il y a plus de 100 pages. Quand ça a permis émission depuis l'automne, puis parents, j'ai exclu. Tout le monde a dit.